0: Chers amis de Radio Courtoisie, bonsoir. Au micro, l'abbé Guillaume de Tannouarn. Je suis heureux d'être avec vous ce soir et je suis heureux de pouvoir vous présenter un authentique savant du texte biblique. Je voudrais simplement ajouter que ceux qui ont écouté ma dernière émission savent que nous allons changer de titre et changer d'esprit de l'émission. L'émission, c'est désormais deux fois une heure et demie. Et en deux fois une heure et demie, on ne peut pas présenter la chrétienté. Le libre journal de chrétienté n'existera plus pour laisser la place à une émission absolument chrétienne qui s'appellera Connaître Dieu, tout simplement. Lorsque nous parlions du libre journal de chrétienté, nous savions que la chrétienté, c'est ce mélange étonnant de politique et de religion, mélange dont il n'est pas sûr que le Christ l'ait connu. Et ce n'est pas ça que nous allons faire. Ce que nous allons faire, c'est nous fixer sur la mission du Christ d'après le texte évangélique. Alors, Christophe Lemardelier s'est heurté à des questions fondamentales auxquelles il n'a pas voulu répondre par des réponses habituées, des réponses téléguidées, mais par une étude. Je parle de vous, cher Christophe Lemardelier, je ne sais pas si ce que je vous dis correspond à votre état d'esprit, mais il m'a semblé que c'est dans cette perspective que vous vous trouviez. Vous avez commencé par éprouver une curiosité, un élan, dans la découverte d'un livre qui s'appelle La guerre des Juifs, Bellum Judaicum, écrit par Flavius Joseph. Flavius Joseph qui, comme son nom l'indique, est désormais de la tribu des Flaviens. Alors, je ne sais pas si on dit tribu, pour ces rois de Rome. Et il a, c'est donc un personnage de l'Empire, il a une grande importance. Et il propose une œuvre historique considérable qui est l'étude des antiquités judaïques. Alors ça, c'est une reprise de la Bible et de tout ce qu'il pouvait savoir à l'époque sur tel ou tel groupe. Vous n'en restez pas là. Vous n'en restez pas à Flavius Joseph. Vous n'en restez pas à des découvertes dans les manuscrits. Vous allez vous enquérir de la vérité en ouvrant le Testimonium Flavianum, c'est ce qu'on appelle le Testimonium Flavianum, qui nous apprend des choses que nous ne trouvons pas ailleurs sur le Christ, sur ce qu'il est. Alors j'ai beaucoup tourné autour du pot, peut-être. Je suis heureux de vous laisser la parole pour nous expliquer ce que c'est que ce Testimonium Flavianum, ce que c'est que cette œuvre, l'œuvre de Flavius Joseph, Et ce que c'est que ce savant juif qui finalement révolutionne les études bibliques au moment même où elles commencent à exister.
1: Bonsoir. Oui, alors Flavius Joseph, en fait, il a toujours intéressé les chrétiens, puisqu'il a toujours été considéré comme un témoin de l'histoire de Jésus et puis des premiers disciples, mais sans qu'on y trouve de documents relatifs aux chrétiens, sauf ce Testimonium Flavianum, qui a été longtemps suspecté d'être d'une main chrétienne, quand les moines copiaient les antiquités judaïques. Serge Bardet, il y a maintenant 20 ans, hein, a démontré que c'était un texte authentique. Étienne Naudet aussi est allé dans ce sens. Et en fait, Flavius Joseph écrit dans ce Testimonium Flavianum ce que les Romains déjà savent des premiers chrétiens à Rome à la fin du 1er siècle. Et c'est ce que Tacite, d'ailleurs, reprendra. Mais ce qui est beaucoup plus intéressant que le Testimonium Flavianum, c'est la guerre des Juifs. Dans la version grecque, il n'y a rien sur Jésus, rien sur Jean-Baptiste. Mais à la fin du XIXe siècle, on a découvert une version alternative, la version en vieux russe, dite slavone. Et là, de manière très étonnante, on a des passages qu'il n'y a pas dans la version grecque de la guerre des Juifs.
0: Cette version en vieux russe, c'est une version qu'on a découverte dans une bibliothèque, j'imagine, ou...
1: Oui, dans les monastères d'Europe centrale, dans les années 1860, je crois.
0: Et alors, elle apparaît comme portant une vérité qu'on ne trouve pas ailleurs.
1: Oui, ben j'en suis persuadé sur le plan historique. Alors évidemment, la très grande majorité des chercheurs... Ne veulent pas discuter en fait de l'authenticité, mais Étienne Naudet, par exemple, était convaincu. Il y a des exemples dans le texte qui montrent que un moine chrétien ne peut pas inventer ça. Un des exemples les plus probants, c'est Flavius Joseph dans la guerre des Juifs en Slavon, dit que la secte des Esséniens, il faisait des prières la nuit. Et dans la version grecque, il n'en est pas question, on a un texte plus bref. Et en fait, on sait aujourd'hui que les Esséniens faisaient des prières la nuit depuis la découverte des manuscrits de la Mer Morte. Or, un moine chrétien ne pouvait pas inventer un détail comme ça. Mais il y a d'autres éléments.
0: Et les moines chrétiens aussi faisaient des prières pendant la nuit.
1: Oui, bien sûr. Ah oui, on peut effectivement penser ça. Mais après, il y a d'autres détails. C'est-à-dire que quand on regarde la version slavone et qu'il s'agit pas du tout de Jésus ou Jean-Baptiste, on voit des versions différentes. Et en fait, bon, il y a aucun intérêt à ce qu'un moine chrétien modifie le texte. En fait, ce qui paraît le plus probable, ça a été la thèse d'Étienne Naudet, je l'ai reprise et développée. Et Flavius Joseph, c'est ça qui est très intéressant. Flavius Joseph dit très clairement que dans l'introduction à sa guerre des Juifs, qu'il a écrit une première version dans la langue de ses pères, donc en araméen. Et cette version était destinée aux Juifs de la diaspora orientale.
0: Ça, et, c'est très important.
1: Oui, très important. Et donc, ensuite, il dit qu'il a repris son texte avec des assistants grecs, parce qu'il ne maîtrisait pas suffisamment le grec, et que cette version-là, elle était destinée justement aux Flaviens que vous avez évoqués, puisqu'il fallait une version officielle de la guerre des Juifs, un peu comme la version officielle, si vous voulez, de la guerre des Gaules de César. Et tout à la gloire, évidemment, de Vespasien et de Titus. Donc ce qu'Étienne Naudet dit, et je crois qu'il avait tout à fait raison, c'est que voilà, la première version en araméen que Flavius Joseph avait traduite lui-même, il le dit, eh bien, elle a survécu. Elle s'est retrouvée probablement à Byzance. Et quand Byzance a envoyé des copistes, notamment les fameux... j'ai oublié leur nom là. Mais en tout cas, Byzance a envoyé des missionnaires en Europe centrale avec des manuscrits. Et pour traduire dans les langues slaves, il y a des missionnaires en Europe centrale avec des manuscrits. Et pour traduire dans les langues slaves

0: c'est une version, il y a beaucoup de manuscrits, hein, c'est Monette Bormann qui a fait ce travail-là il y a plus de 20 ans. Il y a beaucoup de manuscrits, ce sont des manuscrits de grande qualité, disent tous les spécialistes. Les traductions sont très rigoureuses. Donc voilà, c'est une tradition textuelle, hein, qui devrait être prise en compte dès qu'on établit le texte de la guerre des Juifs. Et donc, la chose qu'il faut voir, c'est que le Testimonium Flavianum, dans les antiquités judaïques, il a fallu des décennies de discussions entre spécialistes pour finalement admettre que c'était un texte authentique. Et un des éléments qui montre que c'est un texte authentique, c'est que Flavius Joseph n'établit aucun lien entre Jésus et Jean-Baptiste. Pour lui, ce sont des personnages différents qui ont vécu quelques décennies avant lui. Mais si c'était une main chrétienne qui avait écrit, bien sûr que le lien entre les deux personnages dans les évangiles, il est indéfectible. Et donc pendant des décennies...
1: Indéfectible, puisque Jean-Baptiste est le neveu de Marie. Donc il y a ces liens familiaux ne sont pas repris forcément dans les textes.
0: Oui, et puis dans le récit évangélique, Jean-Baptiste annonce Jésus, alors que Flavius Joseph, dans les antiquités judaïques, évoque Jésus avant Jean-Baptiste, et sans aucun lien entre eux. Donc il a fallu des décennies entre les chercheurs pour finalement aboutir à « Ah oui, le Testimonium Flavianum est authentique ». Et là, pour la version slavone de la guerre des Juifs, ils ne veulent pas discuter de l'authenticité de ce texte et de l'information historique qu'il y a dedans, alors que c'est vraiment beaucoup plus important que le Testimonium Flavianum. C'est-à-dire que le portrait de Jean-Baptiste, le portrait de Jésus, c'est vraiment de l'information historique de premier plan.
1: Oui. Ce serait bien que vous nous lisiez des extraits de ces deux portraits.
0: Je vais pas forcément lire des extraits parce que c'est long, mais je peux évoquer de mémoire. Alors concernant Jean-Baptiste, par exemple, quelqu'un qui aujourd'hui écrirait une biographie historique de Jean-Baptiste, je trouve que c'est ne pas utiliser la version slavone, c'est passer à côté de son histoire à lui, à ce point-là.
1: Hein. Oui.
0: Pourquoi ? Parce que quand on lit Flavius Joseph dans les antiquités judaïques, Joseph fait un très bref portrait de Jean-Baptiste et surtout sur sa fin de vie, sa fin de carrière. Et c'est assez, ça se recoupe en partie avec le récit évangélique. Mais dans la guerre des Juifs, en version slavone, en fait, on a une carrière longue de Jean-Baptiste. Et ça commence dès le tout début du 1er siècle, alors que Jésus n'est qu'un enfant, avec l'ethnarque, le premier ethnarque juif nommé par Auguste, par l'empereur Auguste, et qui le convoque à Jérusalem, devant un conseil d'anciens, le Sanhédrin, parce que Jean-Baptiste tient des propos qui dérangent les autorités du temple. Et l'ethnarque juif, il faut que je retrouve son nom, je vais le retrouver, c'est Archélaos, oui. Archélaos, finalement, il dit à Jean-Baptiste de partir, il le laisse libre, mais il lui dit de quitter le territoire dont il a la charge. Et c'est comme ça que Jean-Baptiste va aller plutôt dans le territoire...
1: Ailleurs.
0: Oui, et notamment le territoire qui est géré par Hérode Antipas.
1: C'est ça.
0: Son futur... celui qui...
1: futur gendre, mais son futur ennemi.
0: Oui, celui qui l'exécutera, qui le fera exécuter. Donc ça, c'est le premier temps. Et puis, il y a un deuxième temps dans la version slavone où Jean-Baptiste reparaît au moment de la mort du tétrarque, le frère d'Archélaos et de Hérode Antipas, qui est Philippe. Et Philippe est malade, il fait un rêve, et il y a plein de personnes qui viennent interpréter le rêve, et c'est Jean-Baptiste aussi qui vient interpréter le rêve. Et il dit qu'il va mourir, et son frère épousera sa femme. Donc c'est Hérode Antipas qui épousera Hérodiade. Et en fait, la version slavone, là, nous raconte quelque chose de parallèle à l'évangile, mais en étant beaucoup plus

0: précis, c'est-à-dire que ce que Jean-Baptiste va dire et ce qui va déplaire à Hérode Antipas, c'est que le fait qu'il ait pris la femme de son frère, donc la veuve de son frère, n'était pas en soi un problème si son frère n'avait pas eu d'enfant. C'est la loi du Lévirat dans le judaïsme. Mais comme, apparemment, selon cette version, Philippe et Hérodiade avaient eu des enfants, eh bien, c'était un non-respect de la loi. Et Jean-Baptiste le répète longtemps, et c'est comme ça qu'Hérode Antipas va l'emprisonner dans un premier temps. Il va le battre, le faire battre, il va le relâcher, mais comme il continue, il va l'emprisonner à nouveau. Et à la fin, ben, on le sait par l'évangile, parce que dans la version slavonne, c'est pas raconté jusqu'à la fin, mais il sera exécuté. Ce qui est dit dans la version slavonne, c'est que Jean-Baptiste était tellement un ascète qu'il mangeait des pousses d'arbres. Et c'est, vous voyez, c'est pas seulement des sauterelles et du miel, comme c'est dit dans l'évangile. C'est des pousses d'arbres, vraiment.
1: Rien de mangeable.
0: Non.
1: Les pousses d'arbres. Écoutez, c'est fascinant cette image qui naît du Christ. Cette image du Christ qui naît quand on vous écoute. Tout l'inverse d'une espèce de béni oui-oui, souffrant et se complaisant dans une forme de souffrance. Je sais que c'est difficile, mais il faut le dire. Vous montrez un homme très décidé et qui n'a pas d'état d'âme.
0: Alors, à propos de Jésus dans la version slavonne, là, le portrait c'est moins long que Jean-Baptiste, mais c'est un portrait étonnant. C'est-à-dire que Flavius Joseph connaît Jésus sans connaître son nom, mais il est réputé comme un personnage qui guérit les gens. Et ce qui est très étonnant dans le récit évangélique, surtout l'évangile de Marc, qui, selon la critique historique, est le plus ancien, c'est que tant que Jésus est en Galilée, il guérit les gens, il fait des miracles, mais dès qu'il arrive en Judée, et notamment à Jérusalem, surtout à Jérusalem...
1: Ça ne marche plus.
0: Oui, c'est-à-dire que là, c'est autre chose qui est raconté. Dans la version slavonne de Flavius Joseph, il est dit que Jésus continue à faire des miracles par la parole sur le mont des Oliviers. Et moi, ce que je crois, d'un point de vue historique, hein, c'est que Jésus était un personnage suffisamment marquant pour que la mémoire collective ait retenu sa manière d'être et que Joseph ait écrit cette histoire dans sa première version de la guerre des Juifs. Mais ensuite, quand il a repris sa guerre des Juifs, il a dû se dire que c'était pas important dans le cadre d'un récit de guerre. Par exemple, il était plus important pour lui de mettre l'action violente sur le mont des Oliviers aussi, d'un prophète anonyme également, l'Égyptien, parce que c'était une révolte véritablement contre Rome. Donc là, voilà, ça se justifiait. Mais je pense qu'il a éliminé de sa version pour Vespasien et Titus des personnages comme Jean-Baptiste et Jésus parce que ils n'étaient pas des personnages opposés au pouvoir romain. C'était des personnages qui gênaient les autorités du temple, qui pouvaient gêner un tétrarque juif, mais qui n'étaient pas... c'était pas des zélotes.
1: Oui. Ils étaient dans une démarche juridique, en fait. De droit.
0: Je ne sais pas. En ce qui concerne Jean-Baptiste, on a quand même, les spécialistes le disent, un personnage qui a des aspects... prophétique, prophète, comme certains de l'Ancien Testament. Je pense que pour Jésus, c'est beaucoup plus particulier. En fait, le personnage de Jésus, quand j'ai commencé à travailler dessus, je ne m'attendais pas, moi, à ce que ça renouvelle à ce point-là mon regard. C'est-à-dire que...
1: C'est merveilleux.
0: Je pense qu'il est un homme de son époque, de son temps, dans cette Judée fiévreuse, hein, du premier siècle, extrêmement violente.
1: Oui.
0: Mais il est aussi un homme tout à fait atypique, par plein d'aspects. Hein. Déjà, il est véritablement pas du tout dans la... Il n'y a pas de velléité particulière. Il y a une ouverture très grande. Il n'y a pas de culpabilisation. Il y a une attitude vis-à-vis des femmes et des enfants qui est très différente, très particulière dans une société au contraire patriarcale. Hein, la Judée de cette époque-là est très patriarcale. Et en plus de ça, il y a une spiritualité évidente chez lui, spontanée, je dirais, hein, et qui se démarque de ce qu'il y a dans l'Ancien Testament.
1: Oui.
0: Moi, je peux dire une chose qui peut choquer, hein, je le sais bien, hein, mais de mon point de vue, Jésus n'est pas quelqu'un qui connaissait très bien les Écritures. Je pense que son éducation religieuse judaïque était assez superficielle. Je pense que c'est ça aussi qui fait qu'il s'adressait directement aux gens. Et je pense aussi d'ailleurs que dès la Galilée, il ne s'adresse pas uniquement aux Juifs. D'ailleurs, il y a un moment donné, hein, il traverse le lac de Tibériade et il se retrouve avec des non-juifs. Il pratique les mêmes guérisons. Il n'a pas de frontières.
1: Oui. Il n'a pas de frontières.
0: La seule frontière qu'il a, parce que c'est le contexte de l'époque, quand il va de la Galilée à Jérusalem, il évite la Samarie parce que les Samaritains de l'époque et les Judéens de l'époque étaient tout le temps... Flavius Joseph le raconte très bien... quelques années après Jésus, il y a souvent des heurts, c'est très violent. Donc Jésus n'a pas de... Il fait comme tous les Galiléens, quand ils vont en Judée, il évite la Samarie.
1: Oui. Et... Donc, là, on a un premier texte. J'ai quelques messages pour vous que je vous lis. Et vous m'arrêtez si vous voulez répondre. Mais le temps nous est compté. Quelle place occupe dans la religion juive le Talmud dit de Babylone? Merci de votre émission.
0: Je réponds là.
1: Oui.
0: Alors, le judaïsme, il faut vraiment distinguer deux choses. André Paul, dans son livre « Leçon paradoxale sur le judaïsme et le christianisme » ou « Sur les juifs et les chrétiens », je crois, le titre. C'était assez intéressant parce que, évidemment, ça pouvait heurter. Hein. Mais bon, l'historien est là aussi pour ça. Il y a vraiment le judaïsme d'avant le... Enfin, le judaïsme du Temple, et puis il y a le judaïsme après le Temple. Et... moi, par exemple, j'ai publié un article très très complexe sur cette question-là. Une des choses qui change le plus dans le judaïsme de cette époque-là, c'est le passage de la patrilinéarité à la matrilinéarité. Dans le judaïsme du Temple, on est juif de père en fils. Et dans le judaïsme après le Temple, on est juif par sa mère. Et ça change beaucoup de choses. Alors,
1: pourquoi... Biologiquement, c'est normal.
0: Oui, oui, mais... Quand on est dans une société patrilinéaire, la mère n'a pas beaucoup d'importance quand elle est très patrilinéaire. Ce qui était le cas de la Judée. Et ça donnait... Je me suis appuyé là-dessus sur les travaux d'Emmanuel Todd sur les systèmes familiaux.
1: Oui.
0: Et ça donnait en fait des fratries de garçons très violents. Donc ce qui poussait à certaines révoltes. Hein. Et je pense qu'après la destruction du Temple de 70... et plus encore la répression de 135 avec Adrien, les rabbins se sont dit, les pharisiens en grande partie, hein, se sont dit, voilà, comment on fait pour survivre? Et donc c'est là qu'arrive la notion du Talmud, donc avec la loi orale, d'abord la Mishnah, et ensuite la Gemara, qui est le commentaire de la Mishnah. Et du coup, le judaïsme devient une religion... un peu comme le christianisme, de communauté, et n'est plus une religion uniquement ethnique ou qui revendique une indépendance politique, un État. Et là, on a, c'est comme avait dit un peu André Paul, c'est comme si c'était une autre religion qui s'appelle toujours le judaïsme, mais qui se développe différemment et surtout qui veut éviter de disparaître. Donc pour ça, c'est la notion de communauté, c'est la transmission, c'est les textes. Donc le Talmud, c'est cette masse formidable de textes, de réflexions.
1: C'est passionnant. Je vous lis cette autre question. Bonsoir. Quelle joie de vous retrouver à une heure de grande écoute. Votre invité parlait-il des moines Cyril et Méthode qui sont allés évangéliser et alphabétiser les Slaves en Moravie et en Macédoine surtout. Donc ça, je ne sais pas s'il suffit.
0: Absolument, absolument, voilà. C'est ça, oui, merci.
1: Votre invité pourrait-il nous lire un petit extrait de l'extrait traduit du slavon. J'avoue que j'ai mis le même souhait, donc...
0: Oui, bah je vais... Je
1: pense malgré tout que le texte grec en a été interpellé. Et donc, c'est une allusion à la thèse qui veut que ce texte de Flavius Joseph est authentique, mais n'a pas une place particulière dans le livre, et qu'il se retrouve un peu partout.
0: Je ne comprends pas bien là, mais en tout cas, tout ce que je peux dire, c'est que la notice sur Jésus dans le slavon commence à peu près de la même manière que dans les antiquités juives, le Testimonium Flavianum. Donc je vais lire un petit peu des deux, comme ça vous allez comprendre vous allez comprendre. Je lis d'abord Antiquité judaïque, livre 18. Vers cette époque parut Jésus, homme sage, si toutefois il faut l'appeler un homme. Il faisait en effet des miracles et c'était le maître de ceux qui reçoivent avec joie la vérité. Il attira à lui beaucoup de juifs et beaucoup de grecs. Christos, c'était lui. Et lorsque sur la dénonciation de nos premiers concitoyens, Pilate l'eut condamné à la crucifixion, ceux qu'il avait d'abord chéri ne cessèrent pas de le faire, car il leur apparut ressuscité 3 jours après, comme les prophètes de Dieu, ainsi que 1000 autres choses extraordinaires à son sujet. Et le groupe des chrétiens, nommé d'après lui, existe toujours. Donc là, on a bien une notice d'un homme qui vit à Rome et qui actualise les connaissances que l'on a des chrétiens. Donc l'idée que ces gens-là, ils pensent, ils croient que leur prophète, entre guillemets, et ressuscité 3 jours après la crucifixion de Ponce Pilate. Donc on a des choses un peu comparables chez Tacite, sauf que lui, Tacite, ne va pas parler du fait que Jésus est ressuscité, il parle surtout de la crucifixion de Pilate. Mais j'attire votre attention, ça commence vers cette époque, paru Jésus, homme sage, etc. Dans la version slavone, il n'y a pas le fait que Jésus est ressuscité, etc. Il n'y a pas non plus les chrétiens... parce que tout simplement ça a été écrit avant, mais ça commence de la même manière. En ce temps-là, apparut un homme, si l'on peut dire, dont la nature et la forme étaient humaines, mais dont l'apparence était plus qu'humaine et dont les actes étaient divins. Il accomplissait des miracles merveilleux et puissants, il m'est donc impossible de l'appeler un homme. D'autre part, en raison de sa nature commune, il ne devrait pas l'appeler ange non plus, et tout ce qu'il a fait, il l'a fait par une puissance invisible, par la parole et par l'ordre. Voilà, et les sachant que ça continue encore beaucoup. Hein. Alors la fin de la notice, qui est longue, hein, d'abord, c'est ça qui diverge des évangiles, c'est que Pilate, en fait, fait torturer Jésus, mais comme il considère qu'il n'est pas un danger pour Rome, il est relâché. Et Jésus retourne sur le mont des Oliviers, refaire des miracles. Et c'est là que les autorités juives du Temple... c'est pour ça que ce texte peut paraître encore plus antisémite, entre guillemets, que le récit évangélique, bien que le terme antisémite, évidemment, ne convienne pas pour l'Antiquité. Donc les autorités du Temple reviennent voir Pilate pour lui dire « mais il faut vraiment que tu fasses quelque chose ». Et Pilate, en fait, leur donne... On sait que Ponce Pilate était, comme beaucoup de procurateurs romains, corruptible. Donc il lui donne de l'argent à Ponce Pilate, et il les laisse libres de crucifier Jésus. Donc je vous lis la fin de la notice. Ils donnèrent 30 talents à Pilate pour qu'il le tue, il les prit et leur donna la liberté de faire eux-mêmes ce qu'ils voulaient. Et ils cherchèrent un moment propice pour le faire mourir, car ils avaient déjà donné 30 talents à Pilate pour qu'il enlève Jésus. Et ils le crucifièrent contre la loi ancestrale. Et ils l'injurièrent beaucoup. Les Juifs ont alors déclenché un second trouble, car Pilate avait pris le trésor sacré, et là on reprend le récit de la guerre des Juifs classique. Donc on a bien deux... Comment dire ? On a plus d'informations historiques que ce que l'on pense, grâce à Flavius Joseph.
1: Alors, ça c'est une première étape dans vos travaux. Qu'est-ce que ce succès va vous induire à faire ? Comment allez-vous continuer à partir de cette étape ?
0: Ça, je ne sais pas du tout. Après la publication de mon livre « Jésus chez Flavius Joseph », je pensais m'arrêter là, je pensais que j'avais fini. Et puis, tout à fait, c'est étonnant, hein, de toute façon, vous avez parlé, je crois, tout à l'heure en me présentant de la passion. Oui, la passion au sens moderne du terme, hein, pas la souffrance. Mais la passion, pour le chercheur, c'est vraiment c'est le moteur, en fait, hein. Et il y a des fois, on croit qu'on est en repos, et puis finalement, le cerveau, l'esprit...
1: On est reparti.
0: Oui, ça continue à travailler.
1: C'est magnifique.
0: Et donc, voilà, j'avais terminé, je me disais, j'ai fait le tour de la question, et puis, une chose m'est apparue importante, c'est la question de Saint Paul, de Paul. Et en fait, ça m'a permis de faire la synthèse entre mes travaux plus anciens sur la nature et l'origine du monothéisme juif, et puis le monothéisme du christianisme naissant. Et en fait, je me suis rendu compte que Paul, c'était le personnage qui permettait de mieux comprendre comment passer de l'un à l'autre. Donc j'ai écrit un article qui sera publié dans une revue spécialisée. Mais c'est simple à comprendre, en fait, parce que Paul raconte les choses de manière, simple, facile à saisir. On connaît tous ce récit. Avant sa révélation sur le chemin de Damas, Paul persécutait les chrétiens. Il persécutait les premiers disciples de Jésus. Que la version slavone de Joseph, d'ailleurs, évoque en disant que sous les procurateurs de Tibère Alexandre, et puis l'autre, j'ai oublié, en fait, il y avait des disciples de Jésus qui étaient souvent maltraités, ou dénoncés plutôt, et les procurateurs avaient tendance à les relâcher, après torture, hein, mais aussi à leur dire, allez plus loin, allez en dehors de la Judée. Et c'est comme ça que Paul, il a mission de...
1: Il finit par accepter cet ordre.
0: Oui, il chasse des chrétiens, il va loin, hein. Il le dit très clairement dans le livre des Actes, il dit très clairement qu'il avait une mission du Sanhédrin pour aller chercher, les ramener comme prisonniers. Enfin, c'était vraiment un ennemi de cette nouvelle foi. Et Paul dit très très bien que c'était son zèle. Et moi qui ai beaucoup travaillé sur ce monothéisme-là, la notion de zèle est très importante, notamment dans la révolte des Maccabées. On l'a trouvé évidemment chez les Zélotes. On la trouve aussi encore chez les Esséniens. Et j'avais beaucoup utilisé les travaux d'un dominicain de Jérusalem. Il n'y avait pas qu'Étienne Naudet, puisque j'ai passé une année là-bas, je me suis enrichi beaucoup. C'était Francolino Gonsalves, qui a peu publié, mais qui disait que dans le monothéisme biblique de l'Ancien Testament, il y a un aspect très très familial. Et c'est là que j'ai pu raccrocher la théorie d'Emmanuel Todd. C'est-à-dire que dans ce monothéisme, le peuple, il est à la fois le fils de Dieu, mais il est aussi l'épouse. Et il peut être l'épouse infidèle, ça va même jusqu'à la métaphore de la prostituée. Et donc, c'est comme ça qu'on a... Pour moi, qui suis au départ historien des religions, c'est très étonnant, on ne trouve ça nulle part, l'idée d'un Dieu jaloux. Et là aussi, beaucoup de spécialistes se sont dit, mais comment on traduit Elkena, ou j'ai oublié le Elkana. Est-ce qu'on traduit par le dieu jaloux, le dieu zélé, le dieu furieux ? Et en fait, on n'arrive pas à évacuer complètement la notion de jalousie. En tout cas, à l'époque romaine, ce que l'on sait, avec Paul notamment, c'est que ça conduit certains croyants, adeptes, je ne sais pas comment dire, à être, entre guillemets, jaloux aussi, en tout cas à être zélé. Et c'est comme ça que Paul y pourchassait les chrétiens. Et après le chemin de Damas, Paul le dit très clairement dans l'Épître aux Romains, évidemment, dans la seconde Épître aux Corinthiens, si je me souviens bien, ou Galates, et en fait que son zèle est vraiment devenu de la foi. Mais une foi douce, tolérante. Je sais que dans la deuxième Épître aux Corinthiens, je crois que c'est là, il dit que voilà, il y a des faux apôtres qui se présentent auprès des nouveaux adeptes du Christ, mais il ne réagit pas par le zèle. Il ne pense pas à les persécuter. Il dit même que non, il faut, d'une certaine manière, il faut pardonner ou il faut aimer son persécuteur. Et ça, c'est un renversement complet.
1: Oui. Alors, donc, vous donnez une autre image du Christ à travers ses recherches. Vous insistez dans le livre dont je n'ai pas encore parlé parce que beaucoup d'entre vous l'ont sans doute acheté, en tout cas certains m'ont dit qu'ils l'avaient acheté à la procure. Ce livre aux éditions L'Harmattan, Jésus chez Flavius Joseph, nous fait voir le Christ comme un, vous l'avez dit à un moment, comme un thaumaturge, comme oui. Un guérisseur, en quelque sorte. Et c'est important parce que nous, quand nous lisons ces textes, dès qu'il y a des questions de miracles, en bon descendant spirituel des Lumières, nous avons tendance à fuir et à dire que c'est rien. Alors que les Flaviens, comme Flavius Joseph lui-même, imaginaient eux que on pouvait appeler le Christ le thaumaturge.
0: Oui, oui. Les auteurs de l'Antiquité, quels qu'ils soient, n'ont pas notre rationalité. Mais on se croit peut-être plus rationnel qu'on ne l'est à notre époque et après les Lumières. Il faut quand même faire une différence entre les miracles et puis l'acte de guérir ou d'exorciser. C'est-à-dire que on voit bien dans le récit évangélique que certains miracles de Jésus, sont des miracles, pour moi, hein, historien, ce sont des miracles littéraires. C'est-à-dire, il y a un petit peu le modèle de l'Ancien Testament, dans l'Exode, par exemple, quand on multiplie les pains. En revanche, je pense que là, la version slavone de Joseph appuie complètement le récit évangélique. Jésus, oui, était un guérisseur. Il guérissait les gens. C'était un thaumaturge. Donc, il avait un pouvoir particulier. Et c'est ça qui est étonnant, d'ailleurs, quand on compare ce qu'il y a chez Joseph pour Jésus et Jean-Baptiste. C'est qu'autant Jean-Baptiste est quelqu'un qui parle beaucoup, qui a le verbe haut, en plus d'immerger les gens dans le Jourdain pour les purifier.
1: Oui.
0: Jésus, lui, d'après ce qu'on a chez Joseph, ne parle pas beaucoup. Il parle, la parole, c'est pour faire des, c'est pour guérir. Et moi, je trouve ça très intéressant parce qu'en fait, c'est ça qui me frappe le plus, c'est-à-dire la profonde humanité de ce personnage qui est soucieux de tout le monde qui vient le voir, quel que soit son mal, que ce soit une maladie véritable.
1: Et lui, on ne vient pas le voir avec le souci en tête, et c'est lui qui a le souci pour les autres.
0: Si, des fois, on vient le voir pour ça, mais il a vraiment le souci de l'autre, oui. Alors, une des choses que je trouve parmi les plus belles hein, qu'il y a dans l'Évangile, bon, je m'appuie beaucoup sur Marc, hein, mais on retrouve l'épisode dans les autres, c'est cette femme qui est prise de saignements intimes et vraiment anormaux, et elle touche son manteau pour être guérie. Et lui, il sent qu'il y a une force qui part de lui, il se retourne vers elle, et elle a peur, elle a peur qu'il soit en colère contre elle. Et c'est tout le contraire qui se passe. Il lui dit non, va en paix, et tu es guéri. Et c'est pour moi très important ce petit épisode, parce que dans le judaïsme de cette époque-là, dans le judaïsme très patriarcal, hein, Je ne parle pas du judaïsme rabbinique, hein, c'est avant, très patriarcal et avec des règles du pur et de l'impur très intransigeantes. Bon, bah, une femme qui était prise de saignements, même normaux, hein, devait plutôt être recluse. Or là, non seulement, voilà, il est d'une grande humanité et tout de suite, c'est le souci de l'autre, oui.
1: Oui, c'est très beau. Rebonsoir. Je pense que les viols des femmes juives par des différents envahisseurs a dû pousser les rabbins à installer une lignée matrilinéaire. D'ailleurs, je me suis toujours demandé pourquoi on m'indique jamais la tribu de Marie, Lévi, cousine avec Zacharie.
0: Oui, alors concernant le passage à la matrilinéarité, il y a beaucoup d'hypothèses hein, qui ont été proposées, celle-ci notamment. Je crois qu'il n'y en a eu aucune qui a pu convaincre. Moi, en fait, je me suis appuyé sur, comme j'ai dit tout à l'heure, un des travaux anthropologiques, donc plus large. Ce qu'Emmanuel Todd avait observé, c'est quand on a une société très, très patrilinéaire, hein, vraiment où les femmes sont écrasées, hein, il peut y avoir une réaction matrilinéaire toute proche. On le voit dans d'autres endroits du monde. Et moi, c'est ce que j'ai pensé pour la Judée antique. C'est à un moment donné une réaction à ça. Ce que Todd dit, c'est que la matrilinéarité n'implique absolument pas une égalité entre hommes et femmes. Hein. Les femmes restent très très soumises, mais en tout cas, ça permet d'atténuer un peu une patrilinéarité trop forte. Après, ce qu'on voit, ça a été les travaux de Shlomo Sand, hein, notamment, mais on le voit par exemple en Arabie, hein, dans l'Arabie de Mahomet, il hein, y a des tribus juives, et sans doute ce sont des juifs qui ont épousé des femmes qui sont devenues, qui se sont converties au judaïsme en épousant leur mari. Donc voilà, cette matrilinéarité n'était pas non plus. Ça n'empêchait pas le mariage avec des femmes non juives, parce qu'elles se convertissaient tout de suite. En tout cas, ce que Shlomo Sand a montré, c'est que le judaïsme, évidemment, c'est au cours de l'histoire, des siècles, il y a eu beaucoup de conversions, en fait. C'est comme ça que cette religion s'est transmise différemment du christianisme, puisque ce n'était pas vraiment la conversion total de plein de personnes, souvent d'un prince ou d'un roi, et puis aussi des hommes qui épousaient des femmes et qui devenaient juifs de cette manière, par le mariage.
1: Oui.
0: En tout cas, le christianisme, lui, propose, hein, avec Jésus, hein, après, ça se corse un peu, mais propose quasiment une égalité homme-femme qu'il n'y avait absolument pas dans la Judée antique de son époque. Et que reprend Paul en partie. Hein.
1: Alors, il propose cette égalité homme-femme, je trouve, de manière très, très mécanique. C'est l'acte sexuel qui est visé directement, et dans cet acte sexuel, le mari a pouvoir sur sa femme, et la femme a pouvoir sur son mari. Donc, il n'y a pas de spiritualité, de ce qu'on appelle, nous, aujourd'hui, la spiritualité du mariage, là-dedans.
0: Non, mais je ne dirais pas mécanique non plus. Enfin, moi, ce que je ressens à la lecture des textes, c'est que les femmes sont des personnes au même titre que les hommes. Et aussi, une chose importante, hein, qu'on a évidemment que dans le récit évangélique, c'est la place des enfants. Dans les textes de l'Antiquité, les enfants ne sont jamais présents. Oui. Il faut attendre Jean-Jacques Rousseau à la fin du XVIIIe siècle pour vraiment que quelqu'un parle de son enfance. Vous voyez, Flavius Joseph, il a écrit son autobiographie, il commence tout de suite par son ascendance paternelle, maternelle, mais il ne parle pas de son enfance. Les récits évangéliques sur l'enfance de Jésus n'ont pas beaucoup d'authenticité historique. Mais Jésus, lui, il accorde de l'importance aux enfants. Il les guérit, il les soigne, ce sont des personnes à part entière.
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1: Chers auditeurs, ce n'était qu'une minute, mais une minute importante pour la vie de la radio. Nous revenons à nos moutons, c'est-à-dire à ce monde juif du 1er siècle dans lequel le Christ se manifeste et dans lequel il se manifeste peut-être pas tout à fait comme nous l'envisagions avant de découvrir le Testimonium Flavianum et avant de découvrir les textes des antiquités judaïques de ce texte des antiquités judaïques, je crois que c'est ça.
0: La guerre des Juifs.
1: Ah, de la guerre des Juifs, oui.
0: Oui, en slavon, oui.
1: Que nous lisons. Alors, il y a eu un certain nombre de messages, j'espère que je n'en ai pas oublié. Alors, ces découvertes, il y en a un qui s'appelle Décadence à tous les étages. Très triste de voir disparaître votre émission. Ah ben, tiens, ça fait du bien d'entendre ça. Car vous étiez de ceux qui posaient de vraies questions de philosophie politique, ce qui permet d'élever ce débat. Si cela pouvait se traduire par une autre approche aussi intéressante, ce serait peut-être compréhensible. Mais je constate que la tranche d'émission du début d'après-midi est non seulement allongée, mais encore dédiée à des bavardages politicards centrés sur les considérations électorales aux raisons au ras du gazon. Les émissions comme la vôtre sont reléguées au moment où les Français sont à table avant de sombrer dans la torpeur digestive et réduites de moitié ou coupées d'un jour sur l'autre. Eh bien, cela est bien triste. Eh bien, dans le courant des temps actuels, alors que la montée du monde numérique me semble bien préfigurer la fin de l'humanité dévorée par le Moloch BlackRock. Je souriais quand les Iraniens parlaient du grand Satan. J'avais tort, bon courage à vous, Jean qui nous écrit cela. Je ne sais pas ce que vous en pensez, connaissez peu la situation.
0: Si, je la connais très très bien et je souscris au homologue BlackRock. On vit une période, d'ailleurs je me suis interrogé, je me suis dit pourquoi est-ce que je me mets à travailler sur Jésus dans cette époque, quoi. Alors déjà, j'ai commencé à travailler sur lui, je crois que c'était juste avant la pandémie de Covid, et je faisais ça surtout pour mes enfants. C'est-à-dire, mes parents étaient sur le point de partir, enfin, très vieillissants, et je voulais léguer à mes enfants quelque chose du XXe siècle, qu'eux ne connaissent pas. Et j'ai commencé par écrire quelque chose qui était à la fois une petite biographie de Jésus, puis une autobiographie sur moi en tant que chercheur. Et puis bon, on a eu cette pandémie, on a eu plein de choses après. Et quand j'ai écrit ce livre, parce que voilà, parfois on me dit qu'il y a un aspect spirituel, alors je suis bien obligé de le reconnaître, tout en étant historien. Et c'est vrai que c'était il y a un an et demi, j'étais sur l'île de Wight en Bretagne. Et j'étais entré dans la petite église. Il faut dire que pendant le Covid, j'allais dans les églises souvent, puisque c'était à peu près les seuls lieux qui m'étaient ouverts, n'ayant pas de passe sanitaire. Et là, il y avait une jeune femme qui discutait avec le prêtre et il discutait de la foi. Et en fait, d'un seul coup, j'ai eu une sorte de révélation, bon, moins que le chemin de Damas de Paul. Mais j'ai compris en fait ce que c'était que la foi, en tout cas pour moi. C'est ce qui disparaît beaucoup de notre époque, c'est d'avoir des valeurs au-dessus de soi. Et dans une époque qui est tellement individualiste, tellement égoïste, je pense qu'on a, là, on fait l'expérience de sociétés qui sont matérialistes, mais dans le pire sens du terme. Et tout le monde, on ne sait plus vivre en société. Et surtout, c'est ça, c'est ce manque de valeur. Et tout est perturbé aujourd'hui, notamment quand on pense à la question du genre, hein, homme, femme. Quand saint Paul dit il n'y aura plus ni homme ni femme, ni juif ni grec.
1: Oui, mais quand il
0: dit il n'y aura plus ni homme ni femme, c'est pas le ni homme ni femme d'aujourd'hui, quoi. C'est au contraire quelque chose de, voilà, c'est qu'on est tous à égalité. mais avec nos différences, évidemment.
1: C'est très important.
0: En tout cas, oui, c'est une époque que je trouve... Moi, j'aimerais bien parfois plus échanger. Je vais le faire d'ailleurs dans ma commune, ma ville, ma paroisse. Avec le prêtre, on va faire quelques petites choses. Mais je crois qu'il y a besoin de redonner du sens, besoin de redonner des valeurs. Et là, on a vraiment des dirigeants politiques qui sont sans aucune valeur.
1: Mais le fait que vous ayez voulu retravailler des textes comme les textes de Flavius Joseph dans leur rapport avec le Nouveau Testament, c'est tout à fait extraordinaire. Parce que la plupart de vos collègues scientifiques estiment que la Terre a été tournée, retournée, et qu'il n'y a rien, il n'y a plus rien à découvrir. Or là, ce que vous nous montrez tranquillement, en nous parlant d'un texte de Flavius Joseph, c'est que ce texte donne une image du Christ qu'on n'attend pas.
0: Oui, une image qu'on n'attend pas, et je pense que c'est une image qui peut vraiment parler aux croyants, parce que c'est pas du tout une image opposée au Jésus de l'Évangile. Mais de toute façon, c'est normal que ce soit pas complètement opposé. C'est-à-dire que le récit évangélique n'est pas non plus un récit complètement opposé à l'histoire. Il y a un fondement historique au récit évangélique. Donc voilà, c'est tout simplement ça. Hein. Moi, je suis évidemment à l'opposé complètement de quelqu'un comme Michel Onfray, qui pense que Jésus n'a jamais existé, que c'est une invention, un mythe. Ça, c'est délirant de dire des choses comme ça, parce que voilà, on a beaucoup, beaucoup de documents et le récit évangélique, évidemment, avec ses développements, s'éloigne avec les développements de l'histoire. Mais au départ, c'est quand même un récit qui a une base historique. Et donc Joseph, lui, a une base historique assez proche. C'est tout simplement parce que Jésus est un personnage de l'histoire.
1: Mais pour revenir sur Michel Onfray, je crois que il sait bien au fond qu'il n'a pas les arguments pour nous convaincre de sa thèse de l'inexistence du Christ ou d'un Christ purement symbolique. J'ai dîné avec lui il y a quelques années déjà, mais ça m'a beaucoup frappé de constater que, en dehors d'un discours bien vissé, il n'avait pas d'arguments et pas d'arguments humains.
0: Non, il n'est pas historien, hein, donc... Quand il essaye d'utiliser des arguments historiques, moi, ça me fait un peu sourire parce que il utilise l'argument historique, je dirais pour le grand public, parce que c'est assez facile d'impressionner. Mais en fait, ce sont des connaissances qu'il a qui sont extrêmement vagues, très peu précises. Autre chose qu'il faut dire le concernant, c'est que ses premiers livres à Michel Onfray se rattachaient à la philosophie grecque des cyniques, oui. Les chiens. Et j'avais remarqué à l'époque que beaucoup de ces livres, dans beaucoup de ces livres, les paragraphes se terminaient par des points de suspension. C'est-à-dire que le philosophe cynique n'argumente pas. Il assène. Hein. Il ne ressent pas le besoin de démontrer qu'il a raison. Non, il le clame et ça suffit. Donc c'est un petit peu sa méthode, quoi.
1: Oui, c'est ça. C'est la méthode Coué, d'une certaine façon. Ça vaut pas mieux. Il le clame.
0: Oui. Et comme il a l'audience médiatique, voilà. Mais ça ne fait absolument pas la vérité historique, mais ça ne fait même pas la vérité philosophique. Hein.
1: Oui. Je pense que il ne faut pas en vouloir à Onfray, qui, s'il y a un jour un combat spirituel des spirituels contre les matérialistes, se trouvera du côté du combat spirituel.
0: Je ne sais pas.
1: J'en suis persuadé. Peut-être que j'ai tort. Hein. Tel que je l'ai rencontré, c'est ça qu'on dont on s'aperçoit.
0: Alors, une des choses que je voulais ajouter pour vos auditeurs, parce que ça peut peut-être les intéresser, c'est que moi, au départ, je suis un historien du judaïsme, et puis finalement, je suis en train de me transformer en historien du christianisme. Et il y a peu de temps, j'ai été interpellé par un linguiste, Georges Boas, qui est à mes yeux le plus grand linguiste en France, qui a élaboré une théorie extraordinaire. Non, le signe n'est pas arbitraire, donc il remettait en cause la théorie que tous les linguistes reconnaissent. Et c'est un spécialiste de l'arabe hein, et du syriaque aussi. Et en fait, il m'a fait travailler. D'abord, on a travaillé ensemble, et puis maintenant un petit peu plus séparément, parce que moi, je suis plus dans l'exégèse et lui plus dans la linguistique. Mais par rapport à notre époque, hein, je reviens sur l'idée du manque de spiritualité à notre époque. Je pense qu'on pourrait traduire autrement le Notre Père. C'est-à-dire que il y a ce fameux passage « Ne nous soumets pas à la tentation et délivre-nous du mal » qu'on a en entier hein, dans l'évangile de Matthieu.
1: Vous avez entrepris de lui donner une traduction.
0: Ah, c'est Georges Boas qui m'a vraiment...
1: intimé cette...
0: Lui, il a des arguments... D'abord, il partait du syriaque. Moi, je suis sur le grec. Il a des arguments purement linguistiques. Moi, j'ai des arguments aussi exégétiques. C'est-à-dire que si on considère que le Notre Père, parce que là on peut y aller d'un point de vue historique, on peut considérer le Notre Père comme étant la prière que Jésus a transmise à ses disciples.
1: Oui.
0: Et tout simplement parce que on l'a dans l'évangile de Matthieu, de Luc, on l'a pas chez Marc, hein, et pas chez Jean non plus. Et donc ça viendrait de la source commune à Matthieu et Luc qu'on appelle la source Q.
1: C'est ça.
0: Donc là, on peut considérer que c'est vraiment une prière que Jésus a donnée à ses disciples. En général, les traductions, elles font comme si Jésus avait en tête aussi deux épisodes possibles. L'épisode de la tentation au désert par Satan, au tout début de l'évangile, ou l'épisode aussi de son arrestation dans le jardin de Gethsémani, quand il dit à ses disciples, et notamment à Pierre, « Voilà, vous n'êtes pas capable de veiller...
1: » Une heure avec moi. Comme de peu de foi.
0: Voilà, c'est ça. Et donc, on traduit par... aujourd'hui, la traduction authentique selon le Vatican, c'est « ne nous fait pas entrer en tentation ».
1: Oui.
0: C'est très difficile de traduire le verbe, mais avec Georges Boas, et là j'ai beaucoup d'arguments, j'ai proposé un article d'ailleurs à une revue là-dessus qui va être expertisé bientôt, c'est plutôt « ne nous met pas à l'épreuve ». C'est vraiment la notion d'épreuve qui est là. Et d'ailleurs, Jésus, quand il est tenté par Satan, il est mis à l'épreuve, en fait. Parce qu'il y a le même verbe, qui est le verbe « peirazo » en grec, qui dit qu'on ne met pas à l'épreuve Dieu. Et donc, il n'y a pas de raison de traduire par tentation. Et « délivre-nous du mal », quand on regarde le vocabulaire grec, c'est vraiment « tire-nous de la méchanceté ». C'est-à-dire « rends-nous meilleurs ». Mais c'est l'idée de tirer, quoi, de sauver. Et je trouve que c'est très parlant pour notre époque, parce que notre époque, en fait, elle est parsemée d'épreuves. Si je pense, par exemple, aux gens de Gaza, ce qu'ils ont supporté. Par exemple, il y a beaucoup d'enfants qui sont tués dans les guerres actuellement, particulièrement à Gaza, hein, évidemment. Je pense évidemment aussi aux otages. Les populations civiles se trouvent prises dans l'enfer que créent leurs dirigeants. Et je pense que la notion de tentation n'est plus tellement parlante pour notre époque. C'est beaucoup plus la notion d'épreuve.
1: Oui.
0: De toute manière, Jésus n'était pas quelqu'un, à mon avis, qui... je pense que... Pourquoi est-ce qu'il guérissait les gens? Je pense qu'il guérissait les gens parce que ce dont ils souffraient, c'était des épreuves. Donc l'idée...
1: guérissait les gens pour exercer la miséricorde.
0: Oui. Oui.
1: On a reçu une quantité de lettres qui sont rangées un peu n'importe comment. J'en tire une. Bonsoir, monsieur l'abbé. Comment un peuple juif qui se dit être le peuple élu peut accepter de voir parmi les siens la réalisation de détournements de dizaines de milliards d'euros, dont la fraude à la taxe carbone. De même, par retombée de cet argent qui ne lui appartient pas, et de ne pas dénoncer collectivement cette fraude gigantesque, cordialement. Je ne sais pas s'il n'y a pas ici une erreur de... un anachronisme, enfin...
0: Je ne sais pas, mais la notion de peuple élu, ça m'a évidemment beaucoup occupé, parce que c'est assez étrange. Aujourd'hui, évidemment, c'est encore un peu présent, comme ce qui est dit dans le message. Mais c'est un peu étrange, hein, pour l'Antiquité, la haute Antiquité, qu'il y ait comme ça cette alliance, hein, entre un dieu et un peuple. Mais là, il y a beaucoup à dire. Hein, c'est-à-dire que... c'est Francolino Gonçalves qui soulignait ça très bien, c'est que la première conception du monothéisme biblique, c'est une conception de relation forte avec une population, et ça a donné ce premier monothéisme. Et du coup, ça reste évidemment, hein. Mais c'est assez atypique, en fait, dans l'histoire des religions.
1: Oui, tout à fait.
0: Les Grecs n'avaient pas ça, les Romains non plus. Je ne parle pas même d'autres populations, en Mésoamérique. Ou... Mais évidemment, ça crée des difficultés parfois.
1: Alors, d'un autre côté, on a, grâce à cet auteur, une vision du Christ qui nous manquait complètement. On a une vision complète de qui était le Christ.
0: Alors, je pense d'un point de vue historique, oui. Vraiment, je ne pensais pas, quand j'ai consulté la version slavonne de la guerre des Juifs, je pensais faire comme tout le monde, c'est-à-dire, c'est pas très intéressant, on voit très bien que ce sont des mains chrétiennes qui ont modifié.
1: Oui, ça, voilà.
0: Donc je vais faire une note de bas de page et puis on n'en parle plus.
1: Ouais.
0: Et en fait, non, c'est pas du tout ça. D'un point de vue historique, il y a, comme j'ai dit tout à l'heure, une information de premier plan. Et donc voilà, c'est vraiment quelque chose, je ne comprends pas qu'on ne l'exploite pas plus. Et puis, d'un autre côté, alors oui, c'est formidable, je peux le dire d'autant plus facilement que, ayant eu une éducation catholique, je ne suis pas particulièrement catholique, mais je dois dire que le personnage de Jésus qui ressort de ce récit de Joseph, qui complète le récit évangélique, fait de ce personnage un personnage, oui, tout à fait étonnant, atypique, admirable. Et je pense un personnage, je dois le dire, qui nous parle encore aujourd'hui, oui. Qui nous parle encore aujourd'hui dans une époque de cynisme, de nihilisme. Oui, le personnage de Jésus a à nous dire beaucoup de choses. Et puis, en tant qu'historien des religions, je dois dire une chose quand même qui m'a sauté aux yeux une fois. Il y a des gens qui cherchent beaucoup la spiritualité par le bouddhisme, mais la force du christianisme, en tout cas, telle que moi je le vois dans ses origines, c'est que c'est une religion altruiste. C'est-à-dire qu'il ne s'agit pas seulement de se sauver tout seul. Parce que dans le bouddhisme, c'est se sauver tout seul, individuellement. C'est aussi une religion de la communauté. Et d'où le prosélytisme. C'est-à-dire qu'on veut sauver aussi les autres. Et depuis l'époque des Lumières ou autre, ou la laïcité, c'est toujours vu comme quelque chose de négatif. Mais en fait, vouloir sauver les autres, c'est quand même plutôt positif. Je trouve ça, surtout aujourd'hui, dans un monde particulièrement cynique et individualiste, on a besoin de valeurs comme ça. Moi, j'ai trois enfants, ils n'ont pas eu d'éducation religieuse particulière, mais ce sont des valeurs que je veux leur transmettre.
1: Et vous avez des conversations religieuses avec vos enfants ?
0: Oui, parce que d'abord, ils savent ce que je fais, mes recherches. Des fois, ils me voient d'un seul coup, ah, ça y est, là, papa, il est en train d'être passionné par une question. Donc, ils voient bien. J'ai mon deuxième fils, d'ailleurs, qui veut faire de la recherche, mais plutôt en sciences physiques, lui, plus tard. Mais oui, moi, j'en parle, ça survient. De toute façon, c'est de la culture, c'est très important.
1: Alors là, c'est un homme qui nous demande quelle crédibilité peut-on accorder à Flavius Joseph concernant ce qu'il rapporte sur Jésus. L'auteur connaît-il l'œuvre de Daniel Massé sur Jésus, œuvre des années 20?
0: Ah non, je ne connais pas Daniel Massé. Ben, il faudra que je regarde. Pour Flavius Joseph, oui, j'accorde une grande crédibilité pour la simple raison, c'est qu'il ne se sent pas concerné. Il parle de Jésus, il évoque aussi les premiers disciples, mais en observateur extérieur et un petit peu ultérieur aussi. Donc en fait, c'est un témoin, mais un témoin relativement objectif. Il en parle comme il parle des Esséniens, comme il parle des Zélotes, bien que les Zélotes, il est beaucoup moins objectif parce que là, il est très critique puisqu'il estime que c'est à cause de personnages comme ça que le temple a été rasé.
1: Oui.
0: Donc non, ça en fait vraiment une source historique de premier choix parce que justement il n'est ni contre ni pour et c'est assez neutre en fait ce qu'il raconte.
1: Oui. Je peux vous lire un passage qui témoigne de cette neutralité. Je pense que les viols des femmes juives par les différents envahisseurs a dû pousser les rabbins à installer une ligne matrilinéaire. D'ailleurs, je me suis toujours demandé pourquoi on n'indique jamais la tribu de Marie.
0: Oui, ça vous l'avez lu tout à l'heure. C'est la question de la matrilinéarité, mais bon, je ne vais pas revenir là-dessus.
1: En tout cas, il semble que Marie était d'une tribu sacerdotale.
0: Alors là, non, en historien, je ne vais pas cautionner ça.
1: Parce que Zacharie était prêtre.
0: Oui, mais alors là, je peux heurter, hein, effectivement. Moi, dans ma démarche historique, je considère que l'évangile de Marc est premier. Et ensuite, Luc et Matthieu, ils ressentent le besoin de raconter l'enfance de Jésus, mais aussi son ascendance. Là, on commence à aller vers quelque chose de patrilinéaire. Mais si on se fie vraiment à Marc qui est plus sobre, bon, ben Marie, c'est une femme quelconque, voilà, en Galilée. Et moi, c'est ma conviction profonde en tant qu'historien, hein, c'est que Jésus n'a pas de père. Et je pense que après, il a une fratrie, hein, Jésus, notamment en Jacques, hein, qui sera à la tête de la communauté de Jérusalem. Et qui sera plus ou moins opposé à Paul, mais plutôt moins que plus. Hein. C'est vrai que Jacques, lui, était plus pour la sauvegarde des rituels ou des signes juifs, quoi, comme la circoncision, alors que Paul, non. Mais ils n'étaient pas opposés, hein, je ne crois pas. Mais en tout cas, pour ce qui est de Marie, mais c'est l'historien qui parle, hein. Moi, je vois une femme... d'un milieu modeste, très modeste. Et c'est pour ça que Jésus, il est avec les pauvres. Hein. Il vient d'un milieu pauvre. C'est sans doute aussi la raison pour laquelle il a beaucoup de considération pour les femmes, parce que tout simplement, son père...
1: C'est elle qui tient la boutique.
0: Oui, elle tient la boutique, mais il y a aussi une compassion pour une femme seule dans une société patriarcale. Et ce qui est très étonnant, c'est que voilà, on n'a pas le personnage de Joseph, parce que c'est extraordinaire dans l'évangile de Marc. Hein. Dans l'évangile de Marc, il est dit que Jésus est charpentier. Et il a un frère qui s'appelle Joseph, presque Joseph, c'est José, je crois. Et puis, dans l'évangile suivant, Matthieu et Luc, c'est Joseph, maintenant, qui est le père de Jésus et qui est charpentier. Mais là, on a un glissement de sens, parce qu'il faut, lui donner un père.
1: Oui.
0: Je ne tiens pas à heurter, hein, c'est-à-dire que je pense qu'il y a la possibilité d'avoir la démarche historique la plus rigoureuse possible, et en même temps de faire la part des choses entre ce qui est l'histoire concrète, mais aussi tout ce dont le croyant a besoin pour nourrir sa foi, pour être réconforté, et puis aussi pour s'élever, donc la théologie, hein, évidemment. Moi, je ne suis pas dans ce domaine-là. En revanche, ce que je peux dire, c'est que mon approche d'historien n'est pas du tout une approche matérialiste qui voudrait absolument prouver que ceci n'est pas vrai. Non, ça ne m'intéresse pas. Je préfère prouver ce qui est vrai.
1: Oui, ça c'est manifeste dans votre ouvrage.
0: Mais... Non, ça ne m'intéresse pas. Je préfère prouver ce qui est vrai.
1: Oui, ça c'est manifeste dans votre ouvrage. Mais...

0: Peut-être que il faut qu'on arrête et que je me trompe. Vous avez vu dans Jacques le plus vieux des apôtres, si j'ai bien compris. Non, qu'est-ce que.
1: Ben Jacques, il est à la fois celui qui hérite du message de Jésus, mais il meurt en 62. Ça, on a la date précise, hein,
0: Oui,
1: grâce à Flavius Josèphe.
0: oui.
1: D'ailleurs, Flavius Josèphe dit très clairement dans les Antiquités juives, c'est la preuve que le testimonium Flavianum est authentique, il dit, c'est le frère de Christos. C'est le frère du Christ. Donc voilà, hein, il ne va pas plus loin. Mais Jacques, il est l'héritier de Jésus, mais en même temps, on est là 20 ans après la crucifixion, et il vit dans le judaïsme, il est à Jérusalem. Jacques, il n'est pas retourné en Galilée, il est à Jérusalem, et il est souvent au temple, il prie au temple. Donc, d'une certaine manière, c'est comme s'il rattachait le message de Jésus vraiment avec le temple, alors que je ne crois pas que Jésus soit à ce point-là lié au temple. Bien sûr qu'il vient à Jérusalem, puisque c'est là qu'est la présence de Dieu, mais il passe un temps très long en Galilée. Jésus est vraiment un Galiléen, il aime, je pense, son pays. Et donc c'est pour ça que Paul m'intéresse plus que Jacques, alors qu'il n'a pas connu Jésus. Parce que je pense que Paul retrouve, d'une certaine manière, je pense, le message originel de Jésus. Et que Jacques commençait déjà à partir dans une direction avec sa communauté qui s'appelle la communauté des Nazoréens à Jérusalem. Et c'est quelque chose de banal, ça, tout le monde le
0: Oui.
1: dit. Du coup, qui est le fondateur du christianisme après Jésus? Ben, c'est Paul, hein, évidemment. Hein. Parce que je pense vraiment, oui, qu'il est plus
0: Mais on ne peut pas
1: audacieux.
0: dire que c'est Jacques.
1: Je ne pense pas. Je pense que Jacques a un côté conservateur. D'ailleurs, on s'interrogeait qu'est-ce que ça veut dire le sens de Nazoréen. Et Simon Mimouni avait fait un article très très très très bon, hein, là-dessus. Hein. C'est un terme en araméen qui est au pluriel notrim,
0: Oui.
1: qui serait les gardiens. Et je pense que Jacques, c'est le gardien du message de son frère. Mais ce qu'il y a de fort chez Paul, c'est qu'il n'est pas un gardien. Il n'est pas un gardien du temple. Il est audacieux. Et finalement, il est audacieux comme Jésus l'était, c'est-à-dire il s'agit pas de retourner en arrière. Il faut aller de l'avant. Et donc la nouvelle voie ou la foi qu'il propose, c'est une foi qui se sépare quand même grandement du judaïsme.
0: Oui.
1: Voilà ce que je
0: Je
1: peux
0: pense
1: dire.
0: qu'on peut retenir ça, oui. Bonsoir, monsieur l'abbé. Comment un peuple juif qui se dit être le peuple élu peut accepter de voir parmi les siens la réalisation de détournements de dizaines de milliards d'euros dans la fraude à la taxe carbone, de bénéficier par retombée de cet argent qui ne leur appartient pas et de ne pas dénoncer quotidiennement collectivement cette fraude gigantesque? On peut estimer que cette fraude est une idée politique plutôt qu'une réalité vérifiée, mais et ce qui ne choque pas les Juifs, puisqu'ils ont ils sont eux aussi.
1: Écoutez, je pense que.
0: Ils sont également dans cette confusion entre le politique et le religieux, souvent.
1: Oui, moi, ce qui m'a le plus frappé concernant les Juifs actuellement, c'est ce qui s'est passé pendant. Ce qui s'est passé, oui, quand même, pendant 2 ans d'attaque de Gaza par
0: Oui.
1: Tsahal, c'est de voir les plus orthodoxes des Juifs. En fait, ben c'est ce que l'on sait depuis assez longtemps, hein. Les juifs les plus orthodoxes ne sont pas du tout sionistes. Et donc certains ont même brandi le drapeau palestinien. Et on voit que le judaïsme rabbinique, quand il est vraiment au sens fort, hein, cette religion d'après la chute du temple,
0: Oui.
1: donc cette religion du Talmud, c'est une religion très, très spirituelle, vraiment très riche. Après,

0: Là, évidemment, depuis qu'il y a eu la création de l'État d'Israël, donc le sionisme, on le voit avec certains, on le voit avec quelques ministres du gouvernement Netanyahou. En fait, il puise dans l'Ancien Testament des idées nationalistes un petit peu faciles, quoi. C'est-à-dire, notamment la notion de peuple élu, le grand royaume de David et Salomon, etc., etc. C'est paradoxal en Israël, parce que vous allez avoir un État qui dépense beaucoup d'argent pour l'archéologie. Donc quelqu'un comme Israël Finkelstein a démontré largement qu'il n'y a jamais eu d'État, de grand État d'Israël sous David et Salomon, avec Jérusalem comme capitale. Que ça, c'est vraiment de la reconstruction. Mais voilà, il y a des... Ces gens-là ne sont pas religieux, à mon sens. C'est-à-dire oui. que... C'est comme vous dites, hein, il mélange le politique et le religieux, alors que les juifs orthodoxes, non, sont dans la religion. Et ça, c'est de toute époque, hein, malheureusement, hein, quand bien souvent, la religion est instrumentalisée par le politique.
1: Oui. En tout cas, c'est intéressant. Est-ce que vous pouvez nous dire, pour conclure, comment cette considération attentive des textes de Flavius Josèphe et de textes authentiques de Flavius Josèphe, même s'ils ne sont pas reconnus comme tels aujourd'hui, comment est-ce que ça vous fait envisager autrement votre travail d'exégète et la vision que nous avons de l'écriture.
0: Je ne sais pas très très bien, parce que en fait, j'avance dans des directions qui parfois ne sont pas claires pour moi. Je ne sais pas bien ce que je vais faire dans quelques mois ou années comme recherche, mais je me dis que c'est pas impossible effectivement que je creuse plus encore. Tout ce qui concerne le Nouveau Testament.
1: Alors que vous étiez un spécialiste de l'Ancien.
0: Ah oui, moi j'ai fait ma thèse sur le rituel de Nazir. Je suis un spécialiste de Samson, de Shaoul.
1: Ouais.
0: J'étais plutôt à l'époque du fer, moi, à l'âge du fer. Et puis me voilà à l'époque romaine. Mais c'est parce qu'en fait, je fonctionne toujours par passion, hein, c'est-à-dire...
1: Ouais.
0: C'est ça, j'ai cru comprendre dans mon expérience qu'il y a deux sortes de chercheurs. Il y a le chercheur qui est un peu comme un enfant qui veut trouver, qui veut des réponses à sa curiosité. Et puis il y a le chercheur plus installé qui cherche le statut académique et qui, ma foi, ne révolutionnera jamais la recherche.
1: Oui.
0: Ça, c'est évident. Mais peut-être qu'effectivement, nous sommes des êtres humains en perpétuelle évolution, normalement. Il n'est pas impossible que... Là, par exemple, je suis très très content parce que mon article qui s'appelle « Jésus et Paul d'un monothéisme à un autre », je suis très content de publier dans une revue qui est la revue de sciences
1: philosophiques et théologiques.
0: Oui, oui. Peut-être que je vais donner une dimension plus spirituelle à mon travail. En tout cas, ce qui est certain, c'est que, à la différence des années précédentes, je ne ferai plus autant la différence entre mon travail de chercheur et ce que je vis dans une société. Je pense que, quelque part, tout ça doit faire sens et doit être lié, et notamment vis-à-vis de mes enfants. Je veux pas que mes enfants soient dans un monde...
1: Vous avez pu leur expliquer, ne serait-ce qu'en quelques mots, ce que vous nous avez expliqué ce soir ?
0: Oh oui, je parle beaucoup avec mes enfants, on parle beaucoup ensemble, ils comprennent assez bien qui je suis, et surtout, je pense qu'ils comprennent très bien ce que c'est que la notion de valeur, et qu'on ne peut pas dire et faire n'importe quoi,
1: oui.
0: Et qu'on doit avoir le souci de l'autre de manière constante.
1: Et ça, c'est l'Évangile.
0: Oui.
1: C'est ce que l'Évangile nous apporte encore aujourd'hui. Merci beaucoup. Oui, peut-être qu'il y aurait eu des choses à ajouter sur vos relations avec vos collègues, mais je ne sais pas. c'est peut-être un truc trop...
0: Non, ben, c'est-à-dire que...
1: Parce que vous, vous trouvez des choses. Il y a beaucoup de chercheurs qui sont là pour chercher.
0: Oui, oui, c'est la fameuse phrase du général de Gaulle.
1: Oui.
0: Des chercheurs, je ne sais plus comment il disait. Enfin bon, on en trouve, et des chercheurs qui cherchent, je ne sais plus. Enfin oui, oui. Alors par exemple, dernièrement, j'étais très content de travailler avec Georges Boas, parce que bah, il a 20 ans de plus que moi, j'ai suivi ses cours un petit peu, j'ai fait des comptes rendus de ses livres, et on a vraiment travaillé. Il a la même passion de la recherche que moi. C'est-à-dire qu'il a 76 ans, et il y a quelque chose qui le travaille, et voilà, il compte pas son temps, et il s'agit pas de savoir s'il y aura une reconnaissance ou pas. C'est le plaisir vraiment de chercher. Après, moi j'ai essayé d'établir des contacts avec Thomas Remer, par exemple, du Collège de France, ou d'autres, ou là pour mon dernier livre, avec Simon Mimouni. J'essaye toujours, mais en fait, ce dont je me rends compte, c'est que on va dire que le monde de la recherche, ce sont pas de véritables communautés.
1: Oui,
0: l'esprit individualiste y règne, et oui, je me reconnais pas forcément. Par contre, j'ai des souvenirs merveilleux, par exemple avec Étienne Naudet. Hein. Quand j'étais à l'école biblique de Jérusalem, Étienne dirigeait mon mémoire. Il se couchait jamais avant 3h du matin, Étienne Naudet. Hein. Je voyais sa fenêtre toujours allumée. Il fumait beaucoup, et le matin, il se levait assez tard, pas très réveillé. Et la première chose qu'il me disait, c'était « Salut Ducon ». Et ça m'amusait beaucoup, parce que à chaque fois, il me disait...
1: C'est presque infantile.
0: Et il me disait « On va faire un petit point ». Et il allumait sa cigarette, et puis voilà, et on parlait. Et à chaque fois que je lui proposais une idée iconoclaste, ça lui plaisait, parce que justement, c'était iconoclaste.
1: Ouais.
0: Et quand je suis rentré à Paris, j'ai beaucoup regretté Jérusalem pour ça. Il y avait une génération de dominicains à l'école biblique qui était formidable. Étienne Naudet, Jean-Baptiste Imbert, Jean-Michel Tarragon, Francolino Gonsalves, qui était un homme merveilleux. Et j'ai beaucoup appris à leur contact, oui. J'ai appris, en fait, la liberté de penser et de m'exprimer avec des dominicains. Alors qu'avec des laïcs, je m'ennuie la plupart du temps.
1: Et c'est vous.
0: C'est-à-dire que l'important, c'est pas d'être laïque. Je remarque qu'il y a des personnes, elles n'ont pas forcément de profondeur. Et j'ai un ami, par exemple, qui réfléchit beaucoup sur l'importance de la technique dans notre société, à quel point ça nous déshumanise. Alors évidemment, moi j'ai beaucoup de plaisir à parler avec lui, parce que là, il y a de la profondeur. Et c'est peut-être ça qui nous manque beaucoup dans notre époque. C'est-à-dire, on a des dirigeants politiques, mais on a aussi des intellectuels. Mais c'est d'une pauvreté.
1: Oui.
0: C'est terrible.
1: Ça, l'analyse de la crise dans laquelle nous vivons est sinistre.
0: Oui.
1: Parce qu'elle est nulle.
0: Oui, oui. D'une certaine manière, ce que l'on vit depuis quelques années, moi, je la fais démarrer avec le Covid, hein, mais on pourrait faire démarrer un petit peu avant. On a quand même enfermé les gens. On leur a menti de manière éhontée au nom de la science.
1: Oui.
0: Pour moi, d'une certaine manière, c'est comme une troisième guerre mondiale. Hein, mais
1: parce il n'y a que plus c'est... rien qui arrive.
0: Et c'est en tout bien. Cas, il faudrait pouvoir se retrouver sur nos pieds et surtout vraiment arrêter d'opposer les gens les uns aux autres et faire en sorte qu'on puisse redevenir des communautés humaines.
1: Oui.
0: Pas des individus qui s'ajoutent les uns aux autres.
1: J'ai l'impression qu'on nous fait des grands signes de partir.

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1: 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Il est 3h28, vous êtes bien à l'écoute de Radio Courtoisie. Je vous rappelle simplement qu'à 4h du matin, dans un peu plus d'une demi-heure, nous retrouverons Nicolas Stocker pour le Florilège des Arts au programme Le Lapin Agile, le plus vieux cabaret de Montmartre, avec comme invité Gérard Le Tailleur. Avant de retrouver Nicolas Stocker, voici une demi-heure de musique consacrée à Franz Liszt avec ce Auber, cette tarentelle cette tarentelle dit bravoura, suivie d'une rhapsodie, la rhapsodie numéro 2, interprétée ici par Jean Dubé, un enregistrement en direct d'un concert qui s'est déroulé à Utrecht en 2002. Franz Liszt, 1811-1886, la tarentelle dit bravoura.
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0: Eh bien voilà, chers auditeurs, c'est la fin de cette demi-heure de musique consacrée à cet enregistrement en direct à Utrecht en 2002 des œuvres de Franz Liszt avec Jean Dubé au piano, à l'instant une sonate en si mineur et auparavant la rhapsodie numéro 2. Jean Dubé pour cet enregistrement à Utrecht des œuvres de Franz Liszt. Et il est 3h59 minutes. Dans un instant, nous retrouverons Nicolas Stocker pour le Florilège des Arts, le Lapin Agile, le plus vieux cabaret de Montmartre, avec Gérard Letailleur comme invité.
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0: À 5h du matin, tout à l'heure, les répliques du nouveau conservateur avec Paul-Marie Couteau. Pourquoi sont-ils tous devenus trumpistes? Et à 6h, le monde de la philosophie, Élie de Thoras, qui présentera la philosophie de Descartes. Mais tout de suite, voici Nicolas Stocker, le Florilège des Arts. Très bonne nuit à tous, vous êtes bien à l'écoute de Radio Courtoisie. Il est 4h.
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0: Bonjour Nicolas Stocker.
1: Bonjour Arnaud, bonjour la technique, que nous remercions évidemment pour la réalisation de cette émission. Il est essentiel, tout comme le sont bien nos bénévoles, tels que ceux qui peuvent se retrouver au standard. Alors, vous pouvez toujours essayer d'appeler, mais sinon, le plus simple, c'est quand même d'envoyer un courriel électronique. Ça vous permettra de dire votre ressenti, vos coups de cœur, vos coups de colère, vos questions. Éventuellement sur un sujet dans ce florilège des arts, qui sera un sujet dont la caractéristique principale sera de type historique et donc sur lequel vous pourriez être amené à nous poser des questions, chers auditeurs de Radio Courtoisie. Voilà, donc n'hésitez pas, posez vos questions par courriel électronique et cela nous sera transmis à mon invité comme à moi-même et nous ne manquerons pas, surtout si c'est relativement tôt dans l'émission, d'y répondre en cours d'émission, bien sûr. Émission qui est courte, donc sans plus tarder, je vais tout de suite vous rappeler, vous présenter l'invité du jour. Mon invité, c'est un habitué de ce florilège des arts. Vous le connaissez comme habitué aussi de plusieurs de mes émissions au fil des années sur Radio Courtoisie. Il s'agit de conseiller, ancien conseiller du président de la République pour tout ce qui est bistrot, et puis aujourd'hui vice-président. Alors c'est pas la République française, c'est la République de Montmartre. Il s'agit bien sûr de notre ami Gérard Letailleur. Bonjour Gérard.
2: Oui, bonjour Nicolas. Très heureux de vous retrouver avec vous.
1: Gérard, on va parler de quelque chose qui vous est cher, d'un quartier qui vous est cher, celui de la butte Montmartre. Des sujets que vous connaissez parfaitement, avec évidemment ce livre sur la vie des bistrots parisiens. Donc vous connaissez parfaitement les cabarets à Paris. Et on va parler, chers auditeurs, ce matin dans le Florilège des Arts avec Gérard Letailleur, du Lapin Agile, vous savez, ce cabaret de Paris qui est situé sur la butte Montmartre au 22 rue des Saules, dans le 18e arrondissement, établi dans la seconde moitié du 19e siècle, racheté par Aristide Bruand, une figure immense, bien sûr, du Paris montmartrois. Il l'a racheté en 1913. On parlera aussi de celui qui en a été son directeur pendant plus de 55 ans, Yves Mathieu, qui nous a quittés dernièrement, donc au mois de juin de cette année 2026. Donc Yves Mathieu, immense personnalité, chansonnier, il avait presque atteint le siècle quand il a tiré sa révérence. C'était une figure de Montmartre et on peut faire confiance à notre ami Gérard Letailleur pour honorer aujourd'hui cette mémoire. Voilà, alors, mon cher Gérard, pour commencer déjà, quelles sont les nouvelles de Montmartre, de la République de Montmartre, de la Bonne Franquette, siège social et restaurant la République de Montmartre? Est-ce que vous avez des nouvelles particulières à nous donner?
2: Oui, bien sûr, notamment une attraction extraordinaire que nous allons avoir ce week-end, en l'occurrence dimanche, puisque dimanche, c'est l'arrivée à Paris du Tour de France. Or, ça sera pour la seconde fois que le Tour de France passera à Montmartre. Les coureurs remonteront trois fois la rue Lepic, ce qui est quand même extraordinaire. Ils préféraient d'ailleurs, je pense, les coureurs ne pas le faire dans les années précédentes, parce que au terme d'une course aussi difficile, ça équivaut, à mon avis, quand même à un col des Alpes. Pour pas dire même plus un col encore plus extraordinaire, parce que avec toute la fatigue accumulée dans les jambes, c'est quand même étonnant de pouvoir encore réaliser cela à quelques centaines de mètres, j'allais dire, de l'avenue des Champs-Élysées, où aura lieu comme chaque année depuis très très longtemps l'arrivée officielle donc de cette épreuve. Donc on attend, comme l'année dernière, près de 500 000 personnes, je pense, durant ce week-end à Montmartre, et notamment dimanche dans l'après-midi pour voir passer les coureurs. Voilà, ça c'est la grande attraction, j'allais dire, actuelle, mais il faut pas oublier que Montmartre est toujours en vacances, on peut le dire, puisque Montmartre accueille chaque année 12 millions de touristes, dont certains viendront spécialement pour le Tour de France, qui est un tel événement d'ailleurs que c'est depuis, d'après, comment dirais-je, France, télévision française, donc c'est la première fois depuis 25 ans que ça a un tel succès, puisque on a, je crois qu'ils ont eu en audience plus de 9 millions de téléspectateurs l'année dernière, ce qui était tout à fait extraordinaire. Voilà, donc France Télévisions se réjouit une nouvelle fois de pouvoir toucher autant de personnes en si peu d'heures.
1: D'accord, donc ça c'est l'actualité de Montmartre.
2: C'est l'actualité
1: le Tour
2: de Montmartre,
1: France, évidemment,
2: voilà.
1: C'est deux immenses traditions qui se rejoignent finalement
2: tout à fait,
1: au travers cet événement. Très bien, et la revue.
2: Alors, la revue Montmartre en revue, elle va très bien, puisque nous tirons en moyenne à 25 000 exemplaires. Tous les exemplaires sont distribués, donc c'est quand même un grand succès. Et nous avons donc cette opportunité à chaque fois de toucher beaucoup de monde, à travers le monde entier d'ailleurs, hein, puisqu'on en envoie beaucoup aussi à l'étranger. Et les gens sont heureux de voir et d'être informés de tout ce qui se passe à Montmartre dans les quelques pages donc de ce magazine qui est bien prisé, qui est en couleur, qui est très très très bien fait. D'ailleurs, j'invite nos auditeurs à nous contacter même par le net. Montmartre en revue, c'est la République de Montmartre donc qui s'en occupe. Et la revue qui est trimestrielle leur sera adressée gratuitement dès la parution. Donc c'est toujours très très agréable de pouvoir la recevoir et d'être ainsi tenu au courant de tout ce qui se passe à Montmartre.
1: Bon, ben voilà qui est une information intéressante. Fort bien. Alors, mon cher Gérard, le sujet, c'est le lapin agile. C'est le cabaret le plus ancien de Montmartre, je crois. Parlez-nous un petit peu déjà, commençons par ses origines avant d'en arriver à aujourd'hui.
2: Ben avec grand plaisir. Si vous voulez, tout commence en réalité en 1795. Vous voyez, c'est même bien bien avant le 19e siècle qui a vu, surtout la seconde partie du 19e siècle, fleurir réellement le lapin agile. Alors pourquoi 1795? Parce que c'est l'année où on va voir une petite maison apparaître comme ça à l'angle aujourd'hui, j'allais dire des rues des Saules et Cortot. Elle est construite, cette petite maison, avec des planches de fortune. Bon, et peu à peu, elle fera office d'auberge de routiers, où se réuniront donc surtout des marginaux qui, on peut le dire d'ailleurs, en terniront vraiment la réputation, puisque elle sera rapidement surnommée au rendez-vous des voleurs. Vous voyez, ça laisse une petite idée des transactions qui devaient s'y opérer à l'époque. Voilà. Alors ça, c'est pour le début, mais enfin, c'est important parce que c'est aussi le moment où Paris commence à respirer, hein, puisque peu de temps auparavant, 23 têtes sont tombées, dont celle de Maximilien de Robespierre. Et qui entérinait d'ailleurs la loi des 22 prairiales, cette horreur, la loi des suspects où on arrêtait n'importe qui et la personne était guillotinée pratiquement dans la journée. Donc Paris respire un peu et c'est le moment donc où va naître à travers cette petite maison donc le futur lapin agile. Et puis,
1: on passe du rendez-vous des voleurs au en plus à ce qui s'appellera en 1869 le cabaret des assassins, de mieux en mieux.
2: Oui, c'est-à-dire que la clientèle est toujours à peu près la même. Là, on va franchir quelques années, parce que 1795, on construit. Vers 1860, donc, c'est officiellement le rendez-vous des voleurs. Et en 1869, donc quelques semaines, on peut dire juste avant la chute de Napoléon III, le lieu va changer d'appellation, vous avez parfaitement raison, puisque ça va devenir le cabaret des assassins. Alors pourquoi le cabaret des assassins? Parce que le tenancier d'alors, qui était fasciné par les criminels, avait la curieuse manie d'accrocher sur les murs des gravures représentant des assassins célèbres. Vous savez, c'est de l'époque où il y avait beaucoup de petits journaux, genre le Petit Parisien et autres. Et dans ces journaux, il y avait beaucoup de gravures, dont certaines représentaient des tas de personnages historiques. Et pourquoi pas des assassins dans le genre de Jacques Clément ou de Ravaillac. Et alors, ce tenancier donc encadrait tout cela et il mettait ça sur ses murs. Et puis allait apparaître aussi, alors dans l'histoire parisienne, un personnage absolument effrayant. C'était, on peut dire, peut-être le premier serial killer, excusez-moi d'employer le terme, on va dire un assassin quand même, qui va être réputé par le nombre de ses victimes. Il s'appelle Troppmann.
1: Alors, Jean-Baptiste.
2: Ce Troppmann, il avait compris quelque chose. Bon, il n'avait pas inventé, comme on dit en Normandie, le fil à couper le beurre, mais il avait simplement compris que il était le 7e ou le 8e sur une liste de personnes qui pouvaient espérer toucher un héritage important. Alors il s'est dit, je vais tous les tuer, puis quand il ne restera plus que moi, je pourrai récupérer l'héritage. Voilà. Et alors, je dis ça en plaisantant, mais malheureusement, c'est la vérité. Et à chaque fois donc qu'il a assassiner quelqu'un, eh bien ça faisait l'objet donc d'une gravure, et cette gravure était ensuite donc punaisée, épinglée sur le mur donc du cabaret des assassins. Dieu merci, il a été arrêté, ce Troppmann, et puis Dieu merci, il a été exécuté.
1: Donc il a été décapité,
2: guillotiné. voilà. Alors on peut pas dire que jusqu'à présent donc le lieu ait été porteur de, j'allais dire, d'éléments très positif, mais il y a une femme qui arrive, elle est extraordinaire. Elle s'appelle Adèle, elle se prénomme Adèle. C'est une ancienne meneuse de revue. Alors elle a dansé un petit peu partout dans les grands cabarets Montmartre notamment, et elle a envie d'aller à la campagne. Et puis à la campagne, c'était la Butte Montmartre, c'est un petit peu partout dans les grands cabarets Montmartre notamment, et elle a envie d'aller à la campagne. Et puis à la campagne, c'était la Butte Montmartre.

comment dirais-je, donc, faire appel à un personnage très connu à l'époque, qui est un caricaturiste, qui, là on est, pour être plus précis pour les personnes qui nous écoutent, nous sommes en 1886, hein, donc ça en est passé beaucoup de choses depuis. La commune notamment est terminée, puisque c'est là, on était en 1871, donc le lieu est un petit peu plus tranquille. Et le grand caricaturiste André Gilles donc est convié par Adèle pour créer l'enseigne du lieu. L'enseigne qui existe toujours, hein, c'est plus l'original qui est là, mais c'est toujours la même. Donc cette enseigne, il va la peindre et quand il est à l'intérieur, parce qu'il peint ce tableau à l'intérieur donc du local. Il met pour les personnes qui se demandent où il est notre ami André Gilles, il met un petit carton comme ça devant la porte sur lequel est écrit ici peint à point Gilles, ici peint à Gilles. Alors les gens y passaient et puis disent ici peint à Gilles, lapin à Gilles, etc. Et puis voilà donc surtout qu'André Gilles en même temps était en train de créer cette enseigne qui se présente de la manière suivante. On y voit un lapin vêtu d'une redingote, pas, qui s'échappe d'une casserole. Alors il a sur la tête une casquette à trois ponts, comme on disait à l'époque. Donc c'est la casquette des Marlous. Il tient une bouteille en équilibre en même temps et il a une redingote verte. Et donc voilà, ça c'est le thème de ce tableau qui a fait vraiment le tour du monde, parce que quand je parlais des 12 millions de touristes qui viennent à Montmartre, on peut dire que presque tous les touristes font au moins une photo du lapin à Gilles lorsqu'il se trouve sur les hauteurs. Donc de Montmartre. Et d'ailleurs, la renommée depuis ne se sera jamais, ne s'est toujours pas démentie d'ailleurs. Bon. Donc voilà, ça c'est pour un petit peu l'histoire la plus ancienne. Alors on y trouve aussi donc, puisque la redingote est verte, deux couleurs qui dominent cette enseigne. Donc c'est le vert et le rouge de l'écharpe donc du lapin. Alors ça sera d'ailleurs les couleurs de la commune libre de Montmartre, les communes libres du vieux Montmartre pour être même plus précis, le vert et le rouge. Puis voyez le jeu de mots de ces épicuriens qui ont fondé d'ailleurs la République aussi d'ailleurs, mais enfin je veux dire la commune libre de Montmartre, le vert et le rouge, c'est-à-dire c'est le vert de rouge qui devient le symbole. C'était mon ami Jean Moussnier que j'ai eu le bonheur de rencontrer il y a quelques décennies maintenant, ça va tellement vite le temps, qui m'avait raconté tout cela en détail, qui était maire de la commune libre de Montmartre et qui, comment dirais-je, pour ne pas l'oublier, qui avait, ça c'était une de ses grandes réussites, marié Coluche et le Luron sur les hauteurs de la butte avec l'ami Michou et les Michettes qui encadraient un petit peu ce curieux mariage. Voilà. Et donc ce lieu alors va en même temps attirer dès la création des personnalités extraordinaires. On a parmi les plus anciennes, on peut parler de Guy de Maupassant qui fréquentait le lieu. Et puis quelques temps après, on a vu arriver des personnalités extraordinaires comme Max Jacob aussi, le Quimpérois Max Jacob qui vivait plus à Paris d'ailleurs qu'en Bretagne. Et tous ces gens donc sont venus hanter le Montmartre. Parmi les plus anciennes aussi, on peut parler aussi de Guillaume Apollinaire, de Pablo Picasso, qui venait avec la colonie espagnole, avec Juan Gris, avec tous ces peintres du bateau Lavoir. Et puis on a vu se produire d'ailleurs, puisqu'on est un petit peu là dans les grandes personnalités du lapin, les gens qui ont fréquenté le lapin, parmi les plus anciennes aussi, des chanteuses dans les années 30, on reviendra dessus, enfin comme Rina Ketty, etc. Donc c'était un grand lieu de rencontre, tout le monde passait au lapin à Gilles, parce que c'était le lieu où on déclamait de la belle poésie, des beaux poèmes, et ça nous manque, enfin ça nous manque pas aujourd'hui encore, parce que Dieu merci, malgré même le départ de notre ami Yves Mathieu, ses deux fils ont pris le relais aujourd'hui, donc ça continue, ça perdure. Et on a voilà. Et puis on y verra aussi au début du XXe siècle des personnalités prodigieuses que j'adore comme Francis Carco, Pierre Macorlan,
Guillaume Apollinaire, bien sûr, je l'ai cité, je pense déjà. Et puis aussi Dorgelès,

0: qui nous écrira aussi pour avoir vécu l'enfer pendant la Première Guerre mondiale. Les Croix de Bois, son grand, grand chef-d'œuvre magnifique, là, consacré à nos grands-pères, parce que mes deux grands-pères, comme ceux d'ailleurs de tous les jeunes, de toutes les personnes de ma génération, ont traversé cette épouvantable guerre. Voilà. Donc, c'est aussi ça, Montmartre, c'est-à-dire que ils ont traversé cette période. Vous parliez de 1913 tout à l'heure, lorsque Frédé a repris ça des mains même, d'ailleurs, d'Aristide Bruand. C'est des gens qui ont traversé véritablement l'enfer, qu'ils allaient traverser l'enfer, hein, 13, puisque la guerre était allait se déclarer peu de temps après. Voilà, donc ceci pour essayer de situer en quelques dates l'histoire du lapin de 1795, donc jusqu'au début du XXe siècle. Puisqu'après, vous avez fait allusion, Nicolas, justement au fait où apparaît Aristide Bruand. Alors Bruand, c'est un personnage que tout le monde connaît, qui est le symbole même de Montmartre, qui a été d'ailleurs véritablement immortalisé par un peintre que nous adorons.
1: À Toulouse-Lautrec.
0: Bien sûr, voilà, on voit cette silhouette extraordinaire.
1: Bien sûr.
0: Puisque d'ailleurs, notre grande tenue à Montmartre.
1: Exactement.
0: On essaie de se rapprocher un petit peu de l'aspect de Bruand en ces années-là. Voilà.
1: D'ailleurs, vous portez très bien l'habit.
0: Vous êtes gentil,
1: mon cher Gérard.
0: Vous êtes gentil.
1: Est-ce que vous voulez, Gérard, puisque c'est le moment, que l'on passe une courte pause musicale, justement, avec, je crois que vous nous avez choisi un morceau d'Aristide Bruand, je crois, c'est ça ?
0: Absolument, voilà. Alors, j'invite nos auditeurs à écouter une chanson, une petite chanson, c'est « À mon Mertre ». Voilà, j'essaie de le prononcer à la manière de Bruand, « À mon Mertre ». Voilà, donc, alors, soyez indulgents, parce que, comment dirais-je, l'enregistrement est très ancien, voilà.
1: Mais bon, on écoute ça,
0: on va être dans l'ambiance. On va être dans l'ambiance.
1: Très bien. À tout de suite, chers auditeurs.
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1: Eh bien voilà. Chers auditeurs de Radio Courtoisie, vous êtes dans le Florilège des Arts en compagnie de Gérard Le Tailleur, vice-président de la République de Montmartre, que l'on ne présente plus, et qui nous parle ce matin dans ce Florilège du lapin agile, avec tous les jeux de mots que l'on peut faire autour de ce lapin agile. Voilà, et nous étions eh bien en train d'écouter, je crois, c'est bien ça, je voulais peut-être en faire un commentaire rapide, Gérard, une chanson d'Aristide Bruand, « À mon maître ».
2: Tout à fait, voilà. Et alors, justement, si vous voulez, ce qui est extraordinaire, puisque on peut faire un lien entre le lapin agile et Bruand à travers l'endroit où vivait Aristide Bruand à l'époque. Il louait une petite maison qui était à l'angle de la rue des Saules et de la rue Cortot, où on a notre grand musée d'ailleurs à Montmartre. Et Bruand donc passait tous les jours devant ce lapin agile, et il s'apercevait quand même que le lieu devenait de plus en plus délabré, et ça l'agaçait, parce qu'il voulait pas que ce cabaret disparaisse. Donc il faisait vraiment tout, il a voulu tout faire pour le sauver. Et là il a fait appel à un monsieur qui connaît, un homme qui connaissait, qui était un de ses amis. Là on est en 1903, hein, pour être précis. C'était un ancien potier, c'était le Frédéric Gérard, il s'appelait Frédéric Gérard, qui tenait à l'époque même un bistrot, 28 rue Ravignan. Ce bistrot s'appelait le Zut, Z-U-T. C'est l'époque où il y avait justement cette association, les Zutistes, vous savez, qui rejoignait quelque peu d'autres associations, des Mille Goudeaux, etc. Donc on en avait parlé une émission précédente. Et comment dirais-je donc, ce père Frédé, qui faisait aussi, qui avait fait les marchés, il a fait à peu près tous les métiers dans sa vie, qui faisait les marchés d'ailleurs avec un petit âne, Lolo. On pourra revenir sur l'âne Lolo aussi tout à l'heure, puisque ça fait l'objet d'un canular très très célèbre à Montmartre. Puis on va faire peindre à ce Lolo un tableau. Eh bien, donc en 1903. Frédé est contacté donc par Bruand, et Bruand donc l'installe avec son épouse à Frédé, donc Berthe, donc dans ses locaux donc du lapin agile. Et la première réaction d'ailleurs de Frédé, ça va être de faire disparaître rapidement toute cette clientèle un peu douteuse de l'ancien cabaret des assassins, parce que il a envie de donner un autre souffle à ce cabaret, notamment le tourner vers ce qu'il adore, c'est-à-dire la poésie, parce qu'il chante, il s'accompagne à la guitare. D'ailleurs, que les personnes qui nous écoutent n'hésitent pas à consulter le net, de taper simplement Ina Père Frédé, ils pourront découvrir comme ça, en ces années-là, le père Frédé chantant devant, assis devant avec sa barbe blanche. C'était un personnage étonnant. Ses chansons, peut-être dont celle d'ailleurs que vous venez d'entendre à Montmartre de Bruand. Donc, l'ambiance du cabaret va complètement changer. L'intérieur, il y a une odeur qui va commencer à véritablement, j'allais dire, faire disparaître toutes les autres. C'est cette odeur de bois boucané qui émane quelque part aussi de cette grosse cheminée énorme qui est continuellement donc allumée. Il y a quelques marches aussi, une salle basse et sombre. Sur les murs, alors on n'a plus, Dieu merci, les assassins célèbres. Au contraire, Dieu merci, il y a un grand Christ en plâtre qui est là. Un bas-relief hindou aussi. Pour être un peu plus précis, il y a un Apollon et sa lyre, un vitrail, quelques affiches, des tableaux, dont un tableau de Picasso. Actuellement, vous avez toujours ce tableau, mais c'est la copie, hein, puisque l'original est à New York. Et puis une énorme cheminée en plâtre avec sa gueule noire béante en pestant la fumée, décorée d'étranges d'ailleurs d'étranges personnages, d'espèces de démons, de damnés. Heureusement qu'il faisait un petit peu sombre d'ailleurs dedans, parce que entre les tables, en général, il y avait des rongeurs qui se promenaient, des souris blanches. Voilà, c'était un peu. On est en 1903. Là, je pense que ce genre d'endroit n'était pas visité par des fonctionnaires s'occupant notamment de l'hygiène du lieu. Ça n'avait strictement rien à voir encore. Mais enfin, nonobstant tout cela, il faut pas oublier aussi que la criminalité était aussi, j'allais dire, était à son comble, hein, puisque quand on évoquait les souvenirs, même avec Yves Mathieu, hein, que je voyais régulièrement, qui était un homme que j'aimais énormément, Yves nous racontait que quand le père Frédéric chantait ou d'autres artistes venaient déclamer leur vers, leur poème, il y avait des coups de feu à l'extérieur. Hein, on entendait des coups de feu, il y avait des règlements de compte. D'ailleurs, en 1911, l'un des fils de Frédé, Victor, va être assassiné à coup de revolver. On ne sait pas trop pourquoi. D'ailleurs, c'est un couple qui est venu. Règlement de compte, sûrement. Bref. Tout ça, ce sont les pires souvenirs donc du cabaret, et parce que ça a affecté terriblement, bien sûr, Frédéric Gérard, le père Frédé. Alors, Berthe, sa femme, elle est extraordinaire. Elle est d'une gentillesse étonnante. Quand arrivaient les copains de Frédé, elle les regardait, puis il y en avait qui avaient de telles mines, ils étaient sous-alimentés, les pauvres malheureux, on voyait que, bon, ils vivaient dans une semi-misère. Alors elle disait rien, elle préparait des espèces de sandwichs, et elle les glissait dans les par-dessus des personnes qui venaient simplement se réchauffer en écoutant des poèmes, et le lendemain ou le surlendemain, les remerciements commençaient à arriver, et puis tout le monde remerciait Berthe de sa gentillesse. Et elle disait, ah bon, non, c'est pas moi, non, je sais pas. C'est un peu le Père Noël, quelque part, qui était passé un peu. Donc elle était renommée pour sa gentillesse. Elle va disparaître, elle, en 1933, et Frédé, donc, en 1938. Et ce petit monde repose d'ailleurs aujourd'hui dans le cimetière de Saint-Cyr-sur-Morin, à quelques kilomètres de Paris, qui est jumelé d'ailleurs avec la République de Montmartre. Nous y sommes allés il n'y a pas très longtemps, en délégation. C'est un endroit charmant. Pierre Macorlan, il y avait sa maison. L'âne Lolo, dont je vous ai parlé, y repose aussi. Donc, en fait, les vieux Montmartrois, lorsqu'ils quittaient Montmartre, allaient s'installer à Saint-Cyr-sur-Morin. C'était un peu une espèce de but Montmartre bis, là, aux portes de Paris. Voilà, donc, ça, c'est pour cette évocation, donc, du père Frédé, et puis de cette merveilleuse époque. On peut en profiter, si on a deux petites secondes, d'ailleurs,
1: on n'a pas de petites secondes. Bon. On va tout de suite, Gérard, passer le bobino, et on revient juste après, et là, vous aurez plus que deux, trois petites secondes.
2: Avec grand plaisir.
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1: Voilà, chers auditeurs de Radio Courtoisie, eh bien, vous êtes dans le Florilège des Arts, avec notre invité du jour, qui n'est autre que Gérard Le Tailleur, et nous parlons du Lapin Agile, cette institution culturelle, ce qui va devenir, entre autres, sous l'impulsion de Frédé, dont on parlait là, justement, eh bien, une véritable institution de la bohème de Montmartre. Montmartre, bien sûr, qui est la grande spécialité de notre ami Gérard. Parlez, continuez donc à nous parler de du lapin agile. Et je vous ai interrompu hein, pour ce court bobino à un moment donné où vous souhaitiez ajouter quelque chose. Alors, c'est le moment.
2: Voilà. Toi, ben écoutez, oui, parce que pour mettre nos auditeurs dans l'ambiance de cette période du début du XXe siècle, plus précisément en mars 1910, hein, eh bien, Frédé et ses amis vont se livrer à un canular extraordinaire, parce que ça a eu énormément de répercussions à l'époque. Imaginez, nous sommes en plein après-midi, il fait beau, les gens sont dans le jardin, ils sont en train de boire, je suppose, une fée verte, donc une absinthe, les uns et les autres. Autour de la table, vous avez Francis Carco, Pierre Macorlan, Roland Dorgelès, Guillaume Apollinaire, Picasso, Pablo Picasso, ils sont là, et puis bon, et puis on parle de choses et d'autres. Et puis il y a le fameux Lolo dont je vous ai parlé, qui est dans le jardin, parce que il faisait certes les marchés avec Lolo, qui l'aidait, qui portait toutes les charges, mais Frédé voulait pas s'en séparer. Donc dans le jardin, il y avait l'âne qui était là. Donc, et puis soudainement, Dorgelès dit, mais on pourrait peut-être faire quelque chose d'étonnant. Et si on lui faisait peindre un tableau à ce Lolo? Alors tout le monde sourit, et le gag va se transformer peu à peu en réalité, parce que on va placer donc au bout de la queue de Lolo un pinceau, on va chercher des couleurs, on va chercher un châssis, on tire une toile, et puis peu à peu quelqu'un, l'un des invités donne des carottes au brave Lolo qui remue la queue, enfin on va dire son appendice caudal pour être un peu plus précis, et voilà le brave Lolo qui sans trop s'en rendre compte va barbouiller avec sa queue donc la fameuse toile sur laquelle vont apparaître énormément de couleurs, à tel point d'ailleurs que il faudra trouver un titre à ce tableau, et ben comment trouver un meilleur titre que et le soleil s'endormit sur l'Adriatique, voilà, c'est le coucher de soleil sur l'Adriatique. Alors on peut dire que la blague aurait pu s'arrêter là, mais pas du tout. C'est que ils se sont dit, on va quand même prolonger cela. Et comme c'est l'époque où allait se produire quelques jours plus tard à Paris le Salon des Indépendants, on dit on va présenter une œuvre étonnante. Alors tout d'abord il fallait trouver un nom de peintre, ne pouvait pas signer le tableau Lolo. Donc on va se poser des questions. Et Dorgelès dit, ben voilà, dans les fables de La Fontaine appelle son âne Aliboron. C'est Aliboron. Alors on va jouer avec les lettres d'Aliboron et va naître le nom de Boronali, grand peintre italien exceptionnel. Et ce Boronali donc va signer ce soleil qui s'endormait donc sur l'Adriatique, et on prend cette toile et on va l'accrocher sur un des murs donc du Salon des Indépendants. Et là les critiques vont passer. Et avec des propos étonnants dans la une de la presse.
1: Particulièrement élogieux.
2: Oui, absolument extraordinaire. Quel est cet artiste fantastique, ce grand révolutionnaire, ces couleurs étonnantes. Et donc, voilà ce tableau qui est encensé par toute la presse et par tous les grands critiques du moment. Alors, faut dire que Dorgelès éclate de rire. Et ça a duré pendant toute la durée du salon, jusqu'à, on va dire, la veille de la fermeture ou à la une de la presse, là, c'est Dorgelès qui raconte l'histoire. Donc, on imagine la tête un petit peu de ces critiques pris un peu à leur propre piège, d'encenser comme ça un peu n'importe quoi. Et bref, mais ce tableau existe toujours. Alors, je sais qu'aux dernières nouvelles, il était à Milly-la-Forêt, donc dans une petite galerie. Donc, c'est un musée, un petit musée, où on peut toujours aller le voir. Donc, mais ça a vraiment marqué à l'époque le monde de l'art, et on s'en doute. Je pense que
1: Soleil s'endormit sur l'Adriatique.
4: Voilà,
1: de Joachim Raphaël Boronali.
2: Eh ben, mon Dieu.
1: Il est en effet à Milly-la-Forêt, espace culturel Paul Bédu.
2: Eh ben voilà, vous voyez. Voilà.
1: Cette fumisterie de nos amis.
2: Donc, alors entre-temps, Frédé aussi vieillit, hein, et en 1923, d'ailleurs, Bruant, donc, qui avait acheté dans quelques années auparavant, bien sûr, le Lapin Agile pour y mettre Frédé, décide, pour que ça ne s'arrête pas, parce que Frédé est fatigué, il a envie un peu d'arrêter, de mener comme ça continuellement ce cabaret qui avait de plus en plus de succès, d'ailleurs, où il se sent très à l'aise. Mais Frédé décide de passer la main et de donner les rênes à son fils Polo. Alors, oui. Bruant l'apprend, et Bruant sait pertinemment que le pauvre Polo a pas d'argent, ni le père Frédé d'ailleurs, qui faisait pas véritablement d'économie. Alors en fait, Bruant va pratiquement offrir le cabaret, il va le vendre pour vraiment 2 francs 6 sous, quoi, donc à Polo. Et voilà, oui, donc Polo qui se retrouve à la tête de ce cabaret, et qui va lui alors attirer aussi, parce qu'il a tout à fait le même état d'esprit que son père. Alors il va attirer tous les grands dans ces années 30 à peu près, puisque là on va laisser passer, bien sûr, la guerre est déjà passée, la Première Guerre mondiale, mais tout du moins les années difficiles qui suivirent, parce que la France s'est retrouvée aussi dans des situations dramatiques sur un plan même au niveau des épidémies, de tout ce qui se passait, d'où la création d'ailleurs de la République de Montmartre, ces artistes qui se sont réunis en 1920 pour créer un dispensaire, donc dont bien sûr Francisque Poulbeau. Donc on est dans cette ambiance où les gens souffrent beaucoup, où tout le monde essaye de mettre un petit peu sa pierre à l'édifice pour faire avancer dans le bon sens c'est cette vie très très dur pour les familles plus que modestes. Alors on voit arriver donc les artistes. Alors je vais citer un nom tout à l'heure, Rina Ketty, qui fait vraiment ses débuts au Lapin Agile. Et puis il y en a d'autres. Il y a Pierre Assaut aussi, Pierre Assaut qui va vivre avec Édith Piaf aussi quelques années après, qui va écrire pour Édith Piaf, et il va s'occuper d'elle. Jacques Pils, qui avec Tabet vont créer un duo très connu à l'époque de musical, Pils et Tabet. André Pasdoc, et puis aussi celui qui allait devenir un des plus grands comédiens, d'une grande famille d'ailleurs de comédiens, puisqu'il s'agit de Pierre Brasseur. Pierre Brasseur, oui, qui va fréquenter le Lapin Agile. Et puis, quelques années plus tard, vont apparaître alors des personnalités hors du commun, dont Pierre Dudan, qui aura même quelques soucis, parce qu'on pense qu'il pensait qu'il a pensé un petit peu mal pendant la guerre. Pierre Dudan, qui arrêtera sa carrière, je pense on peut dire, dans les années 50. Jean-Roger Cossimon. Alors Jean-Roger Cossimon, c'est un personnage qui vient de Bordeaux. Il a un petit accent bordelais, il va même prendre des cours pour perdre cet accent bordelais, et il a tous les talents. C'est un comédien formidable, c'est un chanteur, il chante, il va d'ailleurs faire des disques un petit peu plus tard, dans les années 70, avec ses propres chansons. Cossimon, c'est un homme qui connaît bien Léo Ferré. Il va voir Léo Ferré, moi j'ai connu Léo, c'est Léo Ferré qui m'avait raconté d'ailleurs cette anecdote, où Cossimon venait le voir, et alors il venait pas le voir pour lui présenter des textes de chansons. En réalité, il avait un ou deux textes qu'il avait pliés soigneusement dans une enveloppe, et il venait, il parlait avec Léo de la pluie, du beau temps, un petit peu, il donnait des nouvelles de Montmartre, notamment, et pourquoi pas du Lapin Agile. Et puis Léo l'écoutait, puis au moment de partir, il saluait Léo et sa femme, et puis il disait, tiens, au fait, j'ai ça. Alors il sortait son enveloppe, il donnait ça à Léo Ferré. Tiens, regarde, si tu peux faire quelque chose, c'est-à-dire si tu peux trouver une musique sur ces textes-là. Et en fait, il a écrit les plus belles chansons qu'a chanté Léo Ferré. D'ailleurs, un jour, Léo, j'étais avec lui, il me dit, dis-moi, quelles sont les chansons que tu préfères parmi mon répertoire. Et alors, à chaque fois que je sortais un texte, il s'agaçait en me disant, mais c'est pas de moi, c'est de Cossimon. Et Dieu sait que Cossimon a écrit de véritables merveilles. Et puis une chanson même qu'il a chantée, qu'il a interprétée par la suite, comme Les Cœurs Purs, enfin des chansons merveilleuses. Voilà, c'est des chansons que je ne peux que conseiller à nos amis auditeurs d'écouter, parce que c'est tellement bien écrit, c'est tellement tellement émouvant d'ailleurs, surtout aujourd'hui où pas dire que à ce niveau-là, les auteurs compositeurs interprètes se bousculent dans la grande qualité, dans la grande création. Là, on est ailleurs. On est bon. Bref. Enfin, ne disons pas de mal de ce que les jeunes essayent de faire. Il y en a qui sont très bien, mais on les entend peu. On les entend peu. En revanche, beaucoup enregistrent ce qu'on appelle des chansons qui, bon, même son patron s'y me concerne.
1: C'est malade, bon, ouais. Alors, est-ce que vous voulez, Gérard, que l'on, que nous émettions maintenant la deuxième pause musicale que vous avez choisie?
2: Avec grand plaisir. Alors là, en quelques petites secondes, vous allez entendre Yves Mathieu, qui chante La Ronde des Marmites. Alors, il y a énormément de sous-entendus, parce que c'est Bruant qui a écrit cette chanson, dans l'argot de l'époque, avec des termes argotiques qui peuvent un petit peu surprendre. La Ronde des Marmites, ce sont pas les marmites du restaurant, parce qu'une marmite, à l'époque, c'était une prostituée, vous voyez, donc ça vous donne une idée de la manière dont il faut bien écouter cette chanson. Voilà, et Yves Mathieu, avec sa voix, on va parler de lui tout à l'heure, parce que il avait une voix tout à fait étonnante, extraordinaire, mais là, il se laisse aller, et il nous chante du Bruant.
1: Allons-y.
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1: Eh bien voilà, Yves Mathieu, dans ce florilège des arts, en compagnie de Gérard Le Tailleur, Yves Mathieu qui interprète Aristide Bruand, Yves Mathieu qui est le beau-fils, je crois, de Polo, et Polo va lui transmettre à son beau-fils, justement, ce lapin agile. Vous pouvez continuer ou nous dire quelques mots encore sur ce morceau de musique.
2: Bien sûr, voilà. Donc, on vient d'entendre donc Yves Mathieu, qui a fait une carrière d'ailleurs sous un autre nom, celui de Yves Thomas. Alors, c'est un homme qui a fait des études dans le domaine musical. Il a été diplômé du Conservatoire national de musique en art lyrique. Il était dans la classe du grand Charles Panzera. Il s'est lancé, et après la Seconde Guerre mondiale, en 1948, il était chanteur d'opérette. Il a même conduit des revues aux Folies Bergères. Il était extrêmement connu. Il a chanté des œuvres de Pierre Delanoë, d'Hubert Giraud, de Jean Dréjac, de Maurice Jarre. Et de fil en aiguille, il a été amené à faire des tournées aux États-Unis, notamment au Canada, où il était très très célèbre. On le surnommait d'ailleurs le French Crooner. Donc, parce que il faut voir des photos de lui où effectivement il est un très beau gars, superbe, avec une voix magnifique. Et c'était avant de devenir cette figure emblématique du lapin agile, il avait fait une belle carrière. Puis vous savez ce qui s'est passé dans les années 60, malheureusement, donc le mouvement les yéyés ont pris le dessus sur les chanteurs à voix, et donc c'est à ce moment-là qu'il est parti faire des tournées à l'étranger notamment. Alors tout a commencé, on peut dire, c'est sa maman qui s'appelait Yvonne Darle, qui était une très très bonne chanteuse, qui un soir, donc là on est avant le déclenchement de la Seconde Guerre mondiale, décide d'aller passer avec des amis une soirée au Lapin Agile, et Yvonne, donc, on lui demande de chanter, elle chantait si bien, on lui demande de chanter une chanson, deux chansons, trois chansons, et puis Polo, le fils de Frédé, va tomber amoureux d'elle, et ils vont vivre ensemble jusqu'au bout d'ailleurs, et il s'avère qu'elle avait un enfant, un tout petit à l'époque, qui était né en 1928, donc il avait une dizaine d'années, notre ami Yves Mathieu, et c'est le moment donc où Yvonne Darle va chanter, elle va passer toutes ses soirées à chanter donc au Lapin Agile, et Yves, dans cette ambiance-là, donc va continuer, et peu à peu sera amené donc à remplacer Polo. Et jusqu'à ces derniers jours pratiquement, hein, puisqu'il nous a quittés le 6 juin. Donc voilà cet homme qui a décidé à un certain moment donc d'interrompre sa carrière internationale, malgré tous ses succès, pour se consacrer à son cabaret, le Lapin Agile. Et sa figure, son œuvre reste indissociable véritablement de ce fantastique endroit, quoi. C'est petit.
1: Pendant plus de 50 ans. Il reste moins de 10 minutes, justement. Donc, si vous voulez nous parler un peu plus d'Yves Mathieu, c'est le moment, Gérard. Voilà.
2: Donc Yves va faire cette carrière. Il va rencontrer beaucoup d'artistes. C'est lui, notamment, qui, un jour, rencontre un jeune Toulousain qui fait son apparition, véritablement, à Montmartre, à Paris. Ce jeune Toulousain était envoyé par son père qui était, je crois, baryton à Toulouse, au Capitole. Il s'appelait Nougaro, le père, voilà, comme le fils, Claude. Claude, le jeune Claude, arrive devant le Lapin Agile. Bon, il sonne, la porte s'ouvre, Yves Mathieu le regarde. Ils ont le même âge, tous les deux, ils ont le même âge. Et donc, ils vont sympathiser. Le pauvre Claude, il a vraiment pratiquement pas de source de revenus. Ils vont tellement sympathiser qu'à la fin de leur rencontre, Yves va lui dire, bah, écoute, je crois qu'on a une petite chambre au premier, bah, je te la laisse, t'as qu'à dormir là en attendant d'aller un petit peu mieux, financièrement parlant. Et donc, Claude va s'installer vraiment, vraiment au Lapin. Et il ne vient pas pour chanter, il vient pour réciter ses textes, parce qu'il voulait déclamer. Il faut dire qu'il avait une voix, Claude Nougaro, aussi, avec ce merveilleux accent toulousain, là. Donc, on était, à l'écouter déjà, on était dans le midi de la France, pratiquement. Donc, on voit ce personnage qui arrive, qui déclame des poèmes, Et il s'avère que l'entrée du Lapin Agile, il y avait une jeune femme aussi qui s'occupait avec Polo de la gestion du cabaret. Et Claude Nougaro va tomber amoureux d'elle. Et avec elle, ils vont avoir une fille, une petite fille, et de cette rencontre et de la naissance de cette petite fille qu'il va bien sûr surnommer Cécile, et pour cause, c'est la musique, Cécile,
1: oui.
2: Va naître une chanson merveilleuse, Cécile, ma fille, qui nous a tous fait plus ou moins pleurer lorsque nous l'écoutions dès sa sortie dans ces années 60 à peu près, donc c'était extrêmement émouvant. Donc voilà le grand départ de la carrière de Nougaro,
1: qui va
2: toujours d'ailleurs tourner pratiquement autour de Montmartre. Il va gagner un petit peu d'argent, il va en gagner beaucoup, il va acheter un superbe hôtel particulier avenue Junot, et puis il va avoir des ennuis avec Eddie Barclay, qui veut pas renouveler son contrat, étant donné qu'à un certain moment, sa carrière fonctionnait vraiment beaucoup moins bien. Donc il est obligé de vendre pour continuer de vivre. Il vend son hôtel particulier et il décide de partir à New York. Et à New York, que fait Claude Nougaro? Eh bien, avec le peu d'argent qu'il avait récupéré, il loue un studio d'enregistrement et avec des musiciens professionnels, il va enregistrer quelques chansons dont le fameux New York. Et ce New York, eh bien, va être vendu, je crois, au moins à 500 000 exemplaires dès sa sortie en France. C'est un succès tout à fait colossal, à tel point qu'il retourne voir la personne à qui il a vendu sa maison et qui ne voudra absolument pas lui rendre. Donc, il s'installera à différents endroits dans Paris, notamment. Mais enfin, ça donne une idée de ce climat d'amitié en même temps qui régnait entre ces personnages dont on a parlé. Et tout le temps, il se retrouvait au Lapin Agile avec son ami Yves Mathieu, qui est un homme particulièrement chaleureux, qui a deux fils, qui nous a laissé deux fils. Et c'était émouvant parce que là, j'étais au cimetière Saint-Vincent lorsqu'il y a eu ces obsèques. Tous les artistes qui passent actuellement au Lapin Agile, qui viennent réciter leurs poèmes, étaient là autour du cercueil. Et chacun déclamait et puis un poème. Et notamment, certains qui étaient encore chantés le soir par... quelques jours auparavant, donc par Yves Mathieu. C'était très émouvant. Et ensuite, j'ai vu le cercueil porté se diriger à travers une allée que je connais bien, puisque c'est là où repose Michou. Il est de très bonne compagnie. Et puis d'ailleurs, la tombe qui fait langue de cette allée, c'est celle d'un des plus grands comédiens français, oublié aujourd'hui, et c'est dommage. Il s'appelait Harry Bord, qui est un personnage tout à fait étonnant, qui joue notamment dans L'assassinat du Père Noël, qui est un des plus grands succès du cinéma français au début des années 40, avec de grands personnages aussi, qui joue dedans d'ailleurs. C'est prodigieux, c'est un film qu'on peut revoir sur le net aussi, avec tous ces grands acteurs, ces grandes actrices de l'époque. Donc c'est un véritable plaisir de se retrouver, un plaisir d'être dans un cimetière, oui, parce que c'est un véritable musée, vous avez tellement d'artistes qui sont là. Et Yves Mathieu, il repose à quelques mètres de Michou, qui fut notre ministre de la nuit à la République de Montmartre. Nous avons eu vraiment de belles rencontres aussi durant toutes ces années.
1: Yves Mathieu était membre de la République aussi, j'imagine.
2: Il était plutôt côté commune libre de Montmartre, voilà, vous voyez. Mais enfin, chez nous, je pense qu'il devait être citoyen d'honneur de la République aussi. Mais il était très très sollicité par la commune libre, et on le comprend d'ailleurs parce que c'est aussi une association de grande qualité où on a des beaucoup d'amis, et d'ailleurs on se rencontre de plus en plus. Et d'ailleurs, vous savez, ce sont les mêmes artistes qui ont fondé les deux en 1920. Alors et puis
1: bien sûr,
2: pour des raisons un peu intéressante au départ. Il y a eu des scissions même au sein de la commune. Il y a eu la commune libre de Montmartre, et puis il y a eu la commune libre du vieux Montmartre, etc. Mais enfin, peu importe. C'est l'idée générale qui doit toujours primer. et ces personnalités qui ont tellement marqué la vie de Montmartre depuis plus d'un siècle maintenant, eh bien, comment dirais-je, on fait qu'aujourd'hui, on est toujours sur cette lancée, et c'est important. Il y a beaucoup de convivialité, beaucoup de fraternité aussi, et il faut, d'ailleurs, je vois au niveau de la République de Montmartre, on s'occupe toujours des petits poules beaux, c'est-à-dire des enfants en difficulté, des papillons blancs, les petits handicapés du 18e. On organise, là on était il n'y a pas très longtemps avec le cirque Pinder aussi, on a renoué cette tradition avec le monde circassien, hein, puisque depuis les années 20 avec les Fratellini et autres, eh bien il y avait beaucoup de réunions avec qui ont reçu les enfants en difficulté pour des spectacles gratuits. C'est tout cela, voilà. C'est tout ça, Montmartre. Voilà.
1: Eh bien, oui, c'est tout cela, Montmartre. Merci beaucoup, Gérard, de nous avoir partagé encore cet amour que vous avez de la butte de Montmartre au travers.
2: Est-ce que j'ai le temps, non, de dire quelque chose, quelques petites. Non, bah alors, je sais plus rien.
1: Alors, c'est fini. L'émission s'achève, mon cher Gérard. Une prochaine fois, sûrement, je vais vous souhaiter à tous une excellente journée, aux auditeurs de Radio Courtoisie. Encore merci à Arnaud, merci à vous, mon cher Gérard Le Tailleur. Nous rendons l'antenne et c'est la fin de cette émission et de ce Florilège des Arts. Merci encore.
2: Merci Nicolas.

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1: Et quant à moi, je vous rappelle, chers auditeurs, que cette émission sera rediffusée une dernière fois à l'antenne ce dimanche 26 juillet à 8h30 du matin. Il est 4h tout juste 59 minutes. Dans un instant, le programme de la matinée suivi des prévisions météorologiques et des répliques du nouveau conservateur. L'émission dirigée par Paul-Marie Couteau. Pourquoi sont-ils tous devenus trumpistes ?
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1: Nous sommes samedi 25 juillet, toujours semaine A du cycle des émissions de Radio Courtoisie. Voici le programme de la matinée. 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Voici les prévisions météo pour ce samedi 25 juillet. Ce matin, le soleil reste bien présent sur le territoire. Dans l'après-midi, la moitié sud du pays aura droit aux orages, alors que la moitié nord restera très ensoleillée. Les températures ce matin vont de 20 degrés à Brest jusqu'à 30 degrés à Ajaccio. Cet après-midi, vous aurez 22 à Marseille, 25 à Cherbourg, 28 à Bordeaux, 29 degrés à Paris et 30 degrés à Lyon. Aujourd'hui, le soleil se lèvera à 6h14 et se couchera à 21h38. Enfin, ce samedi 25 juillet, nous célébrons Saint-Jacques le Majeur et Saint-Christophe. 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
1: Tout de suite, les répliques du nouveau conservateur avec Paul-Marie Couteau, bien sûr. Pourquoi sont-ils tous devenus trumpistes ?

0: Ah mon Dieu, c'est toujours un crève-cœur, mon cher Benoît, qui réalise comme tous les mercredis notre émission. C'est un crève-cœur de vous demander de baisser cette entrée de polémie tirée des Boréades de Jean-Philippe Rameau, car j'ai beau avoir aimé cette musique quand je l'ai entendue pour la première fois il y a une soixantaine d'années, ou 80, ou 90, je ne sais plus, je l'aime toujours autant.
1: Au moins.
0: Et je n'ai pas grande envie de la couper, je voudrais en faire profiter tout le monde. C'est un grand génie que Jean-Philippe Rameau, qui de surcroît était un conservateur, puisqu'il écrivait au 18e, d'après ses détracteurs, comme on écrivait au 17e, ce qui donne des merveilles, et qui de plus était assez opposé aux idées des Illuminati de l'époque, qui s'appelaient les Lumières. Bien, chers auditeurs, bonjour, merci de nous rejoindre pour cette nouvelle édition des répliques du Nouveau Conservateur. J'ai voulu poser une question de façon un peu brutale. Comment se fait-il qu'ils soient tous tombés dans les bras de Trump? Parce que alors depuis un an et demi, j'en ai assez, tous mes amis, les uns après les autres, sont tombés amoureux de M. Trump, ont défendu M. Trump, illustrent M. Trump, le trumpisme et tout ce qui l'entoure. J'ai eu beau faire campagne ardemment pour Kamala Harris, il faut bien admettre que j'ai été battu. Ma chère Kamara, Kamala Harris, qui avait le grand mérite d'être imbécile. Et moi, je trouve que quand un de nos adversaires ou un de nos ennemis congénitaux, c'est-à-dire les États-Unis d'Amérique, sont dirigés par une imbécile, tout va mieux. Eh ben non, on n'a pas réussi à mettre une imbécile à la tête des États-Unis. On a mis un personnage qui ne vaut pas nécessairement mieux, mais qui est incroyablement, à mon avis, efficace d'un certain point de vue et destructeur d'un certain autre. Alors, j'ai trouvé quand même quelques personnages qui échappaient au trumpisme.
1: Qui ne faisaient pas partie de tes amis.
0: Et notamment un qui fait partie de mes amis de longue date et qui est ici et qui a la même prévention que moi vis-à-vis du trumpisme général, c'est-à-dire Éric Verhaeghe. Bonsoir, mon cher.
1: Bonsoir, Paul-Marie, et merci de cette invitation.
0: Je suis très heureux de vous retrouver. Nous avions fait naguère sur TVL des conversations extrêmement intéressantes. Je les ai revues cette nuit à la faveur d'une insomnie. Vous savez, ces délicieuses insomnies. Vous n'avez plus du tout envie de dormir. Vous avez envie de regarder des choses, de vous rappeler des souvenirs, et je suis tombé sur notre conversation de, ça devait être 1942 ou quelque chose comme ça.
1: C'était au début de la ancienne. Télé noir et blanc, je crois.
0: C'était en noir et blanc,
1: la télé couleur,
0: sur ouais. TVL. Vous aviez fondé peu auparavant ce vaillant site qui s'appelle le Courrier des Stratèges, dont vous pouvez nous parler un peu. Et puis j'ai découvert, en lisant de temps à autre, parce qu'il y a tellement de choses que pour tout vous dire, je ne lis pas tout ce que vous faites, j'ai découvert que vous avez échappé à la tromperie générale, c'est-à-dire la trimperie générale, et que vous gardez un peu en bon français que vous êtes, d'autant mieux français d'ailleurs que vous êtes d'ascendance ou d'origine wallonne, j'ose pas dire belge.
1: Non, liégeoise.
0: Liégeoise, c'est la France. Mais racontez-nous France. Un peu tout ça. Je voudrais qu'on reparle de Trump, vous et moi, et nous allons le faire aussi tout à l'heure avec un autre complice que j'ai découvert sur cette excellente radio qui est Radio Courtoisie, qui est Alexandre de Galzin, qui est bien connu de nos auditeurs, puisqu'il officie souvent auprès de Richard de Sèze dans la matinale, et vous savez que mon grand souci, enfin vous savez, vous ne savez pas, ça n'a pas d'importance, c'est de faire en sorte que notre chère radio, Radio Courtoisie, n'ait pas deux têtes, c'est-à-dire le vieux Radio Courtoisie avec les vieux schnocks de mon genre, qui avons depuis quelques décennies des émissions régulières sur Radio Courtoisie, et puis la matinale remplie de jeunes gens. Je pense qu'il faut que les jeunes gens et que les vieux se mélangent.
1: Donc, nous sommes tous partisans du mélange.
0: Nous l'avons tout à l'heure au téléphone, Alexandre de Galzin, qui a écrit sur le site de la revue Éléments, l'excellente revue Éléments, un texte qui s'appelle « Trump, le piège de la droite ». Il pense exactement ce que je pense. Comment se fait-il que la droite est tombée dans le trumpisme? Alors, commençons par le commencement. Bonjour Éric Verhaeghe.
1: Bonjour Paul-Marie.
0: Comment allez-vous? Comment va le Courrier des Stratèges? Quels sont vos projets? Quels sont vos désirs secrets ou réalisations?
1: Je peux tout dire, parce que nous sommes à une heure de grande écoute.
0: Oui.
1: Et devant un auditeur rat. conservateur.
0: Ça ira mieux demain, parce que nous sommes rediffusés à 23h le jeudi.
1: Ah bon, alors voilà, je peux me lâcher un peu.
0: Il n'y a plus personne qui écoute, vous êtes rassurés, vous pouvez parler.
1: Non, le courrier des stratèges regarde avec une espèce de lucidité mélancolique l'évolution du temps, puisque vous savez que le courrier des stratèges est une publication libertarienne et pas conservatrice, et que par ailleurs nous avons...
0: Sur abonnement, il faut dire.
1: Alors, certains articles
0: sont...
1: Les trois quarts des articles sont gratuits, mais effectivement, les analyses sont payantes, mais parce que c'est un vrai travail, que nous ne sommes pas... Nous n'avons pas demandé d'agrément au ministère de la Culture, donc nous n'avons aucun avantage fiscal, nous ne vivons pas d'un seul euro de subvention, donc nous, toute peine
0: mérite salaire. Nous aussi, sur la contre-dit, c'est pareil, je vous signale.
1: Mais je crois que vous bénéficiez d'une déduction fiscale pour les dons.
0: Oh oui, bah c'est la moindre des choses.
1: Donc ça s'appelle une subvention. Nous pas, voilà.
0: Les libertariens, vous êtes un peu terribles.
1: Et donc sur ce point, c'est vrai qu'on regarde nos cousins conservateurs se déliter petit à petit avec une certaine délectation. Puisque
0: et même les nouveaux conservateurs se délitent.
1: Alors, il y en a moins que d'anciens. Mais
0: bon, merci.
1: Nous vous regardons, vous, au fond, d'une façon ou d'une autre, vous reniez dans vos engagements, puisque vous êtes aujourd'hui appelé à suivre un certain nombre de lignes qui nous semblent particulièrement drôlatiques, alors que le courrier...
0: Vous allez m'en rendre raison,
1: mais j'espère bien.
0: De cette attaque.
1: J'espère bien, mais le courrier qui s'inspire un peu, ou en tout cas qui regarde avec intérêt ce que fait un site cousin, lui, d'outre-Atlantique, s'appelle Reason, que je conseille à tout le monde, reason.com, reason.com.
0: Reason comme la raison ?
1: Comme la raison.
0: Ouh là là,
1: qui est un site purement libertarien américain, qui lui n'a pas sa langue dans sa poche sur la question de Trump. Et nous délectons de voir qu'un certain nombre de conservateurs français sont quand même beaucoup plus pro-américains que de nombreux libertariens américains.
0: C'est le moins qu'on puisse dire. Donc, quand tu as raison, vous m'en rendrez raison. Raison sans la foi, pour moi, c'est une damnation.
1: Mais quand même, Paul Marie, regardez ce site Reason qui ne manque pas de sel.
0: Mais c'est en anglais, non ?
1: C'est en anglais, oui.
0: Comment voulez-vous que je regarde ?
1: Moi, il y a des traducteurs maintenant, si je vous montrerai comment ça fonctionne. Et donc, le courrier se porte bien. Il est, depuis que nous avons une clarification avec les conservateurs qui étaient dans nos rangs, c'est-à-dire qu'ils ont pris la poudre d'escampette, nous augmentons fortement notre chiffre d'affaires, notre audience, et nous nous en félicitons. Maintenant...
0: C'est drôle de parler de chiffre d'affaires et d'audience comme deux mots équivalents, mais bon...
1: Lorsqu'on vit d'abonnement, oui. Et deux, c'est une chose extrêmement importante de mon point de vue, d'être indépendant financièrement, parce que ça garantit la liberté d'expression. Là aussi, beaucoup de conservateurs devraient perdre leur pudibonderie sur la question du chiffre d'affaires, parce que ça les amène quand même à soutenir beaucoup de bêtises, ou à soutenir un certain nombre de contradictions.
0: Je bats ma coulpe.
1: Et donc, l'intérêt du chiffre d'affaires, c'est qu'il remet les choses à zéro. Et donc, nous sommes très fiers d'avoir un chiffre d'affaires qui nous permet de vivre, et qui est le signe de notre indépendance et de la qualité de notre travail. Et parce qu'en plus nos comptes sont déposés, donc tout est transparent, nous ne recevons aucune subvention d'aucune...
0: Mais du point de vue juridique, vous êtes donc une société...
1: Nous sommes une société par action simplifiée,
0: oui,
1: donc nous sommes un pur produit du capitalisme, et c'est pour ça que nous sommes libertariens, et que nous considérons que nous sommes parfaitement cohérents avec nos valeurs en défendant ces points. Donc moi, en revanche, au-delà de ça, je suis extrêmement frappé, puisque le courrier des stratèges a atteint, j'allais dire, une dimension quasi-industrielle, le mot est fort, mais en tout cas une maturité économique, on va dire ça comme ça, depuis le début des années 2020, à l'occasion du Covid, et je suis frappé...
0: C'est grâce au Covid d'ailleurs, ou à cause, que j'ai eu l'honneur, la joie et l'avantage de faire votre connaissance. Vous avez publié un livre pour décrypter la pensée de l'ineffable monsieur...
1: Exactement, sur le Great Reset de
0: monsieur
1: de Klaus Schwab.
0: Très joli petit livre, d'ailleurs, j'espère qu'on le trouve encore.
1: On le trouve encore, on peut l'acheter à la maison Culture et Racine, qu'il avait publié.
0: Only Business.
1: Et en fait, depuis les années 2020, nous vivons à peu près une crise systémique par an. C'est-à-dire que 2020, il y a eu le Covid, 2021, le pass sanitaire, 2022, l'invasion de l'Ukraine. 2020.
0: Pas l'invasion de l'Ukraine.
1: Vous l'appelez comme vous voulez, j'ai pas de problème là-dessus.
0: L'invasion.
1: L'opération militaire spéciale en Ukraine.
0: La rectification
1: frontière. Vous l'appelez comme vous voulez, j'ai aucun.
0: Oh, mais alors?
1: En 2023, il y a eu le fameux 7 octobre 2023.
0: Et oui.
1: Qui avait été précédé par les émeutes Naël, on va les appeler comme ça.
0: Oui.
1: En 2024, on a connu notre dissolution en France.
0: Et donc, les conséquences que l'on a vues.
1: Et les conséquences que l'on a vues. 2025, l'élection de Donald Trump, ben, l'arrivée au pouvoir de Donald Trump, avec les conséquences dont nous allons discuter. On voit bien que chaque
0: année...
1: Et que l'on
0: a toujours pas vu.
1: Chaque année depuis 2020, arrivée au pouvoir de Donald Trump, avec les conséquences dont nous allons discuter. On voit bien que chaque année...
0: Et que l'on a toujours pas vu.
1: Chaque année depuis 2020, il y a une crise...

0: à la Chambre des députés aux États-Unis, il est au Congrès. Et Peter Thiel est venu à l'instigation de Chantal Delsol, bien connue dans cette maison, à l'Académie des sciences morales et politiques.
1: C'est pas Chantal, c'est peut-être son frère.
0: Non, non, c'est Chantal Delsol Chantal qui a invité à l'Académie Monsieur Thiel, qui pendant 2 heures a expliqué en anglais que l'Antéchrist allait revenir et qu'il s'appelait peut-être Greta Thunberg. Et c'est vrai que nous vivons quoi.
1: On a l'impression que tout le monde perd ses esprits.
0: Période totalement étonnante où Greta Thunberg, qui pour vous et moi, je pense, incarnait une forme de wokisme, de progressisme, de ce que vous voulez.
1: Bébétisme.
0: Effrayant.
1: Infantilisme.
0: Entre-temps est devenue pro-palestinienne, anti-sioniste et apparaît aujourd'hui comme l'antéchrist. Et on se dit, mais que de retournement en 5 ans. C'est-à-dire que plus personne ne sait où il habite, si vous me pardonnez cette expression un peu prosaïque. Donc, nous vivons cette époque extraordinaire. Je crois que tous les médias sont percutés par ces évolutions. C'est-à-dire que personne ne peut se dire quelle position sera attendue de ses lecteurs dans 6 mois sur les sujets qui vont arriver, que nous ne connaissons pas encore. Et donc, nous vivons cette époque passionnante.
1: C'est un peu Gainsborough. Vous connaissez Gainsborough? Il y a 2 toiles de Gainsborough qui sont d'une pleine actualité, paysage après la tempête. Alors on voit d'abord le paysage avant la tempête et à côté une autre toile qui s'appelle paysage après la tempête. Plus rien n'est à la même place, c'est le même paysage mais on n'y retrouve pas, c'est petit. C'est un peu ce qui se passe avec Trump.
0: Peu d'époques, à mon avis, ont vécu autant de changements radicaux, systémiques, en aussi peu de temps. Et je le redis, ceux qui, au moment du Covid, pouvaient dire « je fais partie de cela, c'est une mise en scène ». Trump le disait en mars 2020, il disait « c'est un coup des Chinois pour empêcher ma réélection ». Ceux qui pouvaient se dire ça, lorsqu'ils ont vécu le pass sanitaire, il y a eu d'importantes fractions, divisions, entre ceux qui disaient l'ordre avant tout et ceux qui disaient la liberté avant tout. Je fais partie de ceux qui disent la liberté avant tout. Et puis, il y a eu ces successions, la Russie, l'Ukraine, etc. Et de semestre en semestre,
1: ça n'arrête pas.
0: Personne ne sait avec qui il restera ami, puisque vous parliez des amis. Et c'est vrai que Trump, d'une certaine façon, procède à l'accélération de ce mouvement, puisque de semaine en semaine, on se demande ce qu'il va inventer.
1: Mais vous savez, ça fait vivre, ça me fait penser à cette phrase de Monterland, la vieille ne voulait pas mourir, car elle en apprenait tous les jours. On n'a pas du tout envie de mourir. Même quand on est très vieux comme moi, j'ai quand même 69 ans, donc il est peut-être temps de revoir tout le monde.
0: C'est une année importante.
1: Mais j'ai pas du tout envie de mourir parce que j'ai encore envie de voir ce qui va se passer. Ça nourrit l'existence, vous avez la curiosité. Alors, revenons un tout petit peu en arrière parce que je ne suis pas sûr que tout le monde a compris l'allusion subtile que vous faites, mon cher Éric Vérague. À l'instant même.
0: Vous parlez anglais maintenant, Paul-Marie.
1: Je parle le vieux français, ça s'appelle la langue française, cher ami. Et je serai le dernier des Mohicans, le dernier des perroquets, comme pour reprendre l'image de Chateaubriand. Vous savez, les derniers perroquets échappés, bref. Qui parlent encore cette langue que plus personne ne comprend. Ça s'appelle la langue française. Vous avez parlé de Peter Thiel et de Palantir. Il faut nous expliquer, parce que ce n'est pas sans importance, car on nous a donné Trump, dont nous allons parler, qui est le sujet de notre conversation, comme étant, au fond, l'émanation de l'Amérique profonde. C'était son côté assez sympathique, d'une Amérique qui n'avait rien demandé à personne et qui passait pour pacifique, alors que la superstructure de l'État démocrate était supposée ne rien avoir à faire avec lui. Mais en réalité, on s'aperçoit qu'il est entouré ce Trump, au moins autant que de braves paysans de l'Oregon ou de l'Utah, est entouré de milliardaires, y compris des milliardaires les plus progressistes et, je lâche le mot, les plus transhumanistes.
0: Ce qui n'est pas du progressisme.
1: C'est une espèce comment peut-on dire, manière de survolter le progressisme, le transhumanisme, consistant à faire un autre homme. Hein. C'est pas plus que l'humanisme.
0: C'est l'idée du dépassement de la mort.
1: C'est l'idée du dépassement de la mort et de dépassement de l'homme, surtout.
0: Dans le transhumanisme, il y a ça. C'est nous serons immortels grâce à la science.
1: Oui, c'est ça. Bon, ça, c'est un peu la folie de quelques entreprises bien placées en Californie. Enfin, bien placées, je ne sais pas, parce que je pense que l'incendie, c'est comme... C'est comme souvent dans la Bible, l'incendie

0: Griffey et l'incendie, les incendies de San Francisco et de la Silicon Valley annoncent peut-être une assomption générale. Mais bref, vous avez cité Peter Thiel et Palantir. Dites-nous un peu ce que c'est, parce que c'est aussi, ça fait aussi partie, au moins autant que le paysan de l'Oregon, du logiciel Trump.
1: Alors, ce qu'il faut savoir, c'est, mais vous avez raison de me poser la question, parce que pour moi, c'est évident, mais
0: pas pour tout le monde.
1: Effectivement, je pense que la presse mainstream, comme on dit, et particulièrement la presse subventionnée,
0: la presse dominante,
1: ne parle jamais de ça. En réalité, il y a quelqu'un qui l'a assez bien dit, d'ailleurs, c'est quelqu'un que nous avons tous critiqué, qui était Joe Biden, qui, avant de céder le pouvoir à Donald Trump, a dit « L'Amérique va être aux mains de quelques oligarques des grandes high-tech, des grandes entreprises technologiques. »
0: De la côte pacifique, oui.
1: Et c'est vrai, et Peter Thiel est un des personnages clés de cette affaire. Peter Thiel fait partie du groupe auquel appartient notamment Elon Musk, de ceux qui ont, dans les années 2000, ont fait le virage technologique, avec notamment la création de PayPal, par exemple, et d'autres structures qui sont un peu passées dans la vie quotidienne.
0: Peter Thiel, comme Zuckerberg et tout ça, ça fait partie de cette bande.
1: C'est cette génération de
0: Bill Gates,
1: de petits génies de l'informatique.
0: Oui, enfin, de petits génies qui ont pris possession du monde. Hein.
1: Bon,
0: enfin,
1: qui sont richissimes. Et qui ont accumulé une richesse à une vitesse qu'on n'avait jamais connue jusqu'ici dans l'histoire.
0: C'est le fond de la chose, c'est le fond du problème.
1: Vous regardez les grandes familles riches en France, elles ont mis souvent plusieurs dizaines d'années. Parfois plusieurs centaines.
0: Passé pour savoir qu'il faut des siècles pour faire une fortune et quelques années pour la perdre, je sais.
1: Vous regardez les Dassault, la fortune a commencé dans les années 30, en gros, 40.
0: Oui, 40.
1: Il leur a fallu 80 ans pour tenir le haut du panier. Mais Bernard Arnault est allé un peu plus vite. Mais là, on est sur des gens qui sont devenus milliardaires deux ou trois fois plus vite que Bernard Arnault.
0: Oui, en 10 ans.
1: 10, 15 ans, voilà. Et donc Peter Thiel fait partie de cela, il a créé une entreprise que peu de gens connaissent, mais qui a été beaucoup plus rentable que Google. C'est l'entreprise la plus rentable.
0: PayPal.
1: Il a créé Palantir.
0: Ah oui, Palantir.
1: Qui est l'entreprise.
0: C'est lui aussi qui a créé PayPal.
1: Il a été fondateur de PayPal avec Elon Musk.
0: Belle cochonnerie, chers amis, n'utilisez jamais PayPal, je vous en conjure.
1: C'est bien jeune, Paul-Marie. Et donc Palantir est une entreprise assez géniale, qui fait de la surveillance généralisée, de la surveillance numérique, et qui notamment a développé des logiciels qui permettent d'identifier les futurs criminels à partir d'une base de données et avec des outils de reconnaissance faciale, etc. Donc la police française utilise les logiciels de Palantir. Donc c'est le secteur de la surveillance généralisée par le numérique. Et donc c'est ce qu'on va appeler la dictature numérique. Peter Thiel est un homme qui est devenu richissime grâce à ça. Et c'est lui qui a créé J.D. Vance. J.D. Vance était venu à la conférence de Munich nous donner des leçons de liberté, d'expression, etc.
0: Alors attendez, je vous interromps parce que j'en suis encore sur, je ne sais quoi, quel mot utiliser, mettons sur les fesses. Monsieur Vance est arrivé à Munich il y a un peu moins d'un an, il y a 8 ou 10 mois, pour dire ce que nous disons depuis 20 ans, et tout le monde s'est pâmé. Comme si on avait besoin de Monsieur Vance pour être sûr qu'on avait raison.
1: Mais
0: j'étais dit idiot.
1: Où c'est particulièrement cocasse.
0: Toute la droite était, la droite est colonisée à fond, quoi.
1: A fait campagne et doit sa carrière politique au financement à hauteur de 20 millions de dollars. Donc, c'est pas une petite somme. Il a été financé par Peter Thiel, qui est l'homme de la surveillance généralisée. Ce qui montre l'étendue de l'imposture. C'est-à-dire que quand un Américain, le vice-président des États-Unis, vient en Europe nous donner des leçons de liberté d'expression, il faut avoir conscience qu'il est l'homme sandwich
0: de celui
1: du contraire.
0: Exactement. Voilà. Qui brille la liberté d'expression par tous les moyens, avec les moyens les plus secrets.
1: L'expression est même d'aller et venir. Développé. C'est-à-dire que Palantir a des outils de surveillance pour savoir en temps réel où vous êtes et analyser où vous allez aller dans les prochaines minutes, puisque tout est fondé aujourd'hui sur des techniques d'anticipation psychologique avec des modèles que j'adore, je les trouve très bien faits, le modèle Exaco, le modèle Ocean, qui sont des modèles extrêmement performants. Mais c'est
0: tout. M'expliquerez ça hors antenne.
1: Je vous expliquerai ça hors antenne.
0: Plus que quick.
1: Mais ce sont des méthodes d'anticipation psychologique, mais très très bien utilisées par Facebook notamment. Mais donc, on est dans un monde de l'imposture. Il faut comprendre qu'on est dans 1984. C'est-à-dire que lorsque J.D. Vance parle de la liberté d'expression, En réalité, il est le vecteur d'une idéologie de la surveillance généralisée. Et lorsque dans son livre, il a sorti un livre récemment, il dit il faut combler le vide spirituel des Américains, de la Rust Belt, comme on dit, c'est-à-dire de la ceinture prolétarienne des États-Unis, en réalité, ce qu'il leur demande, c'est de rentrer dans le rang et de reprendre les vieilles valeurs d'obéissance d'antan.
0: Donc, et de voter Trump.
1: Et de voter Trump, bien sûr, parce qu'il considère que Trump est un élément de libération. On aura peut-être l'occasion d'y revenir. Et donc, ben dans cette affaire, piège, oui. Ce que nous ne pouvions pas deviner il y a 5 ans, mon cher Paul-Marie, c'est qu'un jour, un milliardaire de la tech américaine viendrait nous dire que l'antéchrist allait arriver bientôt et qu'il s'appelait peut-être Greta Thunberg. Et là, il faut reconnaître que les cartes sont rebattues, puisque tout ça était illisible et non devinable.
0: Mais si qu'est-ce que notre chère Chantal Delsol a à voir avec tout ça? J'ai pas compris.
1: Écoutez, je crois qu'elle aime bien Dieu. Et là-dessus, nous aurons un débat à avoir. Si un jour nous sortons de cette époque embourbée, si j'ose dire,
0: démente,
1: nous aurons un débat à avoir avec les catholiques. Parce que je veux bien qu'on me donne des grandes leçons sur tous les sujets, mais il faut quand même voir qu'aujourd'hui, l'Église catholique est devenue la force supplétive d'un certain nombre de doctrines mondialistes qui sont très éloignées de la pensée christique initiale.
0: Opposition,
1: de mon point de vue.
0: Opposition radicale entre vous et moi. Pour moi, notre Sainte Mère l'Église est la force d'opposition la plus efficace contre ce monde.
1: Ah oui, mais elle tarde à le montrer quand même.
0: Non, ben parce que vous n'avez pas la foi, alors évidemment.
1: J'ai pas la foi, mais j'ai des yeux pour regarder.
0: Regardez à l'intérieur de vous. La force de l'Église catholique, c'est d'opposer l'humanité de l'homme à tous ces délires techno-progressistes.
1: Bon, écoutez, on verra.
0: On verra bien.
1: Voilà, en tout cas,
0: aujourd'hui, je reste catholique et romain.
1: Aujourd'hui, on a cette particularité qui est que nous sommes dans une époque où plus rien n'est prédictible plus de 3 mois à l'avance. C'est-à-dire que nous ne savons pas quelle sera la prochaine crise et nous ne savons pas comment elle sera présentée. Qui aurait imaginé que l'Alliance Atlantique aurait été mise au bord du gouffre aussi vite pour une histoire de Groenland? Voilà, bon, et pourtant, c'est bien le cas qui se produit. Et nous avons tous, collectivement, cette chance et en même temps cette difficulté qui est de retrouver une lisibilité, de redonner une lisibilité à un monde qui est imprédictible. Et donc, je pense qu'il y aura des explications dans les années à venir, parce que tout ça va très vite.
0: Alors quand même, revenons au point de départ. Il y a une raison, même il y a 3 raisons. Peuvent expliquer ou pardonner nos amis souverainistes, enfin qui se sont révélés par là même des souverainistes en peau de lapin, puisqu'un souverainiste, il fait confiance à la France, point final, et à l'indépendance et à la liberté de la France et des Français, et pas à des puissances étrangères. Il y a un truc en France, y compris chez les souverainistes, mais les faux souverainistes, consiste à sans cesse se raccrocher à une puissance étrangère. Alors ça a été Mao, ça a été Che Guevara et Fidel Castro, ça a été Staline, ça a été Kennedy, ça a été que sais-je, ça a été longtemps la Grande-Bretagne qui devait être chargée de tout. Enfin, les Français ont pris l'habitude, c'est quand même un trait de caractère qui n'est pas notre honneur, de raccrocher toujours l'avenir à une puissance étrangère chargée de nous y emmener dans un fauteuil. C'est invraisemblable. Et puis ça a été Trump. Alors, les raisons du trumpisme, je les comprends. Il a été assez net sur la question woke, et on en avait assez, à mon avis elle serait tombée d'elle-même, enfin on en avait assez du prurit wokiste qui fait des ravages, y compris encore aujourd'hui dans nos universités. Ça a été la remigration, et certes je ne suis pas opposé à la remigration, en tous les cas à des mesures très sévères s'il le faut pour lutter contre ce que mon ami Renaud Camus, relayé très vite par moi-même, a appelé le grand remplacement. Je m'aperçois d'ailleurs que le grand remplacement est repris par tout le monde, même Mélenchon a parlé du grand remplacement, pour s'en féliciter l'autre jour à Toulouse. Bref. Et puis il y a eu aussi chez Trump l'idée qu'il fallait un peu baisser la tension contre la Russie. Il s'est aperçu que les néoconservateurs avaient fait une grosse bêtise en poussant la Russie dans les bras de la Chine, leur adversaire, et qu'il fallait exactement faire l'inverse. Au contraire, utiliser la Russie et son énorme marché et ses ressources énergétiques Ukraine comprise, si on peut dire, pour élargir le champ commercial de la puissance américaine. Bon, ça n'a pas été si bête de la part de... Ça faisait au moins trois raisons. Et je comprends que quelques souverainistes ou quelques nationaux étourdis n'aient pas vu l'essentiel, c'est-à-dire que Trump était un empereur qui allait survolter l'Empire à notre détriment. En réalité, c'est ce que l'on voit maintenant, au point d'ailleurs que l'on se demande même s'il ne va pas mettre la main sur la Guyane, parce qu'il peut considérer du jour au lendemain que la Guyane française fait partie des intérêts stratégiques de ce qu'il appelle l'Amérique, ce que nous ne devons pas appeler l'Amérique, justement, parce que l'État dont la capitale est Washington est tout sauf l'Amérique. C'est les États-Unis d'Amérique, et ça n'inclut pas du tout le Chili ou le Canada. Bon, bref. Il faut faire attention aux mots, parce qu'on se piège quand on dit l'Amérique à la place des États-Unis, parce qu'après tout, si l'Amérique est à sa capitale à Washington, et ben à Washington, on fait ce qu'on veut de tout le reste de l'Amérique, y compris les Venezuela, où on enlève un chef d'État, y compris le Groenland, y compris le Canada, qu'on transforme en État américain, etc. Donc les États-Unis, on n'a pas compris, enfin mes amis n'ont pas compris, je les cite pas, mais l'année dernière, on en a vu certains se précipiter au sacre de l'empereur... Washington, c'était assez grinçant et c'est assez douloureux pour moi. Bon, mais il y a quand même eu une énorme erreur, parce que d'une part, la remigration, ben, je suis désolé de le dire, pour parler de cela, après ce qui s'est passé à trois reprises, trois morts quand même, il y a des quantités d'incidents dans les différents États des États-Unis à cause de cette police dénommée ICE. La remigration, ça va faire horreur à tout le monde, si c'est ça, n'est-ce pas ?
1: Oui, mais alors, là où moi je...
0: Je suis pour la remigration, mais je suis pas pour la technique policière de voyous consistant à tirer sur les gens dans les rues.
1: Alors,
0: car c'est ce qui se passe aux États-Unis.
1: Personne sur la remigration aux États-Unis n'est capable aujourd'hui d'en faire le bilan exact. Ce qu'on sait, c'est qu'il y a à peu près 3 millions de personnes qui ont été, 2 ou 3 millions de personnes qui ont été refluées, si j'ose dire, qui ont été expulsés
0: des
1: États-Unis. C'est-à-dire, mine de rien, à peu près 1% de la population américaine.
0: Oui, c'est deux fois plus quand même que sous Biden.
1: C'est un problème économique majeur, puisque des secteurs entiers sont sinistrés. Et pour l'instant, on ne mesure pas les effets, mais l'agriculture américaine, par exemple, a énormément de mal à fonctionner, puisqu'il lui manque des bras pour tourner. Nous aurons le même problème en France, parce que si nous faisions la remigration, moi, la remigration, peu me chaud. Le problème, c'est que dans un pays qui fonctionne avec une évidemment retraite par répartition et qui ne fait plus d'enfants, si on fait fuir ou si on renvoie
0: tout va s'arrêter,
1: les gens qui travaillent, qui font des enfants,
0: et oui,
1: dans la durée, il y aura un
0: et
1: problème.
0: Oui.
1: Et moi, ce qui me gêne dans les mouvements, alors vous les appelez comme vous voulez, populistes, souverainistes, je ne sais pas trop, conservateurs, c'est que personne n'ose dire aux Français...
0: Le populisme, c'est exécrable.
1: Personne n'ose dire aux Français... la remigration, c'est vachement bien si vous faites des enfants. Mais si vous continuez à dire à vos enfants « Mais oui, fais pas d'enfants, mon petit chou, la vie est très dure, et on va se débarrasser des Noirs et des Arabes », il va y avoir un problème systémique dans le fonctionnement de la société. Alors, ça peut ne pas plaire, ça peut piquer les yeux, mais c'est une réalité mathématique. Et ce qui me gêne, c'est qu'aujourd'hui, nous n'ayons pas en France d'hommes politiques ou de femmes politiques capable de dire aux Français, la remigration, c'est très bien, si vous mettez à refaire des enfants. Voilà. Et on ne peut pas avoir le beurre et l'argent du beurre.
0: Il y a un peu de conséquences.
1: Moi, si aujourd'hui, ces mythologies-là, la remigration, par exemple, pour moi, c'est une mythologie. C'est-à-dire que moi, je ne vis pas de façon heureuse le fait qu'on ait besoin d'immigrer pour faire tourner l'économie française. Simplement, il se trouve qu'on n'a pas assez de bras français. La preuve, par exemple, Renault, on va s'en féliciter, a fait le choix de continuer à produire en France des Renault 5 électriques.
0: À condition.
1: Et le problème, c'est qu'il y a un tel succès de la Renault 5 électrique que Renault doit embaucher en urgence des Marocains et des Polonais parce qu'il n'y a pas de Français pour travailler dans nos usines.
0: Voilà.
1: Et donc moi, je veux bien qu'on dise c'est horrible les Marocains et les Polonais, sauf que il faut bien produire. Voilà. Et on ne peut pas dire dans le même temps, il faut réindustrialiser la France, et en même temps dire, on ne va pas travailler dans les usines. C'est pas possible. Moi, ce qui me gêne...
0: Je vois l'écho de solide formation que vous avez reçue à l'ENA.
1: Non, c'est une
0: lecture... Ça, c'est un raisonnement très responsable et je vous en félicite.
1: Une lecture attentive de la réalité, de l'actualité, qui est, de mon point de vue, essentielle pour que les Français, et notamment les conservateurs, puissent comprendre ce qui leur arrive. Moi, ce qui me gêne, c'est que, de mon point de vue, personne n'étudie et personne n'explique comment Trump, parce que le problème de natalité se pose de la même façon aux États-Unis, comment Trump est parvenu à faire vivre cette mythologie selon laquelle on pourrait se passer d'étranger tout en ne demandant pas aux Américains
0: de faire des efforts
1: et des enfants, et en leur disant vous êtes le plus,
0: et à se remettre au travail,
1: le plus beau peuple du monde, et tout va bien.
0: Les Américains, moi j'en ai eu l'exemple quotidien à l'ONU par exemple, ils foutent rien, ils passent leur matinée dans la cafétéria et l'après-midi au téléphone.
1: Comment a-t-il fait pour faire
0: foutent rien du tout les États-Unis.
1: Comment Trump a-t-il forgé cette mythologie? Il se trouve que le sujet est très bien documenté par notamment un livre écrit par un gars extraordinaire, un wokiste qui a fait la campagne de Trump en 2015, qui s'appelle Christopher Wiley, qui a inventé le modèle Cambridge Analytica et qui a écrit un livre sur ce sujet extrêmement détaillé et documenté qui explique comment Trump a inventé l'imposture MAGA en 2015. Comme il a inventé Nigel Farage, comme il a beaucoup aidé la doctrine, on va l'appeler comme ça, la doctrine Poutine en Russie. Et de mon point de vue, personne ne l'a jamais documenté ce sujet, mais il y a comme des ressemblances troublantes entre la campagne d'Emmanuel Macron en 2016 et la campagne de Trump en 2014-2015, qu'il a, 2016, qu'il a conduit à l'époque à la Maison Blanche. Et donc on sait comment il a fait Trump, c'est-à-dire qu'il a utilisé des faux-nés, des impostures, pour créer l'illusion d'un monde souverainiste aux États-Unis, d'un monde MAGA. Et je suis chaque fois frappé en France, quand je gratte un peu, puisque je traîne mes guêtres, comme vous, dans tout un tas de milieux, plus ou moins recommandables, notamment les milieux souverainistes, catholiques, traditionnalistes, conservateurs, je suis chaque fois étonné de voir qu'il y a eu une répétition en France dans un certain nombre de milieux, de techniques qui sont profondément héritées de ce que Trump bâtit depuis une dizaine d'années, notamment autour de Cambridge Analytica. Je pense que l'univers Bolloré aujourd'hui est une réplique de ça.
0: On est chez CNews.
1: C'est la réplique de ce que Trump industrialise depuis 10 ans.
0: L'univers CNews, ce n'est pas du tout l'univers souverainiste. Tout au contraire. Parce que
1: quelle est la différence?
0: Chez CNews, on met rarement en cause l'appartenance de la France à l'Union européenne, qui est la grande broyeuse. Les souverainistes dont je suis, et depuis 2006, je le répète, même avant ceux qui s'en targuent, d'en avoir été les pionniers, je suis partisan de la sortie de l'Union européenne. Voilà ce que c'est que la souveraineté. On reprend le contrôle de nous-mêmes et la responsabilité de soi.
1: Oui,
0: voilà.
1: Mais beaucoup de souverainistes...
0: Vous n'avez pas du tout ça chez Bolloré.
1: Beaucoup de souverainistes concilient parfaitement la sortie de l'Union européenne avec le soutien à Trump.
0: Oui, mais ce ne sont pas des souverainistes.
1: Ils se disent qu'au fond, la souveraineté de la France, c'est sortir de l'Union, mais ce n'est pas sortir de la vassalisation.
0: Pour que la France redevienne la France, il faut non seulement sortir de l'Union européenne, mais de l'OTAN, et même de l'OTAN dans nos têtes, c'est-à-dire du cinéma américain, de la musique américaine, de la langue anglaise, etc. Il faut redevenir français. C'est ça, la pétition souverainiste, c'est redevenir français.
1: J'aurais même inversé ce que vous venez de dire. C'est-à-dire que je pense que pour redevenir français, au sens où vous le dites, on va se mettre d'accord sur ce que ça veut dire, il faut d'abord sortir de l'OTAN, et ensuite sortir.
0: Mais il faut sortir de tout ça et retrouver la possession de nous-mêmes. Alors, nous avons, mais nous, on le fera un jour ou l'autre, tout ça va se casser la gueule, vous savez. On le verra peut-être
1: au paradis.
0: Il n'y a qu'à s'accrocher. Alors, nous avons un Bobino. Benoît me fait signe qu'il est urgentissime. Et puis, non moins urgent, une conversation avec notre ami Alexandre de Galzin, qui nous écoute peut-être, qui va peut-être se mêler avantageusement à notre conversation.
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0: Mon cher Alexandre de Galzin, vous êtes, je vois, non pas au bout du fil, mais au bout de l'image. On n'arrête pas le progrès. C'est bien le problème d'ailleurs, on n'arrête pas le progrès. Écoutez, vous faites mon admiration, parce qu'il m'arrive d'écouter, bien que ce soit souvent assez tôt, les matinales excellentes de Radio Courtoisie, dénommées Ligne Droite, et je vous entends parler souvent, et je bois du petit lait, tout en buvant mon café, ça c'est du café au lait, mais je ne les mélange pas. Vous, c'est le lait. Merci de nous rejoindre. Vous avez publié sur le site de... l'excellente revue Éléments, je dois dire qu'elle est, elle a toujours été bonne, mais elle est vraiment excellente. Le dernier numéro est en kiosque depuis quelques jours. Je la montre à la caméra. Mathieu Bock-Côté est en couverture et il y a un excellent article, entre autres choses, d'Alain de Benoît qui dit ce qu'il faut penser de l'imposture dénommée judéo-christianisme. Mais c'est un autre sujet dont je parlerai avec Alain de Benoît prochainement, je pense, sur TVL. Quant à vous, mon cher, vous avez écrit sur le site, cher Alexandre de Galzin, un article absolument délicieux, long, argumenté, avec quelques prémices qui ne m'appartiennent pas, mais qui sont dans votre manière de voir les choses, sur la force, par exemple. Le titre, c'est Trump, le piège de la droite. Ou la droite dans le piège, pardon.
3: Quel est le titre exact ? Oui, absolument. Alors, bonjour et merci de me recevoir déjà. Alors, effectivement, l'article s'appelle « Trump, le grand piège de la droite française ». Et ce que j'essaye d'expliquer dans cet article, finalement, c'est qu'on a longtemps critiqué, d'une certaine façon, l'américanisation de la France et plus particulièrement de ce centre-droit libéral qui n'a eu de cesse ces dernières décennies de se jeter dans les bras de personnalités comme Barack Obama, comme Bush ou d'autres par le passé, avec l'exception notable, bien sûr, de 2004. Mais c'est vrai qu'on voit depuis le début du deuxième mandat de Donald Trump une sorte de véritable fascination pour la droite qui, parce qu'elle voit un dirigeant conservateur ou du moins antiprogressiste et opposé à l'immigration de masse, même favorable à une forme de remigration, se jette absolument dans ses bras sans aucun discernement. Et ce que j'essaie d'expliquer dans cet article, c'est que certes, Trump a certaines convictions, a certaines idées auxquelles on peut tout à fait être favorable, notamment, vous en parliez il y a quelques minutes, mais de la lutte contre le progressisme, contre le wokisme, comme on l'appelle, tout à fait, ou même de manière générale, le principe de la remigration auquel moi-même, je suis tout à fait favorable, même si j'ai entendu votre débat et j'entends les réserves qu'on peut faire.
0: Ah ben moi aussi, mais c'est l'art et la manière qui comptent.
3: Et voilà. Et en fait, ce qui m'importe là-dedans, c'est que la remigration, effectivement, semble souhaitable pour tous. C'est-à-dire que on présente un visage favorable et presque même heureux de la remigration, ce qui est à peu près l'opposé de ce que fait Donald Trump. Alors, exemple tout simple, j'ai entendu plusieurs commentateurs de plateau parler des 56 morts sous la remigration, de la part d'Obama dans sa politique de remigration, qui en avait lui aussi mené une, hein, 3 millions d'étrangers expulsés sous son propre mandat. Et d'une certaine façon, il y a eu 56 morts durant toute cette affaire. En fait, ce qui est assez intéressant, c'est que ces 56 morts, donc, sont des migrants clandestins qui sont morts lors de leur arrestation ou une fois emprisonnés ou qui se sont suicidés, etc. Et ça en 4 ans. Ce qu'il faut savoir chez Trump, c'est qu'on en est à peu près une quarantaine de morts en seulement un an sur les migrants. Et du côté des Américains, ça c'est une chose tout à fait nouvelle, deux morts, donc celle de René Good et celle d'Alex Pretty ce week-end.
0: Dans la même ville,
3: de Minneapolis.
0: Moi,
3: et donc, là, on arrive à un problème qui, selon moi, est absolument fondamental, c'est qu'on observe dans toutes les enquêtes d'opinion qui sont réalisées aux États-Unis que le soutien à la politique migratoire de Donald Trump s'érode de semaine en semaine. On est passé à moins 30 points en 6 mois de soutien à sa politique migratoire, selon un institut de sondage en plus trumpiste. Et le deuxième élément qui n'est pas négligeable non plus, c'est que maintenant, plus de 50% des Américains considèrent que quand l'ICE, donc la police aux frontières américaines, est envoyée dans une ville, elle la rend moins sûre. Et il y a un problème absolument phénoménal à ce niveau-là, c'est que ce qu'on dit peu, c'est que 20% des effectifs de l'ICE ont donc été envoyés dans le Minnesota, plus précisément à Minneapolis, où il y a eu tous ces problèmes. Et la conséquence directe de ça, c'est que, alors que le Minnesota est un État où il y a en fait assez peu de clandestins comparé à bien d'autres, comme la Floride, le Texas,
0: ou à côté de l'Illinois, par exemple, à Chicago.
3: Oui, absolument.
0: Qui est à côté du Minnesota, oui.
3: Et exactement. Et ben en fait, dans ces États-là, il y en a assez peu. Et alors, c'est là tout le problème, c'est que Donald Trump peut obtenir d'excellents résultats dans des États comme le Texas ou la Floride, où la National Guard, donc la police de l'État, coopère avec les agents de l'ICE. Il obtient déjà d'ailleurs d'excellents résultats, mais il choisit au contraire de s'en servir comme une arme de lutte politique, notamment parce que faut pas oublier que le gouverneur du Minnesota s'appelle Tim Walz et que c'est l'ancien colistier de Kamala Harris. Donc il y a un intérêt politique direct. Et d'ailleurs, ce rejet des Américains de la lutte contre l'immigration est à ce point préjudiciable qu'il infuse surtout dans le camp républicain, parce que les démocrates étaient déjà évidemment défavorables à la politique trumpiste.
1: Un doute sérieux.
3: Quand ça arrive chez les républicains, où on voit pareil leur soutien s'éroder de semaine en semaine. Et pour en finir ici, on voit que Donald Trump prend conscience un peu tard du problème. Il a récemment qualifié la mort de René Good et celle d'Alex Pretty de drame, de tragédie pour être plus précis.
0: Il était temps.
3: Et exactement, il était temps, mais ça a mis beaucoup de temps. Les enquêtes contre les policiers de l'ICE sont toujours refusées à ce stade, mais ceux-ci, je rappelle qu'ils sont formés quand même en 6 semaines, donc en fait, c'est une formation de cow-boys qu'ils ont, et puis on imagine leur motivation quand ils s'engagent. Si après, ils n'ont pas la formation...
0: Et là, c'est le fin fond de ce peuple, ce sont tous des cow-boys, mais passons.
3: Oui, c'est certain. Mais d'un autre côté, le deuxième élément, c'est que voilà, pareil, le patron de l'ICE, dont le nom m'échappe tout de suite, mais a été mis au placard, pour faire simple, pour apaiser les tensions. Preuve aussi que Donald Trump finalement comprend qu'on ne gouverne pas contre son peuple, et même si le peuple est gauchiste et même si le peuple est démocrate, il faut le prendre en considération, ce qui ne veut pas dire se plier à lui, mais le prendre en considération dans sa politique. Et enfin, dernier point, c'est qu'on a vu...
0: Attendez, je vous coupe sur ce point, mais c'est très important. Oui. Et ça explique beaucoup, pardon Alexandre, ce qui se produit autour de Trump et son reflux dans l'opinion. C'est qu'en France, selon une très grande sagesse et très vieille sagesse, même si c'est une imposture depuis des années, le président de la République est censé être le président de tous les Français. Aux États-Unis, c'est le président d'un clan contre le reste de la population. Il n'y a pas cette ascendance monarchique du pouvoir et de la présidence. Ce qui fait qu'on est dans un combat permanent aux États-Unis. Et quand son propre camp reflue, eh bien, on se retrouve avec une majorité, bon, d'abord les adversaires, et ensuite ses partisans qui se délitent.
3: Exactement. Et en plus, là, je dois ajouter que, pour finir sur la question migratoire, il faut quand même pas négliger le fait que... voilà, encore une fois, ce soutien s'érode même chez, et même surtout d'ailleurs chez les républicains, et qu'on voit aussi que les États-Unis n'ont aucune doctrine de maintien de l'ordre qui soit efficace. Ça se voit de manière particulièrement évidente dans les manifestations organisées par les gauchistes et les antifas à Minneapolis. Et le deuxième point aussi dont je parle dans mon article, c'est que effectivement, je pense que je passe quand même la majorité aussi sur la question internationale, où Donald Trump, sur le Groenland, je pense, est allé contre les intérêts américains, mais pour son intérêt propre, en ce sens que je rappelle un entretien qui avait été réalisé auprès du Washington Post.
0: Ah oui, il dit une chose démente, oui.
3: Oui, il explique que
0: c'est pour mon soutien psychologique, c'est ça.
3: Exactement, c'est un besoin psychologique pour lui de s'emparer du Groenland, alors que je rappelle tout de même, contrairement à ce que disent certains propagandistes trumpistes, que les États-Unis peuvent déjà ont déjà des bases militaires au Groenland, peuvent en installer de nouvelles et peuvent déjà y extraire des ressources. Donc les arguments s'effondrent très très rapidement dès qu'on creuse un petit peu. Et on voit effectivement même autre point, mais c'est sur la question du prix Nobel, où il a quand même envoyé cette lettre absolument hallucinante au Premier ministre de Norvège, qui n'est même pas la personne...
0: Je vais vous punir parce que je n'ai pas le prix Nobel.
3: C'est bien, exactement. Dans le fond, c'est un peu ça.
0: Qui est le plus fou, Trump ou Macron? Pourquoi y a-t-il que des démons à la tête des États? C'est invraisemblable. Bon, mais Alexandre, je suis privé du plaisir de prolonger cette conversation avec vous. Pardon, je vous ai coupé. Mais c'est un peu... j'espère que nous nous reverrons cette fois en chair et en os et que nous parlerons plus agréablement et surtout plus longuement. Je voulais attirer l'attention, parce qu'il est facile d'accès, sur votre excellent article, très long. Vous parlez aussi de l'épisode du Venezuela dans des termes que je rejoins entièrement. Et je suis heureux de voir que je ne suis pas seul à penser, ne serait-ce qu'en termes de droit international. Nous nous reverrons. Je voudrais que l'on lise, en tous les cas, votre excellent article. Il est long, 25 ou 30 000 signes, mais vraiment, il vaut le détour sur le site d'Éléments. Merci de nous avoir rejoints quelques minutes, bien trop courtes, mais ce n'est qu'un au revoir.
3: Merci beaucoup.
0: À bientôt, Alexandre. Merci encore. Alors, mon cher Eric, se pose une question, parce que le temps passe, ça file. Je regrette presque l'époque où j'avais 3 heures sur cette chaîne, maintenant j'en ai plus qu'une. Mais enfin, c'est ainsi. Que va-t-il arriver à Trump? Parce qu'Alexandre de Gaza nous a dit quelque chose de très précis et que l'on voit un peu partout, les chiffres sont assez clairs. Il perd ses soutiens. Alors je ne sais pas s'il perd ses soutiens en France, en tous les cas, plus inquiétant pour lui, il les perd aux États-Unis. Est-ce que ça peut aller jusqu'à l'impeachment, d'après vous? Comment ça va finir, cette histoire?
1: Moi, je pense qu'on est... ça va se jouer au pile ou face. En réalité, personne n'a de réponse définitive à la question que vous nous donnez. On peut faire... éventuellement des probabilités statistiques. Moi, je pense que c'est la particularité d'un Trump et de sa dimension un peu particulière. C'est qu'au fond, c'est aussi l'homme du hasard, de l'aléa et de la chance. Ça passe ou ça casse, comme on dit. C'est un preneur de risques. Il prend beaucoup de risques et on ne sait pas comment ça va tourner. Moi, mon sentiment, c'est qu'il y a 3 scénarios possibles. Soit, effectivement, ça passe et il réussit économiquement, ce dont je doute. Il réussit politiquement, ce dont je doute. Il réussit internationalement, ce dont je doute. Et il triomphe. Ou il réussit sur 2 plans sur 3.
0: C'est un peu l'hypothèse d'Alain Juillet qui nous dit...
1: Il triomphe, c'est une possibilité.
0: Sur cette chaîne, sur Radio Courtoisie, qu'il voyait assurer la réélection de Trump à la faveur, enfin, en tous les cas des Républicains, à la faveur des élections de mi-terme.
1: Moi, j'ai un très fort doute, mais
0: oui,
1: supposons.
0: Il est moins dubitatif que vous.
1: Ça peut exister, mais j'en serais très surpris. Soit, deuxième possibilité, qui serait au fond la moins pire pour Trump, c'est que l'entourage, notamment républicain, qu'il a porté au pouvoir, le neutralise. Et il est question aujourd'hui, puisque vous savez que Trump est dans le rapport de force, aujourd'hui, manifestement, un certain nombre de républicains seraient prêts à lancer une procédure d'impeachment, donc de destitution, au cas où Trump prospérerait dans la voie du Groenland. Alors, on a beaucoup glosé sur pourquoi, finalement, après avoir annoncé qu'il voulait absolument le Groenland dans les 24 heures, Trump en avait rabattu. Il y a eu la crise financière qui se profilait puisque la bourse était en train de dégringoler. Et puis il y a manifestement au sein même du camp républicain un certain nombre de gens qui sont suffisamment puissants pour dire on va l'arrêter. Donc il est possible que Trump se fasse neutraliser. Là aussi, Galzin parlait des troubles créés par la politique de remigration. Ça me rappelle un peu la politique des SA dans les années 30 en Allemagne, où même les Allemands les plus antisémites disaient
0: bon, mais
1: tous ces gens qui foutent le bordel dans les rues, ça commence à suffire.
0: Mutatis mutandis.
1: Voilà. Donc, je pense qu'il y a un certain nombre d'Américains, y compris chez les Républicains, qui ne voient pas d'un bon œil des gens débarquer avec des pistolets mitrailleurs dans les rues. Jouer au cow-boy, vous savez que l'ICI, comme vous dites, l'ICI a bénéficié de l'autorisation de rentrer dans les maisons,
0: dans les logements, oui.
1: Pour aller faire...
0: J'ai toujours pensé que cet état dictatorial tournerait mal, moi.
1: Et déjà, chez nous, ce genre de mesure serait mal vécu. Alors, vous imaginez aux États-Unis, expliquer aux Américains qui sont armés que majoritairement qu'on peut rentrer chez eux pour prendre ce qu'on veut.
0: Oui, mais il y en a qui sont défendus chez eux, vous savez, contre l'ICE, qui ont tiré sur l'ICE parce qu'ils étaient dans leur cuisine, ils ont vu arriver l'ICE, ils ont pris leur flingue, ils ont tiré sur les flics. Enfin, on est dans quelle barbarie on s'enfonce.
1: On voit quand même la lassitude qui peut s'emparer d'une opinion dans un pays...
0: un pays barbare qui revient barbare.
1: Mais riche vis-à-vis de ce genre de désordre. Donc, il est possible que Trump... triomphe, il est possible qu'il se fasse neutraliser par les Républicains, et puis il est possible, comme le font un certain nombre de conservateurs en France qui parlent beaucoup de guerre civile, il est possible qu'il ait fait une prophétie autoréalisatrice.
0: C'est qu'il la déclenche.
1: C'est-à-dire qu'il la déclenche. Et moi, je pense que les gens qui, en France, parlent, passent leur temps à parler... Vous savez, j'habite à Belleville, quartier à forte dominante immigrée. Je vois plein de gens qui me disent « Mais tu dois te faire agresser tous les jours. » Je ne vois jamais une agression à Belleville. Mmh. Mais plein de gens disent « Ah non, mais ils vont nous faire la guerre civile. » Moi, j'ai rien vu jusqu'ici.
0: Et en à revanche, force de le dire...
1: Ben, je vois des Zemmour et autres qui jettent de l'huile sur le feu et qui importent le conflit israélo-palestinien en France.
0: Alors,
1: il est possible que ça arrive aux États-Unis.
0: Un peu de douceur avant de nous quitter, car hélas, le temps arrive. Quelques notes de ce Jacques Brel qui vous tient d'autant plus à cœur que vous êtes, je ne dirais pas belge, parce que ça ne veut rien dire, vous êtes liégeois.
1: Exactement, mais avec une forte ascendance flamande.

0: avec moi.
1: Alors c'est comme Rameau, j'ai toujours peine à demander à Benoît de baisser la musique, car nous avons introduit dans cette conversation un peu apocalyptique, un peu de la douceur française, liégeoise,
2: flamande.
1: On peut dire flamande.
2: Flamande.
1: Et oui, vous êtes un peu flamand, mais vous savez que ma famille est de Saint-Amand-les-Eaux, c'est la Flandre. Hein,
2: oui, oui, c'est, mais la Flandre. C'est la Haine, c'est le Hainaut.
1: Oui, bon, enfin bref, c'est la France du Nord, voilà. C'est-à-dire que c'est la France, c'est la douceur, et après... Les évocations que nous venons d'avoir sur ce monde de brut, j'étais content de finir par quelques musiques qui sonnent agréablement à nos oreilles et aux vôtres. Mon cher Éric Vérague, pour finir, il nous reste vraiment 2 minutes. Quelle est l'actu, comme on dit, du Courrier des Stratèges? Dites-nous un peu ce qu'on peut y lire et ce que vous allez en faire dans les semaines qui viennent.
2: Alors,
1: quels
2: on
1: sont
2: donne
1: vos projets
2: beaucoup de conseils très pratiques. Et on fait des vrais promos, d'ailleurs, sur nos dossiers de préparation au crack financier. Et parce que nous pensons que les épargnants français risquent d'être ruinés.
1: Et je pense que oui.
2: Et nous donnons des conseils qui ont profité, parce que ça fait 2 ans que nous disons acheter de l'or, et vous savez que le cours de l'or a plus que doublé.
1: Ça fait 20 ans que je dis qu'il faut acheter de l'or.
2: Et donc là, nous donnons des conseils très pratiques pour se préparer au crack financier. Donc si certains se disent « qu'est-ce que je dois faire ?», il faut le faire. Et par ailleurs, nous décryptons beaucoup les opérations d'ingénierie sociale qui manipulent les gens. Et donc, si certains veulent avoir une vision libertarienne sur arrêtons le discours de la bureaucratie, mais aussi le discours de toutes les forces de ce capitalisme de connivence, comme on dit, qui vous mène par le bout du nez, venez décrypter. Ça pique les yeux parfois sur le courrier. Venez décrypter.
1: Ah, le courrier des stratèges, c'est pas tout confort, hein, ça, c'est
2: affreux. Il y en a qui détestent et on en fait profession, d'ailleurs.
1: Mais tout est intéressant, mon cher. Nous sommes très libéraux. Enfin, moi, je suis très libéral et j'aime la diversité des opinions. La conversation, est-ce que, le pape,
2: lequel?
1: Ratzinger,
2: c'est pas toujours.
1: Benoît XVI a remis à l'honneur, c'est-à-dire le logos, voilà, qui est un petit peu, l'enseigne de Radio Courtoisie et de tout ce que nous faisons. Merci, mon cher Éric Vérague.
2: Je vous en prie.
1: Je signale que, à propos de Logos sur TVL, sont diffusées actuellement des conversations que j'ai eues avec Éric Branca, qui sont de très grand intérêt, je crois. Chacun fait sa petite publicité. En tous les cas, je serai heureux de vous retrouver, chers auditeurs, mercredi prochain. Mercredi prochain, nous aurons un aperçu, j'ai oublié de le dire d'entrée de jeu, sur le plan atlantiste, c'est-à-dire le découpage de la Russie au bon soin de quelques officines occidentalistes. Et nous aurons pour en parler Nicolas Taki, qui, aux excellentes éditions du Cercle Aristote, de notre ami Rougeron, a publié un livre extrêmement éclairant sur le sujet. Il sera parmi nous la semaine prochaine. À bientôt, chers auditeurs, et d'ici là, bonne semaine.

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1: Et tout de suite, voici Élie de Thoras, le monde de la philosophie, au programme La philosophie de Descartes. Je vous laisse avec Michael à la technique. Très bonne journée à tous.

Chers auditeurs, bonjour, vous êtes toujours sur Radio Courtoisie, bienvenue dans l'émission Le Monde de la Philosophie. En ce temps estival, je vous propose de prendre un petit peu de recul et de parcourir l'œuvre d'un des grands philosophes classiques, René Descartes. Voilà, un philosophe que vous connaissez sans doute, pour l'avoir étudié au moins au lycée, peut-être davantage. Philosophe très classique, très célèbre. Qui appartient au petit nombre des philosophes dont le nom a donné un adjectif, en l'occurrence l'adjectif cartésien. Voilà, on a machiavélique, on a platonique, on a cartésien. Donc quand votre nom devient un adjectif, c'est que vous êtes a priori un philosophe significatif. Eh bien, je vous propose de réfléchir un petit peu ensemble à sa pensée. Voilà, je suis tout seul, je vous propose d'entrer dans l'itinéraire cartésien, dans la pensée de ce grand philosophe du XVIIe siècle, qui a bouleversé pour une part la philosophie, qui est, on pourrait dire, le premier grand philosophe moderne. En tout cas, ce qui apparaît au premier abord, c'est vraiment la spécificité du geste cartésien. Descartes, c'est le philosophe, pourrait-on dire, de la rupture, le philosophe de l'innovation, celui qui décide d'inventer une nouvelle manière de philosophie, qui est vraiment un nouveau départ dans la philosophie. En tout cas, c'est comme ça qu'il est souvent présenté, c'est comme ça que lui-même se positionne, il revendique d'être un nouveau départ pour la philosophie, il revendique de faire table rase du passé. Dans le discours de la méthode, qui est une œuvre dans laquelle Descartes retrace son itinéraire de pensée en première personne, Descartes raconte donc qu'il était élève chez les jésuites au Collège de la Flèche. Il avait étudié beaucoup de disciplines diverses et variées, mais il constate un petit peu amèrement que aucune de ces disciplines ne lui a donné la certitude qu'il cherchait. Aucune de ces disciplines ne lui paraît vraiment scientifique, ne lui paraît vraiment sûre. Mais à chaque fois, il y a des doutes, à chaque fois, il y a des incertitudes. Dans toutes les disciplines qu'il a étudiées, de la théologie à l'histoire, en passant par la philosophie qu'on lui a enseignée, la philosophie scolastique. Donc un petit peu comme chez Platon, dans la grille de la caverne, où les prisonniers pensent savoir, mais en fait sont dans l'illusion, et le premier pas pour sortir de la caverne, c'est de se rendre compte qu'ils sont dans la caverne et non pas au grand jour. Et bien de même, chez Descartes, tout commence par ce constat, cette prise de conscience de l'incertitude, ce que je croyais savoir, ce qui me semblait aller de soi, finalement se révèle être incertain, se révèle n'être pas si sûr que ce que cela semblait au premier abord. Nous nous découvrons finalement dans l'illusion, nous nous découvrons incertains de ce que nous croyons. Et cette illusion est en quelque sorte pire que l'ignorance, puisque... finalement, dans l'illusion, nous croyons que nous savons, alors que nous ne savons pas, alors que ignorants, nous savons que nous ignorons. Donc il y a en quelque sorte dans l'illusion une ignorance au carré qui est dramatique et dont Descartes va essayer de s'émanciper, de sortir. Descartes commence donc par constater cette incertitude. Finalement, est-ce que je sais vraiment ? Est-ce que ce que je crois savoir, je le sais ? Véritablement, et il se rend compte qu'il est comme tout le monde, plein de préjugés, il tient plein d'opinions pour vraies parce qu'il les a reçues de son éducation, de sa tradition. Il y a cette phrase assez célèbre, nous avons été enfants avant que d'être hommes, et étant enfants, nous avons reçu beaucoup de choses dans notre créance, dans notre croyance, et il s'agit de se demander si ce que j'ai reçu est véritablement fondé. Est-ce que j'ai de bonnes raisons de croire ce que je crois ? Est-ce que tout ce que j'ai reçu par héritage, cela est solide, cela tient la route ou pas ? Ça va être le grand point de départ cartésien, finalement se rendre compte que ce que j'ai reçu n'est pas si certain, et donc faire table rase de ce passé, faire table rase de cet héritage, de cette tradition reçue. C'est le grand geste inaugural du cartésianisme, ce besoin de tout reprendre à zéro, en quelque sorte, de tout refonder, de refaire la philosophie à partir de zéro, parce qu'il semble que la philosophie est mal fondée et repose sur des croyances qui ne sont pas aussi certaines qu'elles en ont l'air. Et donc, ça va être ce pas cartésien dont Peggy parle. Peggy dit
Descartes, ce chevalier français qui partit d'un si bon pas. En effet, il y a chez Descartes à la fois cette méfiance, mais aussi cette insouciance. Il pense qu'il va, à lui tout seul, en quelque sorte, refonder la philosophie, reprendre ce qui a été mal établi, selon lui, depuis Aristote. Donc, Aristote, 22 siècles avant lui, il imagine qu'il va pouvoir tout reprendre. Il y a cette insouciance, cette audace, cet héroïsme cartésien qui décide de recommencer. Comment est-ce qu'il va recommencer? Il va s'appuyer sur l'unique méthode qui lui paraît sûre. Donc, le mot même méthode est vraiment un grand mot cartésien. Il dit qu'il faut philosopher avec méthode, avec ordre. Il ne faut pas se laisser conduire par toutes les opinions que nous avons, mais il faut reprendre tout à zéro avec méthode, de manière méthodique, vraiment selon un ordre précis, déterminé, l'ordre des raisons. Et il va falloir tout reprendre, donc tout refonder à partir d'une certaine méthode. Et cette méthode, Descartes va l'emprunter à la seule science qui a trouvé grâce à ses yeux, la seule science qui lui semble véritablement fondée et pas incertaine comme les autres, qui est la méthode géométrique. En géométrie, donc la géométrie d'Euclide par exemple, Descartes reconnaît une véritable science qui procède avec ordre, avec méthode, et qui nous permet d'arriver à des conclusions solidement établies et à partir desquelles sur lesquelles on peut vraiment s'appuyer, au contraire des opinions et des préjugés qui, eux, ne nous fournissent un sol que mouvant, comme des sables mouvants en quelque sorte, et au contraire, il va falloir trouver un roc sur lequel se fonder, et ce roc, ce sera la méthode géométrique. Donc ça, c'est le grand geste cartésien, tout reprendre, tout refonder, à partir de cette méthode géométrique, voilà, en posant des principes clairement établis, en déduisant à partir de là des conséquences, en tirant certaines conséquences de manière tout à fait logique et rigoureuse. Donc ça, c'est le projet cartésien. L'image d'Épinal qu'on a de Descartes, voilà, comme rompant avec tout ce qui précède, peut tout de même être un petit peu nuancée. Les études historiques sur Descartes, en particulier à partir d'Étienne Gilson, au début du XXe siècle, ont montré que Descartes devait quand même beaucoup à la philosophie scolastique dont il prétend s'émanciper. On va voir qu'en fait, le contenu de sa pensée ressemble beaucoup à celui de la philosophie scolastique. On va le voir démontrer l'existence de Dieu, on va le voir établir la juste méthode pour connaître. Le contenu, finalement, de la philosophie descartésienne emprunte à la philosophie scolastique, mais la méthode, la manière, sera très différente, nous allons le voir. Mais voilà, Descartes ne recommence pas tout à partir de zéro, il emprunte. Étienne Gilson, qui est un des premiers à avoir établi cette relative continuité de Descartes avec ses prédécesseurs scolastiques, Étienne Gilson racontera un peu plus tard comment est-ce qu'il a découvert ça chez Descartes. Il écrit la chose suivante dans un petit livre qui s'appelle « Le philosophe et la théologie ». Il dit que plutôt que d'y remonter comme à une source, Descartes avait exploité la scolastique comme une carrière. À mesure que le travail avançait, j'éprouvais une désolation intellectuelle croissante à voir quel pauvre résidu le cartésianisme avait conservé de positions philosophiques dont la justification plénière ne se trouvait pas chez lui, mais dans les théologies scolastiques. De la scolastique à Descartes, la perte de substance métaphysique me semblait immense. Alors ça, c'est le jugement de l'historien Étienne Gilson. Mais ce qui est intéressant, c'est de voir cette image de la scolastique et pour Descartes comme une carrière qu'il exploite, dont il va reprendre certaines pierres, certains morceaux, mais qu'il va aussi réagencer selon son, non pas son bon plaisir, mais selon l'ordre des raisons qui lui paraît plus opportun. Donc il y a une part de continuité, même si l'image d'Épinal de la rupture cartésienne a évidemment du vrai en tant que Descartes et celui de le philosophe d'un nouveau départ, d'une certaine table rase du passé. Vous connaissez peut-être le livre de François-Xavier Bellamy, Les Déshérités, où Bellamy étudie trois grandes figures qui nous aident à comprendre la manière dont nous comprenons aujourd'hui l'éducation, et il parle donc de Descartes, de Rousseau et de Bourdieu, et il montre bien en quoi Descartes est vraiment ce philosophe de la table rase du passé, au moins revendiqué. Parcours maintenant l'itinéraire cartésien qui se trouve assez célèbre, mais dont le détail est tout de même important et que je vous propose de parcourir ensemble.
Cet itinéraire, il est exposé dans trois grands textes cartésiens qui disent à peu près la même chose, de manière un petit peu différente selon le genre littéraire de chaque texte. D'abord, le discours de la méthode en 1637, qui est vraiment un monument de langue française, évidemment, un des premiers textes philosophiques écrits vraiment en français, en tout cas à cette époque-là. Et dans le discours de la méthode, voilà, Descartes, en première personne, raconte son itinéraire et résume, on pourrait dire, son itinéraire proprement philosophique, qui sera ensuite plus développé, de manière plus rigoureuse, dans les Méditations métaphysiques, en 1641. D'abord écrite en latin par Descartes, traduit par un de ses amis, le duc de Luynes, voilà, mais une version évidemment autorisée par Descartes, donc les Méditations métaphysiques, texte voilà, le plus célèbre. Et puis en 1644, donc 3 ans après, les Principes de la philosophie, qui là encore relève d'un genre littéraire différent, puisqu'il s'agit d'un manuel en quelque sorte que Descartes a écrit. Et dont il espérait qu'il remplace les manuels de philosophie scolastique dans les écoles. Et donc là, il reprend les choses un petit peu différemment, non pas en première personne, mais selon un ordre philosophique plus objectif, peut-être plus abstrait, plus impersonnel en tout cas. Voilà. Donc ce sont les trois grands textes de Descartes dans lesquels il va décrire son itinéraire qui est peu ou prou le même. Cet itinéraire, donc, c'est un itinéraire de méditation, comme l'indique l'un des titres de Descartes. Une méditation d'un solitaire, d'un philosophe solitaire, d'un esprit. L'histoire, en quelque sorte, d'un esprit, écrit donc en première personne pour le discours de la méthode et pour les méditations métaphysiques. Et puis une expérience de pensée. Vraiment, on voit l'itinéraire de la pensée d'un homme, Descartes, qui se déploie au fur et à mesure du temps, en passant par différentes étapes. Il y a presque, on pourrait dire, une sorte de dramatique cartésienne, voilà, presque un côté romanesque, où on y passe par différentes étapes, différentes émotions aussi, nous allons voir. Et il y a voilà, tout un cheminement de pensée, une histoire de pensée qui nous est restituée, qui nous est communiquée, et le lecteur est évidemment appelé à faire pour lui-même son propre chemin, parcourir cet itinéraire que Descartes a tracé, mais que chacun peut reprendre à son compte. Le point de départ donc de ces trois itinéraires, c'est d'abord, donc je l'ai déjà dit un petit peu en introduction, le constat de l'erreur, le constat de l'incertitude. Est-ce que vraiment je sais? Est-ce que mes connaissances sont solides? Ah ben une fois je pensais savoir telle chose. Et je me suis rendu compte que je m'étais trompé. Et à partir de là, je me demande est-ce que, du coup, ce que je crois, est-ce que je ne me trompe pas à chaque fois en le croyant, est-ce que ce que je crois est véritablement fondé? Ce que je crois, est-ce que je ne me trompe pas à chaque fois en le croyant, est-ce que ce que je crois est véritablement fondé? Du fait que j'ai

que nous croyons quand nous étions enfants ne correspondait pas exactement à la réalité. Et Descartes, donc, faisant ce constat assez évident, assez commun, va faire quelque chose d'un petit peu moins commun, un petit peu moins évident, qui est de se résoudre à chercher la vérité de manière rigoureuse et de chercher une vérité qui sera véritablement indubitable, dont on ne pourra plus douter, qui sera absolument certaine, qui ne sera plus éprouvée par les incertitudes. Il va donc faire se résoudre, vraiment, c'est un acte de la volonté, dit Descartes. Je fais un acte de volonté et je décide de me mettre en quête de la vérité. Il y a comme une décision de philosopher. Voilà, je pourrais continuer à vivre avec simplement mes croyances, tout ce qui me semble bien établi. Je pourrais en rester au sens commun, en rester aux opinions communes. Voilà ce que tout un chacun pense, ce qui est assez répandu. Mais non, dit René Descartes, je veux être philosophe, je veux me résoudre à chercher une vérité indubitable, à chercher quelque chose qui résiste au doute, qui ne sera pas ébranlé, une vérité inébranlable. Et pour cela, je vais la rechercher avec ordre, avec méthode, de manière rigoureuse et non pas de manière rhapsodique et aventureuse comme nous le faisons habituellement. Donc il y a d'abord cette résolution de chercher la vérité. Descartes reconnaît tout à fait qu'elle est extraordinaire, c'est-à-dire qu'elle sort de l'ordinaire, qu'elle sort de pour notre vie pratique, dit Descartes, nous n'avons pas du tout besoin de nous mettre à douter ainsi, nous pouvons rester aux opinions communes établies, que les couleurs soient réelles ou pas, ça ne m'empêchera pas d'aller faire mes courses et d'aller... Et de continuer à manger. Ça, dans ma vie pratique, je reste de toute façon tributaire de ces opinions communes. Mais au plan spéculatif, là, je puis mettre en suspens mes opinions et rechercher des vérités absolues. Et donc il y a cette résolution extraordinaire qui sort de notre vie pratique commune et qui est une décision de philosopher, une décision de chercher la vérité. Pour commencer, dit Descartes, je vais, il y a une sorte de résolution dans cette première résolution, je vais d'abord me résoudre, dit-il, à douter méthodiquement. Je vais, autant que possible, remettre en question tout ce que je sais, tout ce qui m'est venu d'une manière ou d'une autre, tout ce que je crois savoir, tout ce qui se trouve dans mon esprit, je vais les mettre en doute, je vais en douter, le plus possible, un doute qu'on appellera hyperbolique, universel, un doute radical, un doute méthodique. Je vais donc les remettre en cause, les suspendre mon adhésion à toutes ces opinions, et je vais les écarter au maximum. Et en les écartant au maximum, je vais peut-être, j'espère en tout cas, découvrir une vérité qui, elle, résistera à ce doute, qui, elle, ne saurait être mise en doute. C'est ça le pari cartésien, comme on pourrait dire un tour de tsunami du doute. Je vais essayer de douter au maximum et peut-être que certaines vérités résisteront à ce tsunami. Et dans ce cas-là, je pourrais être certaine de ces vérités-là, puisqu'elles seront indubitables, puisqu'elles seront inébranlables et que même le tsunami le plus puissant du doute n'a pu les emporter. Voilà, donc ça, c'est la résolution cartésienne de douter. Il va chercher quelques raisons pour douter des connaissances que nous avons. Une raison de douter suffit. Ça, c'est important, même si j'ai pas vraiment de raison de remettre en cause telle ou telle vérité, parce que j'ai quand même l'impression qu'elle est bien établie, eh bien, je puis quand même en douter, même si cette raison de douter est très, très, très improbable, même si... Il est quasiment certain que cette vérité est réelle, que cette opinion en tout cas correspond à une vérité. Si j'ai la moindre petite raison d'en douter, eh bien, je dois provisoirement la tenir pour fausse. Ça, c'est le geste cartésien. Je décide de rejeter tout ce dont je peux douter. Je vais le tenir provisoirement pour faux, même si c'est très invraisemblable que ce soit faux. Il me semble bien actuellement que vous êtes en train d'écouter la radio et que moi je suis en train de vous parler à
à la radio, c'est vraiment, ça semble extraordinairement.

0: en certains, mais si je trouve la moindre raison d'en douter, si peut-être, on sait jamais, par hypothèse, il pourrait y avoir une raison pour laquelle cela ne serait pas vrai, alors il faut que je tienne cela pour faux, provisoirement, et ensuite on verra si on peut la fonder en raison. Descartes va donc donner trois arguments qui vont emporter toutes les connaissances qu'il a, toutes les opinions qui se trouvent dans son esprit. La première raison de douter, c'est la tromperie des sens. Il m'est déjà arrivé de me tromper, il m'est déjà arrivé que ma perception sensible me trompe. L'exemple classique, c'est si vous trompez une cuillère dans un verre d'eau, vous voyez la cuillère de manière brisée, vous avez l'impression qu'elle est cassée, alors que pas du tout, elle n'est pas du tout cassée, mais c'est un effet d'optique. Voilà. La moindre illusion d'optique suffit pour Descartes à remettre en cause la vérité de la perception sensible. Peut-être que mes sens me trompent toujours. En tout cas, ils m'ont une fois au moins trompé, j'ai déjà eu des illusions d'optique, des mirages, etc. Eh bien, peut-être que toujours mes sens me trompent, je ne peux pas me fier à mes sens, puisque une fois au moins, ils m'ont trompé, et donc peut-être qu'ils sont toujours trompeurs. Rien n'établit actuellement qu'ils sont véridiques. Donc ça, c'est le premier argument. Le second argument, ce sera l'argument dit de l'indistinction du rêve et de la veille. Voilà, quand je rêve, généralement, je crois bien que c'est la réalité. Je rêve faire telle ou telle chose, et bien il me semble que c'est la vérité. Et lorsque je me réveille, je me rends compte que ce n'était qu'un rêve. Mais sur le moment, j'avais bien l'impression que c'était la réalité, que j'étais éveillé et non pas en train de rêver. Et donc, dit Descartes, puisque parfois je prends mon rêve pour la réalité, pourquoi il n'en serait pas toujours ainsi? Peut-être que, en fait, je suis tout le temps dans une sorte de rêve, je suis tout le temps dans une illusion, je crois que c'est la réalité, mais en fait, cette réalité est illusoire autant que mon rêve. Je suis en permanence, peut-être, en train de rêver. On connaît des actualisations assez remarquables de cette thèse. Je pense, par exemple, au film Matrix, qui nous présente une humanité qui, en fait, croient vivre dans le monde réel, mais en fait, en réalité, sont dans des cuves avec simplement des implants nerveux qui leur font croire qu'ils sont dans une réalité, mais qui en fait est totalement virtuelle. Et donc, ils sont en fait dans une sorte de rêve permanent. Voilà, donc ça, c'est le deuxième argument. Et puis le troisième argument, c'est encore un petit peu plus loin. L'objection que se fait Descartes, c'est bon, d'accord, peut-être que je suis tout le temps en train de rêver, mais il n'empêche que, par exemple, les vérités géométriques, les vérités mathématiques, elles résistent quand même au doute. Peut-être que rien n'existe que mon esprit, peut-être que tout est une illusion, une projection de mon esprit, mais il n'empêche que, voilà, 2 plus 2 égale 4, même en rêve, ça fonctionne encore. Donc, est-ce que je vais trouver une raison de douter de ces vérités mathématiques, ou est-ce que, au contraire, elles sont indubitables? Et Descartes va trouver une raison de douter de ce qu'il appelle les natures simples, donc notamment les vérités mathématiques. C'est l'argument dit du dieu trompeur. Peut-être, c'est vraiment une pure hypothèse, mais on ne sait jamais, peut-être qu'il en est ainsi, peut-être que un certain dieu, un certain esprit me trompe toujours. Voilà, peut-être que j'ai beau je fais mes calculs me donnent que 2 plus 2 égale 4, ça me semble une nécessité. Et peut-être que, en fait, en réalité, 2 plus 2 égale 5, et que c'est toujours une sorte de dieu trompeur qui m'induit en erreur à chaque fois et qui me fait calculer 2 plus 2 égale 4, alors qu'en fait, 2 plus 2 égale 5. Descartes ne dit pas du tout que c'est le cas, il dit pas du tout que c'est probable qu'il en soit ainsi, mais il dit que c'est pas impossible. Voyez. Il suffit que ce ne soit pas absolument impossible, absolument contradictoire. Si ce n'est pas contradictoire, alors on ne sait jamais. Pourquoi pas, en quelque sorte, principe de précaution. Dans ce cas-là, il me faut suspendre mon adhésion à ces vérités mathématiques qui me paraissent pourtant extrêmement bien établies. Donc ça, c'est un argument c'est assez puissant de Descartes. On ne sait jamais, peut-être que un certain dieu me trompe sans cesse et me fait croire aux vérités mathématiques, alors qu'en fait, elles ne le sont pas. Elles ne sont pas comme elles me paraissent. Derrière, il y a un argument théologique que Descartes emprunte à certains théologiens scolastiques, qui est ce qu'il appelle la création des vérités éternelles, qui est de dire que Dieu n'est pas soumis lui-même au principe de contradiction. Dieu a établi les vérités qui nous paraissent, nous, nécessaires. Par exemple, 2 plus 2 égale 4, ça nous semble une vérité absolument nécessaire. Le tout est plus que les parties, ça nous semble une vérité nécessaire. Voilà un certain nombre de vérités qui nous paraissent nécessaires. Certains théologiens scolastiques disent, mais en fait, Dieu est au-dessus du principe de contradiction, Dieu est au-dessus de cette nécessité, c'est lui qui institue cette nécessité, et il n'y a aucun ordre des choses qui s'imposerait à Dieu lui-même, et donc c'est pas impossible que en réalité il n'en soit pas ainsi, en réalité 2 plus 2 ne fasse pas 4, peut-être que Dieu, voilà, Dieu librement a institué cette vérité-là, mais il aurait pu en être autrement, et peut-être qu'il en est d'ailleurs autrement. Vous voyez, donc il y a un argument théologique qui rend possible, non pas réel, mais qui rend possible, qui rend pas absolument contradictoire, le fait que les vérités mathématiques soient peut-être trompeuses et que je me trompe lorsque j'affirme que 2 plus 2 égale 4. Donc ça, c'est dans la première méditation métaphysique, Descartes remet en cause toutes ses opinions. Il trouve un certain nombre de raisons de douter, des raisons vraiment minimales, qui sont très invraisemblables, évidemment, mais qui sont rationnelles, qui ne sont pas raisonnables. C'est-à-dire que si quelqu'un vous soutenait ça, vous prendriez évidemment pour un fou, mais qui sont rationnels au sens où elles ne sont pas absolument impossibles, absolument contradictoires. Donc ça, c'est la première méditation métaphysique, ce grand doute méthodique, ce grand doute hyperbolique. Descartes remet en cause toutes ses opinions et il s'accoutume à douter. Il y a aussi un facteur psychologique qui rentre en compte. Descartes se rend bien compte que on a beau se dire que peut-être que nos perceptions sont fausses, dans la vie quotidienne, on s'appuie tellement dessus qu'on voit mal comment est-ce qu'on pourrait vraiment parvenir à les tenir pour fausses, à suspendre vraiment notre jugement. Et donc Descartes va donner des arguments psychologiques. Il s'agit de s'accoutumer, de se forger une sorte de contre-habitude, de méfiance, de doute, de remise en question, de suspension de notre jugement. Après donc cette grande remise en cause, Descartes va chercher s'il n'y a pas une vérité qui résisterait à ce tsunami du doute, ce tsunami du doute hyperbolique méthodique, et il va atteindre une première certitude, une première vérité indubitable dont je ne puis pas douter, et cette première vérité, c'est la grande vérité cartésienne extrêmement célèbre, c'est le cogito cartésien, le « je pense, donc je suis » de Descartes. Quelle est l'idée de ce cogito cartésien dont Descartes parle dans la deuxième méditation métaphysique? L'idée de Descartes est la suivante, elle est assez simple. Le fait est que là, actuellement, je doute. Je ne sais pas si mes opinions sont réelles, je suis dans une action qui est de douter. Or, cette action de douter, elle est une certaine modalité de la pensée. Douter, c'est une certaine modalité de la pensée, comme, par exemple, affirmer en est une autre. Donc, le fait est que, quoi qu'il en soit, je suis en train de douter, donc je suis aussi en train de penser. Or, je puis bien douter de tout ce qu'il y a autour de moi, de l'existence de toute chose, mais il semble bien qu'il y ait une chose qui résiste à cet argument du doute. Et ce qui résiste à cette remise en question universelle, c'est ma propre existence comme sujet qui doute. J'ai beau douter de tout, je peux douter de tout ce qu'il y a d'extérieur à moi, mais si j'essaye de douter de moi-même, qu'est-ce qui se passe? Je doute de moi-même, je me demande si j'existe, mais me demander si j'existe, c'est penser, c'est douter, donc penser. Or, pour penser, il faut être. La pensée est l'attribut d'un certain sujet qui existe. Et donc, puisque je fais cet exercice effectif de penser, moi qui pense, je suis. Et donc, c'est la grande affirmation cartésienne, je pense donc je suis, du fait même que je pense, par exemple que je sois en train de douter, je remonte à la condition de possibilité de cet exercice de la pensée, et la condition de possibilité de la pensée, c'est d'être. Si je n'existais pas, je ne pourrais pas douter, or, je doute. Donc c'est bien que j'existe. Voilà donc la première certitude que Descartes découvre au cours de son itinéraire, au creux même du doute, au plus profond, au creux de la vague, on pourrait dire au plus profond du doute, Eh bien, et même de manière, enfin, à l'intérieur même de ce doute, dans l'exercice même de ce doute, eh bien, j'achoppe, je tombe en quelque sorte sur une première certitude absolument inébranlable. Même si je doute, eh bien, moi qui doute, je suis. Cogito ergo sum, je pense, donc je suis. Première grande certitude cartésienne. Vous voyez que finalement, ce qui est, pour Descartes, ce qui est le plus évident, ce qui est le plus facile à connaître, c'est pas du tout l'existence des corps, c'est pas du tout ce que je perçois par mes sens. Ça, je peux trouver une raison d'en douter, donc c'est incertain, donc moins certain que ma pensée, qui elle est plus certaine. Donc ça, c'est voilà, le grand point de départ de la philosophie cartésienne, c'est cette affirmation de la priorité, de la primauté de l'esprit, qui est le plus connaissable, qui est le plus facile à connaître, qui est le plus évident. Alors même qu'il n'y aurait rien d'autre que moi, eh bien moi, au moins, je suis, cela est absolument indubitable. Ça, c'est le point de départ, le roc inébranlable en quelque sorte, qui résiste au tsunami du doute. Ensuite, Descartes, donc, qui prend conscience donc de son existence comme sujet, pensant, va se demander, ok, moi qui suis, que suis-je ? Après la question de l'existence, donc la question de l'essence, moi qui doute, moi qui pense, moi qui existe, qu'est-ce que je suis ? Quel est le moi ? Que suis-je ? Moi qui suis. Eh bien, Descartes va, donc là encore, de manière très, très rigoureuse et très logique, va tirer une conséquence, en quelque sorte, de cette première vérité qu'est le cogito. Cette première conséquence, c'est que moi qui suis, je suis un être pensant, tout simplement. C'est-à-dire un esprit. Une substance pensante, voilà, une détermination vraiment minimale, mais moi qui suis et moi qui pense, parce que, à minima, je doute, eh bien, je suis quelqu'un qui pense, je suis un être pensant, je suis une chose pensante. De l'acte de penser ou de l'acte de douter, par exemple, je remonte à la faculté, la capacité de penser, la faculté de penser, et cette faculté de penser, elle est la faculté d'un certain sujet dont qui a au moins une propriété, au moins un attribut, qui est celui de penser. Donc ce que je suis, c'est simplement un sujet pensant. Et donc, Descartes, pour lui, ça a beaucoup d'importance, cette première vérité, cette deuxième vérité, cette deuxième certitude, mais qui est tirée de la première vérité du cogito. Cette deuxième vérité lui permet d'établir ce qu'on peut appeler le spiritualisme, c'est-à-dire l'existence de l'âme, l'existence d'un principe pensant en moi qui ne dépend pas du corps. Pourquoi est-ce que mon âme ne dépend pas de mon corps ? Pourquoi est-ce que mon esprit, ma substance pensante ne dépend pas de mon corps ? Parce que, dit Descartes, autant je suis incertain de l'existence des corps, et même de l'existence de mon propre corps, parce que c'est pas parce que je le sens qu'il existe, parce que je puis me tromper, mes sens peuvent me tromper, et peut-être que je rêve, que je crois que j'ai un corps alors que je n'en ai pas. Donc mon corps est incertain, par contre mon esprit, c'est-à-dire ma faculté de penser, le fait que je sois un être pensant, cela, au moins, est indubitable, cela est certain. Vous voyez, donc, c'est comme ça que Descartes va établir la distinction de l'âme et du corps, et la priorité de l'âme sur le corps. Je ne sais pas si j'ai un corps, mais je sais au moins certainement, et d'abord, que j'ai un esprit, que je suis un esprit. Vous voyez, donc, le spiritualisme est plus certain, plus premier, que le matérialisme, et ça pour Descartes c'est tout à fait important, et c'est vraiment une des choses qu'il recherche dans ses méditations métaphysiques. Le sous-titre des méditations sont « Méditations de philosophie première » où il est démontré l'existence de Dieu et l'existence de l'âme. C'est ainsi donc que Descartes parvient à l'existence de l'âme. Je vous quitte pour quelques instants pour une courte page de publicité, et nous nous retrouvons en quelques instants.
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0: 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Nous parlons aujourd'hui de la philosophie de René Descartes et nous parcourons ensemble l'itinéraire cartésien à partir notamment de son grand texte « Les méditations métaphysiques » de 1641. Donc nous avons parcouru déjà un certain trajet, le doute méthodique, le cogito, et puis la prise de conscience que je suis un être pensant, que je suis une chose pensante, une res cogitans, et donc la vérité du spiritualisme. J'ai une âme et cette âme est distincte de mon corps puisque je puis la concevoir distinctement sans savoir si mon corps existe, et bien alors réellement mon âme est distincte de mon corps, mon esprit est distinct de mon corps. Oui, de la concevabilité de l'un sans l'autre, et bien Descartes infère leur séparation, leur distinction réelle. Si je ne pouvais pas concevoir une âme sans un corps, et bien dans ce cas-là, il ne serait pas certain qu'ils sont distincts, et je ne saurais pas si mon âme est vraiment autre que mon corps. Mais du moment que je puis le concevoir sans mon corps, et bien c'est que mon esprit est distinct de mon corps. Donc ça, c'est la deuxième certitude que Descartes tire. À partir de là, le sujet pensant va continuer sa méditation et va réfléchir, va se faire réflexion sur ces deux premières certitudes qu'il a atteintes et va se demander à quelles conditions est-ce que je puis savoir que telle ou telle proposition est vraie. Vous voyez, il va essayer d'établir ce qu'il appelle la règle de vérité. Maintenant que j'ai découvert deux premières vérités, le cogito et mon existence comme chose pensante, eh bien, je vais les réfléchir et me rendre compte de ce que sont les caractéristiques d'une vérité évidente. À quoi est-ce que je reconnais que telle ou telle proposition, telle ou telle affirmation est une vérité indubitable et certaine? Et donc, Descartes va tirer ce qu'il appelle la règle de vérité. Je reconnais qu'une affirmation est vraie si elle est évidente. Et l'évidence se mesure à deux critères, à deux caractéristiques principales, la clarté et la distinction, dit Descartes. La clarté et la distinction, qu'est-ce que ça veut dire? La clarté, c'est le fait que toute l'idée me soit présente, toute la chose à laquelle je pense me soit présente, qu'elle me soit tout entière présente. Si je ne connais qu'une partie de l'idée, si je ne connais qu'une partie de la chose, eh bien, mon affirmation ne sera pas tout à fait fondée, parce qu'elle ne concernera pas toute l'idée. Donc, première chose requise, c'est donc la clarté, ce qui s'oppose donc à l'obscurité. L'obscurité, c'est lorsque je conçois qu'une partie de l'idée, je ne la conçois pas dans son entièreté. Le deuxième critère, c'est la distinction. Donc, il s'agit de concevoir cette fois rien que l'idée. L'idée est seulement l'idée et non pas l'idée mêlée à d'autres idées qui lui sont semblables mais dont on ne parvient pas à les distinguer. Il faut que l'idée soit bien distincte, qu'elle soit autre que les autres. Et c'est selon ces deux critères que je vais pouvoir affirmer l'évidence d'une idée ou d'une proposition. Il faut donc clarté que toute la chose me soit présente et distinction rien que la chose me soit présente, toute l'idée, rien que l'idée. Et donc Descartes est vraiment le philosophe de l'évidence, donc de la clarté et de la distinction. Il est paradoxalement pas tellement le philosophe du raisonnement, vous voyez, des syllogismes, des conclusions tirées à partir de principes. Il est davantage le philosophe de l'intuition, de l'attention. Il s'agit pour Descartes vraiment de se rendre attentif aux vérités, de se rendre attentif aux idées, de prendre conscience, c'est vraiment le philosophe de la conscience, de l'attention que la conscience peut porter. Et si je fais attention à ce que je considère, eh bien, je puis le connaître en vérité. Leibniz, par exemple, sera un de ses successeurs, sera beaucoup plus un philosophe du raisonnement, un philosophe de la logique. Il s'agit d'avoir des garde-fous logiques pour vérifier que mes propositions s'enchaînent bien. Chez Descartes, au contraire, il y a comme une méfiance de la logique et au contraire, une focalisation sur l'attention, la clarté, la distinction, donc l'évidence. Les vérités sont assez faciles, assez aisées à connaître, mais il faut que je m'y rende attentif. Et cela par tout un travail de purification des images, de purification de tout ce qu'il y a d'imaginaire et de sensible dans ma connaissance. Et il s'agit de ne penser que par l'esprit, libérer des images. Mais si je ne pense que par l'esprit, alors je puis percevoir l'intelligible, je puis percevoir les choses dans toute leur évidence, c'est-à-dire leur clarté et leur distinction. Donc ça, c'est assez important de noter cette caractéristique de la philosophie cartésienne, à rebours un petit peu de ce qu'on peut imaginer de Descartes et même de ce qu'on entend par l'adjectif cartésien. Cartésien, pour nous, ça évoque davantage l'idée de quelqu'un justement qui fait beaucoup de logique, de raisonnement. Voilà, chez Descartes, il y a vraiment cette intuitivité du savoir, cette capacité de l'esprit à connaître, à voir en quelque sorte les vérités. Cette pénétration, on pourrait dire, de l'esprit, vraiment l'esprit a cette capacité à entrer en quelque sorte dans les choses, à lire l'intelligibilité des choses, à saisir les idées de manière intuitive. Évidemment, il y a aussi des chaînes de raisonnement, mais c'est d'abord un philosophe de l'intuition et de l'attention. Le cogito étant évidemment le paradigme de cette connaissance évidente, intuitive. Ensuite, si on reprend donc l'itinéraire cartésien, Descartes va se demander maintenant que j'ai établi ma propre existence comme chose pensante, est-ce que je puisse avoir autre chose que moi ? C'est le problème de la sortie du solipsisme. Le solipsisme, c'est le fait d'être quelque sorte enfermé en soi-même, dans la solitude de sa propre conscience. Est-ce que je puis connaître autre chose que moi ? Est-ce que je puis avoir rapport à autre chose que moi ? Ou est-ce que tout ce qui n'est pas moi va rester douteux, incertain et donc provisoirement faux ? Et donc Descartes va essayer de sortir de lui-même. Sauf que le seul moyen qu'il a de sortir lui-même, c'est d'examiner ses propres idées. L'autre moyen, ce serait évidemment de se fier à ses perceptions, mais on a dit que nos perceptions étaient tenues pour fausses, étaient tenues pour douteuses, parce qu'elles ne présentent pas le caractère d'évidence et d'indubitabilité qui est ici requis. Et donc, je ne peux pas me fier à mes sens, donc le seul moyen de chercher s'il existe quelque chose d'autre que moi, ça va être de passer par mes idées. Je vais examiner mes propres idées et voir si dans mes idées, il n'y en a pas certaines qui attesteraient une autre existence que la mienne. Et donc Descartes va en particulier tomber sur une idée que nous avons tous dans notre esprit, qui est l'idée de Dieu. Voilà, d'une manière ou d'une autre, nous avons tous entendu parler d'un Dieu, c'est-à-dire d'un être parfait, infini. Et Descartes donc tombe sur cette idée de Dieu et se demande si il est possible que son esprit ait produit cette idée, ou si au contraire, il n'est pas possible que son propre esprit ait produit cette idée, ce qui supposerait qu'autre chose que lui ait produit cette idée et lui ait donné. Et donc l'argumentation de Descartes va être la suivante. Cette idée d'un être infini, d'un être parfait, moi qui suis un être fini, je ne puis pas en être l'origine. Je n'ai pas assez de réalité pour être la cause de cette idée d'un être tout parfait et infini. Pourquoi est-ce que je suis un être fini ? Je suis un être fini tout simplement parce que je doute, et que douter est une imperfection. Si je savais tout, je ne douterais jamais. Mais le fait que je doute, c'est bien que j'ignore certaines choses. Et donc je ne suis pas infini, je manque, en l'occurrence ici, de connaissances, donc j'ai des manques, et donc je suis fini. Donc mon esprit est quelque chose de fini, or l'idée de Dieu est l'idée d'un être infini, et moi qui suis fini, je n'ai pas assez de réalité pour être la cause de cette idée-là. Et donc il va falloir poser l'existence d'un autre être que moi, qui lui aurait assez de réalité, aurait assez de perfection pour être à l'origine de cette idée d'infini. Et quel être a assez de réalité pour être la cause de cette idée d'infini ? Eh bien un être qui est lui-même infini. Aucun être fini ne peut être la cause de l'idée d'infini. Et donc il faut bien poser l'existence d'un être lui-même infini qui est la cause de mon idée d'infini. Et cet être lui-même infini qui est la cause de mon idée d'infini, c'est Dieu. Et donc ainsi, Descartes prouve l'existence de Dieu, vous voyez, de manière totalement a priori, c'est-à-dire sans partir de l'expérience, comme le faisaient davantage les scolastiques après Aristote. On part de l'existence de certaines choses et on remonte vers une cause elle-même existante de ce dont je perçois l'existence. Mais au contraire, chez Descartes, c'est une preuve a priori de l'existence de Dieu, c'est-à-dire par les seules idées, par la seule inspection de mes propres idées et en analysant mes idées, et pas du tout en se référant à des choses existantes dont j'aurais l'expérience en dehors de moi. Voilà. Ensuite, Descartes va reprendre aussi des preuves a posteriori, mais la grande preuve qu'il donne dans la troisième méditation métaphysique, c'est une preuve a priori, la preuve par l'idée de Dieu. Voilà. Donc ça, c'est ainsi que Descartes établit la deuxième existence après la sienne, après l'existence du sujet pensant. Eh bien, il y a l'existence de Dieu. Simplement par inspection de mes propres idées. Et enfin, Descartes va se demander, à partir de là, d'où vient maintenant que je me trompe ? Il y a ici comme une sorte de paradoxe. S'il y a un Dieu infini, pourquoi est-ce qu'il me tromperait ? Pourquoi est-ce qu'il me donnerait des idées qui en fait ne correspondent pas à la réalité ? D'où vient l'erreur si il y a un Dieu infini ? Et donc parfait, et donc vérace, qui ne va pas me tromper, parce que tromper est une imperfection, donc Dieu qui est parfait ne peut me tromper. D'où vient donc que je me trompe ? D'où vient l'erreur ? Et donc ça, c'est dans la quatrième méditation métaphysique, Descartes va affirmer que l'erreur, elle ne vient pas de Dieu, puisque Dieu ne me trompe pas, puisqu'il est parfait, elle ne vient pas non plus de ma capacité de jugement, de mon esprit, parce que mon esprit... En tant qu'il m'est donné par Dieu, il est bien conçu, on pourrait dire, il est apte à connaître la réalité. Mon erreur, d'où vient-elle ? Elle vient du fait que d'une précipitation. Elle vient du fait que je vais juger de manière trop hâtive. Je vais juger quelque chose, je vais affirmer quelque chose, donc par la volonté. L'affirmation pour Descartes, c'est un acte de la volonté. J'affirme, je juge, par exemple, que 2 plus 2 égale 4, que tous les signes sont blancs, etc. Je juge cela, mais... Descartes dit que parfois je juge de manière précipitée, c'est-à-dire que ma volonté va plus loin que mon entendement. Je n'ai pas encore conçu la chose de manière claire et distincte, et pourtant je vais me prononcer dessus, je vais affirmer quelque chose, et donc puisque je n'affirme pas une évidence, eh bien je puis me tromper. Au contraire, pour éviter l'erreur, quelle est donc la méthode à suivre ? C'est de ne pas se précipiter, de ne rien dire, de ne rien affirmer, dont je n'ai pas proprement l'évidence. Si je juge trop hâtivement, eh bien je risque de me tromper. Si au contraire j'attends d'avoir l'évidence des choses, eh bien je pourrais ensuite juger d'après cette évidence et mon jugement sera correct. Au contraire, si je me précipite, si ma volonté va plus loin que ce que je conçois clairement et distinctement, alors je puis me tromper. Donc ça, c'est la règle, notre règle de méthode que Descartes établit dans son itinéraire, c'est de ne pas se précipiter dans le jugement, mais de bien examiner, de bien peser les choses, on pourrait dire, avant de se prononcer sur elles. Voilà, donc une vraie précaution de l'intelligence, qui est évidemment une vertu intellectuelle importante. Enfin, dernier grand moment des méditations de Descartes, c'est de se demander si, maintenant que j'ai découvert que moi j'existe, que Dieu existe, est-ce que les corps existent ? Est-ce qu'il y a autre chose que Dieu et moi qui existent ? Est-ce qu'il n'y a pas simplement des esprits, mais est-ce qu'il y a aussi des corps ? Comment est-ce que je vais pouvoir rejoindre tous les corps, voilà, toutes les choses sensibles que j'ai remis en doute, rappelez-vous, dans la première méditation, j'ai remis en doute l'existence de tous ces corps parce qu'il n'est pas du tout certain que ces corps existent, je puis en douter. Comment est-ce que je crois savoir qu'ils existent ? Parce que mes sens me le disent, mais mes sens sont peut-être trompeurs, et donc, il n'en est pas certain. Descartes va donc essayer de trouver un pont, ce qu'on appelle le problème du pont, va essayer de construire un pont entre mes propres idées et des réalités extérieures. Est-ce que mes idées correspondent, oui ou non, à des réalités extérieures. Est-ce que quand j'ai l'idée, par exemple, de couleur, est-ce qu'il y a des choses qui sont véritablement colorées en dehors de moi, ou est-ce que tout ça, ce n'est qu'une pure invention de mon esprit ? Donc c'est le problème du pont, sortir de mon esprit et atteindre des réalités corporelles sensibles extérieures. Comment est-ce que je vais faire ? Eh bien, Descartes va faire le raisonnement suivant. Il part de certaines choses qui sont présentes en moi, qui sont mes sensations. Le fait est que j'ai des sensations, le fait est que je crois voir des choses, que je sens des choses, etc. J'ai des sensations. Je ne sais pas si ces sensations correspondent ou pas à quelque chose de réel en dehors de moi, mais en tout cas, le fait est que j'ai des sensations. D'où viennent ces sensations ? Est-ce que je puis en être la cause ? Je ne peux pas en être la cause. Pourquoi ? Parce que ces sensations, elles m'apparaissent toujours de manière subie. Je ne choisis pas de voir une couleur, mais la couleur, en quelque sorte, s'impose à moi. Je ne choisis pas de ressentir une douleur quand je me fais mal, par exemple, la douleur s'impose à moi. Donc je ne puis pas en être, je ne peux pas être la cause de ces sensations, parce que si j'en étais la cause, elles ne me paraîtraient pas subies comme elles me paraissent être. Est-ce que, donc c'est pas moi qui en suis la cause, est-ce que ça pourrait être Dieu qui en est la cause ? Ce serait assez étonnant, dit Descartes, parce que j'ai quand même bien l'impression que mes sensations me viennent des corps, et donc ce serait un peu bizarre que Dieu en soit la cause, puisque ça supposerait qu'il me trompe. À chaque fois, il me ferait croire que mes sensations me viennent des corps, alors qu'en fait, ce serait lui qui en serait la cause. Or Dieu, étant parfait, est aussi vérace. La véracité divine, c'est quelque chose de très important dans l'économie de la pensée cartésienne. Dieu est parfait, donc vérace, donc il ne me trompe pas à chaque fois. Et donc, puisqu'il est vérace, ce n'est pas lui qui en est la cause. Il ne me trompe pas en me faisant croire que mes sensations viennent des corps, alors qu'elles viennent en fait de lui. Et donc, le seul candidat qui reste, en quelque sorte, pour être la cause de ces sensations, ce sont les corps extérieurs. Au fond, d'où viennent mes sensations ? Elles me viennent des corps extérieurs. Et puisque les corps extérieurs sont les causes de mes sensations, c'est bien que ces corps extérieurs existent. Et ainsi, Descartes donc prouve, à partir, là encore, à partir du moi, sans sortir de cette sorte d'immanence du moi, à partir du moi, toujours, à partir des idées du moi, Descartes, juste par analyse de mes propres idées, va établir l'existence des corps. C'est comme ça qu'il va, en quelque sorte, construire un pont entre mes idées et des corps extérieurs. Je ne sais pas si les corps extérieurs correspondent exactement à mes sensations, mais au moins je sais qu'il y a des corps extérieurs parce qu'ils sont cause de mes sensations. Et ça ne veut pas dire que mes sensations sont toujours véridiques, mais au moins le fait même que j'ai des sensations prouve qu'il y a autre chose que moi qui cause ces sensations-là. Donc ça, c'est le terme de l'itinéraire cartésien dans ces méditations. Finalement, je démontre qu'il y a des corps à l'extérieur de moi. Vous voyez donc bien ici le bilan, en quelque sorte, de ces méditations métaphysiques de Descartes, qui sont un aspect de sa philosophie, hein, mais un peu l'aspect le plus célèbre. Le bilan, c'est quoi ? C'est que j'ai établi l'existence de trois types d'êtres. D'abord moi, être pensant, esprit. Ensuite Dieu, et ensuite les corps. J'atteins trois types d'existence à partir de cette analyse de mon esprit. Et le bénéfice que Descartes croit en retenir, c'est de vraiment avoir démontré ces existences-là, alors qu'auparavant elles étaient simplement crues, ou alors elles étaient fondées, mais sur des mauvais arguments. Là, dit Descartes, ces vérités communes, en fait, bien connues, sont véritablement établies, sont solidement établies. Donc on perçoit bien l'intention réaliste de Descartes. Le but de Descartes, c'est bien de démontrer des existences, d'atteindre des réalités. Mais tout l'enjeu du cartésianisme, c'est que finalement la manière que Descartes a d'établir le contenu réaliste de sa philosophie, d'établir ces existences-là, cette manière est une manière en fait idéaliste. C'est-à-dire en partant de nos idées, en partant de mon esprit, Descartes en quelque sorte s'enferme dans son propre esprit et va essayer de retrouver tout ce dont il s'est retiré à partir de son propre esprit. Donc ça, c'est le grand écart en quelque sorte cartésien, le grand décalage qu'il y a dans sa philosophie, à la fois une véritable intention réaliste, le désir d'atteindre l'existence des corps, et en même temps une manière de faire tout à fait idéaliste, une manière de faire qui part des idées et qui prétend, à partir de ces idées, rejoindre des réalités. Sauf que, comme tel, diront ses successeurs, une idée, elle ne prouve pas l'existence d'autre chose que d'elle-même. C'est parce que j'ai des idées que quelque chose y correspond à l'extérieur de moi-même. Donc il y a comme une inconséquence chez Descartes entre cette intention réaliste et cette manière, cette méthode idéaliste. Et cette inconséquence, les cartésiens, donc les grands philosophes, philosophes à partir de Descartes, je pense par exemple à Malebranche, à Spinoza, à Leibniz, vont vraiment l'apercevoir, cette inconséquence, et ils vont dérouler en quelque sorte la logique du cartésianisme, logique à laquelle Descartes avait essayé de se soustraire lui-même. Je vous donne simplement un exemple. Malebranche dit par exemple que puisque le corps et l'esprit sont distincts, donc grande affirmation cartésienne, je puis concevoir l'esprit sans concevoir le corps, c'est donc que l'esprit est distinct, puisque je puis concevoir l'un sans l'autre, eh bien donc les deux sont bien distincts, mais si les deux sont distincts, eh bien en fait il est impossible de concevoir une action des corps sur mon esprit. Comment est-ce que les corps qui sont d'un autre ordre que mon esprit peuvent agir sur mon esprit? Et donc à partir de là, puisque ce sont deux substances séparées, eh bien en fait, dit Malebranche, la preuve cartésienne de l'existence des corps ne fonctionne pas, et donc je ne parviens pas à établir l'existence des corps. Et cette logique du cartésianisme, elle va s'achever en quelque sorte avec un grand philosophe anglais du XVIIIe siècle, Berkeley. Berkeley va soutenir ce qu'on appelle l'immatérialisme. Au fond, je n'ai que des idées. Aucune matière ne correspond à mes idées. Il n'y a pas de matière, il n'y a que des idées. Tout est une projection de mon esprit. Être, dit-il, c'est percevoir ou être perçu. Mais rien n'est en dehors de cette perception, rien n'est en dehors des idées. Cet immatérialisme de Berkeley, qui en vient à nier l'existence des corps, elle est en quelque sorte le fruit logique, le fruit normal du cartésianisme et de cette méthode idéaliste de Descartes. Descartes, vous voyez, donc c'est évidemment le premier moderne, je conclue un peu par là, mais Descartes c'est le premier moderne au sens où il inaugure une manière de philosopher tout à fait neuve. D'abord par cette rupture, cette table rase avec l'héritage qui précède, ça on en a parlé, mais aussi parce qu'il a comme le génie de l'intériorité, le génie de revenir vraiment à l'esprit. Avec lui, la philosophie s'intériorise, on pourrait dire, revient aux idées que l'esprit a, mais il introduit ce faisant, et c'est une conséquence importante et qui va entraîner beaucoup de périls et de difficultés en philosophie. Il y a cet déséquilibre dans l'édifice doctrinal cartésien entre cette méthode idéaliste et ses conséquences virtuellement idéalistes. Est-ce que en m'enfermant moi-même, je ne vais pas atteindre finalement que mes propres idées sans jamais parvenir à renouer avec le réel? Finalement, si je me suis retiré du monde, eh bien, je vais avoir des idées, beaucoup d'idées, mais les cartésiens ont montré que finalement, toutes ces idées, en fait, ne correspondaient à rien d'autre qu'à elles-mêmes et ne correspondaient pas à des réalités extérieures. Donc ça, c'est l'ambivalence du cartésianisme, à la fois grande philosophie de l'intériorité et tout à fait géniale par ce recentrement sur le moi, sur l'ego, mais en même temps, une grande difficulté du coup, dès lors qu'il va falloir rejoindre les corps. Chers amis, j'étais très heureux de passer cette émission avec vous. J'espère que vous avez pu rentrer un petit peu plus dans cette philosophie cartésienne. Je vous redonne les grands titres de Descartes, le discours de la méthode, qui est le plus facile d'accès, et puis les méditations métaphysiques un petit peu plus difficile, mais tout à fait lisible aussi. Voilà, n'hésitez pas à vous replonger dans ces classiques de la philosophie qui sont toujours inépuisables, qui donnent toujours à penser, même si, comme j'ai essayé de le dire rapidement en conclusion, Descartes pose beaucoup de problèmes qui sont difficilement solubles, et peut-être qu'il ne fallait pas les poser de la manière dont il les a posés, mais le fait est qu'il les a posés et que nous pouvons admirer tout de même son effort spéculatif. Je vous souhaite un bon été et nous nous retrouvons dans un mois. Bonne journée à tous.

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1: Voici les prévisions météo de ce samedi 25 juillet. Ce matin, le soleil sera bien présent sur le territoire. Dans l'après-midi, la moitié sud du pays aura droit aux orages, alors que la moitié nord restera très ensoleillée. Les températures de ce matin vont de 20 degrés à Brest jusqu'à 30 degrés à Ajaccio. Cet après-midi, vous aurez 22 à Marseille, 25 à Cherbourg, 28 à Bordeaux, 29 degrés à Paris et 30 degrés à Lyon. Aujourd'hui, le soleil s'est levé à 6h14 et se couchera à 21h38. En ce samedi 25 juillet, nous célébrons Saint-Jacques le Majeur et Saint-Christophe. Tout de suite, les mardis de la mémoire d'Anne Colin.

0: Chers auditeurs de Radio Courtoisie, bonjour, bienvenue au Mardi de la mémoire. Bonjour Eric Schnakenbourg.
1: Bonjour.
0: Merci d'être avec nous aujourd'hui pour nous présenter un personnage dont Voltaire disait qu'il était l'homme le plus extraordinaire peut-être qui ait jamais été sur la Terre, mais qui, je pense, pour bon nombre de nos auditeurs, n'est pas un des personnages les plus connus de l'histoire, non pas de France, mais d'Europe. Il s'agit de Charles XII, roi de Suède et homme de guerre, qui est né en 1682 et qui est mort en 1718. Éric Schnakenbourg, vous êtes professeur d'histoire moderne à l'Université de Nantes. Vous êtes directeur du Centre de recherche en histoire internationale et atlantique. Vous êtes spécialisé dans l'histoire des relations internationales dans l'Europe du Nord en général, en Suède en particulier. Vous avez écrit de nombreux ouvrages sur cette partie de l'Europe du Nord qui va nous aider pendant toute cette émission à nous décentrer de notre Europe plus occidentale que nous, Français, avions l'habitude de connaître. Quelle peut être une première question pour vous présenter? Est-ce que ce sont des origines familiales, des raisons X ou Y qui vous ont conduit à vous intéresser à cette région?
1: Alors, absolument pas, non, non, il n'y a pas de. C'est simplement l'intérêt. Un jour, je suis tombé sur l'histoire de ce personnage. J'étais jeune adolescent, et quand on a un jeune homme qui fait la guerre, etc., et quand on est un petit garçon un peu turbulent, on se dit, tiens, c'est pas mal. Et puis, voilà. Après, la suite de mes études d'histoire m'a donné l'occasion de le croiser à nouveau, et puis finalement de consacrer ma thèse, non pas au personnage, mais à l'époque à laquelle il vivait. Et puis voilà, les choses se sont enchaînées. Donc c'est les hasards de l'existence en quelque sorte.
0: Oui, vous avez raison de dire que le métier d'historien, c'est ça qui est fabuleux, c'est qu'on croise souvent, puis on recroise, puis de plus ou moins près des personnages, et puis un jour on a envie soi-même d'en savoir davantage, parce que parfois on en a un petit peu assez de lire toujours les mêmes choses ou de voir de loin des personnages dont on suppose que ça va être intéressant.
1: On se pose des questions, tout simplement, et puis on cherche les réponses, et on se dit, tiens, personne n'a travaillé sur tel sujet, et on se met à travailler, puis ça devient une thèse, et puis ça devient une spécialité, et puis une porte pousse une autre porte, et chaque jour on pousse une porte, et voilà, mais c'est toujours très difficile de savoir, d'expliquer de manière rationnelle. Il y a du hasard, il y a de la chance, et puis il y a ce mystère qui fait que, ben, qui fait le charme de l'histoire.
0: Alors, on va essayer d'être didactique au début pour nos auditeurs et présenter des contextes historiques, géographiques, territoriaux. C'est vrai que les auditeurs, l'actualité a mis la Suède sur le devant de la scène. Je ne parle pas du match de football, mais je parle de l'anniversaire du roi de Suède qui a fêté ses 80 ans et qui porte en plus le même prénom et une titulature assez peu éloigné, puisque là nous parlons de Charles XII et le roi actuel c'est Charles XVI. Alors évidemment il y a eu d'autres prénoms voilà, on voit bien qu'il s'inscrit dans une même dynastie, en tout cas dans une même continuité. Qu'est-ce que l'on peut expliquer à nos auditeurs qui soit compréhensible pour eux et qui leur permette de comprendre ces dynasties suédoises?
1: Alors, Charles XII, effectivement, est un enfant de la famille des Vasa, des Vasa Palatina. Alors, c'est une branche cousine, puisque finalement, peut-être une souveraine de Suède qui est connue, c'est la fameuse reine Christine, qui a abdiqué en 1654. Elle a donc laissé le trône à un de ses cousins, qui est devenu Charles X, père de Charles XI, et Charles XI, père de Charles XII. Donc, il appartient finalement à une lignée qui est relativement récente, hein, sur le trône de Suède, puisque son grand-père était roi à partir de 1654. Et c'est très important parce que ces Vasa Palatina vont instaurer l'absolutisme en Suède, surtout à partir de Charles XI. Et Charles XII a la particularité d'être le seul roi dans l'histoire de la Suède à être né comme roi absolu et aussi à mourir comme roi absolu, puisque on l'ignore souvent, mais la Suède a aussi eu une période d'absolutisme à partir en gros des années 1680 jusqu'à 1718.
0: Alors, on parle effectivement de dynastie du Palatinat, des deux ponts, des dynasties Holstein. Ils se sont quand même un peu tous mariés entre eux, non?
1: Oui, il y a beaucoup de croisements, mais vous savez, c'est comme entre la France et l'Espagne à la même
0: Bien
1: époque, hein, entre
0: sûr,
1: les Bourbons et les
0: oui.
1: Habsbourg. Ben oui, effectivement. Par exemple, la mère de Charles XII était une princesse danoise. Sa sœur va épouser un prince du Holstein. Évidemment, la diplomatie est un outil, le mariage, pardon, est un outil de la diplomatie. Et finalement, si on veut faire la paix, il faut donner aux affaires internationales une sorte d'allure d'affaires de famille. Et en réalité, les mariages disent autant sur l'inimitié entre les puissances que sur l'amitié, de manière un petit peu paradoxale.
0: Oui, bien sûr. Alors, ce qui caractérise quand même, sans que ce soit comme en Espagne au moment de la fin du XVIIe siècle, où il n'y a vraiment pas de descendance, il y a une consanguinité qui entraîne quand même des anomalies assez visibles, là, ce sont quand même des rois qui vont se succéder avec fort peu de descendance, souvent un seul enfant, voire des enfants, mais qui ne passent pas du tout à l'âge adulte. Et donc, on passe assez facilement d'une dynastie très proche, cousine ou à une autre, mais avec finalement l'impression que quand Bernadotte va arriver, on a l'habitude de passer d'un roi à un autre qui n'est pas le père et le fils.
1: Oui, tout à fait. Alors Bernadotte, on est un petit peu plus tard, mais c'est vrai que ce sont des dynasties qui sont des dynasties aussi qui sont ouvertes. C'est-à-dire qu'il faut pas oublier que cette Europe du Nord, entre la Suède, entre la Norvège, entre le Danemark, ce sont des pays qui ont eu des liens anciens au Moyen Âge. On a des familles qui sont transnationales en quelque sorte, beaucoup plus qu'en France d'ailleurs, hein, beaucoup plus qu'en France. Et donc finalement, avec quand même des peuples qui sont cousins, ça n'empêche pas qu'ils se fassent la guerre, évidemment. Mais il y a une habitude, effectivement, comme dans toutes les monarchies, on regarde toujours l'arbre généalogique pour savoir qui sera le suivant. Mais en tout cas, il est vrai qu'en ligne directe, par exemple, Charles XII était l'enfant, le seul garçon, il avait deux sœurs, mais le seul garçon de son père Charles XI.
0: Et donc Bernadotte, lui, qui arrive plus tardivement sur le trône de Suède en 1810, hein, si je ne me trompe, il va être, lui, en revanche, à la 9e génération, je crois, l'ancêtre du roi actuel.
1: Oui, tout à fait, oui, tout à fait. C'est d'ailleurs le nom de famille des rois actuels, ben c'est Bernadotte. Et aux archives, la collection d'archives qui concerne la famille Bernadotte, donc jusqu'au roi actuel, aux archives de Suède, s'appelle Bernadotteska, c'est-à-dire donc les archives de la famille Bernadotte. Et le Bernadotte français, le palois que nous connaissons, en fait, lui a été adopté. Alors c'est une adoption, évidemment, c'est pas comme aujourd'hui quand on adopte un enfant en bas âge, hein. Il a été adopté, mais déjà comme adulte, pour être le futur roi, a été choisi finalement comme le futur roi à l'époque napoléonienne. L'idée des Suédois était d'amadouer en quelque sorte la France napoléonienne.
0: Donc voilà, des dynasties qui sont avec des ramifications évidemment un peu plus complexes que nos Valois, Capétiens, Bourbons, enfin, dont on maîtrise peut-être parce qu'on est comme Obélix tombé dedans au berceau, mais des dynasties avec des ramifications quand même assez nombreuses, et en revanche une titulature qui assoit les rois toujours dans cette longue lignée, puisque un Bernadotte, par exemple, va s'appeler Charles XIV, et donc par référence à un Charles XII qui lui-même faisait référence à un Charles X de dynasties différentes.
1: Oui, tout à fait. C'est-à-dire que je dirais que le choix du prénom est vraiment un choix très important. On le voit d'ailleurs pour Charles XII, qui est donc s'appelle comme son père et son grand-père. Il y a un choix qui est clairement assumé, de même que toujours dans l'histoire de la Suède, appeler son enfant Gustave, bah, renvoie inévitablement au grand Gustave Adolphe, le grand roi de la Suède de la première moitié du XVIIe siècle. Donc le roi et le choix, hein, du prénom est un choix extrêmement extrêmement important.
0: Alors, le prénom, pardon de rentrer peut-être dans des détails, mais si on regarde la famille royale de Suède actuelle, le père donc s'appelle Carl Gustave, mais le fils s'appelle Carl Philippe. Donc le prénom, c'est en fait le deuxième prénom. Charles, c'est le prénom royal ou non?
1: C'est pas comme nos prénoms composés, Jean-Baptiste, Jean-Christophe. En
0: Ah
1: réalité, par
0: oui.
1: exemple, si vous prenez les rois, par exemple, le roi actuel, c'est Charles XVI Gustave. Alors que si c'était Charles Gustave, ça serait peut-être le Charles Gustave II. Par exemple, Gustave Adolphe, c'est Gustave II, alors deux numéro 2, hein, pas une particule, Gustave II Adolphe. Et si plus tard, il y a un jeune roi de Suède, ou jeune ou moins jeune, hein, qui s'appelle Gustave Adolphe, il s'appellera Gustave III Adolphe. C'est-à-dire que le numéro se met entre le premier prénom, qui est le vrai prénom, et le second prénom. C'est
0: D'accord.
1: lié aussi au fait que dans les pays scandinaves, on a, vous savez, les noms qui se terminent souvent pour le suédois en son, Haraldsson, Gudmundsson, veut dire le fils de. Donc on a un tel fils de avec le nom. C'est-à-dire il y a une tradition, si vous voulez, d'avoir en quelque sorte trois noms qui nous identifient.
0: D'accord. Alors, je rappelle aux auditeurs que nous parlons de Charles XII. Ne croyez pas, chers auditeurs, que nous nous trompons. Je sais bien qu'il n'y a pas de Charles XII en France. Non, nous parlons de Charles XII, roi de Suède et homme de guerre, 1682-1718, une biographie chez Perrin par Eric Schnakenbourg, que j'ai le plaisir de recevoir aujourd'hui. Et donc, nous avons brossé un peu le personnage dans son contexte dynastique. Maintenant, essayons de présenter à nos auditeurs ce qu'est la Suède dans cette fin du XVIIe siècle et ce début du XVIIIe siècle, puisque les auditeurs auront bien vu, 1682-1718, on est à peu près, c'est un homme qui couvre une petite partie du règne de Louis XIV, qui englobe quelque peu le début du règne de Louis XV, mais globalement, c'est le contemporain de Louis XIV, même si, évidemment, il a un règne beaucoup plus court, puisqu'il va mourir à 40 et quelques années, à 36 ans. Non,
1: Oui, tout à fait. En plus, ils sont pas de la même génération, puisque lui est né en 1782 et Louis XIV est né en 1638. Donc on n'est pas sur la même génération, mais finalement on est un peu dans la même époque malgré tout. Donc la Suède de cette époque, c'est une grande puissance, mais une grande puissance régionale. Alors déjà justement pour les auditeurs, prendre des points de comparaison avec la France, pour vous donner un petit peu une idée, la Suède à l'époque, qui correspond à peu près à la Suède, point de comparaison avec la France, pour vous donner un petit peu une idée, la Suède à l'époque, qui correspond à peu près à la Suède actuelle.

0: qui correspondent aujourd'hui à l'Estonie et à la Lettonie, pas la Lituanie, plus des territoires dans le nord de l'Allemagne. Disons que si on met l'ensemble, en gros, le roi de Suède a 3 millions de sujets, alors que Louis XIV, je vous l'ai dit, a à peu près 20 millions de sujets. Donc ça vous donne déjà une idée. Maintenant, si on prend les villes, par exemple, Stockholm, c'est autour de 55 000 habitants. Stockholm, c'est la plus grande ville. Les autres grandes villes de Suède, si on peut dire, c'est Malmö, Göteborg, qui font 5 000 habitants. Vous voyez, donc on n'est pas du tout sur en termes de registre démographique, on n'est pas du tout sur les registres français ou même de l'Europe occidentale. Donc ça, c'est la première chose. La deuxième chose, c'est que la Suède, sur le plan plutôt, disons, géopolitique et économique, c'est la grande puissance de l'Europe baltique, puisqu'elle contrôle des territoires donc au nord de la Baltique, la Finlande et la Suède actuelle, et un certain nombre de territoires dans le nord de l'Allemagne et dans les pays baltes. C'est une zone qui est très importante parce que les Suédois contrôlent les débouchés, les ports des débouchés de matériaux de régions dans lesquelles on produit des matériaux de marine. Évidemment, c'est très important pour la navigation à l'époque. Alors, qu'est-ce que c'est? Ben, c'est le bois, par exemple. C'est aussi le goudron pour rendre les coques imperméables. C'est également le chanvre par lequel on fait les toiles et les cordages des navires, mais également le fer en Suède pour faire les ancres. Donc, c'est une zone qui est stratégique et c'est une zone qui a la particularité pour sortir de la mer Baltique, pour aller dans la mer du Nord et prendre la grande navigation, il faut passer par un détroit, qui est le détroit du Sund, sur lequel il y a un pont qui a été construit, qui existe aujourd'hui. Donc il y a une sorte de goulot d'étranglement, si vous voulez, qui permet de contrôler en quelque sorte les accès à cette mer. Et c'est très important pour les Suédois d'avoir la maîtrise de leur environnement régional, et puis de considérer aussi que la mer Baltique, c'est pour eux une sorte de fossé protecteur face au continent, d'où, selon eux, peut venir le danger.
1: Alors, je ne sais pas comment c'était à cette époque, parce qu'il y a quelque chose, moi, qui m'a toujours étonnée dans cette péninsule scandinave, c'est de voir que la Suède est complètement entourée par la Norvège sur sa façade occidentale, sur sa façade nord, enfin nord, oui, nord, et qu'en fait, elle a une façade maritime qui est quasiment exclusivement sur la mer Baltique. C'est incroyable, ce pays qui pourtant est un pays navigateur, qui possède ce merveilleux musée autour de ce bateau incroyable. Enfin, c'est vraiment, je le dis aux auditeurs, s'il y a un musée au monde qu'il faut aller voir, c'est le Vasa Museum, c'est incroyable. Mais c'est mangé complètement par la Norvège. Qu'est-ce qu'il en était à cette époque?
0: D'abord, je vous rejoins tout à fait sur le musée Vasa, j'encourage les auditeurs à aller le voir. Mais à cette époque, eh bien, c'est pareil, c'est-à-dire qu'en fait, les Suédois, l'essentiel des côtes suédoises donne sur la Baltique. Donc sur une mer vers l'est du point de vue des Suédois. Ils ont juste au nord du Sund, avec la ville de Göteborg, qui est aujourd'hui la deuxième plus grande ville de Suède, qui est un débouché au-delà du détroit du Sund, et donc qui permet de naviguer directement dans la mer du Nord. C'est une configuration, parce qu'il faut voir qu'à la frontière entre la Norvège et la Suède, en fait, il y a une chaîne de montagnes qu'on appelle les Alpes scandinaves, et donc qui en quelque sorte pousse la Suède vers l'Est. Et ça a des conséquences. Par exemple, quand on pense à l'époque viking, en fait, les vikings, qui sont-ils? Ce sont les Danois et les Norvégiens qui, eux, regardent vers l'Ouest. Les vikings suédois, disons, qu'on appelle les Varegs, eux, vont aller vers l'Est et vont aller vers la Russie. Vous voyez, donc, cette configuration que vous évoquez, elle est effectivement très importante parce que ça amène les Suédois aussi à regarder vers l'Est. Et vers l'Est, que voient-ils? Eh bien, ils voient la Russie. Alors évidemment, tout ça a des réminiscences avec l'actualité. C'est la raison pour laquelle les Suédois se sont emparés de la Finlande. La Finlande, qui est un grand-duché, hein, qui n'existe pas comme pays indépendant à l'époque, est une sorte de pensée comme une sorte de zone tampon, en quelque sorte, entre la Suède et le monde russe.
1: Oui, d'ailleurs, il suffit de voir qu'Helsinki est à, je crois, 250 km de Saint-Pétersbourg. Hein. C'est à une portée je sais pas, de ferry, enfin, et Stockholm regarde vers l'Estonie et vers Tallinn. D'ailleurs, moi, j'avais été très frappée lorsque j'avais visité Tallinn d'apercevoir que le caveau de la famille d'Axel de Fersen est à Tallinn. En fait, c'est un Suédois d'Estonie, enfin,

0: Tout à fait, parce
1: En
0: qu'en
1: fait, l'aristocratie, une partie bien sûr, de l'aristocratie suédoise possédait des terres, possédait des domaines agricoles et faisait notamment toute l'exploitation que j'évoquais de matériaux de marine, mais aussi d'exploitation de céréales et exportait tout ça vers l'Europe occidentale. Et ce qui est intéressant, c'est de voir que dans ces domaines-là, les nobles suédois, les aristocrates suédois pratiquaient le servage qui existait en Europe de l'Est, mais qui n'existait pas en Suède. Et donc, il s'acclimatait, il s'accommodait en quelque sorte des coutumes locales, si j'ose dire.
2: Oui, c'était assez commode, effectivement, d'aller faire chez les autres, entre guillemets, ce qu'on ne pouvait pas vraiment faire chez soi, ou
1: Exactement.
2: ce qu'on prônait ne pas faire chez soi. D'ailleurs, le fameux Axel de Fersen, peu d'auditeurs peut-être le savent, mais il est mort dans des conditions presque plus tragiques que celles de Marie-Antoinette. Elle s'est fait décapiter, c'est terrible. Mais on ose espérer que Monsieur Guillotin avait bien fait son travail et que la mort était rapide, alors qu'Axel de Fersen s'est fait un peu comme la princesse de Lamballe, traîné. Enfin, il a eu une mort horrible hein, lors de cette révolution de 1810.
0: Oui, tout à fait.
1: Et il a eu une mort horrible, mais c'était une sorte de mouvement populaire avec des débordements de violence, comme il y en a en Europe du Nord. C'est vrai que nous on a l'idée de l'Europe du Nord, d'un pays
2: Oui.
1: très très policé, etc. Ce qu'il est évidemment, mais il faut pas oublier que même à l'époque contemporaine, on a eu des assassinats de premiers ministres. Hein, on se rappelle Olof Palme, par exemple,
2: Bien sûr.
1: peut-être les plus anciens d'entre nous, hein. Non, non, c'est un pays dans lequel il y a eu de la violence politique, mais finalement, comme dans toutes les sociétés.
2: Voilà, donc on a brossé un peu le cadre géographique, dynastique de ce Charles XII dont nous parlons aujourd'hui, chers auditeurs de Radio Courtoisie, au Mardi de la Mémoire avec Eric Schnakenbourg, qui est historien, professeur d'université et qui publie chez Perrin une biographie consacrée à ce roi Charles XII. D'ailleurs, tout dans votre ouvrage, Eric Schnakenbourg, nous montre à la fois que tout change et que rien ne change, hein. Les forces en puissance, les terrains du conflit, même les alliances, c'est incroyable, hein. On se dit, en fait, on met d'autres noms, d'autres dates, et c'est exactement la même chose. On est en Ukraine, on est dans un conflit où les grandes puissances sont. Alors, il y a peut-être les États-Unis à cette époque qui sont pour l'instant uniquement à s'occuper des mangoustes et des plumes d'Indiens, mais sinon c'est fou, hein.
1: Oui, tout à fait. C'est-à-dire, en fait, il y a des. Alors, c'est toujours la grande question, c'est ce que vous dites très bien, c'est-à-dire tout change et rien ne change. C'est toujours la grande question de la rupture et de la continuité en histoire. Évidemment, les temps changent et on se rend compte même à l'échelle individuelle. Et en même temps, il y a des grandes données, il y a des grands immuables et dans les questions de la Russie, des rapports entre la Russie et ses voisins, par exemple, puisque vous parlez de. Effectivement, pour revenir à l'ouvrage, et c'était un des éléments. Et je pense, moi, pour en faire court à mes étudiants, que à travers l'histoire de Charles XII, mais plus généralement de la période en Europe du Nord et d'Europe de l'Est, ça donne des clés de compréhension
2: Bien sûr.
1: sur ce qui se passe aujourd'hui. Il faut quand même rappeler qu'à un moment, Vladimir Poutine a produit une carte de l'époque de Louis XIV sur laquelle l'Ukraine, alors il y avait la région, mais le nom ne figurait pas. Et je vois encore ces images, moi, qui m'ont frappé comme historien du XVIIe et du XVIIIe siècle, disant, vous voyez, le grand Louis XIV considérait que l'Ukraine n'existait pas. Tout ça pour donner un argument pour lui-même.
2: Oui, bien
1: Dénoncer
2: sûr.
1: l'existence de l'Ukraine. Donc il y a également toute une manipulation de cette histoire-là, toute une manipulation du passé, une mobilisation du passé. Ça, on le sait bien, mais c'est vrai dans tous les pays.
2: Oui, en tout cas, on peut comprendre, indépendamment d'un personnage comme Vladimir Poutine, on peut comprendre qu'à la lecture de l'histoire passée, que ce soit l'histoire du 17e, du 18e, du 19e, du 20e, que des pays comme la Finlande, comme la Suède, comme la Norvège s'inquiètent d'un voisin qui n'a jamais été arrêté chez lui tranquillement avec ses chaussons. vraiment au pied de sa cheminée, hein. Dans le livre Les guerriers de l'hiver de Olivier Norek, qui avec brio nous a montré ces combattants finlandais, ces snipers finlandais dans cette guerre qu'ils menaient dès 39-40, quand nous étions encore dans notre drôle de guerre. On a vu, enfin, l'ennemi russe, c'est terrible pour ces peuples, hein.
1: La présence russe est un poids, et même quand on prend des cartes du XVIe siècle, je pense ici à une carte de 1539, vous voyez, le monde russe est représenté comme un monde barbare. Et effectivement, avec Charles XII, l'idée, c'est aussi l'idée de la lutte finalement de la civilisation contre la barbarie. La barbarie est toujours à l'Est. Et ça a été repris, c'est des choses qu'on voit au XIXe siècle, qu'on voit au XXe siècle, et qu'à certains égards, on voit encore aujourd'hui. L'idée d'une sorte d'altérité, si vous voulez, de la Russie, qui est à la fois proche et lointaine, et en même temps, qui a des agissements, du moins de la part de ses dirigeants, qui nous semblent incompatibles avec les valeurs occidentales. Mais nos valeurs occidentales, elles-mêmes, ont pu être discutées par ailleurs. Donc c'est toujours un exercice, effectivement, de relativisme, mais il est certain que on s'en rend pas forcément compte. Tout à l'heure, vous avez dit que Helsinki, vous avez rappelé qu'Helsinki était très proche de la frontière, mais ça, c'est une donnée qui est effectivement très importante dans la politique extérieure finlandaise. Ça explique, par exemple, pourquoi pendant la guerre froide, les Finlandais étaient vraiment neutres. On parlait de finlandisation, c'est-à-dire une sorte de position d'entre-deux entre la Russie et l'Occident, parce que les Finlandais ne peuvent pas se permettre de rejoindre trop un camp. Ceci dit, là, c'est arrivé. Puisque la Suède et la Finlande sont rentrées dans l'OTAN. Donc là aussi, c'est une petite révolution aussi sur le plan géopolitique.
2: Bien sûr. Alors, Eric Schnakenburg, il faut quand même que je vous félicite pour quelque chose d'indispensable dans votre ouvrage, ce sont vos cartes. Heureusement que vous en avez mis autant. Elles jalonnent vos récits et elles nous permettent de se déplacer avec l'armée de Charles XII dans des coins, j'avoue, qui sont très loin pour nous et qui sont pas toujours faciles à... On va être amené à parler de cet incroyable séjour de Charles XII dans l'Empire ottoman. On le suit en Russie, puis tout d'un coup, on s'aperçoit qu'il est aux portes de l'Empire ottoman. Il faut quand même une petite gymnastique d'esprit, même pour quelqu'un qui, a priori, s'y connaît un petit peu en histoire et en géographie, pour se dire, ah ben oui, c'est bien sûr, il arrive là-bas. Donc, merci beaucoup pour toutes ces cartes. Elles sont très précieuses. Et voilà, je pense que c'est un des bienfaits de l'enseignement français que de nous obliger, nous historiens, à faire de la géographie et de la cartographie, parce que ça nous fait toujours nous rappeler combien c'est indissociable pour une bonne compréhension des choses. Alors, Eric Schnakenburg, Charles XII, est-ce que vous pouvez maintenant nous présenter peut-être son contexte familial, sa vie avant qu'il devienne roi? Il devient roi très jeune, il a à peine 15 ans, et il va avoir une vie très brève puisqu'il meurt à 36 ans comme Mozart. Et il a lui aussi fait plein de choses comme Mozart.
1: Oui, alors dans un registre très différent, nous entendons bien. Oui, effectivement. Alors, il est le fils de Charles XI. Hein, je l'ai dit tout à l'heure, d'Ulrich Éléonore, sa mère, qui est une princesse danoise, qui était très populaire. Sa mère meurt quand il a à peu près 5 ans, et son père ne va pas se remarier, et le père va mourir quand il a 15 ans. Il a deux sœurs, une plus âgée qui s'appelle Hedwig Éléonore et une plus jeune qui s'appelle comme sa mère Ulrich Éléonore. Donc c'est le seul garçon du couple royal, et donc très tôt on sait qu'il est appelé à régner. C'est un jeune homme qui a une santé qui n'est pas très bonne, ce qui fait qu'évidemment les ambassadeurs étrangers supputent en quelque sorte une vie qui serait peut-être brève. C'est un jeune garçon, après tout, comme tous les jeunes garçons peut-être de cet âge, hein, qui est un peu turbulent, qui fait des bêtises, qui prend des risques, mais il se distingue. Alors il a une éducation très soignée, hein, alors que son père avait reçu très peu d'éducation. Lui, il a une éducation très soignée, vraiment. Il y a y a des précepteurs qui s'occupent de lui. On lui apprend les mathématiques, on lui apprend l'histoire, on lui apprend évidemment des lectures de la Bible très importantes. Hein, le luthéranisme est très très important dans la vie de Charles XII et dans la société suédoise. Donc c'est un jeune homme qui a une très bonne éducation, mais qui va être interrompu évidemment à l'âge de 15 ans. À l'âge de 15 ans, à la suite du décès de son père, donc en 1697, où il va être appelé à monter sur le trône de Suède, qui est en réalité qu'une sorte de dérogation, parce que normalement l'âge, disons légal en quelque sorte, c'est 17 ans. Mais là, la diète de Suède, c'est un ensemble avec des représentants. Ça, c'est très particulier en Suède, où on a des représentants de la noblesse, du clergé, de la bourgeoisie et des paysans, donc quatre groupes sociaux, quatre états, hein, comme on le dit, qui vont venir voir ce jeune homme en lui disant « Acceptez-vous de devenir roi ?» en dépit, en quelque sorte, de votre jeune âge. Et lui va l'accepter. Donc, il va se retrouver roi à 15 ans. Donc, dans les premières années, ce sont des années de paix. Il gouverne, il s'intéresse beaucoup au gouvernement. On voit qu'il porte une grande attention à ces sujets, notamment pendant les périodes de famine assez terribles de 1697-1698. On voit qu'il est vraiment préoccupé. Et puis, un jour, en mars 1700, alors qu'il est à la chasse à l'ours, eh bien, on vient le voir et on lui dit « Majesté, nous sommes attaqués ». C'est le début de la Grande Guerre du Nord. Cette Grande Guerre du Nord va durer donc de 1700 à 1721. Charles XII meurt en 1718. Donc, autrement dit, à partir de ce moment-là, eh bien, il va entrer en guerre. Et vous avez dit, effectivement, vous avez tout à fait raison qu'il va mourir jeune, à 36 ans. Mais quand on prend sa vie, eh bien, il a vécu 18 ans en paix, 18 ans en guerre, et si on prend son règne, il n'a vécu que 3 ans en paix et finalement 18 ans en guerre. Et c'est donc un personnage assez unique de ce point de vue-là, parce que c'est le seul de tous les souverains européens, même si on prend Frédéric II ou Napoléon par exemple, eh bien, qui aura vécu autant en guerre. Et une des grandes questions, c'est donc il est attaché à la guerre en quelque sorte, c'est qu'aurait été ce jeune homme qui avait plein de qualités, vraiment qui était un jeune homme brillant et intelligent, qu'aurait-il été en roi de paix? Mais ça, évidemment, on ne le saura jamais.
2: Alors, avant peut-être de parler justement de cette Grande Guerre du Nord, qui, pareil, est assez méconnue hein, pour nous Français, même si dans votre livre, on voit combien Louis XIV y prête intérêt, combien les ambassadeurs, enfin les ambassades sont nombreuses. C'est d'ailleurs très touchant, entre guillemets, de voir vers 1709, où on n'a pas de nouvelles de Charles XII, on ne sait pas s'il est mort, s'il a été fait prisonnier, et pendant des mois, c'est un peu où est donc passé Monsieur de la Pérouse de Louis XVI. Hein, Louis XIV demande, est-ce qu'on a des nouvelles du roi de Suède, c'est vraiment comme vous le disiez, cet homme est en guerre tout le temps, mais comment cela se passe-t-il pour gouverner son pays quand on est en guerre? Il s'appuie sur des ministres, sur cette diète
1: La question est d'autant plus pertinente que j'ai dit tout à l'heure, c'est un roi absolu, c'est-à-dire que pouvoir c'est lui, et quand il est effectivement dans l'Empire ottoman à des milliers de kilomètres, c'est-à-dire des milliers de kilomètres, on va traduire à 3 mois pour faire venir une distance, parce qu'en réalité, ce qui compte, c'est le temps. Eh bien, à ce moment-là, il y a effectivement, il va installer en Suède un conseil qui va gérer les affaires suédoises. Lui-même se déplace entouré de ministres. Et ces ministres, eh bien, traitent les affaires, donnent ses ordres, reçoivent des rapports de Suède, et il y a une sorte de gouvernement à distance et de gouvernement itinérant, parce qu'il va beaucoup circuler dans les pays baltes, en Russie, en Allemagne, en Pologne, dans l'Empire ottoman, en Ukraine, etc. Il va beaucoup circuler, et donc on a comme ça une sorte de gouvernement qui le suit, en quelque sorte, le long de toutes ces années. Mais c'est vrai que c'était un gros problème en Suède, et notamment parce que finalement, lui, il va quitter la Suède, Stockholm. Il va quitter Stockholm en 1700 et il n'y reviendra jamais. Enfin, il est enterré là-bas, mais de son vivant, il n'y reviendra jamais.
2: Oui, on a du mal à nous qui avons l'impression d'avoir de courir après le temps, d'avoir des journées à 100 à l'heure. On se demande comment il faisait. Alors, il y a quand même quelque chose dans une de vos réflexions dans votre livre, Eric Schnakenburg, qui m'a fait me dire en fait la raison. Elle est là, c'est que ces gens ne vivent pas avec la même notion du temps que la nôtre. Hein. Ils vivent, et vous le dites très bien au tout début, ils vivent sur la durée, ils vivent sur le long terme, et je pense pas qu'ils sont, ils sont pas maso, ils ont envie de vivre, mais ils ont pas du tout la même conception de la mort et de leur propre vie que nous l'avons de nos jours. Hein.
1: Vous avez tout à fait raison. C'est-à-dire, aujourd'hui, on envoie un mail, si on n'a pas de réponse dans la journée, on dit, mais que se passe-t-il? Ne serait-ce que peut-être les plus anciens d'entre nous se rappellent qu'à une époque, on envoyait des lettres et qu'on attendait 10 jours pour avoir une réponse. Et ça nous paraissait normal. Et quand c'était une semaine, c'était rapide. Aujourd'hui, on envoie un mail. Donc, évidemment, le rapport au temps est aussi lié à la technique qui nous permet, comme société, de mesurer le temps. Il y a ça. Et il y a aussi effectivement le rapport à l'existence. Parce que ce qu'il faut bien comprendre, c'est que dans ces époques anciennes, je parle du XVIIIe siècle, mais à bien des égards, on pourrait parler du XIXe ou encore des périodes précédentes, on a des choses que nous, en Occident, du moins, on a la chance de plus connaître, c'est-à-dire des famines, c'est-à-dire des épidémies extrêmement meurtrières. Alors, on a eu la Covid il y a quelques années, et on a vu à quel point ça nous a ébranlés, mais il faut imaginer que quand on avait des épidémies de peste, comme la Suède va en connaître au début du XVIIIe siècle, on peut avoir la moitié d'une population qui meurt. Et il y a l'idée que finalement, la mort peut frapper tout un chacun. Quand on parle de la mortalité infantile, quand on parle de la mortalité des femmes enceintes ou des femmes qui accouchent. C'est-à-dire qu'il y a l'idée que finalement, la mort frappe de manière un peu inexpliquée parce qu'on n'a pas du tout les connaissances qu'on a aujourd'hui. Donc effectivement, il y a un rapport à l'existence, une sorte de conscience de la fragilité de l'existence qu'on n'a plus aujourd'hui, en tout cas dans nos pays développés et pour les gens qui ont la chance de vivre dans des conditions matérielles, disons, correctes. Mais pour s'en rendre compte, c'est ce que je dis parfois aux étudiants, mais je leur dis, dans les pays des pays pauvres et parmi les populations pauvres des pays pauvres, il y a cette espèce de précarité de l'existence où finalement on se lève le matin sans savoir ce qu'on va manger le soir. Eh bien, c'était le cas aussi pour une partie des gens de ces époques anciennes.
2: Oui, c'est certain. C'est quand même effectivement ça préserve aussi de certaines, enfin, j'allais dire déviance. Le mot va m'être reproché. C'est pas celui que je veux employer, mais en tout cas de certaines folies de notre époque. C'est sûr qu'on a autre chose à faire que de se demander si on a envie demain d'être un chien et de se frotter contre un arbre et que l'on nous considère comme un chien et de plus aller chez le médecin, mais chez le vétérinaire, comme j'ai lu récemment. Et il y a aussi un point que vous signalez, Eric Schnakenburg, et qui m'a vraiment paru très très pertinent, c'est que ce jeune Charles XII, je dis jeune parce qu'il meurt à 36 ans et il monte sur le trône de Suède à 15 ans, il est vraiment élevé comme un héritier. Et un héritier, c'est quelqu'un dont vous le dites très bien, le devoir, c'est de préserver son royaume. Et donc finalement, c'était d'ailleurs une des grandes phrases du comte de Chambord au XIXe siècle. Hein, ma personne n'est rien, mon principe est tout. Alors ça amène parfois peut-être à des excès, mais en tout cas, voilà, il est un héritier et en tant qu'héritier, il doit préserver et c'est plus important que sa personne.
1: Nous sommes souvent les étudiants se trompent un petit peu. C'est-à-dire, un roi absolu, c'est d'abord quelqu'un qui sert. Et qui sert son état, et qui sert quelque chose, et qui a la conscience, parce que c'est comme ça qu'on éduque les princes appelés à devenir rois, qui a conscience qu'il s'inscrit dans une continuité. Il reçoit un état. Alors, évidemment, il y a aussi toute une dimension religieuse. C'est-à-dire que c'est Dieu qui protège la Suède, et Charles XII est très croyant, et je l'ai dit, le luthéranisme est très présent dans la Suède du XVIIe, dans la Suède du XVIIe siècle. Dieu lui confie en quelque sorte les rênes du pouvoir, et cette idée que finalement les rois absolu, on a la même chose chez Louis XIV d'ailleurs, sont redevables devant Dieu, ce n'est pas simplement un simple prétexte qu'on pourrait comme ça agiter en disant « oui, bon, je rends compte ». Non, on a des gens qui sont vraiment très très pénétrés, si vous voulez, de cette idée, et en même temps de l'idée qu'ils ont des devoirs envers leur sujet. Un roi absolu, c'est pas un tyran, c'est pas, comme je dis aux enfants, c'est pas un petit garçon capricieux qui fait ce qu'il veut, qui tape sur la table en disant je veux, je veux, je veux. Ce sont des gens qui ont une charge énorme sur les épaules. Et d'ailleurs, ça explique beaucoup de traits qu'on retrouve, puisqu'évidemment, je connais comme français bien Louis XIV, mais qu'on retrouve entre Louis XIV et Charles XII. C'est-à-dire que ce sont des souverains qui savent que chaque geste, chaque regard, chaque soupir, chaque mot est signifiant. Et si le roi, si quelqu'un parle et que le roi soupire, regarde ailleurs et bâille, évidemment, c'est une disgrâce. Eh bien, donc c'est, il y a une sorte de personnage. Et vous dites effectivement, ma personne n'est, enfin, vous citez le comte de Chambord, ma personne n'est rien. Mais ce que j'ai essayé aussi de rendre dans ce texte, c'est finalement l'individu, le bonhomme en quelque sorte, la personne Charles XII. Parce qu'il faut, c'est vraiment ces doubles natures entre d'un côté le rôle de roi et de l'autre côté l'individu. Et les deux se rencontrent. Et ce qui est très difficile, c'est de faire la part entre les deux. Finalement, qui connaît véritablement le Louis XIV intime, et j'ai envie de vous dire qui connaît le Charles XII intime. Donc il y a quelques indices que j'ai essayé de rassembler de ça et de là.
2: Alors, cher Éric Schnakenbourg, nous allons nous interrompre une toute petite, pas une seconde, mais une dizaine de secondes pour le bobino de Radio Courtoisie et nous reprenons le cours de notre conversation.
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2: Chers auditeurs de Radio Courtoisie, vous écoutez les Mardis de la Mémoire et je reçois aujourd'hui Éric Schnakenbourg, professeur à l'Université de Nantes et qui est spécialiste de l'histoire de ces pays d'Europe du Nord et qui publie chez Perrin une grande biographie, Charles XII, roi de Suède et homme de guerre, 1682-1718. Un ouvrage passionnant parce que ça nous décentre. Nous, Européens de l'Ouest, c'est passionnant, je trouve, de se décentrer et de mieux comprendre cette Europe de l'Est et de la comprendre avant le rideau de fer, avant finalement dans nos études d'histoire. Éric Schnakenbourg, je ne sais pas si vous avez vous cette impression, mais on nous a beaucoup parlé de l'Europe de l'Est dans la période du nazisme, du communisme, de la guerre froide, mais peu avant. Or, comme vous le disiez tout à l'heure, nos histoires sont liées, nous faisons partie d'un même continent, les rois de cette époque en avaient pleinement conscience, enfin, un roi en Russie, en Suède, au Danemark, en Italie, en Espagne, en France, on faisait partie de l'Europe.
1: Oui, la Suède est un pays pleinement européen. Alors comment on le voit? Ben, on le voit à trois titres, par exemple. Hein. D'abord sur le plan diplomatique, et la Suède au XVIIe siècle, donc à l'époque de Louis XIV, la France est alliée avec la Suède. Hein. La Suède va intervenir dans un certain nombre de grandes guerres européennes, comme la guerre de 30 ans. Et d'ailleurs, il faut rappeler que la Suède est un des pays garants des traités de Westphalie, les fameux traités de Westphalie. Donc sur le plan diplomatique, sur le plan économique également, puisque l'Europe du Nord, je l'ai dit, c'est une zone de ressources très importantes pour les matériaux de construction navale, le bois, le chanvre, etc. Donc complètement intégré. Et puis en Europe du Nord, eh bien, on consomme, toujours resté sur le plan économique, dès le XVIIe siècle, eh bien, on va consommer du sucre des Antilles, par exemple des Antilles françaises. On va consommer, pour parler simplement des produits français, on va consommer du vin français et on va consommer également du sel, puisque la Baltique est une mer qui est très peu salée. Donc on a des échanges commerciaux qui sont extrêmement intenses. Et puis, troisième point, sur le plan culturel, l'élite suédoise, eh ben, c'est une élite qui en partie se forme à l'étranger, et notamment en France, où il y a depuis les années 1630 un régiment qui s'appelle le Royal Suédois. Et ce régiment, ce Royal Suédois, vous avez parlé d'Axel de Fersen tout à l'heure, eh bien, c'est un régiment dans lequel les jeunes gens de les jeunes garçons de l'aristocratie suédoise viennent apprendre le métier des armes. Donc, on a on aura ça au XVIIe siècle. Et surtout au XVIIIe siècle, on a une noblesse suédoise qui est extrêmement francophile et francophone. Et d'ailleurs, on trouve un certain nombre de mots français qui sont entrés dans le vocabulaire suédois. Il y a vraiment une circulation, hein. La Suède fait pleinement partie de l'Europe, indiscutablement.
2: Alors, nous avons dit que cette grande guerre du Nord s'échelonnait de 1700 à 1721, c'est-à-dire qu'elle se, elle concerne quasiment la totalité du règne de notre roi Charles XII qui meurt en 1718. Il y a une très grande bataille qui va être malheureusement une très grande défaite, qui est la bataille de Poltava en juin 1809, au cours de laquelle... 1709, pardon, bien sûr, merci de me reprendre, le 28 juin 1709, et notre Charles XII et le reste de son armée se trouvent excessivement loin de sa base suédoise de Stockholm, et donc va se réfugier, s'exiler comme un exil volontaire pendant 14 pas 14 ans là-bas, 5 ans, jusqu'en 1714, mais comme lui, il est parti depuis un temps fou, il va être effectivement pendant 14 ans éloigné de son pays. Et là, il rebâtit quasiment une ville. Enfin, c'est un épisode pour moi qui était totalement inconnu, d'autant que il fait venir Stanislas Leszczynski pas en ambassade, mais presque, enfin, pour lui parler, puisque c'est le roi de Pologne de l'époque. C'est incroyable cette histoire. Donc ça, comment s'appelle sa ville, Carlo?
1: Carlopolis, c'est-à-dire la ville de Charles. Ville de Charles, tout simplement. Oui, alors c'est un épisode qui est assez extraordinaire, mais peut-être pour le remettre en contexte. Pour les auditeurs. Donc, Charles XII est attaqué par le roi de Danemark, le roi de Pologne et le tsar de Russie. Il va vaincre, je passe très très vite sur les événements militaires, bien sûr, il va vaincre dans un premier temps le roi de Danemark et le roi de Pologne. Et puis, il ne lui reste plus qu'un seul ennemi. Cet ennemi, c'est le tsar. Alors, il va avoir l'idée, comme d'autres l'auront après lui, de marcher sur Moscou pour prendre Moscou. Il avance avec à peu près 33 000 hommes des Suédois donc c'était pas des mercenaires, hein, c'était vraiment des soldats suédois. Il avance vers Moscou et là, eh bien, il va comme évidemment Napoléon et Hitler après lui, eh bien, se heurter à la réalité de l'espace russe. On revient sur cette notion d'espace et de la des rigueurs du climat russe, d'autant plus qu'il va mener campagne dans ces régions-là à l'époque du terrible hiver 1709. C'est-à-dire c'est l'hiver qui est absolument terrible dans toute l'Europe. On a des températures de moins 40, enfin qu'on estime à moins 40. Donc on a des soldats suédois, pourtant les Suédois sont habitués au froid, mais là c'est absolument terrible. Et donc Charles XII renonce à marcher sur Moscou. Il va s'établir, il va vers le sud, et vers le sud, que trouve-t-on? Eh bien, on trouve l'Ukraine. Et il va en Ukraine où il est plutôt bien accueilli. Alors, on ne parle pas d'Ukrainiens à l'époque, mais on parle de ce qu'on appelle les Cosaques, hein, qui est la population qui habite l'Ukraine. Et pourquoi il est bien accueilli? Parce que les Cosaques veulent entrer en quelque sorte, bénéficier de la protection du roi de Suède pour se protéger des ambitions russes. Donc évidemment, on voit bien le rapport avec l'actualité. Donc il va vers le sud, il va vers l'Ukraine. Et là, il va, le 28 juin 1709, effectivement, il va y avoir une grande bataille entre les Suédois et les Russes. Et pour la première fois, Charles XII va être vaincu. Et il va être obligé de quitter précipitamment le champ de bataille. Et donc, vous avez eu la gentillesse de signaler la présence de cartes dans mon livre. Et effectivement, les lecteurs pourront s'y reporter. Quand vous êtes au sud de l'Ukraine, eh bien, l'endroit le plus proche pour échapper aux Russes, c'est l'Empire ottoman, c'est-à-dire la Turquie. Et donc, Charles XII, qui est blessé à l'époque, et quelques milliers d'hommes, eh bien, vont se chercher refuge, hein, vous l'avez dit, dans l'Empire ottoman, et il va rester donc chez les Turcs, en quelque sorte, il va rester dans l'Empire ottoman de 1709 à 1714, avant de revenir en Suède. Alors, c'est un phénomène qui est assez extraordinaire, parce que finalement, on se demande pourquoi il n'est pas rentré tout de suite. Ben, il n'est pas rentré tout de suite, tout simplement parce que s'il repartait tout de suite, il était obligé de prendre évidemment les chemins terrestres, et le chemin terrestre, il avait des chances de se faire attraper par ses ennemis. Et donc il y avait toute une stratégie, et il va simplement attendre 1714. Il espère aussi beaucoup décider les Turcs d'entrer en guerre contre la Russie, puisqu'il y a toujours une inimitié très forte entre les Turcs et les Russes à cette époque-là, donc en essayant de jouer sur l'ennemi de mon ennemi et mon ami, et puis tout ça, ça ne va pas fonctionner jusqu'en 1714, où là, il va enfin se décider à rentrer. Là aussi, c'est un autre épisode rocambolesque.
2: Oui, parce que c'est une remontée par Vienne, enfin très longue. Il met 6 mois, 8 mois pour.
1: Non, non, beaucoup moins que ça. Il met 15 jours. En fait, c'est un exploit.
2: Ah, il met 15 jours.
1: C'est un exploit extraordinaire.
2: J'avais l'impression qu'il avait mis des mois pour remonter.
1: Ah non, c'est un exploit extraordinaire. C'est-à-dire, il faut savoir que Charles XII est un excellent cavalier. C'est un excellent cavalier et il décide de rentrer. Mais évidemment, ses ennemis, puisque le roi de Pologne, entre-temps, est revenu dans la guerre, il sait très bien qu'il ne peut pas passer par la Pologne. Et si on regarde une carte, finalement, le chemin le plus rapide, c'est par la Pologne. Donc, il va être obligé de passer, comme vous le dites, par Vienne et puis par l'Allemagne. Mais comme il ne veut pas se faire attraper, eh bien, il va se déguiser. Et il va voyager sous un faux nom. Peter Frisk, et il voit voyager comme ça. Au départ, il y a une petite anecdote qui est assez drôle, c'est qu'il choisit deux compagnons pour l'accompagner. Alors, il s'habille d'une manière très différente de sa manière habituelle, il met un grand chapeau, il met une perruque, alors qu'il portait jamais de perruque, et donc il part avec ses deux camarades qui ont été dûment sélectionnés pour leur qualité de cavalier, et à un moment, il dit à un des deux, il dit non, Vous me ressemblez trop, donc vous allez aller derrière, je vais continuer avec un seul. Et donc, il part avec un seul de ses compagnons, et finalement, il va réussir en 15 jours à traverser l'Europe. Et c'est un exploit extraordinaire, parce que quand on apprend que le roi de Suède est parti, eh bien, finalement, on se dit, mais où est-il ? Et puis, on apprend assez rapidement aux normes de l'époque, comme on l'a dit tout à l'heure, eh bien, que ça y est, le roi de Suède est revenu dans le nord de l'Allemagne. Donc, il réapparaît en quelque sorte. Et tout ça, ça va contribuer à sa légende, parce que c'est un personnage qui a une aura dans l'Europe de son temps, parce que c'est un roi qui a fait la guerre, c'est un roi intrépide, et c'est un roi qui fait cet exploit extraordinaire de voyager incognito finalement. Il va passer à travers des villes, il va dormir dans des charrettes avec du foin. Enfin, c'est une histoire extraordinaire.
2: Oui, c'est presque du Dumas, hein.
1: Tout à fait.
2: Cette remontée. Alors, il ne se marie pas. Il va mourir 3 ans après, dans des conditions qui restent toujours de nos jours non éclaircies véritablement.
1: Alors, c'est un des grands mystères. Vous savez, chaque pays a sans doute ses grandes questions qu'on pose. Et alors, en Suède, une des grandes questions de l'histoire suédoise, c'est quelle a été la mort de Charles XII. Et donc, on a régulièrement des études, il faut le dire, plus ou moins sérieuses, qui sortent, et avec toujours des auteurs ou des autrices, d'ailleurs, qui disent « ça y est, j'ai la solution, j'ai éclairci le mystère ». À mon avis, très humblement, on n'en saura jamais rien. En fait, la question est la suivante. Quel est le contexte ? Le contexte, on est en novembre 1718, Charles XII assiège une forteresse norvégienne. Il faut savoir qu'à l'époque, la Norvège appartient au Danemark. Et il est en train d'observer les remparts de la forteresse, et là, on entend un bruit, une sorte de bruit sourd, et le roi reste figé. On lui dit « Majesté », parce qu'il était exposé, évidemment, au-delà d'un parapet, on lui dit « Majesté, il faut descendre ». On commence à tirer son manteau et tombe le corps inanimé de Charles XII. Alors, la grande question est la suivante. Est-ce que le tir est venu des défenseurs de la forteresse qui était assiégée, donc c'est un tir ennemi, ou est-ce que c'est un assassinat ? C'est-à-dire, est-ce que le tir est venu de ses propres rangs ? C'est-à-dire, en gros, est-ce que c'est un tir par l'arrière, en quelque sorte, ou est-ce que c'est un tir par l'avant ? Et ça, on ne le sait pas. Et on ne le sait toujours pas aujourd'hui. Il y a des théories, il y a des arguments. Moi, je me suis penché sur cette affaire-là. Il y a des arguments qui penche pour telle hypothèse. Il y a des experts balistiques, il y a vraiment des gens très sérieux qui se sont occupés de ça. Le corps a été exhumé à plusieurs reprises, la dernière fois en 1918, et on n'a toujours pas véritablement d'hypothèse. Il y a des hypothèses plutôt, mais on n'a pas de certitude. Alors moi, ma conviction, mais c'est une conviction, et donc une opinion, c'est qu'il a plutôt été victime d'un tir adverse. Mais c'est plutôt une opinion qu'une affirmation ferme.
2: Mmh. En tout cas, son corps est rapatrié en Suède et il est enterré à Stockholm.
1: Tout à fait, il est enterré à Stockholm et on peut aujourd'hui à Stockholm aller observer son sarcophage, bien sûr.
2: Alors, c'est un roi, vous l'avez dit, dont la personnalité est extrêmement importante en Suède. C'est un des grands rois suédois et c'est un sa mort a été un événement dans l'Europe de cette époque, du début du XVIIIe siècle.
1: Oui, tout à fait. C'est un événement considérable. C'est un événement considérable. Pourquoi ? Parce que, en fait, la Suède, au moment où Charles XII meurt, La Suède est vraiment en position de faiblesse face à ses adversaires. Et pourquoi ne négocie-t-elle pas la paix? Parce que Charles XII, la détermination, Charles XII, c'était quelqu'un, alors pour le dire gentiment, de déterminé, pour le dire de manière un peu plus réaliste, d'obstiné. C'est ce que disent évidemment tous les témoignages. Et il refusait absolument de faire la paix. Pourquoi refusait-il de faire la paix? Non pas parce qu'il aimait la guerre, mais parce qu'on le disait tout à l'heure, Dieu lui a donné un royaume et il doit le conserver intact. Or, on sait que la guerre, les réalités de la géopolitique font qu'à un moment, eh bien, il faut céder, et lui refuser de céder. Ça pourrait être une des explications de son assassinat. Donc, quand Charles XII meurt, eh bien, il est certain que la Suède va emprunter le chemin de la guerre. Il n'a pas d'enfant, vous l'avez dit tout à l'heure. C'est donc sa jeune sœur, Ulrike Éléonore, qui va devenir reine. Et les Suédois sont... La société suédoise est épuisée par la guerre. Épuisée par la guerre, ça fait 18 ans qu'elle fait la guerre, contre des ennemis bien plus puissants. La Russie, c'est 400 millions d'habitants. Je vous rappelle, la Suède, c'est 3 000, il a 3 millions de sujets, Charles XII. Donc forcément, au bout d'un moment, la Suède va finir par céder. Et donc, la Suède va faire la guerre, puis va faire la paix. Et un des événements qui est très important et qui concerne aussi notre histoire d'aujourd'hui, c'est que c'est à la faveur du traité de Nystadt, c'est-à-dire de la paix entre la Russie et la Suède qui met fin à la Grande Guerre du Nord, c'est à la faveur de cette paix que les Russes vont récupérer, parce qu'ils avaient déjà occupé au XVIe siècle, mais vont réoccuper en quelque sorte les pays baltes, ce qui correspond à la Lettonie et à l'Estonie d'aujourd'hui. Et ils vont rester dans ces pays-là, finalement, jusqu'à la Révolution russe, puisqu'on sait qu'il y aura une sorte de continuum, en quelque sorte, de la présence russe. Et les communautés russes qui sont aujourd'hui, une partie des communautés russes qui sont aujourd'hui dans les pays baltes, en Estonie en tout cas, et en Lettonie, sont originaires de cette époque, même si les pays baltes vont redevenir russes, enfin soviétiques plus exactement, après la Seconde Guerre mondiale. Mais l'idée, si vous voulez, quand on parle aujourd'hui de peut-être de vue de la Russie sur les pays baltes, eh bien, ça remonte à cette époque-là. Il faut pas l'oublier.
2: Eh bien, merci beaucoup Eric Schnakenbourg de nous avoir présenté cet homme et au travers de Charles XII, toute une période et un pays, la Suède, à la fin du XVIIe et au début du XVIIIe, Charles XII, roi de Suède et homme de guerre, 1682-1718, par Eric Schnakenbourg aux éditions Perrin. Merci beaucoup et chers auditeurs, à mardi prochain. Au revoir.

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0: Voilà. Chers amis, auditrices et auditeurs, bonjour. Bonjour Jean-Christophe Gruot.
1: Bonjour Benoît.
0: J'ai la joie donc d'inviter le responsable de la librairie Duquesne à Paris. Et vous êtes donc responsable depuis 2025.
1: Janvier 2025.
0: Voilà. Et vous allez vivre un anniversaire particulier puisque nous allons fêter bientôt les 60 ans de la diffusion de la pensée française qui a donc été créée par Jean Ogui en 1966.
1: Exactement. C'était d'ailleurs le titre d'un ouvrage d'Antoine Compagnon. 1966, année mirifique. Alors, j'en parlerai pas parce qu'il parle pas de la naissance de Chiré. Donc, si vous voulez, l'année n'a pas été si mirifique que ça. Mais c'est vrai que ça fait 60 ans, et vous le savez aussi bien que moi, mais peut-être même mieux puisque vous y avez travaillé, que Chiré défend, je dirais, les bonnes idées. Hein, celles qui pourraient permettre de remettre la France dans les rails. Et c'est vrai que aujourd'hui, dans le contexte présent, fêter 60 ans quand on vend des livres, c'est un exploit.
0: Voilà. Alors, avant que nous évoquions justement ces commémorations, j'ai la joie de recevoir donc, par téléphone Jean-Pierre Maugendre.
2: Jean-Pierre Maugendre. Bonjour, je suis là.
0: Bonjour
2: à tous. Bonjour Benoît.
0: Alors, Jean-Pierre Maugendre, vous allez vous rendre justement à ces journées chouannes, un peu commémoratives, pour présenter les ouvrages des éditions Contretemps.
2: Effectivement, donc j'ai prévu d'être aux 60 ans de Chiré, avec nos derniers ouvrages des éditions Contretemps, et puis également des ouvrages dont je suis l'auteur aux éditions Via Romana, et que vous connaissez aussi bien que moi.
0: Vous allez donc dédicacer la lecture en question, l'obéissance en question et la nouvelle droite en question.
2: Voilà, qui sont trois petits documents qui font entre 90 et 120 pages. L'objectif étant que, puisque ce sont des petits formats, voilà, en une heure et demie, deux heures, on peut faire le point. Alors, pas un point exhaustif, bien sûr, mais on peut avoir quelques lueurs sur ces trois sujets, me semble-t-il, d'actualité. L'obéissance dans la société civile, mais aussi l'obéissance dans l'Église. Je rappelle, c'est une idée forte de ce développement, que l'obéissance est rattachée à la vertu de justice. Les vertus cardinales, c'est la force, la prudence, la justice et la tempérance. L'obéissance ne peut pas aller contre la justice. Voilà, donc une petite brochure, une deuxième brochure sur la lecture en question avec un plan simple, hein. Pourquoi faut-il lire ? Première étape. Deuxième étape, quels sont les obstacles à la lecture ? Ensuite, comment lire ? Et enfin, je propose sur un certain nombre de sujets des pistes de lecture. Et puis, notre dernier né dans cette série...
0: Vous viendrez nous en parler, d'ailleurs, pendant une heure, puisque
2: voilà,
0: le sujet de la nouvelle droite est un sujet fort intéressant.
2: Voilà. Y revenir plus longuement.
0: Voilà. Alors, je voulais absolument vous avoir parce que vous allez également donc présenter les ouvrages des éditions Contretemps, et notamment un bel ouvrage consacré au cardinal Méry Delval.
2: Alors, effectivement, nous venons de publier donc une biographie du cardinal Méry Delval. Donc, je rappelle que le cardinal Méry Delval donc, a été cardinal secrétaire d'État de Saint-Pie-X pendant 11 années et il a joué un rôle auprès de quatre papes, puisqu'il a été au service de Léon XIII, de Pie X, de Benoît XV et de Pie XI. Voilà. Et donc, dans cet ouvrage que nous devons au professeur Roberto de Mattei, qui avait déjà donné aux éditions Contretemps une histoire du Concile Vatican II, eh bien, nous retraçons la vie de ce grand prince de l'Église. Je crois aujourd'hui, c'est vraiment un motif de... je vois trois intérêts à la lecture de ce livre. Le premier intérêt, c'est une figure vraiment attachante, un grand cardinal, par les responsabilités qu'il a eues, mais sans, sens qui m'est toujours conservé, une grande simplicité. Voilà, aujourd'hui, nous avons un peu tendance à nous désespérer à la vue du personnel ecclésiastique. Eh bien, je crois que c'est bien qu'il y ait aussi un motif de satisfaction par ce grand cardinal. Et puis, le deuxième intérêt, me semble-t-il, c'est de rebalayer avec lui toute une partie de l'histoire de l'Église, puisque, et en particulier de l'Église de France, puisque voilà, il naît en 1865, il meurt en 1930, et il est très lié à différents événements de l'histoire de l'Église de France, en particulier le ralliement en 1892, puis également il participe avec Saint-Pédis à la lutte contre le modernisme, et puis c'est également lui qui doit gérer, d'une certaine manière, les lois de séparation de l'Église et de l'État en 1905, et puis également c'est l'occasion de revenir sur un événement dont nous fêtons d'une certaine manière l'anniversaire cette année, puisque c'est le centenaire de la condamnation de l'Action française en 1926, et le Cagnard-Mairie d'Elval a été partie prenante, alors pas partie prenante directement, puisqu'à l'époque il n'est plus secrétaire d'État, il s'occupe du Saint-Office, il est secrétaire du Saint-Office, mais c'est l'occasion de revivre ces événements. Donc, je crois qu'il y a un intérêt dans l'absolu sur la personnalité du cardinal Mairie d'Elval en tant que tel, mais c'est également l'occasion de balayer quelques pages de l'histoire de l'Église.
0: Et précisons d'ailleurs que vous avez réalisé une très belle première de couverture.
2: Ben oui,
0: un splendide portrait du cardinal en majesté, si vous et je trouve qu'elle est particulièrement réussie.
2: Je m'en réjouis.
0: Mais nous parlerons évidemment de la vie du cardinal également à la rentrée. Précisons que vous aurez également le monument, justement, de M. Des Matteis, consacré au Concile Vatican II.
2: Bien sûr.
0: Que vous présenterez, ainsi que les actes des différents colloques que vous aviez organisés.
2: Et puis également, je signale pour nos auditeurs, un peu dans un autre domaine, puisque nous avons également une collection de manuels scolaires, et nous avons sorti juste avant les vacances, donc un cahier d'activité en deux tomes, le tome 1 et le tome 2, sur les sciences d'observation, donc pour le cours moyen, donc en deux tomes, puisqu'en fait, les sciences de l'observation, ce qu'on a appelé les sciences naturelles, les sciences de la vie et de la terre, mais il ne suffit pas qu'il y ait des cours, il y a des cours, nous avons fait des manuels pour ces cours, mais il y a également des petits cahiers de travaux pratiques, que nous avons conçu en partenariat avec la Dominicaine enseignante du Saint-Nom de Jésus, et donc nous avons édité et sorti juste avant les vacances ces deux tomes destinés au cours moyen.
0: Eh bien, écoutez, donc rappelons que ces journées chouannes donc, ont lieu à Chiré-en-Montreuil.
1: 5 et 6 septembre.
0: 5 et 6 septembre. Et que vous serez donc assez nombreux à y dédicacer.
1: Une centaine d'auteurs, oui.
0: Voilà. Et nous allons donc en parler abondamment. Merci beaucoup, Jean-Pierre Maugendre.
2: Merci beaucoup. Bonne journée à tous les auditeurs, à vous-même, et bonnes vacances.
0: Alors, cher Jean-Christophe Gruau, vous allez nous, justement, évoquer un petit peu l'organisation de ces journées. Ces journées chouannes ont commencé... elles n'ont pas commencé en 1966.
1: Non, puisque c'est la 56e édition. Je tiens à dire également, puisqu'on a parlé d'anniversaire, que c'est le 50e anniversaire de la librairie Duquesne. Parce que la librairie Duquesne a été ouverte en 1976, dans les locaux de l'association. Exactement, le local avait dû ouvrir en 1970, j'ai regardé quelques dates. Et en même temps, 50 ans, avenue Duquesne, Duquesne Diffusion. Un titre un peu qui n'est pas le plus accrocheur qui soit, mais qui avec la patine des ans est devenu très familier à beaucoup de gens.
0: Oui.
1: Et d'ailleurs, moi-même, avant d'y travailler, j'ai fréquenté cette librairie comme tout catholique de droite qui se respecte la fréquentait. Et j'étais toujours très admiratif de voir autant de bons livres dans une même pièce. Et je me souviens m'être dit, quel bonheur ça doit être.
0: Il y avait près de 5000 livres à l'époque, je ne sais pas si c'est toujours le cas.
1: Oui, je pense. Si vous voulez, c'est le même local. Donc On a à peu près, je les compte pas tous les jours, mais je pense que ça doit tourner autour de 6-7 000 livres, en sachant qu'il y en a, je sais plus combien, 300 000 dans le Poitou qui qu'on fait venir toutes les semaines, hein, puisqu'on a cette possibilité de livrer les clients assez rapidement à partir du moment où ils ont trouvé le titre sur le site. Comme on ne peut pas tous les avoir à Avenue du Quai, on les fait venir. Et c'est vrai que cette librairie, eh bien, c'est une rareté. C'est une rareté, il faut le dire. Oui. Et d'ailleurs, beaucoup de gens...
0: Mais je dirais même que c'est une rescapée, parce que les librairies parisiennes, à la fois catholiques et françaises toujours, sont devenues très rares.
1: Voilà,
0: bon, elles ont fermé les unes après les autres.
1: Ouais, catholiques.
0: La librairie française, bon, c'était pas tout à fait catholique, mais enfin, c'était quand même une librairie qui défendait certaines valeurs.
1: Oui, oui, qui existe toujours, mais tenue par quelqu'un d'autre. Hein,
0: la librairie française
1: existe. Elle existe toujours. Vous avez eu Henri Coston, et puis vous avez eu Jean-Gilles Maillard-Akis. Maillard-Akis qui venait chez Duquesne peu de temps avant de mourir, et à qui j'avais lu d'ailleurs le très beau portrait que Jean-Yves Le Gallou, vous le savez, puisque vous avez édité l'ouvrage, Mémoire identitaire. Donc Maillard-Akis n'était pas au courant. Je lui ai dit, écoutez, vous avez Jean-Yves Le Gallou qui trace de vous un portrait, vous pouvez mourir en quelque sorte avec un portrait pareil. Il m'a dit, oui, c'est pas mal, mais il était surtout dans l'action, il voulait écrire un livre sur la Chine. Je lui avais dit, écoutez, cher monsieur, je ne veux pas dire que vous arrivez à un âge où il faut se pencher sur le passé, mais il voulait pas écrire ses mémoires.
0: Non, non.
1: Oui, pas.
0: Alors qu'il aurait eu beaucoup de choses à dire.
1: Ouais, mais par contre, bon, il est vrai que je me suis penché sur le personnage, exceptionnel dans son genre, et c'est vrai qu'en matière d'idées, en matière de pensée, de militantisme, il faut quand même travailler le terrain, travailler le sujet, parce que c'est assez difficile à suivre parfois.
0: Ah oui, complètement.
1: Voilà.
0: Complètement.
1: Et donc vous avez la librairie française.
0: Entre le libéralisme.
1: Oui, j'ai pas cherché.
0: Son solidarisme.
1: Oui, j'avoue qu'il y a beaucoup de choses.
0: C'est assez étrange.
1: Remarquez, pour un étudiant en sciences politiques, étudier la carrière intellectuelle de Jean-Gilles Maillard-Akis, c'est excellent.
0: Ah oui.
1: Alors voilà, donc la librairie française existe toujours. Elle est tenue par Thibaut de Chasset. Moi, j'y ai travaillé 5 ans, de 2017 à 2022, quand elle était rue Bartholdi, à côté de Saint-Léon, l'église Saint-Léon. Et vous avez la librairie de Sora, la librairie Logos, mais qui n'est pas spécifiquement catholique au sens où il y a peu d'ouvrages catholiques, même s'il y a des auteurs catholiques qui sont vendus et qui parfois dédicacent. Mais ça fait trois librairies qui sont à peu près du même... De la même famille, puisque la nouvelle librairie a disparu en 2024.
0: Oui, effectivement.
1: Qui était la plus médiatisée, entre nous soignés.
0: Oui. Enfin, c'est tout de même la librairie du Quai qui demeure la plus approvisionnée.
1: Écoutez, en tout cas, c'est la plus ancienne et c'est celle où je travaille. Donc, si vous voulez, c'est la meilleure. Voilà. Si je puis me permettre, parce qu'effectivement, beaucoup de gens, on voit quand même beaucoup de gens qui sont sidérés de trouver certains titres. Parce qu'ils ne les ont vus nulle part ailleurs. Alors vous en avez qui vous disent, mais vous avez le droit de vendre ça, vous n'êtes pas inquiété. Tous les ouvrages que nous vendons sont autorisés. Aucun ne tombe sous le coup de la loi.
0: Non.
1: Mais il est vrai qu'on imagine mal un libraire qui s'interdirait de vendre certains ouvrages. Qu'est-ce que ça veut dire?
0: Oui.
1: Non mais quand on y pense,
0: bien évidemment.
1: Quand même la curiosité qui nous mène aussi.
0: Alors parlons un petit peu de Chiré. Donc, créé par des étudiants. Étudiants patriotes, on dira.
1: Des étudiants patriotes et qui ont créé Chiré après le...
0: Avec Jacques Meunier, Jean Ogui.
1: Oui, alors, je ne suis pas un grand...
0: Jean-Paul Rudeau.
1: On aurait demandé à Michael Savigny. Je pense que de toute façon, dans les Journées Chouannes, vous aurez un rappel de toutes ces années.
0: Oui.
1: Mais c'est vrai que ça a été créé après la guerre d'Algérie. Et après le décrochage, vous savez, il y a le terme avait été employé, je crois que c'est Guillaume Cuchet qui, dans ses études sur le catholicisme, avait parlé d'un décrochage. Et en même temps, dans l'Archipel français, un ouvrage assez populaire, de comment il s'appelle, Jérôme Fourquet, il a parlé, lui, de la dislocation de la matrice catholique. Et c'est vrai qu'en fait, Chiré est créé un an après la fin du Concile Vatican II. Et c'est vrai qu'à partir de ce moment-là, alors évidemment, chaque historien va choisir des dates, mais vous avez quand même 60 années où la République, si j'ose dire, attaque quand même la matrice catholique avec beaucoup d'efficacité, puisque vous avez, j'ai mis quelques dates comme ça pour que les gens, voilà, vous avez quand même la légalisation de la pilule contraceptive sous De Gaulle, 67, qui n'est pas un petit événement, qui transforme complètement les rapports hommes-femmes, la fin de l'autorité paternelle au profit de l'autorité parentale, 1970, année où Chiré commence à éditer rapports hommes-femmes, la fin de l'autorité paternelle au profit de l'autorité parentale, 1970, année où Chiré commence à éditer des ouvrages. Vous

0: Non, mais ça, c'est récent, puisque c'est l'année dernière, je crois.
1: Oui, c'est 2025.
0: Voilà, c'est 2025. Et si vous voulez, quand je suis arrivé chez Duquesne, pour y devenir le vendeur, eh bien, il y avait un calicot géant, parce qu'on nous sommes devant le ministère de la Santé, des Solidarités, du Travail. Et vous aviez « Avorter est un droit ». Un calicot géant, vous aviez Simone Veil et 8 jeunes filles, 8 visages de jeunes filles autour, toutes plus belles les unes que les autres, et évidemment toutes issues de la diversité, et qui tiraient une certaine fierté d'avoir, je dirais, abandonné leur enfant, si j'ose dire. Donc, si vous voulez, j'avoue que j'ai eu ce calicot pendant 6 mois sous les yeux. Alors, j'ai voulu réagir par un ouvrage de Chiré, c'est le livre du docteur Dor. Le docteur Dor... Le crime contre Dieu.
1: Que vous avez dû mettre en vitrine, avec
0: non,
1: jubilation.
0: Non, je ne l'ai même pas mis en vitrine parce que je méfie beaucoup de la vitrine. La vitrine a un très fort impact sur la librairie, vous le savez.
1: Oui,
0: donc
1: oui.
0: Il faut mettre des titres peut-être un peu moins, un peu moins punchy, comme on dit maintenant.
1: Oui.
0: Mais je l'ai mis à l'entrée, on ne pouvait pas ne pas le voir. Et puisque vous me permettez d'évoquer ce sujet, eh bien il y a eu une petite anecdote dès mon premier samedi à la librairie Duquesne, où une dame, une vieille dame, entre dans la librairie, nous discutons un peu, et puis elle me dit, vous avez vu cette affiche, c'est terrifiant. Ben, je lui dis, écoutez madame, j'ai rencontré une fois un personnage hors du commun, le docteur Dor, j'ai donc mis son livre en vitrine, et je lui dis, pour moi, je pense que ça sera peut-être un saint un jour, compte tenu du combat qu'il a mené, et je lui ai parlé de la disproportion qui existait entre... La petitesse du personnage, sa santé qui était un peu déclinante et sa force de conviction.
1: Oui.
0: Et elle me dit, pas si petit que ça, c'était mon père. Donc c'était une des filles du docteur Dor.
1: Ah ben voilà, qui habite d'ailleurs à côté de la librairie.
0: Alors il y a deux filles, parce que j'ai rencontré l'autre qui est avocate.
1: Voilà, exactement.
0: Donc voilà, alors si vous voulez, cher Benoît, c'est vrai que le fait... donc on a parlé de l'avortement,
1: De la déconstruction
0: exactement.
1: De la Maison France.
0: Vous avez également l'abolition de la peine de mort en 1980, on est en droit de penser que c'était pas une bonne chose.
1: Oui.
0: Hein, 70% des Français y étaient favorables, dans certains cas, bien précis.
1: Oui, bien sûr.
0: Vous avez eu l'adoption du PACS en 1999, vous avez eu le mariage dit pour tous en 2013, et puis effectivement, la petite dernière, qui exigerait maintenant que chaque émission... imposa une minute de silence, parce que si vous voulez, cette loi sur l'aide à mourir, qui vient d'arriver, là.
1: Oui.
0: Donc, si vous voulez, la République, qu'on le veuille ou non, est en train d'attaquer directement nos valeurs, c'est-à-dire qu'ils s'attaquent, ils ont désacralisé la vie, ils ont désacralisé la mort.
1: Oui, effectivement.
0: Et il faut se mettre à la place d'un jeune aujourd'hui, quand il voit les perspectives qu'il peut y avoir, c'est la mort à tous les étages.
1: Il n'y a plus de repères.
0: Non, puis c'est la mort, surtout.
1: Oui,
0: c'est la mort.
1: Oui.
0: On glorifie la mort.
1: C'est la culture de mort.
0: C'est la culture de mort évoquée, je crois, par Jean-Paul
1: II. Oui.
0: Voilà, alors, pour en terminer avec cette partie plus intellectuelle, si j'ose dire, plus spirituelle, voilà un petit texte que j'aimerais lire, parce que, si vous voulez, je vois bien, quand on rencontre des gens dans la boutique et l'époque qu'on traverse, il ne faut pas décourager les gens.
1: Bah
0: il n'y a pas de raison de se décourager. Au sens où, de toute façon, ce qu'il faut, c'est sauver son âme, si j'ose dire, et on peut la sauver, quelles que soient les circonstances. Alors, j'ai trouvé un petit texte, qui n'est pas long du tout, je vous rassure, qui est issu d'un livre qui s'appelle « 40 ans chez les 40 », je ne pense pas que ça soit beaucoup lu en ce moment.
1: Henri Bordeaux.
0: Alors, voilà ce qu'il écrit. Là, c'est dans son chapitre sur l'élection de Charles Maurras. « Je me souviens que pendant la guerre, à Normet, qui est un petit pays aux environs de la Fère champenoise et qui avait été détruit par les obus allemands, je vis descendre de sa carriole un vieux paysan. Il gravit les 3 marches intactes qui conduisaient à son seuil. Mais ce seuil donnait sur le vide. De l'intérieur, rien ne restait, ou à peu près rien. Le toit s'était effondré sur l'étage et l'étage sur le rez-de-chaussée. Je supposais mon homme accablé par ces constatations et je m'approchais de lui pour lui adresser une parole de sympathie et de pitié. Il regardait, il mesurait sans doute son désastre. À ma voix, il se retourna et me dit avec le plus grand calme « Les murs sont bons ». Alors, je termine par la conclusion, parce qu'elle est également dans la philosophie de Chiré. Je croyais qu'il approfondissait sa misère. Il calculait le temps et le coût de la reconstruction. Ainsi, Charles Maurras, dans ses plus dures polémiques, pas plus que le paysan devant sa maison en ruine, n'a douté de la France. Non, tout n'est pas tranquille autour de nous, mais le cœur est intact et bat régulièrement.

0: Cette France en laquelle il nous a montré dans un portrait plus beau encore que celui de Louis XIV, l'union du charme et de la force. La force venue de l'autorité paternelle des rois, des chefs de guerre et de ces chefs de paix qui sont les chefs de famille. La tendresse venue de la Vierge qui inspira le respect de la femme et de la chevalerie, venue aussi des saintes de notre sol, une Bernadette de Lourdes, une Thérèse de Lisieux et surtout cette Jeanne d'Arc pour qui le cardinal Villeneuve, archevêque de Québec, quittait le Canada et franchissait l'océan afin de bénir hier comme légat du pape sa maison natale de Don Rémy. Cette France, notre France, a été construite avec la chair et le sang, avec le cœur et l'esprit de nos pères pour durer. Avec les nôtres, elle durera. Voilà le texte que j'ai trouvé.
1: C'est magnifique.
0: C'est magnifique.
1: Ah, c'est magnifique.
0: Et je suis tombé dessus parce que je me disais quand même, tu vas pas encore dire.
1: Je suis même étonné que ce soit Henri Bordeaux, vous voyez, qui
0: ça. Mais Henri Bordeaux est souvent considéré comme un auteur mineur,
1: oui,
0: parce que ses romans sont datés, mais je peux vous garantir que
1: c'est... Oh, La Robe de laine est encore un très beau roman, mais bon...
0: Certes, mais si vous voulez, vous voyez ce que je veux dire.
1: Mais c'est plein de bons sentiments.
0: On va pas redorer la comptabilité de la librairie,
1: mais
0: faut quand même reconnaître...
1: Non, ah oui, non, ce passage...
0: 40 ans, je sais pas, je pense que c'est là, 40 ans chez les 40, ça ne se trouve pas partout.
1: Et puis je trouve que parler de murs, de murs porteurs.
0: Les murs sont bons.
1: C'est les murs porteurs dont parle d'ailleurs Philippe de Villiers constamment.
0: Non, mais c'est très fin.
1: On pourrait ajouter la dentelle du rempart. La dentelle du rempart étant évidemment tout le côté surnaturel.
0: Exactement.
1: Ce côté surnaturel. Ce que représente l'Église.
0: Qui nous aide à tenir.
1: Voilà.
0: Voilà.
1: Il n'y
0: a pas à se décourager. Ils ne nous auront pas, si j'ose dire. Non. Mais il est vrai que ça commence à devenir oppressant. Vous voyez, il nous faudrait des...
1: Bernanos disait, ils ne nous aurons pas vivants.
0: Ah ben, c'est toujours très fin quand on va puiser chez Bernanos. Donc voilà le texte qui, pour moi, est essentiel.
1: Un texte d'espérance.
0: Un texte d'espérance, et en même temps, parce que c'est par la lecture qu'on arrive à rebondir. Donc voilà. Voilà donc cette matrice, cette désacralisation. Il faut absolument lutter contre cette désespérance qui est voulue, qui est souhaitée. On voit bien. Oui. On voit bien que c'est souhaité. Et la République n'arrive pas à substituer à la religion catholique une religion digneuse. Non. Allez, vous lisez Vincent Payon, des gens comme ça, qui veulent trouver une mystique.
1: Oui.
0: Mais cette mystique, c'est la mort.
1: Oui,
0: c'est
1: oui.
0: la mort, cette mystique.
1: Oui.
0: Et ça se voit.
1: Cette religion républicaine qui, d'ailleurs, qu'on n'arrive même pas à faire émerger, parce que il faisait référence à, vous savez, à celui qui voulait éteindre les étoiles de l'Église, là, René Viviani.
0: Ah oui,
1: Voilà, René Viviani, et c'est incroyable de voir comment, effectivement, il voulait substituer une espèce de religion luciférienne.
0: Oui, oui, écoutez, on a vu les Jeux Olympiques, on a vu cette espèce de spectacle luciférien, qui a laissé beaucoup de Français, d'ailleurs, suscité une indifférence polie, mais certains ont ouvert les yeux, quand même. Ils ont ouvert les yeux, mais ça s'accentue par le fait, quand même, sans vouloir ouvrir des portes, comment dit-on, ouvrir des portes ouvertes, c'est ça, c'est pas... Ce que je dis n'a rien de... Mais on voit bien, quand même, que cette espèce d'uniformisation par le smartphone joue un rôle essentiel, et la déchristianisation... Et la déruralisation, c'est pour ça que pour en revenir à Chiré, pour rebondir sur ces journées chouannes, le simple fait d'aller à Chiré, c'est déjà, comment dirais-je, il y a déjà une sorte de joie qui vous envahit parce que c'est la campagne.
1: Oui, c'est vrai que c'est un ressourcement.
0: Oui, mais pour certains...
1: Et puis, il y a les charmilles, il y a ces arbres.
0: Exactement.
1: Cette espèce d'allée d'arbres.
0: Voilà, vous avez ces deux maisons.
1: Le corps de ferme.
0: Exactement. Mais
1: cet ancien corps de ferme.
0: Exactement. Oui. Mais c'est très important parce qu'on voit des gens qui n'ont jamais, qui ne connaissent pas la campagne. Alors moi, je suis Mayennais. Évidemment,
1: vous la connaissez.
0: Ah ben, moi, je sors de ma ville. Je fais 2000 mètres et
1: On dit Mayennais ou Maignot?
0: Ah ben Maignot, là vous êtes monarchiste, c'est l'ancienne France. C'est la Sarthe et la Mayenne, les Maignots.
1: Ah,
0: nous on dit Mayennais, le Mayennais même, si on veut vraiment le dire, Mayennais. Et si vous voulez, c'est vraiment un pays, un petit pays, qui se transforme lui aussi, parce que voilà, il y a autant de jeunes filles tatouées avec, comment dirais-je, leur portable, etc., qu'il peut y en avoir un peu partout. Mais vous gardez... quand même une sorte de bon sens
1: paysan.
0: Oui,
1: il y a quelque chose.
0: Il y a encore quelque chose.
1: Oui.
0: Il y a encore quelque chose qui fait que le Mayennais, très légitimiste, quel que soit l'événement, il va vous dire « Oh là, oh là !» Vous lui annoncez une grande nouvelle. Oh là, vous lui annoncez une mauvaise. Oh là, vous voyez, c'est, on garde cette matrice.
1: Il y a une espèce de détachement.
0: Oui, il y a une espèce de détachement, mais oui. Il est lié à la terre. Oui. Il est lié à la campagne.
1: Oui. Oui, oui, c'est incontestable.
0: C'est incontestable. Et la déruralisation et la déchristianisation sont à mettre sur un même plan, parce qu'elles sont liées l'une à l'autre, voyez.
1: C'est... Alors, ces journées, est-ce que vous pouvez nous en parler un petit peu du programme, en tout cas?
0: Bah, écoutez, le programme, je vais vous en parler, voilà. Et je vais le récupérer, puisque le vôtre n'est pas loin. Alors, le programme, qui n'est pas encore définitif,
1: oui.
0: Mais qui est quand même, je dirais... quasi définitive. Donc vous avez samedi et dimanche, deux journées, avec des conférences.
1: Donc il faut s'inscrire.
0: Ah, il faut s'inscrire. Alors là, la partie technique, oui. Il faut absolument que les gens qui sont intéressés par ce que nous sommes en train de dire aillent sur le site de Chiré, donc
1: www. Ils peuvent se rendre soit en voiture, soit par le train,
0: oui, mais il faut d'abord
1: récupérer à la gare de Poitiers.
0: Exactement.
1: Mais pour tout ça, il faut s'inscrire.
0: Il faut s'inscrire, donc c'est pour ça que je leur recommande d'aller sur le site internet de la maison, parce que tous les détails sont donnés. Vous avez tout ce qui concerne les informations pratiques, la liste des logements autour de Chiré, dormir sur place, participation, les différents accès. Enfin, je veux dire, c'est parfaitement expliqué. Oui. Bon, il faut savoir que c'est deux journées qui sont un peu comparables à des BBR catholiques. Vous voyez ce que je veux dire? C'est un peu la fête des bleus, blancs, rouges, sans la partie politique. Il n'y a pas de parti politique, à ma connaissance,
1: non.
0: Qui sont présents.
1: Non.
0: Mais c'est une journée d'amitié française,
1: oui.
0: et qui permet de...
1: Ça serait plutôt ça.
0: D'amitié française. Oui, non, mais quand je disais BBR, parce que souvent il y a des nostalgiques qui vous disent que vous rencontrez des gens qui pensent comme vous.
1: Ah oui, oui.
0: Vous avez un peu le sentiment de...
1: Ah bah les BBR, on se souvient de...
0: Oui.
1: De tous les stands régionaux.
0: Voilà. Mais il y a des...
1: Extraordinaires.
0: Il y a quelques stands d'associations,
1: oui. Effectivement.
0: Vous avez beaucoup d'éditeurs, vous avez... comment dirais-je, vous avez des auteurs...
1: Vous avez du vin, du champagne, du...
0: Oui, il y a également ce qu'il faut pour passer de bons moments, mais c'est quand même pas la caractéristique principale, mais effectivement, on se sustente. Hein, et moi, j'y suis allé l'an dernier, il faisait un temps magnifique. C'était vraiment deux journées hors du monde, et en même temps, dans le monde.
1: Oui.
0: Vous voyez, donc là, vous avez ce que j'en sais
1: donc
0: pour l'instant
1: samedi, voilà.
0: Du programme. Aujourd'hui, on est le 22. Vous avez donc une conférence le samedi du colonel Jacques Hogard, qui est quand même une voix autorisée pour évoquer les guerres d'aujourd'hui, l'Ukraine, l'Iran et la recomposition du monde. Parce que c'est vrai que bon, il est toujours bon d'avoir quelqu'un qui s'y connaisse dans ce domaine.
1: Oui.
0: Parce que le problème d'aujourd'hui, c'est que vous avez tellement de commentateurs qui vont vous dire des choses intéressantes, mais vous voyez, un commentateur chasse l'autre, et il est bon d'avoir quelqu'un qui vous parle en direct pour la réflexion.
1: Qui est une vue d'ensemble.
0: Vue d'ensemble. Donc, vous avez ensuite une table ronde concernant l'Église.
1: Et d'ailleurs, son père était un client de Duquesne.
0: Certain.
1: J'ai très bien connu le général Hogard, qui avait été déporté, résistant déporté, et qui était un homme d'une admirable résistance, si j'ose dire.
0: Écoutez, je pense qu'il serait fier de son fils.
1: Ah,
0: hein,
1: oui.
0: Et il sera à la hauteur. Alors ensuite, vous avez une table ronde. Jean-Pierre Maugendre a évoqué tout à l'heure la séparation la mise à l'index de l'Action française en 1926, qui n'est pas un petit événement, peu déstructuré l'Église. Personnellement, moi, mon grand-père était né en 1905, l'année de la séparation de l'Église et de l'État, et quand j'ai eu l'âge de m'intéresser à la politique et que je discute avec lui, il me parlait très souvent de cette date. Car si vous voulez, mon arrière-grand-père travaillait pour le compte de familles aristocratiques de la Mayenne. Il était charron, menuisier, tonnelier, s'occupait du bois. Il travaillait pour le colonel de Vézin, qui avait été un des fondateurs de l'Action française. Et mon grand-père me disait toujours qu'en 1926, ça avait été une véritable catastrophe.
1: Ah bah oui.
0: Les catholiques étaient privés de sacrements.
1: Ah bah bien sûr.
0: Évidemment, aujourd'hui, vous dites ça à quelqu'un qui écoute une émission, vous le débranchez pour lui dire que c'était une catastrophe, les gens n'avaient plus de sacrements, ça ne le touche pas beaucoup.
1: Oui, il comprend
0: pas
1: de quoi il s'agit.
0: Ça a été une cassure. Alors vous avez, comme invité, vous avez Philippe Prévost, toujours bon pied bon oeil, qui vient d'écrire un nouvel ouvrage sur le thomisme de Pie XI. Vous avez également Hilaire de Crémier, qui en connaît un rayon sur le sujet. Merci. Et vous avez également Jacqueline Bedel, qui animera cette table ronde, hein, et qui est, la femme de la veuve de Gérard Bedel, qui avait écrit un ouvrage sur l'Action française. Vous avez ensuite, dans la foulée, la Cristiada, quand le Mexique offrait son sang pour le Christ-Roi, vous savez, c'est la fameuse histoire des Cristeros, même année 1926, Pie XI. Vous avez ensuite le déjeuner, vous avez en début d'après-midi, une conférence concernant Marcel de Corte, un thomiste pour comprendre notre effondrement. Alors là, c'est du philosophe de très haut rang, hein, mais facile.
1: Mais abordable.
0: Très abordable. L'intelligence en péril de mort, un véritable chef-d'œuvre.
1: C'est
0: du niveau...
1: Incarnation de l'homme.
0: Voilà.
1: Il a vraiment écrit des chefs-d'œuvre.
0: Il a écrit des chefs-d'œuvre, un peu comme Gustave Thibon, dans son genre. C'est un peu la même école de philosophe, même si lui est belge. Vous avez ensuite le livre noir de l'argent public, comment l'État dilapide ce que vous avez gagné, de Jean-Baptiste Léon. Ça, c'est un ouvrage qui est difficile à lire, parce qu'on s'aperçoit quand même qu'on travaille, pour la peau. Et ensuite, vous avez une table ronde, du présent faisons table rase, les coriaces face à l'époque. Alors là, je crois que vous avez lu cet ouvrage.
1: Oui, c'est-à-dire que les éditions de Chiré ont publié en juin un ouvrage intitulé « Du présent faisons table rase, allons enfants de la Matrix ». Et c'est co-signé par André Berkoff, Daniel Cosculuella, Alain Peretti et Philippe Bornet. Et c'est un petit ouvrage, un petit manifeste, on peut dire.
0: Oui.
1: À la fois de résistance et d'espérance.
0: Ils décrivent la situation présente. Alors j'avais marqué, la question qu'ils posent est simple. Que faire maintenant avec ce qu'il nous reste? Mais c'est pas un livre défaitiste.
1: Non.
0: Mais en même temps, je pense que ce sont, quatre amis qui ont eu l'idée d'écrire cet ouvrage. Ils sont très différents les uns des autres, mais en même temps, ils tirent les mêmes conclusions. Et en fait, ça commence à se voir, quoi. Les narratifs actuels, le wokisme, etc., en gros, il y en a marre, c'est pas vivable. Oui. Ça reprend un peu la conclusion de tout à l'heure.
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1: Chers auditeurs et auditrices, nous retrouvons donc Jean-Christophe
0: Gruau.
1: Voilà. Donc le libraire en chef de Thème Diffusion.
0: Libraire en chef, libraire tout court. Mais en chef, oui.
1: Et nous avons une remarque d'auditeur. Alors que la représentation de l'État et les trésoreries disparaissent peu à peu en France, le gouvernement choisit de donner davantage de pouvoir aux pharmaciens en les autorisant à préparer et à délivrer la substance létale destinée à provoquer la mort. Trouvez-vous cela normal? Je me doute un peu de votre réponse.
0: Écoutez, je ne trouve rien de normal. Je trouve que, comme avait dit, je crois, le cardinal Sarah, quand quelqu'un va mal, il a besoin qu'on lui tende la main. Il a dit quelque chose de comparable. Oui. Je ne suis pas pour... Et puis, je ne sais plus, là, un député que j'avais pourtant peu apprécié quand il vantait les injections, le dénommé Juvin, je crois.
1: Ah oui,
0: ça vous dit quelque chose ? Oui,
1: oui, oui, oui. Un médecin, un chef de service.
0: Voilà, mais je l'avais trouvé particulièrement désagréable pendant la crise covidienne.
1: Oui.
0: Où là, il était très agressif. Oui. Et il s'est complètement retourné.
1: Il a été remarquable.
0: Il a été remarquable. Oui. Bon, vous me direz, il a tenu le discours qu'un médecin doit tenir.
1: Oui.
0: C'est tout. On dit remarquable parce qu'il est un des seuls à avoir pris la parole. Mais non, je pense que...
1: La mort n'est pas un soin, voilà.
0: La mort n'est pas un soin, et vous pouvez avoir des gens qui arrivent, ils sont tellement souffrants qu'ils vont vous dire « ça va mal, j'en veux plus, j'en peux plus ». Évidemment, si vous avez une infirmière qui est payée à la picouse, il est évident que ça suffit, vous voyez, vous avez deux jours.
1: Ah bah bien sûr.
0: Hein,
1: bien
0: et vous
1: sûr.
0: Pourriez... Bah non, mais si vous voulez, j'ose espérer qu'un grand nombre de soignants, qu'un grand nombre de médecins vont prendre conscience que ça ne peut pas durer.
1: Mais de toute façon,
0: ça ne peut pas durer.
1: L'immense majorité des soignants ne sont pas du tout.
0: Oui, mais l'immense majorité des homosexuels, si j'ai bien compris, n'était pas pour le mariage pour tous.
1: Oui, oui, oui.
0: Vous voyez ? Et l'immense majorité des Français n'était pas pour l'abolition de la peine de mort. Donc je me méfie beaucoup de cet endoctrinement, de ce conditionnement smartphonien.
1: Oui, et puis il y a un effet de cliquet dont parle Yves-Marie Adeline, c'est-à-dire qu'à chaque fois le progressisme à chaque fois évolue toujours plus vers la gauche, vers la révolution, hein, l'esprit
0: révolutionnaire. Marie-Adeline qui sera présent une fois de plus aux Journées Chouannes, et que j'ai rencontré une fois quand il était directeur de cabinet du président du Conseil Général de la Mayenne.
1: Oui, oui, effectivement.
0: Il avait écrit un livre qui s'appelle La droite...
1: Il a écrit La droite où l'on n'arrive jamais.
0: Excellent.
1: Oui. Et surtout La droite piégée.
0: Oui, La droite piégée, plus théorique.
1: Par Chirir Montreuil.
0: Voilà, mais j'avais beaucoup aimé La droite où l'on n'arrive jamais, parce que c'était des exemples précis d'hommes politiques qui arrivaient au pouvoir en disant « je vais faire ça », et qui, au bout de 15 jours, 3 semaines, ne le faisaient pas.
1: Et il a fait des ouvrages absolument remarquables, notamment une histoire des idées politiques.
0: Dans son genre, c'est une...
1: C'est brillantissime.
0: Faut pas que son égo en souffle, mais c'est quand même une grande puissance intellectuelle.
1: Hein. Oui, oui, oui.
0: Alors, je reprends mon programme.
1: Alors, reprenez.
0: Donc, le programme, alors dimanche, évidemment... Messe basse des organisateurs, messe chantée par l'abbé Cottard. Vous avez ensuite, en ouverture, si j'ose dire, Chiré, 60 ans de combat pour les idées, le fondateur et son successeur. Là, vous avez donc Jean Ogui, le fondateur, et François-Xavier Dautefeuille, qui est son gendre, et qui a repris la boutique, et qui la maintient. Hein, il l'a reprise en 2011. Et là, ils évoqueront avec Michael Savigny, le rédacteur en chef de Lecture Française, les grandes étapes, les grands événements qui ont marqué l'histoire de Chiré. Ensuite, vous aurez une conférence sur Salazar, qui est un chef d'État particulièrement intéressant et qui est rarement mis en avant.
1: Oui.
0: Vous avez des étudiants, ils ne savent même pas qu'il a existé.
1: Non, c'est vrai.
0: 30 années à la tête du Portugal, un personnage qui avait...
1: 40 ans, je crois.
0: Trentaine d'années, je crois, une fois qu'il était Premier ministre, parce qu'il avait dû commencer un peu avant. Enfin bon, s'arrête en 68, je crois qu'il a fait un AVC en 70. Mmh. Et si vous voulez, le personnage, quand vous lisez sa vie, vous êtes sidéré par la simplicité de l'homme, qui voulait être payé au SMIC, l'équivalent du SMIC. Sa sœur célibataire devait s'occuper du ménage, du palais. Enfin, ce sont des choses tout à fait étonnantes. Mmh. Et quand il avait été élu député, si mes souvenirs sont bons, jeune député, il avait trouvé ça tellement pitoyable comme spectacle qu'il avait démissionné.
1: Oui.
0: C'est comme ça qu'il s'est fait repérer.
1: Oui, oui, oui. C'est
0: et
1: vrai.
0: Après, ils sont allés le chercher pour être ministre de l'économie, je crois, mais il a dit d'accord.
1: Ce sont les militaires qui ont été
0: exactement.
1: Cherchés.
0: Exactement. Il a dit d'accord, mais à une condition, c'est que je décide de ce qui est bon pour le pays. Donc, si vous voulez, le personnage est étonnant. Chiré vient d'éditer Principes d'action, un ouvrage sur Salazar. Vous avez ensuite...
1: Enfin, c'est un ouvrage de Salazar.
0: Là, c'est un ouvrage de Salazar. Oui. Vous avez des ouvrages sur Salazar, notamment de Jacques Plancard-Lassac, qui a été un de ses collaborateurs.
1: C'est ça.
0: On a chez Duquesne au moins 4 ou 5 ouvrages sur Salazar.
1: Il y a le livre de Jean-Paul Besse aussi.
0: Jean-Paul Besse. Vous avez un livre de Mircea Eliade également.
1: Oui. Oui, oui, c'est vrai qu'il y a eu.
0: Voilà. Mmh. Et vous avez un cahier d'histoire du nationalisme sur Salazar. Alors.
1: Très bien.
0: Pour l'instant, la dernière conférence, c'est sur l'intelligence artificielle d'une certaine Emmanuelle Darles, une informaticienne, enseignante, chercheuse et essayiste, spécialiste des questions liées au numérique et à l'intelligence artificielle.
1: Là, on est dans l'actualité la plus
0: brûlante.
1: Oui,
0: alors comme on veut rester joyeux, on va pas évoquer les conséquences possibles de cette intelligence dite artificielle, parce que je vois pas comment l'intelligence peut être artificielle. Ce que je sais, c'est que je croise à la librairie des gens très inquiets pour leur avenir. Vous voyez? Parce que maintenant,
1: l'intelligence artificielle va prendre la place des
0: L'intelligence artificielle peut, en quelques secondes, faire ce qu'il mettait 15 jours. Je connais un rédacteur, que je citerai pas évidemment. Eh bien, quand on lui demandait de faire un dossier, il fallait 15 jours. Maintenant, il faut 24 ou 25 secondes. Parce qu'à partir du moment où il puise aux mêmes sources, c'est-à-dire les algorithmes vont chercher l'information dans la bécane, eh bien, comment voulez-vous vous en sortir? Donc voilà, alors ce programme n'est pas définitif. Les gens peuvent assister ou non aux conférences en fonction de l'intérêt suscité chez eux par tel ou tel thème. Mais je recommande vraiment à tous ceux qui ont besoin d'un coup de jus, vous voyez, qui ont besoin d'une espèce de poussée d'optimisme, parce que d'abord c'est les 60 ans. 60 ans, ça se fête. Hein. En même temps, le livre, on n'a pas besoin de s'étendre. Mais on apprend tous les jours de mauvaises nouvelles. Oui. Et sincèrement, c'est un geste militant, c'est un geste de français, c'est un geste de catholique. Donc, je pense en avoir dit suffisamment maintenant, ce serait du superflu. Et il faut dire également, si les gens veulent des renseignements, ils peuvent toujours venir, s'ils habitent Paris, à la librairie du Ken, où je me ferai un plaisir de les conseiller.
1: Voilà. Je peux pas m'empêcher de citer d'ailleurs ce mot d'André Bercoff. André Bercoff viendra signer le livre.
0: André Bercoff est prévu.
1: Il doit venir.
0: Si Dieu veut.
1: Il importe plus que jamais d'être militant de la vie contre la survie, de la liberté stellaire contre la servitude volontaire, de la marche face au vent, surtout lorsqu'il sent vraiment mauvais.
0: Que voulez-vous dire d'autre ? C'est une bonne plume, Bercoff.
1: Ça va dans le sens de l'espérance que vous voulez cultiver.
0: Eh ben, écoutez, cette espérance, c'est pas qu'on veut la cultiver, c'est qu'on la cultive.
1: La petite fille espérance.
0: On la cultive. Oui. Maintenant, il dépend aussi des gens qui veulent la voir fleurir, de nous aider. Parce que, effectivement, voyez, je reviens sur cette histoire de smartphone. J'en ai un maintenant depuis un an, ma femme m'en a offert un parce qu'il faut que je prenne mes billets SNCF. C'est pour ça que je l'ai.
1: Ah mais on ne peut plus ne pas en avoir.
0: Non mais je veux dire, c'est invraisemblable.
1: On ne peut plus ne pas en avoir.
0: Vous avez cette machine pour pouvoir acheter vos billets SNCF, oui. Puisque j'habite toujours la province, je reviens tous les week-ends. Mais je vois moi-même, et je ne suis pas plus fort qu'un autre, je vois l'effort que je fais parfois pour me détacher de très bonnes émissions, et je rencontre des grands lecteurs, des gens qui lisaient 2 heures, 2 heures et demie, 3 heures par jour. Ils ont diminué de moitié leur temps de lecture. Alors vous allez me dire, oui, mais ils lisent des auteurs. Oui, mais ils n'achètent pas l'ouvrage. Et le temps passé devant le smartphone n'est pas passé devant l'ouvrage.
1: Non.
0: Et ne nous laisse pas succomber à la tentation. Oui. Une tentation supplémentaire.
1: C'est vrai que c'est terrible.
0: Et c'est très addictif.
1: Oui.
0: Très addictif. Oui, oui. Alors évidemment, si on s'en sert pour acheter des livres chez Duquesne, continuez, mes amis.
1: Oui, je crains qu'on s'en serve aussi pour acheter les grands groupes internationaux.
0: On voit beaucoup de jeunes aussi qui s'en servent pour, on va pas aborder le sujet, mais on voit bien la dérive qu'il peut y avoir. Oui. Et quand je vois tous les matins en allant au travail.
1: Enfin, vous avez vu qu'ils veulent interdire l'accès aux réseaux sociaux.
0: Oui, mais alors ça.
1: Ce qui est d'ailleurs très douteux. Parce que cette préservation de la jeunesse, en réalité, c'est une préservation éventuellement de l'information alternative.
0: Je pense qu'ils veulent interdire ça parce qu'ils se rendent compte que par l'intermédiaire de l'Internet, il faut pas oublier quand même les bons côtés, toutes des informations vraies, si j'ose dire, apparaissent, qui ne sont pas celles d'Apolline de Malherbe ou de je ne sais qui. Donc c'est vrai que malgré tout, ça les agace un peu.
1: Oui.
0: Ah
1: oui
0: ça les agace, ça même si ça stabilise un peu les gens, parce qu'une fois que vous avez passé 3 heures sur votre portable à vous agiter, à envoyer des textos, etc. Enfin, pas des textos, des tweetos, enfin, des tweets, ou, je sais pas, des commentaires. Vous êtes calmé, mais vous n'avez pas vraiment à faire avancer la cause.
1: Alors, je rappelle à nos auditeurs que Jean-Christophe Gruau nous entretient de la librairie du Ken, de la DPF, la diffusion de la pensée française, des éditions de Chiré, des journées Chouane, qui vont donc avoir lieu le
0: 5 et 6 septembre.
1: Voilà.
0: Donc, à 20 km de Poitiers, à Chiré-en-Montreuil, et toutes les informations sont données, je le répète, sur le site de Chiré, où vous avez vraiment tout ce qu'il faut savoir, parce que là, il est temps d'y penser, c'est vite arrivé. On arrive à la fin du mois de juillet. Donc, c'est vrai que sauter sur l'occasion pour retrouver des gens qui pensent comme vous, j'insiste vraiment lourdement, parce qu'il en va... Il en va de notre survie. Il ne faut pas avoir peur de le dire, que s'il n'y a pas un effort de fait de la part de ceux qui nous apprécient, eh bien, une boutique comme la nôtre pourrait s'arrêter.
1: Est-ce que vous pouvez nous dire quels sont les derniers titres parus? Parce que vous avez évoqué le livre de Salazar.
0: Oui, c'en est un.
1: Qui s'intitule...
0: Les derniers titres de Salazar qui s'occupe... Principe d'action.
1: Principe d'action, et vous aviez publié Comment on relève un État également.
0: Oui,
1: un
0: peu auparavant. Là, par contre, c'est un ouvrage, c'est un peu une sorte de condensé, c'était un fascicule.
1: C'est une reprise,
0: du
1: discours, etc.
0: Voilà, vous avez également Les corps intermédiaires qui a été réédité.
1: De Michel Creuset.
0: Exactement.
1: Très intéressant sur le principe de subsidiarité.
0: Exactement, sur le principe de...
1: à l'économie, mais également à la gouvernance en général.
0: Voilà, les communes, les entreprises, les familles, les associations, en fait.
1: Une vision organique de la société.
0: Voilà, vision organique qui a été évidemment mise à mal par la loi Isaac-Le Chapelier de 1791, où le citoyen se retrouve seul face à l'État. Oui. Vous voyez, et là encore, un Mayennais...
1: L'individualisme.
0: Vous voyez, un Mayennais, quand il y avait des associations de sport notamment, vous aviez toutes les classes sociales qui pouvaient se rejoindre. Vous faisiez partie de tel patronage ou de telle association. Vous fréquentiez le fils un tel, vous voyez, que vous n'auriez pas fréquenté autrement.
1: Non.
0: Et ça solidifiait le village, parce que, bon, on était loin de certains clivages, même s'il y avait des associations, des patrons qui, entre eux, ne se faisait pas de cadeaux, vous voyez.
1: Non.
0: Hein, vous aviez... Voilà. Et en même temps, ce livre sur les corps intermédiaires, eh bien, c'est ce que Salazar a mis en avant.
1: Oui, c'est la vision holiste.
0: Exactement.
1: La vision holiste de la société vue comme un corps social.
0: Et c'est aussi ce que le maréchal Pétain avait essayé de remettre avec les corporations. Non, mais je dis ça, je veux pas être polémique, c'est une des raisons pour lesquelles beaucoup de francs-maçons notamment, ou de républicains avancés, si j'ose dire, de progrès, le détestent. Parce que les corps intermédiaires sont détestés, vous comprenez, l'individu vous échappe.
1: Mais je me souviens qu'à Duquesne, effectivement, on vendait un livre, La Révolution Corporative Spontanée,
0: oui,
1: de Jean Paillard. Enfin,
0: exactement.
1: Qui était un livre très intéressant parce qu'il montrait que, en fait, du coup, Pétain, d'ailleurs, avait échoué à vouloir rétablir une sorte de corporatisme en France.
0: Oui,
1: parce que il avait pris des gens comme René Belin, l'ancien secrétaire général de la CGT, qu'il avait pris dans son gouvernement, ce qui est quand même assez cocasse.
0: Oui,
1: cohabitait à la fois des syndicalistes et des corporatistes, ce qui était assez étonnant.
0: Oui, mais c'est étonnant, Vichy.
1: Oui.
0: C'est très étonnant quand vous aviez des gens complètement différents, mais je pense que certains ont voulu véritablement le redressement du pays. Le problème, c'est qu'ils l'ont fait dans une situation...
1: Bon, on ne le fait pas quand on est occupé. Voilà,
0: non, mais ils ont sauté sur l'occasion, et c'est vrai que, bon, Pétain, en fermant les loges, en voulant rétablir les corporations et en attaquant le décret Crémieux, vous savez, en Afrique du Nord, qui permettait à certains juifs d'être français et pas à certains musulmans, il est évident qu'il a signé une haine inexpiable. Hein? Non, mais je veux dire, il faut aller au-delà de la caricature, vous voyez, il faut regarder profondément le pourquoi de cette détestation.
1: On est d'accord, mais cela dit, il ne faut pas en faire non plus un grand catholique. Parce que je trouve que certains se font un peu des illusions, et notamment sur son comportement d'entre-deux-guerres, lors de la guerre du Rif, par exemple.
0: Non, mais je pense qu'il y a toujours...
1: Il a été vis-à-vis d'Yotay, il a été absolument lamentable.
0: Non, mais il y a toujours des excès, et d'ailleurs, à ce sujet, c'est un auteur qui avait écrit un livre en 2015, je crois, et surtout pas un mot à la maréchale. C'était sur la vie du maréchal Pétain. Et effectivement, mais le bonhomme était quand même attaché à la terre. Il était fils d'agriculteur. Si vous voyez, beaucoup de gens aujourd'hui ont du mal à comprendre cette France-là.
1: Oui, voilà. Bien sûr.
0: Et elle ne reviendra pas. Elle ne reviendra pas. Donc c'est vrai que si on veut en avoir un avant-goût, j'en reviens aux journées Swann, si on veut voir une espèce de profondeur de la terre...
1: Alors, dire qu'elle ne reviendra pas, moi je dirais qu'elle n'a pas complètement disparu.
0: Non, bien sûr.
1: Et que les Français sont quand même ont encore cet esprit... paysans, puisque ils vont massivement chaque année au salon de l'agriculture, par exemple.
0: Alors, c'est
1: énorme, non. Le salon de l'agriculture.
0: Oui, bien sûr. Donc, quand je dis, il reviendra pas.
1: Les Français restent quand même attachés à la terre et à la campagne. Mais bon, évidemment qu'on revivra pas exactement comme on vivait en 1950.
0: Il y a bien quand même ce qu'ils font aux paysans.
1: 1930.
0: Vous avez vu ce qu'ils font aux paysans.
1: De toute façon, ils sont en train de les faire disparaître.
0: Non seulement ils les font disparaître, mais ils envoient des chars.
1: Oui.
0: Donc c'est quand même honteux. Mais ce que je veux dire, c'est que cette France-là était rurale, catholique et littéraire.
1: Oui.
0: Elle ne l'est plus pour l'instant. Mais si des centaines de milliers de personnes viennent à Chiré, pas trop quand même, c'est un millier de personnes, je sais pas, mais ça peut toujours renaître. Peut-être qu'une génération dira, voilà, mais le problème, c'est que c'est l'informatique. C'est que vous êtes obligé de... Votre carte vitale, vous voyez, il y aura un choc.
1: Oui. Alors, je vois que vous avez pris un ouvrage de Jean Renoir.
0: Oui, alors ça voyait de Jean Renoir sur son père.
1: Pour quelle raison?
0: Ah, pour quelle raison? Parce que c'est une sorte de livre de chevet. C'est un livre, voyez.
1: C'est un livre qui
0: cette biographie fait revivre avec amour un homme, une œuvre, un monde. C'est pourquoi elle a connu un succès mondial. Voilà une petite anecdote.
1: C'est un livre qui est paru.
0: C'est paru, c'est chez Folio.
1: C'est Folio.
0: Il a dû écrire ça. Donc Pierre-Auguste Renoir, c'est le fameux peintre, 1845-1919. Oui. Ce livre est paru en 62. C'est un livre que je recommande. Il est mondialement connu, hein, c'est pas l'impression. Alors voilà une petite.
1: De toute façon, voilà Renoir petite... est connu, mais.
0: Très connu, mais ça n'est pas un livre technique.
1: Mais il me semble d'ailleurs qu'il était plutôt de gauche, Renoir, non?
0: Je sais pas, c'était un artisan qui attachait une grande importance aux mains, au visage, au corps, en même temps aux choses simples. Alors lui préférait un curé en soutane par rapport à un franc-maçon qui n'a pas de soutane, parce qu'au moins il disait, je sais à quoi m'attendre si je vais discuter. Voilà, petite anecdote.
1: Voilà.
0: L'été tirant à sa fin, ma mère voulut rassembler des toiles que Renoir avait peintes aux environs et laissées chez sa sœur, en attendant le retour à Paris. Impossible de retrouver ces tableaux. Elle eut l'idée de monter au grenier et vit que plusieurs d'entre eux avaient été employés à boucher les trous du toit. Les toiles de Renoir. Soupçonneuse, ma mère continua son investigation et dans le fond du jardin trouva d'autres toiles avec lesquelles Leray, donc le beau-frère, avait fait des cabanes à lapins. Elle ne lui envoya pas dire sa façon de penser. Leray écouta ses reproches avec la plus grande stupéfaction. « Mais qu'est-ce que ça peut faire à Renoir? Il peint cela en rigolant. Ça n'est pas de la peinture sérieuse. En quelques jours, il en aura refait d'autres. » Fermez les guillemets. Et il ajouta que la toile et l'huile de lin, servant à ses bêtises, étant de première qualité, ces lapins ne risquaient pas d'être mouillés par la pluie. Non mais je veux dire, des œuvres de Renoir qui ont... Donc c'est
1: avoir,
0: clapier.
1: Avoir un tel détachement.
0: Si oui, mais c'est le détachement des gens de la terre,
1: gens,
0: un peu
1: oui.
0: L'essentiel.
1: Et puis de ceux qui ont un talent immense.
0: Oui, alors bon, je préfère comme l'étoile de Renoir au lapin. Mais si vous voulez, ce bon sens paysan, j'ai pris cet exemple parmi d'autres, mais si les gens sont un peu déprimés, c'est là la caméra, si les gens sont un peu tristes... Pierre-Auguste Renoir, mon père, je peux vous garantir... que vous allez passer un très bon moment et vous allez sentir la joie.
1: Et on sent que c'est très bien écrit d'ailleurs.
0: Ah ben c'est très bien écrit. Oui. Et on sent la joie, si vous voulez, on est ému.
1: Parce que Jean Renoir, c'est bien celui qui...
0: C'est le cinéaste.
1: C'est le cinéaste. Ouais.
0: C'est le cinéaste, c'est le déjeuner sur l'herbe, c'est la grande illusion.
1: Oui, oui, la grande illusion.
0: Et Pierre Freinet.
1: Oui, c'est magnifique. C'est magnifique.
0: Ah, c'est vraiment magnifique et très sincèrement, je l'ai pris. Bon, je n'ai pas le temps de parler d'autre chose, mais sincèrement, si vous voulez un ouvrage qui vous...
1: Et quel est le troisième ouvrage?
0: Alors le troisième, c'était le journal de l'abbé Munier. Alors une citation de l'abbé Munier. L'abbé Munier, il avait parlé d'Anna de Noailles. Il était prêtre. Alors c'est un prêtre qui fréquentait les milieux littéraires. Et qui a
1: et
0: dans
1: dont
0: son...
1: Guy Lindiesbach a écrit la biographie.
0: Il a écrit la biographie, il a écrit d'ailleurs la préface. Oui. Et l'abbé Munier, il dînait en ville... avec Paul Valéry, avec Mallarmé, avec Clémenceau, Barrès, Anatole France, Drieu-La Rochelle, etc. Et à un moment, il parle d'Anna de Noailles, il la confesse, c'était avant qu'elle meure, et il écrit « Elle m'a dit des choses si belles, j'ai risqué l'absolution. » Après, plus loin, alors il prêche, mais il aime pas trop ça, et voilà, il avait de l'esprit. Il aime pas s'exhiber en chair. Alors voilà ce qu'il écrit. « Notre Seigneur a donné la parole aux hommes pour qu'ils s'en servent, mais il n'a pas dit qu'il fallait se mettre dans un coquetier. » Belle image. Et puis je vous dis la citation que je voulais vous évoquer pour conclure peut-être.
1: Pour conclure.
0: Pour bien montrer qu'on n'a rien inventé.
1: Oui, oui.
0: Donc le 29 août 1890, voilà ce qu'il écrit. Avant-hier, l'abbé Monsieur de Saint-Honoré-des-Laux. Hier, Monsieur B. de Saint-Louis-d'Antin me disait à peu près ceci. 1890. Nous sommes bien malades. Plus rien ne va dans l'Église de France. La médiocrité nous gouverne. Combien de temps cela durera-t-il? Le premier de ces deux prêtres allait plus loin et ajoutait « Les jeunes prêtres n'ont plus la foi. L'édifice dogmatique est ruineux. Et oui, le malaise est général et le pauvre cardinal de Paris s'en va répétant « Portez la tonsure !» C'est lugubre. On n'a jamais vu un archevêque remplir aussi bien les fonctions d'ordonnateur des pompes funèbres. Donc quand on lit ça, 1890, on se dit que...
1: On se console un peu.
0: Tout a toujours très mal marché, a dit Bainville. Et donc, sincèrement, il faut tirer du réconfort de ce genre de constat, parce que le pessimisme est d'humeur, l'optimisme est de volonté, et voilà, en quelque sorte, le mot de la fin en ce qui me concerne.
1: Eh bien, écoutez, rappelons donc que vous êtes venu pour, à la fois comme représentant de la librairie du Caine et directeur de la librairie du Caine, et en même temps pour nous inviter à ces journées chouannes qui vont donc avoir lieu...
0: 5 et 6 septembre.
1: Ce mois de septembre.
0: Sur le site de Chéri, attention, hein, ça se passe pas chez Duquesne.
1: Sur le site de Chéri.
0: Dans le Poitou.
1: Voilà. Et rappelons simplement les trois livres de Jean-Pierre Maugeant, donc La lecture en question, La nouvelle droite en question, L'obéissance en question, qu'on peut trouver dans toutes les bonnes
0: livres
1: librairies.
0: Livres que nous vendons.
1: dans toutes les librairies. Et Du passé, faisons table rase, des coriaces, donc à savoir
0: contre André Berkoff.
1: Contre les voraces.
0: Les voraces qui sont les mondialistes voilà. Et les coriaces qui sont les quatre copains, là.
1: Voilà. Donc,
0: ils ont écrit un livre.
1: Qui est là.
0: Original.
1: Peretti et Bornet, Philippe Bornet, que nous avons eu la joie également de publier. Merci beaucoup.
0: Ben, c'est moi qui vous remercie.
1: Gruau. Et je dis à très bientôt à tous nos auditeurs.

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0: Michael. Bonjour aux auditeurs de Radio Courtoisie. Vous êtes dans ce libre journal de géopolitique profonde. Nous sommes en direct le 25 juillet 2026. Il est 9h. Voilà, je remercie donc Michael pour la réalisation de cette émission. Patrice qui est au standard et donc qui pourra répondre à vos questions, remarques, observations. N'hésitez pas à lui poser vos questions, soit par téléphone, le plus simple étant par courriel électronique, et par ce biais-là, eh bien, cela nous sera transmis par la technique et ou par d'ailleurs Patrice, notre bénévole fidèle au poste. Ici, il sera fidèle au poste durant tout l'été. On l'en félicite et nous répondrons avec mon invité. Évidemment à toutes les interrogations qui pourraient être les vôtres dans cette émission. Voilà, donc pas de Lara Stam ce matin, qui est en ce moment même dans la matinale de Géopolitique Profonde sur YouTube, et donc eh bien je serai seul à bord avec eh bien mon invité pendant 7h30, ce qui ne m'empêchera pas de dire un mot en introduction tout de même concernant l'actualité. Et nous passerons ensuite à l'interview de Chantal Lebrument. Chantal Lebrument, qui est mon invitée, qui est présente dans le studio et que je salue tout de suite. Bonjour ma chère Chantal, bienvenue dans ce libre journal de Géopolitique Profonde sur Radio Courtoisie. Bonjour à vous.
1: Bonjour à tous.
0: Voilà, vous êtes co-auteur, entre autres, d'un livre, Louis Pouzin, l'un des pères de l'Internet. C'est bien ça?
1: Tout à fait.
0: Édition Economica?
1: Exact.
0: Très
1: voilà
0: bien.
1: Voilà votre livre.
0: Voilà, très bien. Voilà, donc vous en êtes la co-autrice. Voilà. Eh ben, ça donne le titre tout de suite finalement de ce que sera l'émission du jour, c'est-à-dire Louis Pouzin, l'un des co-créateurs, co-fondateurs, l'un des pères de l'Internet, personnage français méconnu, et que justement Chantal Lebrument cherche à assurer une notoriété ô combien amplement mérité. Donc nous allons revenir sur les origines d'Internet et sur cet ingénieur, inventeur de génie qui fut Louis Pouzin. Qu'est Louis Pouzin d'ailleurs? Pourquoi oui, je dis merci. Que fut il est tout à fait toujours parmi nous. Voilà. Mais ce n'est pas lui qui sera ce matin dans cette émission, mais Chantal Lebrument. Très bien. Alors, écoutez, chers auditeurs, quelques mots peut-être pour débuter cette émission sur vraiment une très très courte revue de presse. Vous l'avez tous remarqué. Et oui, après le narratif de la canicule, voici venu, on s'y attendait, je l'avais non pas prophétisé, c'était tellement évident, annoncé avant même l'été, en disant voilà, on va nous faire le coup de la canicule, et puis après vous allez avoir les méga-feux, les incendies. La France qui brûle, la France qui brûle, eh bien c'est le titre même d'ailleurs du titre du Parisien de ce matin, la France est en feu. La France est en feu avec un narratif absolument terrible, même si évidemment la situation peut paraître complexe avec l'évacuation de nombreux villages autour, entre autres de Bordeaux. Eh bien, il nous est fait référence dans le titre du Parisien avec cette France en feu des deux ogres de l'été. Eh bien, ce n'est pas Poutine cette fois-ci l'ogre, c'est l'autre ogre, c'est le réchauffement climatique de nature anthropique qui génère donc canicule et feu. Et donc, nous avons les deux ogres de l'été en Gironde et dans les Landes qui ont donc dévoré plus de 22 000 hectares de forêt en trois jours, avaler, hein, comme un ogre, des dizaines de bâtiments et entraîner l'évacuation de dizaines de milliers de personnes. Ces deux feux convectifs se nourrissent eux-mêmes, attisés par des vents forts et changeants. Ce matin, les flammes se rapprochent de Bordeaux et de nouvelles évacuations sont en cours dans le Var. L'incendie qui a détruit 2 700 hectares n'est toujours pas maîtrisé. D'autres feux se sont déclarés hier dans les Pyrénées-Orientales, le Tarn, la Lozère et les Hautes-Alpes. Donc voilà, la France est en feu. On va nous en parler durant tout l'été en boucle sur les chaînes d'information. On s'interrogera finalement assez peu ce qui était la grande différence par rapport aux feux de forêt qui ont toujours existé, et en particulier l'été, où je me souviens, enfant, regardant le journal de 13h, la grande interrogation des journalistes de l'époque, quand il y avait des feux, c'est qui a provoqué ce feu ? Quel est le pyromane qui a provoqué ce feu ? Et il y avait cette traque au pyromane, ce qui était somme toute assez logique, c'est l'origine matérielle du feu qui importait le plus. Mais non, tout ça c'est fini. Maintenant, vous avez des experts qui se relaient sur les chaînes d'info pour vous expliquer que tout ça est lié, bien sûr, au réchauffement climatique de nature anthropique. Alors, lorsque vous avez de terribles tempêtes l'hiver, lorsque il fait froid, très froid, on ne peut pas nous dire qu'il y a réchauffement climatique. Alors, dans ces cas-là, on nous parle de changement climatique. Mais on voit le narratif s'adapte, narratif idéologique de propagande s'adapte à la situation. Que l'on ne me fasse pas reproche d'être insensible à ce qui se passe sur le bassin d'Arcachon, à ce qui se passe sur l'ensemble du territoire national avec toutes ces flammes, dont sur lequel, par contre, on devrait commencer par s'interroger du pourquoi. Certes, il fait chaud, il fait sec, et donc il est facile d'allumer un feu, ah ça certes, mais néanmoins, on pourrait s'interroger, est-ce que c'est d'ailleurs une action à chaque fois individuelle ou des actions concertées? Quelle en est la raison ? Il n'y a-t-il pas une sourde volonté de détruire, de mettre à feu ce pays qu'est la France ? Après tout, nous avons pu constater feu de cathédrales, destruction en tout genre, et bien que la France aujourd'hui semble être dans le collimateur et elle ne fait pas que brûler, même si là, et bien c'est cet épisode qui est en jeu, qui permet d'ailleurs à Emmanuel Macron de jouer le narratif européen. Vous savez, c'est un classique chez Macron, il est en campagne européenne, il a toujours fait ça dans sa vie, c'est-à-dire qu'il s'est servi des positions qui étaient les siennes comme marchepied, comme tremplin pour en ambitieux, en super ambitieux qu'il est, à l'échelon supérieur. Et l'échelon supérieur pour Macron aujourd'hui, bien sûr, c'est l'Union européenne, c'est la présidence, l'Empire européen. Hein. Rien ne résiste à l'ego boursouflé, surdimensionné du foutriquet national, du perruquet de l'Élysée. Et il joue donc là-dessus, il joue sur le fait d'expliquer aux Français il a lancé le mécanisme de protection civile de l'Union européenne. Il l'a activé, ce qui lui permet de dire que nous allons pouvoir compter rapidement sur le renfort de 2 canadairs croates, de 2 air tracteurs portugais, ainsi que de 2 hélicoptères lourds Black Hawk, tchèques et slovaques. Hein, on nous parle évidemment de cette Europe, ce qui lui permet de mieux faire passer comme ça la pilule de notre dissuasion nucléaire bradée, avec la dissuasion avancée, bradée à l'ensemble de l'Union européenne. Voilà, donc il joue là-dessus, il joue sur le feu, chacun y va, les uns c'est le réchauffement, les autres vivent l'Europe. Tout est récupération, voilà. Tout est amalgame, c'est un grand classique. Hein, on le sait, les commissaires politiques sont toujours à crier le pas d'amalgame, sauf évidemment quand ça les arrange, où là, la récupération politique est totale. Ils espéraient récupérer politiquement, en tout cas à l'Élysée, la victoire de l'équipe de France au Mondial de football. Pas de chance, puisque dimanche dernier, c'est l'Espagne qui a été couronnée aux grandes dames de Donald Trump, du bonhomme orange, qui a été obligé de remettre la coupe aux Espagnols. L'Espagnol qu'il voue aux gémonies, par ailleurs, actuellement sur le plan géopolitique. Donc, vous avez Cette récupération systématique que l'on retrouve avec ces feux de forêt, ce qui, encore une fois, ne dit rien, évidemment, de la catastrophe en cours, qui n'est pas négligeable, bien évidemment, ainsi que l'ensemble des personnes qui sont obligées de quitter leur foyer, leur domicile. Donc ça, on le prend tout à fait en considération. Par contre, on ne peut pas ne pas noter la récupération politique permanente et idéologique de ce feu, pas plus que de s'interroger sur les origines de ces derniers. Voilà, ça c'est bien sûr l'actualité majeure qui, à mon avis, sera l'actualité majeure durant tout l'été. Il faut s'y attendre, s'y préparer, en tout cas il fallait s'y préparer. Qu'est-ce que l'on peut dire dans l'actualité ? Bon, bah, l'actualité, évidemment, c'est la guerre au Moyen-Orient, hein, la guerre au Moyen-Orient qui s'étend avec le détroit de Bab-el-Mandeb, avec la mer Rouge, et l'entrée dans la danse des Houthis. Les Houthis du Yémen qui revendiquent encore une attaque de missiles ce matin contre l'Arabie Saoudite. Il y a une guerre qui s'est engagée entre l'Arabie Saoudite et les Houthis et des frappes sur l'ensemble des cargos saoudiens dans la mer Rouge. Donc en plus d'avoir maintenant le détroit d'Ormuz, vous avez un problème avec le canal de Suez et avec le détroit de Bab el-Mandeb, donc la mer Rouge, ce qui est le golfe Persique, ce qui évidemment commence à être extrêmement inquiétant quant aux routes du commerce international qui a donné cette mondialisation et aussi ce mondialisme qui aujourd'hui domine en Occident et qui est menacé comme jamais, comme sont menacées les bases américaines dans le Golfe. Donc nous sommes dans une espèce d'impasse, double impasse sur le plan géopolitique, hein, dans le livre Journal de Géopolitique Profonde, rappeler cette double impasse dans laquelle nous nous trouvons aujourd'hui, impasse au Proche et Moyen-Orient, impasse aussi en Ukraine, où dans les deux cas de figure, il faudrait aller à la table des négociations, il faudrait la paix, il faudrait des pactes de stabilité, ce que d'évidence ne veulent pas les Occidentaux, je suis obligé de le dire, hein, et c'est surtout vrai en Ukraine. Les Russes demandent depuis fort longtemps justement un pacte de stabilité au niveau européen, une architecture de sécurité commune. Or, celle-ci, n'est jamais validée par des Européens qui rêvent d'une situation à la coréenne en Ukraine, permettant ainsi d'attiser toujours plus les feux de la guerre avec, un Zelensky qui annonce que la Russie préparerait une mobilisation militaire pour l'automne supplémentaire. On est toujours dans ces narratifs de guerre qui trouvent un retentissement en France avec la très pathétique information comme quoi le ridicule, le misérable Édouard Philippe, maire du Havre, candidat à l'élection présidentielle française, tenez-vous bien, aurait été visé par une opération de désinformation russe. C'est les Russes. Une première pour un candidat à la présidentielle 2027. Comme ça tombe bien, hein, puisque avant-hier, le petit Nounès, qui est plutôt au feu actuellement, le ministre de l'Intérieur a lancé une commission soi-disant indépendante sur l'ingérence extérieure, puisque évidemment, on va réguler l'élection et si le résultat ne vous plaît pas, ne leur plaît pas, ne plaît pas aux élites mondialistes, ils n'hésiteront pas en France, comme ils souhaitent le faire aussi en Allemagne, à cette occasion, s'assurer de France, comme ils souhaitent le faire aussi en Allemagne, à cette occasion, s'assurer de

0: aujourd'hui se comporte de la pire des manières, en soutien d'ailleurs, systématiquement avec ces régimes. Voilà, donc récupération systématique, politique, permanente, tout comme donc avec les Russes qui seraient responsables d'une intrusion dans le processus électoral. Édouard Philippe étant à la traîne politiquement, c'est un petit coup de pouce que lui donne le système. On termine rapidement cette revue de presse par les vitraux de Notre-Dame. Les vitraux de Notre-Dame, eh bien, c'est Claire Tabouret, l'occultiste, pour la grande satisfaction évidemment du couple Macron qui est à l'origine de cette passation de marché. On rappelle les magnifiques grisailles de Viollet-le-Duc qui avaient échappé miraculeusement à l'incendie de Notre-Dame seront quand même remplacés, et ce pour une somme faramineuse, alors que bien que nombre d'églises, de cathédrales auraient bien besoin d'être restaurées aujourd'hui, eh bien non, là, c'est le fait du prince, le caprice de Brigitte et de Manu qui est eh bien mis en avant avec ses vitraux contemporains qui séduiront même, d'après Madame Catherine Pégard, hein, la ministre de l'amie de Jeffrey Epstein, la ministre de la Culture aujourd'hui, Catherine Péjard, qui dit, eh bien, même les esprits les plus négatifs seront séduits par ces nouveaux vitraux. Eh bien, je crois qu'elle s'avance un peu vite. On la voit avec Claire Tabouret. Voilà, l'occultiste Claire Tabouret. Il y aura prochainement de notre amie Nikita Miralkov, eh bien, un grand reportage en Russie qui sera sur ce sujet, sur l'occultisme de Claire Tabouret, artiste plus que controversée, vivant en Californie, près de Los Angeles. Eh bien, nous reviendrons sur ce qu'elle a voulu signifier au travers ces vitraux qui sont censés représenter la Pentecôte, la descente de l'Esprit Saint, et on est en train de se demander ce qu'elle a réellement voulu signifier, et est-ce qu'il n'y a rien de satanique et d'occultiste derrière cela. Eh bien, on peut se poser la question, sachant qu'il y a cours encore, il faut le savoir, devant le tribunal administratif de Paris, des associations de défense du patrimoine, SOS Paris, Cités Monuments, qui contestent le bien fondé de la commande de vitraux et qui ont déposé plainte devant le tribunal administratif de Paris. On attendra évidemment le résultat cela avant d'imaginer définitivement la pose de ces vitraux prévue pour le mois de décembre 2026. Voilà. Voilà, bah écoutez, j'ai fait rapidement un point d'actualité. Je n'ai pas eu bien l'habituel Lara pour rebondir sur chacune de ces informations. Ça sera en général plutôt comme ça. Voilà, alors, eh ben écoutez, merci en tout cas déjà de cette première écoute. Nous allons maintenant pouvoir débuter la grande interview avec eh bien notre invitée Chantal Le Brument. Je rappelle Chantal Le Brument qui est l'auteur de ce livre sur Louis Pouzin, l'un des pères de l'Internet, avec Fabien Soyer et Chantal Le Brument, une préface de Corben. Louis Pouzin, l'un des pères de l'Internet, aux éditions Economica, si vous voulez vous procurer, chers auditeurs, cet ouvrage. Est-ce que vous pourriez déjà, ma chère Chantal, nous faire une courte introduction justement sur ce livre, sur vos travaux, peut-être débuter en nous expliquant qui est Louis Pouzin. Je crois qu'il est le cœur de votre livre, donc ça serait assez logique de commencer, si vous voulez bien, par lui.
1: Tout à fait. Donc Louis est un ingénieur ingénieux qui n'a pensé qu'à une chose de toute sa vie, c'est les réseaux. Comment développer les réseaux, comment faire des choses pour que les humains se connectent et se connectent le plus facilement possible. Donc Louis est un jeune garçon né au fin fond de la Nièvre, dans une petite commune, dans une famille, dans une scierie, donc un milieu assez pauvre. Et Louis est quelqu'un de très très intelligent, donc il se fait remarquer. Et que les parents, en se saignant, arrivent à envoyer en région d'Île-de-France pour préparer les grandes écoles, les concours, Donc il est envoyé à Geneviève.

0: donc la grande école qui existe toujours à Versailles pour préparer les concours. Et lui est reçu dans les premiers à Polytechnique dès la première année. Donc lui est un X, X50, un polytechnicien qui est rentré dans les premières polytechniques et sorti dans les derniers parce que lui, ce qui l'intéressait, c'était pas les maths, c'était les réseaux. Or, à l'époque, dans les années 50, les réseaux, personne n'en parlait, il n'y
1: Ah
0: avait
1: non.
0: aucun avenir. Et il a fait sa petite vie, il est passé d'une société à l'autre, il a été très, lui est toujours très, très facétieux, il recherche les petites choses et c'est vraiment un inventeur dans l'âme. Or, Louis a donc découvert les réseaux, mais de façon extrêmement empirique, puisque à l'époque, ça n'existait pas. Il a réussi à aller passer normalement 6 mois aux États-Unis, à Boston, au MIT de Boston, par un échange. Il avait rencontré le directeur du MIT Boston, dans une foire à Francfort, je crois, en Allemagne, et lui avait dit, ben moi, ce que vous faites là-bas, j'aimerais bien venir voir parce que ça m'intéresse. Bon, il a appris à parler anglais, ce qu'il n'avait pas fait avant. Il est parti là-bas. En fait, il est resté là-bas pendant plus de 2 ans et demi. Au MIT de Boston, où il a participé à une grande aventure, qui est l'aventure du temps partagé. Donc, c'est-à-dire que les gens ne savaient toujours pas, à l'époque, la technologie ne permettait pas de faire partager des informations d'un ordinateur à l'autre. Les ordinateurs étaient évidemment très basiques, tout marchait avec des cartes perforées. Donc, lui, il adorait ce milieu de recherche, il adorait travailler la nuit, il a toujours aimé travailler la nuit parce qu'il était tout seul, tranquille et
1: Souvent,
0: faisait.
1: les informaticiens sont comme ça, hein. Ce sont
0: Voilà.
1: des oiseaux de nuit.
0: Exactement. Lui, toute sa vie, a travaillé la nuit, il dormait 4-5 heures après pour rattraper, mais il adorait travailler la nuit. Donc, la nuit au MIT, il collectait les cartes perforées de ses collègues pour leur sortir leurs travaux. Et en fait, il s'est posé plein de questions dès le départ. Il était quand même très jeune. Il était jeune marié avec 2 enfants. Et il a réussi donc à inventer quelque chose que tout le monde connaît, même si on n'est pas tout à fait informaticien. C'est le langage Shell. C'est lui qui l'a inventé au
1: Alors,
0: MIT.
1: expliquez-nous ce que c'est que le langage Shell.
0: Eh ben, c'est la concaténation de plusieurs ordres avec une seule, de plusieurs données et avec un seul ordre, tout sort. C'est-à-dire qu'au lieu d'avoir une carte perforée que l'on met dans la machine et puis on attend pendant 6 heures que ça mouline, et bon, on met toutes les cartes perforées, on fait un programme et le programme sort tous les travaux pratiquement immédiatement. Donc ça a été une grande nouveauté. Donc évidemment, le MIT voulait pas trop que Louis parte. Ils auraient bien voulu le garder pour faire sa carrière là-bas. Mais Louis avait trop envie de rentrer en France pour élever ses enfants. Trouvait que les petits Américains étaient très mal élevés, que c'était l'enfant froid, etc. Ça lui plaisait pas du tout, du tout. Donc il est rentré en France avec femme et enfant. Et là, il a commencé à faire sa carrière en parlant justement de ce temps partagé, du Shell qu'il avait inventé, etc. Il a fait plusieurs sociétés et pour faire court, il faisait des présentations de ce qu'il faisait et à un moment donné, il était dans une société qui est un peu connue, qui s'appelle Simca, qui s'appelait Simca, où il avait quand même réussi à mettre Bull et IBM en dehors de la société parce que ce qu'il proposait était trop cher et lui avait trouvé sur le marché des matériels qui étaient moins chers et qui fonctionnaient aussi bien. Donc, ce n'était pas l'open source, mais ça y ressemblait quand même un peu. Et donc, Louis a présenté ça plusieurs fois et dans un colloque, il a présenté ça et dans la salle, il y avait quelqu'un à qui on avait dit le plan calcul de Gaulle lancé par Pompidou. On aurait besoin d'un chef de projet qui est un peu original, qui connaisse les développements états-uniens, qui connaisse l'informatique, etc. Et cette personne a dit tout de suite, bah oui, évidemment. Louis Pouzin. Donc Louis Pouzin a été donc intégré au plan calcul.
1: Oui.
0: Il a eu pour mission de développer un réseau informatique.
1: Donc ça, c'est dans les années 60?
0: Oui, c'est dans les années 60, oui, le plan calcul. Oui. Oui. À la fin des années 60.
1: D'accord. Oui, vous pouvez continuer, oui, sur le plan calcul, donc, son intégration.
0: Voilà, donc le plan calcul, donc, ben, c'est bien déroulé. Donc Louis a embauché une équipe qui est en fait... Louis est quelqu'un de très fidèle, donc quand il donne son amitié, c'est vraiment pour la vie. Quand il a confiance en quelqu'un, c'est pour la vie aussi. Donc, il a embauché pratiquement les gens avec qui il avait travaillé dans d'autres projets avant, dont par exemple celui de Météo France. Louis a créé le premier logiciel de Météo France qui s'appelait Météos,
1: oui.
0: Un logiciel que Météo France a gardé pendant 15 ans.
1: D'accord.
0: Donc, qui était le premier logiciel qui donnait la météo en temps réel.
1: D'accord.
0: C'était une illusion, ça ne se faisait pas. Donc, les gens avec qui il avait fait ce logiciel, trop rapidement, puisqu'il avait fini en 18 mois, alors que c'était prévu sur beaucoup plus de temps que ça. Donc, il les a réembauchés au plan calcul pour faire donc ce projet qui s'est appelé le projet Cyclades.
1: Alors, expliquez-nous ce fameux projet Cyclades.
0: Alors, Cyclades, c'est le nom un peu des îles grecques, les Cyclades.
1: D'accord, c'est lié à ça.
0: La Grèce, oui, qui sont des
1: Donc,
0: petits...
1: Donc, Cyclades, Cyclopes.
0: Non. Cyclades, les îles Cyclades. Donc, qui sont des territoires très
1: D'accord.
0: éparpillés et qui, en fait, font partie d'un même pays. Donc, l'idée, c'était de faire un réseau qui ne soit pas tributaire de majors de l'informatique comme IBM, comme autres. Et qui surtout passe dans tous les matériels, qu'on ne soit pas obligé d'avoir un matériel fourni, et surtout qu'il ne soit pas bloqué, où il n'y ait pas des bouchons. Si on envoie des informations du point A au point B, ben, s'il y a un bouchon au milieu, tout s'arrête. Donc lui, il a inventé ce qu'on appelle le datagramme. Donc c'est un principe de faire transiter les informations par petits paquets, et qui,
1: D'accord.
0: de façon aléatoire, partout un peu dans, par, ça passe là où il y a de la place. On peut pas savoir où ça passe. Ça passe de façon aléatoire. Et ce qui donne donc le datagramme, c'est la base de notre Internet que nous utilisons tous les jours. Mais c'était un projet. C'était un projet. C'était pas, et il a pas, Louis n'a pas dit, je vais développer un Internet mondial. Pas du tout.
1: Oui.
0: Il a développé le datagramme. Il avait des projets pour ce datagramme. Et donc il y avait plein de circonstances qui font que ça prenait du temps évidemment, mais enfin bon, il avançait quand même assez vite. Et hélas, patatras, changement de président de la République, Pompidou meurt, Giscard arrive.
1: Oui.
0: Et avait dans ses valises. Un monsieur qui a été après le numéro un du patronat français, qui l'était déjà un petit peu, Ambroise Roux. Et Ambroise Roux, lui, eh ben, son métier, c'était de fabriquer des pièces pour les Minitel.
1: Oui.
0: Pour le futur Minitel. Donc,
1: c'est une autre option, le Minitel, que l'Internet,
0: voilà,
1: évidemment.
0: C'était quelque chose de très Frenchy, très français, franco-français.
1: Oui, qui a été salué comme étant un succès français, d'ailleurs, à l'époque. Hein.
0: Qui a été un bon succès et qui a été très, très utile à la population. Louis
1: Oui.
0: avait des Minitel, il adorait le Minitel, Louis. Hein. Mais il n'empêche que il y a donc Louis, quand même une personnalité qui ne se fait pas que des amis, parce que quand il a une idée, il la tient, son idée, il n'est pas du tout... il ne sait pas courber les chines, Louis. Il dit toujours ce qu'il pense, toujours. Avec le sourire et avec beaucoup d'humour, donc ça passe. Mais Louis dit toujours ce qu'il pense à tout le monde. Donc ça ne plaît pas à tout le monde, évidemment. Donc le projet Cyclades a été arrêté assez rapidement, mais de façon un peu surprise, parce que le projet Cyclades fonctionnait. Donc c'était un réseau européen, il y avait des contrats qui étaient en train d'être signés, il y a des contrats qui existaient avec les Allemands notamment. L'idée, c'était de faire un peu un Airbus de l'informatique. Et cet Airbus de l'informatique était sur de bonnes voies, puisqu'il y avait déjà des universités en Angleterre, en Europe, partout en Europe, qui...
1: Est-ce qu'on était encore dans le cadre du plan calcul ?
0: Oui, bien sûr, c'est le plan calcul qui a été
1: c'est
0: arrêté.
1: C'est Cyclade, le plan calcul, voilà.
0: Voilà, c'est le plan calcul qui a été arrêté, c'est pas forcément Cyclade. Cyclade
1: Oui.
0: faisait partie, hélas, des choses qui ont été mises à la poubelle, mais c'est le plan calcul qu'on a mis à la poubelle.
1: Alors pourquoi, finalement, on a mis ça à la poubelle?
0: Alors, moi, je n'ai pas vraiment d'infos plus que vous là-dessus. Louis a toujours pensé que c'était parce que Ambroise Roux avait des ambitions différentes et que lui, ce qu'il voulait, c'était mettre ses sociétés dans l'informatique en France et prendre le pouvoir par l'informatique en France. Mais le résultat, il est là. C'est-à-dire que bon, les gens au pouvoir n'avaient aucune vision, ne se rendaient pas compte du tout de ce qui était en train de se passer. À l'époque, on parle de l'Airbus, de l'informatique, mais à l'époque, évidemment, ça ne voulait rien dire pour eux, ça n'existait pas. Donc le résultat, c'est que sur un salon en Allemagne, je crois, quelqu'un a dit à Louis, ah, vous êtes au courant, le plan calcul est arrêté. Ah bon? Non, je sais pas. Et puis Cyclade aussi est arrêté. Ah bon? Dit Louis, n'était pas du tout au courant. Donc ça a été vraiment un grand choc pour lui et pour tous les acteurs du plan de Cyclades qui étaient en train de signer des contrats, notamment les Allemands, en ont beaucoup, beaucoup voulu à la France parce que eux, ils s'étaient vraiment investis dedans. Donc il y a une perte de confiance absolument terrible dans les décisions du gouvernement français et de la part des Allemands dès l'arrêt de Cyclades. Donc Cyclades, ben, Louis a continué quand même. Il a continué à avoir un peu de sous, ça s'est pas arrêté, on n'arrête pas un plan du jour au lendemain comme ça. Donc,
1: Oui.
0: il a continué pendant 2 ans,
1: D'accord.
0: jusqu'à temps qu'il puisse plus payer ses équipes. Il a
1: D'accord.
0: aidé ses équipes à se reclasser à droite, à gauche. Lui-même, à la fin, bah, il a bien fallu qu'il trouve un job. Donc, il est parti ailleurs pour faire une autre carrière. Et le plan le Cyclades bah, c'est resté dans les tiroirs.
1: Ce
0: Mais
1: qui fait que ben, nous a...
0: pendant
1: Allez-y.
0: 2 ans où Louis a su que c'était foutu, et il a dit, je vais pas laisser périr ça comme ça. Donc les Américains sont venus plusieurs fois le voir dans ses bureaux de Reconcours qui étaient à l'IRIA à l'époque. Donc Bob Kahn et Vinton Cerf, ils sont venus le voir plusieurs fois, dont une fois pendant toute une journée où Louis leur a expliqué ce qu'était Cyclades, leur a tout expliqué. Il a même envoyé un de ses ingénieurs qu'il trouvait particulièrement brillant pendant plusieurs mois, voire plusieurs années, dans le bureau de Vinton Cerf pour que Vinton Cerf développe Cyclades et que le projet ne meure pas. Et de fait, les Américains, ils n'ont pas tout compris de ce que Louis avait fait dans Cyclades. Par exemple, il y avait une couche sécurité, ils ont trouvé que c'était complètement sans intérêt. Dans les années 70, la couche sécurité. Donc, ils ont développé TCP/IP, qui est l'Internet que nous utilisons tous les jours, avec la base du datagramme, donc les travaux de Louis, avec l'aide des ingénieurs de Louis, mais ils n'ont pas développé le datagramme tel que Louis l'avait prévu, parce que ben, ils voyaient eux ce qui c'était eux les Américains, c'est toujours time to market, hein, c'est-à-dire être le premier sur le marché pour l'emporter. Et puis eux, ils avaient le soutien du gouvernement, de la DARPA et de l'entièreté du gouvernement. Ils avaient des millions et des millions de dollars pour développer ça. Ils l'ont développé, ils ont mis 8 ans à développer TCP/IP. 8 ans.
1: Oui.
0: Et ils avaient fait ça en 2 ans. Et ils n'ont pas tout compris, ils n'ont pas tout bien développé. Voilà, Cyclades. Mais TCP/IP existe. Louis a toujours dit que l'Internet que l'on utilise tous les jours était construit sur un marécage, c'est-à-dire que ce n'est pas fiable du tout.
1: Ça, on va y revenir. Ça, écoutez, on va y revenir en deuxième partie de l'émission, voir comment refonder éventuellement Internet. Est-ce que
0: Oui.
1: les travaux de Pouzin sur ce sujet. Mais moi, j'aimerais revenir d'abord sur le. Finalement, vous avez affaire un polytechnicien, hein, cet Ambroise Roux, hein, comme le président de la République, hein, cet escogriffe, ce grand escogriffe de Giscard d'Estaing, de Giscard, et paix à son âme. Et donc, finalement, on pourrait se demander pourquoi la France a loupé le coche. Pourquoi la France a loupé le coche? Est-ce que c'est seulement l'incompétence, la suffisance de ces polytechniciens, alors qu'après Iori, eh bien, un Saint-Cyrien comme De Gaulle ou un Normalien comme Pompidou avait vu l'intérêt de développer justement ces grands travaux à la française? Est-ce que c'est aussi finalement une trahison? Est-ce que c'est le début des trahisons avec Giscard, justement, de la France, du fait que il n'y aura jamais d'Airbus de l'internet français, parce que tout simplement, eh bien, on est vendu aux Américains dès les années 70, et que donc les Américains vont utiliser eux-mêmes l'ensemble de ces recherches découvertes pour développer et prendre la mainmise. Et ce qui finalement, en plus, c'est une erreur. Alors donc ça, j'aimerais cette question-là. Et puis peut-être aussi la deuxième question, parce que vous êtes aussi vous-même une spécialiste, Chantal Lebrumand, de ce genre de sujet. C'est une voie de garage à un moment donné, le Minitel. On le sait bien par rapport à Internet. Et donc pourquoi est-ce que la France, pourquoi ces chers polytechniciens ont mis finalement la France dans une voie de garage? Mais déjà, est-ce qu'il n'y a pas trahison par nos élites?
0: Tout à fait. Donc VGE était très atlantiste. Tout ce qui venait des États-Unis, c'était la parole de Dieu le Père. Les États-Unis étaient nos amis, c'était la propriété, etc. Donc de fait, il y a l'incompétence crasse de ces gens qui n'ont pas de vision. On peut être très intelligent, être polytechnicien et n'avoir aucune vision.
1: C'est ça.
0: Voilà. Et puis une vision surtout humaniste, c'est-à-dire une vision de développement pour l'humain et pas pour son pognon, pour son propre pognon, ce qui était le cas d'Ambroise Roux. Il ne voyait que les choses à très court terme et ce qui pouvait lui rapporter.
1: Déjà un conflit d'intérêts, ce qu'on a appelé ensuite les conflits d'intérêts.
0: Exactement. Complètement. Louis n'a jamais eu cette vision-là. Louis a travaillé toute sa vie, beaucoup, beaucoup, beaucoup, et de façon extrêmement pour le plaisir de trouver. C'est un inventeur qui trouve. Louis.
1: Oui. Un chercheur qui trouve, comme De Gaulle en voulait justement.
0: Exactement, exactement. Donc, de fait, il y a ce côté atlantiste qui fait que Louis a été balayé, parce que Louis, il connaissait bien les États-Unis, il en connaissait les bons côtés et surtout les très mauvais côtés.
1: Voilà. Et puis, il avait quitté les États-Unis, justement. Donc, la captation par les États-Unis, par l'Amérique, de ce savoir-faire, eh bien, ce qu'ils n'obtiendront pas directement de lui, ils l'obtiendront finalement par le biais de lobbying. Hein, Ambroise Roux, c'est un polytechnicien lobbyiste, hein, éminence grise des hommes politiques de l'époque. Hein. On le compare un peu à Attali aujourd'hui, c'est ça?
0: Oui, exactement, c'est l'homme de l'ombre. Tout à fait.
1: Mais qu'il y a des sociétés donc qui poussent ses propres intérêts, d'où le conflit d'intérêts.
0: Oui. Lui, c'était son intérêt. Il y a un livre que vous n'avez pas encore cité, qui doit être connu aussi des
1: Allez-y.
0: Gens. C'est Comédie française, avec un S à Comédie française, de Éric Reinhardt, qui raconte. Oui. Parce que Éric Reinhardt, qui est quelqu'un de très fin et de très intuitif, avait rencontré Louis, mais en 2015, je crois. Comme Louis rencontrait tous les gens qui voulaient le voir pour parler de Cyclades, pour parler de tout ça, Louis disait jamais non, que ce soit un gamin pour faire un exposé ou un industriel ou autre. Louis disait toujours oui, il prenait le temps. Et quand Eric a discuté avec lui pendant 2 heures, il s'est dit, mais il y a bien quelqu'un qui a dit non un jour quand même. Qui est cette personne qui a dit non? Et il a fait sa propre enquête, et c'est ce livre qui fait l'enquête sur qui a dit non au projet Cyclades et pourquoi. Et qui met en lumière le rôle d'Ambroise Roux.
1: Oui. Eh oui, et voilà un peu comment finalement la France, encore une fois, avec ses ingénieurs ingénieux, de talent, eh bien c'est à la fois la, Parfois, c'est l'excès de bureaucratie qui est à l'origine. Mais avec ce plan calcul, justement, il y avait cette volonté, cette compréhension qu'avait eu De Gaulle, j'ai envie de dire, et poursuivi par Pompidou, de mettre des grands travaux, de mettre à l'abri de la bureaucratie les grandes recherches et les grands axes des chantiers d'État. Il savait que l'État était nécessaire, mais qu'il fallait protéger les travaux de l'emprise d'un État bureaucrate. C'était tout le génie de ces grands travaux et grands projets gaulliens.
0: Et les garder au sein de la France, surtout. En Europe.
1: Les garder au sein de la France, bien évidemment. Et c'est ça qui va être laminé avec le néolibéralisme, dont Giscard est le premier président, totalement lié à cette nouvelle idéologie qui déferle en Occident. Mais qui aura évidemment, qui est avant tout au bénéfice exclusif des États-Unis.
0: Exact.
1: Qui en sont les principaux bénéficiaires. Donc on voit comment finalement,
0: les bénéficiaires, mais aussi les payeurs, parce qu'il ne faut pas oublier que les États-Unis ont dépensé des millions et des millions pour ça. Eux, ils ont mis, parce qu'ils ont une vision.
1: La finance,
0: et ils ont une vision. Ils disent pour avoir cette technologie pour vraiment inonder le monde et tout, il faut mettre de l'argent. Allons-y, on met de l'argent et on y va. Ce que nous, on a été incapables de faire pendant très très très longtemps quand même.
1: Oui, qu'on s'est mis à arrêter de faire dans les années 70.
0: Exact.
1: 70-80.
0: Oui.
1: Oui, oui. Et petit à petit, et jusqu'à, d'abord on a arrêté d'investir, et puis après, petit à petit, on a vendu aussi. Hein,
0: oui.
1: Ça, c'est l'autre période sur laquelle nous reviendrons dans la seconde partie d'émission. Peut-être avant le Bobino, hein, qui est une très courte coupure dans cette émission, on aimerait peut-être avoir quelques informations vous concernant. Qui êtes-vous, Chantal Lebrumand, dans cette saga justement de Louis Pouzin? Comment en êtes-vous amené à vous intéresser à ce sujet et à porter aujourd'hui cette mémoire?
0: Alors bon, moi je suis quelqu'un qui a fait des études scientifiques mais qui n'a pas du tout poursuivi. Moi je suis tombée dans les années 70. J'ai fait des choses très très intéressantes, complètement décalées. À la fin des années 80, j'ai entendu parler d'Internet. J'ouvrais des yeux ronds, je savais pas trop ce que c'était. On m'a montré, à l'époque, fallait aller de Gopher, Mosaïque, fallait d'un point à un autre. Enfin, c'était très compliqué, mais c'était très très intéressant. Et à un moment donné, je m'intéressais beaucoup au lancement des navettes spatiales de la NASA. Et la NASA, un jour, a envoyé un fax en disant, pour les lancements de navettes, ceci est le dernier fax. Si vous voulez avoir les lancements des prochaines navettes, allez sur nasa.gov. Alors, qu'est-ce que c'est que ce truc? Et j'ai découvert ça, donc je me suis dit, on m'a dit, bah, écoute, toi, t'es la techno et tout, tu aimes bien ça, va te former. Donc, je suis allée me former. Je suis à l'époque, il y avait eu un espèce de petit truc sur 2 jours à l'université Lumini de Marseille. Donc, j'avais été à l'époque, il n'y avait pas de TGV, hein, donc en teuf-teuf à Marseille pendant 2 jours pour me former. Et dans la salle, on était 50. Et parmi les 50 dans la salle, c'était vraiment les 50 Français qui ont vraiment lancé Internet en France. Et parmi ces gens-là, il y avait donc. Quelqu'un qui a lancé l'idée de se retrouver tous les ans pour savoir où en était Internet et qu'est-ce qu'il y avait comme nouveauté. Il y avait déjà plein de choses. Il y avait M. Billot qui avait fait quelque chose à Paris-Bas, qui faisait une fois par mois, qui faisait des réunions à Paris-Bas sur l'Internet qui étaient passionnantes. Et puis il y a eu ce colloque qui était à Autran, au-dessus de Grenoble, qui était pendant une semaine en janvier, au mi-janvier. C'était dans les locaux d'une colonie à Autran. C'était extrêmement bricolage, mais vraiment, c'était la première année, on était peut-être une vingtaine. dont Louis Pouzin. La deuxième année, Louis avait une grosse grippe, donc il n'était pas là. Mais après, il a été là toutes les années, donc depuis 1995 jusqu'à 2009. Ça s'est tenu Autran. Donc j'ai connu Louis dans ses réunions d'Autran. Et notamment une réunion qui restait complètement incroyable, où heureusement, il y a eu des minutes qui ont été éditées, donc en papier, sur les colloques et sur les discussions. Et il y avait Microsoft qui avait envoyé un de ses représentants France pour parler de Microsoft, évidemment, hein, lobbying, ça marche toujours. Et Louis, dans la salle, ne parlait que de micro-chiottes et de Windows. Et non. Alors, tout le monde, ah, quelle horreur et tout. Mais Louis a toujours été comme ça. Il a toujours dit ce qu'il pensait avec le sourire. Il s'est pas fait beaucoup, beaucoup d'ennemis. Il s'en est fait quand même pas mal, mais pas trop, par rapport aux horreurs qu'il disait aux gens avec le sourire. Et il expliquait que Microchiotte, donc, était un logiciel qui n'était pas abouti, que c'était les gens qui achetaient ce logiciel qui faisaient le développement. Et que c'était une pompe à information pour les États-Unis qui était derrière et qui pompait toutes les infos. À l'époque, oh là là, tu es vraiment Louis, tu dis n'importe quoi, oh là là là là. Et moi, ça m'avait paru très pertinent et voilà. Donc, quand j'ai eu moi dans mon entreprise, après j'ai un peu bifurqué, j'ai commencé à aller dans des grands groupes pour faire de l'internet parce que. En 98, l'Internet dans les grands groupes était complètement inconnu. Les gens n'avaient même pas de site web dans des grandes sociétés. Donc, je suis rentrée dans une société qui était absolument géniale, qui s'appelait Synthélabo, donc un laboratoire de médicaments,
1: ouais.
0: et qui était donc la partie communication était gérée par un mec génial aussi, Philippe Pignard, qui faisait des livres scientifiques à destination des pharmaciens, des médecins, du milieu scientifique. Et Philippe me dit, mais écoute, il faut absolument que les gens découvrent Internet. Un petit site Internet, ça ne suffit pas. Il faut vraiment qu'ils sachent ce que c'est, parce que sinon, ils vont être balayés. Et donc, moi, j'avais fait des colloques pour les médecins. Et je m'étais dit, avec qui je vais faire ça et tout. Bah, évidemment, Louis Pouzin. Hein. Qui connaît les États-Unis? Qui a assez d'entre-gens et surtout de présence pour en imposer à des médecins, parce que dans les années 90, une femme comme moi, j'en imposais pas aux médecins. Hein. Pas médecin moi-même, donc j'en ai pas. Donc lui Pouzin, donc on a fait ça, et puis ben voilà, c'était en 98 et on s'est jamais quitté.
1: Eh ben, formidable. Merci Chantal Le Brument pour ce témoignage. Écoutez, question d'auditeur, j'ai vu, il y en a. On va y répondre et puis on va développer la suite, à savoir comment repenser justement l'Internet, sachant que Louis Pouzin a un regard extrêmement critique sur... eh bien, que ce soit Microchiotte, en effet, Microsoft, par exemple, ou Windows, et oui, Windows, dont on voit aujourd'hui, en effet, toutes les limites avec le système Bill Gates. Très bien, Chantal, je vous propose, et à la technique par la même occasion, une très courte pause. C'est le Bobino, et on revient tout de suite après ça, si vous le voulez bien.
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1: Eh bien, chers auditeurs de Radio Courtoisie, vous êtes dans le livre journal de géopolitique profonde. Nous sommes en compagnie de Chantal Le Brument. Chantal Le Brument qui est co-auteur d'un ouvrage sur Louis Pouzin. On rappelle aussi le livre d'Éric Reinhart, hein, comédie française, fameux, et qui résume un peu l'enjeu de ce que nous avons développé dans cette première partie d'émission, c'est-à-dire finalement la naissance d'Internet et comment ne pas être intrigué, eh bien, qu'un ingénieur français, inventeur du système de transmission de données qui est à la base de la révolution numérique, ait été brusquement débranché, j'ose dire, interrompu dans ses recherches par les pouvoirs publics, et ce en 1974. Voilà, eh bien, les investigations justement d'Éric Reinhart vont le conduire vers un puissant industriel, un certain Roux, qui, aussi brillant soit-il, eh bien, est un lobbyiste. Et donc, on va découvrir avec Éric Reinhart cette France, une certaine France, celle du pouvoir des lobbies. Et oui, ça c'est tout à fait bien sûr essentiel. Et le livre, on rappelle le livre coécrit par Chantal Le Brument et Fabien Soyer, avec une préface de Corben, Louis Pouzin, l'un des pères de l'Internet. Alors, peut-être le moment, avant de développer la suite, se pencher sur les questions que les auditeurs ou les remarques que les auditeurs ont pu nous faire. Alors, il y a des questions sur Louis Pouzin. D'abord, cette auditrice, donc sur la revue de presse. Bonjour à tous, le monde est dominé par des pyromanes. Trump qui allume le feu pour mettre à bas l'économie de l'Occident. Donc une guerre économique. Macron qui brûle la France de toutes parts. Tel Attila. Que reste-t-il de notre pays à ce jour? Van der Leyen qui réduit en cendres la liberté du peuple. Bien cordialement. Alors, des questions par rapport à... eh bien, le standard de Radio Courtoisie. Merci Patrice pour ces retours. Alors, une question pour vous, Chantal Le Brument. Quelle est la spécificité de Transpac par rapport à d'autres réseaux?
0: Alors, Transpac, ce que moi je peux en dire, puisque je ne suis pas spécialiste de Transpac, moi je suis spécialiste de l'Internet et de Louis Pouzin. C'est pas du tout pareil. Transpac, c'était un système des PTT. Louis parlait des pététouilles.
1: Des pététouilles, très bien.
0: Donc, voilà. Donc, les PTT, donc quelque chose de très rigide, un cadre très rigide, très, très administratif, qui, eux, voulaient qu'il y ait un réseau fermé, mais qui leur rapporte. Parce que le Minitel, vous rappelez que c'était payant. Hein, les gens payaient leur communication. Parce que eux, ça leur venait pas à l'esprit qu'on puisse faire un réseau comme Louis l'avait inventé dans le monde entier comme ça et gratuit, quoi. Oui. On payait quand même ses communications pendant très longtemps, hein, à peu cher. Mais bon, donc Transpac, c'était un réseau très fermé, là vraiment qui était donc sur la France uniquement, donc il n'était pas du tout, qui n'était pas possible de développer à l'international. Et donc, dès le départ, dès qu'on dit ça, déjà, c'est mort, quoi. C'est mort. On peut pas penser. Louis est quelqu'un qui a des visions, qui a toujours un temps d'avance. Et pour lui, c'était complètement, mais impensable de développer quelque chose qui était au niveau uniquement de l'Hexagone. Même pas de l'Europe, de l'Hexagone. Donc, Transpac est mort de sa belle mort, comme c'était prévu. Ça a mis du temps, hein. Ça a mis beaucoup de temps. Et Louis a eu beaucoup de Minitel chez lui. Il avait des Minitel que personne d'autre n'avait. Il avait vraiment des choses extrêmement rares qui ont été remises à une école d'ingénieurs où Louis participait souvent.
1: Une auditrice, vous parlez de Louis, mais vous ne précisez pas le nom. Comment ça, chère auditrice? Ah, Louis Pouzin, Pouzin, P-O-U-Z-I-N. Voilà. Allons, bien sûr que si, on a de cesse de dire que c'est Louis Pouzin, chère auditrice. Allons. Alors, bah, dites-nous peut-être d'ailleurs, Chantal, qu'est-ce que devient Louis Pouzin ? Parce qu'on en parle au passé, mais il est toujours en vie.
0: Oui, Louis a 95 ans cette année. Hélas, il est doublement prisonnier. Il est atteint d'Alzheimer depuis janvier 2024.
1: Oui.
0: Alors, bon, les médecins avaient découvert qu'il allait avoir sûrement Alzheimer en 2020, mais contrairement à ce qu'on peut penser, les médecins n'ont pas tous le courage de le dire. Donc, personne n'a eu le courage de le dire. Il n'y a eu aucune annonce. Le mot Alzheimer n'a jamais été prononcé, ni quand on a fait son IRM, ni par son médecin traitant, à aucun moment. Alors, on parlait son cervelet est en Shelton 3, enfin des choses comme ça. Mais bon, le mot Alzheimer n'a jamais été prononcé. Et moi, je m'en suis rendu compte en janvier 2024, parce que je trouvais que c'était pas possible. Il oubliait des choses évidentes, je retrouvais les chaussons dans le frigo. Enfin bon, il y avait quand même des signes. Il était très très faible, il dormait tout le temps, c'était pas du tout son habitude. Il dormait pas d'habitude. Il dormait 4-5 heures.
1: Oui, vous me disiez qu'il travaillait toutes les nuits.
0: Oui. Et à un moment donné, Louis m'a demandé de lui sortir un article à un ami américain, John Day, dont on parlera après, auquel il voulait absolument répondre et qu'il n'y arrivait plus dans son ordinateur, il ne comprenait plus. Et donc, c'est moi qui ai pris son ordinateur où on travaillait toujours l'un en face de l'autre. Hein. Chacun sur son ordinateur, moi sur mon Mac, lui sur son petit PC portable minuscule. Et j'ai retrouvé, par hasard, parce que Louis est un original dans la pensée, mais dans l'action aussi, il a toujours eu une façon de gérer ses papiers, ses arborescences. C'était complètement mais incroyable, auquel on n'aurait jamais pensé. Quoi. C'était un truc très, très original. Et dans son arborescence, j'ai vu un mot « santé ». Je me dis, tiens, il a un truc santé, c'est bizarre. Et j'ai ouvert et j'ai trouvé le compte-rendu de l'IRM qu'il avait reçu et qu'il avait classé, mais que je n'avais jamais eu. Et là, moi, scientifique de base, je vois le cervelet est en Shelton 3. Moi, je sais ce que ça veut dire. Ça veut dire Alzheimer. Donc, j'ai compris qu'il avait Alzheimer en janvier 2024, uniquement. Donc, j'ai prévenu ses enfants une fois le choc passé. Je leur ai envoyé un courriel disant « il savait » avec le compte-rendu de l'hôpital en disant « vous voyez, là, il n'y a pas photo, quoi. » Ces enfants ont vu de visu qu'effectivement, il était très, très affaibli et que ça n'allait pas du tout, puisqu'on avait passé 10 jours de vacances avec une de ses filles qui ne voulait pas le croire. Et même après, elle ne voulait pas le croire. Elle me disait « faudrait demander au médecin de faire une prise de sang pour voir si c'est bien Alzheimer. » En 2024, même en 2026, ça n'existe toujours pas, ça. Hein voilà. L'IRM, on ne peut pas aller contre l'IRM, hein, on voit tout.
1: Oui.
0: Voilà. Donc, en fait, ça, c'est le premier enfermement, c'est l'Alzheimer, où il avait des périodes où il était très clair, et puis il y avait des périodes de confusion totale, et puis des périodes où il dormait, beaucoup de périodes où il dormait beaucoup, et puis il perdait ses forces. L'Alzheimer, on perd ses forces. Et puis, hélas, en octobre 2024, ses enfants ont vu que il pouvait plus se défendre. Hein. En novembre 2024, il était très faible, il marchait très difficilement, il parlait encore, il parlait. Et puis, Louis est sourd depuis Polytechnique, puisqu'à Polytechnique, très distrait, il n'avait pas compris qu'il fallait mettre des bouchons d'oreilles pour des salves. Et donc, il était juste à côté, donc ça lui avait éclaté le tympan. Et au fil des ans, il est devenu sourd. Donc, il était appareillé depuis toujours. Tout le monde savait que Louis était appareillé. Et le 3 octobre 2024, je tenais les enfants au courant de tout ce que je faisais. Mais les enfants, je n'avais plus aucune nouvelle. Hein. Alors là, de mai jusqu'à octobre 2024, je suis restée toute seule avec Louis à me débrouiller comme je pouvais. Tout le monde, tous les gens qui sont aidants savent à quel point c'est fatigant, crevant.
1: Sûrement.
0: Et déprimant.
1: Bien sûr.
0: Et le 3 octobre 2024, on sortait d'un hôpital. Sur le parking désert de l'hôpital, les enfants sont arrivés avec un petit fils très grand, très costaud et qui fait très peur. Le petit-fils m'a collé au mur, ils ont pris Louis, ils ont laissé le fauteuil roulant sur place, ils l'ont mis dans la voiture et ils sont partis. Et Louis a été enlevé par ses enfants, ils sont partis à 1000 km de chez nous. Et je n'ai pas pu avoir de nouvelles de preuves de vie jusqu'au mois de janvier 2025. Il a fallu que je fasse intervenir un détective privé que j'ai payé pour avoir la certitude que Louis était vivant.
1: Oui.
0: Voilà. Et qu'il était consigné, on va dire, pour pas dire il était kidnappé donc chez une de ses filles qui possède un château.
1: Oui.
0: Dans une grande maison de maître, disons, mais comme un château où on peut faire le pied de grue devant la porte, on vous entend pas, hein, on peut, ça sert à rien d'y aller. Voilà. Et il a fallu attendre le procès pour une tutelle en février 2025 pour que je découvre que les enfants, en fait, avaient tout préparé depuis le mois de février 2024.
1: Oui, oui.
0: Moi, je n'avais rien vu. Ben, moi, je m'occupais de Louis. Hein, je ne pouvais pas tout voir. Hein. Donc, j'avais rien vu. Donc, les enfants avaient tout préparé pour avoir la tutelle. Ils ont traîné Louis chez un médecin à 3/4 d'heure de chez nous. Ils étaient venus prendre Louis au mois d'août en disant « On vient prendre papa parce qu'on va l'emmener au restaurant. » Bon, d'accord, sa fille arrive, prend son père. Ouais. Elle le ramène à 5 heures. Donc, moi, j'étais quand même… je voyais leur tourner. Je me dis « Qu'est-ce que c'est ?» Il le ramène, il tenait pas debout. Il titubait, donc je l'ai mis au lit jusqu'au lendemain. Et le lendemain, je lui demande « Il était comment le restaurant ?» Et lui, il me dit avec beaucoup d'humour, un humour passé, le sandwich n'était pas terrible. Et en fait, c'était un rendez-vous chez un psychiatre devant les tribunaux où la fille a expliqué au psychiatre que son père habitait tout seul dans une maison désaffectée en Bretagne et qu'elle voulait qu'il vienne vivre avec lui chez elle en Bourgogne. Voilà. Et moi, le professionnel en plein mois d'août, ben, il a vaguement téléphoné au médecin traitant de Louis, qui me connaissait évidemment très bien et qui connaissait parfaitement notre vie commune. Et il a essayé une fois d'appeler, puis comme au mois d'août le médecin était en vacances, ben, il a signé le papier. Voilà.
1: Voilà, donc, bien triste histoire.
0: En France, le quatrième âge n'est absolument pas ni respecté, ni même on s'en occupe vraiment pas. On met les gens dans des EHPAD qui sont quand même des mouroirs, qui sont plus ou moins bien. Celui où est Louis n'est pas trop mal, mais c'est quand même un EHPAD. C'est-à-dire que le juge, en février 2025, a trouvé incroyable que j'ai découvert aussi à cette occasion que sa fille lui avait enlevé ses appareils auditifs pendant 5 mois sans appareil auditif. Quand on est sourd, ça n'avance pas le cerveau.
1: Non.
0: Et on n'arrive plus à parler. C'est-à-dire que là, ils étaient sûrs qu'ils ne me réclameraient pas.
1: Terrible, voilà. terrible, ouais. Ces histoires de famille, en tout cas, Louis Cousin est atteint d'Alzheimer et n'est plus en mesure aujourd'hui de continuer ses recherches.
0: Non.
1: Donc. Par contre, et j'aimerais en faire la deuxième et dernière partie de cette émission, Louis Pouzin, eh bien, avait pensé, parce que justement il était extrêmement critique de la façon dont l'Internet avait été bâti sur un marécage, c'est bien ce que vous avez dit au début et je vous ai arrêté à ce moment-là parce que je veux pouvoir le développer maintenant. J'aimerais un petit peu que vous nous parliez du regard critique de Louis Pouzin sur l'Internet et la façon dont il espérait, imaginait pouvoir refonder Internet, Chantal.
0: Alors, oui, alors Louis a toujours été très critique sur l'Internet parce qu'il en connaissait les faiblesses du développement fait par les Américains, puisqu'ils ont fait ça très vite, time to market, hein, donc très très vite pour inonder le marché, et qu'ils ont, ils ont fait beaucoup de simplifications sur Cyclades. Ils n'ont pas développé Cyclades, ils ont développé TCP/IP, qui est très bien, hein. Mais ils ont développé ça à partir d'un projet qui était un projet de développement. Or, c'est sur ce petit projet qui est un projet de test qu'on a développé l'Internet mondial. Le monde entier développe son économie sur quelque chose qui est un truc de test qui n'est pas finalisé et qui est plein de trous. Internet est plein de trous partout. On met des patchs, hein, on met des patchs un peu partout pour dès qu'il y a un truc, hop, on patch. Voilà. Internet est dans la main des Américains, malgré tout ce qu'on a pu faire, puisque dans les années 98, il y a eu, c'est la Tunisie qui a demandé à l'ONU de s'occuper de l'Internet, parce que c'est pas possible que l'Internet soit entièrement aux mains des Américains qui décident de tout. Le point TN pour la Tunisie, le point FR pour la France et tout, du jour au lendemain, clac, ils pouvaient éradiquer quelque chose. Hein. Donc, c'était pas possible. Donc, il y a eu un sommet de l'ONU qui s'est appelé le WSIS en anglais, le SMSI en français, qui s'est tenu à Genève à l'ONU. Les PrEPCOM, heureusement, se sont tenus. Parce que quand on a des gros sommets, il y a des PrEPCOM qui durent environ un an, où on discute de quoi on va parler.
1: Oui. Hein,
0: les sujets. Et les PrEPCOM étaient à Paris, dans des locaux de l'ONU à Paris, dans le 15e. Donc c'était génial. Moi, j'étais à deux pas. Moi, à l'époque, j'étais à SNECMA. À l'époque, SNECMA, donc c'était tout près, c'était bien. Donc on a participé à ces PrEPCOM parce que Louis y était. Bah de notoriété, bien sûr, et puis aussi parce qu'on a demandé au gouvernement, à tous les gouvernements de l'ONU, reconnus par l'ONU, d'envoyer des ambassadeurs de leur ministère Internet. Alors en France, le ministère Internet, hein, vous vous rappelez, c'est Chirac et le Mulot, donc on a été bien loin. Personne n'avait Internet dans les ministères en France, enfin, c'était extrêmement archaïque. Donc, ils ont nommé un ambassadeur, parce qu'il fallait quelqu'un qui ait le niveau d'ambassadeur, qui s'est trouvé être un ami de Louis. Michel Pessig, dont je salue la mémoire. Et Michel donc a demandé à Louis de venir, parce que lui, Michel, il n'avait pas les compétences, il avait le bagou, il était ambassadeur, il savait parler, il savait utiliser son réseau, mais il ne connaissait pas assez bien tout pour être pertinent. Et donc, Michel a demandé à Louis de venir, et moi aussi, il m'a demandé aussi à moi, puisque moi, j'étais dans l'industrie, donc j'avais une vision d'industrie que Louis n'avait pas. Et il nous a nommés tous les deux dans la délégation française pour les négociations qui ont eu lieu en Genève en 2003 et à Tunis, puisque c'est les Tunisiens qui avaient demandé le sommet, en 2005. Dès 2003, Louis a fait vraiment forte impression à tout le monde, parce que d'abord, il avait quand même l'aura de celui qui a développé Cyclades et qui connaissait. Et Louis a expliqué aux gens pourquoi est-ce que Internet, c'est quelque chose de simple, et que non, c'est pas si compliqué que ça, et que les États-Unis ont mis beaucoup d'argent pour le développer peut-être, mais développer un Internet, ce n'est pas si compliqué que ça. Il y a eu quelque chose de très intéressant qui s'est passé, puisque les discussions qui étaient beaucoup de blabla sur les femmes dans Internet, les enfants, les ceci, les minorités, etc. Et Louis a dit, mais le vrai problème de l'Internet, c'est la gouvernance de l'Internet, c'est pas autre chose. Et la gouvernance, c'est la langue.
1: Oui.
0: Hein? Parce que Louis a toujours dit, la seule chose que les Américains ne savent pas faire, c'est le multilinguisme. Ils en sont incapables parce qu'ils pensent que tout le monde doit parler comme eux.
1: L'anglais.
0: L'anglais. L'anglais américain, un anglais
1: bien
0: très
1: sûr.
0: Pauvre, pas n'importe quel anglais. En fait, il y a une soirée et il s'est trouvé que le président de cette première session à Genève en 2003, Adama Sama Sekou, qui était un Malien très cultivé, était un ami personnel de Michel Pessig. Donc, on avait un accès à Adama Sama Sekou pour discuter avec lui et pour parler de cette gouvernance de l'Internet.
1: Oui.
0: Au début, c'était une petite réunion, on était 10-12 dans une salle, et à la fin, c'était dans un amphi. Et la gouvernance de l'Internet, c'est l'article 72 du SMSI, qui est l'article le plus important par rapport à tous les autres. Et Louis, un soir, les Chinois sont venus le voir, parce que les Chinois étaient là, quand même très intrigués, ils sont venus voir et ils ont dit à Louis, très très... considère vraiment que Louis, c'est le père de l'Internet parce que c'est lui qui a pensé ce réseau.
1: Oui.
0: En premier. Et les Chinois sont venus voir Louis en disant « Est-ce que vous pouvez, Monsieur Pouzet, nous expliquer ce que c'est qu'Internet ?» Et Louis, dans un amphi, en bas de l'amphi, a expliqué à 10, 12, 15, 20, 50, 200 personnes ce qu'était Internet. Internet, c'est un numéro IP, Internet Protocol. Si vous avez un numéro IP, vous pouvez faire un Internet avec un numéro IP. C'est tout. Et il a expliqué tout aux Chinois comment construire un Internet, que c'est pas si compliqué que ça, etc.
1: Oui.
0: Et il leur a donné aussi des documents primaires qui étaient assez importants. Et les Chinois, en 2003, ils étaient très très présents, il y avait une délégation immense. Et en 2005, à Tunis, il n'y avait plus que 3 représentants. Le petit monsieur Wang et puis les autres, et puis c'est tout. Parce qu'entre 2003 et 2005, les Chinois ont fait leur propre Internet en chinois. Voilà, ils ont compris ce qu'avait dit Louis.
1: Oui.
0: Et depuis 2005, la Chine a son propre Internet en langue chinoise et qui est 1000 fois plus rapide que notre TCP/IP à nous, bien sûr, parce qu'ils ont fait un vrai Internet, ils ont vraiment mis Cyclades en action.
1: Ah, pour vous, les Chinois ont appliqué les théories de Louis Pouzin.
0: Bien sûr, bien sûr. Et quand on allait en Chine, Louis était reçu un peu comme un demi-dieu là-bas parce qu'eux considèrent que le vrai père d'Internet, c'est Louis Pouzin. Et c'est pour ça aussi que quand il y a des grandes entreprises en France qui ont, bon, tout le monde, que ce soit Peugeot ou n'importe qui, on a beaucoup de gens, c'est l'usine du monde, la Chine. Ça a été l'usine du monde. Donc les gens ont tous des entreprises là-bas. Et souvent, les gens couinent parce qu'on envoie un document Excel et puis ben, on n'arrive pas à l'ouvrir. Et pourquoi et tout? C'est tout simplement que là-bas, les 3/4 des gens n'ont pas accès à notre Internet à nous, mais l'Internet chinois. Et l'Internet chinois qui est en chinois, ils ont un Excel qui ressemble à l'Excel, mais qui n'en est pas un, que tout le code est en chinois. Vous pouvez envoyer votre Excel qui vient de votre entreprise, là-bas, les gens n'arrivent même pas à l'ouvrir. Et ça, il
1: Alors,
0: a fallu pas mal de temps pour que les gens s'en aperçoivent.
1: La Chine est le seul pays qui a fait son propre Internet ou vous avez d'autres pays qui ont fait la même chose?
0: Non, il y a d'autres pays qui ont fait la même chose. D'autres pays ou d'autres nations, par exemple le Vatican. Le Vatican a fait son propre Internet, mais on va y venir, puisque c'est l'Internet de demain. De même que les Russes. Les Russes ont bien écouté aussi ce qu'a dit Louis Pouzin. Et...
1: Mais pas les Français. Pas les Français, nous, non. Les Européens, non.
0: Les Européens, non, parce que...
1: Ils sont à la solde des Américains.
0: Oui, il y a un lobbying de Microsoft qui est trop fort, qui est très très fort. La
1: Microsoft,
0: France, oui. Et la France est un des pays où il y a le plus de lobbying pro-Microsoft. Et l'Europe, évidemment. L'Europe, évidemment. Mais oui, oui. Donc, mais il y a d'autres pays qui se sont posés des bonnes questions suite à ces réunions, où ils étaient, bien sûr. Les Russes à Genève, leur ambassade est à 2 pas de l'ONU. C'est un jardin immense en plein centre de Genève qui est magnifique. Et les Russes étaient là à chaque fois, chaque réunion. Bon, le matin, hein. Le matin, ils n'étaient pas là. Hein. Ils arrivaient les yeux jaunes et ils avaient du mal le matin. Ils cuvaient. Mais l'après-midi, ils étaient tout à fait pertinents.
1: On est au début des années 2000, hein, c'est ça, là, les réunions.
0: Oui, les réunions, c'était en 2003.
1: D'accord.
0: À Genève.
1: Alors, parlez-nous justement du projet RINA.
0: Alors, RINA, c'est Recursive Internet Quark Architecture. RINA, c'est pas Louis qui l'a inventé, RINA. Enfin, inventé. C'est un Américain, un copain de Louis, qui s'appelle John Day, qui a fait un énorme, ce bouquin énorme que Louis a reçu en 2009.
1: D'accord.
0: John lui a envoyé en disant « Écoute, Louis, voilà ce que j'ai fait, tu me dis ce que tu en penses. » Et j'ai vu mon Louis qui lisait que des documents techniques dans le bouquin en 2009, qui lisait, et qui a dit « Mais voilà, c'est ça qu'il faut faire, c'est génial.
1: Oui. »
0: John Day, il a tout simplement mis en pratique ce qu'aurait dû être le datagramme. Donc, c'est un Internet récursif. Donc, récursif, c'est-à-dire qu'il fait des boucles qui se tournent sur elles-mêmes, fermé, sécurisé. C'est-à-dire que le nom des gens qui se connectent n'est pas en clair comme dans notre Internet. Nous, on ne peut pas sécuriser Internet parce que par défaut, tout est public, tout est ouvert. Rien n'est fermé. On met des verrous, mais il y a toujours une porte par laquelle on peut passer. Les verrous ne tiennent pas. Et cet Internet-là, il est récursif, il est pensé de façon extrêmement maligne, ce qui fait qu'il est très, très rapide. Alors, oui. Et il est surtout multiplateforme, c'est-à-dire que c'est un Internet. On n'a pas besoin d'avoir un réseau pour les mobiles, un réseau pour ceci, pour cela, pour la télé, pour autre chose. Il est complètement multiplateforme.
1: D'accord.
0: Chandler a envoyé ça à Louis. Louis a dit, mais c'est génial, il faut vraiment développer ça. Donc, il y a eu beaucoup de réunions.
1: Parce qu'il était devenu entrepreneur, hein, c'est ça, hein, Louis Pouzin. Une fois qu'on l'avait débarqué, débranché, finalement, c'est un polytechnicien, enfin en tout cas des logiques du plan calcul des Cyclades, il avait créé ses propres...
0: Non. Il est resté salarié.
1: Chercheur.
0: Chercheur, cadre chercheur, jusqu'à la fin de sa vie professionnelle.
1: Où ça?
0: Alors, il était au Pététouille. Hein,
1: Oui.
0: Il fallait bien aller quelque part. Et il a fini pour être... il était professeur, chercheur à côté de... dans le, il était professeur, chercheur à côté de... dans le sud. Dans

0: Continuez à chercher.
1: Ah ben, il n'a jamais arrêté. Il
0: Voilà.
1: n'a jamais arrêté. Et quand il a appris à développer lui-même, ce qu'il avait jamais vraiment, qu'il avait arrêté de faire depuis le MIT. Donc il a appris Bind, et il a appris le COBOL, qui est le vrai langage des vrais informaticiens. Chez lui, il y avait des bouquins épais comme ça de COBOL, voilà, la nuit, il apprenait le COBOL. Et donc il avait plein de choses comme ça pendant plusieurs années. Et en fait, quand on s'est rencontrés, quand il a redonné des cours avec moi sur Internet, la petite flamme de l'ingénieur est ressortie. Et il a décidé effectivement de créer ce que lui aurait voulu faire, c'est-à-dire un Internet libre et non américain. Et
0: Est-ce que serait Rina? C'est-à-dire que Rina, un petit peu, c'est ce que ça aurait été la suite de ses travaux, s'il y avait eu
1: alors,
0: un Internet français.
1: oui, tout à fait, tout à fait. Mais lui, ce qu'il a fait, donc il a fait dans le cadre de TCP/IP, on a fait donc des entreprises, dont OpenRoute, pour faire donc des systèmes de sites Internet qui ne sont pas dans le giron des Américains, qui sont dans un Internet autre, créer son propre Internet, ce qui est tout à fait possible, c'est ce qu'on appelle le dark web. Hein.
0: Oui.
1: Mais en fait, la réalité, c'est que l'Internet géré par les Américains, il est tout petit comme ça, dans l'immensité de ce qui existe de dark web. Donc, nous, on a créé un système entièrement avec les serveurs, avec tout. Les gens, dès que lui demandait, ben, les gens disaient oui, oh oui, je veux bien travailler avec Louis Pouzin, oui, c'est plutôt intéressant. Et donc, dans le monde entier, on avait, à un moment donné, on avait plus de 49 serveurs dans le monde pour faire un Internet libre et gratuit. Et gratuit.
0: Et on en est où justement aujourd'hui de cet Internet?
1: Moi, depuis que Louis est malade, j'ai un peu laissé tomber. Hein. Donc, je relance OpenRoute Technologies, là, pour recommencer un petit peu. Mais pour faire voir, c'est plutôt pour de la démonstration, pour faire voir aux gens et pour les sociétés, pour tout ce qui est entreprise et tous les gens qui veulent. On parle du secret des affaires. Ben, le secret des affaires dans Internet, ça n'existe pas. Hein. N'importe qui peut pirater ou vos courriels ou votre site web, tous vos échanges. Or, avec OpenRoute, ce n'est pas possible puisque, enfin, c'est plus difficile, même si c'est dans le TCP/IP, puisque c'est un numéro IP qui est inconnu des services. Donc, ça sert pour faire des intranets d'entreprise, des extranets, des sites Internet, bien sûr, mais c'est surtout pour communiquer de façon confidentielle et que ce soit confidentiel dans sa famille. On a eu beaucoup de succès quand on a lancé ça au début avec les gens qui voulaient leur nom de famille. On ne pensait
0: Ouais.
1: pas à ça, mais les gens ont fait des réseaux avec leur nom de famille. C'est là où on a eu le Vatican qui nous a demandé, parce qu'en fait, ce qu'on faisait, c'est qu'en France, on appelle ça une extension. Le nom technique, c'est un TLD, Top
0: Ouais.
1: Level Domain, le premier niveau du domaine. Donc le point. Il y a Vatican qui nous a demandé un point Vatican, et depuis combien de temps? Fait longtemps. Depuis 2012, le Vatican a son point Vatican, et depuis 2014, ils sont entièrement voilà. Et depuis 2022, ils sont sous le nouvel Internet RINA, qui est autre chose. Et autre chose. L'Internet que j'ai fait avec Louis, donc cet Internet un peu parallèle, qui permet
0: Oui.
1: de sécuriser et qui fonctionne tout de suite dans n'importe quel secteur, que ce soit une entreprise, une association, une famille, un projet. J'ai développé ça pour un projet dans la société où j'étais, entre les directeurs pour les fusions-acquisitions, par exemple. Même le directeur de l'informatique n'était pas au courant, parce qu'il ne fallait pas qu'il soit au courant. Hein, il y avait trois directeurs qui étaient au courant, c'est tout, pour la fusion-acquisition. Et ben, on s'est servi de ce système OpenRoute. Ça a marché très, très bien. Les gens étaient étonnés que ça marche, mais il n'y a pas de raison que ça ne marche pas. Hein. Ça fonctionne très très bien. Voilà. Et puis, il y avait ce projet donc, avec John Day. Et donc, avec John Day, donc, on est allé, il y a eu des gens, donc, des chercheurs européens qui se sont regroupés en disant, mais c'est très intéressant cette histoire de RINA, il faudrait voir ça plus près.
0: Oui.
1: Et alors, donc, ils ont... Excusez-moi, ils ont eu
0: Vous
1: des...
0: en faites.

0: de l'Europe, petit, hein, pas grand-chose, mais qui leur a permis de lancer quelque chose, d'une part à l'université de Barcelone et d'autre part à l'université de Dublin. Alors à Dublin, c'était de la métronomie, donc qui calculait est-ce que les RINA, qu'est-ce que ça apportait en vitesse, en distance, etc. Et à Barcelone, c'était les usages. Qu'est-ce qu'on va pouvoir faire avec ce RINA? Et ça, avec lui, on est allé deux fois à Bruxelles pour défendre RINA, notamment une soirée à Bruxelles. Les gens qui sont élus à Bruxelles ont le droit de faire une soirée par mois de dîner pour présenter des projets. Pour leur donner, bon, c'est une porte ouverte au lobbying, évidemment. Donc, avec lui, on est allé deux fois. Et une fois, il y avait, par exemple, Madame Catherine Trottmann qui était là à l'époque. Il y avait des gens très importants. Et lui, il leur a dit, vous avez raté le train de l'Internet, ne ratez pas celui de RINA. Et il ne faut pas éparpiller l'argent, mettre des petits sous à droite, à gauche comme ça. Il faut y aller franco. Si vous pensez que c'est bien, il faut mettre de l'argent et puis le développer. Et vite. Et c'est ce qu'ils ont fait. Donc, ils ont eu assez d'argent pour développer RINA. Ça a pris 2, 3 ans, pas plus. Et maintenant, RINA n'est plus arrêtable, malgré tous les lobbyings qui se sont montés, puisque
1: Oui.
0: le plus grand contempteur anti-RINA à l'Europe, c'était Thierry Breton, évidemment, hein, puisque son numéro 2 était quelqu'un de Microsoft.
1: Bien sûr.
0: Évidemment. Donc, Louis n'a jamais pu être entendu par rapport à RINA. On a essayé avec l'ANSSI, on a présenté le projet à l'ANSSI, qui a dit oui, c'est intéressant, c'est intéressant. Ils ont pris Microsoft. On a présenté le projet sur une friche industrielle en région parisienne qui est un ancien aérodrome et que les gens voulaient faire une sorte de Silicon Valley pour Paris et qui voulait baser sur RINA. Et on était à 2 jours de signer. On avait déjà une équipe, tout était prêt. Et puis la dame qui préside la région parisienne, n'est-ce pas, a dit niet parce que ça va être Microsoft. Ben, résultat, il n'y a rien. Il n'y a rien. Il y a
1: Ah
0: un
1: oui, de toute
0: centre.
1: façon, ce n'est que
0: Voilà.
1: l'Union européenne n'est qu'à le cheval de Troie des intérêts états-uniens et des grandes puissances financières états-uniennes, dont Bill Gates, bien sûr.
0: Voilà, évidemment. Donc, en fait, quand vous alliez là-bas, vous avez un centre Amazon qui marche très bien. Et puis, vous avez un laboratoire TP4, donc très secret. Et puis, vous avez deux, trois petites merdes. Mais il n'y a rien. Alors qu'il aurait dû avoir la Silicon Valley, quoi, vraiment. Alors, RINA, c'est quoi? RINA, c'est effectivement quelque chose de complètement novateur et qui marche vraiment très, très bien. Donc, maintenant, quand je dis que maintenant RINA marche, c'est qu'on ne sait même plus que c'est RINA. Par exemple, vous avez une chaîne financière qui est assez connue, Cardano, la chaîne Cardano, c'est basé sur RINA. Et pourquoi ça a emporté le marché? C'est parce que RINA va au moins 1000 fois plus vite que TCP/IP. Quand je dis au moins, c'est que les gens de Dublin n'ont pas réussi à calculer parce que au-delà de 1000, c'était plus calculable. Donc c'était vraiment un avantage concurrentiel terrible. RINA est sécurisé par nature. Donc on ne peut pas rentrer dans RINA comme on rentre dans TCP/IP, c'est pas possible. Et on fait des boucles RINA au niveau d'un pays, donc la Chine par exemple, qui se met de plus en plus sur RINA au niveau de l'administration, hein,
1: Oui.
0: de l'administration politique, qui est aussi l'administration de développement informatique, hein, puisque
1: Oui,
0: je
1: Chantal, on doit c'est terminé, l'émission se termine. Voilà, je vous ai laissé parler le plus possible, mais voilà, de toute façon, tout est dit. 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Vous avez là toutes les données et évidemment l'avenir aussi. Eh bien, merci beaucoup, Chantal Lebruman, pour la participation à cette émission. Je suis obligé de rendre l'antenne. Alors, merci à Mickaël, merci à Patrice au standard. Excellente journée, chers auditeurs de Radio Courtoisie. J'espère que cette émission vous a intéressé et je vous dis à la semaine prochaine.
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1: Bonjour à vous, amis auditeurs de Radio Courtoisie. Vous êtes au Libre Journal des Controverses pour une nouvelle émission qui va justement apporter son lot de controverses. Je salue nos techniciens en place aujourd'hui. Arnaud et Virginie ne sont pas là. Je ne sais pas où ils sont, peut-être en vacances. Donc nous pensons à eux. Je salue bien entendu Patrice qui est au standard et qui va recevoir tous vos messages. Il est là pour faire les allers et retours. Bien entendu, je salue le prédécesseur du Libre Journal de Géopolitique Profonde, Nicolas Stocker. Émission excessivement intéressante. Ce matin, je reçois la belle, la magnifique, la sublime Lise Philippe qui s'est mise sur son 31 ce matin à Radio Courtoisie pour son livre L'imposture du social. Ça fait, elle travaille d'ailleurs toujours dans le social depuis 20 ans et elle explique ce monde qu'elle voit de l'intérieur qui n'est pas celui que l'on pense. Bonjour chère Lise Philippe, ce livre-là, bonjour. L'imposture du social, pour le coup, si je puis dire, c'est un peu une bombe.
2: Oui, bonjour Mike, merci de me recevoir, de prendre ce temps pour prendre un pas de côté, faire un pas de côté et parler un peu des histoires françaises et du social particulièrement. Je trouve que c'est important qu'on aborde ce thème. Par contre, j'ai un souci, je ne te vois pas.
1: Bon, c'est pas grave, hein, du moment qu'on s'entende.
2: Allez, ok.
1: Voilà. Donc,
2: alors, oui, une bombe.
1: Oui, c'est une bombe parce que on a une image d'Épinal du social en France. Ça représente quand même, je crois, 35% du PIB, c'est-à-dire peut-être 800, 900 milliards. Et en fait, c'est pas aussi aussi la chance que l'on veut bien dire, quoi.
2: Alors, je vais me présenter, si tu permets. Moi, je suis maman de deux filles, déjà. J'ai 42 ans et je travaille effectivement dans le social depuis 20 ans. Je suis conseillère en économie sociale familiale. Alors, conseillère en économie sociale familiale, comme j'aime à l'expliquer, bon, travailleur social, c'est plus simple, mais c'est pour expliquer que j'ai des compétences à la fois d'assistante sociale et d'éducateur spécialisé. C'est-à-dire que je peux accompagner les personnes en individuel et aussi en groupe, de manière collective. Et j'ai travaillé dans plusieurs structures différentes. C'était une volonté, hein. C'était une volonté de ma part de
1: lesquelles, par exemple, pour que les gens se situent un peu.
2: Alors, j'ai travaillé dans des centres sociaux particulièrement. J'ai fait 12 ans de centres sociaux, donc 3 centres sociaux. J'ai travaillé auprès de personnes, de jeunes porteurs de handicap dans un CESAD. C'est un centre qui permet l'insertion des jeunes porteurs de handicap et ou, enfin, mentaux et ou physiques et de les insérer soit au niveau études et après au niveau aussi professionnel. D'accord. J'ai travaillé à la mission locale. J'ai travaillé à l'ASE, l'aide sociale à l'enfance, dite aide sociale à l'enfance. J'ai travaillé auprès de toxicomanes. J'ai travaillé auprès de gens du voyage, donc voilà.
1: Il y a tout le spectre, en fait.
2: Voilà, ouais, j'ai de la petite enfance jusqu'à la fin presque de vie. J'ai travaillé avec à peu près tout le monde. Et j'en suis assez fière.
1: D'accord. Et justement, pourquoi ce livre aujourd'hui ?
2: Alors, moi, ça fait un moment que je vois les dérives hein, du social. Quand j'ai commencé, effectivement, on avait beaucoup plus de marge de latitude, je dirais, pour accompagner les personnes au mieux. Et au fil du temps, au fil des années, ben, les politiques, les finances ont pris le pas. Et de plus en plus, ben, comme un peu, enfin beaucoup, le secteur de la santé, si tu veux, il y a eu la T2A, hein, l'acte à tarification à l'acte. Et ben, ça devient comme ça dans le social, c'est devenu comme ça au fil du temps dans le social, c'est-à-dire qu'on nous demande de remplir de plus en plus des tableaux Excel, des statistiques pour être financé ou pas.
1: Alors attends, comment ça se passait avant ? Qu'est-ce que ça veut dire avoir plus de latitude ?
2: Alors, plus de latitude, c'est-à-dire que nous étions libres, un peu plus libres, par exemple, dans les centres sociaux. On n'avait pas tous ces tableaux, toutes ces statistiques à remplir. Si tu veux, tu faisais un projet social, parce que pour être centre social, il faut être agréé par la CAF, la Caisse d'allocation familiale. Donc, le projet social, c'est pour 3 ou 4 ans. Et puis, bah voilà, tu étais un petit peu tranquille par rapport à ça, c'était validé, tu avais les financements, et puis tu refaisais, 3 ou 4 ans après, tu refaisais un nouveau projet social. Avec des comptes à rendre, évidemment, quand même, des bilans. D'accord. À rendre intermédiaire, et chaque année quand même, à la moitié de l'année et à la fin de l'année, mais c'était très soft. Aujourd'hui, on nous demande, pour ne serait-ce que déposer un projet social, en plus, au niveau de la CAF, en plus, il faut répondre à des appels à projets au niveau de la mairie, si on veut avoir plus de financement. Enfin, c'est beaucoup de procédures.
1: Mais c'est pourquoi pourquoi est-ce que on demande ça? Est-ce que c'est parce que voilà, ils ont dit que les pouvoirs publics que voilà, le social commençait à coûter trop cher pour faire des économies? Est-ce que d'ailleurs vous faites des économies là-dessus depuis cette nouvelle réforme? Ou est-ce que c'est parce que voilà, il y a une bureaucratie qui s'est installée de plus en plus forte?
2: Je te dirais les deux. Et ça fait au moins 15 ans qu'on doit faire des économies absolument. Hein. Alors, on nous donne les mêmes financements. On augmente très rarement nos financements et on doit faire la même chose. En plus, même parce qu'on nous demande toujours d'avoir plus de personnes, d'avoir plus de personnes accompagnées, avec les mêmes moyens et aussi la bureaucratie, évidemment. Parce qu'un centre social, par exemple, donc il est agréé par la CAF pour être reconnu centre social, comme je te disais. Mais les financements, ils viennent de l'État, du département, de la mairie, des fois de la région. Voilà, pour pouvoir boucler un peu les projets, il faut qu'on aille chercher des sous à droite à gauche.
1: Ma question c'est ils veulent faire visiblement des économies, très bien, ok, pourquoi pas. Mais comment se fait-il que dans la question du social, lorsqu'on regarde les chiffres du budget, ça augmente constamment? Donc en fait, c'est pas efficace leur truc.
2: Voilà, c'est un petit peu ce que j'explique dans le livre. Malheureusement, c'est que toutes ces associations, moi je précise, j'ai toujours travaillé dans le privé.
1: D'accord.
2: Pensant être plus libre que dans le public, c'était se fourvoyer parce qu'évidemment, c'est soumis aux politiques sociales aussi dans le privé, puisque nous sommes complètement biberonnés, perfusés aux aides sociales, aux aides de, comme je viens de dire, de l'État, du département et de la ville aussi. Donc je pensais être plus libre par rapport à ça. Mais oui, effectivement. Quand on voit les dépenses, elles sont toujours hyper importantes. Et pour autant, nous, on a moins de moyens sur le territoire, sur le terrain, pour accompagner les personnes. Alors, c'est très questionnant. Et ce qui revient dans toutes ces structures, c'est les fonctionnements. C'est-à-dire que, comme je disais, on nous demande toujours plus, avec moins de moyens, et des résultats qui sont parfois douteux.
1: Mais où va l'argent? Parce que ça, c'est la question qu'il faut se poser. Comment se fait-il que entre, on va dire, 2020 et 2025, parce qu'on est en est en cours encore, il y a un différentiel de plus 100 milliards. Pourtant, vous, en tant que travailleur social dans le privé, vous avez moins d'argent. Où vont ces 100 milliards? Je comprends pas en fait. C'est parce que là, c'est quand même une question sur laquelle il faut répondre. On vous donne moins de moyens, pourtant ça coûte plus cher.
2: Ouais. Moi, je pourrais pas te répondre, évidemment, de manière globale, nationale. Moi, j'ai mis les chiffres dans mon livre que j'ai pu trouver. Mais c'est vrai que c'est questionnant. Moi, je pourrais te parler de mon territoire.
1: Ton territoire. Tiens, parle déjà de ton territoire. Comment on peut l'expliquer?
2: Les Bouches-du-Rhône-Bas, si tu veux, c'est par exemple, quand je parle du groupe SOS Solidarité, dans lequel j'ai bossé pour des personnes toxicomanes, qui est l'empire tentaculaire qui reprend toutes les associations, etc. J'explique, en fait, moi, quand je travaillais auprès de toxicomanes, je devais, en fait, retrouver ou trouver un logement, accompagner les personnes toxicomanes pour trouver un logement. Par exemple, ça pouvait être des personnes qui étaient SDF ou des personnes qui étaient dans leur logement, donc les maintenir dans leur logement parce qu'elles n'arrivaient plus à payer leurs factures. Et en fait, je faisais partie d'un dispositif qui s'appelle mesure ASEL. ASEL, c'est A-S-E-L-L, ça veut dire accompagnement socio-éducatif lié au logement. Donc ça, c'est le département qui finance mon poste, d'accord ? Sachant que cette association, cette grosse association, touche des financements aussi de la sécurité sociale, puisque ce sont des personnes toxicomanes, donc c'est une équipe pluridisciplinaire. J'étais moi en tant que conseillère en économie sociale familiale. Il y avait forcément psychiatres et psychologues spécialisés et médecins spécialisés dans l'addiction, plus des infirmiers, etc. Donc une grosse équipe autour de ces personnes. Donc on touche, les suis touchés juste pour mon poste, les mesures ASEL donc du département. Et en plus, ces personnes, on les relogeait dans des logements qui sont achetés par le groupe SOS Solidarité. Donc, ces logements, ils sont déjà payés, mais ils vont toucher, en plus des sous du département de la sécurité sociale, et ben la CAF aussi, la caisse d'allocation familiale, pour les allocations logement notamment. Donc tu vois, c'est tout un système qui fait que...
1: Attends, si je comprends bien, ça veut dire que une association, la SOS...
2: SOS Solidarité.
1: Solidarité possède du foncier, visiblement beaucoup de foncier, fait loger des gens qu'elle doit aider, et en plus, elle touche de l'argent dessus. C'est ça, en fait ?
2: Exactement. C'est exactement ça.
1: De l'argent public dessus.
2: Exactement. C'est tout à fait ça, tu as tout à fait compris.
1: Ah, mais c'est fou, quoi. Ça veut dire que...
2: Voilà.
1: Non, mais là, on est... Enfin, je sais pas, c'est quoi, c'est les amis, des copains, c'est quoi, c'est le business associatif, en fait.
2: C'est très questionnant, parce qu'en plus, l'Empire, donc SOS Solidarité, je sais pas si tu connais quand même, mais c'est l'Empire Borrello.
1: Hein, qui est un proche de Macron.
2: Absolument.
1: Et qui a quelques affaires de mœurs avec des enfants.
2: Absolument. Donc voilà, c'est lui qui a repris ça depuis un moment et qui, sous l'égide de l'économie sociale et solidaire, ce groupe SOS Solidarité, en fait, s'occupe, si tu veux, de tout, en fait, toutes les personnes, de la plus tendre enfance jusqu'à la fin de vie. Voilà. Et sans compter que, je reprends mes notes, mais c'est en plus aussi, ils ont investi le champ avec des activités commerciales, tourisme social, restauration, médias, commerce solidaire. Tu vois, donc ils sont vraiment sur tout. Ils absorbent de plus en plus les petites associations vraiment sociales qui sont autour. Et ben voilà, ça devient...
1: Quand tu dis absorber, parce que voilà, pour que les gens comprennent, ça veut dire quoi ? Ça veut dire qu'ils rachètent des associations ? Qu'est-ce qu'ils font ?
2: Soit ils les rachètent, soit ils les récupèrent parce que bah ça a du mal à fonctionner, il y a plus trop de financement, donc ça vivote et puis voilà. Du coup, c'est le groupe SOS Solidarité qui reprend, et c'est un empire vraiment tentaculaire hein, qui est partout en France et qui, comme je te dis, s'occupe, accompagne des personnes de la petite enfance jusqu'à la personne âgée.
1: Et tout ça, ils font leur chiffre d'affaires avec l'argent du contribuable.
2: Du contribuable. C'est pour ça que je tenais à écrire ce livre aussi, parce qu'il faut savoir que tous ces financements dans toutes les structures dont je parle, c'est de l'argent public. Et c'est pour ça aussi que c'était important d'en parler.
1: Bah oui, c'est excessivement important, parce que moi je pose à chaque fois la question, comment se fait-il que l'État soit autant déficitaire alors qu'on n'a jamais payé autant d'impôts depuis Clovis, en fait. Et ouais. Non mais c'est vrai, hein. Et on paye des trucs sur tout, hein. Moi je vois, rien que ici là, je suis à Radio Courtoisie, si je dois faire venir un invité qui vient en bagnole, ça va lui coûter un budget pour qu'il se gare. C'est presque ça.
2: Oui.
1: Ce qui n'était pas le cas à l'époque, je sais pas moi, début des années 2000, quoi. Et même il y a 10 ou 15 ans. Et d'ailleurs, on le voit, des voitures avec des caméras qui passent partout parce qu'elles alignent, enfin voilà, ne serait-ce que ça. Nous payons sur tout, il n'y a pas quelque chose. C'est-à-dire que la chanson des Inconnus, rappelle-toi, les Raptou, qui était qu'à 35 ans, elle est, c'est une chanson qui est vraiment
2: complètement d'actualité. Et je pense que ça va pas aller en s'arrangeant.
1: Et encore, ils étaient très loin de la réalité de 2026. Parce que moi, je vais te dire une chose. Au Moyen Âge, sous l'Ancien Régime, à la Révolution, un Français ne payait pas plus de 7% d'impôts.
2: Mmh. Oui.
1: Et même si la Révolution, bon, elle était influencée par les loges, etc., voilà, malgré tout, il y a quand même des gens qui se sont comme révoltés parce qu'ils payaient 7%. Je veux dire, aujourd'hui, on est à 45, 50, voire plus.
2: Oui, oui, oui. Oui, tout à fait.
1: C'est fou, hein.
2: Ouais.
1: Mais alors, donc du coup, on va parler de cet empire-là, Borrello. C'est excessivement intéressant parce que voilà, on a un proche du président de la République. On a visiblement, parce que moi, avant les affaires de mœurs, j'avais jamais entendu parler de ce Borrello. Je le dis très sincèrement, et je pense pas qu'il était aussi important en 2010-2015 qu'il n'est aujourd'hui. Est-ce que on peut dire que sa proximité avec l'État lui permet aujourd'hui de créer un empire associatif ?
2: On peut, j'ai mis plusieurs liens dans mon livre. Effectivement, hein, la question est posée. Hein. Ça, c'est une certitude que sa proximité avec Macron, d'autant plus que ça a augmenté, effectivement, la participation de l'État à cet empire, Borrello, a augmenté depuis que Macron est arrivé. Donc, effectivement, on peut quand même se poser la question. Toutes les, voilà, hop, le beau label, donc les dernières estimations datent de 2023. Donc, c'était un chiffre d'affaires quand même qui est passé de 1,26 à 1,55 milliards d'euros.
1: Attends.
2: Et oui.
1: Là, que les gens comprennent, là. C'est-à-dire qu'on a une super association,
2: oui,
1: on va dire, dont le président est un ami personnel du président de la République.
2: Oui.
1: Qui fait un chiffre d'affaires d'1,5 milliard d'euros par an?
2: Absolument. Et alors, pour la branche juste solidarité, donc dans laquelle moi j'intervenais, donc en 2022, elle a reçu 47 millions d'euros, juste pour la branche solidarité.
1: De qui elle a reçu?
2: Des subventions publiques.
1: Des subventions. Et ça, c'est sans compter le foncier que cette association, oui, possède et qu'elle se fait financer par les APL, la CAF, etc.
2: Tout à fait. La sécurité sociale aussi. Enfin, j'ai tout mis, hein, si tu veux. J'ai mis le détail de tout. Un
1: non,
2: peu,
1: mais bien sûr, c'est pour les auditeurs qui n'ont pas lu le livre, parce que c'est important. Voilà, lise Philippe. On parle vraiment du social, c'est-à-dire l'imposture du social. Vraiment, lisez ce livre, vous apprendrez des choses et vous comprendrez pourquoi nous sommes si déficitaires, quoi. Mais, ouais. Et j'imagine que des SOS Solidarité, bon, peut-être pas aussi importantes, mais en tout cas d'autres peut-être plus petites, moyennes, j'en sais rien, il en existe peut-être des milliers en France.
2: Ah oui, oui, puis après, enfin, c'est pareil, hein, les centres sociaux, toutes les associations, si tu veux, par exemple, quand je parle du CESA, de là, dans lequel, donc, dans lequel j'ai bossé aussi, la directrice, donc, le CESA, c'est, je rappelle, donc, c'est pour les personnes, les jeunes, porteurs de handicap, pour les insérer, donc, à l'école, hein, c'est les classes ULIS, les classes pré-PAP, on appelle ça, et aussi pour les insérer professionnellement. La directrice, au début, elle m'avait recrutée juste pour intervenir une à deux fois par mois en tant que conseillère en économie sociale familiale pour faire une intervention comme ça auprès des jeunes, voilà, autour des questions sociales, gestion du budget. Hein. Et puis, elle m'a appelée très rapidement en me disant, on était en, je crois que j'étais en septembre, elle me dit, il faut que je boucle mon budget de décembre parce que j'ai encore des sous, donc venez bosser à 35 heures chez moi, chez nous, et vous donnerez aussi des cours professionnels, etc. Donc, pour te dire, quand il y a du budget comme ça, allez hop, on embauche quelqu'un parce que sinon le budget va disparaître, donc il y a des sous. Il y a des sous. Quand on est dans des structures médico-sociales, il y a aussi la sécurité sociale qui prend en charge, hein. Donc, il y a le social avec la CAF, les aides d'État, les aides de la ville, les aides du département et très souvent médico-social, bien sûr, aussi la sécurité sociale, mais, l'assurance maladie.
1: Mais est-ce que, par exemple, ces associations comme SOS Solidarité, qui, je le rappelle, fait 1,5 milliard d'euros de chiffre d'affaires d'argent public, est-ce que au moins cette association est plus efficace que les services de l'État? Est-ce que grâce à cette association, on a des gens qui sont réinsérés au maximum, qui étaient peut-être drogués, qui ne le sont plus et qui travaillent? Est-ce qu'on a tout ça? Est-ce qu'on a des vrais résultats?
2: Alors, le problème, c'est que moi, je parle de ce que j'ai constaté, d'accord? Et je suis quand même allée faire des recherches pour voir, évidemment, si on avait des statistiques des personnes qui sortaient et comment elles sortaient, effectivement, de ces dispositifs-là, de ces accompagnements. Alors, on a les statistiques des personnes qui rentrent, évidemment, hein, qui sont dans les dispositifs, etc. Donc, moi, dans les mesures ASEL, évidemment, j'avais le listing des personnes que j'accompagnais. Le problème, c'est qu'on n'a aucun chiffre qui est sur la sortie des personnes. Et je parle dans mon livre de quelque chose qui m'a profondément choquée, c'est que je recevais des personnes, moi, quand j'ai bossé, qui étaient là déjà depuis 20 ans parfois. Donc là, je me suis dit, mais comment ça se fait? Une personne qui est encore, alors là, c'était de l'alcool, parce que quand on parle de toxicomanie, on parle d'alcool, on parle de drogue autre, on parle de plusieurs choses. Hein. 20 ans dans la structure, avec tout cet accompagnement-là, qui vient encore chercher son Subutex ou sa méthadone, parce qu'on distribuait ça aussi dans la structure, et elle est toujours là après 20 ans d'accompagnement. Il y a quelque chose qui ne va pas là.
1: C'est fou.
2: Tu vois ?
1: Non mais...
2: Donc, et c'est pas une seule personne. Et quand j'avais réussi à trouver un logement à une personne SDF, j'avais été félicitée par toute l'équipe entière parce que c'était la première fois depuis je ne sais combien d'années que moi, j'arrivais à trouver un logement. Parce que ce qu'il faut savoir, c'est que trouver un logement déjà, donc on parle dans le diffus, c'est-à-dire pas dans les logements sociaux, c'est compliqué pour une personne, je dirais lambda, qui n'a pas de problématique. Par exemple, une femme seule avec des enfants, vu les prix des loyers, c'est très compliqué. Un logement social, quand j'ai commencé à bosser dans le social, donc il y a 20 ans, c'était en moyenne, allez, 2 ans d'attente pour être, enfin, on était sur 2 ans d'attente sur une liste pour avoir un logement social. Aujourd'hui, on est entre 7 à 10 ans d'attente pour avoir
1: et
2: un
1: là,
2: logement social.
1: On parle du côté de Marseille.
2: Ouais, de Marseille et les alentours, voilà. Les Bouches-du-Rhône, hein.
1: Bouches-du-Rhône, voilà.
2: Donc aujourd'hui, entre 7 et 10 ans. Alors, imaginez trouver un logement pour une personne toxicomane, qui n'a pas de revenus, qui touche la plupart du temps le RSA ou des fois la pension d'invalidité, la pension, la CAF, là, excusez-moi.
1: Bon, une pension en tout cas.
2: Pour les personnes porteuses de handicap, l'APA, pardon. Imaginez trouver un logement pour ces personnes-là. Comment on fait ?
1: Oui, mais si SOS Solidarité a du foncier, comment ?
2: Ben, elle n'en a pas pour tout le monde, en fait. Il y en a, mais il n'y en a pas pour tout le monde. C'est-à-dire que les logements sont pris déjà d'assaut depuis longtemps. Il y en a qui y restent normalement. Normalement, c'est des personnes qui doivent y rester le temps de se remettre et effectivement de se libérer de ces addictions. 6 à 12 mois maximum, sauf que ben, parfois, on en est à 5 ans dans le même logement. Donc il y a bien quelque chose qui fonctionne pas. Et c'est pas faute des travailleurs sociaux, c'est pas la faute non plus des personnels, hein. Et je le dis bien dans le livre parce que beaucoup de personnes me disent quand ils voient le titre, ils se disent ah bah purée, elle va taper sur les travailleurs sociaux. C'est pas du tout mon but et c'est pas du tout, moi je suis très fière d'avoir ce diplôme et de faire ce travail-là. J'en suis aujourd'hui très très fière encore et j'ai trouvé des personnes formidables qui font vraiment ça avec une envie d'aider leurs prochains. Donc c'est un hommage plutôt aux travailleurs sociaux mais qui sont empêchés de faire leur rôle correctement d'accompagnement par tout ça, par tous ces dispositifs écrasants et toutes ces injonctions qu'on leur demande de faire finalement. Là, par exemple, dans ce cadre-là de SOS Solidarité, quand on voit des personnes qui sont là depuis 30 ans, on peut quand même légitimement se poser la question, comme on pourrait se la poser en médecine, hein, un patient guéri est un client perdu, est-ce qu'on peut poser la même question dans le social ? Est-ce qu'on peut se la poser cette question ?
1: Ça veut dire que quoi ? Alors, ça veut dire quoi ? Ça veut dire que si on a quelqu'un qu'on suit depuis 20 ans, ça veut dire qu'il rapporte de l'argent pendant 20 ans et donc on n'a pas intérêt à ce que cette personne-là puisse s'insérer et soit libre et indépendante ?
2: Alors, je veux pas accuser, hein. Bien sûr, c'est une question que je soulève, hein. Et mon livre, c'est
1: bien
2: ça,
1: sûr,
2: c'est
1: bien
2: de,
1: sûr.
2: De soulever la question, hein. Mais effectivement, ben, si ça ne fonctionne pas, c'est encore une fois pas faute de professionnels sérieux et qui sont engagés et qui font bien leur boulot. C'est quand même questionnant, hein.
1: Ben, très. Surtout que c'est un domaine dont personne ne parle. Il coûte faut dire les choses aux gens, hein. Ça coûte 33% du PIB français, c'est-à-dire entre 800 et 900 milliards, 800 et 900 milliards par an. C'est quand même, enfin, je sais pas, c'est quand même de l'argent. Sachant Merci. Qu'on a 150 à 200 milliards de déficit par an. Donc, imaginons si nous arrivions à insérer, allez, 2 fois plus de personnes, peut-être qu'il n'y aurait pas ce déficit tous les ans.
2: Bien sûr, complètement. Oui, oui. Et après, ce qu'il y a aussi, et ce que j'explique dans mon livre, c'est que comme les politiques, en fait, c'est des grandes, tu sais, des grandes mesures dites sociales. Par exemple, cette année, c'est depuis l'année dernière, la fin d'année dernière, c'était la santé mentale. Donc ça, c'est des grandes politiques sociales qui sont annoncées comme ça. Et en fait, l'année d'avant, c'était la lutte contre le décrochage scolaire. Tu vois, il y a des grandes politiques comme ça, mais qui sont décidées au niveau étatique. Et après, ça va ruisseler sur département, ville, etc. Ça va être la priorité nationale et puis départementale et au niveau de la ville, etc. Sauf que ces politiques-là, ils ne sont pas sur le terrain. Et c'est ça que je questionne aussi. Et pourquoi, quand je parle aussi de solutions, c'est que elles sont décorrélées de la réalité et de la réalité des besoins des personnes sur le terrain.
1: Est-ce que tout cela est fait par une forme d'incompétence ou et parce que ces gens sont pas sur le terrain ou est-ce que on a une politique qui est réalisée sciemment au détriment des Français?
2: Alors moi j'ai deux. Alors je vais te répondre en tant que travailleur social déjà. On va se dire que ce sont des gens hors sol, d'accord, et qui ne connaissent pas les vrais enjeux parce qu'ils sont loin et parce qu'ils ne sont pas sur le terrain. Après, moi je me pose quand même sérieusement la question et tu le sais parce que je fais pas mal d'émissions aussi là-dessus, etc. Je suis assez engagée au niveau militant comme toi. Effectivement, hein, on voit bien qu'il y a une destruction quand même voulue de la France et des Français. Quand on parle de vivre ensemble, de belles valeurs là comme ça, de solidarité, d'entraide, de partage, ça c'est des belles formules que tu vas retrouver sur toutes les devantures, je dirais, des associations, de l'économie sociale et solidaire, etc. La réalité, c'est que on n'a jamais été autant divisé entre nous, on n'a jamais eu aussi peu de solidarité et d'entraide. Donc,
1: Oui, pardon. Vas-y.
2: Non, donc effectivement, voilà, ça c'est, ce serait ma réflexion, mon pas de côté, pour répondre à ta question. Voilà, on pourrait s'imaginer quand on est dans le social comme ça, et j'ai été pendant longtemps, de la tête dans le guidon, je dirais, que les gouvernements et les politiques sont hors sol juste et ne sont pas sur le terrain, donc c'est pour ça qu'ils font n'importe quoi. Moi, j'ai quand même un autre avis sur la question, effectivement, que je viens de te partager. Je pense qu'il y a une volonté derrière, affichée quand même, je pense que ça se voit, effectivement, de détruire le tissu social. Le social, c'est parti avant, c'est qu'au XXe siècle que c'est devenu vraiment une préoccupation dite sociale et que les politiques publiques s'en sont mêlées. Avant, c'était la charité. Hein. Et ça s'organisait très bien au niveau des villages, notamment. Ça s'organisait très bien avec les églises, d'autres petites associations. C'était même pas des dites associations, c'était juste des corporations, des fois. L'entraide existait très bien. Il a fallu, quand en fait on a eu cette transformation au XXe siècle avec toute cette industrialisation, etc., forcément, et la concentration dans les villes des personnes, organiser tout ça. Donc
1: cette fameuse loi, cette grande loi républicaine de la Troisième République de 1901.
2: Absolument. Absolument, oui, tout à fait.
1: Donc, en fait,
2: il a fallu cadrer et c'est là qu'en fait, vraiment, le coup de pied dans la porte a été mis et l'ingérence de l'État s'est faite.
1: Oui, ça démontre, et là, j'en suis très content parce que j'en ai le témoignage, qu'avant la République, les gens s'entraidaient entre eux, il y avait une solidarité, il y avait l'Église aussi qui aidait. Et depuis... la fin de ce temps-là, de ce temps béni, et l'arrivée de tous ces démons, 1901, l'association, 1901, laïcité, machin, et voilà les résultats concrets aujourd'hui. Alors, j'ai une intervention d'une dame qui nous pose la question. Bonjour à tous, quelle est la part de ces aides qui sont données aux personnes venant de l'immigration?
2: Alors, là, c'est un sujet vaste. Alors, il faut savoir qu'une personne migrante qui arrive sur le territoire, comme elle n'a pas de papier, elle n'a pas le droit aux aides de la CAF, etc., puisqu'elle n'a pas de papier. Elle a par contre l'aide médicale d'État. Au fil du temps, quand même, et ces dernières années particulièrement, ils sont maintenant de plus en plus, ces personnes, avant, on parle du camp, le fameux camp... dont le nom m'échappe et j'en ai parlé il y a deux jours. Merci beaucoup. Le camp de Calais où ils étaient les uns sur les autres, enfin dans des conditions atroces. Aujourd'hui quand même, il y a une autre politique qui est mise en place, c'est-à-dire qu'on accueille ces migrants. On l'avait vu chez nous là, c'était dans le 13 ou 83, c'est juste à côté, avec un grand hôtel au bord de la mer où on avait accueilli plein de migrants, que des hommes jeunes et nourris, logés, blanchis. Donc il y a ça aussi, et avec de l'argent poche aussi, évidemment, pour pouvoir...
1: Est-ce que l'on sait combien?
2: Honnêtement, non, je ne sais pas.
1: D'accord.
2: Je ne sais pas. Je vais pas répondre n'importe quoi, mais je sais, et on en a ici aussi, hein, bien sûr, dans les Bouches-du-Rhône, je sais qu'il y en a qui sont logés, et d'ailleurs, ça crée beaucoup de tensions, parce que quand on voit qu'un logement social, comme je disais, pour en avoir, nous, en étant français, c'est 7 à 10 ans d'attente, sur une liste d'attente, et encore, on n'est pas sûr d'en avoir un, quand on voit des migrants qui arrivent, effectivement, et qui, d'un coup, ont un logement, bon, bah, ça grince un peu des dents, effectivement.
1: Et donc, il y a ce logement, il y a cet argent de poche. Est-ce qu'il y a peut-être d'autres choses derrière?
2: Effectivement, hein, ils ont des tickets, en fait, si tu veux, pour. C'est comme des tickets restaurant pour aller manger aussi. Ah ouais.
1: Qui donne ces tickets restaurant?
2: Là, c'est l'État.
1: D'accord.
2: C'est l'État qui prend en charge ça, qui délègue parfois au département ou aux mairies. Tu vois, ce type CCAS, Centre Communal d'Action Sociale. Des fois, c'est eux aussi qui prennent la relève. Mais c'est des aides directement, pareil. Hein, c'est des financements publics, évidemment.
1: Et donc, du coup, c'est pas de la fake news comme l'expliquent les journaux type Le Monde, etc. C'est-à-dire que vraiment, il y a un vrai financement là-dessus. Comme il y a un financement important du département vis-à-vis des mineurs isolés.
2: Ah oui, bien sûr. Ah bien sûr. Oui, j'ai travaillé aussi au sein de l'ASE, je l'explique dans mon livre. Hein. Oui. Oui, absolument. Ce ne sont pas des fake news.
1: Est-ce que l'on sait à peu près quel est l'ordre de financement de ces mineurs isolés?
2: Alors les MNA, je crois que mineurs isolés non accompagnés, je ne crois pas que je l'ai mis dans mon livre. Attends, j'essaie de te retrouver les chiffres parce qu'évidemment, je ne les ai pas tous retenus
1: oui.
2: par cœur. Moi, je l'ai mis. J'ai mis les chiffres de ce dans quoi je bossais. Je
1: D'accord.
2: travaillais dans un centre qui faisait de à la fois qui accompagnait les enfants de sur place, hein, c'est-à-dire qui étaient complètement sortis de leur famille. Ouais, je l'ai mis quand même, si tu vas l'avoir. Au 31 décembre 2023, 384 900 mineurs et jeunes majeurs bénéficiaient au moins d'une mesure ASE. Parmi eux, donc 221 000 bénéficiaient d'une mesure d'accueil en foyer, etc., etc. Et par mesure, par enfant, je vais te retrouver ça. Par enfant. Je suis désolée, hein, j'ai pas les chiffres par cœur en tête.
1: Pas de soucis, mais c'est important de l'avoir. Pour que les gens comprennent où va aussi leur argent. Parce que, alors, il faut pas laisser des mineurs dehors, hein. On est quand même en France, on a quand même une forme de charité chrétienne. On peut pas laisser des enfants dehors. Après, lorsque ce sont des mineurs non accompagnés qui viennent de l'étranger,
2: ah, ça, c'est
1: ça reste quand même,
2: ouais.
1: Ça reste quand même un coup, quoi.
2: Ouais. Alors, j'ai pas le coût des mineurs non accompagnés. Moi, j'ai mis les coûts dans quoi je bossais pour un enfant pris en charge placé par l'aide sociale à l'enfance. Alors, il faut savoir que le placement l'aide à l'enfance, c'est soit sur des structures, soit c'est du placement à domicile. C'est-à-dire que les enfants sont placés soit chez leurs parents ou un des deux parents s'il y a défaillance, soit chez leurs grands-parents, par exemple, ou un oncle, une tante ou quelqu'un qui veut bien les accueillir. Et nous, en fait, en tant qu'équipe, on intervient dans la famille pour vérifier que le logement soit adapté, les éducateurs viennent 2 à 3 fois par semaine chez la famille, etc. Ah. Et un enfant placé par l'ASE, c'est par enfant, hein, 41 000 euros par an.
1: D'accord.
2: En fait, c'est 110 à 120 euros par jour, hein, sachant que ça peut aller beaucoup plus si les enfants sont dans des foyers.
1: Est-ce que tout cet argent d'enfants français, pour le coup, parce que l'ASE, c'est enfants français, est investi pour l'enfant? Ou est-ce que cet argent est éparpillé vers association A, B, C, D? Comment ça se passe?
2: Alors, c'est...
1: Parce que moi, je vais te dire une chose. Si 40 000 euros vont... à l'enfant, je serais content de payer ces 40 000 euros pour cet enfant. Mais est-ce que c'est le cas?
2: En fait, ça, 41 000 euros par enfant, ça correspond au fait que donc il est placé, ça va payer l'équipe qui va aller à domicile les voir ou alors qui les encadre directement sur la structure. ça paye forcément la structure. Et aussi, quand on parle d'enfants placés, on parle de familles d'accueil.
1: Oui, mais est-ce que c'est bénéfique pour cet enfant? Est-ce que cet enfant est éduqué, instruit? Est-ce qu'il a un avenir après sa majorité?
2: Eh ben, le problème, c'est que je sais pas si tu te rappelles du, je parle de N. On va l'appeler N.
1: Oui.
2: Que j'ai, moi, je l'ai connu, il avait 17 ans. D'accord? Quand je suis arrivée. Donc, il avait fait plusieurs structures, il a été aussi mis en foyer d'accueil, en famille d'accueil, il a été séparé de sa sœur. Enfin, un parcours depuis l'âge de 2 ans jusqu'à là, c'est 17 ans. Et en 17 ans, en fait, ils ont décidé de le mettre dans un tout petit appart à côté, donc dans la structure, hein, mais à côté, un appartement qui était mis à disposition pour lui. Avec évidemment nous des visites tous les jours et éducateurs et moi en l'essayant là ils m'ont dit bah là il va être majeur bientôt il faut absolument qu'il apprenne à faire à manger à gérer un budget etc donc en fait ce qui se passe c'est que cet argent il est mis donc pour les locaux comme je disais pour le personnel qui l'accompagne et il y a quand même un forfait qui est donné par le département un forfait pour l'enfant c'est de l'argent de poche pour qu'ils puissent vivre. Et aussi, il y a de l'argent pour la vêture.
1: Qu'est-ce que c'est ?
2: Donc, la vêture, c'est les habits qui doivent se payer, les chaussures, etc. Sachant que cet argent, c'est nous, la structure, hein, qui lui donnons au fur et à mesure, chaque semaine, son argent, qui vérifions ses dépenses, etc. Donc, évidemment, voilà, ça pose question sur est-ce qu'on lui donne tout ou pas voilà. Et ce mineur, justement, qui allait être majeur, ben, à la sortie... qu'est-ce qu'il allait devenir ?
1: Et qu'est-ce qu'il est devenu ?
2: Eh ben là, je ne sais pas parce que j'ai quitté la structure. Je ne sais pas ce qu'il est devenu.
1: Mais quelque chose de pas très bien, on va dire.
2: Voilà. En fait, les éducateurs qui sont là, moi, si tu veux, c'était plus sur le volet conseillère en économie sociale familiale.
1: Ouais, ouais.
2: C'est plus sur le volet logement, budget et la famille de manière globale. Et les éducateurs, ils vont se concentrer sur les enfants. Donc, on travaille ensemble, hein, évidemment. Les éducateurs étaient là pour essayer de lui trouver un boulot.
1: Oui, mais est-ce que ce môme, il était à l'école ? Est-ce qu'il était instruit ? Est-ce qu'il peut être
2: à l'école ?
1: Ah, il n'était pas à l'école.
2: Il n'était plus
1: d'accord.
2: À l'école.
1: Okay.
2: Il essayait de trouver, il avait trouvé un petit boulot dans un garage.
1: Mais il avait 17 ans. Attends. C'est-à-dire qu'on n'a pas essayé de lui faire, je ne sais pas moi, il voulait travailler dans un garage, très bien, c'est un très beau métier. Est-ce qu'on n'a pas essayé de le mettre dans un BEP, CAP, dans des choses comme ça ? Non ?
2: Non. Non. Non, non.
1: Donc il n'a pas profité d'être à l'ASE. Pour apprendre un métier, en fait.
2: Non. Non, non.
1: Donc, alors, l'argent investi n'a servi à rien.
2: Bah, a servi à...
1: si à le nourrir.
2: Il avait plus, il a été sorti de chez ses parents.
1: Et juste à le nourrir et à le loger, quoi.
2: Voilà. Bon, après,
1: mais nourrir et loger 41 000 euros, ça fait quand même un peu beaucoup.
2: Ouais, après, suivre le volet médical aussi, la santé... voilà, éduquer hein, entre guillemets aussi à hein, mettre des règles, à essayer de faire en sorte qu'il puisse
1: oui,
2: vivre.
1: Oui, mais d'accord. Mais si cet enfant, il a 17 ans, on lui donne un appartement, il vit seul. Même si toi et vos collègues vous le voyez aller tous les jours, je sais pas moi, oui. Un coup de 1 heure, 2 heures, j'en sais rien. Un enfant de 17 ans, il est donc 22 heures ou 20 heures tout seul. Ça ne s'éduque pas pendant 20 heures tout seul. Je veux dire, les parents sont là avec leur enfant tout le temps, quoi, quand il a 17 ans. Donc, ça veut dire qu'on l'a laissé un peu comme ça, sans formation, sans rien. Et à 18 ans, on va lui dire, écoute, t'es gentil, t'as 18 ans là, plus 1 heure, bye bye. C'est ça ?
2: Bien sûr, c'est ça.
1: Donc, un môme comme ça, en 2026, qu'est-ce qu'il peut faire ? SDF, ouais. Prendre de la drogue, se prostituer, être cambrioleur, qu'est-ce qu'il peut faire d'autre ?
2: Ouais. Non, c'est une réelle question. Hein. Et puis en plus, tu vois, quand moi j'arrive, il a 17 ans, c'est là qu'on se préoccupe enfin de oh, « mais il faut qu'il apprenne à gérer un budget, il faut qu'on lui trouve un travail absolument dans ce garage, il faut qu'il soit pris. »
1: Et comment lui trouver un travail s'il n'a pas de formation ? C'est pas le garage qui va le former sur ses heures de travail.
2: S'il a de la chance, oui, mais non, effectivement. Ouais, et je parle de choses très graves hein, dans cette structure. Moi, j'en ai été malade hein, de voir.
1: Tu as donné d'ailleurs le chiffre qui est excessivement important de 340 000 mômes à l'ASE par an. Si les 340 000 mômes à l'ASE finissent, ça fait quand même beaucoup de monde. Si tous les ans, il y a je ne sais pas combien de mômes qui sortent de l'ASE, c'est-à-dire l'aide sociale à l'enfance, s'ils sortent tous sans formation, sans rien, mais c'est on a mis ces mômes en danger.
2: Mmh. Ouais, et puis après il y a des questions. Je parle de la petite aussi, moi qui m'a traumatisée et qui me traumatise encore aujourd'hui quand j'en parle. Une petite que j'ai connue, elle avait tout juste 3 ans. Ainsi, elle était avec ses parents au début, qui se sont séparés. Donc là, elle est restée avec la mère. L'école fait un signalement parce que ils trouvaient la mère un peu bizarre. Elle avait des comportements un peu bizarres. La petite, elle parlait pas beaucoup, etc. Ouais. Bon. Et la mère est apparemment un peu trop proche de sa fille. Signalement fait. Ok.
1: Mais attends, proche voilà. Comment? Proche comme une mère ou
2: Comme une mère.
1: Absolument. Ah d'accord, voilà, c'est pas plus, ok.
2: Ah pas, ouais, absolument. Et signalement fait, donc ça part chez le procureur. Ça revient donc dans notre association. Prise en charge, donc placement à domicile au début, c'est-à-dire que on intervient.
1: Mais pourquoi placer? Qu'est-ce que les gens c'est-à-dire quoi? C'est-à-dire que maintenant une mère de famille est proche de son môme, on appelle le procureur? Je comprends pas.
2: Ah ben en fait c'est l'école qui a décrété que la mère elle avait pas l'air très nette. Et puis sa fille elle parlait pas beaucoup, donc voilà, il y avait
1: le procureur.
2: Voilà, tout à fait.
1: Ok. Donc elle a été placée.
2: Cette petite, elle est placée, voilà. Et la mère, à un moment, a dit, écoutez, quand elle va chez son père un week-end sur deux, elle revient, ma petite. Il se passe des choses avec le père. Donc la mère dépose plainte et tout contre le père. Il se passe des choses avec le père qui sont pas nettes, j'en suis sûre, etc. Bon, effectivement, elle a été vue par un médecin et ça a été quand même, oui, effectivement, il se passait des choses.
1: Il se passait
2: avec
1: des choses, d'accord.
2: Voilà. Au final, au fil de l'accompagnement, les éducateurs, l'équipe éducative là de l'association dans laquelle je bossais se rend compte que bon, la mère, elle a des comportements aussi avec sa fille qui sont pas très nets. Bon, elle a pas l'air d'avoir psychologiquement d'être apte complètement.
1: Ah, elle n'était pas que proche. Ah d'accord, elle n'était pas que proche.
2: Non, c'est pour ça que tu vas comprendre.
1: Parce
2: qu'en fait, psychologiquement, bon, il y a quand même des défaillances, il y a quand même des trucs qui, bon. Et elle est très proche de sa fille. Quand les éducateurs arrivent à domicile, donc sachant que c'est souvent, on prévient au dernier moment, hein, on vient quand on veut, c'est nous qui décidons, hein, selon nos emplois du temps. La petite, elle se colle à sa mère, elle va sur les genoux de sa mère parce que elle connaît pas les personnes étrangères. Donc moi, jusque là, il y a rien qui me choque, hein, c'est normal. Enfin, un enfant de 3 ans, voilà. Et ils décident que finalement, ils vont demander une garde quand même aussi pour le papa et qu'il va avoir le droit de visite pour le papa parce que la mère, on sait pas. Et puis le père, il a l'air d'aller bien quand on le voit, quand il voit sa fille. Quand on reçoit les personnes en visite médiatisée, c'est-à-dire qu'il y a soit le psychologue, soit un éducateur avec la petite et le père, bon, ça va, il se comporte mieux, donc on va octroyer des droits de visite au père un peu plus importants. Et là, la mère, elle vrille complètement, en fait. Elle leur dit, mais comment c'est possible que vous donniez la garde de ma fille, vous l'autorisiez encore un peu plus à la voir, alors qu'il y a un dépôt de plainte, qu'il y a eu des attouchements, etc. Et en fait, elle s'enfuit avec sa fille. Alors, elle s'enfuit pas loin, elle quitte les départements. Elle est retrouvée par la police assez rapidement et la petite est placée en structure. Donc, la petite se retrouve, déjà, elle avait perdu son papa, sa maman, avec des violences sexuelles de la part du père. Elle se retrouve en institution chez nous, dans un foyer qu'elle ne connaît pas, avec des petits qu'elle ne connaît pas, avec une équipe qu'elle ne connaît pas. Elle n'a que son doudou quand elle arrive, c'est une catastrophe. Et devine quoi, Mike, au bout d'un moment, donc les visites, la mère, elle est complètement interdite de voir sa fille. Mm-hmm. Voilà. Des visites médiatisées sont organisées avec le père, donc sur la structure. Et il a le droit, petit à petit, au fil du temps, de la revoir et de l'accueillir chez lui un week-end sur deux. Premier week-end, hop, il a resévi. Sévice sexuelle. Donc, voilà.
1: C'est fou, hein.
2: C'était pour... pour t'expliquer le, tu vois, et des fois, et c'est ça la limite que j'en parle aussi. Des fois, tu te dis, en tant que travailleur social, tu es, tu vois, c'est tu as des situations où tu te poses la question, est-ce que ça va être bénéfique? Alors, je dis pas évidemment, il y a des situations si l'enfant est violé et fracassé tous les jours, évidemment qu'il faut faire un signalement ou une IP, information préoccupante, ça va de soi. Pour autant, il y a quand même aussi
1: Vas-y,
2: la
1: conclue et on va
2: limite.
1: passer à la deuxième partie. Vas-y, vas-y.
2: Ouais, la limite aussi, c'est quoi? C'est finalement, est-ce que ça vaut le coup? C'est parce que le travailleur social, il est là pour évaluer, tu vois, sur des trucs où la maman, elle est très proche de sa fille, elle vient sur ses genoux, se coller à elle quand les éducateurs arrivent. Bon, bah oui, enfin, tu vois,
1: Alors,
2: c'est quoi les
1: excuse-moi.
2: critères en
1: Bah, c'est
2: fait pour
1: clair.
2: faire une
1: Alors,
2: IP?
1: chère Lise, on va passer à la seconde partie parce que je dois lancer le bobino.
2: Pardon, oui.
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1: 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Si nous avions des annonceurs comme dans les structures privées, celles qui appartiennent aux grands milliardaires, eh bien, ce serait eux qui choisirait la programmation. On n'aurait pas eu Lise Philippe qui parlerait. Eux qui choisiraient la programmation. On n'aurait pas eu Lise Philippe qui parlerait du social, de l'impact.

0: Pardon, travailleur social, pas ce soir, travailleur social, qui a écrit cet excellentissime livre, L'imposture du social. Vraiment, allez-y, c'est un livre que vous pouvez trouver sur Internet. Et vous y aurez des informations que les grands médias, les grands journaux, les grands JT ne vous donneront pas. Tout ce dysfonctionnement des de ces structures, et après on comprend pourquoi les déficits sont aussi importants. Pour moi, bien entendu, et j'y mettrai du conditionnel, je pense qu'il y a un peu beaucoup aussi de la corruption du haut comme du bas, surtout que lorsque l'on voit des associations type voilà, de celle de Monsieur Borrello, 1,5 milliard, ça me paraît comme un peu beaucoup, hein, des boîtes dans des industries lourdes qui ne font pas 1,5 milliard d'euros de chiffre d'affaires alors qu'elles ont peut-être des clients partout à l'international. Donc Lise Philippe, travailleur social. Tiens, question pour Lise. Bonjour, j'écoute votre invité qui prétend que cela ne fonctionne pas, elle commet une erreur. Au contraire, cela fonctionne pour ces organisations. Cela leur permet d'obtenir des budgets de fonctionnement qui leur permettent de vivre. Ces associations sans argent public ne serait pas viable. Ben non, elle le dit, cher ami. Elle le dit. Elle le sait très bien.
1: Oui, oui, je pense que c'est.
0: Elle l'écrit même.
1: Sans commentaire, je pense. Oui, oui. Tout à fait. Oui, oui.
0: Elle l'écrit.
1: Je le prends comme ça. Ouais.
0: Voilà, elle l'écrit. Bonjour, madame. Ne pas oublier dans le secours l'assistance sociale, les corporations, les sociétés de secours, mutuelles à l'origine, des mutuelles et les bourses du travail aussi.
1: J'en parle dans mon livre aussi. Absolument.
0: Mais dans ce livre, tout le spectre du social y est. C'est-à-dire que oui. je pense que c'est le livre sur le social en France qui est le plus complet de ce qu'il peut y avoir sur le marché. Parce que déjà, je n'ai pas souvenir qu'un travailleur social ait écrit auparavant. Je ne crois pas. Non ?
1: Il y en a, si tu veux, mais c'était vraiment plutôt des témoignages... personnel, tu vois, il y a pas de, enfin en tout cas j'ai pas trouvé de d'études comme ça et de questionnement sur parce que moi c'est ça aussi qui m'intéressait dans ce livre, c'est de questionner le système, de partager aussi avec les lecteurs ben comment ça fonctionne de l'intérieur, l'argent public qui est utilisé, et aussi d'aller plus loin finalement comment de la charité on en est arrivé à cette gestion par avec des procédures et des process toujours plus importants les uns que les autres et qui nous enlève cette part d'humanité et de lien et de vraie charité donc c'est plutôt au détriment et des travailleurs sociaux et au détriment des personnes accompagnées.
0: Oui, parce que dorénavant ce sont des statistiques.
1: C'est ça. Et en fait par exemple dans un centre social
0: Ah, ça coupe là un peu. Qu'est-ce qui se passe?
1: Quand on fait des événements, ils regardent beaucoup plus.
0: Ah, c'est bon.
1: Effectivement, c'est ça quand on travaille. C'est revenu?
0: Ouais, c'est bon.
1: Tu m'entends, Mike?
0: Oui, très bien.
1: Ok. Donc, je disais, dans un centre social, par exemple, on nous demande toujours plus de personnes. Quand on fait une activité dans un quartier prioritaire, alors là, comme dans un quartier prioritaire, s'ajoutent aussi les financements de la politique de la ville, avec des événements spécifiques à faire, à être présent sur le terrain. Et en fait,
0: qu'est-ce que c'est que ces événements spécifiques à faire? C'est quoi? C'est une fête, la fête du quartier, c'est quoi?
1: Exactement, les fêtes de quartier, s'occuper des jeunes aussi, les occuper, faire des tournois de foot, organiser des choses comme
0: donc
1: ça.
0: Donc, c'est des choses qui vont visiblement servir et le quartier et à ces jeunes, quoi, de faire des tournois de foot.
1: Oui.
0: Peut-être qu'avec un peu de chance, un recruteur du Paris Saint-Germain passera à Clichy-sous-Bois ou à les Bouches-du-Rhône et ce jeune sera le futur Mbappé, c'est ça, hein?
1: Peut-être. Qui sait?
0: Et du coup, l'État dira, regardez, nous avons fait découvrir le futur
1: nous
0: Mbappé.
1: Nous avons fait du bon travail. C'est ça, absolument.
0: C'est magnifique, la France.
1: Donc, après, tu vois, par exemple, une fête de quartier, c'est derrière, tu vas toujours... c'est pour créer du lien social.
0: D'accord.
1: C'est pour favoriser le vivre ensemble. Tu sais, c'est toujours ces mots que je répète souvent dans le livre, hein, parce que c'est important de voir derrière ce qui est derrière les affiches. Hein. Alors, je dis pas évidemment que ça ne crée pas de lien social et que ce serait mentir, hein, parce que moi j'ai vu des belles choses aussi entre les voisins. Ben, après, des personnes qui ont fait du lien, qui connaissaient pas grand monde et qui se voient à l'extérieur, qui arrivent à faire des activités ensemble, etc. Je dis pas que c'est

0: complètement inutile. Mais il faut savoir que ça, en fait, ce qui les préoccupe plus au niveau de la politique de la ville notamment et du département par exemple et de la région des fois qui finance, c'est le nombre de personnes qu'on va recevoir, qu'on va accueillir pendant cette fête de quartier. Ah. Le reste, le travail social que tu vas faire, l'accompagnement avec eux ou pas, peu importe finalement.
1: D'accord, ça veut dire que s'il y a de la lumière, il y a à manger et il y a 2000 personnes qui arrivent, donc mission accomplie quoi.
0: C'est exactement ça, malheureusement. Et en fait, dans un centre social, moi ce qui m'intéressait et ce qui m'intéresse toujours, c'est après de réussir, c'était un prétexte en fait, hein, de faire une fête de quartier, un prétexte pour faire sortir les gens, pour les connaître, pour les rencontrer, et s'ils ont besoin, de pouvoir les accompagner sur plus ou moins long terme, pour pouvoir les sortir de leurs difficultés. Sauf que là en fait on nous dit occuper la masse, je le dis souvent hein, depuis longtemps je le dis, un centre social c'est l'opium du peuple, c'est fait pour acheter la paix sociale.
1: Mais à part acheter la paix sociale, à quoi sert concrètement dans un quartier que des gens ont du lien social entre eux? Est-ce que ça leur permet de trouver un emploi? Est-ce que ça permet, je sais pas moi, moins de dégradation, moins de drogue? Est-ce qu'il y a du bénéfice derrière? Alors, parce que c'est quand même des moyens à créer tout ça, c'est quand même pas rien.
0: Ouais, je suis très mitigée là aussi sur cette question. Sachant que moi je suis partie un petit temps et j'ai travaillé dans un centre social aussi dans le Var, hein, c'est à côté, mais dans le 83, et je suis revenue après dans le 13, et les centres sociaux là qui étaient et les quartiers prioritaires dits prioritaires n'ont pas bougé. Ce sont toujours depuis 20 ans les quartiers prioritaires encore aujourd'hui. C'est-à-dire que tu te dis, ils sont toujours étiquetés parce qu'en fait, tu as les quartiers, quartier sous surveillance et quartier prioritaire, c'est que là, c'est surveillance accrue et on donne le maximum de moyens financiers pour pouvoir avancer, sortir des problématiques de drogue, de surlogement, de pauvreté, de taux de chômage, etc. Sauf que dans la réalité, encore une fois, il n'y a pas moins de drogue, hein, ça se saurait, on le verrait tous les jours. Et je peux en témoigner au quotidien qu'il y a bien des trafics de drogue. Il n'y a pas moins de chômage. Il n'y a pas moins de pauvreté. Les logements sont souvent suroccupés. Donc, voilà. Ça, c'est le constat froid, glaçant que je peux te faire. Pour autant, oui, si finalement, on s'axe que sur est-ce que ça crée, ça facilite le lien social entre les personnes. Oui, ça les occupe un peu, ça leur fait, on fait des sorties aussi. Oui, ça sur le lien social peu, sur le vivre ensemble, je suis pas persuadée. Mais
1: qu'est-ce que ça veut dire on les fait sortir un peu?
0: On organise des sorties. On a des financements pour ça. Hein,
1: ça veut dire quoi, organiser une sortie? Voilà, on vient d'un quartier marseillais. Qu'est-ce que ça veut dire organiser une sortie lorsque je viens d'un quartier marseillais?
0: Par exemple, ça peut être... Alors moi, j'aime beaucoup les sorties culturelles, évidemment. D'accord. Parce que faire des sorties de consommation... il faut en faire quand même, hein, on en fait.
1: C'est quoi les sorties de consommation déjà?
0: Par exemple, de type Aqualand, de type...
1: Okay.
0: Des choses comme ça, hein.
1: D'accord. Le financement public va pour des sorties à Aqualand ou ou la fête à Neuneu, des choses comme ça. Et puis il y a aussi des sorties dans un musée, j'imagine. C'est ça.
0: Oui. Alors ça c'est souvent plus gratuit. C'est
1: D'accord.
0: souvent gratuit pour les centres sociaux, pour les personnes qui sont accompagnées par les centres sociaux. Ouais. Ça peut être des vacances aussi. Soit pour les enfants, soit pour les familles.
1: Quel type de vacances? Des colonies de vacances, c'est quoi?
0: Alors, pour les enfants, ça peut être des colonies de vacances avec les chèques vacances. Donc là,
1: D'accord.
0: c'est la NCV aussi, particulièrement pour les centres sociaux avec des montants qui sont quand même assez intéressants. La CAF aussi, la Caisse d'allocation familiale, participe à ces financements-là. Et des vacances en famille, ça peut être dans un camping qui prend les chèques NCV, les chèques CAF. Et puis ça peut être dans un camping, ça peut être dans un logement au ski, ça varie selon les régions.
1: Ça c'est...
0: Tu es un peu halluciné là, Mike, non?
1: Écoute, oui, c'est... Enfin, je veux dire, en réalité, derrière, je comprends pourquoi pas, les vacances, très bien, les sorties, bon, pourquoi pas. Mais est-ce que derrière, on arrive à insérer des gens dans un travail, quoi, c'est ça en fait. Est-ce qu'on arrive, est-ce que on crée pas au final des gens qui toute leur vie seront biberonnés par l'argent du contribuable?
0: Ben, il y en a, évidemment. Je ne vais pas dire qu'il n'y a pas de personnes qui profitent du système. Après, moi, j'ai quand même beaucoup de personnes qui travaillent, hein, donc qui D'accord. sont là, qui viennent en sortie.
1: Non, mais est-ce que c'est un marchepied, c'est ça, en fait?
0: Normalement, oui, c'est un levier, mais bon, évidemment, ça ne fonctionne pas à 100%. Normalement, c'est ça le but affiché, en tout cas. Après, dans la réalité, je ne peux pas te dire que ça fonctionne même à 50%. Hein.
1: Ah, bon. Et on connaît un peu les coûts globaux.
0: Les coûts globaux?
1: Ouais. Combien ça coûterait en France de toutes ces sorties?
0: Oh, ou alors là, non, je ne pourrais pas te dire.
1: Après, mais ça chiffre en milliards, j'imagine.
0: Ouais, bien sûr.
1: Parce que moi, je vais te dire une chose. J'aime pas beaucoup l'État. J'aime pas beaucoup. Je pense que c'est un ennemi du peuple. J'aime pas trop la République. Je pense que c'est un régime qui colonise ce pays. Et je pense aussi que ce régime reste en place, bon, parce que malheureusement, trop de gens vivent grâce à l'argent du régime. Et nous sommes de moins en moins à financer ce régime, tant mieux, mais le moins en moins paye de plus en plus. Et au final, malheureusement, comme de plus en plus de gens vivent grâce au régime, les fonctionnaires, les gens des agences, tous ces gens dont tu viens de me parler, il n'y a pas de changement, parce que aurait été au moins la moitié des gens habitant ce pays, ou plus, n'ont pas intérêt à ce que le régime change, parce que ils sont sur-subventionnés. C'est ça, non?
0: Oui, mais j'en parle aussi dans mon livre.
1: Hein. Bah, je le sais, c'est pour ça que je t'en parle.
0: Ouais, c'est effectivement, c'est pour ça que je parle d'opium du peuple et de d'acheter la paix sociale, en fait. Évidemment que quand on est, on a des aides, on est super aidé, par exemple, une personne qui est en logement social, qui a donc un logement social, un T4, il faut compter dans les maximum 500 euros de loyer. Qu'on a deux ou trois enfants, bah, y a la CAF qui donne une allocation logement qui peut aller jusqu'à des fois la moitié du loyer. Qu'on a des aides donc de la CAF autres, le RSA. Bon alors le RSA on n'en vit pas. Hein, attention, par contre il faut pas se dire qu'avec maximum 600 balles on vit. Hein. Mais si tu mets tout bout à bout. Si tu veux quelqu'un qui va travailler, aujourd'hui, c'est ça aussi, c'est l'écart des salaires entre les personnes qui travaillent et qui travaillent pas, enfin l'écart des salaires, l'écart entre les aides et les salaires. Si quelqu'un aujourd'hui travaille pour 1300 balles, doit mettre ses enfants tous les jours, s'ils sont petits, à la crèche ou chez une nounou, ça coûte super cher. Le prix de l'essence pour aller travailler, c'est une horreur. Tu fais le calcul. Des fois, si tu as trois enfants, il vaut mieux rester chez soi et pas travailler, surtout si tu es en logement social, hein, on va pas se mentir.
1: C'est
0: financièrement,
1: ça,
0: c'est plus intéressant. Hein. Non, mais il faut être honnête. Enfin, je suis pas là pour la langue de bois. Hein. Faut être honnête.
1: Mais, et ça, du coup, ça crée la situation actuelle. Malheureusement.
0: Ouais, et puis après, comme je te disais, enfin.
1: Alors, il y a aussi une chose. Je ne veux pas attaquer ceux qui bénéficient du social, parce que en réalité, il faut aller, je pense, aller au-delà de ça, parce que il y a.
0: Je le fais pas non plus. Hein.
1: Bien sûr, parce que il y a des gens qui bénéficient, peut-être à tort, peut-être, mais pour moi, ceux qui sont vraiment fautifs, c'est Monsieur Borrello, parce que lui, il bénéficie d'un milliard et demi de social. Par contre. Et là, c'est autre chose. Et lui, il vit la belle vie. Et des Borrello, il y en a des dizaines de mille parmi les amis du gouvernement. Voilà. Ouais. Et c'est eux qui sont les plus dangereux. Parce que...
0: Oui,
1: parce que eux... L'autre, bon, ok, il a peut-être grugé 1000 balles, mais lui, il a grugé 1,5 milliard. C'est quand même pas rien.
0: Et Puis je dis vraiment, ça, enfin, normalement, dans le, selon moi, hein, le vrai social, c'est pas ça. Il ne devrait pas y avoir ni une intervention aussi prégnante de l'État et pas la possibilité de personnes comme ça qui vont gabegie sur justement ce volet social, en fait. Ça devrait pas être possible, ça, normalement. Et on le voit de plus en plus. Il y a beaucoup de privés aussi qui arrivent avec des fonds privés. Notamment, tu sais, le Greta, l'école de la deuxième chance, voilà, tous ces gros organismes qui arrivent avec des gros financements, qui refont la même chose. Là, pour te situer sur là où je suis, sur la commune où je suis, dans laquelle je suis, il y a déjà 5 ou 6 centres sociaux par quartier, donc. Hein. Sur un quartier, il y en a 2 qui sont à, même pas 1 kilomètre l'un de l'autre. Et au milieu de ces 2 centres sociaux vient se mettre O2R, ça s'appelle. Donc, c'est pareil, c'est des financements privés qui vont proposer exactement les mêmes activités aux personnes en difficulté, avec la promesse de les réinsérer. Et écoute bien ce que je vais te dire. Hein. Donc, ça va de 16 ans ou 15 ans à jusqu'à 99 ans, les personnes qui peuvent être accompagnées. Et sont proposées des activités tous les jours. Donc, t'as des activités que tu peux choisir. Ça va de la sophrologie, du yoga, à des vrais ateliers d'insertion avec on fait un CV, on va découvrir une entreprise, etc. Et les gens sont payés pour venir à ces ateliers. Et ils sont payés le même tarif qu'ils viennent à un cours de yoga par semaine ou à tous les ateliers tous les jours. Voilà. Bon, là, c'est encore autre chose. C'est-à-dire que nous, dans les centres sociaux, on ne les paye pas pour venir, mais là, maintenant, on va payer pour participer à ce genre de... Bah, tu seras payé la même chose que tous ceux qui font tous les autres ateliers qui veulent vraiment s'insérer et trouver un métier, enfin, une formation ou un métier.
1: Mais... ça ne peut pas marcher, tout ça. C'est pas, en fait, moi, je pense qu'il y a vraiment un plan. Il y a un plan de rendre les gens, la majorité des gens le plus dépendants possible de l'État pour que l'État, enfin, pour que ceux qui représentent l'État continuent à vivre la belle vie et ne soient jamais embêtés par le peuple, quoi, on va dire. Que jamais ils aient les barricades, la commune de Paris ou que sais-je. C'est ça, en fait.
0: Ouais, je partage assez ton avis, effectivement. Ouais. C'est sûr qu'un peuple, comme on dit, on ne mord pas la main qui nous nourrit. Hein. Donc, effectivement.
1: Non, parce que souvent, et tu sais très bien, dans nos milieux, on nous dit oui, la révolution. Non, les gens ne vont pas faire la révolution. Hein. Sauf si ils peuvent faire la révolution, si demain, ce système, parce qu'il n'est plus financé et finançable, s'écroule. Là, peut-être.
0: Alors ça, j'en parle. Ouais.
1: Est-ce que tu penses justement que ça peut s'écrouler ?
0: Alors, tu vois, jusqu'à 2020, je me disais, ils n'oseront pas quand même parce qu'à chaque fois, ils réduisent les budgets, ils se disent, il n'y a pas d'argent, machin. Et là, on voit qu'ils ont même réduit au niveau département les aides alimentaires. Tu sais, le département, les assistantes sociales font des aides alimentaires, des aides comme ça, enfin faisaient jusqu'à maintenant des aides pour payer les factures d'électricité, des choses comme ça assez ponctuelles. Et là, ils ont complètement coupé les vivres, si je puis dire. Et je m'étais dit, jusque-là, ils oseront pas faire ça parce que justement, là, ça va être le why. Et en fait, ils le font petit à petit. Mais il est clair que s'ils coupent, ne serait-ce que les aides au logement, là, ça va être le bordel. Et donc, ils n'ont pas intérêt à le faire. Mais
1: tu sais, dans mon autre vie, j'étais attaché parlementaire au Sénat. Et en Seine-Saint-Denis, j'étais auprès d'un sénateur maire de Seine-Saint-Denis, dont je travaillais et au Sénat. Et parfois, j'allais dans sa mairie, c'était Neuilly-Plaisance. Et vient un jour un élu, parce que au Sénat on travaille avec les élus parce que c'est eux qui votent. Un élu vient au Sénat, mon bureau, et me dit voilà, il y a l'audit de Pierrefitte, une ville de Seine-Saint-Denis, Pierrefitte, qui aujourd'hui n'existe plus parce qu'elle a été absorbée par Saint-Denis. Bon, c'était en 2010. Et il me dit, voilà, parce que l'élu, c'était un médecin, et donc il savait pas trop lire les trucs. Bon, c'est des finances publiques, tout ça, c'est assez compliqué. Bref. Donc, il m'a laissé son audit de la mairie. Et donc, je lui ai fait une note. Et j'avais vu que, à Pierrefitte, en 2010, il y avait des abandons de créances sur... Et l'abandon de créances, ça représentait genre 10-15 millions d'euros par an. Hein, dans ouais. une collectivité locale, d'une ville de 40 000 habitants. C'est quand même un peu d'argent. Bref. Et l'abandon de créances était aux trois quarts pour les loyers impayés. Des logements sociaux. Alors, est-ce que ça existe à Marseille? Je ne sais pas. En tout cas, ça existe en Seine-Saint-Denis. Et il n'est pas impossible que s'il n'y a plus, en tout cas, d'aide au logement dans le public, que les maires, par crainte justement de révolution et d'avoir sa tête sur un piquet, fassent des abandons de créances.
0: Oui, oui, c'est possible. C'est possible parce que je pense vraiment que c'est l'aide. Ouais. Si tu la sucres, je pense que ce sera vraiment le bazar. Oui.
1: Alors.
0: C'est possible.
1: Une auditrice, bonjour à tous. En fait, ce système mis en place a de beaux jours devant lui, car d'une part, il enrichit les amis de Macron, et d'autre part, il pille notre système social. Est-ce que dire ça?
0: Oui, oui, absolument, on peut le dire. Oui, oui, oui. Après, c'est encore une fois, et c'est pour ça que j'ai mis du temps à l'écrire, à le sortir ce livre-là, parce que j'ai rencontré des personnes formidables et j'accompagne des personnes formidables et qui sont dans des misères pas possibles. Hein, donc c'est pas qui en ont vraiment besoin. Et
1: est-ce qu'à cause de ce livre, tu as eu des répercussions négatives? Peut-être sur ta carrière, est-ce que tu as eu des menaces Pas encore.
0: Non. Après, même des personnes que j'ai accompagnées l'ont acheté et ont salué ce que je disais.
1: Je vais te dire une chose, je pense que tu en auras très très vite et je vais te dire pourquoi. Parce que je vais t'amener dans mes émissions, obligatoirement, parce que je pense que ce problème est crucial. Et je veux vraiment mettre en avant cette situation parce que justement, nous n'avons pas de spécialistes de ces questions et je vais te faire des plateaux. Et donc du coup, plus les gens le sauront, malheureusement peut-être pour toi, mais bon, c'est comme ça, parfois elles sacrifient, il faudra faire connaître cette situation. Mais obligé, il faut le faire connaître. Parce que les gens ne comprennent pas qu'ils sont volés. Voilà, ça s'appelle du vol, tout ça.
0: Ouais. Tu sais, Mike, que je l'ai mis dans mon introduction, que j'avais conscience que j'allais lâcher une vraie bombe. C'est pour ça que je me suis permise de te l'envoyer. Je me suis dit que ça allait t'intéresser.
1: Ah bah oui.
0: Parce que, pas pour moi, mais évidemment pour ce que je raconte, parce que ça me semble primordial et je crois que la question, on l'aborde peu finalement. Toutes ces dernières années particulièrement, bah, évidemment, c'était la santé. Je crois que le social est une question réellement prioritaire. Et en plus, une société qui se préoccupe pas finalement des personnes les plus pauvres ou les plus en peine est une société qui perd son humanité petit à petit. Donc il faut pouvoir aussi parce qu'on voit bien.
1: C'est pas que ça. Il y a ça, bien entendu. Et ça démontre aussi ce qu'était l'ancienne France, c'est-à-dire il y avait la charité et ça fonctionnait et on a tout cassé.
0: Exactement.
1: Déjà, c'est première ça. Des choses. Et puis des gens qui peut-être sont honnêtes à la base, qui sont tombés dans la pauvreté parce qu'il y a des accidents de la vie, eh bien, parce qu'ils doivent se nourrir, ils doivent se loger, eh bien, ça peut faire des conneries.
0: Oui, bien sûr.
1: Et parfois, on tombe dans un engrenage qui fait que les bêtises sont très importantes. Et c'est toute la société qui trinque.
0: Ouais. Ben tu vois par exemple, j'ai rencontré et pour dire aussi que c'est ça qu'il faut questionner parce que et re-questionner parce que évidemment pour moi ce système, tu m'as demandé tout à l'heure si ça allait à sa perte. Oui, ça ne pourra plus durer comme ça de toute façon.
1: D'accord.
0: Pour moi c'est une certitude que et financièrement c'est plus tenable. On le voit bien. Là ils sont en train d'essayer de reprendre le maximum d'argent en pensant aux épargnes des Français, aux machins. Donc évidemment ça va, le social ça va plus pouvoir être financé à cette hauteur de toute façon. Ça va exploser en plein vol, à mon avis. On ne sait pas quand, évidemment. Mais des accidents de vie, ça arrive à tout le monde, ça peut nous arriver à tous. Quand j'ai rencontré un monsieur toxicomane, là, quand j'accompagnais les personnes toxicomanes, en fait, c'était un architecte qui avait son propre bureau sur le vieux port de Marseille, avec plein de collaborateurs, enfin vraiment... quelqu'un de bien inséré hein, dans la société, qui était marié, qui avait 3 enfants. Et en fait, moi, quand je l'ai connu, bah, il était alcoolique, parce que de l'alcool mondain à la base, hein, tu sais, tu fais l'inauguration de ton cabinet d'architecture, d'architecte, après, bah, les apéros, bah, tu en fais de plus en plus, des réunions, des machins. L'apéro du soir bah, devient le petit-déj aussi du matin, le midi, puis voilà, en fait, l'engrenage, sa femme le quitte, il voit plus ses enfants, et puis il dormait dans sa voiture. Voilà. Donc, il y a de réels enjeux sociaux. De toute façon, quand le système va exploser, va péter, il va falloir se poser la question de comment on fait pour refaire société, comment on se préoccupe de la personne, de notre voisin,
1: Mais le système, faut se dire les choses, le système provoque justement les accidents de la vie. Pourquoi ? D'abord, il prolétarise nos jeunes. On voit, même toi tu es de ma génération, même si je suis plus âgé que toi, on voit que notre génération, d'abord, vit moins bien que celle de nos parents. Bon.
0: Ah oui.
1: Je parle même pas, je vais même pas parler de la génération de nos enfants. Là, là, j'en parlerai même pas parce que ça sera pas bien du tout. Mmh. Et ça l'est déjà le cas. Des jeunes de 20 ans galèrent comme pas possible. Oui. Un. Deuxième des choses, après, en France, après 50 ans, on est un senior, on est beau à jeter. Mmh. Ah oui. Et c'est pas après 50 ans... qu'une personne lambda trouve du travail.
0: Oui.
1: Voilà. Donc forcément, après 50 ans, il y aura pour allez la moitié des gens des accidents de la vie. Voilà, c'est ça. Hein.
0: C'est ça.
1: Sans compter, allez, parce que comme tu sais très bien que je suis 10e dan de complotisme Chuck Norris, version Chuck Norris. on sait très bien qu'en plus les injections, tous les trucs que l'on bouffe et tout ce qu'on veut fait que les gens de plus en plus tombent malades.
0: Mmh.
1: Voilà.
0: Absolument.
1: Allez. Donc, allez. Les accidents de la vie, il va y en avoir. Il y en a à tous les coins de rue déjà.
0: Mmh. Oui. Complètement. Et tu fais bien de parler des injections aussi et de tout ce qu'on respire, tout ce qu'on boit, tout ce qu'on mange. Bien sûr, qu'il y a, ne serait-ce que l'évolution des cancers ces dernières années. Des cancers, des turbo-cancers, des trucs qu'on n'a jamais vus en d'autres temps. Enfin, je veux dire, ça, forcément, il va falloir se préoccuper de... Ça a un coût, tout ça. De pouvoir se soigner. Regarde, aujourd'hui, pour prendre un rendez-vous médical ou pour faire une IRM, il y a tout qui se casse la figure au niveau de la santé. Qu'est-ce qui tient encore aujourd'hui au niveau des services publics, notamment ? Je ne sais pas, hein, trouvez-moi un exemple.
1: Je sais pas.
0: S'il y a des auditeurs
1: Je vais te donner un exemple.
0: Quelque chose qui va bien.
1: Je vais te donner un exemple. Ce matin, pour venir à Radio Courtoisie, j'ai pris le métro. C'est dingue, hein ? J'habite Saint-Ouen, donc je prends ligne 14 et ligne 9. Bon, ligne 14, ça va, c'est la dernière ligne, ok, donc ça à peu près. Ligne 9, qui m'amène ici à Aix-Almans, ça va, là, ça va plus. Là, ça, j'ai même eu peur d'arriver en retard, alors que je suis parti, alors que normalement, c'est 10 minutes en bagnole, mais je ne prends pas la bagnole, de toute façon, je sais pas conduire, mais même si j'avais conduire, je ne prendrais pas la bagnole parce que j'en aurais eu... en fait, j'en aurais eu, je sais pas moi, pour 50 balles de bagnole, de stationnement. Donc, je prends pas de bagnole. Et alors que je suis parti 1h30 à l'avance, j'ai quand même eu 1h10. Alors, pour faire, allez, 15 stations. Voilà. Alors que le ticket de métro vaut dorénavant 2,55 €, c'est-à-dire 15,30 €. Beaucoup d'argent quand même, hein. 15,30 €. Moi, j'aurais pas cru qu'un jour je paierais un ticket de métro 15,30 €. Hein. Sans oublier le petit machin là en plastique qui vaut 2 €, c'est-à-dire 13 €. Ça veut dire que aujourd'hui, pour prendre le métro, il faut avoir un budget de 30 €. Pour ceux qui parlent encore en francs. Moi, j'aime bien parler en francs, tu vois.
0: Moi aussi, oui.
1: Voilà. Donc, c'est quand même. Et pour un service nul à chier en plus. Voilà. C'est la France. Et ouais, je parle même pas. Et j'ai pris une fois le métro à Marseille. Je vous conseille pas, les amis, de prendre le métro à Marseille. J'ai été insulté par le vendeur au guichet de station Saint-Charles. J'ai été insulté des noms, je vous dis même pas, par le gars, par la gonzesse, pardon, qui m'a vendu le ticket. Donc je ne vous conseille pas de prendre le métro à Marseille.
0: Pourquoi t'avais été insulté?
1: Je sais pas, il paraît que j'étais... J'ai dit bonjour madame, un ticket, comment je fais pour aller à la Timone? Et là, je sais pas, là ça a été ça a été les foudres. Donc je sais pas.
0: Peut-être parce que c'était monsieur en fait.
1: C'était madame, c'était vraiment madame. J'ai peut-être mégenré, ouais, c'est possible. Donc ne mégenrez pas les gens, surtout hein. C'est un conseil qu'on vous donne.
0: Oui, non, là ça devient dangereux, oui.
1: Bon, allez, revenons au sérieux. Non mais on rigole, mais en réalité c'est dramatique tout ça.
0: Oui, mais en fait, comme je disais, je parlais des services publics, qu'est-ce qui fonctionne correctement aujourd'hui? Tu vois, de plus en plus, même ne serait-ce que des choses pour prendre rendez-vous, je sais pas moi, avec l'urbanisme ou avec les dossiers, tiens, puisqu'on va bientôt parler de rentrée scolaire, les dossiers pour faire les cartes de bus, les choses comme ça pour les enfants, ça ferme de plus en plus. Il y a des heures spécifiques d'ouverture, mais pourtant tu payes pas moins d'impôts, hein, des heures d'ouverture pour venir, donc toi, il faut que tu poses une demi-journée, voire une journée pour pouvoir faire une carte de bus, des parkings payants partout, la bouffe qui augmente, l'essence, les péages partout, les parkings payants, moi ici, il n'y a plus quasi, alors pas au centre social, enfin quand même, mais dans la ville, il n'y a quasi plus une place gratuite.
1: C'est les pareil, pareil.
0: Voilà, ticket de bus, c'est 2,10 € l'aller-retour. Ça devient compliqué. Mais donc,
1: justement,
0: la pression,
1: toi qui vois énormément de gens, est-ce que les gens, quand ils sont entourés de tout ça, comment ils ressentent cette vie? Est-ce que ils en ont marre? Est-ce que ils sont fatalistes? Comment ils sont, ces gens?
0: J'ai les deux. Il y en a qui en ont, enfin, ils en ont marre, si tu veux, mais ils sont assez fatalistes avec qu'est-ce que tu veux qu'on y fasse? Qu'est-ce que tu veux faire? On n'a pas le choix, hein, c'est comme ça. Tu sais ces discours-là qu'on a entendus beaucoup ces dernières années. Donc oui, ils sont assez résignés en se disant de toute façon c'est comme ça, on n'a pas le choix. Comme les retraités que j'ai aussi dans mes ateliers, des personnes retraitées qui voient leur retraite diminuer, le loyer augmenter à cause des charges.
1: Ça c'est très intéressant ce que tu dis sur les retraités parce que souvent et moi je vais contre ce message-là, surtout sur le réseau social X. Nous avons nos générations qui pensons que les baby-boomers, d'après leurs mots, ont des retraites géantes. Et ce n'est pas le cas.
0: Ils n'ont pas des retraites géantes.
1: Faut arrêter de le dire.
0: Non. Ça, c'est pas vrai. Moi, ce que j'entends surtout... Je vais très rarement sur X parce que en 2 minutes, je suis énervée. Donc ça, c'est un réseau qui m'énerve.
1: Ouais.
0: Mais les boomers, si tu veux, moi, ce que j'entends plutôt comme critique, c'est vous avez bien profité de la vie, vous avez eu quand même le quasi plein emploi, vous en fichiez complètement de l'écologie, etc. Voilà. J'entends rarement des... Parce qu'en plus, je le vois, je suis au contact, comme je te dis, hein, dans un centre social. Hein, il faut savoir que tu as tout public, hein, donc j'ai beaucoup de retraités. Et non, c'est pas vrai qu'ils touchent, que la majorité touche de grosses retraites. Bien au contraire. Non.
1: C'est plutôt du 1000 euros, voire moins.
0: Oui, c'est plutôt autour de... Exactement.
1: Donc là, il faut quand même dire les choses. C'est pas parce que vous voyez Cohn-Bendit qui se pavane boulevard Saint-Germain que c'est la majorité des baby-boomers. C'est pas vrai. Alors, une auditrice nous pose la question. Toute cette désorganisation provient-elle aussi du millefeuille administratif mis en place au cours des décennies précédentes?
0: Ah, mais complètement. Ça aussi, j'en parle dans mon livre. Je fais justement la liste de tout. C'est un millefeuille, c'est exactement ça. Et même pour une aide lambda, je dirais, hein, ou pour une ouverture de droit à sécurité sociale, par exemple, avec en plus, c'est démesuré. Déjà, tous les papiers qu'il faut faire, c'est souvent un dossier MDPH, par exemple. Quand je fais un dossier MDPH, donc c'est pour les personnes porteuses de handicap, pour une reconnaissance de handicap, C'est un dossier énorme. Il y a aussi le médecin qui doit remplir, donc le travailleur social. Il y a plein de justificatifs à fournir. Quand on l'envoie, moi, généralement, je le fais en recommandé avec accusé de réception parce que j'ai toujours peur qu'eux. Et malgré ça, ils trouvent le moyen de perdre un document. Pour tout ça, il faut reprendre le dossier complet, renvoyer, sachant que le délai de traitement, c'est en minimum 6 mois. Ça, et en plus, avec le tout numérique qui arrive, beaucoup de personnes sont en difficulté, et pas que des personnes retraitées. C'est pas évident pour tout le monde de comprendre comment on va sur Internet, quelle démarche il faut faire. Ah tiens, le mot de passe, non, il faut réinitialiser parce que tu l'as oublié, etc. Enfin, c'est du délire, c'est du délire.
1: Dernière question, chère oui. Lise. Alors, je rappelle, Lise Philippe, L'imposture du social, son livre qu'on trouve partout sur Internet. Allez-y.
0: Ouais, merci Maïk, c'est sur The Book Edition.
1: Très bien, ouais, excellent. Merci. Donc allez-y, L'imposture du social, Lise Philippe, dernière question. Est-ce que malgré tout ce qu'on s'est dit, de pas très joli, est-ce que tu as malgré tout, tu es optimiste pour l'avenir de ce pays?
0: J'avais envie de te dire à ton avis. alors, non, je suis pas très optimiste, effectivement, si on prend les choses de manière globale. Et sur, je dirais, le côté amorphe des Français, quand même assez généralisé. Pour autant, et ça, c'est tout ce que je fais à côté aussi, qui me permet de le dire, toutes les émissions que je fais, les synergies auxquelles
1: je participe. Les émissions chez notre ami Eric Montana. Disons-le.
0: Absolument, ouais, sur mes chaînes aussi personnelles, j'en fais aussi.
1: D'accord.
0: Depuis un moment, toutes les personnes que je rencontre en vrai, on s'est vu nous aussi au Festival Nexus, notamment, hein, Mike. Voilà, là il y a l'émancipation aussi, Synergie bientôt le fin septembre. Enfin, il y a plein de choses qui se passent, il y a plein de gens qui se bougent. Et j'ai l'impression, enfin c'est pas une impression, c'est une société si tu veux qui se crée en parallèle. Donc ça, c'est pour moi, c'est très réconfortant.
1: C'est-à-dire que pour la société qui se crée en parallèle, qui a compris. Ça va aller, mais pour la très grande majorité qui, elle, n'a pas compris, ça va pas aller. C'est ça?
0: Ah, ça va être compliqué, hein. Ça va être compliqué, ouais. Ah ouais.
1: Merci à toi, chère Lise Philippe.
0: Merci beaucoup.
1: Voilà, son livre, L'imposture du social, book édition. Vraiment témoignage fort. Merci beaucoup. On a appris énormément. Je vous remercie bien sûr nos amis de la technique, Patrice. Passez un excellent week-end. On se retrouve même semaine prochaine, même endroit, même heure. Allez, salut, ciao.

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Au Liban, c'est le temps de la paix, chers auditeurs. Même si le pays du cèdre s'écroule sous les bombes et les missiles. Mais c'est aussi le temps des paradoxes et des défis d'une nouvelle ère qui commence dans la région du berceau des civilisations. Je parle des paradoxes de la paix dans un temps où les Libans, et tel que nous le connaissons, cueillent les fruits amers, les fruits destructeurs des milices et des armées qui s'arment en missiles, se réclament de Dieu et veulent retrouver les empires millénaires. Oui, chers auditeurs, le paradoxe de la paix dans un pays dont le pouvoir a été confisqué par 50 années d'occupation étrangère, partagée entre la Syrie, Israël et l'Iran. Victime des analogies de l'histoire et ses effets de répétition, notre pauvre gouvernement libanais, légal, légitime, élu par le peuple, il se sent appelé aujourd'hui à reprendre des négociations pour un accord de paix. Commencé en mai 1982, arrêté sous la pression des menaces des pays arabes, surtout la Syrie, et déjà régi par la loi de l'armistice de 1949, et qui paralyse les forces de notre armée et la réduit à une armée impuissante à agir, affaiblie, et qui n'a pas l'autorisation de s'armer avec des vraies frégates, des vrais avions dignes de l'intelligence de nos officiers remarquables, ingénieurs, de nos soldats, de toutes les communautés courageux, et qui n'ont pas le droit d'intervenir par peur de la guerre civile. Nous avons des défis qui doivent être relevés avec ces paradoxes de la paix. Et ces défis découlent des paradoxes qui se balancent entre une volonté courageuse d'un accord de paix avec Israël, considéré par certains comme étant l'ennemi historique, et la peur d'une guerre civile qui peut découler de l'affrontement de notre armée avec une milice faite en grande majorité de la communauté chiite et une armée, elle aussi, faite par ses soldats de base en grande majorité de la communauté chiite. Imaginez un soldat chiite qui tue un milicien chiite et que les deux soient du même village. Il est certain que le milicien se vengera contre la famille de ce soldat. Et ça sera le massacre, et ça sera l'atrocité de la guerre civile. Mais personne ne veut rester dans ce cercle vicieux. Personne ne veut rester dans un Liban impuissant, dans un Liban sans une légalité et une force armée par sa justice. Et c'est pourquoi le président Joseph Aoun a eu le courage d'affronter ceux qui se réclament de la légitimité du Liban, n'étant qu'une milice, et en plus allié à une cause iranienne étrangère dont les ambitions impériales dans la région commencent à s'essouffler. Et c'est pourquoi le Liban se trouve aujourd'hui devant ce dilemme terrible où approuver la légitimité et la force qui elle-même est poussée par la plus grande puissance du monde, l'Amérique, à signer la paix en commençant par des accords qui, dans la Maison-Blanche, ont vu des ambassadeurs se réunir. Mais le président Trump veut aller plus loin. Il veut l'effet théâtral, il a raison. C'est un homme de communication. Il veut que le président libanais serre la main au premier ministre Netanyahou. Et quelle n'était pas la réaction des ministres iraniens eux-mêmes? Quelle n'était pas la réaction des ministres qui représente le Hezbollah au gouvernement, car sachez-le, le parti de Hezbollah a des élus, et cela complique les choses. Quelle n'était pas leur réaction pour menacer le président Joseph Aoun d'un assassinat en direct? Et ils s'y connaissent en assassinat, car cette milice et les chiites en lui-même vivent de cette mystique de la Ashura, de cette mystique du sang versé depuis l'imam Ali et ses enfants et ses petits-enfants. Et ce sacrifice pour eux est total. Ils l'ont fait s'obéir au premier ministre Hariri, à d'autres députés, à des journalistes.
Ils l'ont fait subir à Bachir Gemayel lui-même en 82, qui a osé parler de bonnes relations avec Israël et pas totalement de paix, qui a osé avancer les accords du 17 mai 1982 et qui a fini assassiné. Certes, le président Joseph Aoun n'a rien d'un lâche, de même qu'avant lui le président Michel Aoun, l'homme historique, l'homme des paradoxes lui-même, et des contradictions pour d'autres, qui a osé, lui-même allié de cette milice, de leur demander de ne pas s'avancer dans cette guerre qu'ils ont osé appeler la guerre du soutien en 2023-24, après les massacres d'octobre, à justement leur demander de ne pas engager le Liban dans cette guerre. Et là, quand le président Michel Aoun, j'insiste sur le prénom, aucune confusion il n'y a pas, leur demande de ne pas s'engager cette guerre, c'est qu'ils pensaient au bien commun du Liban. L'homme d'honneur, le général qu'était Michel Aoun, n'a pas oublié la cause du Liban. Mais il n'a pas été écouté. De même que Nasrallah lui-même, assassiné aujourd'hui, et qui a subi le martyr de Hassan et de Hussein, n'a pas voulu de cette guerre réellement. Et son intelligence politique, toute libanaise, voyait tellement les dangers qu'il a tellement hésité en agaçant les chefs et les moulas iraniens qui ont fini par exiger de la milice de Hezbollah, qui est à leur solde et qui doit obéir, à aller de l'avant dans cette guerre imprudente qu'on appelle du soutien. Elle a causé au Liban la destruction du Liban Sud. Elle a causé au Liban l'invasion renouvelée de l'armée d'Israël, qui a quand même quitté le Liban en 2000 après plus de 25 ans d'occupation, et qui n'a pas voulu occuper éternellement cette région, mais qui revient aujourd'hui pour détruire systématiquement des trentaines de villages qui ont servi comme un front de Maginot pour les Hezbollah, pour détruire des écoles, des maisons, pour détruire des hôpitaux, mais qui étaient tous armés pour défendre, soi-disant, la ligne de Hezbollah. Si je parle des paradoxes de la paix, c'est que le général Joseph Aoun reprend lui-même cet argument d'un autre général, pour dire aux Hezbollah que cette guerre que vous appelez de la résistance n'est plus légale dans notre pays, car seul le gouvernement libanais décidera d'une résistance, seule l'armée du Liban et son gouvernement et son président et son premier ministre, et malheureusement aussi son président du conseil, qui hésite à suivre cette politique aujourd'hui et qui crée une autre contradiction. Certes, je parle avec vous des paradoxes de la paix, mais le Liban vit les paradoxes de toute la région, car le Liban en lui-même n'est qu'un miroir du Proche-Orient, et plus tard il sera, sans étier à lui dire, comme il a été le miroir des civilisations, il sera le miroir des crises du monde tel qu'on le vit. Et

0: J'ai voulu vous faire entendre la mer et les vagues de la mer parce que mes invités ont pris le large. J'ai une invitée du Liban, la jeunesse libanaise, qui aujourd'hui résiste pour reconstruire ce pays. J'ai connu la guerre en 75, j'ai accédé à ma majorité et aujourd'hui le Liban parle d'une 50 années de guerre et la nouvelle génération doit être représentée pour voir ce qu'il découvre après 50 ans de guerre. Mais j'ai aussi un invité surprise pour vous, d'honneur, car vous avez entendu parler ce matin de Saint-Louis. Et que voulez-vous, tous les pays européens qui ont un roi, ont une monarchie, la Norvège, la Hollande, la Belgique, parlent fièrement l'Angleterre. Bien sûr, nous avons vu le roi Charles fièrement de leur arbre généalogique. Malheureusement, paradoxalement, la France, quelle temps en parle, elle parle comme une blessure. Mais j'ai eu la joie et l'honneur de retrouver la voix d'un prince de France qui a voulu retrouver la dimension profonde de son pays, de son histoire. Et ça n'est autre que Eudes d'Orléans, avec les titres Monseigneur Eudes d'Orléans, je crois prince d'Angoulême. Est-ce que je me trompe, cher Eudes ?
1: Non, ne vous trompez pas du tout, cher Antoine.
0: J'ai mis toute la dose.
1: Oui, tout à fait.
0: Alors, je suis très heureux de vous recevoir, surtout que ensemble nous avons eu des aventures philosophiques bien réalistes avec Saint Thomas et Saint Augustin et quelques matchs de volley-ball où vous nous écrasiez avec votre immense taille car vous n'aviez pas besoin de sauter pour nous smatcher, n'est-ce pas, devant Saint François de Sales. Vous vous rappelez de ces souvenirs?
1: Tout à fait. Ça remonte à bien loin.
0: À l'IPC, l'Institut de philosophie comparée. Alors, je vais vous avoir et j'ai mis ce jeune Libanais avec nous parce que, figurez-vous, vous qui, dans votre actuelle mission pour la France, vous allez nous en parler, vous voulez rejoindre la France profonde. Et j'ai trouvé que pour commencer, de donner cet exemple de votre ancêtre Saint-Louis qui est venu au Liban en 1244, pour faire la guerre d'Égypte, tombé prisonnier à Damiet, mais après libéré par des chevaliers aussi bien croisés que maronites, il se retrouve à découvrir la montagne libanaise, aller chez nos moines et demander à ce que les maronites deviennent des sujets de roi de France. Donc on peut dire devant vous, Monseigneur, que nous sommes des Français 3 siècles avant les Bretons. Si vous voulez, ça agace les Bretons, et vous nous donnez, nous sommes sujets de roi de France, et que cette dimension profonde certainement vous touche. Alors je vous écoute pour votre projet du retour à l'histoire profonde, ce que vous appelez le temps long de la France, et quelle image vous gardez de votre ancêtre? Tous les Français se considèrent descendants de Saint-Louis, mais vous l'êtes par le symbole et par le sang. Alors, on vous écoute.
1: Merci beaucoup pour cette disponibilité que vous me donnez ce matin pour intervenir. C'est vrai que je ne suis pas historien, donc je me définis différemment parce que je suis chef d'entreprise, j'interviens comme consultant et je vois que la France et les Français sont vraiment passionnés par l'histoire et je me suis dit, il faudrait que un membre de notre famille puisse réinterroger cette histoire longue qui a fait la France. Et c'est un peu l'objet de ma lettre hebdomadaire que j'ai lancée sur Substack, disponible gratuitement en ligne, qui justement va permettre cette interrogation profonde sur l'histoire, les institutions, les récits, les croyances politiques, les fractures territoriales, les continuités. C'est un objectif de publication simple, une sorte d'essai lisible, structuré, exigeant, sans vouloir plonger dans la nostalgie du passé, mais avec vraiment un éclairage du passé par rapport au présent. Et ce qui me touche dans ce que vous dites aussi, ce matin par rapport au Liban. En fait, j'ai fait lire cette lettre et les différents documents que j'ai déjà publiés à des personnalités libanaises et elles m'ont dit, mais finalement, on se rejoint parce qu'on a la même interrogation. Comment est-ce qu'on peut faire unité, faire un pays, un peuple avec toutes nos fractures, avec toutes nos difficultés passées, présentes, Comment est-ce qu'on peut construire un futur? Et c'est un peu l'objet de cette lettre. Et cette personne libanaise me dit, bah, en fait, ce document, ces lettres m'intéressent beaucoup pour le Liban actuellement, parce que vous donnez des clés de lecture en tout cas, moi, j'essaie de transmettre tout simplement, hein, des clés de lecture pour trouver de nouveau des chemins d'apaisement pour le futur de nos pays réciproques. Donc, c'est vraiment l'objet de cette lettre. Donc, j'ai écrit la première, c'est la France n'est pas en train de mourir. C'est vrai que beaucoup de gens pensent que la France est en train de mourir et que c'est la fin du monde, mais je réinterroge le passé en montrant que finalement, c'est pas le cas. On a été au bord du gouffre plus d'une fois et on a réussi à rebondir plus d'une fois. J'interroge aussi l'économie, j'interroge la politique, j'interroge l'écologie. Donc, c'est vraiment des sujets, moi, qui me passionnent, que je veux partager. Et sur lequel, évidemment, on peut trouver des chemins des chemins d'entente. Dans les deux commentaires que j'ai déjà reçus, en tout cas que j'ai trouvé assez positifs, hein, outre cette personne libanaise, j'ai un chef d'entreprise qui me dit que bon, votre lettre, c'est passionnant, cher Eudes, profondément et très intéressant. Quoique n'ayant aucune obédience politique de quelque bord que ce soit, j'admire votre manière d'analyser l'histoire et d'en tirer des leçons. Et donc c'est un peu l'objectif, c'est tirer des leçons de l'histoire pour le présent et pour le futur, permettre aux gens de se dire, ben, finalement, on a quelque chose de commun et on peut le partager. J'ai une autre personne qui m'a dit, et ça m'a aussi beaucoup touché, vous êtes le premier Français que je rencontre qui aborde cette question sous cet angle-là. Donc pourquoi pas, si j'intéresse des Français nouvellement arrivés ou des Français de quelques générations, en tout cas de Français, ça leur permet justement de s'interroger et de voir qu'il n'y a pas uniquement gauche-droite, catholique, non-catholique, révolutionnaire d'un côté, etc. De s'interroger et de voir qu'il n'y a pas uniquement gauche-droite, catholique, non-catholique, révolutionnaire d'un côté, etc. Donc,

0: Voilà, c'est une façon aussi de réinterroger à travers un auteur le passé entre la Révolution, entre la monarchie et la République, et pourquoi finalement la République, en reprenant, je dirais, l'appareil d'État monarchique, s'est substituée à un certain nombre de corps intermédiaires, et ces corps intermédiaires nous manquent actuellement. Et c'est ce qui fait qu'il n'y a plus aucun, plus aucun tampon entre le citoyen et l'État. Et c'est un peu dommage. On pourrait réinterroger les Français sur cet élément-là. Donc voilà un peu les réflexions que je vous partage ce matin, et j'espère que ça peut aider, en tout cas, Gilbert et d'autres personnes à trouver des solutions pour leur pays aussi, parce que c'est un magnifique pays, le Liban.
1: Bien sûr, alors, cher Eudes d'Orléans, pour ceux qui viennent de nous rejoindre dans l'émission, et Monseigneur, ce projet, vous le méditiez depuis quand? Parce que vous êtes
0: Oh,
1: dans l'histoire de France depuis des siècles, et d'un seul
0: oui.
1: coup, vous pensez à cette lettre. Qu'est-ce qui s'est passé? D'où vient ce déclic? Quelqu'un vous a giflé? Votre épouse s'est réveillée un beau matin et lui dire « Je vais être fier de vous ». Que
0: Non, il y
1: s'est-il
0: a plusieurs.
1: passé?
0: En fait, il y a la technologie le permet maintenant, dans le sens où ça fait déjà plusieurs années que je réfléchis sur comment communiquer sur la monarchie, sur les liens entre le passé et le présent. Alors, j'ai commencé à le faire à travers des sites internet sur la généalogie familiale, sur les princes d'Orléans artistes, donc j'ai déjà donné des conférences sur ce lien avec l'histoire de la famille sous le côté artistique, par exemple. Et puis cette conférence, je vais la redonner au château d'Amboise au mois de juillet. Mais là, j'ai souhaité aller beaucoup plus loin et être un peu un complément de ce que mon frère Jean, comte de Paris, est en train d'actuellement de mener, lui plus sous l'aspect politique. Moi, j'ai souhaité plus sous l'aspect historique réinterroger les Français, les Françaises sur justement leur propre histoire et montrer que, au fait, on a qu'une histoire commune et donc il faut construire ensemble pour que l'avenir de nos enfants, parce que j'ai aussi, je suis très sollicité par deux jeunes étudiants, mes enfants Thérèse et Pierre, qui sont tous les deux étudiants, Thérèse aux États-Unis à Princeton et Pierre en Angleterre au King's College. Et c'est vrai, on a beaucoup d'échanges depuis plusieurs années sur l'état de la France et surtout sur ce que je pouvais apporter comme vision. Et très souvent, il me dit, mais papa, faut que tu sois plus positif, faut que tu aies une vision constructive parce que nous, en notre génération, on a beaucoup de mal. Et donc, je me suis réinterrogé aussi sur moi-même en disant, mais finalement, ils ont pas tort. Leur génération a besoin d'espérance, a besoin d'une vision, j'irais plus sur le temps long, et de montrer finalement que la France, telle qu'elle est aujourd'hui, elle est aussi dans la continuité de ce qu'elle a été dans le passé. Et que le passé permet d'éclairer le présent et de construire le futur. Et donc c'est sous cet angle-là que j'ai souhaité petit à petit écrire. Et puis j'ai trouvé ce réseau qui est Substack, qui permet justement pour les écrivains, journalistes et personnes, des poètes, des essayistes, tout le monde essaye de communiquer justement sur ce réseau. Et je me suis dit, moi, j'ai ma place là aussi. Donc voilà, c'est une façon de m'impliquer à hauteur d'homme dans ce que je pense être bien et bon pour mon pays, pour la France, pour les jeunes, pour le futur. Voilà.
1: Donc, si je comprends bien, Monseigneur, d'Orléans, vous rejoignez, sans le vouloir peut-être, il y a des analogies parfois, les grands esprits se retrouvent, la vision gaullienne de l'histoire de France, parce que De Gaulle disait finalement que il n'y a pas la monarchie puis la République, je ne divise pas les deux, il y a une seule continuité de l'histoire de France, et c'est toujours la France elle-même, dans sa grandeur, qui continue. Est-ce que vous rejoignez cette vision?
0: Ah, complètement. Et puis mon grand-père l'avait rejoint aussi. On

0: temps, quand il a eu des échanges avec le général de Gaulle et avec cette possibilité de peut-être de réinstaurer la monarchie en France après la Seconde Guerre mondiale. Donc je pense que cette vision du temps long et qu'il n'y a pas de rupture, même si dans l'esprit de certains, il faut qu'il y ait des ruptures justement pour nommer l'ennemi à abattre et surtout pour montrer du doigt, je dirais, l'opposant. Moi, je ne suis pas du tout dans cette logique. On a une seule histoire. Elle commence très, très, très loin. Il y a des visions différentes, d'accord, ok, j'accepte. Il y a des façons de voir différentes notre propre histoire, mais ce n'est pas pour autant qu'il faut nier une partie de ce que l'on est. Et c'est sous cet angle-là, parce qu'on n'arrive pas je dirais pas à se pardonner, mais à avoir un regard en vérité sur notre propre passé qu'on ne peut pas actuellement construire. Parce qu'on est en permanence en train de se critiquer, et je prends un exemple, hein, l'exemple des Jeux Olympiques avec Marie-Antoinette, la tête coupée dans les bras, en train de chanter Ça ira, ça ira. Et il y a un moment où il faut que la France arrive à avoir un discours vrai sur ce qu'elle a été. Il y a des éléments épouvantables pendant la Révolution française, il y en a d'autres qui ont essayé de construire des choses, et le roi en faisait partie. De construire des réformes, etc. Donc, il ne faut pas tout jeter par-dessus bord. Mais je pense qu'on a besoin d'un regard apaisé sur notre propre passé pour construire le futur. Sinon la vie est de plus en plus difficile. On le voit, l'économie est difficile, la politique est difficile. Donc, il faut trouver de nouveaux chemins, je dirais, de construction commune. Mais pour ça, il faut un regard de vérité sur son propre passé.
1: Voilà. Alors, je crois que, bon, qu'un des auditeurs me corrige si je me trompe, pendant les Jeux Olympiques, il y a une des figures royales de l'Europe a quitté la tribune quand elle a vu cette mise en scène macabre et sanglante de la tête de Marie-Antoinette. C'était pas un des princes ou des rois d'Europe, qu'on me corrige, qui a quitté en voyant cette mise en scène. Mais on me le dira. Et
0: Effectivement.
1: donc, j'ai évoqué Saint Louis, bien sûr, auditeur, vous me dites que je prononce très vite le nom, c'est Louis, j'oublie pas cette prononciation, je parle vite dans mes chroniques, beaucoup de choses à dire, donc c'est Louis avec ce O de l'or qu'est son âme, et j'aimerais bien, devant vous, faire preuve de cette France profonde par la réaction d'un jeune et brillant Libanais qui vit de cette histoire de France et ses relations, et lui poser des questions à Gilbert Kamel, qui est dans l'histoire des sciences politiques, étudiant brillant. Comment les Libanais, cher Gilbert, réagissent quand on parle de Saint-Louis au Liban? Gilbert.
2: Bonjour, monsieur docteur Antoine. Bonjour, monseigneur.
0: Bonjour Gilbert.
2: Merci de m'avoir accueilli. Pour nous, la France, c'est une histoire qui rejoigne ces deux pays depuis les années 1200. La France, depuis des siècles et des décennies, c'était la protectrice des chrétiens et surtout des maronites au Liban. Mais à un moment donné, on a vu, surtout avec les présidents depuis les années 70 jusqu'à 80, avec les politiques étrangères qui ont frappé le Liban avec une ambiguïté totale, on a vu, nous, les chrétiens du Liban, nous étions choqués. Mais avant tout, toutes les figures de la France, les royaux Saint-Louis, Charles de Gaulle, ce sont des figures emblématiques, historiques, qui nous marquent et qui rejoignent ces deux peuples sous une relation qui est très, comment dire, qui est très enracinée. On a la même langue, on a la même culture et nous sommes des chrétiens.
1: Alors, Monseigneur, comment vous réagissez? Est-ce que vous voyez des fruits portés de votre ancêtre, le roi, sur cette jeunesse libanaise qui aurait pu aujourd'hui être carrément d'un autre monde et d'une autre langue? D'entendre un jeune chrétien du Liban, des cèdres du Nord, parler la langue de, je dirais, de Saint-Louis. Molière, on le laisse de côté pour le moment.
0: C'est vrai que la France et les Français ont un lien particulier avec le Liban. Et vous le soulignez très bien, Gilbert, hein, surtout avec les chrétiens. La France a toujours essayé d'établir des ponts spirituels, entre autres, mais aussi politiques, avec le Liban. Ça s'est ressenti, que ce soit avec Saint-Louis, on parlait du général de Gaulle. C'est vrai que c'est dans notre ADN, d'une certaine façon, de garder ces liens. Même si les présidents de la République ne sont pas aussi fidèles qu'on ne pourrait l'espérer sur ce point-là, parce qu'ils ont une autre stratégie, une autre politique, une autre vision des choses. Je pense que les Français, en général, ont gardé ce lien, et surtout les catholiques français ont gardé ce lien et maintiennent ce lien fort et fidèle vis-à-vis du Liban, vis-à-vis des Maronites, vis-à-vis de ce que vous vivez actuellement. Ça fait partie de notre ADN. Saint-Louis l'a construit et je pense que plusieurs générations après, on garde toujours ce lien. Et ce lien sera toujours existant jusque dans l'éternité. Donc, je pense que moi, j'ai aucun doute sur cet élément-là.
1: Voilà. Alors, Monseigneur, ce que je vous propose, c'est que votre chronique soit suivie par mon émission, qui passe une fois par mois, et que, ou bien vous-même, vous devenez chroniqueur, on entend votre voix, on renvoie au lien pour que vous puissiez communiquer à travers cette radio, comme vous le souhaitez, c'est à vous de voir. Moi, je me réjouis, je vous ai lu, et je trouve que ce lien avec la France profonde arrive à un moment où les Français doivent faire un choix dans leur vie, dans leur culture et leur morale. Sinon, la jeunesse libanaise restera là avec nous. Tant que Gilbert s'appelle Gilbert et ne change pas de prénom et de baptême, on pourra toujours mener la même, je ne veux pas dire croisade, mais la même bataille de nos jours. Et j'étais très heureux d'entendre un peu cette sérénité conciliatrice entre vous, donc, dans le projet avec votre frère, le prince Jean, que nous avons connu, ouais, que j'ai bien connu, qui aussi œuvre. Et votre tâche n'est pas facile. Moi qui connais un peu les familles européennes royales, par exemple, en Autriche, un Habsbourg est facilement ambassadeur. C'est un Habsbourg qui est ambassadeur de la Hongrie, etc. Il n'y a pas ce complexe. Moi, je rêve d'un jour qui est à Orléans, ambassadeur du Liban, par exemple. Qu'est-ce que vous pensez? Vous accepterez cette tâche si on vous la propose?
0: Avec joie, bien sûr. Mais je pense que le sujet n'est pas là. Et c'est vrai que je replonge de nouveau dans mes documents, dans mes textes, sur la... En fait, sur la situation que la France actuellement est toujours dans un tribunal permanent. Et de ce fait, parce qu'elle est toujours dans un tribunal permanent, elle ne peut pas faire le pas justement pour accepter des princes et des princesses de France dans des institutions politiques représentant la France à l'étranger. Et donc, on a encore un chemin surtout pas de repentance, surtout pas d'oubli, mais un chemin de reconnaître ensemble le passé commun qu'on a eu et sur lequel on peut construire quelque chose. Dans ce cas-là, on pourra, si la République nous propose d'avoir un rôle, j'irais, à l'international, pourquoi pas. Mais pour l'instant, non, c'est mentalement impossible. C'est mentalement impossible. D'autant plus que on reste l'ennemi de la République. Et je suis en train d'écrire un autre texte sur une loi, elle date de 1886, c'est la loi d'exil qui a frappé les aînés des branches qui ont régné sur la France, donc ça a touché que deux familles, les Orléans et les Bonaparte. Ça n'a pas du tout touché évidemment les Bourbons d'Espagne, les Bourbons Sicile, les Bourbons Parme, etc. C'est les deux familles qui ont été impactées par cette loi d'exil. Mon grand-père est revenu d'exil en 1950. Donc vous voyez que l'ennemi désigné reste toujours les deux familles qui peuvent avoir encore un rôle actuellement à jouer en politique.
1: Bien
0: sûr. Et surtout, ils ne veulent pas. Ils veulent pas. Et donc, nous donner un rôle comme pourrait avoir Habsbourg en politique, ça c'est, pour eux, c'est idéologiquement impossible. Parce que, justement, on n'a toujours pas résolu notre problème de révolution, notre problème d'unité, notre problème... On est toujours dans cette permanence d'opposition droite-gauche, royaliste, républicain, le Puy du Fou d'un côté, la France créole de l'autre. Je dirais non, c'est pas possible. Je dirais on peut pas éternellement. On s'épuise. La France s'épuise à se battre contre elle-même.
1: Voilà. Écoutez, Monseigneur, vous avez évoqué quelque chose de très douloureux, c'est qu'il y a une tourmente, en effet, que je sens pas en Norvège, que je sens pas en Suède, qui d'ailleurs une monarchie qui, grâce à Bernadotte, qui a hérité quand même, est la France, la Belgique, elle aussi, les liens sont très liés avec la couronne de France, qui était le roi le plus important d'Europe. On disait le roi de Pologne est mort, mais quand le roi de France est mort, on disait le roi est mort. Et ça, c'était une chose importante. J'espère que vos chroniques, votre retour à la France profonde, va apaiser cette tourmente et que si un président ne veut pas nommer un prince de France de sang d'ambassadeur, autant le faire par des concours. J'ai eu en canne d'Henri IV une brillante Thérèse d'Orléans qui a un peu débranché les chroniques tellement elle était brillante. Et je crois que c'est une princesse que vous avez mis et élevée, bien sûr, mis au monde et élevée, n'est-ce pas ? Et je crois que par son nom, elle a accédé par les institutions de la République. Et aujourd'hui, elle continue, n'est-ce pas ?
0: Tout à fait, elle continue. Elle va terminer l'ENS bientôt. Là, actuellement, elle est à Princeton en échange avec l'université. Elle est passée par Sciences Po. Elle a fait un master en sciences politiques, relations internationales, pardon. Pendant cela, moi, mon fils, Pierre, lui, est au King's College à Londres, en histoire médiévale, et puis il continuera son chemin aussi à sa façon. Donc les deux, je dirais, ont cette capacité d'être en même temps d'être engagés dans le monde actuel avec les problématiques actuelles, et en même temps de garder leur spécificité qui est celle de notre famille. Donc on arrive à faire cette unité sans aucune difficulté.
1: Voilà, je crois que peut-être un jour, on espère qu'une Thérèse d'Orléans deviendra ambassadeur de Liban, de France au Liban. Et elle l'acceptera, on essaiera de la convaincre. Monseigneur, si vous voulez rester avec nous, parce que la jeunesse a osé un peu venir dans les amphithéâtres anciens de la Sorbonne, amphithéâtre Richelieu, pas n'importe lequel, où nous avons, jeunes professeurs, donné nos premières conférences, pour concourir autour du thème de la mer. Et j'ai demandé à une lauréate qui est de l'École nationale supérieure de la marine marchande, l'ENMS, de reprendre son discours devant nous. Et pour reprendre ce discours, j'étais très étonné qu'à la Sorbonne, cette jeune et brillante Margot Guiguin ait déclenché une chanson sur la mer qui me rappelle le départ des croisés vers le Liban. Alors que je demande à Margot de se préparer, la chanson va partir, et elle-même, restez avec nous, Monseigneur, si vous n'êtes pas pris par un match de volleyball ou par autre chose, la France profonde. Que la chanson résonne pour Margot.

0: Margot Guiga.
1: Merci beaucoup. Je peux commencer mon discours maintenant?
0: Absolument, après la chanson que vous avez chantée à la Sorbonne.
1: Oui, c'est ça, c'est exact.
0: Là,
1: Donc,
0: j'ai
1: alors, on n'est
0: senti
1: pas la
0: la
1: même.
0: version que vous m'avez envoyée. On vous écoute, vous allez
1: C'est ça.
0: concourir devant un jeune Libanais, Gilbert Kamel, et un prince d'Orléans. Vous êtes une petite princesse du Havre, n'est-ce pas?
1: C'est ça.
0: Allons-y, Margot.
1: Alors.
0: Margot, c'est des reines, c'est pas des princesses. Bon, allons-y.
1: Alors, merci à tous ceux qui nous écoutent. Pardonnez cet exorde, ma foi, quelque peu spécial, n'en déplaise à Aristophane, mais moi, je suis avant tout marin. Chez nous, pour prendre le large, les chants sont hurlés, pour motiver l'équipage sur toute une traversée. Je me devais de rendre honneur à celles et ceux qui sont venus faire escale à la capitale. Quel magnifique temps. Alors, en ce moment, il pleut peut-être, mais lorsque je suis passée pour effectuer ce discours, il y avait un beau temps, un magnifique soleil sur Paris. C'est cette petite brise qui m'a amenée loin de mes terres, ou plutôt loin de ma mère, si belle, si douce, parfois si déchaînée, pour la retrouver, pour découvrir de nouvelles terres. Mesdames et messieurs, j'avais consenti à quitter mon rivage. Oui, cher public, j'ai quitté tout ce que je connaissais. Ma maison, ma famille, ma ville, mes amis, quasiment tous à Paris. Oui, j'ai quitté l'équipe de Beauvais pour m'installer au port Havre. Je veux être marin. Alors, quoi de mieux que de prendre le large, tenir la barre et mettre le cap sur l'horizon? Telle sera ma vie sans contrefaçon. Je n'ai point besoin d'une quelconque leçon. Capitaine? Capitaine, capitaine, terre en vue, ce sont les Indes. Créa donc le veilleur à notre cher Christophe Colomb. Nous le connaissons tous, ce navigateur hors pair qui mit 2 mois à atteindre ce nouveau monde, cette nouvelle terre. Certes, il n'avait pas le compas dans l'œil, mais d'un coup de crayon, il permit l'élaboration des cartes, le lancement des expéditions et l'essor même de sa nation. Tout en laissant sur le quai ses deux petits garçons. André Gide avait raison. On ne découvre pas de nouvelles terres sans consentir à perdre de vue le rivage. Il est vrai qu'on ne peut vouloir accomplir de grandes choses en restant cloîtré dans sa chambre ni prétendre vouloir être champion olympique et ne s'exercer qu'en politique. Mais cette maxime met aussi en avant cette nécessité de prendre la mer sans regarder qui allons-nous laisser derrière. Qu'est-ce qui a bien pu l'attirer au-delà de ces contrées? Quoi donc peut motiver l'homme à vouloir tout abandonner? Le prestige? La fortune? Non. Les territoires? Les ressources? Non. L'homme est bien trop curieux, orgueilleux et marchandeux pour cela. Ainsi, pour répondre à cette promesse de devenir quelqu'un, se faire une place dans cette société, il faut non seulement abandonner ses principes pour accomplir quelque chose de nouveau, mais aussi accepter soi-même de quitter ce que l'on connaît par cœur au profit d'un monde meilleur. Alors, bravo à nos explorateurs pour la recherche de richesses, de routes concurrentielles, de territoires, soi-disant sans histoire, nous vivons aujourd'hui dans le meilleur des mondes. Le meilleur des mondes. Mesdames et messieurs, je m'adresse aux marins, mais aussi à tout corps de métier. Que vous soyez artiste ou chirurgien, juriste ou agent d'entretien, nous naviguons sur la même terre. Il y a ceux qui veulent la parcourir, en faire le tour ou l'exploiter dans son unicité. Certains œuvrent aussi pour la quitter. Oui, même dans l'espace, il n'y a pas que le soleil qui rayonne. Il y a aussi notre humanité. En ces temps où les conflits nous surplombent, ce n'est pas le rivage qui était perdu de vue, c'est la morale. La compassion, si ce n'est pour dire la raison. 1 000 000 2 000 sabords, il y en a aujourd'hui qui naviguent beaucoup trop loin, prennent leur matelot pour de la chair à canon, à jouer entre missiles et expulsions, sans savoir qu'en mer, il faut sans cesse veiller pour éviter l'abordage. Évidemment, ce n'est jamais eux qui finissent par s'échouer. Ce sont les mêmes qui s'amusent à couper l'aileron des dauphins aux îles Féroé, à chercher en vin le dégel de l'éternel glacier, puis qui pillent à terre, pillent et détruisent ce sol, ne laissant qu'un trou béant engorgé de plastique et autres polluants. Il est exact. Il faille consentir à s'éloigner du bord pour s'accomplir, s'émanciper et s'épanouir. Mais parfois, il est préférable de rester là où on a pied en attendant d'apprendre à nager, au risque sinon de se noyer. Car de nos jours, ce n'est pas des requins dont il faut se méfier, mais bien de ceux qui ont le pouvoir de contrôler les courants et marées. Mesdames et messieurs, nous allons tous quitter ce rivage, un jour ou l'autre. Dans le même bateau, qui sait, l'homme est un explorateur à la conquête du bonheur. Cela ne veut point dire il faut incendier l'estran, renier la terre d'antan, ni même arracher ses racines ou bien faire exploser ses quelques collines. Vous serez bien content lorsque d'une mer bien trop agitée, vous dériverez vers ce rivage qui, de son sable bien doré, sera en mesure une nouvelle fois de vous bercer. Qui souhaite revoir la terre drapée de mazout? Allez-y. Je vous écoute, pensez comme ceux qui, à 20 000 lieues sur les mers, ont craché sur leurs repères, sur leurs vieux pères, se plaignent du mauvais poisson, d'un air trop sec, de tous ces changements de saison et de ces scientifiques qui en ont la raison. Cher auditoire, lorsque vous serez en mer, rappelez-vous qu'au-delà de ces flots, il y avait ce rivage qui, jusqu'alors, a maintenu votre tête hors de l'eau. consentir, c'est bien ironique pour cet André Gide. Je le dis à vous. Consentez ce que vous voulez, mais ne sombrez pas à devenir une de ces chimères destructrices des nouvelles terres. Souvenez-vous que pour l'homme, la terre et ses 70% d'eau demeurent et demeurera notre seul sanctuaire.

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1: Alors, chère Margot Guiguin, vous êtes toujours avec nous?
2: Oui, tout à fait.
1: Alors, c'est un discours qui n'est pas, bien sûr, oublié, puisqu'il a été primé. Est-ce que vous pouvez nous parler de ce prix que vous avez reçu et de qui avez-vous reçu ce prix en amphithéâtre Richelieu de la Sorbonne?
2: Alors, oui, tout à fait. Donc, j'ai reçu le prix du public. Donc, il s'est fait à l'applaudimètre. Je remercie d'ailleurs tous ceux qui ont participé justement à ces applaudissements qui ont permis de remporter ce prix, qui m'a été délivré par Monsieur Bertrand de Lequen, qui représente et directeur, il me semble, du journal Marine et Océan.
1: Absolument, et qui m'a fait l'honneur d'être avec nous. Et vous avez fait quelque chose qui rejoint la France profonde, c'est que vous avez prononcé le nom à l'ancien breton, parce que Bertrand de Lesquin, ou Lesguen, n'est-ce pas, qui dirige Marine Océan, est avec nous. Je vois son nom. Est-ce que Bertrand de Lesquin m'entend? Ah, bon, et on va essayer de le retrouver, si. Est-ce que Bertrand de Lesquin, vous m'entendez?
3: Je vous entends très bien.
1: Alors, vous avez pu écouter, réécouter le discours de Margot Guiguin, puisque c'est vous qui l'avez primé d'un bel chèque. En tant que Libanais, j'ai pas le droit de mentionner les zéros qui suivent le 1, mais un très beau prix est mérité. Parlez-nous de ce prix et pourquoi Marine Océan, revue que vous avez presque créée de rien, l'avez fait et vous nous parlez de vos projets.
3: Mais d'abord, on a été très contents de participer à ce concours d'éloquence. C'était la deuxième année que nous participions à ce concours d'éloquence qui est organisé par la fondation, enfin l'association Deep Blue, et qui met en valeur comme ça la jeunesse, qui met en valeur l'éloquence et le talent. Et Margot Guiguin représente tout à fait bien cette jeunesse, et on a été nous d'autant plus heureux de la primer. Enfin, c'est le public hein, qui l'a fait gagner, mais on a été très heureux de lui remettre ce prix parce que Margot Guiguin est élève donc de l'École nationale supérieure maritime, et donc c'était tout à fait symbolique pour nous de lui remettre ce prix. Et avant d'ailleurs de parler de Marine et Océan, je trouverais qu'il serait intéressant de parler de l'École nationale supérieure maritime et de demander à Margot de nous expliquer ce qu'est cette école. Parce qu'elle est absolument essentielle pour la France. Hein. C'est une école qui participe à la souveraineté de la France. Donc, si vous en êtes d'accord, je suis très content que Margot nous la présente.
1: Avec joie, il n'y a pas que la Sorbonne, même si la Sorbonne reste la Sorbonne. Alors, Margot, de quoi s'agit-il de cette école nationale? Déjà, vous êtes au Havre, si je comprends bien.
2: Oui, c'est ça. Donc, moi, je suis dans le cursus monovalent. Alors, l'UNSM, c'est l'école de la marine marchande. Qui est donc basé en France. Nous avons plusieurs sites, Saint-Malo, Nantes, Marseille et Le Havre, pour justement différents cursus. Donc essentiellement le polyvalent qui est basé à Marseille. Et moi je suis donc monovalent, donc je vais exercer des fonctions d'officier plus tard à bord des navires de la marine marchande avec un statut d'officier. Voilà.
1: Statut d'officier. Oui, Bertrand de Lesquin.
3: Oui, Margot, vous êtes en quelle année exactement de l'ENSM?
2: Alors moi, je suis en première année. C'est ma toute première année.
3: Première année, vous partez pour 3 ou 5 ans?
2: 3 ans.
3: 3 ans, hein. 3 ans, c'est ça. Et à l'issue de ces 3 années, vous êtes officier à la passerelle d'un navire de commerce?
2: C'est ça, tout à fait.
3: D'accord. Et vous êtes combien d'étudiants chaque année à l'ENSM?
2: Alors, je pourrais pas vous dire un titre précis. Je sais que moi, dans ma formation, on est une promo de 60 en première année. Donc, si on fait le calcul, 60 fois 60 plus 60 plus 60, on arrive à quand même plusieurs élèves dans ma formation. Tandis qu'à Marseille, alors je parle beaucoup de Marseille parce que la formation comprend beaucoup plus d'élèves. Il y a des promos de 180 personnes chaque année qui arrive sur le site, par exemple. Donc, ça fait quand même un beau petit monde dans l'école.
1: Avec une mixité garçon-fille importante.
2: tout à fait, ça se démocratise et se féminise beaucoup.
1: Absolument.
2: Comparé
1: absolument
2: à ce que l'on pourrait penser. On est beaucoup de filles. Alors, je sais que moi, dans ma promotion, on est quasiment autant de filles que de garçons.
1: Et bien ça, sûr. Oui, oui, Bertrand de Lesquin, je vous écoute.
3: Oui, je dis que c'est assez étonnant. Et c'est vrai que la féminisation dans le monde maritime, c'est une vraie tendance. Hein. C'est un milieu qui est un milieu d'hommes, hein, quand même, mais qui a tendance à beaucoup se féminiser. Donc, le NSM illustre cette tendance et c'est très bien. C'est très bien. Et donc voilà, donc nous étions effectivement très heureux de remettre ce prix à Margot, parce que eh ben, l'ENSM, c'est un peu l'ENA de la mer, quoi, si vous voulez. Donc c'était très, très important.
1: Alors je vous signale que l'école navale où je fus professeur pendant une dizaine d'années, j'ai vu l'amphithéâtre entre 2000 et 2020 de 3-4 filles, futurs officiers de la Royale, à presque la moitié de l'amphithéâtre. Et les majors de la Jeanne d'Arc, qui étaient des garçons bien machistes au début, bah, finissaient par être des filles. Et nous avons eu le premier amiral femme et un capitaine de vaisseau, et aujourd'hui de plus en plus de filles commandent. Alors, Monseigneur d'Orléans, je trouve ça rien d'étonnant, vous qui travaillez sur la France profonde, parce que Saint-Louis est parti avec Marguerite de Provence, sa femme. Il a eu deux enfants à Tyr, à Sidon, chez nous au Liban, et c'est Marguerite de Provence, comme vous le savez, ça mérite un article de votre part, qui a commandé les croisades quand Saint-Louis était prisonnier à Damet chez les Égyptiens. Je ne me trompe pas, puisque c'est votre ancêtre. C'est étonnant, ça.
4: Tout à fait raison. Et puis je rebondis aussi sur un autre personnage de l'histoire de France qui était un amoureux, un passionné de la marine, c'est Louis XVI. Louis XVI, au moment où il est allé se faire se guillotiner, se retourne vers les bourreaux en disant « Avez-vous des nouvelles de monsieur de La Pérouse ?»
1: Absolument.
4: Louis XVI était un passionné de marine et il s'était plongé déjà dans les voyages de Bougainville, qui était un grand explorateur sous son grand-père, Louis XV. Et il a décidé, au cours de son règne, de construire une exploration scientifique avec la Pérouse pour justement faire le tour du monde pour que la France soit présente. Il avait vraiment une ambition pour la France, une vision pour la France du point de vue maritime, ce que la Révolution française malheureusement ne lui a pas permis de faire aboutir en quelque sorte. Mais ce roi, et je reviens sur un autre élément, vous parlez du Havre, moi je vais parler de Cherbourg, c'est le seul endroit où le roi est allé faire une visite en dehors de Versailles. Pour un roi, c'était exceptionnel de faire des expéditions en province, parce que, un, c'était loin en carrosse, et deux, c'était pas facile. Mais à l'époque, le seul voyage en dehors de Versailles que le roi a fait, c'est à Cherbourg, pour superviser donc les travaux de la rade de Cherbourg, et la ville de Cherbourg porte encore le seul nom de rue qui porte le nom de Louis XVI. C'est le seul endroit en France où on a la rue Louis XVI à Cherbourg. Donc ce lien entre les rois de France, le roi de France, vous avez parlé de Saint-Louis, mais moi je parle un peu plus de Louis XVI, à travers les expéditions de Bougainville et de la Pérouse, ont été vraiment des éléments importants du règne de Louis XVI et le lien entre la marine et le roi. Ce lien s'est confirmé ensuite chez un de mes autres ancêtres, le prince de Joinville, un des fils de Louis-Philippe, qui était marin. Il a commencé comme mousse et il a fait tous les échelons, je dirais, de la marine jusqu'à devenir amiral au moment de la monarchie de Juillet. Il a fait des expéditions un peu partout, au Moyen-Orient, en Amérique du Sud. Il a fait revenir les cendres de Napoléon. Et il a été un des premiers à réfléchir sur le passage de la voile à la vapeur. Donc il a été visionnaire lui aussi à son niveau sur le comment organiser des frégates ou des expéditions avec des bateaux à la vapeur qui demandaient justement des stratégies différentes de progression et de, et d'ajustement entre les différents bateaux. Donc la marine m'intéresse et replonger dans l'histoire, où je trouve ça passionnant de voir qu'on peut, on peut trouver des liens avec dans la France, dans le temps long, justement, ces liens avec la marine française et la royale. Voilà.
1: Voilà, et d'ailleurs, le génie maritime, Saint-Louis l'a eu, parce qu'en partant d'Aigues-Mortes, il n'avait pas la flotte qu'il fallait, il a affrété les bateaux de commerce. C'est-à-dire,
4: il a construit Aigues-Mortes aussi.
1: Absolument.
4: Il a construit le port d'Aigues-Mortes, qui est maintenant à quelques kilomètres, évidemment, de la mer.
1: Voilà.
4: Mais il a construit justement pour avoir un débouché sur la mer Méditerranée.
1: Voilà, donc si je m'adresse de nouveau à Margot Guiguin, si la France, dans un danger de perdre ses frontières et sa sécurité, demanderait à la marine marchande de devenir une marine qui rejoint la Royale, vous êtes prêt, Margot Guiguin, à défendre la France?
2: Alors, je ne saurais répondre à cette question.
1: Parce que vous seriez officier.
2: Ce n'est pas du tout le même corps de métier entre la marine nationale et la marine marchande. C'est vraiment deux entités différentes. Je ne pourrais malheureusement pas répondre à cette question. J'en ai aucune idée, compte tenu de l'actualité internationale. Pour le coup, ce n'est pas de mon ressort.
1: Oui, mais dans le cas où la France est en danger, toujours la marine marchande était obligée d'intervenir auprès de l'armée. C'est-à-dire, c'est la France elle-même, son commerce, que vous véhiculez. Maintenant, je m'adresse à un jeune, Gilbert Gamel, qui vit au Liban, et le Liban est un pays de ports. Tripoli, Jounieh, Beyrouth, qui a vécu le drame de l'explosion semi-nucléaire presque, Sidon, Tyr. Alors, est-ce que le Libanais se sent encore phénicien, cher Gilbert ? Avec fierté d'être un peuple maritime et de sentir cette ouverture à la mer.
5: Docteur Antoine, septembre dernier, j'étais avec mes amis en train de prendre un verre et un ami à moi, c'était un Français, il m'a demandé « C'est quoi la mer pour toi, monsieur Gilbert ?» Je lui ai répondu, après une petite réflexion, « C'est notre meilleur voisin. » On a du nord, et de l'Est, la Syrie, on a du Sud, Israël ou Palestine, la mer pour nous, c'est notre meilleur voisin. Parce que hier, vous m'avez demandé comment ma génération perçoit ou voit la guerre ou même les actualités au Liban. Je vais vous répondre franchement que ma génération ne voit pas la guerre au Liban. Ma génération voit une guerre qu'on nous impose et c'est très différent. Oui, on a nos racines qui sont phéniciens, mais on a combattu pendant des siècles et des siècles pour préserver notre culture et nos racines. Si vous voulez, on peut en parler de plus sur les récentes actualités de Liban et faire le lien.
1: Oui, absolument. Moi, je voulais absolument garder ce côté maritime de ce pays du Liban parce que l'explosion du port de Beyrouth fut une véritable catastrophe et l'expression un peu d'une crise nationale. Semi-nucléaire, presque de la bombe.
5: Semi-nucléaire. On a des centaines de morts, on a des milliers de blessés, on a des quartiers qui ont été rasés et on a pas mal, on a entre 5 000 à 10 000 de déplacés lors de l'explosion du port de Beyrouth le 4 août 2020.
1: Absolument. Alors je me retourne de nouveau vers Bertrand de Lesquin pour lui demander un peu, est-ce que ces projets de marine océan concerneront aussi les côtes de toute la Méditerranée et quels sont vos futurs projets pour dans cette très belle revue pour explorer le monde maritime et des océans? Est-ce que le Liban est dans vos projets, par exemple?
3: Écoutez, le Liban et la Méditerranée sont toujours dans le scope, comme on dit, de Marine et Océan, qui est une revue trimestrielle, donc qui est une revue papier et une revue numérique, hein, présente sur les sites internet et sur les réseaux, et qui est une revue qui traite de tous les grands enjeux maritimes, hein, qu'ils soient géopolitiques, militaires, économiques, environnementaux, scientifiques, on parle d'innovation, on parle aussi d'histoire. D'ailleurs, je fais une petite parenthèse pour rester en lien avec ce que vous disiez tout à l'heure, mais je rappelle que cette année, on fête les 400 ans de la marine, hein, avec la, naissance de la marine en 1626, hein, en tout cas naissance officielle de la marine en 1626. Cette marine construite par Louis XIII et le cardinal de Richelieu, qui a été ensuite, de manière un peu illégale, mais en tout cas entretenue et développée par les rois de France, et notamment par Louis XVI, si on revient à ce qui était dit précédemment, et qui a permis à la France d'ailleurs de soutenir l'Amérique avec une marine très forte, et le comte de Grasse et cette victoire exceptionnelle à la bataille de Chesapeake. Donc, on couvre, si vous voulez, tous ces événements-là, donc les 400 ans de la marine cette année, et puis tous les grands enjeux liés à la mer. Et donc, nous, on invite tous ceux qui sont intéressés par ces questions à nous retrouver sur notre site internet, hein, www.marine-océan.com. Voilà, pour être informés de ces grands enjeux. Il faut savoir que la France, je fais très rapidement, mais est une grande nation maritime avec 11 millions de kilomètres carrés, présente sur pratiquement tous les océans, et donc une marine, hein, qui permet à la France de défendre ses intérêts sur toutes les mers, hein, c'est les intérêts du pays, les intérêts, assurer la protection des Français présents dans toutes ces régions du monde. Donc voilà, c'est important, assurer aussi la protection des partenaires de la France. Donc nous suivons ça avec beaucoup d'attention, et bien sûr, le Liban et la Méditerranée en font partie.
1: Margot Guiguin est toujours avec nous ? Oui ? Est-ce qu'elle m'entend, Margot Guiguin ? Ah, bon, puisque le micro est coupé, je reviens vers Monseigneur.
2: Oui, oui, je vous entends, pardon.
1: Ah, Margot, on voulait un peu avoir vos projets d'avenir en tant que futur officier de la marine marchande, et un peu faire entendre votre voix avant, si vous souhaitez rester avec nous, vous pouvez, mais un peu entendre votre impression actuelle comme jeune primé de ce concours, et votre vision de la mer devant le Havre qui ne manque pas d'horizon.
6: Alors moi, tout d'abord, mes ambitions, c'est vraiment de me tourner vers le développement durable, d'être quelqu'un de très engagé aussi dans l'écologie maritime, parce que je pense que c'est important, et même je suis sûre que c'est important. Donc je souhaiterais, voilà, devenir une officier de la marine marchande, engagé dans cette voie-là.
1: Ça, c'est un très très beau projet, cher Marine, et si vos bateaux vous mènent vers les rivages du Liban, n'hésitez pas à faire escale et de couvrir ce beau pays, les princes qui vous ont... Ah, très beau. Merci beaucoup, cher Guiguin Margot. Vous pouvez rester avec nous si vous le souhaitez. Je donne la parole encore à Eudes d'Orléans, notre cher Monseigneur, pour ces projets, de nous parler, sur quel site on peut vous suivre, jusqu'où vous allez puiser cette profondeur de l'histoire et quels sont les buts à atteindre.
4: Alors, vous pouvez me suivre, en tout cas, pour la lettre elle-même sur Substack. J'ai mon propre site, donc sur Substack, et @Eudes d'Orléans, tout attaché. Et de là, vous pouvez accéder à la lettre, qui est une lettre hebdomadaire. Donc, il faut s'abonner, c'est gratuit. Donc, ça vous permet de recevoir tous les dimanches à 11h la lettre dans votre boîte mail. Mais je suis aussi présent sur les réseaux sociaux, LinkedIn, entre autres, parce que j'ai une vie professionnelle aussi à côté. J'ai présent aussi sur Twitter et Blue Sky, qui permettent de faire le lien justement vers la lettre Substack. Donc ça, c'est pour le site, pour le réseau. Vous pouvez aussi voir la généalogie de la famille, depuis Louis-Philippe jusqu'à mon frère Jean, sur d'Orléans.org. Vous pouvez voir aussi la famille artiste des enfants de Louis-Philippe et de toutes les générations jusqu'à maintenant, aussi sur un autre site qui est princedorléans.galerie. Et j'ai même moi-même construit un site internet où je suis présent en tant qu'artiste, dessinateur, aquarelliste. Donc vous voyez, je m'occupe, je fais plein de choses, c'est passionnant. Mais voilà, actuellement je suis focalisé sur cette lettre parce que je pense que c'est le moment où les Français et les Françaises ont besoin de replonger dans leur histoire. On voit qu'ils sont passionnés d'histoire, on voit que les émissions de Stéphane Bern sont toujours aussi bien appréciées. et toutes les autres émissions historiques à la télévision, évidemment. Et je pense que notre famille a aussi un rôle à avoir, justement, pour accompagner les Français et les Françaises sur cette, non seulement cet amour de l'histoire, parce que c'est important, mais aussi de réflexion sur la France dans le temps long, parce que nous sommes en République, on est passé par l'Empire, on est passé par des moments des hauts et des bas dans la France, par des moments de désespoir, des bons moments aussi. Et donc, il faut savoir se rappeler, il faut savoir rafraîchir sa mémoire sur tous ces éléments qui permettent de continuer à espérer que notre pays puisse redevenir, oui, la France qu'elle a toujours été, sans qu'on la détruise, sans qu'on la mette de côté, sans qu'on la nie. Donc c'est une façon de se réconcilier avec soi-même, de se réconcilier avec son propre passé. Parce que moi, mon objectif, c'est le futur, c'est les jeunes générations, c'est donner envie, c'est montrer qu'il ne faut pas désespérer de la France, qu'on est passé par là, on a toujours rebondi. Et mes lettres le montrent, voilà, c'est un peu l'objectif.
1: Absolument, Monseigneur, et je trouve ça très touchant, surtout que tous ceux qui parlent de la France éternelle ne pensent pas à une simple métaphore. D'ailleurs, Bertrand de Lesquin, dans votre revue « Marine et Océan », j'ai remarqué que vous consacrez toujours une ou deux pages, parfois trois, illustrées à l'histoire profonde de la marine et ses échos, n'est-ce pas ? Vous n'avez jamais oublié ces grands noms de la marine de la Royale, n'est-ce pas ?
3: Oui, absolument, oui, tout à fait. C'est une dimension extrêmement importante de la revue, hein, la dimension historique. Donc on fait le portrait de grandes figures de l'histoire de France qui ont participé à la construction de la marine ou aux explorations de la marine. Donc ça, c'est absolument incontournable. Si on veut inscrire un titre dans la profondeur de l'histoire, du temps, des références, oui, c'est absolument indispensable.
1: Et l'amiral Joinville mérite 3-4 pages pour ce qu'il a fait pour le retour des cendres, pour un empereur qui n'a pas eu le génie maritime comme ses ancêtres, surtout en Égypte, devant Nelson, l'amiral Joinville, etc. Et là, puisque nous parlons de retour de France profonde, je me permets, en simple chrétien d'Orient, de dire monsieur Vicomte de Lesquin et le prince d'Orléans, de vous parler d'une expérience que j'ai vécue dernièrement à Clermont-Ferrand. J'étais surpris, j'arrive invité par des amis, des proches de mes anciens étudiants, dans une ville qui a souffert, qui pour moi est la ville de François Michelin, qui est un prince à sa manière, que j'ai connu tout jeune dans les milieux philosophiques, parce qu'il venait philosopher avec nous. Et qu'est-ce que je découvre ? J'arrive à Clermont-Ferrand pour parler de mes expériences de la guerre et le reste, et je découvre un jeune couple qui, ayant vécu dans cette ville une expérience douloureuse que la France vit, un quartier qui s'est embrasé, on ne sait pas comment, où il y a eu des règlements de comptes, des familles qui voyaient devant eux presque, cher Gilbert, je reviens à vous, de ce que les Libanais ont vécu dans leur quartier pendant la guerre, et ils ont décidé, du haut de leur modestie et dans leur maison, de transformer ce quartier, et au lieu de la violence et le sang, de créer un centre qui, paradoxalement, porte le nom de Marine, maison de Marie, est fondée par Marine de Poncin et son époux Alexandre de Poncin. Ils ont transformé ce quartier en un lieu de dialogue, d'amour et de charité, ouvert à tout le monde, dans un quartier où Clermont-Ferrand, malheureusement, vivait des affrontements de milieux, de factions qui ne respectent pas la paix civile en France. Alors, est-ce qu'Alexandre et Marine, ou Marine et Alexandre de Poncin sont avec nous ?
7: Nous sommes présents.
1: Voilà, Monseigneur, si vous voulez rester avec nous, vous verrez un peu la France profonde, comment elle renaît de ses cendres. Gilbert, restez avec nous, parce qu'on a failli avoir une petite libanisation de Clermont-Ferrand. Alors, on vous écoute. parole à l'époux ou à l'épouse, je vous laisse gérer votre propre chaliar. Alors, racontez-nous l'histoire de cette création.
7: Alexandre. La maison de Marie, et je salue avant Gilbert, bonjour Monseigneur, et bonjour Monsieur de Lesquin. Je reprends vos deux termes qui ont été employés dans cette première heure, qui sont précis, et il s'agit de nommer les choses, c'est le temps des paradoxes, et c'est la sérénité conciliatrice. La Maison de Marie, c'est un projet qui, en réalité, ne nous appartient pas. Et si nous devions le séquencer en trois étapes de vie, c'est une première étape de 15 mois, une seconde étape de 18 mois et une étape en cours depuis 6 mois environ. Précisément, c'est l'intuition d'un ex-voto à grande échelle, qui était un premier acte de foi pour être concret et nommer les choses, puisque notre fils, nous avons trois enfants, notre fils Siméon a été guéri par la Vierge de la Salette. Et nous avions l'intuition qu'il fallait faire quelque chose de grand, de beau, et qui réponde à un enjeu plus grand. Voilà, c'était la première intuition. C'était l'intuition aussi qui s'est partagée par la lecture par mon épouse Marine d'un ouvrage écrit par Monseigneur Jean-Claude Boulanger qui se nomme « Le chemin de Nazareth » et qui reprend trois étapes clés que nous avons souhaité incarner par étapes progressives, trois termes clés: un lieu d'habitation, un lieu de famille et un lieu d'intériorité. Et là-dessus, Marine, dans ses 15 premiers mois de maturation, a eu plusieurs intuitions et plusieurs éléments qui sont venus progressivement.
1: Alors, Marine de Bonsin.
8: Merci beaucoup pour votre invitation. Effectivement, comme Alexandre l'a dit, il y a eu donc ces trois étapes. Je dirais qu'il y a d'abord eu, de manière peut-être un petit peu surnaturelle, je ne sais pas si ce terme peut parler aux auditeurs, mais en tout cas une forme de oui et d'abandon. C'est-à-dire que nous avons vécu effectivement une grande joie pour notre fils, et pour être plus précis, il avait des très grandes difficultés sur le plan du langage, et donc son langage était minimal, voire quasi inexistant. Et c'est vrai que je l'ai emmené à Notre-Dame de la Salette, et j'ai fait une demande de manière extrêmement précise, et le lendemain, notre fils s'est mis à parler. Et après, il y a eu ce temps de maturation, de lecture, d'intériorité, de se demander est-ce qu'on doit y aller, sachant que familialement, nous vivions des vraies difficultés. Et pour autant, je me suis dit, c'est pas parce que nous vivons ces difficultés-là de famille, comme toutes les familles de France, elles peuvent en rencontrer, que je vais m'arrêter. Et c'est vrai que il y a eu ces lectures qui ont été faites, et puis il y a eu à un moment ce oui donné, cette conviction qu'en fait, si un oui était donné, le reste viendrait d'une certaine manière un peu en surabondance. Et je peux témoigner que c'est vraiment ce qui s'est produit, et que finalement, c'est ce premier pas de ce premier oui qui est finalement le plus vertigineux. On a eu beaucoup de débats, mon mari et moi, sur la manière de faire. Parfois, on avait des désaccords, mais on était quand même dans une forme de confiance et d'abandon, dans le fait de se dire que tout ce qu'on voyait, comme vous l'avez très bien expliqué, Monsieur Assaf, tout ce qu'on voyait autour de nous était abominable, et que notre situation de vie de famille, liée à du burn-out, du chômage, etc., n'était finalement rien par rapport à la violence qui se passait sous nos fenêtres. Pour vous donner juste un exemple, mais notre fille, notre dernière petite fille, qui a sa chambre, qui donnait sur la rue, n'a pas pu dormir dans sa chambre pendant 3 mois. Parce que c'était les règlements de compte en bas de chez nous, c'était la violence, c'était des bruits, enfin, vous pouvez très bien imaginer.
7: C'était la drogue, pour simplifier les choses. Nous vivons dans un quartier qui, pendant plus d'un an, 1 an et demi, a été sous l'emprise d'un trafic de drogue à grande échelle au cœur de 5 établissements scolaires qui sont dans le centre de Clermont-Ferrand. Et nous avions la chance, entre guillemets, d'avoir des dealers qui étaient en bas de chez nous, d'avoir des consommateurs qui venaient en bas de chez nous, de côtoyer tout un tas de personnes on a même eu un mort devant la maison de Marie, concrètement. Le fait est simple, c'est un jeune Albanais de 19 ans qui était tué lorsqu'il était en train de guetter, tout simplement. Et nous avons été des témoins oculaires du meurtre, comme dans un film, avec une voiture, avec la voiture qui se baisse, avec la vitre qui se baisse et l'arme qui tire et la voiture qui part en courant. Voilà. Donc pas besoin de regarder des films d'action on était en plein. On a eu aussi droit au caillassage dans notre propre maison. Et effectivement, tous ces éléments auraient pu nous dire de partir, en fait. Et d'ailleurs, tous les gens nous disaient, mais partez. Enfin, qu'est-ce que vous faites encore dans ce quartier? C'est foutu. C'est fini. Et nous avions l'intuition qu'il y avait un souffle de vie, il y avait un combat intérieur, une liberté extérieure à prendre qui devait être prise justement pour le bien de tous aujourd'hui et juste pour matérialiser comment ça s'est passé. C'est que dès lors que le chantier la Maison de Marie a commencé à se faire, un chantier bénévole de 18 mois, certains jours, des gens venaient pleurer de joie devant la future maison de Marie en disant « Voici un lieu de lumière ». Il fallait bien se rappeler qu'on était dans un lieu de mort.
1: Absolument. Alors, Monseigneur, j'aimerais bien, vu ce témoignage touchant, bouleversant, comment un lieu de crime et de sang devient un lieu de vie à l'échelle de la France. Quand on vous parle à vous de cette famille qui a tant servi la France, qui a eu ses martyrs, qui a eu ses morts, un des fils de Louis-Philippe à sa chapelle à l'angle de la porte Maillot, je ne veux pas revenir à toutes ces histoires. Quand on parle de la France fille aînée de l'Église, vous-même qui interrogez la profondeur de l'histoire de France et qui voyez aujourd'hui les violences qui naissent dans des villes qui furent des villes de la France profonde, comment vous réagissez et quelle teinte spirituelle vous donnez à votre discours?
4: Je comprends parfaitement.
1: Et quelle teinte spirituelle vous donnez à votre discours?
4: Je comprends parfaitement la situation.

0: plusieurs siècles. Cette France qui est une terre de combat depuis son baptême, depuis sa confirmation. Quand je parle de confirmation, je pense à deux actes importants que sont que ce soit le vœu de Louis XIII par ce vœu, il donne sa personne, son pays et l'ensemble des Français à Marie. Je pense à Jeanne d'Arc, mais à Jeanne d'Arc sous l'angle de la triple donation, où Jeanne, par un acte juridique, le roi lui donne le royaume, Jeanne donne le royaume à Dieu, et Dieu, par Jeanne, donne de nouveau le royaume au roi. Et ces actes ont été notés par notaire comme un acte notarié. Donc la France a toujours été cette terre de combat avec ses hauts, avec ses bas, avec ses luttes. Je pense à la Révolution, mais pas que. Je pense au 19e aussi, où la France a souffert d'une déchristianisation épouvantable et en même temps, il y a eu de très beaux saints au 19e siècle qui ont permis de construire et de continuer d'être présent, je dirais, au cœur de nos situations, où chacun doit être à hauteur d'homme et de femme. Même si on représente une famille qui a traversé les siècles, nous-mêmes aussi, on agit à hauteur d'homme en fonction de ce que l'on est, en fonction de ce qu'on peut faire, de la façon dont on peut témoigner, de la façon dont on peut agir. Et donc, moi, je le fais à ma façon, hein, avec cette lettre, avec d'autres actes aussi que je pose, évidemment. Mais la France est une terre de combat. La France a toujours été une terre de combats violents, pardon, entre le bien et le mal, entre les forces du mal qui essayent de détruire. Et ce que vous citez dans votre environnement particulier en fait partie, je dirais, la drogue, la violence, l'embrasement, je dirais, du quartier, le fait que vous avez vu un meurtre sous vos yeux, etc. Donc, mais vous êtes mis sous la bonne protection, celle de Marie. C'est la meilleure. Quand on est sous son voile ou sous son manteau, la Sainte Vierge nous protège. Donc, dans cette vision spirituelle, chacun doit mener ce combat à la mesure de ce qu'il peut mener, parce qu'on est dans un combat. Et c'est pas pour, je dirais, le fait de montrer que la France est vraiment une terre de combat, c'est qu'on nous a donné Saint-Michel, l'archange, le premier qui a lutté contre le mal. Et quand on voit, je dirais, les relations entre la France et Saint-Michel, ça remonte au 7e siècle avec le Mont Saint-Michel, avec l'évêque d'Avranches, qui a refusé au début de construire quelque chose. Et ben, Saint-Michel a montré un peu plus de force. Il lui a montré qu'il fallait qu'il construise un lieu où on est le culte de Saint-Michel. Donc, si la France a ce saint particulier comme saint patron, c'est pas pour rien. C'est pas pour rien aussi que Louis XIII a consacré la France à Marie, et ça a été repris ensuite par Louis XIV, Louis XV. Je pense que Louis XVI l'a fait de façon confidentielle le 10 février 1790. Après, ça a été un peu abandonné par Louis XVIII et Charles X. Louis-Philippe a complètement supprimé la chose. C'est très dommage. Et pourtant, au 19e, c'est un des plus grands siècles marial en France, que ce soit au niveau des apparitions, mais aussi des préparations des cœurs à travers les différents grands saints amoureux de la Sainte Vierge. Donc, on a chacun à notre niveau, je dirais, d'être acteur de cette, non pas acteur de cette lutte, mais d'être acteur de ce combat. Voilà.
1: Absolument. Je ne trouve pas, Monseigneur, de réponse plus

0: juste et plus royal. Et je me tourne vite en une minute, cher Gilbert. Kamel, dites-moi la manière dont les Libanais demandent la protection de Notre-Dame du Liban pendant toute la guerre, jusqu'à même inventer des miracles, qu'elle se retourne, qu'elle sourit. Enfin, je ne dis pas inventer, les miracles sont vrais en France. De la Salette à Lourdes jusqu'à la déclaration de l'Immaculée Conception, ça a ébranlé les papes. Alors Notre-Dame du Liban, en une minute, Gilbert, vous qui êtes, je révèle votre secret, un peu le mien aussi, vous sortez d'une soutane, vous êtes fils de prêtre, mais on ajoute maronite, pour ne pas parler d'erreur. Cette Vierge est toujours présente dans la mystique de la guerre au Liban, Notre-Dame de Liban, Harissa, n'est-ce pas?
1: Oui, pour ceux qui ne connaissent pas Notre-Dame du Liban, c'est le sanctuaire maronite de Harissa sur les hauteurs de Jounieh. C'est une statue de la Vierge qui domine la baie de Beyrouth, les bras ouverts sur le pays entier. Pendant la guerre civile et surtout pendant la guerre de 2024 et de 2026, quand Beyrouth brûlait, quand les quartiers s'entretuaient, quand l'État avait disparu, les gens montaient à Harissa, pas seulement les chrétiens, même les musulmans aussi, surtout les druzes, des gens de toutes les communautés qui venaient chercher quelque chose que les hommes ne pouvaient plus donner, un signe que le Liban existait encore, que quelqu'un veillait sur ce pays. Notre-Dame du Liban n'est pas seulement un symbole religieux,
0: voilà.
1: C'est le symbole d'un peuple qui refuse de mourir,
0: absolument,
1: qui prie quand il ne peut plus se battre, qui lève les yeux vers la montagne quand la plaine est en feu. Et c'est exactement pour ça que je dis aujourd'hui, c'est que toutes les milices, de Hezbollah jusqu'à l'OLP, jusqu'à toutes les milices étrangères depuis des années qui ont trahi ce Liban-là, celui de Harissa, celui qui appartient à tout le monde.
0: Voilà.
1: Une organisation, des organisations qui sont financées par l'extérieur, qui veulent nuire à ce pays.
0: Il faut conclure, Gilbert. Il faut conclure.
1: Oui, et que Notre-Dame du Liban, elle reste là. Notre protectrice.
0: Voilà.
1: Elle est là.
0: Sans oublier, Monseigneur, cher Gilbert et Marine et Alexandre de Poncin, que là où ils nous ont parlé dans ces dernières secondes qui arrivent, un pape Urbain II sur la place de la cathédrale de Clermont-Ferrand a indiqué l'Est, allez sauver ces chrétiens, le Christ le veut. Je vous remercie tous et que Radio Courtoisie reprenne ses droits et je vous retrouve tous dans une autre émission avec nos royautés. Je vous remercie de tout mon cœur.
2: 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À suivre tout à l'heure à 14h la rediffusion de l'émission Tout est politique d'hier midi et dans quelques instants notre demi-heure de chansons françaises.
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2: Il est 13h29, c'est Stéphane. Voici donc votre pause musicale chanson française des origines à nos jours. Au cours de la prochaine demi-heure, nous écouterons ensemble Adamo avec Vous permettez monsieur, puis La Java de minuit de Lynn Viala, Argentine de Serge Reggiani, Les tueurs de la lune de miel avec La route nationale 7, Le bouquet d'Amsterdam de Lily Vincent, L'étoile garde à vous de Guy Béard et nous finirons avec Laura de Johnny Hallyday. Mais nous débutons sans plus tarder cette pause musicale avec Le petit pain au chocolat de Joe Dassin.

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0: Laura de Johnny Hallyday à l'instant sur les ondes de Radio Courtoisie.
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0: Ainsi s'achève cette pause musicale chanson française des origines à nos jours. Nous l'avions débuté avec Le Petit Pain au Chocolat de Joe Dassin, puis nous avons entendu Adamo avec Vous Permettez Monsieur, La Java de Minuit de Lynn Viala, Serge Reggiani avec Argentine, La Route Nationale 7 des Tueurs de la Lune de Miel, Lily Vincent avec Le Bouquet d'Amsterdam, Étoile Garde à Vous de Guy Béard et donc à l'instant Laura de Johnny Hallyday. Prochaine pause musicale chanson française des origines à nos jours, lundi à 13h30, ce sera en compagnie de Benoît. À suivre dans quelques instants la rediffusion de l'émission Tout est politique d'hier midi.
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0: Et voici le programme de votre après-midi et de votre soirée sur Radio Courtoisie. 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Et tout de suite, voici la rediffusion de « Tout est politique » dirigée hier midi par Thomas Gabriel. Je vous souhaite une excellente après-midi à l'écoute des programmes de Radio Courtoisie, les 14.
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0: Bonjour à tous, bienvenue sur l'émission Tout est politique, le carnet de bord de la bataille culturelle sur Radio Courtoisie. Nous sommes ensemble de midi à 13h30 pour une émission consacrée à l'euthanasie. Tic-tac, tic-tac, nous sommes à J-8 jours avant le vote d'une loi mortifère. Oui, à cette heure, nos chers parlementaires discutent de la proposition de loi sur, je cite, le droit à l'aide à mourir et la possibilité pour le malade de, je cite encore, se faire administrer par un médecin une substance létale. La réalité est si terrifiante que le rapporteur même n'ose la désigner et écarte d'un revers de main le mot euthanasie, évidemment. La sémantique minutieusement choisie embellit le projet sociétal. Progrès, droit, aide, souffrance, demande du malade. Voilà les termes mis en avant pour faire avaler la pilule amère mortelle même. C'est l'esthétisation de l'euthanasie. Et pour leur défense, les pro-euthanasies brandissent le droit à, les droits créances ou le droit d'exiger la satisfaction d'une volonté. J'ai le droit de mourir. Donc le législateur invoque le droit à l'aide à mourir. Très bien. Je vous administre le cacheton létal. En deux mots, l'autorité médicale moralise un acte indigne. L'autorité légale légalise un acte répréhensible. Et la société répond à une volonté légitime du patient. À une vie si indigne, une mort digne. Et ce, grâce à nous. Et la boucle est bouclée. Comment reprocher notre conduite si empathique, clame-t-il ? Pourtant, tous les maux du monde ne suffiront pas à humaniser un meurtre. Car l'acte est ce qu'il est. Donner la mort. Je répète, donner la mort. La mise à mort est donc anticipée, programmée, planifiée, séquencée, exécutée dans les moindres détails. Elle en sera d'autant plus humaine et digne. Un basculement anthropologique s'opère, les tabous sautent, le plus faible devient négligeable, la vie relative, la dignité subjective, l'interdit moral de tuer discutable. Nous rentrons dans l'ère du business de la mort, l'extermination des inutiles et des vies indignes. En Prométhée, l'homme se prend pour Dieu, il le défie en lui volant sa création. Il s'accapare déjà la naissance de la vie en supprimant les embryons dérangeants. À présent, il prend la main sur la fin de vie en donnant la mort. Ce texte met un pied devant la porte. Qu'adviendra-t-il ensuite? Les conditions d'accès à la sortie funèbre ne seront-elles pas élargies? À quels heureux et nouveaux élus seront gentiment administrés l'injection émancipatrice? Aux diabétiques? Après tout, c'est grave, incurable et engage le pronostic vital également. Aux personnes handicapées? Aux personnes atteintes d'Alzheimer? Aux nouveau-nés prématurés? Aux dépressifs, pourquoi pas? La main sur le cœur, jamais, au grand jamais, nous élargirons les conditions, nous diront-ils. Croix de bois, croix de fer, si je meurs, je vais en enfer. Pourtant, nous craignons le pire. Nous sommes en effet échaudés avec l'extension sans limite de l'IVG et du PACS. Eh bien, prions pour qu'il n'aille pas en enfer. L'euthanasie parachève le règne d'une société transhumaniste, totalitaire, déjà ordonnancée par l'avortement, les puces et la manipulation génétique. Il est temps de nous lever et de dire non. Il est temps de combattre l'inhumanité au nom du plus faible, au nom de la dignité de l'homme, tout simplement. Pour en parler, j'ai l'honneur de recevoir Madame Lucie Pachery. Bonjour Madame, bonjour Lucie, merci d'être là avec nous.
1: Bonjour Thomas.
0: Vous êtes responsable plaidoyer France à la Fondation Jérôme Lejeune. Vous suivez depuis 15 ans les lois à fort enjeu bioéthique et notamment donc l'euthanasie. Et j'ai l'honneur de recevoir Mathieu Nolly. Bonjour Mathieu, merci d'être là. Vous êtes journaliste, écrivain, chroniqueur. Vous avez écrit un livre que je montre à l'antenne, Chronique euthanasique aux éditions Salvator. Alors d'abord, deux sons avant de commencer l'émission.
2: Le mot euthanasie, effectivement, a été utilisé sous le Troisième Reich par Adolf Hitler. Et quand Adolf Hitler parlait d'euthanasie, c'était pour éliminer des milliers et des milliers de personnes handicapées. Quant au mot euthanasie, vous êtes sans doute nostalgique de son étymologie grecque qui signifie « belle mort ». Mais vous savez, monsieur Hetzel, ce n'est pas à vous que je vais l'apprendre. Il y a des mots, des beaux mots, qui sont parfois souillés par l'histoire. Il y a des mots qui sont souillés par l'histoire, monsieur Hetzel. Le mot euthanasie, effectivement, a été utilisé sous le Troisième Reich par Adolf Hitler. Et quand Adolf Hitler parlait d'euthanasie, c'était pour éliminer des milliers et des milliers de personnes handicapées. J'ose imaginer que personne dans cet hémicycle imagine que l'euthanasie, c'est faire référence au crime de masse préfigurateur de la Shoah. Le mot euthanasie fait référence à un passé qui peut blesser. Et c'est ce que j'ai retenu de mon entretien en 2021 avec Robert Badinter.
1: La demande de mourir, la demande d'euthanasie, c'est juste pas possible de le faire dans un établissement. C'est pas un droit particulier qui s'appliquerait à quelqu'un, ça implique toute une maison. Chez nous, on s'appelle ma maison, d'accord ? Quand on rentre à ma maison, c'est généralement, même si ça peut être plus court, mais pour plusieurs mois, voire pour plusieurs années. Il s'instaure un climat de confiance, un climat d'accompagnement, un climat d'amour, de tendresse, hein, où les résidents...
3: On est en famille, en quelque sorte.
1: Où les résidents, même entre eux, s'entraident, où les collaborateurs participent et se mettent en quatre pour aider quelqu'un à trouver sa place, à trouver son... Ils rendent des personnages heureux, c'est notre grand mot chez les petites sœurs, mais c'est vraiment une réalité. Et comment vous voulez qu'à un moment, parce qu'il y a quelque chose de difficile qui arrive, et ça arrive, hein, une fois de plus, c'est des choses qui arrivent. Mais la solution n'est pas de dire, vous inquiétez pas, on a une solution. Hein, c'est, non, on continue à se mettre en quatre pour trouver une solution. Nos gestes de soignants, au sens très large du terme, ne peuvent pas être des gestes porteurs de mort, c'est des gestes porteurs de vie, c'est évident, hein, c'est vraiment évident. Et faire rentrer ce type de pratique dans un établissement, c'est casser l'établissement. On dit les murs n'ont pas de conscience, mais la vie, la maison, ma maison, ça peut, c'est plus ma maison si je fais un jour rentrer la mort comme ça, cette pratique de la mort dans la maison.
0: Alors, nous avons entendu deux sons. Le premier, c'était Olivier Falorni qui, naturellement, défendait l'euthanasie. Alors, ce qui ennuie beaucoup, c'est effectivement, il y a un rappel historique. Donc, on supprime le signifiant pour supprimer le signifié, on va dire. Donc, le mot euthanasie gêne beaucoup. Et le deuxième, c'était la sœur Agnès du Bon Pasteur, qui, évidemment, a le point de vue inverse et qui rappelait à quel point la dignité humaine est importante. Alors, Lucie, merci encore d'être là.
4: Merci.
0: J'ai une première question que beaucoup de gens se posent à propos de l'euthanasie, parce que moi, je vais dire le mot euthanasie, parce que c'est ce dont on parle. En préparant cette émission, beaucoup de gens m'ont parlé de ce que craignent beaucoup de personnes dans la vie, c'est la souffrance. Alors, on parle plus de souffrance physique que de souffrance psychologique, mais en tout état de cause, et c'est humain, nous avons peur de mourir en souffrant. Qu'en est-il aujourd'hui, avant de rentrer dans le vif du sujet, de l'élimination, de la souffrance, du fait d'abréger les souffrances pour que la personne puisse vivre en paix en termes corporels.
4: De fait, c'est un des arguments qui a été avancé par les promoteurs de cette loi qui vise à légaliser l'euthanasie et le suicide assisté, hein, donc l'administration d'un produit létal, soit par le médecin ou l'infirmier, soit par la personne elle-même. Enfin, c'est d'abord soit par la personne elle-même, puisque c'est le principe du CST, soit par un médecin ou une infirmière si elle n'est pas en mesure de le faire. Et donc, cette question de la souffrance a été un petit peu instrumentalisée au début du débat. Mais c'est assez étonnant puisque cette loi qui est arrivée dès 2022, cette proposition de loi arrive en réalité dans un moment où en France et peut-être même dans le monde, on a les soins palliatifs, on a une médecine palliative, une médecine de gestion de la douleur qui est la plus performante depuis toujours. Et où la connaissance de la douleur et l'écoute du patient pour essayer de la soulager est la plus performante, encore une fois. En revanche, donc la souffrance physique, en réalité, et même dans les débats, n'est plus une question. Au fur et à mesure des lectures, on a bien vu que la question de la souffrance physique, en tout cas, n'était absolument plus une question, puisqu'elle était en réalité bien gérée par nos médecins aujourd'hui, si tant est que les patients ait accès à ces soins palliatifs, ou en tout cas à des médecins qui soient qualifiés et qui soient compétents en termes de gestion de la douleur.
0: Donc ce que vous voulez dire, c'est qu'on techniquement on sait faire.
4: Techniquement, on sait faire aujourd'hui.
0: Mais encore faut-il avoir accès aux soins, aux établissements qui le font.
4: Exactement. D'accord. Ce qui est un autre sujet.
0: Ce qui est un autre sujet, absolument.
4: En revanche, la question de la souffrance psychique, la souffrance psychologique, est une question auxquelles les promoteurs de la loi répondent par cette administration de la substance létale, parce qu'en réalité, ils cherchent à apaiser, entre guillemets, l'inquiétude, la résistance face à la décrépitude par la mort. Voilà. Et en effet, nous sommes une génération, nous sommes une société où la décrépitude, la dépendance est un vrai problème pour nous. Nous sommes en rejet de cette situation et on peut le comprendre d'une certaine façon. Mais donc, c'est peut-être la souffrance psychique.
0: Alors justement,
4: psychologique
0: à propos de la
4: psychologie, un sujet.
0: Absolument. Alors moi, j'écoutais en préparant cette émission des personnes qui accompagnent et qui sont avec les personnes qui sont en fin de vie, et qui disent, je vais vous donner la parole, Mathieu, et qui disent, au moment où on est malade, au moment où on souffre psychologiquement, on a tous eu envie, une fois, de mourir. Et puis après, ça passe. Et c'est ce que cette personne disait. Et d'ailleurs, ça me fait penser à votre livre, parce que dans votre livre, à un moment donné, vous en parlez. Alors Mathieu, est-ce que vous voulez rebondir sur ce que dit Lucie?
3: Ah, j'aime beaucoup rebondir. C'est quelque chose que je fais assez souvent de rebondir d'ailleurs, donc avec grand plaisir. Moi, je vous parlerai d'une expérience personnelle à ce sujet. Ma mère, est morte en 2006 à Jeanne Garnier. Elle est morte en 2006 au bout de 18-19 ans de tumeur osseuse, un carcinome osseux qui la fait souffrir terriblement pendant donc toutes ces années. Et du jour où elle est entrée à Jeanne Garnier, donc pendant tous ces 18 ans, on souffrait avec elle, on compatissait littéralement à ses douleurs, du jour où elle est entrée à Jeanne Garnier, c'était en 2006, je le rappelle, elle n'a plus eu mal. Il s'avère que dans le prolongement de mon engagement sur la fin de vie, je suis devenu bénévole à Jeanne Garnier, ce qui me procure des joies ineffables. À Jeanne Garnier, on assiste au rayon de transmission, et je constate l'extraordinaire bienveillance, la magnifique délicatesse des soignants qui disent « tel patient est douloureux ». Et or, il s'avère que ce que vous dites est vrai, les gens ne souffrent pas en soins palliatifs. C'est-à-dire que la souffrance est prise en charge. Et combien de fois j'entends des patients, des proches, qui disent « mon mari, mon épouse était à tel hôpital », sans dire du mal d'aucun hôpital, naturellement, c'est pas mon propos. Mais disant « ah, depuis qu'il est à Jeanne Garnier, il ne souffre plus ». Et donc cette souffrance physique, les médicaments, dorénavant, parviennent à être traités. Et j'ajoute que même la souffrance, l'angoisse psychologique, peut être également prise en charge. Quand il y a ce qu'on appelle le soin palliatif. Palliatif vient de pallium, c'est ce manteau dont était recouvert les soldats romains, et c'est un manteau de délicatesse et d'amour dont on recouvre les patients à Jeanne Garnier. Donc voilà, c'est concrètement dans les faits, dans la réalité des faits, cette souffrance peut être prise en charge. Et puis un dernier petit mot, puisque vous parliez de mots tout à l'heure, moi, le livre, mes chroniques euthanasiques, j'ai commencé à les écrire quand le projet de loi est sorti, a fuité dans la presse, et à l'époque, c'était encore plus drôle, il parlait de secourisme à l'envers. C'est du genre, t'es en train de te noyer, on te balance une bouée, puis on la renvoie après, on la récupère. Donc c'était vraiment chouette. Il joue sur les mots. Mais voilà, et il joue tellement sur les mots que, et je termine là pour pas faire un long exposé, mais il joue tellement sur les mots que les sondages eux-mêmes étaient biaisés en disant... Parce que ce sont les sondages qui ont été commandés ces dernières années. Que préférez-vous? Préférez-vous souffrir pendant 25 ans en étant alité et compagnie dans vos besoins de sécrétion et compagnie, ou bien une petite pigoule et c'est réglé? Évidemment, quand on pose la question comme ça.
0: C'est ce que j'appelle les alternatives enfermantes. C'est-à-dire qu'on sait à l'avance quelle réponse vous allez donner, parce qu'on vous la pose de telle manière qu'elle est de mauvaise foi.
3: Bon. Exactement.
0: Alors, si je reprends, nous sommes à J-8.
4: Tout à fait.
0: C'est ça, Lucie.
4: Oui.
0: J-8. Je lis le paragraphe qui concerne, à mon avis, le cœur du sujet. Vous m'arrêtez si ça a été modifié, parce que, comme vous êtes encore plus experte que moi, être alors, les conditions pour bénéficier, même ce mot-là, en fait, ça m'arrache de le dire, pour bénéficier de l'euthanasie, être atteinte d'une affection grave et incurable, quelle qu'en soit la cause, qui engage le pronostic vital en phase avancée, caractérisé par l'entrée dans un processus irréversible, marqué par l'aggravation de l'état de santé de la personne malade, qui affecte sa qualité de vie ou en phase terminale. Est-ce que, Lucie, c'est bien ce paragraphe-là qui est toujours en d'actualité, qui est toujours dans le texte.
4: Tout à fait. C'est le, vous venez
0: c'est
4: de lire le troisième critère.
0: Le troisième.
4: Critères d'accès à l'aide à mourir.
0: Donc,
4: voilà,
0: nous
4: il y a quatre critères d'accès.
0: Dans le cœur du sujet, là.
4: Oui, nous sommes dans le cœur du sujet.
0: Alors, est-ce que justement, vous pouvez, puisqu'on a, entre guillemets, abordé le sujet de la souffrance, qui est quand même un sujet lourd, comment vous interprétez ces trois phrases pour nos auditeurs?
4: Ce troisième critère, il se résume en une phrase, et ça avait été très bien dit au début dans les débats. Ils ont justifié cette proposition de loi sur l'euthanasie et le suicide assisté, d'ailleurs avec la bénédiction du CCNE en 2022, en disant que en France, on était bien accompagné lorsque le pronostic vital était engagé à court terme, puisque les lois précédentes ont fait en sorte qu'il existe un droit du malade à bénéficier notamment de la sédation profonde et continue jusqu'au décès lorsque la mort était imminente, donc lorsque le pronostic vital était engagé à court terme. Donc en réalité, pour les malades souffrants qui sont en toute fin de vie, la loi française encadrait déjà et donnait déjà des réponses. Voilà, donc qu'on peut discuter d'ailleurs, hein, qu'on pourrait discuter.
0: Donc la loi précédente.
4: La loi précédente.
0: La loi
4: Leonetti, par exemple, pardon. Mais bon, qui est un peu
0: souvent
4: discutable, mais voilà, la loi Leonetti de 2005 avant, et de toute façon, la loi depuis 1999, la loi relative aux soins palliatifs, donnait toutes les clés aux professionnels de soins palliatifs pour bien accompagner les patients. Je pense que c'est plutôt ça qu'il faut retenir. Mais donc, ce que les promoteurs de ce texte souhaitaient, c'était que les malades puissent bénéficier d'un protocole médical à partir du moment où leur pronostic vital était engagé à moyen terme. Mmh. Or, le moyen terme avait été défini par le Comité consultatif national d'éthique entre 6 mois et 1 an. Voilà. Mmh. Donc, c'était déjà donner la possibilité à des malades de se projeter très en amont. Et de décider s'ils ne souhaitaient pas assister à leur propre décrépitude ou à leur propre dépendance, eh bien, prendre la solution de l'acte létal. Et aujourd'hui, on parle plus trop, ce ne sont plus les termes employés, pronostic vital engagé à moyen terme, on parle d'un pronostic vital en phase avancée, donc c'est presque... Enfin, c'est tout autant flou, c'est très subjectif, c'est très interprétable. Mmh. C'est peut-être ce qui est le plus inquiétant dans les conditions d'accès, c'est que tous ces critères sont très interprétables et que aussi ce que vous venez de lire intègre la question du fait que la personne malade considère que sa qualité de vie est affectée. Voilà, que la maladie ou que son état affecte sa qualité de vie, qui est aussi un critère extrêmement vague et extrêmement subjectif et interprétatif. À quel moment on considère qu'un malade a sa qualité de vie qui est affectée? Voilà.
0: Mais là, par exemple, pour rebondir sur mon édito, quelqu'un qui a le diabète, il rentre dans ces conditions?
4: Oui, tout à fait, tout à fait.
0: D'accord.
4: Quelqu'un qui a le diabète pourrait dire qu'il rentre dans ces conditions et brandir la carte du droit à mourir, puisque c'est vraiment ça dont il s'agit. Cette proposition de loi, elle n'est pas une réponse à la souffrance, elle n'est pas elle ne permet pas une meilleure prise en charge médicale, elle n'est rien de tout ça. Les promoteurs le disent eux-mêmes dans les débats, dans l'hémicycle. Cette proposition de loi consiste à créer un droit de choisir sa mort. Voilà. Mmh. J'ai le droit de choisir ma mort. Puisque j'ai le droit de choisir ma vie, de manière générale, eh bien, je dois avoir le droit de choisir ma mort, les conditions de ma mort et le moment de ma mort.
0: Mmh. Donc, c'est un saut anthropologique pour vous?
4: C'est un saut anthropologique. Une rupture anthropologique.
0: Donc, l'homme se prend pour Dieu.
4: L'homme dispose de lui-même.
0: Dispose de lui-même.
4: L'homme pense qu'il peut disposer de lui-même dans une société en dehors de tout collectif. Voilà. Mmh. Il pense qu'il peut se disposer de lui-même, se saisir de lui-même sans qu'il y ait d'impact. Enfin, et il nous laisse penser qu'il n'y a pas d'impact sur le collectif.
0: Oui,
4: donc,
0: oui.
4: Voilà.
0: Absolument. En plus, c'est totalitaire.
4: Sans qu'il y ait d'impact. Enfin, et il nous laisse penser qu'il n'y a pas d'impact sur le collectif.
0: Oui,
4: donc,
0: oui.
4: Voilà.
0: Absolument. En plus, c'est totalitaire.
4: C'est totalitaire.
0: Puisque les faibles

0: Vous avez écrit effectivement des petits contes ou des petites histoires, on peut l'appeler ça des chroniques, pour essayer de montrer en quoi c'était un sujet grave, profond, et qu'il fallait s'y intéresser. Alors déjà, est-ce que c'est un lien avec la proposition de loi ou pas du tout? C'est décorrélé, enfin, ce que je veux dire, le contexte.
1: C'est complètement lié au projet de loi.
0: D'accord.
1: C'est-à-dire que
0: vous l'avez écrit en raison de ce projet de loi.
1: Je l'ai écrit en raison de ce projet de loi. Je l'ai écrit pour quelle raison? Parce que tout simplement, je constate à l'époque, le livre est sorti en 2024, en mai 2024, avant la facétieuse dissolution de Macron qui a repoussé le projet de 2 ans. Mais j'écris ce livre parce que j'avais constaté une chose assez simple, c'est que les responsables religieux de toute confession, j'entends, catholiques, musulmans, protestants, juifs, ont tous manifesté leur opposition à cette loi. Mmh. Et tous, sensiblement, pour les mêmes raisons, de protection de la vie, ce qui est tout à fait légitime. Mmh. Ils ont été reçus poliment à l'Élysée, dans les instances, ils ont été conduits poliment. Mmh. Les médecins ont été 900 000, alors on peut gloser sur les chiffres, mais en tout cas, une bonne proportion de médecins, de nombreux médecins, de très nombreux médecins, et pratiquement tous les médecins en soins palliatifs et tous ceux qui sont concernés directement par le sujet, on dit combien ils s'opposaient à ce projet, combien c'était quelque chose qui trahissait le serment d'Hippocrate, étant entendu, comme il est dit, comme ça a été dit et répété, que donner la mort n'est pas un soin. Mm-hmm. Ils ont été reçus poliment, ils ont été conduits poliment. Mm-hmm. Les experts, notamment Erwan Lemoredec, qui a écrit un magnifique livre, Fin de vie en République, et puis d'autres encore, bien sûr, Tullia David, etc. Bien d'autres auteurs ont publié des livres remarquables en exposant avec justesse, précision et brio les raisons pour lesquelles il fallait s'opposer à cette loi. Ces livres ont été reçus poliment et rangés poliment à sa bibliothèque. Et donc c'est pour ça que je me suis dit, bah, tant qu'à faire, moi qui suis romancier, parce que c'est mon rôle, voilà, pourquoi ne pas prendre position moi aussi et pourquoi ne pas s'amuser un peu? Donc c'est pour ça que j'écris ces 12 petites chroniques un peu piquantes qui racontent 12 petites situations qui ont l'avantage, le livre en fait est sorti en 2024 mais il est plus actuel que jamais puisque c'était à l'époque un roman d'anticipation, maintenant c'est un roman d'aujourd'hui. C'est pas un roman de gare, hein, pas loin, mais voilà, c'est un roman d'aujourd'hui où je raconte ce qui va se passer demain. J'entends par là, donc dans des chroniques, il y a un médecin qui tombe amoureux de sa patiente. Alors comment est-ce qu'il va faire? Il veut la piquer, mais en même temps il l'aime bien et tout et tout. Il y a plein d'histoires rigolotes où j'imagine plein de petites situations. Je vous laisserai découvrir, bien sûr, il y a des gens qui vont se faire euthanasier ensemble, et puis il y a les maisons de retraite qui sont vides, parce que comme tout le monde se fait piquer, il n'y a plus personne, il n'y a plus de place, donc ils sont très embêtés de peur du choix à faire. Tout ça est assez sinistre, mais drôle.
0: Ce que je trouve intéressant, Mathieu, c'est que vous mettez en avant des causes pour euthanasier qui ne représentent pas la cause première qui est avancée dans le projet de loi, la cause première qui est de dire finalement, je réponds à une demande du patient qui n'a plus envie de vivre, donc je lui facilite la tâche et je le pique. Bon, en deux mots, pour aller long, pour aller vite, c'est leur argument. Mmh. Bon. Sauf que tout le monde connaît la phrase, qui veut tuer son chien l'accuse de la rage, etc., mmh. etc. Moi, je rappelle quand même, et vous en parlez très bien, Mathieu, que ce que je veux dire est morbide, mais la raison financière rentre en jeu à un moment donné.
1: Ah mais évidemment.
0: C'est-à-dire que moi je reprends simplement puisque Monsieur Vagorny en parlait tout à l'heure dans le son que j'ai donné. Il voulait absolument pas qu'on fasse référence au Troisième Reich, mais l'affiche de 1938, c'est 60 000 euros. C'est ce que la vie de cette personne souffrant d'un défaut héréditaire coûte au peuple. Chers concitoyens, c'est aussi votre argent. Bon, vous-même Mathieu, dans une de vos chroniques. Vous parlez la chronique numéro 6, vous voyez, je les ai bien lues et annotées. Hein. Vous parlez des coûts provoqués par la fin de vie, la médecine, l'accompagnement, provoquant un glissement, à savoir l'élargissement des cibles à euthanasier. Donc, on voit très bien qu'en fait, au début, on est sur une cause substantielle pour pouvoir euthanasier. Et puis après, l'homme est ce qu'il est, on se dit, ah oui, mais alors ça peut permettre de faire ça, la cause substantielle, on pourra l'avancer. Donc, c'est plus la cause substantielle, c'est une cause cachée qui permet de provoquer l'euthanasie. Voilà. Et donc là, ça devient en fait extrêmement morbide. N'est-ce pas, Lucie?
2: Oui, tout à fait. Alors moi, je ne voudrais pas prêter d'intention en fait à ceux qui portent ce texte, mais c'est un fait en fait. À partir du moment si la France légalise l'euthanasie et le suicide assisté, eh bien toutes les per-

0: personnes qui passeront par ce protocole seront autant de personnes qu'on n'aura plus besoin de prendre en charge. Mmh. Donc, de manière très simpliste, très factuelle, évidemment que les enjeux économiques seront présents après la légalisation, enfin après la légalisation de cet acte.
1: Et surtout quand on voit le coût des maisons de retraite, la situation de la France aujourd'hui, en fait, on se dit c'est la pente est facile.
0: La pente est facile. Mmh. Et les, oui.
2: Et bien sûr, mais ça se joue à deux niveaux en fait. Il y a un premier niveau et les mutuelles ont pris position en faveur de la loi puisqu'ils considèrent que le coût de vie d'un patient dans les 6 derniers mois de son existence est pratiquement égal ou supérieur à celui qu'il coûte tout au long de sa vie avant. Donc les derniers mois coûtent très cher. Donc il faut économiser. Il y a des calculs d'apothicaire derrière tout ça. Donc ça, c'est du point de vue global. Mmh. Et puis d'un point de vue plus personnel, plus particulier. Pas mon cas, mais plus particulier, plus personnel. Et c'est là où la loi, à mon sens, est assez choquante. C'est que les gens qui ont des moyens, qui ont de l'argent, et c'est la première chronique euthanasique dont je vous parle, publiée au Figaro Magazine en 2023, en juillet 2023. Et je remercie le Figmag de m'avoir mis le pied à l'étrier à ce sujet. En fait, cette première chronique, je raconte quoi ? Ben, je raconte le fait que quelqu'un qui est bien portant, quelqu'un qui est aisé, quelqu'un qui est entouré, il aura les moyens de se faire soigner, il aura les moyens d'être maintenu en EHPAD ou dans des bonnes conditions et compagnie. On pourra bien entourer, on pourra trouver un centre de soins palliatifs où il sera traité, ça coûtera un petit peu d'argent, mais on s'en occupera bien. Mais quelqu'un qui, comme Germaine dans ma première histoire, ben qui voilà, elle a pas beaucoup d'argent, elle a un petit deux pièces à Clamart, elle a un fils au chômage, une fille soignante et compagnie. Bon, ça coûte très cher tout ça. Écoute, mamie, t'es gentille, mais là quand même que nous coûte cher. Et donc il y a des enjeux d'apothicaire là-dedans, il y a des enjeux très humains. Et je porte aucun jugement là-dessus, mais c'est juste cette porte qui est ouverte à travers cette loi. En fait, les promoteurs de la loi disent, on n'obligera personne à le faire. C'est vrai. Personne ne sera obligé de le faire, mais tout le monde sera obligé d'envisager. Et c'est là où c'est criminel.
0: Oui, aussi. Tout à fait. Tout à fait. Je trouve que il y a quelque chose d'impensé dans cette loi. Il y a un impensé collectif qui se dégage. Et en effet, si la loi n'oblige pas les uns et les autres à demander l'administration de la substance létale, eh bien, il y aura certaines personnes vont se sentir obligées d'elles-mêmes. Voilà, vont se sentir obligées de passer par ce protocole ou de demander parce que elles n'auront pas les moyens de se payer un EHPAD ou d'être pris en charge comme il le faut, ou parce qu'elles ne voudront pas être portées, enfin peser sur leur famille. Et je voulais juste rebondir sur ce que vous dites, Mathieu, parce que on a fait un tour de France au début de ce débat pour montrer un documentaire qui s'appelle Mourir n'est pas tuer, qui est en ligne là sur internet depuis un an maintenant, qui a été fait par Bernard de la Villardière. Et on a rencontré beaucoup de personnes. C'était vraiment au début du débat, on a ouvert le sujet et on a réussi à faire plus de 150 débats en province. Et je me souviendrai de plusieurs personnes, et notamment une femme qui m'avait dit à la fin, qui m'avait dit, mais ce que vous dites, c'est bien, je suis d'accord que bon, qu'il y ait une loi comme ça sur l'euthanasie, le suicide assisté, ça pose des questions, mais moi, vous voyez, je suis seule. J'ai pas beaucoup d'amis, j'ai pas de voisins, j'ai pas de lien social, et j'ai pas de moyens. Donc quand je pourrai plus me déplacer toute seule, quand je pourrai plus aller faire mes courses, qu'est-ce que je vais faire? Ça m'avait marqué. Parce que c'était un peu un cri de détresse, en fait. Cette femme, elle était venue par intérêt parce qu'elle se posait des questions. Et quand elle en est ressortie, elle s'est dit, de toute façon, moi, je pourrais pas faire autrement, d'une certaine façon. Je suis pas d'accord avec le principe. Je trouve que, philosophiquement, ou voilà, sur le fond, c'est peut-être pas très bien. Mais moi, j'aurais pas le choix.
1: Ce que vous êtes en train de dire, c'est que l'euthanasie donne un saut légal à une possibilité matérielle qu'il n'y avait pas avant. C'est-à-dire que, en fait, quelqu'un qui ne pouvait pas être aidé, qui n'avait pas les moyens financiers, etc., etc., l'euthanasie lui permet d'avoir une autre solution. C'est ça que vous voulez dire?
0: En tout cas, oui, exactement. Cette loi lui permettrait de trouver une solution.
2: La solution apportée par la société, par les pouvoirs publics, à la désespérance sociale, à la solitude, à la détresse des gens, c'est dégage, en fait. Et c'est glaçant.
1: Moi, je me pose une question, je n'ai pas de réponse, c'est La question de la conscience. C'est-à-dire que, pour expliquer à mes enfants ce que c'est que la conscience, je leur parle souvent de l'image de Milou dans Tintin au Tibet, quand il doit rapporter le message et qu'il rencontre un os, Et il ne sait pas s'il va emporter le message au détriment de l'os ou s'il lâche le message, il prend l'os. Et il y a le petit diable, le petit ange qui sont dans sa tête et qui s'agitent. Et c'est le bien et le mal. Moi, j'aime bien donner cette description pour expliquer à mes enfants ce que c'est que la conscience. Alors, pourquoi je parle de la conscience ? Parce que j'ai tendance à penser, alors c'est peut-être parce que j'humanise trop les personnes qui sont en première ligne pour faire passer cette loi, peut-être, j'ai tendance à penser qu'ils sont mal à l'aise avec cette loi. Pourquoi ? Parce que, je le disais dans mon édito, ils ne définissent pas la loi avec les bons mots. Ils parlent de mort naturelle. Est-ce que c'est toujours le cas, Lucie ?
0: Non, ça a été...
1: Ah, ça a changé. Ah bon, alors, je suis plus à la page.
0: Mais bon, depuis simplement, depuis tout dernièrement, la nouvelle lecture à l'Assemblée, ils ont supprimé l'assimilation à la mort naturelle.
1: D'accord.
0: Mais c'est vraiment une extrémiste. Voilà.
1: Ils veulent pas employer le mot euthanasie.
0: Bon. Tout à fait.
1: Ils n'emploient pas les mots qui font mal, sans jeu de mots. Donc, en deux mots, ils font tout pour humaniser, esthétiser l'acte le moins humain qui soit, c'est-à-dire donner la mort. Comme si finalement il y avait une mauvaise conscience, ou alors si c'est pas de la mauvaise conscience, c'est qu'ils sont extrêmement cyniques. Qu'est-ce que vous en pensez de ça ?
0: Moi, ce que je perçois vraiment en écoutant les débats jour et nuit avec toute l'équipe de génétique.org, là, le média d'actualité bioéthique de la Fondation Le Jeune, ce que je vois, c'est qu'on assiste vraiment à une rupture entre les politiques, le côté institutionnel et idéologique. C'est vraiment, comme je le disais au début de l'émission, les promoteurs de ce texte, ils veulent imposer leur idée, une idée, leur idéologie, qui est le droit de choisir sa mort. C'est au fond, c'est ce qu'ils souhaitent. Et donc, ils sont en fait dans un débat d'idées, dans un débat idéologique qui reste politique et qui est désincarné. Et quand on lit d'ailleurs les chroniques de Mathieu Nolli ou quand on échange avec les gens, il y a une réalité. Il y a quelque chose d'incarné, des réalités personnelles humaines qui sont tout à fait déconnectées de ces idées. Comment dire, peut-être que je m'exprime pas suffisamment
1: mais
0: on voit bien que l'idéologie qu'ils veulent imposer, sur le plan des idées, voilà, pour imposer un droit, créer un nouveau droit, voilà, être dans eux, ils pensent que c'est un droit progressiste. Eh bien, en réalité, les gens, ça va les contraindre et ça va les enfermer ça va les enfermer, voilà. Parce qu'ils n'auront plus le choix, ils n'auront pas de choix.
1: Alors, ce que vous voulez dire, c'est que philosophiquement, ils souhaitent donner le droit à chacun de, entre guillemets, s'euthanasier. Et leur objectif final, c'est pas de rentrer dans une espèce d'industrialisation de l'euthanasie et d'euthanasier. C'est plus le droit de s'euthanasier que le droit d'euthanasier ?
0: Oui, je pense quand même.
1: Vous pensez que c'est ça ?
0: Je pense.
1: Et donc vous pensez que...
0: Je peux me tromper, mais je pense.
1: Parce que philosophiquement, c'est important quand même.
0: Oui.
1: Mais vous pensez qu'ils jouent aux apprentis sorciers en permettant aux gens de s'euthanasier, ça va dériver, on va euthanasier. C'est ce que vous pensez ?
0: Oui, exactement.
1: D'accord. Parce que là, dans la rubrique 4, je rebondis sur votre chronique, Mathieu. À un moment donné, un départ pour deux, Elisabeth et Jacques se donnent la main, prêts pour le grand plongeon. Donc c'est l'histoire d'un couple qui veut s'euthanasier. Et c'est très intéressant parce qu'on parle justement de ça. Jacques regarde Elisabeth intensément. Il observe le changement qui s'opère à une vitesse prodigieuse puisqu'Elisabeth s'est euthanasiée. Et c'est à Jacques de le faire. Sauf que Jacques, il perçoit la lueur, etc. Il sourit, jette au sol la fiole qu'il devait ingérer, se lève. Donc, en fait, Mathieu, il n'ose pas aller au bout. Alors, est-ce que c'est par manque de courage ? Est-ce que c'est parce qu'il a peur ? Est-ce que c'est parce qu'il est pris par la conscience ? Je sais pas. Mais on sent qu'en fait, c'est quand même pas très facile d'aller au bout.
2: Oui, alors, en fait, dans cette chronique-là, non, s'il ne va pas au bout de son geste, c'est tout simplement parce qu'il se rappelle de toutes les crasses qu'elle lui a faites, et finalement il dit pars tout seul, moi je vais mener la belle vie,
1: donc c'est ça, d'accord.
2: C'est une sorte de douce vengeance.
1: Je lui ai prêté de nobles intentions,
2: moi je fais pas toujours de nobles intentions à un personnage. Mais sur la question que vous posiez tout à l'heure, est-ce qu'il s'agit d'euthanasier ou se faire euthanasier, ça me fait penser à une chose, c'est une question que je posais, j'ai participé à plusieurs conférences sur le sujet ces dernières années, et j'aimais bien, je trouve ça toujours assez rigolo, à la fin poser une question, parce que en fait on parle de sujets, encore une fois, qui sont très concrets en réalité. Et qu'est-ce qu'on demande ? C'est-à-dire que ce sont des gens qui sont plutôt bien portants, relativement bien portants qui se disent, voilà, ça commence à dégringoler dans tous les sens, je veux pas être gaga, je veux pas être grabataire, je veux terminer ma vie maintenant parce qu'il n'est pas question que je sois en déchéance physique et morale. Bon, c'est très le côté 68 ans, boomer, bronzé et lifté qui veut jusqu'au bout être beau, qui veut partir dignement et compagnie. Bon, soit, admettons. Mais la question que je me pose, la question que je posais dans ces conférences, c'était la question suivante. C'est, en fait, on va s'amuser à faire un truc, on va retourner la seringue. Et là, tout d'un coup, et lequel d'entre vous serait disposé et prêt à appuyer sur la seringue pour zigouiller son père? Parce qu'en fait, on demande à un médecin de le faire. Mais est-ce que nous-mêmes, on serait en position, on serait en posture, on accepterait de commettre ce geste qu'on demande à un médecin de faire, qui n'est pas anodin? Quand, en soins palliatifs, les gens administrent la sédation profonde et continue jusqu'au décès, il y a un débat, c'est long, c'est lourd, il y a des groupes de parole, c'est quelque chose qui n'est pas anodin, ce qui se passe là. Et il s'agit de mettre de malades, de patients en phase terminale, en train de mourir, dont on accélère pour quelques heures, voire quelques jours dans les pires extrémités, si j'ose dire, un décès qui arrive. Mais c'est pas pareil, hein, du tout, que d'administrer une substance létale à quelqu'un qui est sain, qui ne va pas mourir, et va donc...
1: Et qu'on connaît,
2: qu'on va zigouiller. Mais si on demande à un médecin de le faire, c'est là où je veux en venir, quand on demande à un médecin de le faire, est-ce qu'on songe que nous-mêmes, on pourrait le faire? Est-ce qu'on songe qu'un médecin pourrait passer comme ça, se balader avec sa petite mallette, passer d'une chambre à l'autre, allez tiens, hop, je te pique, hop, je te pique, hop, je te pique, hop, je te pique, et puis je rentre chez moi, je regarde la télé, je nourris mon chien, et je vais me balader. C'est quelque chose qui est extrêmement perturbant.
1: Vous en parlez que la question du salon d'euthanasie, c'est une sorte de marché de la mort.
2: Oui.
1: En fait, c'est finalement une esthétisation de la mort. Et donc, on essaie de rendre marketing quelque chose qui est complètement indigne. Ils essayent, tout leur projet, selon moi, c'est d'essayer d'humaniser un acte qui ne l'est pas.
2: Mais il va y avoir un business
1: pour pouvoir
2: énorme,
1: le faire passer. Et d'ailleurs, Lucie, vous allez me dire si vous êtes d'accord avec moi, mais le fait effectivement de dire à la personne qui est dans l'entourage, vous en faites pas, c'est quelqu'un du service médical qui va le faire, etc. C'est encore une manière de dire, on va cacher, un peu comme l'avortement entre nous. On essaye de cacher ce qu'il ne faut pas voir, parce que si on le voit, on va se poser des questions. Et si on se pose des questions, c'est la conscience qui revient. Or, il faut cacher absolument.
0: Tout à fait. Et moi, je trouve une des preuves de ce camouflage, c'est justement que le texte, cette proposition de loi qui est en fin de débat et qui sera votée définitivement, en tout cas le 15 juillet à l'Assemblée, donc dans 8 jours, vous le disiez, intègre l'administration de l'acte létal, donc l'euthanasie et ou le suicide assisté, dans le champ du soin. Voilà. Oui. Tout le protocole, toute cette proposition de loi, d'ailleurs c'est le premier article, intègre dans le soin, dans le code de la santé publique, l'administration de
1: manipulation sémantique.
0: Sémantique et juridique.
1: Et juridique.
0: Puisque ça, on n'est pas dans la dépénalisation. On n'est pas en train de modifier le code pénal. Alors on le modifie aussi, mais en premier lieu, on modifie le code de la santé publique en intégrant l'euthanasie et le suicide assisté dans le champ du soin. Et ça, c'est le premier mensonge. C'est qu'en fait, on va faire passer ce qui aujourd'hui est de l'homicide volontaire, on fait passer l'homicide volontaire au soin, à un geste médical.
1: Donc, on le relativise.
0: On le compromet.
1: On le relativise et on le compromet surtout.
0: Ça, c'est un mensonge et c'est un camouflage.
1: Mais ça, ils le font sciemment.
0: Ils le font sciemment, tout à fait.
1: Absolument, pour faire passer la pilule.
0: Parce que ça aseptise, exactement. Et puis, les gens, enfin, moi, je fais partie des gens, d'ailleurs, mais on considère, enfin, ce que fait le médecin, de manière générale, on se dit que c'est bien, c'est pour nous. On écoute son médecin. Un acte médical, on en a confiance, en général.
1: Moins depuis le Covid, mais...
0: un peu moins, c'est vrai, mais bon, ça reste encore un peu, quand même. C'est sûr que ça va profondément changer la relation au médecin aussi.
1: Mathieu, vous voulez rajouter quelque chose?
2: Non, je suis assez d'accord. Je suis assez d'accord sur ce point, quoi. On joue sur les mots, mais de la même façon qu'on joue sur les mots pour édulcorer tout depuis des années et des années. On dit pas un sourd, on dit malentendant. Et ça procède de cette même façon de dire, si on dit les mots trop crûment, on va choquer les gens, on va peiner les gens. Et en fait, à force d'euphémisme, on aboutit à créer une violence qui est au-delà des mots, mais qui n'est pas moins vraie.
1: Alors, je rebondis sur la question des soins, parce que j'ai lu dans votre petit livre, Lucie, que j'ai oublié, pardonnez-moi, il y avait un petit, je dis ça à nos auditeurs, il y a un petit bouquin sur l'euthanasie que j'ai lu, annoté, etc., que j'ai oublié, de la Fondation, qui est sorti il y a 4 ans. Une espèce de petit bouquin.
0: Le manuel de bioéthique de l'euthanasie.
1: Absolument.
0: Oui, tout à fait.
1: Pardonnez-moi. Donc, je l'avais lu, annoté, etc., pour l'émission. Je l'ai oublié. Pardonnez-moi, chers auditeurs.
0: Oui.
1: Et vous parlez dans ce livre, justement, du fait de dire qu'ils ont sciemment mis dans les soins le fait de nourrir et de donner à boire à une personne souffrante, ce qui permet juridiquement et de manière sémantique d'arrêter de le faire boire et de le faire manger. Quand on dit que j'arrête les soins, ben on arrête aussi de le faire manger et boire, et donc c'est de l'euthanasie, oui. Une forme d'euthanasie. Est-ce que je me trompe?
0: Oui, tout à fait.
1: C'est
0: sûr que dans les années précédentes, dans les débats précédents qui ont concerné la fin de vie, il y avait quand même des questions qui ont été soulevées déjà et qui posaient vraiment problème, et notamment cette question sémantique entre le terme traitement et le terme soin. Qu'est-ce qu'on met dans les traitements,
1: voilà,
0: qu'est-ce qu'on met dans le soin? Or, l'acharnement thérapeutique, le rejet de l'acharnement thérapeutique, le rejet de l'obstination déraisonnable commande, et c'est bien, de pouvoir arrêter les traitements. Voilà, les traitements, c'est traiter, hein, on comprend bien ce que c'est. Voilà, les traitements médicaux, donc la chimio, si elle n'a plus d'effet, les protocoles médicaux qui avaient pour objectif de guérir, mais qui ne fonctionnent pas, et donc s'ils sont sans effet, eh bien, il est légitime, il est bon, y compris à la demande du patient ou sur la proposition des médecins, de les arrêter. Voilà. Jusqu'à 2016, c'est pas tout à fait juste, on va dire ça comme ça, jusqu'à 2016, donc jusqu'à la loi Leclerc-Simonetti, eh bien, il était légitime d'arrêter les traitements. Mais quand on parlait de traitement, c'était tout ce qui était thérapeutique. Et en 2016, le législateur français a considéré que l'hydratation artificielle et l'alimentation artificielle, ne relevaient plus des soins.
1: Ah oui, voilà, relevaient des traitements.
0: Mais relevaient des traitements qu'on pouvait relever. Voilà. Et arrêter. Donc, il y a toujours une question sémantique, en fait.
1: Oui, c'est en général de l'ordre de la mauvaise foi.
0: De fait, c'est plutôt la position, c'est vrai.
1: Mathieu?
2: Oui, non, juste sur ce point, et pour nos auditeurs qui sont confrontés à ce genre de situation, un point qui me semble important à savoir, parce que voilà, je constate ça assez régulièrement, en fait, il faut savoir une chose, c'est que quelqu'un qui est en fin de vie, s'il ne boit pas, s'il ne mange pas, c'est pas parce qu'il boit pas, qu'il mange pas, qu'il va mourir. En fin de compte, faut bien comprendre la différence. C'est-à-dire que c'est parce qu'il est en train de mourir qu'il n'a plus faim, qu'il n'a plus soif. Son organisme ne nécessite plus l'alimentation et ne nécessite plus l'hydratation artificielle. Je dis ça juste parce que je vois trop souvent des gens qui se disent « Ah là, mais on lui donne rien à manger, on lui donne rien à boire. » Non, mais en fait, c'est pas lui rendre service que de le forcer à manger et à boire. Et en réalité, on arrive à un certain stade quand on est en toute fin de vie où on n'a plus, voilà,
0: besoin.
2: On a plus besoin, parce qu'en fait, ça pompe tellement d'énergie de digérer même un verre d'eau, même une gorgée d'eau, ça pompe tellement d'énergie qu'en fait, c'est épuisant pour le malade. Et il faut, encore une fois, mais je ne dis pas ça pour moi, qui suis-je si ce n'est un romancier. Bon, il s'avère, comme je vous disais, que dans le prolongement de mes engagements, parce que c'est bien s'engager en écrivant un livre, c'est bien, c'est ce que j'ai fait, mais je ne dis pas que c'est bien, mais en tout cas, voilà ce que j'ai fait. Et pour aller plus loin, je suis devenu bénévole à Jeanne Garnier, où je vois des gens qui sont admirables, les soignants, les équipes sur place sont incroyables. Moi, je viens une demi-journée par semaine et je vis des joies ineffables, mais je constate des petites choses et que j'aimerais partager avec les auditeurs. Quand une personne mourante ne boit pas ou ne mange pas, il ne faut pas lui dire « Tiens, je vais te donner à manger parce que comme ça, tu vas te requinquer, mon vieux. » Non, il faut les laisser... s'il ne mange pas, c'est qu'il n'est plus en état de manger. Voilà. Juste une petite parenthèse pour apporter un tout petit peu de délicatesse à ça.
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0: chers auditeurs, nous nous retrouvons pour notre émission consacrée à l'euthanasie avec Lucie Pacherie de la Fondation Le Jeune. Merci encore Lucie d'être présente ici aujourd'hui à J-8 de la loi sur l'euthanasie à l'Assemblée nationale, puisque après des navettes parlementaires et l'échec de la commission paritaire, c'est l'Assemblée nationale, comme vous le savez, qui a le dernier mot. Et donc c'est dans 8 jours. Et merci également à Mathieu Nolli, dont je rappelle le livre Chronique euthanasique pour mamie. Là, vous êtes allé fort, hein, avec une grosse seringue. Pour bah, mamie, aux éditions Salvatore.
1: Elles sont un peu piquantes, les chroniques, j'avoue.
0: Je recommande à tous nos auditeurs de l'acheter. C'est pas cher, c'est moins de 10 euros. Et honnêtement, ça se lit en une heure. Et ça vous permet d'avoir un regard acerbe, critique, sur ce qui se passe actuellement. Et ça permet de réfléchir également. Alors, nous parlions effectivement du J-8. Lucie, on en est où en termes de rapport de force, en présence? Parce que j'ai eu l'impression qu'il y avait une petite bascule en notre faveur depuis quelques jours.
2: Oui, tout à fait. Alors, peut-être qu'on peut commencer par dire qu'en ce moment, les sénateurs sont en train d'examiner le texte en nouvelle lecture à leur tour et qu'il y a une motion de rejet préalable qui a été présentée par les rapporteurs. Et donc, il est très vraisemblable, mais je n'ai pas le résultat encore maintenant, au moment où nous discutons, il est très vraisemblable que les sénateurs rejettent sans même discuter, sans même présenter d'amendement en nouvelle lecture, puisqu'ils ont rejeté déjà 2 fois, en première et deuxième lecture, le texte de l'Assemblée, puis, enfin bref, ils ont rejeté 2 fois le texte qui leur était soumis. En revanche, à l'Assemblée nationale, pour la troisième fois, le 30 juin, les députés ont voté à la majorité pour la légalisation de l'euthanasie et du suicide assisté. Mais il faut noter que en un an et demi, ou un an, puisque la première lecture était en mai 2025, en un an, depuis la... Je ne compte pas la version avant dissolution, les choses bougent, et les voix bougent, les votes bougent, puisque en mai 2025, en première lecture, on était à 305 voix pour le texte, et qu'aujourd'hui, le 30 juin, en nouvelle lecture, donc c'est-à-dire la troisième, pardon, on peut dire tous ces mots-là, on en est à 295 voix pour, et s'il faut compter les voix contre, puisque c'est celle-ci qui nous intéresse, en première lecture, il y avait 199 députés qui avaient voté contre, et aujourd'hui, on en est à 232. Alors oui, l'écart, ce n'est pas suffisant, donc je rappelle peut-être...
0: Est-ce que vous nourrissez un peu d'espoir ou...
2: On nourrit de l'espoir dans le sens où ça n'est pas fini. Voilà, on pourra dire que c'est terminé le 15 juillet et encore peut-être que même si c'est légalisé, tout commencera parce qu'il faudra continuer et on aura beaucoup de choses à observer, à décrypter. Enfin voilà, on aura beaucoup de choses à faire. Mais ce qu'on observe là, c'est qu'en nouvelle lecture, donc le 30 juin, il y avait 295 députés contre 232 qui ont adopté ce texte, avec 35 abstentionnistes, et qu'on voit bien quand même qu'il y a quand même des députés qui changent d'avis, voilà, qui étaient abstentionnistes et finalement qui votent contre. Il y a des députés qui ont voté pour et qui finalement deviennent abstentionnistes. Donc il est encore temps et il faut encore.
0: Est-ce qu'il y a des gens qui votent contre et qui se mettent à voter pour ?
2: Non.
0: Non. Donc c'est dans le bon sens.
2: Exact. Oui. Et donc il faut continuer à contacter ces députés avant le 15 juillet pour leur demander, et particulièrement ceux qui se sont abstenus, pour leur demander, dans le doute, voter contre.
0: Alors on va faire une petite incise, vous avez raison. Qu'est-ce que nos auditeurs peuvent faire? Je comptais en parler à la fin de l'émission, mais on va en parler tout de suite. En termes d'action, si un auditeur veut y prendre sa part, que peut-il faire concrètement pour faire avancer la cause?
2: Eh bien, très concrètement, il peut se connecter. Enfin, s'il est donateur de la fondation, il recevra un mailing aujourd'hui même, d'ailleurs, pour lui suggérer de contacter ses députés, son député. Il y aura toute une liste pour contacter en priorité les députés qui se sont abstenus. Mais il peut aussi se rendre sur le site de la fondation, où d'ailleurs, on est plusieurs associations, hein, Alliance Vita, les AFC, à proposer des outils d'interpellation. Des députés, et donc je pense que même si on l'a fait, même il y a peut-être des auditeurs qui l'ont déjà fait en première lecture, en deuxième lecture, et qui se disent ça ne sert à rien, il faut le refaire pour ce vote solennel du 15 juillet. C'est encore le moment où on peut exprimer librement notre opposition et demander à la représentation nationale de voter contre. Et donc ça vaut le coup de le faire.
0: Alors moi je vais dans votre sens parce que le, entre guillemets, ça ne sert à rien, je l'ai entendu mille fois pour toutes les manifs. Déjà, on ne sait pas si on n'avait pas manifesté, ce ne serait pas pire. Donc ça, on ne le sait pas. Et puis, si on ne fait rien parce que ça ne sert à rien, c'est déjà laisser la victoire à nos adversaires. Donc, je pense qu'il faut effectivement le dire, le redire.
2: Tout à fait. Nous, on a proposé avec plusieurs autres associations le moyen d'une carte postale. Donc, vous pouvez aussi commander une carte postale sur le site euthanasie-abandon.fr pour l'envoyer à votre député. Et sur la carte postale, il y a marqué « L'euthanasie est un abandon, je vous demande de voter contre ». Voilà, ça peut être une autre modalité. Mais l'idée, c'est vraiment de contacter son député. Et moi, j'encourage vraiment à appeler aussi, soit à les rencontrer en circonscription, mais si on n'est pas tout à fait à l'aise pour aller physiquement rencontrer son député, on peut appeler l'Assemblée nationale, demander à être mis en relation avec le bureau de son député et vraiment parler avec lui de vive voix au téléphone pour lui demander de voter contre.
0: Alors, vous pouvez redonner le nom de votre site, Lucie, pour que les auditeurs puissent se connecter ?
2: Oui, alors www.fondationjeromelejeune.org ou euthanasie-abandon.fr.
0: Euthanasie-abandon.fr. Merci Lucie. Alors, à propos de sémantique et à propos de combat, il y a une association qui œuvre contre vous, enfin pour le texte, et qui philosophiquement et au plan littéraire s'appuie sur quelque chose qui, effectivement, de leur point de vue, est imparable, c'est qu'on peut mourir dans l'indignité. Donc on peut mourir sans être digne. Alors, pour quelqu'un qui est conservateur, catholique, qui croit en Dieu, on est digne, point. On ne peut pas ne pas être digne dans une circonstance X ou Y. Or, leur argument, c'est de dire, quand vous souffrez, ou quand vous mourrez dans des conditions physiques, morales, de fin de vie qui ne sont pas acceptables, pas agréables, etc., on devient indigne et il faut mettre fin à cette indignité, ou du moins, il faut empêcher que cette indignité commence. Qu'est-ce que vous pensez de ça ? Parce que cette association...
2: Pour le droit de mourir dans la dignité.
0: Pour le droit de mourir, merci.
3: La DMD.
0: La DMD. Elle a pignon sur rue quand même, oui. Depuis des années. Oui. Non, mais il faut aussi respecter la force des adversaires, je
2: pense.
0: Tout à fait. Et donc, comment vous argumentez là-dessus, Lucie ?
2: Eh bien, cette question de la dignité, c'était leur premier argument depuis toujours. Hein. Ils ont fondé leur nom de leur association dessus. Ils sont un petit peu gênés aux entournures quand même aujourd'hui, puisque on est dans une société qui se veut quand même plus inclusive, plus attentive aux personnes porteuses de handicap, aux personnes qui sont dépendantes. C'est vrai, voilà. Et donc, ils argumentent un peu moins sur la dignité. Parce que ils sont bien obligés de dire aujourd'hui que toute personne est digne, même si elle est limitée, même si elle est porteuse de handicap, etc. Et donc leur petite pirouette, c'est de dire chacun est qualifie sa dignité. Voilà, chacun doit pouvoir apprécier s'il se sent digne ou pas. Voilà, pour essayer de voilà, il subjective en fait la question de la dignité. Et d'ailleurs, c'est présent dans le texte puisque le quatrième critère pour accéder à mourir est présent. Enfin, voilà, ce qui est écrit dans la proposition de loi, je vous le lis. Présenter une souffrance liée à cette affection qui soit réfractaire au traitement et qui soit réfractaire au traitement, soit insupportable selon la personne lorsque celle-ci a choisi de ne pas recevoir de traitement. Bref, il faut avoir une souffrance qui soit insupportable selon la personne. Voilà, donc c'est très subjectif.
0: Alors, je vais donner la parole à Mathieu, parce que je pense, vous allez peut-être me contredire, que ce que vient de dire Lucie est vraiment important, parce que ça me fait penser au wokisme et à tout le mouvement transgenrisme, qui dit que je suis parce que je le décide, je le suis parce que je le veux, qui est une forme de décision par la volonté, de mise en œuvre des réalités par la volonté, et en fait c'est extrêmement individualiste.
3: Complètement, mais en l'occurrence, la vraie dignité, c'est d'avoir accès aux mêmes soins partout sur le territoire. La vraie dignité serait d'avoir accès partout en France aux soins palliatifs. Or, c'est pas le cas. Or, 50% des besoins en France en soins palliatifs ne sont pas couverts. Et c'est un petit peu là le biais de cette loi. C'est-à-dire que dès lors que pour avoir rendez-vous dans un centre antidouleur, on va attendre 6 mois. Dès lors que si on tombe pas sur le bon département, on n'a pas de service aux soins palliatifs et compagnie. et qu'on a le droit en 15 jours à se faire piquer, bon ben voilà, le choix est vite fait. Et si en plus derrière, économiquement, on se dit qu'on a 70 000 euros sur son PEL ou son PEA et que, en fin de compte, 70 000 euros divisé par 4 500 qui est le prix de la maison de retraite et compagnie, ça veut dire que si on ne se fait pas piquer dans les 3 mois qui viennent, ben on ne laissera pas d'argent à ses enfants. Donc voilà, ce sont tous ces calculs qui se mettent en œuvre. La dignité, elle est là, en réalité. Voilà. Donc,
2: Non, tout à fait. Je pense que cette question de la dignité, soit la dignité est objective parce que nous sommes humains, et donc il y a une dignité objective qui est liée à notre état
0: d'homme. À la singularité.
2: Voilà, d'homme. Soit on rentre dans l'interprétation et le jugement de la dignité de l'un ou de l'autre, même si même s'ils nous disent c'est la personne elle-même qui juge de sa propre dignité, en jugeant sa propre dignité, elle juge nécessairement celle de son voisin.
0: Moi, je pense que pour aller plus loin, un acte peut être indigne, mais une personne est toujours digne.
3: Oui.
2: Ah oui, tout à fait. Oui, tout à fait. Non, mais fondamentalement, toute personne est digne.
3: Je disais ça parce que pour rebondir sur cette notion d'individualisation et d'individualisme, si on prend les choses avec ce vrai individualisme, ça veut dire qu'on force les gens à se poser cette question-là par rapport à mon besoin à moi, par rapport à mes moyens à moi, par rapport. Et cette dignité-là, où le choix de se faire euthanasier ou pas procède de ce raisonnement-là. Or, qu'attend-on de la société? C'est qu'elle nous protège. Là, on se dit, la société ne te protège pas. C'est ce que je disais tout à l'heure, c'est que la société ne te protège pas. Elle te dit, bon, si tu considères que t'es banni, t'inquiète pas, je te pique, c'est réglé. Et donc, elle n'assume plus du tout son rôle protecteur. Et donc, c'est un rôle, une rupture anthropologique, mais également civilisationnelle majeure, où la puissance publique ne protège plus l'individu. Elle le laisse seul à faire son arbitrage. Et c'est glaçant, en fin de compte.
0: Absolument. Alors, allez-y.
2: Tout à l'heure, vous parliez justement du côté un peu politique, et voilà, qu'est-ce qui se passe au Parlement. Je voulais simplement ajouter une idée. Parce que je disais tout à l'heure qu'il y avait des choses qui bougeaient en effet au niveau des votes, et donc il était nécessaire de continuer, même si le mouvement est léger, mais quand même il existe, et donc il était nécessaire de contacter son député. Je voudrais simplement, ce qui m'a beaucoup marqué dans le débat à l'Assemblée nationale, c'est le nombre d'amendements déposés et le nombre d'amendements adoptés. Il y avait en deuxième lecture plus de 2000 amendements, en nouvelle lecture là la troisième plus de 1800 amendements, et il y en a eu à peine une vingtaine ou une trentaine d'adoptés sur des considérations peu importantes.
0: Mais précisez, pardon Lucie, des amendements qui vont dans quel sens?
2: Justement, ils ne vont pas forcément dans le sens. Les députés qui se sont opposés au texte, il n'y a quasiment aucun amendement qui a été adopté. Voilà, des amendements qui visaient à limiter ou à créer des garanties pour ce texte ou à limiter l'impact de ce texte ont tous été rejetés.
0: Et les amendements pour élargir les conditions, élargir la possibilité d'eux ont été adoptés.
2: Ou présenter une sorte d'équilibre quand même, puisqu'il y a eu plusieurs choses. Ce que je voulais simplement dire d'abord, c'est que le gouvernement qui en fait porte quand même ce texte, hein, même si c'est une proposition de loi, ne souffre d'aucune critique, ne souffre d'aucune contradiction, et les promoteurs de ce texte de la même façon. Ils ne veulent pas accueillir certaines critiques ou certains aménagements de ce texte. Ils veulent leur texte et c'est tout. Voilà, ça c'est la première chose. Et donc c'est là où on peut se poser la question de la démocratie. Voilà, ou en tout cas souligner que le débat était totalement impossible dès le début. Le débat est impossible parce que ils ont une idée préconçue de ce qu'ils veulent faire en légalisant l'euthanasie et le suicide assisté. Et tous les députés qui essaient d'amoindrir ou de mettre des dispositions de protection, par exemple exclure les personnes qui sont les malades psychiatriques, exclure les personnes qui ont une déficience intellectuelle et donc qui ont un discernement un peu altéré, bien, tout cela ne sont pas protégés. Voilà. Donc ça, je trouvais ça important de le préciser. Il n'y a aucun débat possible. Et donc c'est nécessaire quand même de le dire.
0: Depuis que vous travaillez à la Fondation Le Jeune, vous pensez que c'est la première fois, de votre expérience en tout cas, que nous avons un débat où l'adversaire n'est pas pris en considération? C'est la première fois que vous voyez ça?
3: Non,
2: je ne le dirais pas comme ça à ce point quand
0: non,
2: même.
0: Mais j'ai l'impression à vous entendre que là c'est vraiment clé en ce sens que pour vous, ils en font un texte fondateur ou un texte oui. clé, comme si finalement c'était Macron, 10 mois avant de tirer sa révérence, oui. voulait laisser une empreinte alors, oui, voilà. avec cette loi. Est-ce que c'est ça que vous sous-entendez,
2: oui,
0: Lucie ?
2: Oui, tout à fait. C'est-à-dire que je pense que pour un texte aussi majeur, aussi clé, c'est quand même un nouveau sujet, là, légaliser l'euthanasie suicidaire en France, ça, c'est une rupture anthropologique majeure, on l'a dit, mais donc juridique aussi, donc c'est quand même un texte très nouveau, c'est une disposition très nouvelle, hein, contrairement aux lois de bioéthique qu'on révise tous les 7 ans et où on peut avoir aussi ce genre de débat impossible. Voilà. Et il y a aussi un contexte politique très fort où, de fait, il y a une pression du gouvernement pour adopter avant l'été, parce qu'ensuite, on va retomber dans les budgets, puis ce sera la campagne présidentielle. Donc, s'ils veulent ce texte là, sous cette mandature, c'est maintenant. Et c'est là aussi, c'est la deuxième idée que je voulais dire, c'est là aussi où on peut aussi écrire au Premier ministre encore pour s'indigner de cela. Parce que en réalité, c'est le gouvernement qui a décidé d'octroyer le dernier mot à l'Assemblée nationale. Il n'était pas obligé de le faire. Constitutionnellement, il est possible que un texte poursuive sa navette de manière indéfinie jusqu'à ce que les deux chambres se mettent d'accord. Il n'y a pas d'obligation que l'Assemblée nationale porte le dernier mot. Or, c'est bien le gouvernement qui a décidé cela pour ce texte, pour rentrer, je pense, dans la pensée du gouvernement et pour que ce texte soit adopté. Et je voudrais simplement rappeler que ce qui est tout à fait étonnant, c'est que M. Lecornu ne s'est jamais exprimé, alors que c'est normalement le Premier ministre qui doit décerner ce dernier mot à l'Assemblée.
0: Il est probablement gêné.
2: Il est probablement gêné et donc peut-être qu'il faut particulièrement s'indigner auprès de lui. Voilà. Est-ce que ça en aura une efficacité là, dans 8 jours ? Je ne sais pas, mais on peut quand même le faire.
4: Alors,
3: oui, et puis on peut aussi se dire qu'il peut y avoir un miracle, parce que quand même, franchement, pardon, je prends un peu la parole sur ce sujet,
0: mais
3: en 2024, souvenez-vous, on était en juin 2024, le vendredi soir, la loi allait passer en première lecture. Le vote allait avoir lieu, si mes souvenirs sont bons, le mardi.
2: Tout à fait.
3: Et là, élection européenne, bim bam boum, Macron, le président Macron sort de son chapeau la dissolution, tout tombe à l'eau. Donc on a eu un miracle. Et pourquoi ne pas avoir une dissolution ce week-end ? J'y crois pas trop, pour être très franc. Mais qui sait ? Vous savez, on peut toujours espérer un miracle, une petite mésaventure, un tremblement de terre, quelqu'un qui tombe de l'escalier, enfin, des choses qui un peu amusantes qui pourraient se produire et qui feraient que voilà, et pourquoi pas. En tout cas, on est croyant, donc on peut espérer et croire un miracle. Et j'en profite pour dire un petit incise à ce sujet, parce que c'est quelque chose qui m'a été dit à plusieurs reprises. Ouais, mais bon, toi t'es contre l'euthanasie, c'est normal, t'es croyant. Bah ouais, mais en quoi est-ce que le fait d'être catholique me disqualifie dans ce débat? Et que donc, de oui, fait, d'être catho, je devrais fermer ma gueule. Enfin, je sais pas. Certes, nous sommes plus 80% de croyants pratiquants qui vont à l'église tous les dimanches. Certes, l'église est une vieille dame fatiguée et compagnie. Mais elle a quand même fait la France. Et on a peut-être droit de dire ce qu'on pense par rapport à ça. Et c'est assez frappant, c'est assez blessant même, de s'entendre dire que dès lors que t'es catho, bah, ferme ta gueule, en fait. Et je trouve ça un peu blessant, en fin de compte. Je trouve ça un petit peu triste. Voilà. Parce qu'on n'est pas seul, et parce que c'est là où, quelle que soit l'évolution de la loi, et si, quand bien même la loi devait être votée le 15, quelque chose de tout à fait neuf s'est produit à l'occasion de cette loi, et je tiens à mettre l'accent dessus, c'est que on n'est plus seul, en fait. On n'est plus que quelques pourcentages de catholiques pratiquants en France qui se sont opposés à cette loi. On est soutenu, non pas dans notre foi, mais on est soutenu dans cette cause, par un grand nombre de médecins, de praticiens, d'intellectuels, même de jeunes. Et il y a une France jeune qui se réveille, qui est admirable. Bon, elle n'a pas souvent les cheveux bleus, mais voilà. Mais il y a quelque chose qui se lève et qui est très puissant. Je crois, honnêtement, que le promoteur de la loi se dise « Vite, vite, vite, faisons passer la loi, parce que dans 6 mois, c'est mort. » Je crois vraiment à ça.
0: Alors, il y a plus que ça. C'est que ce que je disais dans mon édito, c'est que malheureusement, les lois sociétales, c'est des roues crantées. Dès que c'est passé, on ne revient jamais dessus. Même les opposants à la loi, quand ils arrivent au pouvoir, ne reviennent pas sur les lois qu'ils ont combattues avant par peur de l'opinion, etc., etc.
2: Oui, c'est vrai. C'est un classique en France, ça c'est vrai. Mais si c'est voté le 15 juillet, parce que je suis d'accord avec vous, Mathieu, on peut aussi espérer un miracle, entre guillemets, et puis faire jusqu'au bout, enfin, tenter jusqu'au bout d'inverser les votes, eh bien, on arrivera au moment de la campagne présidentielle. Voilà. Et donc, la question de l'euthanasie, c'est pas parce qu'elle aura été votée 6 mois plus tôt qu'elle sera enterrée. Au contraire, ce sera sûrement un motif de campagne, ou en tout cas un sujet politique qu'on pourra réintégrer dans la campagne présidentielle.
0: Pour voir si quelqu'un l'abroge.
2: Tout à fait.
3: Et puis, il y a eu cette loi donc, sur l'euthanasie, mais il y a également la loi sur les soins palliatifs qui a été votée et qui a, pour le coup, fait l'unanimité. Charge à nous de promouvoir les soins palliatifs, charge à nous de dire combien c'est beau ce qui s'y passe, et j'ai des idées à ce sujet, mais on en parlera en temps et en heure, charge à nous de mettre en avant la beauté de l'accompagnement doux, humain, médical, des soignants, des équipes de soins palliatifs qui sont, encore une fois, absolument admirables. Et donc, plutôt que de ronchonner et pester, et s'énerver, et s'égosiller, parce que ça se passe pas comme on veut, mettons de la lumière sur ce qui est beau et sur ce qui est fort, et soyons optimistes et joyeux et chaleureux.
2: Tout à fait. Je voudrais simplement rebondir, puisqu'on en parlait, la Fondation Jérôme Lejeune a eu l'immense grâce d'être reçue par le Saint-Père il y a quelques jours. Donc nous revenons de Rome presque tout juste, j'allais dire. Et Léon XIV, donc c'était à l'occasion des 100 ans de naissance de Jérôme Lejeune. Et Léon XIV nous a vraiment encouragés dans notre mission, donc dans nos 3 missions, chercher, soigner, défendre, les missions de la Fondation Jérôme Lejeune. Mais il a beaucoup insisté sur la notion sur la mission de défense de la vie humaine, en nous encourageant dans les actions que l'on mène, y compris auprès des pouvoirs publics. Et il nous a invités à poursuivre le combat et à toujours lier la parole aux actes, la foi à la raison, pardon, d'abord la parole aux actes, l'absence de jugement des personnes et le rejet du mensonge. Voilà. Et je trouve que dans ce contexte qui est un peu dur en France, c'était un immense...
0: Vous avez raison, c'est la clé de voûte de tous les mots.
2: Des immenses paroles d'espérance.
0: Alors justement, à propos d'espérance, est-ce que, je crois que oui, mais vous allez me confirmer, Lucie, est-ce que on peut encore espérer agiter la clause de conscience, parce que j'ai vu que ça avait été sorti, puis remis. Et c'en est où,
2: La clause de conscience, elle est très relative dans le texte qui a été adopté à l'Assemblée nationale, là, en 3e lecture, et donc qui ne va pas être modifié par le Sénat, hein, si vous avez bien suivi. La clause de conscience, elle existe pour les médecins et les infirmiers, mais elle est relative dans le sens où les médecins seront obligés de renvoyer le patient à un autre médecin qui fait l'euthanasie ou le suicide assisté. En revanche, les pharmaciens qui préparent la substance létale et qui la délivrent ne pourront pas, oui, n'auront pas de clause de conscience. Et puis, encore pire, enfin, ou tout autant, les établissements ne pourront pas, il n'y aura pas de clause d'établissement, c'est-à-dire que les établissements seront contraints, selon la loi, d'accueillir des euthanasies dans leur mur.
0: Donc la clause de conscience est individuelle, mais elle n'est pas par établissement.
2: Tout à fait. Et donc la petite sœur des pauvres qu'on a entendue au début de l'émission, son inquiétude est très légitime, et rien que cela devrait tous nous faire lever, parce que c'est absolument... impossible, enfin insupportable, se dire que les établissements sous tutelle chrétienne ou voilà, les établissements catholiques n'auront pas de moyens pour refuser d'euthanasie dans leur mur.
0: Alors, à propos de conscience, je pense qu'on peut aussi réfléchir en regardant ce qui se passe ailleurs. Et j'ai regardé un peu ce qui se passait en Europe. Vous allez me confirmer, Mathieu, Lucie, ce qui se passe, notamment en Hollande et en Belgique, où la loi telle qu'elle est en ce moment votée en France existe déjà, si je m'abuse. Et moi, j'ai vu un chiffre que vous allez me confirmer ou m'infirmer, je ne sais plus si c'est en Hollande ou en Belgique, où il y aurait à présent, sur 17 personnes décédées, une personne euthanasie. Un ratio de 1 à 17. Alors, je l'ai lu, je ne sais plus où, c'est peut-être faux, mais ce qui rendrait crédible, ce que je disais tout à l'heure dans mon édito, à savoir que au début, on fait une loi avec des choses très précises, et plus le temps passe, plus ça s'ouvre, et puis à la fin, en fait, je dis pas qu'on euthanasie tout le monde, mais on en arrive à des critères tellement larges qu'on a, on a peur de passer soi-même à la moulinette parce qu'on attrape un rhume, quoi. Alors, je sais pas, dites-moi ce qui se passe dans les autres pays européens, Lucie, si vous avez des éléments.
2: Oui, je peux vous dire un petit peu, mais alors déjà, je trouve ça important de rappeler que il n'y a pas 10 pays dans le monde qui ont légalisé l'euthanasie et le suicide assisté. Voilà, il y a moins de 10 pays qui ont légalisé.
0: C'est très important de le dire.
2: Donc la France s'illustrerait très tristement à l'égard de tous les autres pays du monde. Donc on n'est pas du tout en retard sur le sujet, parce qu'il y a beaucoup de gens aussi qui, sur ces sujets sociétaux, qui disent on est en retard souvent.
0: Enfin, c'est souvent l'argument du programme.
2: Voilà. Donc pas du tout, et au contraire on s'illustrerait tristement. Ensuite, en Belgique, les exemples étrangers, que ce soit Belgique, Canada, Suisse ou Pays-Bas, nous montrent que les lois s'élargissent, les critères des lois. S'élargissent au fur et à mesure du temps. Et au Canada, ils sont en train de réfléchir à légaliser l'euthanasie pour les personnes qui ont une déficience mentale. Donc, qui n'ont pas le discernement, qui n'ont pas le même discernement, en tout cas, que nous. Il y a aussi, on peut être euthanasié pour question économique. Voilà, il y avait eu cette histoire d'une personne SDF qui finalement avait réussi à obtenir l'euthanasie parce qu'elle était en situation de...
0: Est-ce que vous oseriez tisser un lien entre euthanasie et eugénisme ?
2: Ah oui, je le tisse sans problème, sans difficulté, parce qu'au fond du fond, alors d'autant plus en travaillant aussi sur les lois de bioéthique depuis 15 ans, on voit bien qu'il y a une même idéologie derrière qui est celle de penser qu'il y a des vies qui ne valent pas la peine d'être vécues.
0: Des vies indignes.
2: Des vies indignes, voilà.
0: Des vies qui ne valent pas la peine. Des vies inutiles.
2: Tout à fait. Et donc, finalement, que ce soit au début ou en fin de vie, c'est la même logique.
0: Alors, ce qui est très paradoxal, et je vous laisse la parole, Mathieu, pardon. Ce qui est très paradoxal, c'est que vous l'avez dit tout à l'heure, on met en avant depuis 20-30 ans, à juste titre d'ailleurs, les personnes qui sont personnes handicapées, qui sont dans des petites chaises, qui ont des difficultés, qui n'ont pas la même chance que tout le monde, etc. On les met en valeur dans la société, donc des personnes qui ont besoin des autres, donc des personnes faibles, et pour autant, là, on considère que ces personnes n'ont pas une vie digne.
3: Oui, d'accord.
0: C'est assez paradoxal, tout ça.
3: On les pousse dans une chaise roulante avec beaucoup de tendresse et d'affection, et puis quand on arrive en haut de l'escalier, on peut basculer. Non, plus sérieusement, vous parliez de la Belgique et de la Hollande, on pourrait parler également du Pays de Galles, de l'Angleterre et de l'Écosse, qui récemment se sont opposés à la légalisation de l'euthanasie. Donc, en fait, tout n'est pas perdu.
2: C'est possible.
3: Tout n'est pas perdu, et il y a des parlements, des grandes démocraties, qui se sont opposés à cette légalisation. Donc, tout espoir n'est pas vain.
0: Parce que moi, j'invite quand même les auditeurs à regarder ce qui se passe ailleurs pour comprendre ce qui peut se passer ici, parce que c'est le meilleur des comparaisons quand même, non, vous ne croyez pas ?
3: Oui, simplement, et c'est là où la loi est un peu biaisée, encore une fois, c'est-à-dire que les organes de contrôle de l'euthanasie en Belgique, je parle sous votre contrôle, mais les organes de contrôle sont tenus par les partisans de l'euthanasie. Donc forcément, ils vont dire « Ouais, ça se passe bien !» Mais ils vont pas dire que ça se passe mal, puisque c'est eux qui ils sont pour. Donc voilà, qui sera... si tant est que la loi devait passer, qui fera partie des commissions de contrôle ? Bon, il y a la Conseil constitutionnel, etc., bien sûr. Mais qui fera partie des organismes de contrôle ? Il y a encore de la place pour que ceux qui ont une voix un peu sensible, sensée, puissent intervenir et agir à l'avenir pour éviter que les dérives ne l'emportent. Ce qui est très encourageant aussi, c'est qu'on a eu un lavage de cerveau pendant 20 ans des grands médias, avec des émissions larmoyantes, avec des célébrités émouvantes, émollientes, racontant leurs mésaventures, et combien, franchement, c'était vraiment, ils avaient envie de clamser. Mais on a bien vu qu'au fur et à mesure que le débat progresse, avance, plus les gens sont au courant de ce qu'il en est, moins ils sont en faveur de l'euthanasie. Alors après, on voit bien qu'il y a un chemin qui est extrêmement long, parce que, d'expérience de ce que je vois, si vous demandez à 20 personnes dans la rue quelle est la différence entre une sédation profonde et continue jusqu'au décès et une euthanasie, il sera bien incapable de vous répondre. faut connaître.
0: Je pense que la problématique, c'est que quand vous légalisez quelque chose, on pense que ça veut dire que c'est légitime. Donc oui. Du coup, c'est une solution qui s'offre à nous. Alors qu'avant, on ne se posait pas la question. Je pense qu'il y a beaucoup... Oui, un peu comme l'avortement, d'ailleurs.
2: Oui, tout à fait. Aujourd'hui, de toute façon, comme il n'y a plus de morale commune, c'est la loi qui est la morale commune.
0: Absolument.
2: Or, à partir du moment où c'est légal, ça devient moral pour la plupart.
0: Et ça devient bien. Absolument. Et donc, du coup, à propos des présidentielles, vous parliez des présidentielles, comment les candidats aujourd'hui, dont on sait qu'ils vont partir aux présidentielles, se sont affichés sur le sujet, Lucie ?
2: Alors, je n'ai pas entendu de candidats, en tout cas ceux qui se sont manifestés, en parler, ça c'est sûr. J'ai bien entendu parler de Gabriel Attal qui brandissait la GPA, de Marine Tondelier qui brandissait le DPIA, qui est un sujet bioéthique qui nous importe beaucoup à la Fondation et qui nous inquiète beaucoup. Il s'agit du tri des embryons trisomiques en éprouvette. Mais voilà, j'ai pas eu de...
0: Donc Bardella, Zemmour... Ils n'en ont pas parlé ?
2: Non, enfin, pas à ma connaissance. Ensuite, tout à fait, voilà. Mais il n'en a pas parlé encore explicitement dans ce cadre-là, mais c'est sûr que Bruno Retailleau...
0: Bruno Retailleau en a parlé ?
2: Je ne sais pas. En tout cas, de manière générale, il en a parlé, pas dans le cadre de la campagne. Voilà, c'est ça que je... dans l'annonce. Parce que Gabriel Attal a déjà parlé d'un sujet sociétal en parlant de la future campagne présidentielle. Et Marine Tondelier, pareil. Voilà, j'ai pas entendu ça de Bruno Retailleau. En revanche, il est certain que Bruno Retailleau a fait partie des sénateurs qui se sont opposés et qui ont été courageux et qui ils sont tout à fait opposés à ce texte.
0: Parce que là, on parle aujourd'hui, surtout en raison de l'actualité du Rassemblement national. Quelle est la position demain, s'il remporte l'élection présidentielle? C'est quand même quelque chose de, aujourd'hui, plus que possible, même probable, à aujourd'hui en tout cas. Quelle est leur position sur l'euthanasie?
2: En tout cas, à l'Assemblée, il n'y a pas eu de consigne de vote. Donc il y a quand même quelques députés RN qui ont voté en faveur du texte, pour le texte. La majorité du groupe à l'Assemblée a voté contre, mais il y a quand même 17 députés, si je ne me trompe pas, RN qui ont voté pour. Voilà. Et c'est vrai que, moi j'avoue que, en tant qu'opposition, on aurait aimé, je trouve, qu'ils soient tous contre le texte, ne serait-ce par principe, en fait.
0: Alors, voilà. Par principe, vous voulez dire qu'ils soient tous pour, mais de manière, grâce à une espèce de cohésion, pas parce qu'on leur aurait forcé la main, c'est ça que vous voulez dire?
2: Peut-être il aurait même pu y avoir une consigne de groupe pour dire...
0: Vous auriez aimé qu'il y ait une consigne de vote sur le sujet?
2: Pourquoi pas.
0: D'accord,
2: pourquoi
0: parce
2: pas,
0: que
2: par exemple,
0: le sujet est trop grave.
2: Oui, tout à fait. C'est mon petit avis.
0: Non, je vous en prie, on est là pour ça.
3: Je trouve ça fabuleux et magnifique, mais encore une fois, sans prendre de parti ou de position politique, je trouve ça juste magnifique que une grande partie, mais pas tous, parce que certains s'y sont opposés, mais une grande partie des députés de gauche ont voté en faveur de cette loi qui, in fine, va concerner les plus faibles et les plus fragiles, puisque... Comme je disais tout à l'heure, Madame de Saint-Fargeau, qui a un château en Bourgogne et beaucoup de patrimoine, elle pourra être soignée, traitée, accompagnée jusqu'à une mort douce dans un institut coûteux. Mais Madame Lambert, qui a un petit appart à Clamart, qui n'a pas beaucoup d'argent, et qui votait en son âme et conscience pour le Parti Socialiste, se retrouvera bien dépourvu quand la piqûre fut venue. Voilà, et c'est quand même assez sordide, en fin de compte, de se dire que... Bon, c'est sordide. Cette gauche, le parti du bien, le parti des gens bien, qui pensent comme il faut et compagnie, qui disent, on va zigouiller les faibles, tout en portant la voix des plus faibles et des opprimés, je trouve ça assez sidérant, en fin de compte.
0: Alors, il nous reste 6 minutes. Je voudrais simplement aborder un dernier sujet avant de conclure sur votre actualité à chacun de vous. On passe un peu de la marche.

0: La marginalisation des organes. Est-ce que je vais trop loin en disant ça ou pas? Est-ce que c'est Huxley qui finit par boucler la boucle?
1: C'est pas faux ce que vous dites, puisque de fait, en France, il y a, depuis la loi santé de 2016, un consentement présumé au don d'organes. Donc il faut être inscrit dans le fichier de refus du don d'organes pour ne pas être prélevé. Et surtout, il y a un protocole qui s'est mis en place qui s'appelle le protocole Maastricht 3. Alors ça, c'est vraiment un peu les initiés qui sont censés connaître. Voilà, mais la plupart des gens ne connaissent pas et c'est bien normal. Mais en fait, c'est un protocole qui pose de vraies questions éthiques, puisque c'est un protocole qui consiste à provoquer la mort de la personne pour lui prélever ses organes. Voilà, c'est un prélèvement d'organes sur cœur arrêté. Un prélèvement d'organes après arrêt cardiaque contrôlé. Voilà, je peux le dire comme ça aussi. Donc dans les faits, ça se fait en France. De fait, ça se fait en France. Plutôt du coup, quand le pronostic vital est engagé, mais il faut quand même que les organes soient de bonne qualité. Donc bon, voilà, c'est un protocole qui pose de grosses questions éthiques. Et avec la légalisation de l'euthanasie et du suicide assisté, c'est sûr que là il y a une sorte de créneau qui s'ouvre pour rendre plus courant ce type de protocole. Voilà.
0: Absolument.
1: Donc c'est très préoccupant.
0: Mathieu,
2: vous parlez de la marchandisation de la vie, marchandisation de la mort. Ce qui va être, bon, encore une fois, pardonnez-moi, mais c'est mon humour de romancier, enfin, c'est mon côté romancier qui dit ça, mais ce qui va être absolument admirable et très amusant, c'est qu'il va y avoir un énorme business de l'euthanasie qui va se mettre en place, puisque la mort fait peur. On va essayer de rendre le business joyeux, on mettra des petites fleurs partout, des licornes, des arcs-en-ciel, des étoiles, des
0: d'ailleurs,
2: tout,
0: vous parlez,
2: tout chouette, ça sera ouaté, ça sera midonné, ça sera très sympa.
0: Vous parlez de joyeuse euthanasie.
2: Mais oui. Voilà. On rendra ça joyeux, on rendra ça doux, on sera émouvant, on va faire les émissions en disant « Ah, oh, j'ai eu une super euthanasie aujourd'hui, c'était drôlement chouette ». Et en fait, il y aura bel et bien, j'en suis certain, dans quelques années, pas 6 mois, mais 1 an, 2 ans, un salon de la mort accompagnée, comme je l'écris. Encore une fois, hein, ce que j'écris dans ces chroniques, mais comme dans mes romans, dans mon dernier roman, La conversion d'Arthur Grandin, qui est sortie en 2021 chez Herodios, où je parlais du monde numérique, où en fait tout ce que j'annonçais en 2021 se produit aujourd'hui, donc c'est rigolo. Et en fait, on va avoir vraiment un vrai business autour de ça, qui va aujourd'hui nous paraître absurde, surréaliste et ignoble, mais qui sera pavé de bons sentiments, de belles choses pour faire du fric avec mémé.
0: Absolument. Alors, nous allons conclure, chers auditeurs. Lucie, est-ce que vous pouvez en une minute peut-être faire un appel sur l'essentiel, sur la fondation, sur la cause, comment on peut vous aider? On l'a déjà dit tout à l'heure, mais on va encore le dire, parce que nous sommes à J-8, et après il faut pas dire je savais pas, j'ai pas entendu, c'est quand la prochaine fois, non, enfin après c'est trop tard.
1: Oui, tout à fait. Et bien justement à J-8, je pense, je le redis, qu'il est nécessaire de contacter à nouveau son député, chercher à le rencontrer ou à l'appeler au téléphone sur le standard de l'Assemblée nationale pour lui demander de voter contre. On peut regarder sur le site de la Fondation Jérôme Lejeune, sur le site d'interpellation de la Fondation Jérôme Lejeune, les députés qui sont abstentionnistes pour particulièrement viser ces députés. Et puis on peut s'indigner aussi auprès du Premier ministre dont on aimerait quand même qu'il prenne la parole, puisqu'il laisse faire, ou il a une sorte de complicité quand même très nette, puisque c'est lui qui a imposé le gouvernement qui a imposé le dernier mois à l'Assemblée nationale. Donc voilà, écrivez à vos députés, et si vous voulez aussi, de toute façon, il est nécessaire de parler de ce sujet autour de soi, et un bon moyen de le faire, c'est d'aller voir le film Anesthésia, qui a été réalisé par Damien Boyer et qui est au cinéma en ce moment. C'est un film bouleversant qui permet de bien faire comprendre l'impact de l'euthanasie et du suicide assisté dans nos vies, Et donc ça, c'est un bon moyen aussi d'en parler autour de soi. Et on peut même inviter son député à aller le voir.
0: Merci Lucie. Alors vous pouvez aussi vous inscrire. J'imagine qu'il y a une newsletter sur la Fondation. Vous inscrivez sur la Fondation pour recevoir des actualités.
1: Vous pouvez contacter la Fondation pour recevoir les actualités. Et vous abonnez aussi au site genetique.org puisque nous couvrons tous les débats. Donc n'hésitez pas. genetique.org.
0: Merci Lucie. En 20 secondes, Mathieu.
2: En 20 secondes, c'est super. Non,

0: Dans ce moment, je dirais juste une chose très simple. Devenez bénévole en soins palliatifs. C'est aussi simple que ça. C'est magnifique, c'est bouleversant, c'est transformant. On apprend juste à tenir la main des malades. On fait pas grand chose. On dit juste, la société est là, elle vous aime, elle ne vous laisse pas seul. Et c'est un accompagnement que je fais depuis quelques mois. Je suis pas seul. Je fais ça à Jeanne Garnier, mais il y a plein d'endroits où on peut le faire. Ça change la vie et ça procure des joies ineffables.
1: Merci voilà. Mathieu, merci Lucie.
2: Merci.
1: Chers auditeurs, merci. Merci à la réalisation. Je vous retrouve à la rentrée pour une nouvelle émission. Et vive la France.

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0: Je vous rappelle que tout à l'heure à 17h, nous diffuserons l'émission Planches, cases et bulles de Richard de Sèze, consacrée au fondateur de la bande dessinée, épisode 4, les premières BD françaises de Cham à Zigépus. Et tout de suite, voici On ne va pas se mentir de Baya Kerla Stendhal, de la fiction parisienne aux réalités sécuritaires et politiques de la France, retour sur les dossiers chauds de la semaine. Attention, cette émission étant préenregistrée, vous ne pourrez pas intervenir en direct, mais vous pouvez nous écrire à courtoisie@rc.fr. Notez bien l'adresse courriel de Radio Courtoisie, courtoisie@rc.fr. Je vous souhaite une très belle après-midi à l'écoute de Radio Courtoisie, les 15h30.
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2: Bonjour à tous et bienvenue dans On va pas se mentir. Très chers auditeurs, je suis ravie de vous retrouver ce samedi, comme chaque semaine, de 15h30 à 17h. Après la crise diplomatique, la France souhaite délivrer 250 000 visas aux Algériens, le tournage d'Emily in Paris qui agace les Parisiens ou encore la polémique autour de Barbara Butch. Restez avec nous, nous allons en parler dans quelques instants. David, comment allez-vous ?
3: Super, et vous ?
2: Bah, très bien, très bien. Une nouvelle chemise, j'aime beaucoup.
3: Oui, je fashion.
2: C'est 50 nuances de bleu.
3: Non, fast fashion.
2: Fast fashion.
3: Ah, oui, c'est toutes les émissions, je change de chemise. Je prends une douche et tout.
2: Ah bah, je sais pas pourquoi vous spécifiez que vous prenez une douche.
3: Il y en a qu'une par semaine.
2: Et vous regardez Armand. Vous voulez dire qu'Armand ne prend pas de douche.
4: Tout de suite. Ça y est, on commence.
2: Armand est avec nous. Comment allez-vous?
4: Eh bah, ben, très mal. Parce que vous le savez, ma voiture a été à la fourrière, mon billet d'avion a été annulé, je suis resté coincé dans l'ascenseur. Mais je suis ravi d'être avec vous ce soir.
2: À mon avis, il y a quelqu'un là-haut qui vous en veut.
4: Je pense
5: j'ai un chat noir à ma gauche.
4: Je pense que c'est un retour de karma, j'ai dû faire quelques bêtises ces dernières temps.
2: Et donc vous garez mal votre voiture?
4: J'ai mal garé ma voiture, effectivement. Alors vous avez retenu que ça, quoi.
2: Oui.
4: D'accord, c'est toujours moi le coupable, en fait.
2: Elliot est avec nous, comment allez-vous?
6: Bonjour, ça va et vous?
2: Bah oui, très bien, vous êtes accordés tous en bleu.
6: Oui,
4: c'est l'été.
2: Bien. Couleur aux couleurs de...
6: Petit dégradé.
2: Aux couleurs de la radio.
4: Aux couleurs de la radio, aux couleurs de l'été.
2: En parlant de France, on va parler de Paris. Paris, capitale du cinéma, oui, mais à quel prix pour ceux qui y vivent? M6 a sorti un sujet qui remet le feu aux poudres. Le tournage de la saison 6 d'Emily in Paris est de retour dans la capitale et les riverains, eux, n'en peuvent plus. Camionnettes de production, rues bloquées, hordes de touristes venus chercher le décor Netflix. La fiction a fini par prendre toute la place. On fait le point. Alors, est-ce que vous connaissez Emily in Paris?
3: Oui,
6: bien sûr.
3: De nom,
2: vous aimez bien
3: regarder.
2: Là, pourtant, vous êtes le style, regardez.
3: Ah ouais, non, moi, ce qui me fatigue dans cette émission, c'est que c'est tout le temps
2: c'est
3: propre.
2: C'est une série.
3: Oui, cette série, c'est que c'est tout le temps propre, c'est tout le temps beau. Enfin, il y a une image de Paris qui est véhiculée dans cette série. Bah, c'est vrai, qui est véhiculée.
4: Oui.
3: Il y a pas, enfin, je sais pas, on va pas parler des rats, etc., mais c'est, bah non, mais tout est propre.
2: Si l'équipe de Netflix entend cette émission, écoute cette émission, David veut produire une série sur les rats.
3: Mais non, mais c'est tellement beau, c'est tellement propre qu'on a l'impression que c'est de l'IA, les images.
2: Mais vous n'avez pas l'impression qu'au contraire, ça donne une bonne image
3: bien
2: de Paris?
3: Sûr. Mais on
4: bien
3: est
4: sûr.
3: La première, destination touristique mondiale. On a pas
4: c'est grâce
3: de
4: à
3: Paris.
4: C'est grâce
2: bah,
4: à
2: attendez, moi,
4: c'est grâce à notre grâce.
2: David, moi, je suis pas d'accord avec vous parce qu'il y a de moins en moins, justement, de tourisme à Paris, parce que justement, les touristes entendent tellement de choses sur le terrorisme, l'islamisation de la France, l'insécurité. En fait, ils n'ont plus envie de venir. Donc, au contraire, parfois, ça peut être bien d'avoir aussi des productions qui mettent en avant le côté positif de Paris.
6: Non.
2: Elliot.
6: Non, le problème, c'est pas que ça mette Paris en avant, c'est surtout que ça met en avant un faux Paris. Et du coup, quand les gens arrivent
3: exactement.
6: Ici, les touristes arrivent ici, bah, ils sont choqués. Moi, je vais revenir toujours à la même explication. Les Japonais, ils ont un sas de décompression quand ils reviennent de France. Parce que...
2: Vous avez compris, Elliot est financé par les Japonais.
6: J'aimerais.
4: Je commence à avoir des doutes. Hein.
6: Ils ont un sas de décompression, mais, c'est pas possible.
2: Surtout le sujet de base, on va revenir là-dessus, c'est les Parisiens qui en peuvent plus, que des rues entières soient bloquées. J'ai vu cette intervention d'une propriétaire d'un appartement qui est dans une des rues ou une des... Comment dire, une des scènes a été tournée au moins 8 fois et en fait elle n'a pas pu dormir parce que ça a duré jusqu'à 4h du matin. On peut aussi comprendre que les Parisiens n'ont rien à faire d'Emilienne Paris, c'est que ça les emmerde. Armand.
4: Non, bien sûr. Alors vous avez compris, mes deux camarades ici veulent une vraie série sur Paris, donc ils veulent filmer 1h30 d'embouteillage. Je vois pas l'intérêt. Je vois pas l'intérêt. Non, je pense qu'elle fait beaucoup de bien cette série à l'international, justement au niveau de l'image de Paris. C'est bien, c'est toujours bien de mettre en avant notre patrimoine. Cependant, les riverains, moi j'ai regardé aussi les images. Terrible, terrible pour les riverains. Des fois, c'est jusqu'à 3-4 heures du matin les tournages, il y a du bruit incessant. Ils sont coincés pendant des semaines, si j'ai bien compris, parce qu'il y en a qui n'arrivent pas à se garer. Voilà, j'ai eu un problème de stationnement d'ailleurs. Je n'arrive pas non plus à me garer. Non, mais je pense que les riverains. Moi, j'ai toujours cru que lorsqu'il y avait ce genre de série qui était tournée et que lorsque des rues étaient mobilisées, ils étaient dédommagés financièrement ou autre. Ben et en fait, je me suis rendu compte qu'absolument pas. Ben effectivement. En fait, ils sont juste pénalisés, c'est tout.
3: Ben moi, oui, ils enlèvent content que Netflix daigne les voir.
4: Ben c'est ça. C'est
3: tu es avec maintenant, c'est le Sénat aussi.
4: Oui.
3: Le Sénat, Gérard Larcher et tout qui se met en.
4: Qui allait voir Émilie.
2: Mais
3: non,
2: d'ailleurs,
3: c'est Émilie qui veut voir Gérard.
2: Brigitte Macron a tourné dans Émilie in Paris.
4: Oui, tout à fait.
2: Dans la saison 5, il me semble.
4: Ça c'est très bien, ça c'est très bien. Par contre, effectivement, ces riverains méritent quand même une certaine compensation, parce que moi je ne pensais pas que c'était autant de nuisances au quotidien.
6: Tu peux pas compenser ça. Il y a des films qui sont tournés tous les ans, mais il doit y avoir au moins une quinzaine, une vingtaine de films qui sont tournés dans Paris.
4: Bah, c'est souvent les mêmes lieux en plus.
6: Il y a des appartements qui sont mis en place par des gens que pour de la location pour des films.
4: Pour le tournage.
6: Vous allez dans le 17e, il y a plein d'appartements où il y a des tournages parce qu'ils donnent sur le parc Monceau, sur la rue de Prony. Il y a
4: la fameuse vue Tour Eiffel qu'on voit dans tous les films.
6: Exactement. Donc, en vrai, oui, moi je l'ai en bas de chez moi. J'ai souvent beaucoup de, enfin, j'ai souvent des tracks comme quoi ils tournent, donc ils viennent.
2: Donc, si vous regardez la saison 6, vous allez peut-être apercevoir Elliot en train de promener son chien.
6: En train de mettre une balayette en hauteur.
3: Dougie, c'est ça.
6: Ouais.
2: Est-ce que dédicace à Dougie?
6: Non, mais en vrai, pour en revenir, c'est vrai que on se rend pas compte, mais ils viennent avec une installation de ouf pour souvent une journée de tournage. Ils récupèrent toute une rue à 6, 7, 8 camions parce qu'il y a le camion bouffe aussi. Et en fait.
2: Et Elliot n'a retenu que le camion bouffe.
6: Non, mais parce qu'il y a quand même énormément de camions, enfin, dans des rues qui sont étroites.
2: Il me semble, j'ai regardé les chiffres, il y a une centaine quand même de techniciens.
6: Ah ouais. Bah oui, bah voilà.
2: C'est quand même fou.
4: C'est des grosses productions.
3: T'as l'air de découvrir, tu dis des camions dans des petites rues, etc. Mais quand on ferme la rue de Rivoli et toutes les grands axes, etc., les camions, ils vont où? Non, c'est pas, je veux dire, c'est les camions de Netflix qui viennent.
6: Non, mais ça, c'est un autre problème. Là, on parle pas des mêmes camions. Quand vous avez un semi-remorque qui vient parce que il peut pas passer à Rivoli parce qu'on a fermé Rivoli, parce qu'on est des génies, qu'on n'a pas envie de libérer la circulation. Le problème, ça, c'est la mairie de Paris. C'est pas un tournage comme ça, 3 jours dans la semaine.
2: Bon, est-ce que Paris doit-elle continuer à dérouler le tapis rouge à Netflix, à sacrifier la tranquillité des Parisiens?
4: Bien sûr.
2: David.
3: Oui, mais encore une fois, ça reflète pas l'image. Ouais, bon, on va dire c'est une série, c'est un film, etc. C'est romancé, c'est exagéré, mais bon, ça reflète pas l'image, la vraie image de Paris, de tout ce qui se passe. Tu parlais de ça, de décompression quand les Chinois, les Asiatiques, ils arrivent. De la dernière fois, vous en parliez. Vos amis qui arrivent à Roissy, ils disent, on est passé par des contrées, etc. En arrivant de Paris jusqu'à Porte de la Chapelle. Voilà, ça reflète pas la réalité.
2: Je suis heureuse de savoir que vous suivez l'émission, même quand vous n'êtes pas là.
3: La placée, ouais. Même quand je suis pas là, j'écoute.
2: Alors bon.
4: Non, moi je pense qu'il faut continuer ce genre de série parce qu'elle fait beaucoup de bien quand même à la France et au patrimoine parisien. Après, je peux comprendre les riverains et je pense que c'est des grosses productions qui ont énormément d'argent. Donc moi, je reste sur le côté compensation financière ou autre compensation pour les riverains. Je pense qu'ils le méritent, sachant qu'effectivement, ils sont bloqués X temps, le temps du tournage. Avec toutes les nuisances, qu'elles soient sonores, qu'elles soient aussi en termes d'espace, puisqu'ils peuvent pas se garer, etc. Je pense que les riverains méritent une compensation et Netflix devrait peut-être penser à, justement, à dédommager ces riverains. Lorsqu'elle emprunte ce
6: truc. Alors, je vais passer à autre chose parce que c'est impossible de dédommager des gens. Tu vas faire quoi? Rentrer dans tous les immeubles et dire, bon, bah, il y a 100 personnes à dédommager, on va leur donner quoi? 500 balles pour les dédommager?
3: C'est payé, là? C'est payant d'occuper l'espace public?
6: Non, c'est une dérogation. Ouais. C'est comme quand tu veux déménager et que tu demandes à un camion de venir et tu fais une dérogation pour dire, bah voilà,
3: parce que quand tu déménages, tu préviens la préfecture, toi?
6: Bah, normalement, oui, tu dois le faire pour bloquer quand tu mets un monte-charge ou quoi que ce soit. Après, si t'es illégal, c'est ton problème. Moi, je vis dans la légalité, monsieur.
2: Moi, j'ai aucun souci avec l'image d'Emily in Paris, dans le sens où je trouve qu'au contraire, ça fait un peu de bien d'avoir une production qui fait quand même. Je dis pas que tous. Vous allez tous me casser les pieds, alors, on dirait des gamins. Je peux finir mon raisonnement?
4: Bien sûr.
2: Non, je trouve que ça fait quand même beaucoup de bien à l'image française sur la scène internationale, étant donné que notre communication actuelle est quand même catastrophique. Que ce soit aux États-Unis. Ou bref, peu importe, dans tous les pays, ils nous voient comme un pays complètement islamisé, complètement perdu et colonisé. Donc je trouve que ça fait du bien d'avoir quelques images un peu jolies, voilà, même si Emily in Paris, c'est quand même assez wokiste, hein, si vous regardez un peu l'émission, mais bon, enfin la série, mais bon, bon, bon, bon. Mais voilà, je trouve ça quand même bien.
6: Juste, moi j'avais une question, au lieu de dédommager les gens, on peut pas dédommager la ville de Paris, parce qu'ils tournent pas qu'à Paris, ils ont tourné dans le sud, on pourrait dédommager par exemple...
2: Mais tout n'est pas qu'une histoire d'argent. Messieurs,
6: écoutez la logique. Donner de l'argent, peut-être au ministère de la Culture, même s'ils savent pas l'utiliser, mais le donner dans une pension pour pouvoir après le reverser, par exemple, au Louvre.
3: Je traduis ce que tu veux dire avec des mots en français.
5: C'est sympa, ça.
3: Non, mais
5: lui, les gars, il va se calmer. Hein.
3: Non, ce que j'ai compris ce que tu veux dire, c'est qu'au moins que cet argent aille à, je sais pas, à l'entretien du patrimoine, des choses comme
6: exactement.
3: Ça.
6: Exactement. Voilà. La culture pour la culture.
2: Très bien. Ça sera votre mot de fin pour ce sujet. L'Assemblée nationale a voté contre l'expulsion des étrangers auteurs de violations de domicile. David, vous allez nous en parler.
3: Oui, la semaine dernière, c'était 8, 9, 10 juillet, la semaine encore d'avant. Le 15 juillet, on a voté la loi Riposte portée par le ministre de l'Intérieur, Laurent Nunez. Et dans cette loi, durant les débats en hémicycle, un député Rassemblement National, mais aussi des sénateurs, le député c'est Jonathan Géry, donc a déposé un amendement pour expulser les ressortissants, les terroristes en situation irrégulière, etc. Enfin bon, bref, et on a voté contre. Enfin, le ministre a voté contre, et puis tout le monde a crié en disant scandale, scandale, scandale, etc. Donc, je suis là pour vous dire que je suis d'accord avec Laurent Nunez.
6: Pourquoi?
3: C'est ridicule en fait. Et même Valérie Boyer au Sénat en fait a déposé encore l'amendement. C'est ridicule en fait de remettre à l'agenda de l'Assemblée nationale quelque chose qui existe déjà. Donc l'interdiction de territoire français pour les terroristes, ça existe déjà. D'accord, premièrement. Deuxièmement, juridiquement, en fait, ce que les députés et les sénateurs voulaient en déposant cet amendement, c'est que ce soit automatique dès que vous êtes un terroriste ou vous êtes en situation irrégulière, directement interdiction.
2: Non, mais là, on parle de l'expulsion des étrangers auteurs de violations de domicile.
3: Hein. Voilà. Et donc, mais en fait, ils ont tout regroupé, les terroristes, etc. Enfin, ils ont voulu faire et automatiser ça. D'accord. Donc, c'est-à-dire dès que quelqu'un est en situation irrégulière. Quoi qu'il se passe, en fait, il est expulsé. Et le problème, les députés et les sénateurs ont raison, en fait, pourquoi ils ont fait ça? C'est qu'ils veulent remettre sous la lumière, en fait, l'inexécution de toutes ces OQTF. On a 150 000 OQTF. Mais oui, on peut pas, en fait, c'est pas appliqué. Ça existe déjà. En fait, le problème, c'est que ça existe déjà dans les différents plans. On n'a pas attendu 2026 pour dire, faut expulser tous ceux qui sont auteurs de je sais pas quel crime, etc., et qui sont en plus en situation irrégulière. D'accord. Donc en fait, le problème, c'est que c'est pas exécuté. On a 150 000 OQTF par an, 150 000. Il y en a à peine 15 000 qui sont prononcés. Attendez, 150 000 prononcés, 15 000 exécutés. Sur les 15 000 exécutés, vous avez toujours des recours. Les recours juridiques sont suspensifs et vous avez les fameux laissés passer consulaires qui ne sont pas délivrés. Donc, je reprends, les députés et les sénateurs en fait ont remis dans cette loi Riposte cet amendement pour mettre en lumière le fait que les interdictions de territoire français et les OQTF sont prononcées, ne sont jamais exécutées et que c'est un vrai sujet.
2: Armand.
4: Alors déjà, je pense qu'il faudrait expliquer ce qu'est une OQTF, premièrement, parce que je pense qu'il y a beaucoup de confusion là-dedans. Je vous l'annonce, moi j'ai déjà été sous OQTF. Et oui.
2: Qu'est-ce qu'il raconte?
4: Ben, c'est la vérité.
2: Vous sortez du studio.
4: Non, mais je vous explique.
5: Moi,
4: pourquoi.
5: Il sortira quelque part.
4: Je vous explique.
2: C'est quoi cette équipe de bras cassés, là?
4: Je vous explique pourquoi. Parce qu'une OQTF, c'est une décision.
5: Non, pas moi.
4: C'est une décision administrative. Lorsque.
2: Attendez, on arrive, Eliott.
4: C'est une décision administrative. Avant d'être naturalisé français, j'avais une carte de séjour. Lorsque la carte de séjour se périme, on va pas vous refaire une carte de séjour le temps que vous soyez naturalisé. Donc, il y a une période il y a un délai entre les deux. Donc, c'était un délai, je crois, de 3 semaines, quelque chose comme ça. Donc, j'avais une obligation de quitter le territoire. Qui était une décision administrative durant 3 semaines avant d'être naturalisé français. Donc on va pas refaire une carte de séjour de 10 ans alors que vous allez être naturalisé, ça n'a pas de sens. Donc déjà il faut voir ce que c'est les OQTF. Les OQTF, c'est pas forcément des gens qu'il faut expulser dans l'immédiat. Évidemment, il y en a qui sont expulsables dans l'immédiat.
2: OQTF, parce que vous savez ce que ça veut dire quand même.
4: Obligation de quitter le territoire.
2: Bon,
4: mais
2: bah
4: c'est
2: voilà.
4: Une décision administrative, c'est pas une décision juridique. Attention, c'est deux choses différentes. Le judiciaire, pardon. C'est deux choses différentes quand même. Par contre, cependant, quelqu'un qui a commis un crime ou un délit, enfin, c'est quand même hallucinant qu'on ait ce genre de débat en France et je pense qu'il y a que en Occident et d'ailleurs plus précisément qu'en France qu'on a ce genre de débat. Quelqu'un qui est étranger à ce territoire, donc qui n'a pas la nationalité française ou européenne, qui est étranger, commet un délit. À quel moment donné on se pose la question de s'il faut l'expulser ou pas? Évidemment qu'il faut l'expulser. Et David a totalement raison, les lois existent déjà. Pourquoi ajouter une loi sur une autre loi? Les lois existent, il suffit de les appliquer. Et en fait, c'est lunaire qu'on ne les applique pas.
3: Mais
4: parce que
3: il y a
4: quand même quelque chose vraiment de totalement lunaire. C'est-à-dire que la personne est étrangère, elle vient dans un pays qui l'accueille, souvent pour des raisons économiques, pour travailler, peu importe. Mais en tout cas, il y a un minimum de respect envers le pays d'accueil à avoir. La personne, au lieu de se dire, bah tiens, je vais travailler, j'ai trouvé un travail, je vais m'intégrer, je vais réussir ma vie, parce que l'objectif de venir en France, c'est quand même de réussir sa vie, bah elle commet des crimes et des délits. Évidemment qu'on l'expulse. Enfin, je ne comprends même pas pourquoi est-ce qu'en France, on arrive à avoir ce genre de débat qui, moi, me dépasse parce qu'ils sont tellement évidents. Et les filles, lorsqu'ils défendent ces gens-là, pourquoi? Pourquoi ils défendent les criminels? Pourquoi
3: c'est, normal, c'est leur électorat.
2: Bah oui.
3: C'est leur électorat.
6: Ça leur permet de grandir dans les sondages.
4: Ouais, mais c'est leur futur électorat si on veut. Mais en fait, ça n'a juste pas de sens. Parce qu'en plus, ça, ça contribue à créer une discrimination entre les immigrés.
2: Sachez que 82% des Français y sont favorables.
4: Ce qui est logique.
3: Et juste, il dit quelque chose de très juste. C'est leur électorat. Donc tu dis que c'est leur électorat. Mais qui
4: leur
3: les amène?
4: Leur futur électorat.
3: Leur futur. Mais c'est ça qui est grave. C'est, t'as dit le mot futur électorat. Qui les amène? Qui autorise? Qui n'exécute pas? C'est la Macronie. Et vous vous rendez compte? C'est dingue, c'est la Macronie qui apporte l'électorat. Enfin,
2: vous êtes un peu naïf, hein, ça fait 40 ans que ça dure.
4: C'est
2: pas que la Macronie. C'est un système qui a été créé il y a bien longtemps.
3: On va arriver après une autre chronique, etc. On va dire, en fait, tout le monde tape sur LFI, LFI, LFI. Mais LFI ne gouverne même pas.
6: Ah bah maintenant, vous défendez LFI.
4: Non, mais ils sont pas au pouvoir, c'est ça qu'il veut dire.
2: Non, mais vous aimez bien, vous avez bien compris que David Damien est un contre-courant.
3: Je peux vous toucher l'air,
4: non? Bien sûr, pourquoi?
3: D'accord. Non, j'ai jamais touché un OQTF.
4: Je suis français, monsieur. Je suis français.
6: Vous voulez pas mon avis? Si.
2: Si, bien sûr, allez-y.
6: Moi, je suis totalement d'accord avec Armand. C'est vrai qu'il faut bien regarder les types d'OQTF parce que, comme il a dit, il y a surtout, il n'y a pas que des gens qui sont des délinquants qui sont OQTF. Il y a aussi des gens qui ont un problème de renouvellement de carte. Il y a des étudiants qui, quand ils veulent se réinscrire pour une année en plus, c'est compliqué. Donc, ils rentrent dans l'OQTF. Moi, le problème que j'ai, c'est ce qu'on a soulevé, c'est qu'en fait, dans ce pays, il y a des gens qui sont faits, enfin, qui sont élus et qui sont députés pour faire des lois et qu'elles soient appliquées. Mais j'ai l'impression qu'ils sont que là pour débattre. Il n'y a jamais d'application de loi, il n'y a jamais de justice qui est prononcée. On prend aucune mesure quand c'est pas fait. Non, mais on va reprendre, on va en parler, je pense, plus tard des Algériens. Mais combien de fois.
2: Vous avez vu le conducteur, je suis ravi.
6: Combien de fois. On a parlé cette année des problèmes qu'on a avec les consulats algériens, avec le fait qu'on n'a pas de laissez-passer pour envoyer les OQTF, et on leur donne de l'argent, on leur donne des visas, on leur donne des soins gratos, on leur donne plein de choses, on n'a rien en contrepartie. Les laissez-passer consulaires,
2: c'est bien au contraire.
3: Ce dont parle Eliott, ça tient debout. État de droit. Voilà. Donc, non, mais c'est ce que j'ai dit dans la chronique de la semaine dernière. Le candidat qui aura le courage de dire « Moi, j'abroge l'état de droit », bah, chapeau. Voilà. Il y a Rotaillot, Zemmour et je sais pas qui. En fait, faut réformer la Constitution parce que c'est les recours administratifs qui sont responsables de la non-exécution de ces OQTF. C'est-à-dire que le recours est suspensif, premièrement. Il n'y a pas de place en centre de rétention administrative. Centre de rétention administrative dont on a voulu étendre la durée. Oh, et surprise, qui a retoqué l'allongement de la durée de rétention en centre de rétention administrative? Le Conseil constitutionnel. Voilà. Donc tu veux quoi? Donc voilà, il va falloir abroger le Conseil constitutionnel, le Conseil d'État, la CEDH aussi. La CEDH aussi est contre c'est, ça va à l'encontre de la vie privée et du regroupement familial. Voilà. Donc tout ça, c'est l'état de droit là, ce dont tu te plains.
2: Armand.
4: Moi, je pense que c'est assez dangereux quand même ce genre de vote, parce que j'ai regardé qui avait voté contre, bah, notamment les députés et les filles. Et en fait, ce qui est dangereux, c'est leur motivation. Lorsqu'ils expriment leur refus, pourquoi? Donc la raison de leur refus. Je pense que c'est très grave et c'est très dangereux, notamment pour l'image des immigrés. Parce que je pense que c'est contre-productif dans leur propre discours. C'est qu'il y a des immigrés quand même, il faut l'avouer, qui viennent dans ce pays pour travailler. Et lorsqu'on voit ce genre de vote, lorsqu'on sont mis en avant ce genre de criminels et qu'on les tolère, des criminels ou des gens qui ont commis des délits et qu'on les laisse sur le territoire et qu'on les tolère, et ben finalement ça participe aussi à une image extrêmement négative des immigrés qui, eux, pour le coup, n'ont rien fait. Ceux qui sont là pour travailler, pour réussir leur vie. Je pense qu'il y a une confusion qui est terrible, qui est faite de la part de LFI et qui est très dangereuse sur la suite des événements.
2: Et voilà. David, je vous vois hocher la tête.
3: Oui,
2: vous
3: n'êtes pas d'accord avec moi. Les gens, ils sont pas stupides, on fait pas d'amalgame.
4: Ah si, je pense qu'à force, on le fait. À force, on le fait. On peut pas en vouloir à quelqu'un qui le fait, en fait, à force. À force, on peut même pas en vouloir aux gens qui font des amalgames.
2: Eliott.
6: Non, je voulais rebondir sur quelque chose que j'ai entendu le week-end dernier, c'est que, vous savez, en vrai, quand vous êtes étranger, que vous venez ici, vous pouvez travailler.
3: Étranger en situation irrégulière.
6: Irrégulière ou même, enfin,
4: irrégulière. On ne peut pas travailler normalement.
6: Bah, vous pouvez pas travailler. Ah,
3: voilà. Donc,
6: normalement.
3: Donc, titre de séjour.
6: Avec un titre de séjour, vous pouvez travailler.
3: Visa de travail.
4: Visa de travail.
6: Sauf que il y a toujours un moment où, quand vous faites un recours pour pouvoir avoir une nouvelle carte de séjour et que ça prend du temps, il y a un délai, vous travaillez encore pendant ce temps-là.
4: Bien sûr.
6: Donc en fait, l'État est quand même bien content de prendre toutes les charges qu'elle prend sur vous sur toute cette période-là.
4: Bah moi, j'étais étudiant et je travaillais à côté. Voilà.
6: Bah voilà.
3: Ouais, en plus.
6: Donc en fait, il y a ça aussi qui est fou. C'est-à-dire que on est dans un État aussi qui est tellement à la recherche de l'argent que même sur des situations comme ça, ils ne retoquent pas.
3: Et tu sais c'est que ça ces charges-là, donc de gens qui travaillent en situation, qui ont un visa de travail, qui sont en situation régulière et comme t'as dit, il y a un temps où
6: il y a tout le temps un delta où il y a un problème.
3: Il y a tout le temps un delta où il y a un problème. Ça va justement aussi à des gens qui sont en situation régulière et qui ont des allocations. Vous allez à Porte de la Chapelle, vous allez à la poste de la Porte de la Chapelle. Belle, c'est
6: oui,
3: ça.
6: Celle qui est juste devant le tramway.
4: Les 700 et quelques euros. Les 700 et quelques euros.
3: Tu, vous voyez, pardon, la queue qu'il y a devant le distributeur de la poste tous les 5 du mois.
2: Je ne savais pas que vous alliez pour de la chapelle.
3: Mais si, ça m'arrive souvent de prendre ces bras-là pour aller à Roissy. Les contrées de vos amis.
4: Ouais, parce que ça aussi, je rejoins David, il y a beaucoup de fake news qui sont autour de ça. C'est-à-dire que quand quelqu'un est réfugié en France, réfugié, donc réfugié de guerre ou autre, effectivement, il a des allocations. Effectivement, il perçoit de l'argent.
3: Donnez pas un département.
2: Moi, je suis désolée, mais je trouve ça scandaleux. Quand je vois qu'aujourd'hui, les Français crèvent la dalle et qu'on leur refuse des allocations alors que les migrants qui viennent d'arriver, on leur donne, déjà, il faut s'occuper de ce qui se passe à l'intérieur de notre pays pour ensuite pouvoir être généreux et s'occuper des autres. Et surtout des gens qui, pour leur majorité, se crachent sur nous. Donc je suis désolée, mais...
4: Ça dépend en règle générale des raisons pour lesquelles ils sont venus en France, mais c'est vrai que...
2: Il faut arrêter d'avoir cette vision individualiste en pensant oui mais telle personne. Aujourd'hui c'est des gens qui se regroupent en communauté et qui nous coûtent beaucoup d'argent et qui sont pour la plupart contre nous. Donc il faut arrêter de vouloir faire du cas par cas. C'est pas possible. Quand vous faites de la politique, vous pouvez pas faire du cas par cas.
4: Et c'est pour ça qu'il y a un travail aussi à faire au niveau de l'immigration, hormis le bloquer l'immigration massive, etc. Un travail aussi de tri de l'immigration qu'on a actuellement, c'est-à-dire des gens qui
2: sont en voie de... Mais arrêtez, vous avez vu.
4: Il faut le faire.
2: J'ai fait une étude là-dessus sur des associations qui permettent à des gens qui viennent d'arriver illégalement sur notre sol et qui leur permettent de trouver des failles dans la loi et leur permettent de rester en France avec des allocations et ils ne travaillent même pas.
3: Et associations qui reçoivent des subventions.
2: De l'État. Non mais attendez, c'est de la folie. Et d'ailleurs, en parlant d'étrangers, j'avais un coup de gueule. C'est une déclaration qui n'est pas passée inaperçue. Une militante féministe allemande affirme que les Blancs auraient un devoir moral d'arrêter d'avoir des enfants et de laisser davantage entrer de réfugiés. Verena Brunschweiser, figure du mouvement Child Free en Allemagne, assure un discours qu'elle-même reconnaît comme volontairement provocateur. On regarde ce qu'elle dit et pourquoi ça fait réagir. Est-ce que vous avez entendu parler de ça? Moi, je suis complètement... Vous savez que moi, je suis pour le réarmement démographique. J'en parle depuis des années.
6: Armement tout court.
4: Doucement, les gars.
2: Je trouve ça scandaleux. Mais en même temps, vous savez quoi? C'est un coup de gueule, mais c'est aussi un coup de cœur parce que enfin, certaines personnes disent ce que les autres pensent tout bas. Et ça, je trouve ça très bien parce que souvent, on a pu, en tant que comment dire, de personne de droite, on a dit à ces gens-là que leur volonté était le grand remplacement. Avant, ils ne le reconnaissaient pas. Bah, maintenant, c'est clair, David.
3: Je pense que ces gens-là, en fait, ils sont en fin de vie. Ils savent plus quoi dire, quoi faire pour exister.
6: Elle a pas l'air d'être en fin de vie.
3: T'as vu son âge?
6: Mais alors?
3: T'as vu son âge? Non, mais ce que je veux dire, c'est pour exister. Ça me fait penser à Sandrine Rousseau, qui sort l'histoire des cadavres, etc. Ces gens-là ne savent plus quoi faire pour exister. Maintenant, plus sérieusement, deux secondes. Il y a beaucoup de gens de notre génération qui se disent, faire un enfant, qui réfléchissent à faire un enfant dans ces conditions, le changement climatique, est-ce que c'est bien, est-ce que j'ai de la place?
2: Mais ça, c'est des arguments de bobo.
3: Oui, mais ce que je veux dire, c'est que justement, on a tellement amputé du bulbe beaucoup de gens de notre génération que c'est gravissime. On en est arrivé où...
2: Elle précise que son discours antinatalité vise spécifiquement les populations blanches et non les populations immigrées, qui ont souvent des familles plus nombreuses.
6: Ben, oui. Armand est bien.
2: Non, mais c'est quand même de la folie de dire
3: Charles,
2: ça.
3: Charles, il en pense quoi?
2: Armand.
4: C'est raciste. Déjà, c'est un discours totalement raciste. Ouais. Dirigé contre les minorités, puisque les Blancs sont minoritaires sur Terre. Et oui, ça, on le dit jamais, mais en fait, si on a ce genre de discours complètement racialiste et complètement stupide, bah, il faut regarder dans sa globalité dans ce cas-là. Et les Blancs sont effectivement minoritaires sur Terre. Voilà. Donc ça veut dire... Les Blancs sont minoritaires.
3: Ouais, c'est quoi,
4: bien sûr, c'est les Asiatiques, c'est l'Inde, c'est l'Afrique. L'Europe, on n'est pas nombreux. Hein. Okay. On fait même pas la moitié de l'Asie.
2: Vous êtes choqué par ces propos?
6: En fait, je pense que... moi, ce qui me fait peur, c'est que ça remonte à l'euro, enfin à l'Union européenne, et que on ait des gens comme ça qui soient députés en Allemagne, qui puissent passer à l'Union européenne et qui puissent nous faire en fait nous donner et nous impacter avec des lois comme ça. Je pense qu'on se rend pas compte à quel point on est dépendant des autres pays, surtout de l'Allemagne, et des choses comme ça. En fait, je trouve ça aberrant. Je me dis aujourd'hui, on doit stigmatiser. Alors, on va dire une partie de la population blanche parce que si, parce que ça. En vrai, aujourd'hui...
2: Excusez-moi, on a un fact-checker.
6: Ouais, c'est un fact-checker en face. On essaie de comprendre ce qu'il fait. Mais non, en fait, on est là. Aujourd'hui, la problématique qu'on a, c'est soit la surpopulation dans certaines zones, soit une vieillesse de la population. Une grosse vieillesse de la population. C'est ce qui se passe, par exemple, en Allemagne. et dans plein d'autres pays comme le Japon et d'autres, ouais, on a un gros problème de natalité. En France, on a aussi un gros problème de natalité. Sauf que le problème de natalité, il n'est pas parce que les gens n'arrivent pas à avoir des enfants, c'est parce que les gens se posent la question, est-ce que c'est possible d'avoir un enfant aujourd'hui dans un état comme ça ?
4: C'est aussi économique.
6: Oui, exactement, voilà, c'est économique, c'est problématique de se dire qu'aujourd'hui on réfléchit à faire des enfants parce que on sait pas si on va pouvoir avoir assez de fonds pour s'en occuper, si on va pouvoir faire vivre dans un environnement stable et sain. Et en fait, c'est là où on se dit l'État a une énorme cible et responsabilité de cette baisse de la natalité et du manque de réflexion qu'ils ont en disant.
2: Non, mais il y a un souci aussi par rapport à notre génération. C'est-à-dire que nous, on a grandi, mais en fait, on n'a pas vraiment grandi. C'est-à-dire qu'aujourd'hui, l'équivalent d'avoir 30 ans aujourd'hui, c'est l'équivalent il y a je sais pas 40 ans, c'était l'équivalent d'avoir 20 ans.
3: On devient adulte plus tard.
2: On devient adulte beaucoup plus tard parce que la société a fait que je sais pas si c'est les réseaux sociaux, je sais pas si c'est Covid qui a fait que on essaie de rattraper des années, mais aujourd'hui vous prenez une femme de 30 ans, il y en a beaucoup qui ne se voient pas être mère ou des hommes qui ne se voient pas être père, et pour moi c'est une grosse problématique, c'est qu'avant les gens se mariaient beaucoup plus tôt. Aujourd'hui il y a une accessibilité de relations éphémères, et donc les gens ne se rencontrent plus ou alors se rencontrent très vite, et donc il n'y a plus cette construction de la famille. On a voulu bafouer complètement l'idéologie de la famille traditionnelle, et c'est pour ça qu'aujourd'hui on ne fait plus d'enfants.
6: Il y a aussi le fait que nous-mêmes on n'est plus aussi carriéristes qu'avant, c'est-à-dire qu'on ne va pas rester 40 ans dans la même société, on va avoir plusieurs tafs différents. Je ne sais pas pour vous, mais moi par exemple j'ai déjà changé 3 fois de secteur d'activité,
3: de femme
6: non de secteur d'activité et même de travail. Donc aujourd'hui on ne travaille plus de la même manière qu'avant, on ne vit plus de la même manière qu'avant, on a la fast fashion, on veut tout rapidement,
3: tout de suite.
6: Donc on a une autre problématique qui est de stabilité, et on n'est pas stable. Je vais transposer, mais on n'est pas stable parce qu'on n'a pas un état stable aujourd'hui, et c'est ça qui fait que la population part à volo, et c'est en gros problème, cible, c'est l'État. Si l'État va pas bien, les citoyens ne peuvent pas aller bien.
2: Bah pas pour tout le monde apparemment, parce que quand vous regardez rapport de l'INSEE qui dit qu'une femme algérienne fait 4,9% plus d'enfants qu'une femme française qui en fait 1,4, excusez-moi mais c'est affolant. Hein,
4: c'est logique. C'est logique dans ce que vous dites, parce que c'est pas les mêmes structures. Là où je vous rejoins, c'est que vous avez raison, il y a la structure familiale a été remise en cause. Donc effectivement, on a moins envie de faire d'enfants. Et puis ici, il faut voir historiquement, la génération précédente, enfin les deux générations un peu précédentes, ont eu un truc qui s'appelait les 30 Glorieuses, les baby boomers. Donc ils avaient une économie florissante, ils avaient un état surprotecteur qui était là pour eux. Ils pouvaient acheter une maison, ils pouvaient acheter... Il y a combien qui ont acheté des appartements, des maisons pour une bouchée de pain. Oui. Aujourd'hui, vous avez 30 ans, allez, on va dire que vous gagnez un salaire médian, c'est 3000 euros je crois. Vous gagnez 3500 euros, et vous serez jamais propriétaire dans Paris. Dans les beaux quartiers de Paris, vous savez très bien que vous n'allez pas l'être.
2: Juste pour information, cette même dame députée allemande avait défendu l'idée d'une prime de 50 000 euros pour les femmes sans enfants à 50 ans.
4: À 50 ans?
2: Oui.
4: Mais c'est pas possible.
6: Elle est écologiste, c'est pas possible.
4: Alors déjà, il faut qu'elle revoie les cours de bio. À 50 ans, c'est compliqué. Hein. À 50 ans, c'est assez compliqué d'avoir des enfants.
2: C'est n'importe quoi.
3: Qu'est-ce que vous êtes en train d'insinuer?
4: C'est qu'il y a un truc qui s'appelle juste la nature. Ah oui, pardon, excusez-moi.
3: On peut congeler?
4: C'est vrai, on peut pas. Oui, c'est vrai qu'on peut congeler. Oui, génial. Faites l'amour avec le frigo et lâchez-moi.
2: Tiens, je sais pas si vous avez vu passer ça. Le centenaire d'un lieu de culte qui vire au débat politique. La Grande Mosquée de Paris a fêté ses 100 ans cette semaine en présence de tout ce que la République compte de personnalités. Et c'est le maire de Paris, Emmanuel Grégoire, qui a fait parler de lui en plaidant ouvertement pour la construction de nouvelles grandes mosquées en France. On écoute.
7: Et je le dis à titre personnel, je pense que nous mériterions d'avoir d'autres grandes mosquées dans notre pays, ce qui serait, je crois, plus à l'image de ce qu'est notre pays.
2: Moi, je suis désolée, mais je vais avoir mon discours de d'habitude très pro-cato. Mais il y a un moment donné, on a des églises qui sont en ruine et on veut construire des nouvelles mosquées. C'est-à-dire qu'il y a vraiment...
6: Attention. Ça peut être pris en compte, on va changer les églises en mosquées. Donc c'est pas ce que vous dites. Je préfère préciser.
2: Vous rendez compte que maintenant on fait des salles de sport, des boîtes de nuit dans des églises soi-disant désacralisées, mais on décide de construire des mosquées. Voilà, moi je trouve ça hyper choquant. Armand, vous n'êtes pas d'accord avec moi.
4: Ah
2: mais quand je vois que par exemple en Algérie, Notre-Dame d'Afrique qui est une très très très belle cathédrale, on l'a transformée en bibliothèque. Voilà, et nous en France On se fait cracher dessus toute la journée par les pas par tous les musulmans, mais par une certaine communauté musulmane extrémiste, et on leur construit des mosquées. Armand.
4: Pour moi, l'Algérie n'est pas un exemple, donc c'est pas un exemple à suivre. Donc je vois pas la comparaison déjà avec l'Algérie. Je la trouve pas pertinente, pour être très franc. Secondement,
2: vous sortez du studio.
4: Non, secondement, la population musulmane croit. Il y a de plus en plus de croyants qui sont de confession musulmane. Il faut bien qu'ils prient quelque part. Alors là, je sais que vous allez tous m'attaquer, mais laissez-moi aller jusqu'au bout de mon raisonnement. Je préfère aujourd'hui qu'on construise effectivement des mosquées françaises avec de l'argent français, qu'on sache les prières et les prêches qui sont faites dans ce genre de mosquée, plutôt que la mosquée de Strasbourg qui est construite par Miligorush et autres, des groupes assez islamistes et autres, où il y a des prêches islamisés. Au moins, il y a un certain contrôle de la religion. Alors, contrôle,
2: j'entends
4: bien. Mais
2: c'est complètement entré dans le jeu, là. C'est n'importe quoi.
4: C'est-à-dire que
2: je vais vous prendre un exemple. À l'époque, tous les étrangers qui venaient d'anciennes colonies comme l'Algérie étaient pour la plupart musulmans, n'avaient pas besoin d'aller prier ou d'avoir un certain apparat.
4: Ils priaient dans des garages clandestins avec des imams.
2: Mais c'est n'importe quoi. C'est-à-dire que dans le contexte actuel, c'est une déclaration qui se veut provocatrice et polémique. Moi, je suis désolée, mais dans ce contexte-là, avec tout ce qu'on vit aujourd'hui, sachant qu'on ne propose pas la même chose pour les catholiques, à aucun moment Emmanuel Grégoire irait dire venez, on va réparer nos calvaires et nos églises. Donc moi, je trouve ça complètement scandaleux et purement électoraliste.
3: Je voudrais rebondir sur l'argument d'Armand, qui est repris par tout le monde, en fait, par tous ceux qui défendent la position de gens comme Emmanuel Grégoire. Si on les aide à financer, on pourra contrôler. Oui, non, mais je veux bien. Là, actuellement, là, combien de fois on a pu contrôler les imams qui venaient du Maroc, de la Turquie, de l'Algérie? Jamais. Parce que non, mais c'est le pire, c'est que c'est le ministère de l'Intérieur qui délivre les fameux laissez-passer, etc., les fameux visas pour qu'ils puissent venir. Parce qu'on nous avait argué la même chose que ce que tu viens de dire. On pourra contrôler ce qu'ils disent.
4: Vous oubliez
2: quelque chose.
3: Quand il était ministre de l'Intérieur.
2: David, vous oubliez quelque chose. La loi 1905.
4: Oui.
2: L'État n'a pas. Intervenir.
4: Bien sûr, non, mais quand on dit financer, c'est pas financer directement.
2: Vous n'avez pas regardé toute la cérémonie?
4: J'ai regardé le discours de Laurent Nunez, j'ai tout regardé, je crois.
2: Est-ce que vous connaissez le recteur Chemseddine Hafiz, qui a lui-même reconnu qu'il a fallu une gymnastique juridique pour contourner la loi de 1905 sur la séparation des églises et de l'État? Tout ça pour la construction de la Grande Mosquée de Paris, qui a été inaugurée le 15 juillet 1926, portée par le projet du maréchal Lyoté, en hommage aux soldats musulmans morts pour la France. Bah alors construisons d'autres églises pour tous les morts catholiques qui sont battus pour la France. Où on les répare.
3: Non, je suis désolé, on peut rien contrôler. On contrôle pas non plus ce qui se passe dans le halal. On contrôle pas non plus ce qui se dit dans les mosquées. C'est du fou.
4: On les laisse prier dans des garages.
6: Votre débat il est stérile parce que le problème c'est l'État peut pas contrôler et il faut contrôler. Donc on va faire comme je le dis depuis plusieurs semaines. C'est instaurons un consistoire comme dans le judaïsme qui est en relation avec l'État et qui permet de mettre en place des règles pour que ça s'amalgame.
4: Il y avait une tentative avec l'islam de France qui avait été amorcée.
2: L'islam n'est pas compatible en soi avec la République.
3: Merci.
2: Si vous regardez la Sunna, donc ce sont les règles que les musulmans doivent suivre, etc., il y a une incompatibilité. Donc l'islam de France, pour moi, c'est juste un concept pour essayer de faire rentrer des cubes dans des ronds.
4: Alors,
2: c'est tout.
4: L'islam en tant que dogme idéologique, bien sûr qu'il n'est pas compatible, mais aucun dogme idéologique n'est compatible avec la République. Oui. La République est antinomique à toutes les religions, de toute façon, factuellement. Cependant, l'islam ne se vit pas en France comme il se vit en Arabie Saoudite, comme il se vit en Indonésie, etc. Il y a quand même des nuances d'islam. Il y a quand même des dans la pratique. Moi, je pense qu'effectivement, il y a un islam de France qui est possible. Cependant, exactement. Et c'est ce dont on manque maintenant depuis des années, parce qu'à chaque fois, on essaye. On est peureux. La baïa, par exemple. La baïa, ça a été un débat inutile. En fait, oui, la baïa, c'est interdit. Point. C'est tout. Faut savoir être ferme.
2: C'est ça le problème, c'est qu'il y a toujours.
6: Il y a personne qui est ferme dans cet état.
2: Mais n'importe quoi. À chaque fois.
4: C'est un manque de fermeté et de clarté.
2: À chaque fois, il y a des détournements. Ils arrivent toujours à faire quelque chose. C'est comme les voiles avec les masques.
4: Avec les masques chirurgicaux.
2: Oui. C'est toujours pareil.
3: Non, et moi, je voulais qu'on rappelle à Elliot qui nous dit. très bien rebondi sur l'islam de France, etc. Le nombre de fois on a créé Jean-Pierre Chevènement, Nicolas Sarkozy et même Emmanuel Macron, où ils ont réuni le Maroc, l'Algérie et la Turquie pour dire on va créer le CFCM, on va créer l'islam de France, etc. On va créer une charte, etc. Ça s'est toujours terminé. Je t'ai cité trois exemples. Jean-Pierre Chevènement,
6: le problème CFCM, déjà, c'est qu'est-ce que tu vas voir les autres pays?
4: Parce que, les imams viennent de.
6: Déjà, le principe, c'est de prendre des gens qui sont ici et d'en faire des imams.
3: Eux qui décident.
2: Mais il y a un problème, de base, en fait. Il y a un problème de dogme. C'est ça que vous ne comprenez pas. C'est qu'il faut différencier l'islam des musulmans. En tant que musulman, moi, j'ai aucun souci avec leurs pratiques, c'est-à-dire le ramadan, voilà, les principes de base. Mais de là à comment dire, exhiber sa religion sur l'espace public, moi, j'ai un peu plus de problèmes avec ça. Et je trouve que c'est un peu, c'est encore une fois, c'est de l'électoralisme. Voilà, Emmanuel Grégoire connaît son électorat et sait qui vote pour lui.
3: David. Pour aller dans le sens de Baïa, je rebondis sur ce que j'avais dit juste avant. Elle vient de dire toutes les tentatives de d'harmonisation, unification, toutes ont échoué. Celle de Jean-Pierre Chevènement, de Nicolas Sarkozy et d'Emmanuel Macron.
6: Il y a toujours le même problème. Vous allez chercher à l'étranger. On est en France.
3: Mais non, attends.
6: On fait en France pour les Français.
4: Mais tu peux pas leur interdire, en fait. Un imam, ça se choisit pas en fonction. Enfin, tu peux pas interdire aux gens de choisir. L'imam qu'ils veulent.
3: Elia, t'as pas compris. Ils sont en France.
6: C'est pas une question de choisir l'imam.
3: C'est pas de séminaire.
4: Non, mais c'est pas ça.
6: Déjà, créer ça.
3: Bah oui, mais.
6: En fait, vous avez toutes les solutions, mais vous voulez pas les appliquer.
4: Elliot, le problème, il est pas là. C'est que, en fait, tu peux pas t'interférer là-dedans. C'est-à-dire que l'État ne peut pas choisir un imam à la place des musulmans qui choisissent dans la mosquée. Le problème, il est là. C'est qu'on n'a pas le pouvoir de décision.
3: C'est ce qu'il veut te dire. C'est pour les juifs.
4: Oui, mais chez les juifs, ça existe super, mais ça existe pas chez les musulmans. Donc, qu'est-ce qu'on
6: fait? Bah oui, mais il y a un moment.
4: On va pas changer la religion.
6: Il y a toujours un moment où l'État se confronte à un problème avec la religion. C'est ce qui s'est passé avec Napoléon Bonaparte.
4: Ouais, ce qui s'est passé.
6: Il a décidé de rendre plus laïque de rendre laïque le judaïsme en France et que on s'acclimate à la France. Donc à partir de ce moment-là. Mais de toute façon, à partir du moment où vous avez un État qui est fort, on se soumet.
4: C'est
6: que ce soit les religions, que ce soit les citoyens, que ce soit tout le monde se soumet.
3: Vous allez dans mon sens.
6: Donc à partir de ce moment-là,
3: comme elle dit, il faut quelqu'un qui ait du tempérament.
6: Bah oui, comme on l'avait dit la dernière fois, quand les gens auront des couilles, bah peut-être qu'on pourra faire quelque chose dans ce pays.
8: Il est en colère, hein.
3: Il est en colère. Pas content, mais il y a.
2: David, vous voulez dire un dernier mot et ensuite on va passer à un prochain sujet.
3: Non, je suis d'accord avec vous, l'islam n'est pas compatible avec la République.
4: Aucune religion ne l'est.
6: Mais oui, aucune religion ne l'est.
3: Oui, mais le judaïsme c'est soumis. Le judaïsme c'est soumis.
6: Oui, donc tout est une question de soumission. Mmh. Voilà.
2: Oui, l'islam, vous savez ce que ça veut dire?
4: Oui,
3: soumission. Donc ça dépend de
2: soumission
3: dans quel
2: sens. À Dieu, pas à la République.
4: Oui, mais Allah.
2: Allez. Ne commencez pas. On coupera ça, Maxime, s'il te plaît. Allez. Une affaire qui agite les coulisses de France Télévisions. La journaliste Émilie Tran Nguyen, disparue des écrans depuis la mi-juin, aurait en réalité été interpellée pour une transaction de cocaïne à Paris. Une information qui contredit la version officielle donnée par la chaîne. On fait le point avec toutes les précautions qui s'imposent sur une affaire non confirmée par les principaux intéressé, c'est le journaliste indépendant Clément Garin, qui a sorti cette info. Vous en pensez quoi, vous, David? Est-ce qu'on a le droit de relayer ce genre d'information tant qu'elle n'est pas confirmée?
3: Alors on va réagir sur des informations que l'on n'a pas vérifiées, mais j'ai juste envie de dire, vous savez pourquoi? Parce que tous ces gens-là, donneurs de leçons, cette casse-là qui passe la longueur de journée à dire, c'est la vérité. C'est la vérité. C'est des gens en fait qui sont payés pour être condescendants avec entre guillemets le petit peuple, etc. Et dès qu'il leur arrive un truc, ils sont protégés. On la met sur le côté. Ça me fait penser à Léa Salamé. Vous savez qui s'est fait arrêter avec qui n'avait pas son permis. Voilà. Tout va bien. Non, mais ces gens-là, c'est insupportable. C'est toujours pour ceux qui sont là-haut, la caste, il n'y a rien.
6: Y a personne
3: qui
6: sont là-haut.
2: Heureusement que j'ai dit qu'il fallait prendre des précautions parce que l'information a été validée par la police.
6: Déjà, moi, je vais dire quelque chose que je pense personnellement. Je ne sais pas qui c'est. Voilà. Comme ça, on va aller plus vite.
3: Allô, c'est mignonne, très mignonne.
6: Mais c'est pas la question.
4: C'est quoi ce débat?
6: Vraiment. Non, mais c'est pas la question. La question, c'est que déjà, personne ne la connaît. Je sais pas quand est-ce qu'elle est sur C'est à vous ou je sais pas quoi. Ça, c'est le premier point. Le deuxième point, c'est que c'est bizarre, mais ça arrive souvent chez France Télé. Voilà. Potentiellement, je remets des guillemets. En vrai, elle a un retour de bâton parce que si je me suis bien documenté, il y a quand même une vidéo qui commence à tourner d'elle qui dit que la cocaïne c'est mal et que c'est illégal. Oh, c'est bizarre. Donc apparemment, c'est illégal pour tout le monde sauf pour elle. Comme certains députés
3: de LFI.
2: Est-ce que la vie privée d'une personnalité publique s'arrête-t-elle où commence l'intérêt du public à le savoir.
3: Oui, mais alors, Armand, c'est pour revenir à ce que vous aviez dit la dernière fois sur Marine Le Pen. Mais quand on passe son temps à donner des leçons...
6: Oui. Voilà. Bah oui.
2: Armand.
4: Moi, je pense que c'est ça. Le problème, c'est le deux poids deux mesures et le double discours. C'est-à-dire, d'un côté, on punit et le jour où on est attrapé avec, bah, mea culpa, il faut avouer. En soi, est-ce que l'affaire est en soi très intéressante? Moi, effectivement, je la connaissais pas non plus. J'ai juste regardé ses déclarations.
3: Oh là là, c'est pas ce que vous disiez avant.
4: Non, j'ai
2: mais pourquoi est-ce que c'est vraiment, est-ce que c'est d'intérêt public? Est-ce que les gens ont quelque chose à faire? Moi, j'ai vu que les gens avaient beaucoup commenté cette affaire sur les réseaux.
4: Pour être très franc, j'ai jamais été dans le star system, comme on appelle, c'est-à-dire regarder les potins et autres. Non, mais regarder les potins sur les stars, ça m'intéresse pas beaucoup la vie privée. Moi, je regarde surtout. Personne la connaît, c'est pas une star. Non, mais je veux dire, les personnalités publiques, je sais pas, ce qui se passe dans le privé ne m'intéresse pas vraiment. Après, elle a commis un délit, elle sera sûrement sanctionnée. Si elle l'a commis, puis voilà, la vie continue et la justice de ce pays continue.
2: Elliot,
6: je suis d'accord avec lui. En vrai, c'est une personnalité publique, c'est pas une star. C'est une personnalité publique, elle se doit d'être exemplaire, déjà comme tout citoyen, mais elle se doit d'être exemplaire parce qu'elle passe à la télé et qu'elle a une sorte de
3: responsabilité.
6: Oui, elle a des responsabilités, mais elle a surtout elle donne une morale sur ses émissions. À partir de ce moment-là, si tu veux donner une morale, faire la morale à tout le monde, bah à partir de ce moment-là, sois irréprochable.
2: Je sais pas si je sais pas si vous avez vu passer ça aussi, c'est l'influenceur Aquababe qui a sorti une vidéo, je sais pas si vous l'avez vu passer Elliot. Une vidéo d'une jeune influenceuse aussi en train de prendre de la coke dans une boîte de nuit.
4: D'accord.
2: Est-ce que vous trouvez ça choquant? Est-ce qu'on doit, je sais pas si vous connaissez un peu ce que fait Aquababe.
3: Oui, Aquababe.
2: Mais
3: ouais,
2: il partage en masse pas mal de vidéos que les. On va en parler pour ceux qui ne connaissent pas.
3: La nana en question.
6: Oh, on s'en fout. C'est pas le problème. En vrai, c'est encore des gens qui sont inconnus ou semi-connus. En vrai, le problème, c'est que.
2: Non, mais
6: c'est générationnel.
2: Non, mais est-ce que pour vous, c'est.
4: Relayer ce genre d'informations, c'est pertinent.
2: C'est pertinent, voilà.
6: Bah, pertinent, non, parce que déjà, il y a des gens qui sont assez bêtes dans ce pays pour dire ah bah, il fait ça, donc il faut que je le fasse parce que c'est cool. Si c'est une influenceuse, donc ça c'est premier problème. Deuxièmement, on va pas devenir comme la Chine et sponsoriser les gens qui font de la délation, mais normalement c'est pas à mettre sur les réseaux sociaux, c'est à donner à la police. Voilà, moi il est là le problème, c'est que aujourd'hui on est dans un pays et on est dans un monde où tout est réseaux sociaux, il faut montrer tout parce qu'il faut dire bah telle star elle est là, tel truc il est ici, enfin c'est insupportable. On pointe du doigt des choses. Enfin, vraiment lambda, et on pointe des choses graves aussi. Et ces choses graves, normalement, elles devraient pas être pointées sur les réseaux sociaux à la vue de tous. Elles devraient être données aux personnes qui sont concernées, c'est-à-dire la police.
3: Oui, je suis d'accord, mais on va plus sur le sujet de fond, c'est de savoir, alors tout le monde prend de la coke, etc., dans ces milieux-là. Ok, ça détourne le débat.
6: C'est une généralité.
2: D'ailleurs, le présentateur Christophe Bondelat a vivement critiqué la diffusion de cette information en reparlant de la journaliste que personne connaît, jugeant qu'il s'agit d'une atteinte à la vie privée.
4: C'est vrai. C'est vrai qu'il s'agit d'une attente à la vie privée. Mais en fait, moi, j'ai un problème avec ça. Parce qu'en fait, dans les deux cas, que ce soit Aquababe ou Thomas Guérin, qui fait un très bon travail. Clément Guérin, qui fait un très bon travail, d'ailleurs, en règle générale. Mais en fait, pourquoi il dit eux diffusent ces informations? Eux, ils diffusent ces informations pour le buzz, pour l'argent. Enfin, il y a plein de raisons qui sont autres que celles d'aider cette personne. En fait, si on a l'info, peut-être que, dans l'occurrence, c'est la jeune fille en boîte de nuit. Si c'est son ami qui l'a filmé, ou je sais pas, ils ont sûrement une relation, hein, vu qu'il est aussi sur le milieu Snapchat, etc. La première chose à faire, c'est peut-être d'aider la personne avant de vouloir, la mettre sur le tribunal populaire.
6: Armand a raison, parce qu'il y a une notion que j'ai pas donnée aussi, mais c'est que les réseaux sociaux, sur certains réseaux sociaux, on a par exemple Snapchat qui rémunère pour des contenus courts et qui vont être vus massivement, peuvent rémunérer jusqu'à 100, 200, 300, 500 euros.
3: Il y a deux points. C'est très juste, mais aujourd'hui, même quand il y a des faits graves, où il y a un attentat, etc., où il y a une agression, premier réflexe des gens, on sort le téléphone. Vraiment.
6: Ouais, mais ça, c'est
3: générationnel.
2: Ouais, on commence à faire du hors-sujet, comme d'habitude, avec David. 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On se retrouve juste après notre annonce.
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2: Vous écoutez toujours Radio Courtoisie, on ne va pas se mentir, nous espérons que vous passez de bonnes vacances, en tout cas nous oui, car nous sommes avec vous tout l'été. Restez avec nous car nous repartons pour 40 minutes d'émission. La canicule et son lot de nouvelles idées venues d'en haut après trois vagues de chaleur en quelques semaines. Un article de The Conversation vante le concept de refuge climatique, des lieux frais où les habitants pourraient venir se réfugier. Une bonne intention sur le papier, mais qui pose une vraie question. Est-ce vraiment ça la solution ou est-ce qu'on est encore en train de compliquer un problème simple, Armand ?
4: Bien sûr qu'on est en train de compliquer un problème simple. Moi, je pense qu'il y a un vrai problème, c'est que l'écologie doit quand même s'emparer d'un autre sujet en parallèle, et je pense qu'il pourrait être salvateur, ça c'est un avis personnel, qui est celui de la technologie, de l'avancement, du progrès et de l'IA. Aujourd'hui, on a la chance d'avoir l'IA, on a la chance d'avoir de nouvelles technologies qui se développent. Il faut accepter de climatiser l'ensemble des populations qui en ont besoin, de créer des vrais refuges, mais chez soi, personnels, également dans les hôpitaux, dans les établissements publics et autres, et commencer petit à petit à travailler sur les sujets environnementaux, mais en corrélation avec les progrès technologiques, et arrêter d'être technophobe à tout prix et de se dire que c'est avec des arbres qu'on va sauver. Évidemment qu'il faut continuer la végétation, mais en parallèle, il faut surtout pas délaisser le confort et surtout la santé publique.
3: Moi, j'ai regardé la vidéo de Clément Beaune qui dit oui, il faut prendre exemple sur la ville de Madrid qui met à disposition donc une carte interactive où vous voyez les endroits où il y a des endroits de fraîcheur.
4: Climbo.
2: Mais ça, j'ai l'impression qu'en fait c'est des mecs qui veulent financer les projets de leurs copains d'école de commerce.
3: Exactement.
2: Non mais c'est vrai, c'est une classe complètement déconnectée, qui veut faire marcher des pauvres gens qui ont 80 ans, qui n'arrivent même pas à aller dans leur supérette en bas de chez eux. Exactement. Pour aller s'acheter une bouteille d'eau. Mais par contre, ils veulent se réunir, voilà, ces gens-là, à des kilomètres, marcher. Donc en fait, le trajet que tu fais, arriver là-bas, t'es mort. Donc faut qu'on te réanime. Donc ça sert à rien de créer des espèces de refuges climatiques. Moi, je suis complètement d'accord avec vous, Armand. Des clims, c'est ce qu'il y a de plus simple, que de vouloir créer des projets d'école de commerce.
3: Est-ce que vous pouvez quand même dénoncer ces gens-là? C'est-à-dire que ces gens-là disent on va créer des refuges climatiques. Clément Beaune, il me semble, était candidat à la mairie de Paris. Ces gens-là, en fait, sont pour la bétonisation, etc. Ils font partie de tous ceux qui ont voté la place de la République, c'est bétonisé. La Concorde, c'est bétonisé. Maintenant, ils veulent faire le Trocadéro aussi, ça va être bétonisé.
6: La Concorde, ils ont prévu un plan pour revégétaliser tous les
2: conduits. Mais à la base, c'était pas prévu
4: comme ça. Sachant une chose, c'est que les points fraîcheurs, enfin, les gens ne sont pas idiots. Faut arrêter de les prendre pour des abrutis qui ne savent pas gérer leur propre vie. Les points fraîcheurs dans les différentes municipalités existent. On sait qu'il y a une fontaine sur la place de la mairie en général ou des choses comme ça. Les gens sont conscients de ce qu'il y a, de ce qui existe. Ils savent très bien qu'il faut aller au parc pour avoir un peu plus de fraîcheur, avoir des arbres. Enfin, faut arrêter de prendre les gens pour des abrutis. Il faut arrêter de gaspiller de l'argent public dans des projets qui sont complètement
2: futiles. Moi, j'ai l'impression qu'on vit dans un pays sous-développé.
3: Exactement.
2: C'est-à-dire que c'est vraiment, c'est tiers-mondisation de la nation.
4: Et moi, c'est l'abrutisation de la population qui me
6: dérange. Déjà, il y a un problème de tiers-mondisation de la France, hein. Mais, en fait, moi, je ne comprends pas les écologistes. En fait, les écologistes, normalement, ils doivent prendre ce qui est bon, dans les nouvelles technologies et adapter ça avec leur vision. C'est pas, on va arrêter l'IA parce que ça surproduit de la chaleur et ainsi de suite. Et comme ça, vous allez pouvoir reprendre des cahiers. Qu'est-ce qui surproduit le plus? Enfin, on va brûler plus de forêts pour pouvoir faire des cahiers, et puis on va enlever l'IA. Je comprends pas.
3: Elliot, vous êtes naïf. Vous savez très bien que les écologistes aujourd'hui prennent la décroissance.
6: Bah oui, mais après il faut pas s'étonner si on va dans le mur. Faut arrêter. Peut-être que les gens soient un peu plus logiques. Le problème, de toute façon, c'est toujours la même chose.
2: Armand et ensuite David.
4: Bah, c'est ce que je disais, c'est la technophobie, effectivement, de certains écologistes qui est problématique. Parce que
6: ils ont, eux, la clim.
4: Oui, leur objectif, c'est la décroissance, mais en fait, la décroissance à tout prix n'a aucun sens, parce qu'en décroissant, on va aussi perdre énormément. Et je parle pas forcément du niveau de confort de vie, je parle aussi en termes écologiques. Effectivement, vous l'avez rappelé, de bétoniser Paris comme ça a été fait, bétoniser Bordeaux qui avait été repris à un moment donné par les écologistes, même Lyon, etc. Enfin voilà, il y a plein de villes où en fait la gauche écolo est arrivée au pouvoir, et elle a fait l'inverse de ce qu'elle avait promis. Alors on reproche souvent à la droite, elle est anti-écolo. Moi, je vous invite à regarder les différentes communes qui sont gérées par la droite. Et ben en fait, on verrait que la majorité des villes sont des villes fleuries.
6: Je suis d'accord, et d'ailleurs, je me souviens qu'il y avait il y a deux ou trois ans, il y a un plan dans une ville dans un centre-ville qui avait été mis en place avec beaucoup d'arbres autour et des bouts de bois pour ramener de la fraîcheur. Genre, il y avait des arches.
2: Oui.
6: Sauf que, entre les arches, il y a le soleil qui passe. Donc, en fait, t'as un mètre d'ombre, sur 2 kilomètres. Et là, tu te dis, ah, ben, c'est très logique, c'est très bien. En fait, on vit zébré pour avoir de l'ombre. Non, mais c'est complètement aberrant. C'est débile. Et, en vrai, on va pas se mentir, on produit 1% de la pollution mondiale. 1%. C'est-à-dire qu'aujourd'hui, on est arrivé à un niveau où on est insignifiant même en pollution.
4: Non, mais on peut mieux faire.
6: Donc, on peut toujours mieux faire. Mais il y a un moment, tu prends les trucs logiques. Non, bah, tu sais quoi, il y a des solutions. Tu repeins avec la peinture qui permet de bloquer la chaleur. Sur tous les toits, déjà tu vas baisser.
2: Progrès technique.
6: Enfin, c'est des progrès
2: financiers.
4: Tu vas baisser la température. Végétation des toits de Paris. Enfin, bah,
6: oui.
4: Ça c'est un truc très simple. Mais végéter.
6: Oui, enfin, après,
4: des...
6: tu ramènes les moustiques. Ouais. C'est
4: mais
6: relou.
4: Qu'est-ce qu'on s'en fait
6: Il y a un moment, tu réfléchis. Il y a tous les toits, tu les végétalises. Pas, tu vas ramener les moustiques.
4: Tu végétalises les toits des bâtiments publics, c'est déjà très bien. C'est une mesure écologique.
6: Les hôpitaux, normalement, c'est. Enfin, en fait.
4: Ne pas climatiser les hôpitaux, c'est une honte.
6: Non, mais cette mesure, en fait, elle est faite comme pour les EHPAD. C'est-à-dire qu'il y a un lieu où il y a du frais dans tous les EHPAD. Et en fait, on va faire ça dans nos
2: mais
6: villes.
2: Mais parce qu'en France, on veut tuer les vieux.
4: Mais c'est sûr.
6: Vous revenez vers moi. C'est très bien.
2: En France, on veut tuer les gens.
4: Bien sûr.
2: Suicide assisté, avortement, on veut tuer les gens.
3: Natalité.
2: Ouais.
6: C'est croissant.
4: Elliot a soulevé un point extrêmement important.
2: On coûte trop cher, les Français coûtent trop cher.
4: C'est vrai que ces structures qui sont construites par des technos qui ne voient même pas la réalisation de leur structure. C'est-à-dire qu'il est vraiment, c'est sur papier, c'est de la technocratie pure. C'est fait dans des bureaux. Et en fait, la réalité concrète et l'usage concret, ils le voit même pas.
3: Exactement,
4: avant la finition. Donc effectivement, il y a plein de structures comme ça où en fait on se dit pourquoi faire ? Combien ça a coûté ?
2: Et là, on sait combien ça a coûté. Mais c'est très simple, ces gens-là, ils se réunissent dans des petits bistrots un peu.
6: Même pas.
2: Non, un peu conceptuel, tu sais. Une ancienne gare aménagée. Puis ils sont là, moi je viens de créer un truc assez sympa, je viens de lever 2 millions. Je sais pas ce que je veux en faire, mais toi, vu que t'as des potes à la mairie, on peut essayer de faire un truc. Et puis après, voilà. Et après, ils s'organisent entre eux, ils arrivent à trouver des failles, des financements de l'État. C'est comme dans le cinéma avec le CNC, voilà. C'est des gens qui se partagent des tuyaux.
3: Et ça donne la gare de Nantes qui exactement la gare de Nantes qui est un four. Excusez-moi de parler.
6: Non mais ça donne surtout un immeuble rempli qu'ils ont fait il y a pas très longtemps. Je crois que c'est en Île-de-France.
4: Ah, la baie vitrée.
6: La baie vitrée entièrement.
3: La gare de Nantes. Attends. La tour triangle.
6: Voilà. Okay,
3: voilà.
6: La tour triangle.
3: Le tribunal judiciaire de Paris.
6: Oui.
3: Voilà.
6: En Île-de-France.
4: Ah, la baie vitrée.
6: La baie vitrée entièrement.
3: La gare de Nantes. Attends. La tour triangle.
6: Voilà.
3: Okay, voilà.
6: La tour triangle.
3: Le tribunal judiciaire de Paris.
6: Oui.
3: Voilà. La canopée là des

0: encore parler de surenchère pénale inefficace quand il s'agit de violeurs en série, de bébés et d'enfants? Ou est-ce que la gauche s'enferme dans une posture idéologique déconnectée du bon sens et de l'opinion, y compris de son propre électorat? David.
1: Non, mais écoutez, je vois pas ce qui vous surprend en fait.
2: Toujours le même problème.
1: Non, c'est pas toujours le même problème.
3: C'est toujours le même problème.
1: Non, ces gens sont cohérents.
3: Bah oui.
1: Voilà. C'est tout. Qui a signé une tribune pour les petits-enfants, tout ça, Jack Lang, etc. Et comment il s'appelle, Daniel Cole. Bah non, mais je suis désolé, c'est je vais y arriver. Philosophiquement parlant, bah, ces gens-là sont cohérents. Point.
0: Armand.
4: Ah, j'irai pas jusque-là. Ah. Moi, j'ai écouté la défense des députés et les filles de leur raison, de leur choix. Selon eux, c'est parce que 30 ans, c'est déjà beaucoup et que la perpétuité n'a aucun sens parce qu'il y a déjà, ils sont pour une peine longue durée, mais pas la perpétuité, etc. Leur raison est complètement débile, vraiment. Leur défense était terrible. Effectivement, on parle de protection des enfants. Moi, je ne vois pas le problème de mettre un pédocriminel en perpétuité en prison. Et ils disent que c'est pas dissuasif. Bah si, c'est dissuasif.
2: Non.
4: En fait, bah, bien sûr que si. Il faut distinguer la pédophilie et le pédocriminel. Un pédophile, c'est quelqu'un qui a une attirance envers les enfants, qui a un problème.
0: Il faut qu'on appelle monsieur le député Alexandre Allégri pour qu'il nous parle de peine de mort.
4: Et il y a le pédocriminel, c'est celui qui est passé à l'acte. Je suis désolé. Le pédophile, ok, on peut pas le punir parce qu'en fait il n'est pas passé à l'acte, mais s'il a cette épée de Damoclès au-dessus de sa tête, qui est la peine à perpétuité, je pense que ça en dissuaderait
0: jamais
4: beaucoup de passer à l'acte.
0: Moi je pense que ce sont des gens qui sont complètement détraqués, qu'il faut punir sévèrement, et malheureusement il faut faire un choix. Dans une nation, il faut faire un choix, c'est soit ses enfants, soit ses agresseurs.
4: Il est nuisible pour la société, on l'enferme.
2: Vous allez encore dans le sens du pourquoi on ne fait pas d'enfance.
0: Je rejoins David, c'est vrai que LFI de tradition protège les pédophiles. Il y a une omerta autour de la pédophilie. Là, c'est que très récemment, on a commencé à en parler, mais il y a toujours eu une omerta autour de la pédophilie de par nos dirigeants. Voilà, moi c'est ce que j'observe. Regardez, dans les années 70, Maznev et compagnie qui écrivaient des bouquins, ils passaient à la télé, ils étaient très contents d'en parler. Il y a personne. Non, mais c'était une autre époque, mais c'est il y a pas si longtemps que ça. Et nos parents ont grandi dans cette dans cette ambiance-là.
4: Il y a des constructionnistes où effectivement il y a des pédophiles, parce que c'est des pédophiles qui s'agrègent à ce genre de mouvement. Vous savez, il y avait eu à un moment donné, c'était il y a quelques ans, il y a 3-4 ans, il y avait un phénomène qui était monté, c'était les age fluides. Vous savez, vu qu'on peut être gender fluide, on peut être age fluide.
0: Oui, on peut sortir avec tous les âges que l'on souhaite.
4: Notre âge varie en fonction de la personne.
0: Donc si vous décidez d'avoir 5 ans,
4: je peux à tout moment avoir 11 ans.
0: Voilà. D'accord.
3: C'est un sacré gros bébé.
4: Donc c'était des mouvements qui avaient essayé de s'intégrer dans les causes LGBT, QIA+, qui les ont virés au final parce qu'ils voyaient bien qu'il y avait en fait un regroupement de pédophiles. Mais oui, il y a ce genre de causes philosophiques qui essaient de s'accaparer certaines causes pour promouvoir la pédophilie.
0: Elliot.
2: Moi j'ai deux problèmes avec le fait qu'on vote contre. Alors, déjà, le premier point, c'est, j'ai l'impression qu'on a fait cette loi parce que on sait que la justice est inefficace. C'est-à-dire que, on va envoyer quelqu'un en prison. Bon, il va prendre une peine de 15 ans. Il va déjà avoir la moitié qui va être enlevée. Il va faire bonne conduite et on va plus avoir de place. On va le faire sortir au bout de 5 ans. Donc, en fait, c'est une peine pour qu'il reste minimum 30 ans fixé là-bas. Et ça, moi, je ne comprends pas qu'on ne puisse pas protéger nos enfants en mettant pendant 30 ans minimum des gens qui sont dangereux. Le deuxième point et le deuxième problème que j'ai avec cette loi, c'est que en fait on voit parmi des partis d'extrême gauche, hein, donc la LFI, on voit surtout leur problématique à soigner la population et à aller vers le bon sens commun. C'est-à-dire que pour eux, c'est pas grave si on met pas quelqu'un en prison pendant 30 ans parce que on va le priver de sa liberté, et puis il va pas pouvoir aller au Louvre parce qu'il est en prison, il va pas pouvoir aller au Louvre
4: et
2: puis il va pas pouvoir.
4: Souvent, ils vont au Louvre en étant en prison.
2: Et voilà. En fait, il y a un moment, je me dis, en fait, est-ce que les gens qui nous gouvernent, et surtout cette partie de l'hémicycle, comprend qu'ils sont faits pour nous protéger et pas pour nous envoyer en fait au casse-pipe.
0: Ça en dit c'est beaucoup sur l'état de la nation. Hein. Quand l'État ne sait plus protéger sa population, bah, c'est que l'État est malade. Hein.
2: On revient au problème de l'État. Et en fait, on peut pas avoir des députés qui votent contre pour mettre 30 ans en prison minimum des gens qui sont déviants sexuels et qui s'attaquent à des enfants et à des bébés. Et après nous dire, faites des enfants. C'est ça aussi la corrélation. Vous pouvez pas vivre vous pouvez pas avoir une famille quand vous savez qu'il n'y a pas la sécurité qui va avec. Que ce soit chez vous ou à l'extérieur.
0: Non mais vous avez vu les discours. Bon là on sort un peu du sujet, mais moi je regarde beaucoup de contenu comme ça sur TikTok, ça m'affole de voir des jeunes filles de mon âge qui disent que avorter en masse c'est très bien, que le plus important c'est nous-mêmes. Il y a une sorte aussi d'individualisme dans le discours de beaucoup de personnes, dans certains groupes aussi, qui fait que en fait on a désacralisé l'enfant.

0: Et je pense que c'est aussi à cause de ces choses-là, les trafics d'enfants, etc. Il y a plein de sujets là-dessus, mais aujourd'hui, même quand je vois les débats où des gens se plaignent d'avoir des bébés dans leur avion, mais en fait, je sais que c'est casse-pied d'avoir un bébé qui hurle à côté de toi alors que t'as 8 heures de vol, mais en fait, tu devrais te réjouir d'avoir des enfants qui vont derrière, qui vont derrière s'occuper de nous et payer aussi notre retraite vu que le système est fait ainsi, même si on n'en aura pas, David.
1: Mais ça va dans le sens des. Non, juste une chose déjà, vous parliez de prison, etc. Vous les mettez où? Il n'y a plus de place dans les prisons.
2: Mais bah, franchement, ça c'est toujours pareil.
1: Mais on n'a qu'à expliquer déjà les binationaux qui sont condamnés.
3: Ah, mais moi, je ne veux pas les mettre en prison, c'est juste rebondir à la loi, hein, mais si on devait aller plus loin.
1: Voilà, deuxièmement, je vais dans le sens de Baya, ça va dans le sens des la SNCF là qui avait fait des wagons No Kids. Bon, ils ont dit que c'était pour ceux qui travaillaient, etc. Mais bon, voilà, ou les hôtels où il y a No Kids, etc. Enfin, c'est très en vogue, quoi.
0: Moi, je suis assez d'accord avec vous.
3: Après, je vais rebondir sur quelque
0: arrêtez
3: chose.
0: Arrêtez de rebondir.
3: Non, mais c'est complètement à côté. Mais vous parlez des enfants dans l'avion, c'est dérangeant et ainsi de suite. Quand on crée un espace business, c'est pas pour avoir un bébé dans l'espace business. Désolé.
0: Mais c'est n'importe quoi.
3: Voilà. Bah si.
0: Business, ça veut business, pas dire que le pour les gens qui travaillent, quand vous voyez tous ces tocards d'influenceurs qui travaillent pas du tout, qui sont en business.
3: Bah, il est là le problème.
0: Il faudrait avoir un justificatif. Alors business, je travaille.
3: Ah oui, bah, travailler.
0: Mais
3: au lieu d'avoir
0: des
3: enfants dans
0: non,
3: attendez.
4: C'est une attaque personnelle, ça ou
3: Combien de personnes qui ont les moyens ne mettent pas forcément leurs enfants en business? Il y en a plein. Je vais même vous donner un exemple. La dernière fois,
0: j'aurais pas aimé que mes parents aillent en business et moi me mettre.
3: Bah non, mais je vais vous dire. La dernière fois, je regardais une interview de Tony Parker qui a beaucoup gagné sa vie quand il était en NBA et qui dit, il y a un moment, j'ai amené mes enfants en business. Ils avaient 7, 10 ans. Et en fait, ils ont pris la confiance. Ils ont pris la confiance. Et il y a un moment, je suis arrivé à l'aéroport. Ils pensaient venir dans la file pour aller en business. J'aurais dit, vous allez en économie.
0: Mais ça, c'est pas de l'éducation, ça, c'est n'importe quoi.
3: Vous allez voir ce que c'est que la vraie vie, vous allez arrêter de croire que votre argent, c'est mon argent.
0: C'est un nivellement par le bas et c'est une manière populiste de justifier de sa fortune et se dire, regardez, moi aussi, j'ai encore des principes.
4: Surtout qu'en rentrant à la maison, il aura la piscine.
0: Oui, non, mais c'est n'importe quoi.
3: Bah oui, mais il y a un moment,
0: tu dors dans la maison du gardien.
4: C'est ça. Tu seras mal assis pendant le vol, mais à la maison, t'inquiète, ta piscine sur le toit, etc. Ça n'a pas de sens. Ça n'a pas de sens.
0: Tiens, on va parler d'un sujet que vous attendez. Barbara Butch. Votre meilleure amie, Armand.
4: Ah, moi, ma meilleure amie, non, mais loin de là, mais...
0: C'est bon, des points communs.
4: Mais bon,
0: un concert arrêté au bout de 20 minutes. Et une polémique qui embrase la classe politique. Samedi soir à Grenoble, la DJ Barbara Butch a vu sa prestation interrompue par des militants pro-palestiniens dans le cadre d'un boycott soutenu par la France Insoumise. Accusation d'antisémitisme, plainte de la mairie. Et les filles qui se défendent ont fait le point sur une affaire qui ne cesse d'enfler. David, je sais que vous attendez ce moment avec impatience.
1: En fait, je suis mitigé parce que j'ai à la fois de la peine pour elle et en même temps, c'est bien fait pour elle. Parce que j'ai de la peine pour elle parce que elle a toujours vécu dans ce milieu-là de gauchiste, etc. Et puis la révolution mange ses enfants, donc voilà. Et ça me fait amener à c'est bien fait pour elle. Elle s'est désolidarisée en fait de ce qu'elle a signé. Bon, je suis contre la loi Yadan, hein, d'accord. Elle a signé la loi Yadan et après elle est revenue dessus parce que elle a reçu beaucoup d'insultes, etc. Mais
0: juste pour les auditeurs hein, qui n'ont pas suivi, ce boycott était appelé depuis le mois de mai, notamment par la section grenobloise de la France Insoumise, qui reprochait à l'artiste d'avoir signé une tribune en soutien à la proposition de loi Yadan contre l'antisémitisme, un texte finalement retiré par le gouvernement.
1: Donc je dis bien fait pour elle parce qu'elle s'est soumise. Voilà. Et qui se soumet, voilà le résultat. Voilà. C'est tout ce que j'ai à dire.
0: Laurent Nunez a condamné hein, l'interruption du concert dénonçant l'antisémitisme et l'intimidation.
1: Mais c'est très bien, mais ces gens-là dénoncent, ces gens-là disent en plein soutien, etc. Ils font quoi concrètement? Voilà, rien. C'est bien fait pour elle.
0: Armand.
4: Je ne serai jamais du côté de l'agresseur, mais toujours du côté de l'agressé. Donc, je soutiens Barbara Butch. Je pense que... je pense que c'est assez déplorable de ne pas l'avoir laissée. C'est une artiste. Bon, qu'on aime ou qu'on n'aime pas. Moi, j'avais déjà exprimé mon avis là-dessus. Je déteste totalement ce qu'elle fait.
0: Elle a quand même reproduit une scène
4: importante
0: de la Bible. Donc, honnêtement, elle est plus qu'attaquable.
4: C'est pour ça que je dis que je déteste complètement ce qu'elle fait et ce qu'elle représente. Cependant, elle a le droit. Elle a le droit de s'exprimer. Moi, j'ai toujours été pour la liberté d'expression. Bon, elle a été huée. En fait, ça traduit quelque chose, cet événement, il traduit quelque chose.
0: Convergence des luttes.
4: Exactement, l'échec de la convergence des luttes. Les convergences des luttes marchent lorsqu'il y a une lutte qui domine l'autre. Et lorsqu'en fait, il y a ce genre de spécificité dans cette convergence de luttes qui apparaissent, eh ben, il y en a forcément un qui est sacrifié. Et c'est souvent le même qui est sacrifié.
0: À force d'être pour tout, on est pour rien.
4: Et ben,
0: en fait, ces gens-là sont pour tout.
4: Mais parce qu'ils ont abandonné un truc qui s'appelle la lutte des classes, qui était cohérent, qui était un ensemble global pour des micros individualités. Tout à l'heure, on parlait d'individualisme, on est complètement là-dedans. C'est des petites causes individuelles qu'on défend.
1: Est-ce que vous pouvez préciser là de quelle lutte on parle? Parce qu'elle, elle représente quoi et eux représentent quoi?
4: Bah elle, elle représente la cause LGBTQIA+.
1: Voilà, chicken for KFC.
0: C'est ce que j'allais dire. Elliot.
3: Je pense que j'ai assez dit sur Barbara Butch la dernière fois en disant que je ne tolérais pas plein de choses, mais en fait je ne comprends pas qu'on puisse venir saccager encore en 2026, et pas que pour elle, hein, des prestations artistiques, étant dans la musique. Non, je déconne.
5: Il a fouillé la place.
0: Non, mais et le gros DJ, retrouvez-le tous les samedis, DJ résident à Versailles.
3: Je rigole, mais en vrai, je ne comprends pas que, qu'on puisse encore intervenir comme ça. Et en fait, le problème, il est que, parce que vous avez pas expliqué vraiment tout le truc. Elle est juive, elle est LGBTQIA+.
1: Oui, c'est vrai.
3: Elle se représente, elle a représenté, du coup, comme l'a dit Baya, la scène, de la Bible pendant les JO. Elle a été contestée. Elle a gagné l'appel d'offres qui a duré 3 jours. Bizarre. De la mairie de Paris pour mettre en place la nuit blanche.
1: La nuit blanche, ouais.
3: Et en fait, on arrive là aujourd'hui avec... Elle fait des concerts, comme toutes les personnes, tous les artistes pendant l'été.
0: Elle fait des concerts. C'est artiste, hein, excusez-moi.
3: C'est une artiste. C'est une artiste.
4: Ça reste une artiste.
3: C'est une artiste. Qu'on l'aime ou qu'on l'aime pas, c'est une artiste. Voilà.
0: Donc, si on avait fait une représentation anti-musulman, je peux vous promettre que rien que l'idée de vouloir faire un concert n'aurait jamais existé.
3: Non, mais c'est même pas ça. C'est juste que là, la problématique, elle est que, déjà, pour la LFI, elle est entre deux problématiques. Elle est LGBTQIA+, donc normalement elle est de leur bord, et en même temps elle est juive. Elle est juive, donc elle peut pas être avec eux, parce que comme elle soutient un peu Israël, même si elle est contre la politique, on va faire un amalgame de dire elle est contre.
1: Et c'est désolidarisé alors, Elliot.
0: Pour vous c'est de l'antisémitisme, David.
1: Mais bien évidemment.
3: Mais bien sûr, oui. Mais
0: de toute façon, attendez pas tous en même temps là.
1: En se désolidarisant de cette tribune. Voilà, enfin, elle a compris. Que tu soutiennes ou pas Benjamin Netanyahu ou pas, peu importe, Israël, pas Israël, ces gens-là font pas la différence. Voilà. Ces gens-là ne font pas la différence. Donc, c'est bien fait pour elle. Elle avait pas qu'à se désolidariser. Et maintenant, que ce soit Benjamin Netanyahu ou un autre, ça sera toujours le même problème. Donc, je dis pas qu'il faut soutenir, fallait qu'elle soutienne et dise je soutiens Israël absolument, etc. Mais en se soumettant, voilà le résultat.
0: Est-ce que c'est un deuxième chef?
4: Cette convergence des luttes dont je parlais tout à l'heure, elle est en réalité extrêmement fragile.
1: C'est le mot.
4: Et ça nous le montre de nouveau que c'est extrêmement fragile. En fait, cette convergence des luttes ne tient qu'à une chose, c'est ce fameux ennemi qu'ils ont fabriqué qui est l'extrême droite. Si on enlève de l'équation l'extrême droite, il y a, je pense, des débats internes à avoir dans ces convergences qui vont mener à quelque chose de très catastrophique in fine, parce que je pense qu'il y a énormément de points de désaccord et même de rupture dans ces luttes. Exactement, ce cas-là, c'est Barbara Butch qui est effectivement sioniste, qui reconnaît l'État d'Israël et qui est pour l'État d'Israël. Et ben, elle se retrouve face à des gens de la LFI totalement antisionistes.
1: Elle a dit je suis contre le gouvernement de Benjamin Netanyahu.
4: Elle
1: n'avait
4: pas le choix.
1: Voilà, mais c'est bien
4: elle
1: n'avait
4: plus le choix pour continuer à exercer. Elle n'a plus trop le choix.
3: Moi, j'ai juste une question, personnelle sur ça, qui va un peu déborder, mais je veux juste savoir. Maintenant qu'on le sait depuis plus de 2 ans que la LFI est comme ça, qui vont attaquer toutes les personnes qui soutiennent Israël ou alors toutes les personnes qui sont contre eux et ils vont
4: se dire un mot qui sort de leur cadre.
3: Ouais, voilà, qui sort de leur cadre. En fait, moi j'aimerais juste qu'on revienne un peu 2 ans en arrière. Je sais pas si vous vous souvenez à cette période-là de l'année. Il y a 2 ans en arrière, on a voté pour des députés. Il y a eu les législatives anticipées. Et on a un groupe comme le PS, comme les Verts qui se sont ralliés à des gens de la LFI, qui ont fait un groupe.
4: Le NFP.
3: Exactement, le NFP. Il y en a qu'un seul qui s'est en fait levé contre, c'est Jérôme Gage. Mais toutes ces personnes qui sont au PS aujourd'hui, est-ce qu'elles peuvent encore se regarder dans la glace?
1: Bravo, merci.
3: Avec des gens qui font ça 2 ans après. C'est ça, moi, mon problème. Il est de se dire, on va vers une élection présidentielle où vous allez avoir tous les groupes qui vont présenter des gens. Et il y a des groupes à gauche qui ont fait une alliance...
4: Et qui la referont sûrement
3: aux législatives. Et qui la referont aux législatives potentiellement, et qui ont essayé de la refaire pour les élections présidentielles. Mais qui vont se présenter en ayant une casserole aussi grosse. Et je ne comprends pas qu'on ne les entende pas aujourd'hui. Ils doivent se désolidariser normalement.
1: Mais non, ils ne peuvent pas. C'est leur électorat, Elliot.
3: Mais ils
1: ne peuvent
3: pas.
1: Ils ne peuvent pas. C'est bien fait pour tous ces gens-là. Il y a d'ailleurs même le cousin de Meir Habib, David Habib aussi, pareil aussi, qui s'était désolidarisé. Maintenant,
3: il attaque en personnel.
1: Non, j'attaque pas en personnel, mais tous ces gens-là, ils ne peuvent pas. C'est leur électorat. C'est comme. j'étais obligé de sortir. C'est comme Julien Drey. Ouais, il a commencé SOS Racisme, mais regardez aujourd'hui où il est, à CNews. Mais il peut pas aller plus loin, alors qu'il pense exactement la même chose que Jérôme Gage, David Habib et tous ces gens-là. Bah oui, et comme Barbara Dutch, Butch. Là. Ouais, bah Butch. Bah voilà, c'est bien fait pour eux.
4: Ça, c'est
1: voilà.
4: Le privilège de l'âge.
0: On peut être juif, pro-Israël et de gauche?
3: Oui, il y en a plein.
1: Oui.
0: Mais à terme, c'est-à-dire voter LFI.
1: Bah non, justement.
4: Après, ça veut dire quoi pro-Israël aussi? Il faut définir aussi les termes. Mais est-ce que c'est être sioniste?
1: Armand, quel que soit que tu dises, je soutiens le droit d'Israël d'exister. Ah merci, c'est fort. Ah, moi, je soutiens le droit de la France, de la Principauté de Monaco.
4: C'est pas pareil, monsieur.
1: Deux poids deux mesures. C'est pas relativisme. C'est pas relativisme.
6: On compare pas un pays qui a 2000 ans d'histoire et un pays qui a 2000 ans de
0: démocratie. Armand, vous n'êtes pas d'accord.
1: La seule démocratie d'ailleurs du Moyen-Orient.
0: Armand, vous n'êtes pas d'accord avec ce que vient de dire David.
4: C'est une boutade que je faisais à David et plus un petit pic amical qu'autre chose, mais on peut pas comparer la France qui a 2000 ans d'histoire à Israël qui
1: est la seule démocratie du Moyen-Orient
4: qui a été créée, oui super, et qui a été créée en 48. Bon, un peu de
1: la seule démocratie du Moyen-Orient.
4: Faut rester humble, monsieur.
1: On attend toujours qu'il y ait aussi une opposition au Liban, qu'il y ait une opposition en Syrie, qu'il y ait une opposition en Égypte, du Maroc.
4: Mais vous comparez ça avec la France, moi, excusez-moi.
1: Non, faut arrêter de le relativisme. Donc quoi,
3: il a mérité sa carte de séjour.
4: Faut savoir rester humble, hein, on compare pas à l'incomparable. Non, plus sérieusement, blague mise à part, effectivement, moi je suis d'accord, c'est que dès que quelqu'un reconnaît même juste l'existence d'Israël, voilà. Quelqu'un qui est du coup sioniste qui signifie reconnaître l'existence de l'État d'Israël, pour LFI, il est éliminé. Pour une partie d'LFI, en tout cas, du coup, il est éliminé.
3: Non, pas pour une partie, pour tous.
4: Peut-être pas pour tous, il y a quand même des nuances.
3: Bon, chez certains. Ceux qui étaient nuancés, ils se sont fait virer.
4: Non, mais il y en a qui sont encore pour deux États et autres, donc je pense qu'il y a encore un peu de nuances au sein même de la LFI. Mais en tout cas, moi je fais toujours le distinguo, et j'essaie de le faire le plus possible, entre les députés et effectivement l'électorat. C'est quand même deux choses différentes. Les députés sont obligés d'être parfois mesurés. Bah si, les députés de LFI, ils tentent malgré tout d'être à peu près mesurés. Parce qu'ils sont députés de la République. Par contre, leurs électeurs.
1: À peu près mesurés. Ils rentrent dans l'Assemblée nationale avec des drapeaux pro-Palos. Je dis à peu près mesurés.
4: Bah, dans leur déclaration, est-ce qu'il y a des députés qui ont tenu des propos antisémites? Des députés et des filles?
1: Non, mais juste des gens qui disent, je peux pas dire qu'un tel est terroriste, que celui-ci, celui-là. C'est des gens qui ont des propos.
4: C'est pour ça que je te dis ça. Ils essaient d'être mesurés dans leurs discours parce qu'ils savent très bien qu'il y a des discours qui ne passent pas. Parce qu'ils
3: sont députés de la République. C'est tout.
4: Parce qu'ils sont députés de la République.
3: Il faut pas être condamné.
4: Et c'est pour ça que c'est beaucoup plus intéressant de s'intéresser à leurs électeurs plutôt qu'aux députés eux-mêmes. Parce que les députés sont assez figés. Voilà, c'est pour ça que c'est beaucoup plus intéressant. Et on voit que dans le discours de leurs électeurs, à partir du moment où Israël a le droit d'exister comme un État, ça y est, vous êtes éliminé.
3: Armand, il y a un truc que tu prends pas en compte, c'est plus simple d'être mesuré pour pas aller devant la justice et pas avoir une plainte ou un jugement qui est contre un électorat. Parce que aujourd'hui, c'est ce qu'on fait avec Éric Zemmour, c'est qu'on lui rappelle toujours qu'il a été condamné.
4: Et il l'a été.
3: Mais, en vrai,
0: vous avez vu, Armand, c'est un bon soldat, un bon soldat de la justice. Hein.
3: Ah oui.
0: Non, je sais pas qui vous paye, mais
4: j'ai été.
3: mais
4: on a tous eu un problème avec la justice.
3: LFI,
4: on l'a tous accepté.
3: La LFI fait des sorties border, fait des sorties qui sont à la limite, voire très très très à la limite.
4: Surtout dans la défense de terroristes, parfois des gros terroristes, complètement.
3: Donc ils sont jamais jugés. Ils ont des gens. Ils ont des procès. C'était facile d'avoir des procès, de les faire pousser jusqu'à la dernière minute. Donc ils ne sont jamais jugés. Ils ont des députés qui achètent de la drogue à des mineurs. Ils sont pas jugés. Ils ont des députés qui frappent leurs femmes. Ils sont jugés à moitié et ils reviennent comme des cadors. Donc il y a un moment, moi je veux bien, mais
4: comment ça, pauvre Katniss?
1: Non, mais je veux dire, c'est ironique.
4: Ah oui,
1: c'est
4: non, mais quand même, je suis mort.
1: J'étais contre la loi.
0: Un dernier mot, Elliot.
3: Juste pour finir. Au final, il ne leur arrive rien. Vous avez des gens à droite, ils peuvent avoir juste une erreur de virgule, ils se font défoncer.
0: Non. Allez.
4: Juste un mot, en fait, je suis là où je peux rejoindre Elliot, c'est que la condamnation sociale n'est absolument pas la même
0: évidemment,
4: à droite qu'à gauche.
0: Mais vous êtes déjà condamné quand vous dites que vous êtes de droite. Voilà.
4: La condamnation sociale, effectivement, est complètement différente. Ça, je
0: tiens, encore un renoncement qui ne dit pas son nom, alors que la France ferme les yeux sur un journaliste français emprisonné à Alger et sur le manque total de coopération algérienne en matière d'expulsion. L'ambassadeur français annonce vouloir rouvrir grand les vannes des visas, 250 000 par an, comme si de rien n'était. On fait le point sur ce nouvel exemple de diplomatie à sens unique. Voilà, donc c'est l'ambassadeur de France en Algérie, Stéphane Romaté, qui a annoncé le 15 juillet vouloir revenir à 250 000 visas annuels pour les Algériens, soit le niveau d'avant la baisse décidée en 2021. David, je sais que vous avez bien.
1: Non, mais j'ai écouté cette interview là de l'ambassadeur de France en Algérie. C'est, faut, c'est à côté. Gad Elmaleh peut aller se coucher. Il dit, mais vous comprenez, on est obligé de reprendre l'octroi de visa parce que quand un businessman algérien se trouve coincé et qu'il n'a pas les autorisations nécessaires. Bah, je savais pas moi qu'il y avait des businessmen algériens. Que maintenant, mais je savais pas qu'ils avaient supplanté les businessmen américains. Bah, moi, on m'a pas prévenu. Bref, tout ça pour dire que encore une fois, voilà, c'est l'aplaventrisme. Il faut rappeler que avant 2012, les visas, l'octroi de visa par la France avait été passé sous la barre des 200 000. Quand c'était François Hollande, donc de 2012 à 2017, on était passé à 400 000. À 400 000. Après, en 2017, quand il y a eu un nouvel ambassadeur, on est passé sous la barre des 100 000. Et puis après, il y a eu la fameuse crise. Et là, on est reparti. La fameuse crise a commencé quand, on rappelle rapidement la chronologie, quand Gérald Darmanin a dit on va bloquer les avoirs algériens, on va bloquer les visas pour les VIP algériens en contrepartie de laissez-passer consulaire pour l'exécution des fameux OQTF qui les 150 000 OQTF dont les 15 000 qui sont à peine exécutés quand il n'y a pas de recours administratif.
3: Il avait tapé du poing sur la table.
1: Il avait tapé du poing sur la table. Et qu'est-ce qui s'est passé? L'Algérie n'était pas contente. Elle a dit, eh ben, vu que Gérald Darmanin nous gêne les avoirs, bloque les visas pour les VIP, etc., eh ben, on va encore donner encore moins de laissés consulaires. Et on s'est soumis. Et on continue. Voilà. Et on continue. Pire, on a octroyé l'ouverture de deux consulats supplémentaires en France, à Melun et à Rouen. Voilà. Et quelle contrepartie? Aucune. On n'a toujours pas de laissez-passer consulaire pour les OQTF. On continue l'aplaventrisme et la soumission. Pourquoi? Parce que Emmanuel Macron et tout le gouvernement, etc., ces gens-là ont peur. Ont peur de quoi? De cette population algérienne ici qui fait la loi. Ils ont peur de dénoncer les accords franco-algériens de 1968. Mais attendez, scandale qui régularise des gens qui sont arrivés
0: illégalement.
1: Illégalement.
3: Beaucoup de mal avec ces termes.
1: Ouais. Sur le territoire français? Voilà, ces gens-là ont peur.
0: Armand.
4: Moi, je pense que je rejoins ce que dit David. C'est un bras de fer qu'on a avec l'Algérie depuis pas mal de temps, depuis trop longtemps. C'est un bras de fer qui dure depuis beaucoup trop longtemps. Bruno Retailleau a eu parfois des propos qui étaient très justes, notamment sur ce bras de fer. Et effectivement, on a un problème de courage diplomatique. À un moment donné, l'Algérie aujourd'hui prouve tous les jours qu'elle n'est pas notre allié. Tous les jours, elle ne cesse de nous prouver qu'elle est plutôt notre ennemi plutôt que notre allié. Ce qui est assez dommage parce que c'est quand même un pays avec qui on a une histoire. Parfois très dramatique.
0: Alors,
4: et parfois...
0: excusez-moi, je vous coupe, mais l'allié de certaines personnes en France, c'est Ségolène Royal. Vous avez vu le voyage de Ségolène Royal là-bas, elle est poussée par l'Algérie.
4: De la députée Sabrina Sebaï aussi, où on se demande si elle est encore députée française ou députée algérienne, vu les nombreux déplacements qu'elle fait en Algérie et pour le compte du gouvernement algérien. Mais bon, ça c'est...
1: Nos très chers émirs.
4: C'est une accusation pour le moment sans fondement, mais je sais qu'il y a une enquête en cours de Mediapart d'ailleurs sur ce sujet. Pour en revenir au sujet principal, ce bras de fer il dure depuis beaucoup trop longtemps. Je pense que diplomatiquement, on le disait tout à l'heure, de la fermeté. Je pense qu'il va falloir à un moment donné clarifier cette situation diplomatique avec l'Algérie en étant extrêmement ferme sur ce que la France a besoin et sur la volonté française. L'autre point, c'est ces accords effectivement de 68 qui n'ont plus lieu d'être. En fait, on est en 2016. Donc maintenant, ces accords...
3: 26.
4: 10 ans de retard. On est en 2026. Je pense que ces accords de libre circulation, il va falloir y mettre un terme et renouer, ou peut-être les modifier selon les besoins actuels. Mais en tout cas, ils sont plus tenables. Et ces accords n'ont plus aucun sens.
3: Juste pour reprendre, on parle de 250 000 visas. C'est-à-dire que pour cette année, l'année dernière, nous étions à 204 000 visas avec 186 000 courts séjours et quasiment 20 000 de séjours longs. Donc aujourd'hui, on va augmenter de 50 000. Moi, je sais pas où vous les mettez, mais déjà, la population française n'arrive pas à vivre. Donc, où vous mettez ces gens-là? Qu'est-ce que vous faites de ces gens-là qui viennent? Qu'est-ce que vous en faites?
1: C'est les fameux métiers. Mais j'ai pas envie de rebondir sur ça parce que là, ça va encore plus.
4: Les métiers pénibles,
1: machin. Mais oui, c'est les fameux métiers
3: pénibles. Mais les métiers pénibles, on va en parler tout à l'heure. On va en parler juste après.
1: Mais c'est pas moi qui peux dire ça.
4: Là où Elliot a un point très intéressant, c'est que 250 000, c'est vrai, quand on annonce le chiffre, on s'en rend pas compte de ce que c'est 250 000.
3: Bah oui.
4: 250 000, c'est une ville. C'est une grande ville, hein.
3: Mais bien sûr.
4: C'est Toulouse, je crois que c'est 300 000 habitants, c'est ça?
1: Oui.
4: Oh bah, voilà.
1: Je peux juste rebondir sur ce qu'a dit tout à l'heure Armand. Un sur Retailleau, déjà. Et la semaine dernière, j'avais dit que Retailleau était allé parce qu'il voulait devenir ministre, parce que être sénateur, c'est bien, mais en fait, tu
3: il
1: vois pas.
3: Encore défendre Retailleau.
1: Non, non, non, mais tu vois pas. C'est l'un des derniers.
0: On se demande par qui vous êtes payé, vous aussi.
1: Non, c'est l'un des derniers qui pensent comme nous à avoir vu, en fait, ce qui se passait. Et il a dit quelque chose de très juste. Dernière, quand il, donc, il quitte Beauvau, il va chez Sonia Mabrouk, et puis, il raconte pourquoi, en fait, il est parti. Je détenais la possibilité en fait de d'expulser les OQTF, mais je n'avais pas sous ma responsabilité la possibilité de ne pas délivrer les visas, parce que les visas c'est délivré en préfecture, mais ça dépend du ministère des Affaires étrangères. Donc il dit à Sonia Mabrouk, j'avais réussi à obtenir de l'Élysée une réunion avec le ministre des Affaires étrangères pour avoir un droit de regard.
3: Jean-Noël Barrot, c'est ça?
1: Ouais, Jean-Noël Barrot.
0: Pour un droit de regard. Il est pas resté longtemps, lui, il est plus là.
4: Il est encore là.
0: Elle est encore là.
1: Non, il est encore là.
0: Parce qu'on l'entendait beaucoup parler il y a quelques temps, et là, on l'entend plus du tout.
3: Il a fait les 10 ans.
4: On l'entendait sur l'Ukraine, oui,
1: pour dire qu'il a raison, et qu'en fait, ça, tout part de l'Élysée, et qu'en fait, on ne peut rien, il y a que l'élection présidentielle, voilà, qui changera quelque chose. Concrètement, il y a des solutions. Voilà. On a voté un règlement retour avec François-Xavier Bellamy et, comment il s'appelle, le groupe de Marion Maréchal, le groupe,
4: il y avait Sarah Knaff,
1: voilà, Identité et Liberté, et le groupe du Rassemblement National. Là, il y a eu une vraie union des droites, il faut le souligner, ça, malheureusement, c'est au
3: ou
1: niveau
3: à l'Union
1: national.
3: Européenne.
1: Oui, au Parlement européen. C'est passé assez inaperçu.
3: Ah bah, il faut le souligner. Constitutionnel.
1: Ce règlement retour, qu'est-ce qu'il prévoit ? Il faut dire aux gens que c'est la solution. Si on peut pas les renvoyer chez eux, si on peut pas exécuter les OQTF et avoir les fameux laissez-passer consulaires, on crée ce qu'on appelle des hubs que l'Italie a créé en Albanie. Problème, seule la France et l'Espagne s'y opposent, mais c'est quelque chose qui est d'application directe, donc ils vont devoir le faire.
0: Je suis pas sûr que l'Italie soit un modèle de réussite en matière de migration.
1: Bah, non, mais elle a réussi.
3: Maintenant, oui.
1: J'aimerais juste terminer sur ça. Donc, comme c'est un règlement d'application directe, donc les 27 États membres vont devoir l'appliquer. Seule la France et l'Espagne ont dit nous ne l'appliquerons pas. Qu'est-ce qui va se passer ? C'est-à-dire que tous ceux qui vont être expulsés dans les 25 autres États vont venir en France et en Espagne. Donc c'est un appel d'air incroyable, juste parce que Emmanuel Macron a dit non, nous c'est pas dans nos valeurs humanistes d'expulser les gens et de mettre des gens dans des hubs s'ils les veulent pas. Donc tous ceux qui feront objet d'OQTF dans les 25 autres pays vont venir en France et en Espagne. Donc on en aura encore plus que ceux qu'on n'arrive pas à expulser.
0: Tiens, pénurie de saisonniers dans le secteur de la restauration. Elliot, c'est votre coup de gueule.
3: Oui. Il manque 60 000 saisonniers. Il manque 60 000 saisonniers cette année pour le CHR, donc café, hôtellerie, restauration. Donc, en fait...
4: Il y a 250 000 Algériens qui arrivent.
3: Je l'ai vu venir. Je l'ai vu venir avec ce grand sourire. Facile, vous allez me dire, oui, c'est les métiers compliqués, donc on va prendre des
1: pour
3: gens qui
1: ne veulent plus.
3: Voilà, que les Français ne veulent plus faire, mais bon. En vrai, plus grosse problématique, c'est un, le rythme. Travailler souvent 6 à 7 jours sur 7. Vous êtes en coupure en restauration, donc vous travaillez toute la journée avec 2 à 3 heures de pause l'après-midi. Donc les horaires sont contraignants. Donc l'intensité, le salaire est souvent bas et pénurie de logement. D'ailleurs, je ne sais pas si vous avez vu dernièrement, mais pour beaucoup de saisonniers, ils sont obligés de se loger donc à l'extérieur des villes où ils travaillent pour pouvoir aller travailler. Et du coup, la problématique, c'est qu'ils payent plus en loyer que ce qu'ils sont payés. Donc, ils ne peuvent plus faire ça. Donc, aujourd'hui, moi, je me pose une question, c'est tout le monde se lève pour savoir quand est-ce qu'on va baisser les charges sur les saisonniers, même sur le travail tout court. Quand est-ce que on aura un État qui sera en fait proche de sa population pour comprendre que pour pouvoir aller travailler, il faut... pour qu'un restaurant ou même tout le travail puisse tourner, avoir des gens, parce qu'aujourd'hui on n'a plus personne.
0: Mais moi je vais vous dire, c'est pas un problème de pénibilité, c'est un problème d'argent.
3: Ah non, mais c'est pas de pénibilité.
0: Vous allez en Suisse, moi j'étais en Suisse il y a 2 semaines, ils n'ont absolument aucun problème au niveau du personnel.
3: Parce
0: que vous avez des serveurs, ils sont très heureux de travailler, etc. Et pourtant c'est en haute montagne, et il n'y avait aucun souci en matière d'effectifs. Donc en fait, c'est toujours la même chose. C'est les taxes, c'est les charges, c'est les salaires trop bas, forcément, parce que les charges patronales sont très élevées. Donc en fait, c'est toujours un problème économique et pas un problème de pénibilité. Nos grands-parents travaillaient, il n'y avait aucun souci, c'est juste qu'on est dans un pays de feignasses, les gens ne veulent pas travailler.
3: Il y a
0: beaucoup de jeunes qui ne veulent pas travailler, qui aujourd'hui préfèrent vendre des photos de leurs pieds sur OnlyFans plutôt que d'aller servir des blanquettes de veau.
4: Donc
0: c'est la vérité. Mais il y en a beaucoup qui ont raison, parce qu'ils sont tellement peu payés que voilà, tant mieux pour eux. Mais ce que je veux dire, c'est qu'il y a quand même une partie de la population population qui sont feignants. C'est tout. Avant, les jobs étudiants, c'était des jobs saisonniers où les étudiants en étaient travaillés pour pouvoir financer leurs études à la rentrée. Aujourd'hui, les jeunes ne veulent plus faire ça. Voilà, c'est tout.
3: Juste avant, saisonniers, c'est pas forcément les étudiants. C'est ça aussi qu'il faut prendre en compte, c'est que on se focalise sur les étudiants. Non, mais il y a des gens qui vivent que de saison, que des saisonniers. Enfin, c'est des saisonniers, donc ils travaillent soit à la montagne et du coup, ils font tous les fin automne jusqu'à début printemps. Ils font les montagnes, ou alors ils font de début avril jusqu'à octobre, ils font les saisons. Et ils font la saison d'été.
1: Et c'est quoi ton point?
3: Non, mais c'est juste qu'il faut, il faut bien les limiter. C'est des gens qui vont travailler 8 mois, mais 8 mois intenses. Quand vous êtes sur une station balnéaire.
0: Les gens n'ont plus besoin d'argent. Moi, j'ai travaillé en restauration pendant 3 ans. J'ai fait plein de jobs hyper pénibles. Et pourtant, je me suis pas dit, non, quand il y a une nécessité, tu travailles et c'est tout.
3: Mais pas du tout.
0: Que les gens ont trop d'argent, en fait.
3: Mais pas du tout. Quand vous êtes saisonnier, normalement, vous troquez une grosse partie de votre temps pour le travail. C'est-à-dire qu'au lieu de faire 5 jours par semaine, comme on fait souvent dans toute la France, c'est vous allez en faire 7, vous allez travailler à plein temps.
0: Vous adhérez à un système, c'est tout.
3: Oui, vous adhérez à un système. Mais au contrepartie, vous avez 2-3 mois plein pour vous, vous pouvez voyager, vous pouvez faire autre chose. Mais c'est pas avoir un manque de volonté de travail. C'est juste que vous allez donner plus de votre temps pour gagner plus d'argent pendant une période
4: censé
3: assez longue.
4: Gagner plus d'argent, d'ailleurs.
3: Censé gagner plus d'argent et pour pouvoir après récupérer sur les 3 autres mois.
0: C'est un problème économique.
3: Problème économique, il n'est pas chez les gens qui veulent travailler que pendant une période et s'arrêter. C'est que l'État surcharge les salaires, que les employeurs payent de moins en moins parce que dès que vous dépassez le SMIC en salaire, vous passez à 70% de charges patronales et ainsi de suite. Donc, aujourd'hui, ce n'est pas possible d'avoir un salaire décent quand vous voulez travailler déjà à 5 jours sur 7, mais quand vous êtes saisonnier, c'est encore impossible, parce que derrière, il faut avoir le logement que vous avez à l'année pendant que vous travaillez, qui coûte une blinde, dans la ville où vous travaillez, vous pouvez pas trouver de logement, parce que en fait, c'est des stations balnéaires où en gros, on va mettre des loyers en Airbnb super chers pour éviter que vous soyez dedans, et du coup, vous allez devoir vous loger à 50 bornes de là où vous êtes, mais quand vous commencez à 7 heures et que vous terminez à 2 heures, en fait, vous dormez 3 heures par nuit, donc normalement, vous devrez avoir une compensation de salaire.
1: Et
0: c'est pour ça que je suis d'accord avec vous.
1: Nicolas Sarkozy avait fait la TVA 5-5, hein, ça a pas marché.
3: Je
4: vous rejoins un peu tous les deux. Je suis vraiment pas d'accord avec vous. Par contre, sur la pénibilité, moi, j'ai travaillé dans la restauration plus jeune. Et vous l'avez fait aussi, d'ailleurs.
3: Moi aussi.
4: J'avais travaillé dans la restauration. On a tous un peu travaillé dans la restauration plus jeune.
3: David, il venait consommer.
4: Sur la pénibilité.
0: David, il faisait les bar mitzvahs.
4: Sur la pénibilité, je peux pas vous laisser dire ça parce que la pénibilité de ce métier, elle est quand même terrible. Quand on voit les gens, parce que nous, on a eu la chance de faire ça uniquement étudiants, mais vous le savez très bien, quand on voit des serveurs.
0: Moi, j'ai fait 3 ans. J'ai fait tout le monde. Alternance de mes 14 ans à 18 ans.
4: Il y a une différence entre faire ça pendant 3 ans et faire ça pendant 40 ans. Quand on voit les serveurs qui ont 40 ou 50 ans qui ont fait ça toute leur vie. Saisonniers, c'est pas que temporel. Les saisonniers font ça assez régulièrement. C'est des saisons qu'on enchaîne chaque année. On voit dans quel état Peter Abby sont. Ils ont des problèmes de dos de partout. Ils sont fracassés de partout. Et je rejoins Elliot, complètement sur le point de vue économique. C'est-à-dire qu'à la base, lorsqu'on fait ce genre de sacrifice qui est la saison, c'est travailler très ardemment, travailler tous les jours. Effectivement, c'est 7 jours sur 7. On travaille énormément. Pourquoi ? Pour gagner de l'argent. Sauf qu'aujourd'hui, les salaires ne suivent pas à cause des charges patronales, à cause des problèmes de logement aussi, vous l'avez rappelé, et ça c'est absolument vrai. C'est-à-dire qu'autrefois, on se logeait un peu en coloc, etc., le temps de la saison, sauf que les loyers sont terriblement hauts et les gens n'arrivent plus à se loger. Donc en fait, il y avait la fameuse phrase de Nicolas Sarkozy qu'on a citée tout à l'heure, travailler plus pour gagner plus. Là, c'est travailler plus pour gagner moins, parce qu'in fine, ils ne gagnent pas grand-chose et ça ne leur permet pas, effectivement, cette saison de pouvoir, comme à l'époque, partir en vacances lorsqu'il y a une pause et autres.
1: C'est des métiers extrêmement pénibles. Donc ça veut dire que vous êtes d'accord avec le fait qu'il faille faire venir des gens
4: Non, parce que là c'est pareil. Je vais répondre à cet argument, parce que cet argument je l'entends tout le temps. Oui, il faut faire venir des gens. Déjà ça s'appelle de l'esclavage. Faire venir des gens pour les faire bosser, parce qu'en fait c'est mieux économiquement parlant, c'est déjà de l'esclavage. Premièrement, deuxièmement, les Français qui vont dans ce genre de métier pénible n'ont pas du tout les mêmes objectifs de vie que les immigrés qui viennent pour faire ce genre de métier pénible. Mmh. Aujourd'hui, un Français qui fait ce genre de métier pénible, son objectif c'est quoi ? C'est de s'acheter une maison comme tous les Français, de devenir propriétaire, de construire une famille. L'immigré qui vient pour faire ce genre de métier extrêmement pénible, encore une fois, n'a pas du tout les mêmes objectifs.
3: Non, il enrichit son pays plus que le nôtre.
4: Lui, tant qu'il peut, effectivement, envoyer de l'argent à la famille et retourner in fine, parce qu'il y en a beaucoup qui retournent au final dans leur pays d'origine. C'est ça son objectif. Son objectif est court terme, c'est pas le même. Donc en fait, quelqu'un qui travaille tous les jours et qui n'arrive pas à se payer sa maison, il faut quand même se payer.
0: Vous allez avoir votre réel, vous inquiétez pas.
4: Oh là là.
0: Et quand vous rentrez en Arménie ?
4: C'est-à-dire, qu'est-ce que vous voulez dire par là?
0: Bah, vous étiez au QTF et au début de l'émission.
4: Très bien, mais entre-temps, j'ai été naturalisé, madame. Donc, ah bah, je suis autant vite, français que vous.
3: Il y en a qui ont des passe-droits, ça va
4: vite. Alors, je vais répondre à ça.
0: Vous savez,
4: je suis
0: français
4: autant français que vous, voire plus. Moi, la France m'a choisi, contrairement à vous.
1: Voilà. Mais nous aussi, la France nous a choisi.
4: Non, vous êtes né français. Moi, elle m'a dit, ok, tu peux devenir français. Ah, c'est différent déjà.
0: Enfin, excusez-moi, mais la France, l'état dans lequel elle est allée.
4: Moi, j'ai passé un test.
0: La manière dont elle choisit.
4: Moi, la France m'a voulu.
1: Mais nous aussi, en Algérie.
4: Regardez les jaloux.
1: Nous aussi, en Algérie. Elle est venue nous chercher.
4: Bande de jaloux.
1: Elle est venue nous chercher en Algérie, monsieur.
3: Oh là là.
0: Qu'est-ce qui se passe?
4: Rien, il y a un peu
0: Il y a de l'agitation dans la régie, donc comme des gamins, les chroniqueurs ne sont plus concentrés.
1: Ouais. Bon, non,
0: un mot de la fin,
1: est,
0: David.
1: Non, mais tout ça pour dire qu'on est d'accord qu'il faut baisser les charges patronales, les charges salariales.
3: Pas tous. Hein. Vous étiez pour aller chercher de la main d'œuvre à l'extérieur.
1: Mais ça va pas, non, n'importe quoi.
3: Bah si.
0: Il y a Alexandre de Galzin qui est actuellement dans la régie, voilà. Donc on le salue, on espère qu'il reviendra nous voir très vite.
4: Bonjour,
0: tu me fais signe de la tête.
4: C'est lui qui fait ce bruit.
0: Voilà. Armand, un mot de la fin.
4: Pas rien, je pense qu'on était plutôt tous d'accord sur les nombreux sujets qu'il y a eu aujourd'hui. Bon, à quelques désaccords, mais c'est bien, c'est toujours aussi plaisant et à très vite.
0: Voilà, si vous ne vous faites pas retirer votre nationalité. Elliot.
3: Moi, j'ai un message pour David. Arrête avec les sénateurs.
0: Merci à tous d'avoir suivi On ne va pas se mentir. On se retrouve la semaine prochaine pour un nouveau numéro.
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0: chers amis, bonjour, bienvenue dans Planche Casse-Zébule, où nous continuons à parcourir l'histoire de la bande dessinée. Après les tout premiers pionniers, après ce long détour par les États-Unis où nous avons pu parler de Little Nemo, de la fille de Marge, la fille du magicien, etc. Retour en Europe et surtout dans la bande dessinée française. Alors pas juste francophone comme Topfer, mais vraiment française avec ceux qui d'ailleurs ont pillé en partie Topfer comme Cam, mais aussi d'autres grands noms dont on se rend compte que la littérature dessinée, comme on pourrait l'appeler, a été l'une des passions grâce à tous les illustrés qui paraissaient, à tous les journaux satiriques, qui font vraiment la part belle à l'image. Sachant que voilà, on s'installe véritablement dans des récits séquentiels avec une succession d'images et que c'est cette succession qui fait sens avec une inventivité incroyable dans les mises en page, avec là aussi soit des mises en page parfaitement rhétoriques, c'est-à-dire qui se plient à l'histoire, soit au contraire des mises en page parfaitement décoratives où la structure générale de la planche gouverne presque le sens qu'on va donner à l'histoire et où c'est plutôt le mouvement général du regard qui d'ailleurs ne va pas simplement de gauche à droite et de haut en bas, mais qui parfois trace des ellipses, trace des huit, incite à descendre puis à remonter dans un mouvement circulaire. Là aussi, en fait, tous les codes sont en train de se mettre en place, mais il y a une véritable intelligence de ce nouveau parcours du regard, il y a une nouvelle intelligence qui sera parfois oubliée et redécouverte avec des gens qui s'imaginent sincèrement être les premiers à mettre en place une nouvelle dynamique dans le regard et qui, en fait, non, pas du tout, se contente de retrouver ce qui est potentiellement latent dans chaque page, pourvu qu'on décide d'écrire en bande dessinée plutôt que d'écrire tout court ou de dessiner tout court. Je crois que, puisque tu t'es lancé dans Topfer, tu t'es évidemment intéressé à Cam, Christol.
1: Oui, il y a des historiens de la bande dessinée qui recherchent quelles ont été les premières œuvres en Europe, aux États-Unis et donc, bien sûr, en France. Et ceux-ci considèrent qu'en France, le premier auteur de bande dessinée est sans doute Charles Amédée de Noé, qui était vicomte. On a la chance parce qu'il a raté le concours de l'école polytechnique. Et donc, comme il savait, en plus des mathématiques, également dessiner, et il a commencé à faire des petites caricatures dans des revues. Et ça se joue à quelques années, mais en fin de compte, le créateur de la bande dessinée en européenne, on va dire que c'est Topfer. Et en France, Cam a connu les BD de Topfer parce qu'elles étaient, comme tu l'avais révélé, éditées un peu partout en Europe très rapidement. C'était un grand succès au début, la bande dessinée. Ça plaisait d'ailleurs plutôt aux adultes, hein. C'était plutôt une offre pour les adultes. Et Cam, dès 1839, a créé dans des journaux des petits récits. Que je me souviens, tu en as peut-être lu, toi, Richard, je me souviens plus en avoir lu.
0: Je suis vieux, mais quand même pas au point d'avoir lu Cam, qui est vraiment un auteur totalement 19e. J'avoue que c'est
1: assez confidentiel.
0: Voilà, c'est devenu un auteur pour amateurs éclairés, parce que le style a quand même considérablement vieilli par rapport à d'autres auteurs à peine plus vieux à peine plus récents, pardon, et qui pourtant ont bien plus de mérite.
1: C'est pour ça qu'on peut le citer quand même pour indiquer aux éditeurs quel a été le premier créateur de BD en France. Mais celui qui est de la même génération à 10 ans près et qui lui reste connu en France entière et même dans d'autres pays, c'est l'illustrateur Gustave Doré. Je dis l'illustrateur puisqu'en France, il reste connu essentiellement pour ses magnifiques œuvres d'illustration. Il y a des peintres, on l'a oublié, sculpteurs, on l'a oublié. Et même créateur de bande dessinée, je pense que c'est très méconnu. Et pourtant, c'était quand même sa première œuvre, son premier attrait, la bande dessinée. Il faut imaginer que Gustave Doré, ce super illustrateur, dès qu'il est tout petit, est passionné par le dessin. Et donc, à l'âge de 5 ans, il montre un talent précoce. Et à 13 ans, dès 13 ans, sa première œuvre est publiée. Ce sont des petits dessins lithographiés à la plume. Et rapidement, il réalise un album de 16 pages intitulé « L'histoire s'en souvient Enfin, seule l'histoire de la bande dessinée s'en souvient. Les aventures de Mistenflûte et de Mirliflor. Et là, au début, il s'inspire vraiment du style qu'on avait évoqué, le style de Rodolphe Topfer, où il y a des dessins assez simples et quand même, il faut le dire, beaucoup de textes en dessous ou au-dessus, mais il n'y a pas encore de bulles. Et dès l'âge de 15 ans, bah, il devient un caricaturiste, et on l'a dit, la bande dessinée, à ses débuts en France, c'est plutôt pour les adultes. Beaucoup de caricatures. Et il publie en 1847 Les Travaux d'Hercule. C'est quand même déjà un travail assez conséquent. Il y a 46 planches, donc une vraie bande dessinée par rapport à la taille, avec une centaine de dessins. Il faut imaginer trois cases par planche. Et autour ou en dessous des dessins, nous avons encore une fois un texte. Et dès là, dès cette œuvre, on peut remarquer qu'il y a quand même des dessins assez expressifs. Alors, les œuvres de Gustave Doré, on peut les voir sur Internet, sur différents sites, et on se rend compte dans celle-ci, donc les Travaux d'Hercule, qu'il y a beaucoup d'expressivité. Et comme il était caricaturiste, Gustave Doré va quand même aussi parodier ce célèbre récit mythologique. Dans ce récit encore, quand on le regarde bien, il respecte quand même Topfer, mais il commence à s'en libérer en disposant des vignettes de plusieurs tailles. Alors que Topfer, c'était vraiment très très droit, très linéaire, toujours la même taille. Là, il commence à prendre de la liberté. Et nous, on sait que dans cet art, c'est un art de liberté. La bande dessinée, on fait un peu ce qu'on veut. Et donc, il prend de la liberté, et cette liberté va être plus forte encore quelques années après, en 1854, où il publie l'histoire pittoresque, dramatique et caricaturale de la Sainte Russie. Et c'est un vrai récit, et on peut même penser que c'est la première œuvre française de bande dessinée humoristique. Ce ne sont plus quelques dessins, c'est toute une œuvre où il va se moquer de la Russie. Mais alors pourquoi Gustave Doré se moque de la Russie? Eh bien, faut replacer cette œuvre dans son contexte. Napoléon III vient d'engager la France dans la guerre de Crimée aux côtés des Anglais. On se demande bien pourquoi Napoléon III est allé se battre aux côtés des Anglais. Eh bien, c'était pour en plus soutenir l'Empire ottoman contre la Russie, pardon. Et donc, pour plaire au public qui à l'époque était très patriote, pour vendre donc du papier, Gustave Doré fait un album assez politique où il dénonce, il critique enfin, il se moque des Russes depuis la naissance de la Russie. Et d'ailleurs, dans la réédition de cet ouvrage, assez récemment, il y a une préface rédigée par l'historienne Hélène Carrère d'Angos qui a révélé toutes les erreurs historiques qu'il y avait dans cette bande dessinée. Faut pas en vouloir à Gustave Doré parce qu'à l'époque, on n'avait pas comme aujourd'hui autant de possibilités de connaître l'histoire ancienne de la Russie.
0: Et puis
1: Mais en tout cas, on
0: surtout
1: retient que c'est pas
0: Gustave
1: une œuvre
0: Doré,
1: historique, c'est pas une œuvre politique, c'est surtout une œuvre humoristique.
0: voilà.
1: Et ceux qui aiment Gustave Doré, eh bien, il faut se la procurer, il faut la parcourir. On est quand même assez éloigné des superbes caricatures, pardon, de ces superbes illustrations, je voulais dire. Alors, on a tous déjà feuilleté l'Enfer de Dante, la Bible, Don Quichotte, les Contes de Perrault de Gustave Doré. Mais moi-même, avant cette émission, avant ce thème, il y a encore quelques semaines, j'ignorais que Gustave Doré avait créé de la bande dessinée. Et on peut dire que c'est sans doute le premier artiste au sens vraiment art de la bande dessinée en France, Gustave Doré. Une belle découverte pour ma part.
0: Alors, une belle découverte. Alors, si vous allez sur le site des éditions 2042, donc comme l'année 2042, vous trouverez notamment Les Travaux d'Hercule, donc un livre de Gustave Doré, absolument remarquable. Je conseille à tout le monde d'essayer de fouiller dans les bibliothèques familiales si jamais vous trouvez Les Aventures du Baron de Munchausen ou aussi Les Aventures dont j'oublie le titre, mais qui est un livre qui m'a absolument fasciné quand j'étais petit sur un soldat de Napoléon qui est de plus en plus démenti. Le malheureux et qui finit par avoir une jambe de bois, une main de fer, un crâne en acier, une bombe logée dans le torse. Et donc, cette espèce d'humour macabre et morbide du 19e, qui est absolument sans limite. C'est l'année où en Allemagne, enfin, c'est le même genre d'année où en Allemagne il y a Max und Moritz, donc les aventures de deux gamins qui désobéissent et à qui il arrive mais des abominations. Il passe écrase dans des hachoirs à viande, enfin, donc il ressuscite systématiquement pour une histoire suivante. Et c'est vraiment quelque chose d'assez horrifique. Mais voilà, 2042 publie Gustave Doré, publie une autre bande dessinée avec donc des histoires séquentielles, où c'est vraiment la succession des dessins, mais où malgré tout le narratif reste prépondérant. Il y a très peu de phylactères, voire pas du tout. Et donc ces narratifs, c'est la façon dont chaque image est commentée par en dessous. Et aussi d'ailleurs un très bel album de Benjamin Rabier, et notamment les planches aussi de bande dessinée que Benjamin Rabier a pu faire. Je le cite depuis le début de cette série historique, allez sur le site de Top Feriana et perdez-vous dans tous les auteurs qui sont étudiés, chroniqués ou parfois juste montrés. C'est absolument passionnant et quand on parlait d'invention dans l'agencement de la planche, c'est vraiment là où on se rend compte à quel point le 19e est un âge particulièrement inventif. Après Gustave Doré, donc voilà, j'ai parlé de Benjamin Rabier, qui a entre les livres pour enfants, les planches illustrées, il y a des choses qui sont absolument admirables. Mais le grand de la proto-bande dessinée française, c'est quand même Christophe. Donc Christophe, qui est l'illustrateur, l'auteur en fait, pas juste illustrateur, l'auteur incomparable de La famille Fenouillard, Plique-et-Ploc, le sapeur Camembert et Le savant Cosinus. Ce sont des albums qui ont été publiés par Armand Collin ou Monsieur Colomb, puisque c'était son véritable nom, et donc il avait choisi comme pseudonyme Christophe, car il avait de l'humour, réalisait des choses admirables. En matière de sciences naturelles ou de discussions serrées sur la bataille d'Alésia et le lieu exact de la bataille d'Alésia. Voilà un savant 19e et qui, avec le sapeur Camembert, a réussi à mettre en scène l'armée française et la relative stupidité de la plupart des conscrits de l'époque, mais aussi le courage de ces soldats avec le savant Cosinus et l'étourderie proverbiale des savants, et avec aussi une critique d'ailleurs des relations hommes-femmes particulièrement caricaturale, le savant Cosinus étant importuné par une veuve qui tour à tour tombe amoureuse de lui ou le hait. Et enfin, La famille Fenouillard, qui est son pur chef-d'œuvre. Donc, c'est une famille de bourgeois de province qui se retrouvent malgré eux engagés dans le tour du monde. Ils vont subir 1000 avanies, toujours. Et donc, monsieur et madame Fenouillard et leurs deux filles, Artémise et Cunégonde, sont martyrisés au long des pages par Christophe, qui est vraiment remarquable. Je me permets d'interrompre le cours normal de cette émission, non pas pour vous annoncer une grande nouvelle, mais pour vous dire que nous sommes en été, que merci beaucoup. Plusieurs d'entre vous ont bien entendu les messages que nous martelons, parfois un peu trop souvent, selon certains, comme quoi nous avons besoin d'argent pour traverser l'été. Mais malgré tout, c'est vrai, nous avons besoin de cet argent. 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Voilà, donc j'ai rapidement parlé de Christophe, mais le sujet est inépuisable. Voilà, on va passer encore plus rapidement sur Benjamin Rabier. Il faut le citer, mais on ne va pas en garder. Il faut que tu nous parles de Bécassine.
1: Ça va être difficile puisque Bécassine est détesté dans mon beau pays breton. Alors là, on passe le siècle, on arrive au XXe siècle et c'est la première grande œuvre de la bande dessinée française, Bécassine. Alors il faut imaginer que dans un immeuble se crée pour la première fois l'hebdomadaire La Semaine de Suzette, qu'on commence la mise en page, et la veille de l'édition, la rédactrice en chef Jacqueline Rivière se rend compte qu'il n'y a rien pour la dernière page. Et ben, dans le couloir, il y a un dessinateur, Émile-Joseph Porphyre Pinchon. On va l'appeler Pinchon. Elle lui demande de faire une petite page, une petite planche. Et ainsi est née Bécassine. L'idée lui en est venue parce que c'était tout simplement une moquerie de la bonne de voisin, qui était d'origine bretonne, comme beaucoup de bonnes à l'époque. Il faut rappeler qu'au début du XXe siècle, énormément de Bretons ont fui la Bretagne à l'époque très pauvre pour vivre à Paris. Il y a beaucoup qui sont, beaucoup de femmes sont des bonnes. Parmi celles-ci, on imaginait le parcours de Bécassine. Ce qui a beaucoup déplu à la Bretagne, c'est que Bécassine, donc hébergée par une famille aristocratique parisienne, elle-même d'origine bretonne, donc Bécassine est montrée véritablement comme sotte, voire arriérée. Son nom Bécassine renvoie à Bécasse, désigne une fille naïve. Elle a un bon fond, elle est gentille. Mais mon Dieu, qu'est-ce qu'elle est bête! C'est ainsi ce qui fait rire les petites filles, notamment de la sphère bourgeoise parisienne de l'époque. Mais ça a eu un grand succès. Il y a eu beaucoup d'albums, une trentaine, je ne sais plus combien. Donc Bécassine découvre Paris, Bécassine arpente les Champs-Élysées, le Jardin du Luxembourg. Un album Bécassine fait de l'avion, un autre elle est en bateau. Elle a donc des aventures. Bécassine va soutenir le moral des poilus pendant la Première Guerre mondiale dans l'album Bécassine pendant la guerre, puis Bécassine chez les Alliés, et enfin Bécassine mobilisée. C'est quand même, ce journal, La Semaine de Suzette, est quand même lu davantage dans le monde bourgeois, et on ne serait pas étonné de savoir qu'en 1919, Bécassine est toute heureuse dans un album. En découvrant qu'une grève a été brisée. Donc effectivement, il y a parfois des idéologies un peu de gauche, parfois un peu plus conservatrices dans la bande dessinée. Bécassine, c'est plutôt la deuxième optique. Mais j'admets que le dessin quand même est réussi. Il y a une certaine création dans les planches, mais quand même, j'ai beaucoup de mal à pardonner cette attaque en règle contre la Bretagne. Qu'en penses-tu, Richard?
0: Alors bon, d'une part, il y a toujours le plaisir de se moquer des provinciaux quand on est parisien et de se moquer des humbles quand on est bourgeois. Et je pense que Comrie et Pynchon y ont cédé. Alors le reproche est arrivé assez vite. Bon, il faut quand même dire, tu l'as souligné, que la semaine de Suzette était lue dans toute la France, donc ce ne sont pas que les bourgeois parisiens qui se moquaient des Bretons. Mais il y a Bécassine qui est une bécasse, effectivement, mais la marquise de Grantaire a sa propriété en Bretagne et n'est pas censée être stupide. L'oncle Corentin qui a beaucoup d'affection pour sa nièce, est le maire intelligent du village où habite la marquise de Grantaire. Donc il y a un nombre de Bretons qui sont des gens tout à fait normaux, et donc je crois que il s'agit moins d'un racisme anti-breton, comme on dirait aujourd'hui, que de la mise en scène, effectivement, d'un personnage qui surabonde dans la littérature française et même la littérature mondiale, qui est le crétin du village, et qui peu à peu d'ailleurs se retrouve pas du tout enfermé dans ce rôle de bête sans éducation, mais qui au contraire, et comme tu l'a souligné dans le récit des aventures, voilà, s'engage, prend l'avion, devient exploratrice, autrement dit, toujours avec une certaine naïveté qui est plutôt de la gentillesse. On se rend compte peu à peu que l'auteur lui-même se sert de Bécassine comme le véhicule d'idées tout à fait élevées, de gentillesse, de courage, de dévouement, de patriotisme, et donc on est moins quand même dans les caricatures. Il faut là aussi souligner la précision du trait de Comrie et en même temps ce côté un peu flottant, les dessins ne sont pas toujours fermés, c'est parfois juste esquissé, les couleurs ne sont pas des violents aplats. Il y a un charme très spécial des albums de Bécassine qui ont été régulièrement réédités. N'hésitez pas avec le commentaire, évidemment, là aussi, pas de phylactère, mais un commentaire, un narratif qui réussit à ne pas dupliquer bêtement l'image, à ne pas être juste la description de l'image qu'il surplombe.
1: Il faut savoir qu'il y avait une adaptation cinématographique de Bécassine en 1939, et ce film a été diffusé partout en France, sauf en Bretagne, où les directeurs de salles de cinéma l'ont déprogrammé de peur que les Bretons mettent le feu à leur salle.
0: Et voilà, c'est
1: Donc on
0: les...
1: imagine que quand même c'était très sérieux la haine bretonne envers Bécassine. Peut-être exagérée, mais on se doit de le signaler quand même, comme quoi la BD peut développer aussi des passions dans tous les sens.
0: Voilà. Alors, dans le synopsis que tu as fait de cette émission, On passe de la semaine de Suzette au pied nickelé, donc ça n'a rien à voir. C'est assez fascinant. On voit bien que la bande dessinée est un art qui est pratiqué dans toutes les classes sociales, dans les journaux qui s'adressent aux prolétaires comme aux riches, avec aussi donc des spécialités locales qu'on connaît encore mal. Là aussi, les historiens de la bande dessinée épluchent les journaux, des personnages qui naissent. On ne parlera peut-être pas du professeur Nimbus tout de suite, mais qui est un personnage fascinant et qui a connu une existence mouvementée jusqu'à être dessiné par un écrivain collaborationniste pendant la Seconde Guerre mondiale. Et il y a à côté donc de la semaine de Suzette et des ouvrages destinés aux jeunes filles bien élevées, Bibi Fricotin et d'autres sacripants, voilà, qui sont nettement moins chic que Buster Keaton, qui est un garnement américain mais de la haute. Voilà, Bibi Fricotin, c'est un saute-ruisseau, et il y a surtout les pieds nickelés, donc créés par Louis Forton, Croquignol, Filochard et Riboudingue, que tu as regardé et qui ont pour eux un avantage certain, c'est que tous les gens qui font profession de vertu, qu'il s'agisse des communistes, des laïcards ou des catholiques, ont décidé que c'était des gens véritables. Tous les gens qui font profession de vertu, qu'il s'agisse des communistes, des laïcards ou des catholiques, ont décidé que c'était des gens véritablement peu fréquentables.

0: Cette bande dessinée, on peut le comprendre, a fortement déplu à la droite catholique, puisqu'à l'époque, il y avait des journaux d'obédience catholique qui avaient leur propre bande dessinée et qui critiquaient celle-ci, les Pieds Nickelés. Mais elle a aussi, cette BD a aussi fortement déplu au monde de gauche, à la gauche laïque. Si on se souvient les romans de Marcel Pagnol, eh bien, on décrivait une gauche laïque, mais profondément honnête, où le maître d'école voulait concurrencer le curé dans la droiture morale. Et dans la gauche populaire de l'époque, on aimait bien que la gauche, que les populaires soient présentés comme étant d'une grande droiture. Et là, en fin de compte, les Pieds Nickelés, ces trois personnes issues du peuple, ce sont des petites fripouilles qui font des blagues et des fourberies. Et effectivement, ça a déplu également à la gauche laïque. Il fallait le relever. C'est assez amusant de le noter. Et par contre, les Pieds Nickelés, ça reste encore une BD assez classique, avec un dessin et en dessous un texte explicatif. Mais petit à petit, on voit apparaître les bulles. C'est toujours difficile de déterminer ce qu'est exactement une bande dessinée, mais au fil des auteurs, au fil des albums que l'on présente, décennie après décennie, on s'approche petit à petit de ce qu'est vraiment la bande dessinée. Mais les Pieds Nickelés, en tout cas, vous connaissez le nom, comme Bécassine, vous connaissez le nom, puisque c'est sans doute la bande dessinée française qui a duré le plus longtemps. Elle est née, on l'a dit, en 1908, et juste après Bécassine, mais selon mes calculs, elle a duré plus de 100 ans. Alors, sauf si ça a repris récemment, je pense qu'on est rendu à 107 ans, et il y a même eu un jugement civil, il y a quelques années, qui a déterminé que la bande dessinée Les Pieds Nickelés, du moins les héros des Pieds Nickelés, était tombé dans le domaine public. Donc, les petits filous, Croquignol, Filochard, Riboudingue, voilà son nom, peuvent très bien être dessinés par n'importe qui en France. Je crois qu'ils sont tombés dans le domaine public.
1: Alors,
0: 70 ans après le décès d'un auteur. Je pense que c'est ça la règle qui s'est appliquée.
1: voilà, donc ils ont été dessinés par Forton, ils ont été dessinés par Pelos. Alors, ce qui est intéressant, c'est que les dessins sont parfois très différents. Et alors, j'ai tendance à préférer les Pieds Nickelés deuxième période. Le dessin est moins sale d'une certaine manière, parce que
0: Oui, oui.
1: dans les premiers Pieds Nickelés, les personnages sont laids, ce
0: Oui,
1: sont
0: oui,
1: des gens vulgaires qui vivent des aventures vulgaires avec des têtes vulgaires. Donc, alors que à un moment donné, le second dessinateur, ils ont toujours des trognes un peu patibulaires, mais le dessin est plus enlevé, le dessin est plus intelligent, et il y a des inventions graphiques admirables, il y a des raccourcis tout à fait bienvenus. On sent qu'il ne s'agit pas d'illustrer platement le texte, le dessin commence à devenir autonome et à porter lui-même quelque chose de particulièrement inventif. Mais voilà, ça reste une bande dessinée très intéressante à fréquenter.
0: Et d'ailleurs, on peut se poser la question, pourquoi Forton, destinant une bande dessinée au milieu populaire, s'est senti obligé de faire un dessin qui parfois est laid? C'est assez étonnant. Qu'on soit du peuple ou qu'on soit du monde bourgeois, on aime la beauté pareillement. Et ça, c'est doute une méprise et peut-être même de lui un caractère antipopulaire qui explique peut-être également que cette bande dessinée ait déplu la gauche laïque. Voilà, parce que les dessins aussi étaient laids. La bande dessinée déclenche des passions pour Bécassine. Elle a également déclenché des passions pour les Pieds Nickelés.
1: Alors, et on termine, mais très rapidement, en une minute, sur Zig et Puce. Voilà, donc Zig et Puce, créé par Alain Saint-Augan, remarquable bande dessinée. Là aussi, les tout premiers albums de Zig et Puce sont un peu bizarres. Le dessin est très petit, les phylactères sont énormes. Mais Alain Saint-Augan installe un vocabulaire avec d'ailleurs des moyens réduits. Les bandes dessinées sont parfois juste rouge et bleu, avec différentes trames qui permettent de varier les couleurs. Il y a un pingouin qui s'appelle Alfred, qui est redevenu célèbre avec le festival de la bande dessinée d'Angoulême. Et surtout, Zig et Puce a été repris ensuite par Achille Talon, autrement dit Greg, qui en a publié quelques aventures, qui sont d'ailleurs assez remarquables, où Zig et Puce vivent des aventures que, véritablement dans l'esprit d'Alain Saint-Augan, avec un dessin à mon goût 100 fois meilleur, que les puristes me pardonnent. Et voilà, c'est cette bande dessinée qui, elle, est proprement française, et Hergé considérait que c'était véritablement un rival, même s'il régnait sur la bande dessinée.

0: européenne.
1: Effectivement, alors Hergé tout jeune est allé voir Alain Sadogan, le créateur du Zigipus, pour demander conseil. Et d'ailleurs, on peut retrouver dans sa BD Kick et Pluck certains traits communs avec Zigipus. Je pense que l'émission touche à sa fin maintenant, si j'ai bien compris.
0: L'émission touche à sa fin, donc on
1: Et
0: pourra
1: oui.
0: reparler de Zigépuce une autre fois. Merci beaucoup à vous tous de nous avoir écoutés et nous continuons évidemment à vous accompagner tout l'été avec nos souvenirs, ce que nous avons pioché dans les ouvrages savants que nous sommes allés compulser et bientôt nos bibliothèques, parce que malgré tout, voilà, il y a quelques anciens ouvrages qui traînent sur nos rayons. Merci beaucoup Christol et à la semaine prochaine
1: Merci
0: tout le
1: Richard.
0: monde.
1: Thank you.

0: Prochaine émission Planche, Cases et Bulles de Richard de Sèze, samedi prochain à 17h. Et notez que celle-ci sera disponible dès demain et gratuitement sur rc.fr. Et à suivre dans quelques instants, une demi-heure musicale consacrée à Giuseppe Tartini.
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0: Je vous rappelle que tout à l'heure à 18h, vous pourrez écouter Les Neiges du Kilimandjaro dirigé par Marc Bessou et consacré cette semaine à la bande-son des Neiges du Kilimandjaro. Avant cela, nous faisons une pause musicale à l'écoute de Sonate pour violon et basse continue de Giuseppe Tartini. Nous entendrons ses œuvres interprétées ici par Fabio Biondi au violon, Maurizio Nadeo au violoncelle, Rinaldo Alessandrini au clavecin et Pascal Montellet au théorbe. Elles sont tirées d'un disque compact opus 111. Voici donc de Tartini ses sonates pour violon et basse continue en sol mineur, opus 2, numéro 7, en si bémol majeur, opus 3 et en sol mineur, opus 1, numéro 10.
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0: sur Radio Courtoisie. Notre pause musicale était à l'instant consacrée aux sonates pour violon et basse continue de Giuseppe Tartini. Nous avons entendu successivement les sonates en sol mineur, opus 2, numéro 7, en si bémol majeur, opus 1, et à l'instant nous écoutions la sonate en sol mineur, opus 1, numéro 10. Toutes trois interprétées ici par Fabio Biondi au violon, Maurizio Nadeo au violoncelle, Rinaldo Alessandrini au clavecin et Pascal Montelet au théorbe. Ces sonates de Tartini étaient tirées d'un disque compact opus 111. Et à suivre dans quelques instants, les neiges du Kilimandjaro de Marc Besson.
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0: Je vous rappelle que tout à l'heure à 19h30, nous rediffuserons le Libre Journal de la Résistance française, dirigé le 25 juin 2025 par Catherine Rouvier avec la question « Qu'est-ce que la droite ?» et puis à 23h, votre soirée musicale proposée ce soir par Aline avec les symphonies de Mozart. Et justement, je vous laisse en compagnie d'Aline qui vous accompagne toute la soirée à la technique. Tout de suite, voici « Les neiges du Kilimandjaro » dirigé par Marc Besson et consacré cette semaine à la bande-son des neiges du Kilimandjaro. Attention, exceptionnellement, vous ne pourrez pas intervenir au cours de cette émission car elle a été préenregistrée, mais vous pouvez nous écrire à courtoisie@rc.fr. Notez bien l'adresse courriel de Radio Courtoisie, courtoisie@rc.fr. Je vous souhaite une très belle soirée à l'écoute des programmes de Radio Courtoisie, il est 18h.
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0: Bonjour à tous, merci d'être à l'écoute de Radio Courtoisie. Déjà en vacances? Encore en plein travail? Monsieur a dit, peu importe, puisque nous sommes samedi. Pour mon compte, je me considère comme très chanceux, puisque j'ai depuis 10 mois la chance de vous retrouver un samedi sur deux avec cette fort agréable mission, grimper ensemble vers les neiges du Kilimandjaro.
1: Le Kilimandjaro, que les neiges revêtent d'un blanc manteau, est un volcan haut de 5893 mètres. On prétend que c'est la plus haute montagne de l'Afrique. Sur le flanc ouest, près du sommet, se trouve la carcasse congelée et desséchée d'un léopard. Personne n'a su expliquer ce que le léopard cherchait à cette altitude.
0: Alors, que signifie, c'est mystérieux ce titre? Eh bien, si vous ne le savez pas encore, c'est que c'est une nouvelle qui porte ce nom, une nouvelle d'Ernest Hemingway, mon auteur favori. Et cette phrase figure en exergue de la nouvelle. Et cette phrase, pour moi, veut tout dire. Pourquoi faisons-nous les choses? Pourquoi, comme le léopard, tentons-nous des choses hors de notre portée, risquant toute notre vie, notre carrière, risquant tout, pour essayer d'aller plus loin, au-delà? C'est un vrai mystère. Au mois de septembre, nous reprendrons le cours de cette promenade vers les sommets avec des invités de grande qualité, célèbres ou non d'ailleurs. À ce propos, je vous annonce la venue de Boualem Sansal en septembre, devenu académicien français à peine sorti des geôles algériennes. Des explorateurs, des écrivains, des cinéastes, des soldats seront nos compagnons de cordée et la perspective me fait déjà frissonner de plaisir. Mais cet été, notre programmation est différente. Autre rythme de vie, autre style d'émission. Il y a 2 semaines, je vous proposais un best-of, en français un florilège, des meilleurs moments musicaux de la saison. Aujourd'hui, 2e épisode. Pas d'invité, pas d'interview, juste de la musique, de Chopin à Trenet et des Beatles à Puccini. Ça vous tente? Parfait, moi aussi. Pour commencer, petit souvenir de l'émission avec Jean-Marie Perrier, le photographe symbole des années yéyé, même si on ne saurait évidemment le réduire à ça. Il nous avait raconté son plaisir à organiser des séquences avec toutes sortes de stars, à commencer par les plus grandes de la pop culture, les Beatles. Commençons donc l'émission pied au plancher avec un extrait de leur album le plus novateur, le plus sophistiqué, Sgt. Pepper's Lonely Hearts Club Band.

0: À ce propos, si vous passez à Paris, n'hésitez pas à vous renseigner. Il y a une expo chez Christie's avec les plus belles photos de Jean-Marie Perrier. Le 11 janvier, dans ce studio, nous avons réfléchi, sans nous prendre au sérieux évidemment, avec Basile Decoq et le réalisateur Laurent Firode, à la question que voici. Y a-t-il un humour de droite ? Je me souviens que Firode, provocateur, avait suggéré que la question devrait plutôt être « Y a-t-il un humour de gauche ?» Regardez sur YouTube, au Canal+, les petits sketchs courts qu'il réalise pour se moquer du politiquement correct qui sévit partout. Et ça fait du bien, croyez-moi. Il y a assez de choses tragiques en ce monde pour ne pas profiter, comme dit Brigitte Bardot, de ce qui est rigolo.
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Belmondo, Delon et donc Brigitte Bardot, toutes les grandes étoiles françaises du cinéma nous ont quittés récemment. Y a-t-il dans la génération actuelle des personnalités de cette envergure, de ce charisme ? Pas sûr, même si j'espère me tromper. Chaque génération, évidemment, fabrique ses références, c'est vrai. Souhaitons que celles qui viendront auront l'étoffe de celles qui sont parties ces dernières années. Jean-Marie Rouard avait écrit un superbe livre, Adieu à la France qui s'en va. On ne saurait mieux dire. Et Bardot était un des symboles de cette France qui n'avait pas honte d'être elle-même, qui ne se flagellait pas sans cesse. Ce qui va suivre pour moi est une des surprises de l'année. Non pas que l'œuvre soit récente, loin s'en faut, puisqu'elle date du règne de Louis XV, le bien-aimé. Non, étonnement pour moi, fut de découvrir que le compositeur était une femme, Élisabeth Pelletier, connue sous son nom d'épouse, Madame Papavoine. Son mari était violoniste, comme le fut leur fils. C'est tout ce que je sais d'elle, mais gageons que ce fut une famille heureuse et que les soirées chez les Papavoine devaient être superbes. Bien peu de femmes, surtout alors, ont laissé derrière elle une œuvre musicale. Je suis curieux de savoir comment Élisabeth était perçue à l'époque. Dans son œuvre figure une cantatille, petite cantate, au titre prometteur, La France sauvée, ou Le triomphe de la vertu. Vaste programme. Le morceau que je propose maintenant est donc très court, plein de fougue, interprété par la jeune violoniste Sophie de Bardonnèche qui exhume l'œuvre de compositrice oubliée. Voici donc Le Cabriolet, accrochez-vous.

Alors, pas mal, non? Ça vaut la peine d'être entendu. Le 30 mai dernier, nous avons parlé de tennis en plein Roland-Garros avec l'ancien joueur et actuel directeur du tournoi féminin de Strasbourg, Denis Neijlen. Il nous a raconté sa vie de l'époque, les entraînements avec Borg, avec McEnroe, le match contre Villa sur le central de Roland-Garros. Un tennis d'une autre époque, moins performant peut-être, infiniment moins rémunéré, mais sans doute plus léger. Classé environ 100e mondial, il gagnait, dit-il, de quoi payer son loyer et voyager dans le monde pour y disputer des tournois. Ça me suffisait, disait-il. Je me sentais extraordinairement libre. Sage parole. Ce jour-là, nous avons écouté quelques musiques liées au sport, notamment celle de Vangelis pour les chariots de feu. Ancien membre du groupe Aphrodite Childs avec Demis Roussos, c'est bien la musique de film qui a fait quand même sa gloire, comme celle de Blade Runner, Antarctica, 1492, Missing, et donc les chariots de feu pour lequel il a obtenu l'Oscar en 1982. Ah, l'entraînement des coureurs en tenue blanche sur la plage dans les années 20, un beau moment de cinéma. Vangelis.

Voilà, aujourd'hui sur Radio Courtoisie, dans les neiges du Kilimandjaro, nous ne faisons qu'écouter de la musique avec les meilleurs morceaux de ces 20 et quelques émissions que nous avons vécues ensemble depuis le mois d'octobre. J'espère que le choix vous plaît. La carrière posthume des chanteurs est très variable. Certaines gloires perdurent pendant des décennies, ainsi que Claude François, Brel, Brassens, dans des registres très différents, et tous disparus il y a plus de 40 ans, sont-ils toujours écoutés et appréciés des jeunes générations qui ne les ont pas connus du tout. Trainé, Piaf, eux, sont carrément intemporels et au-delà des modes. C'est d'ailleurs bien par un titre de Piaf, disparu en 62, que sont achevés les Jeux de Paris en 2024. Pour d'autres, en revanche, la postérité est moins douce. Je pense notamment à Gilbert Bécaud. On a oublié qu'avant Johnny et les Yéyés, plus jeunes que lui de 15 ou 20 ans, c'était bien pour lui que les fans cassaient les fauteuils à Olympia. Détrônés à l'étranger, les succès qui deviennent même des standards en anglais comme « Je t'appartiens », repris par des dizaines d'artistes américains, Presley, Bob Dylan, Cher, et bien d'autres, sous le titre « Let it be me ». Et des tubes plus franco-français comme Nathalie, Les Marchés de Provence, L'Important c'est la Rose, 30 passages à l'Olympia. La carrière de Bécaud a été triomphale, il a même enregistré des titres en japonais, sans comprendre un traître ou autre. Mais d'où vient qu'il semble un peu oublié infiniment plus que son ancien partenaire Aznavour? Mystère. Écoutons ce titre qui pose la question que tous nous nous posons si l'être que nous aimons nous quitte. Et maintenant, que vais-je faire ?

C'était Beko Gilbert sur Radio Pupozzi. Peut-on imaginer plus dissemblable que Michel Berger et Johnny Hallyday? Jeune homme un peu timide, de très bonne famille, et le sexe symbole venu de la rue, ou presque, comme il le chantera d'ailleurs, n'ont absolument rien en commun. Le phrasé délicat, l'allure frais de l'un sont à l'opposé de la puissance vocale et de la communion charnelle avec le public de l'autre. Et pourtant, le temps d'un album écrit par Berger pour Hallyday, Rock'n'Roll Attitude, sorti en 85, leur complicité artistique fut évidente. S'inspirant de l'image de la star et de sa vie réelle, Berger, inspiré, compose plusieurs tubes comme Le Chanteur Abandonné ou Rock'n'Roll Attitude. Mais le titre phare qui change vraiment la carrière de Johnny, c'est Quelque chose de Tennessee, en hommage à Tennessee Williams que Johnny admirait et qui commence par cette phrase parfaite de l'auteur américain. « À vous tous, hommes faibles et merveilleux, qui mettez tant de grâce à vous retirer du jeu. Il faut qu'une main posée sur votre épaule vous pousse vers la vie. » Berger Hallyday en duo.

disparaît et n'a plus de nouvelles. Chuchosan reste fidèle néanmoins, refuse des propositions de mariage. Pinkerton revient au Japon avec sa nouvelle épouse américaine, apprend qu'il a eu un fils en son absence. Quand Chuchosan comprend la situation, elle leur abandonne son enfant et se donne la mort en se poignardant. Terrible, c'est mal.

Voilà, le livret, l'argument, comme on dit, aurait pu vraiment être un roman de Pierre Loti. Autre auteur français fasciné par l'Asie, Pierre Schoendoerffer. On l'oublie en effet, mais il fut aussi un écrivain, un auteur, et pas seulement un cinéaste, caméraman rescapé de Dien Bien Phu. Ce grand cinéaste fut aussi un écrivain, et 4 de ses 5 romans ont pour décor l'Asie. L'Adieu au roi, adapté au cinéma par les Américains, avec Nick Nolte, Là-haut, Le crabe-tambour,

La 317e section portée à l'écran par lui-même. Le courage, la droiture, la solitude de l'homme face aux grands choix moraux en font la trame émouvante, exaltante, nostalgique et fougueuse. Lisez Schoendorfer. L'œuvre cinématographique ultime de Pierre Schoendorfer, c'est bien sûr Dien Bien Phu, qui raconte la dernière grande bataille entre le corps expéditionnaire français et l'armée dirigée par Giap. Tragédie absolue, énorme erreur stratégique du commandement et héroïsme vain des défenseurs du camp retranché sont parfaitement racontés et magnifiés par la musique de Georges Delerue, le concerto de l'adieu que le film fait jouer en la cathédrale d'Hanoï alors que les derniers paras se sacrifient en sautant sans espoir à leur retour pour partager le sort de la garnison.

0: Début mai, j'ai consacré un numéro des neiges du Kilimandjaro à cette bataille très symbolique. À plus de 10 000 km de la France, mal comprise, un peu oubliée, un peu honteuse, elle reste au fond assez méconnue, même si les choses changent depuis une vingtaine d'années. Elle est pour moi, depuis toujours, un symbole de courage, de solidarité, de chevalerie même. Mais elle incarne un sacrifice vain, en un sens absurde. Quand les hommes de Koenig en 42 à Bir Hakeim résistaient à l'Afrika Korps et aux Italiens dans la fournaise du désert libyen, ce ne fut pas en vain. Leur acharnement donna aux Britanniques le temps de se réorganiser et de préparer El Alamein sans avoir Rommel aux trousses. À Dien Bien Phu, tant d'héroïsme ne servit à rien. Au strict sens militaire, elle ne scelle pas le sort de la guerre, puisque l'effectif engagé ne dépasse pas 15 000 hommes, soit moins de 10% du corps expéditionnaire français. D'ailleurs, il y a encore 2 mois de combat assez intense avant la fin. 8 ans déjà que Leclerc avait, au nom de la France, repris possession de l'Indochine, saisie par les Japonais dans un déchaînement de violence. 8 ans que les Vietnamiens, enhardis par la défaite française de 40 en Europe, luttaient pour l'indépendance. Plus d'escarmouches, plus d'embuscades, plus de coups de main. Offrons-nous une vraie bataille, s'est-on dit à l'état-major français. Hélas, la suite allait montrer la fantastique organisation des troupes de Jap, leur vaillance, leur efficacité et surtout le volume stupéfiant de l'armement fourni par la Chine de Mao. Dans la cuvette de Dien Bien Phu, allaient disparaître quelques-uns des meilleures unités de l'armée française, paralégionnaires et surtout le moral des troupes, comme de l'opinion publique métropolitaine, reçut un coup terrible. Déjà incomprise, impopulaire, la guerre de la Chine ne pouvait plus être gagnée. De plus, la guerre de Corée venait de s'achever, Staline était mort, la détente Est-Ouest paraissait impossible. Delattre avait écrit « En Indochine, une catastrophe peut survenir, mais il ne peut y avoir de miracle. La catastrophe allait survenir à Dien Bien Phu. »
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Depuis des mois, dans la bataille, sous un orage gris de ferraille, il pensait qu'il tiendrait le coup. Avec moi. Bien. Yeah. Encore. Encore. Le PC Gabriel.

0: Mais nous, on reste fiers de vous. Pour Diane, bien, fou.
1: C'était bien sûr Jean Pax, mes frères, à l'Olympia avec une foule de fans. Pour clore cette petite séquence indochinoise, changeons de registre. C'est maintenant Hanoï contemporain que nous allons évoquer. Saigon est grouillant, j'arrive pas à dire Ho Chi Minh Ville, excusez-moi. Grouillant et contradictoire. On y entend encore les slogans diffusés par haut-parleurs, on exalte le communisme théorique, mais à quelques mètres de la statue de l'oncle Ho s'offre une concession Rolls-Royce. On se demande finalement qui est le franc vainqueur de la guerre. Au nord du pays, Hanoï est plus austère, plus charmante aussi. Et en déambulant tranquillement, on passe des vastes bâtiments coloniaux érigés sous l'administration française aux petites rues étroites où des échoppes émanent l'odeur de la papaye verte. La Grande Sophie.

C'était Hanoï, Hanoï par la grande Sophie. Aujourd'hui, les neiges du Kilimandjaro sont exclusivement musicales avec les morceaux qui nous ont plu, enfin qui vous ont plu, j'espère, les meilleurs morceaux diffusés durant l'année au milieu des interviews qui sont quand même le cœur de l'émission. Le 1er novembre, par exemple, je recevais ici Arnaud Klarsfeld. Il parla bien sûr de ses parents, Beate et Serge, de son rôle d'avocat, de ses convictions parfois controversées. Alors qu'il était un farouche ami du Front National, il estime désormais que c'est LFI, la plus grave menace, et se déclare prêt à voter Rassemblement National pour barrer la route au parti de Mélenchon. Il y a des gens qui ne comprennent pas ça. Son soutien inconditionnel à Israël, où il a effectué un service militaire opérationnel, fait aussi polémique. Il justifie en effet l'action du gouvernement Netanyahou, y compris à Gaza. En tout cas, ses engagements sont assumés. Il a aussi parlé de choses plus légères, comme son amour du cinéma américain, y compris celui du vieil Hollywood. Vous vous souvenez du Magicien d'Oz, dans lequel joue et chante Judy Garland? Voilà une version exquise d'Over the Rainbow, par le chanteur haïtien Israël Kamakawiwole, qui s'accompagne au ukulélé. Fermez les yeux, respirez calmement, imaginez la lagune et l'eau.

0: bien sûr un medley, je dis garlande, donc Over the Rainbow, et bien sûr What a Wonderful World de Louis Armstrong, réinterprété par Ismaël Kamakar-Kiwole. On apprend tous les jours, c'est connu. Ainsi, je n'avais jamais réalisé que Charles Trenet avait composé 12 France en 43 sous l'occupation allemande. Elle a d'abord été considérée comme une chanson célébrant la France d'avant, bercée d'insouciance, celle qui était libre avant l'invasion allemande. Mais, à la libération, elle a été perçue comme un hymne à la gloire du maréchal Pétain et de la France vichiste. Ce renversement d'interprétation est venu en partie du fait que Trenet a continué à chanter dans les cabarets jusqu'à la fin de la guerre, comme d'autres d'ailleurs qui devaient gagner leur vie. Dès lors, 12 France a été un temps considérée comme une ode pétainiste. La commission d'épuration a considéré finalement que Trenet était un partisan de la collaboration. Il était condamné à 8 mois d'inactivité, réduite à 3 mois. Il l'a reprise en 1947, après que la polémique s'est calmée, et il a enregistré pour la première fois à ce moment-là, Charles Trenet.
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0: Durant cette même époque terrible, et même si Trainet ne fut évidemment pas un collaborateur, d'autres artistes firent, il est vrai, des choix beaucoup plus courageux. Jean Gabin, bien sûr, dont nous parlerons dans un instant, ou Jean-Pierre Aumont qui quitta Hollywood pour participer aux campagnes d'Afrique du Nord, d'Italie ou au débarquement de Provence. Aide de camp du général Brosset, il est à ses côtés lors de l'accident de Jeep où le général trouve la mort. Dans ces mêmes campagnes de France et d'Italie, parmi les infirmières, figure une grande vedette de la chanson et du cinéma d'avant-guerre qui reçut la médaille de la résistance et de la croix de guerre, Germaine Sablon. Longtemps, elle fut la compagne de notre cher ami Joseph Kessel. Elle l'hébergea dans le Midi avec son neveu Druon et les rejoignit ensuite à Londres. Elle fut l'interprète du chant des partisans, écrit par les deux hommes, Kessel et Druon. Et ne serait-ce que pour cela, il ne faut pas oublier Germaine Sablon. Issue de son répertoire léger, voici autre chose. Tant pis, tant mieux.
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0: Tant pis, tant mieux, Germaine Sablon. Avez-vous lu Un singe en hiver d'Antoine Blondin ? Ou vu le film d'Henri Verneuil avec Belmondo et Gabin ? L'histoire de deux alcooliques magnifiques qui toraient les voitures. À voir vraiment pour sa liberté de ton. Ah, à propos de Gabin, que d'anecdotes. Je me souviens de José Giovanni, le metteur en scène, disant « Mes acteurs préférés sont Ventura et Gabin. Ils sont authentiques, ils sont vrais. » La différence entre eux, c'est que si une scène, la même, est jouée avec les deux acteurs, Ventura est une fille de joie, Gabin est une fille de joie, à Gabin, elle sera en train de dire « Pour toi, c'est gratuit. » L'autre scène avec Ventura, Ventura sera en train de lui dire « Je vais t'aider, je vais te sortir de là, ma petite fille. » Voilà qui était Gabin. Un film de 36 du Front Populaire, donc, La Belle Équipe, et Jean Gabin chante. On a oublié que c'est son premier métier, il a commencé au music hall. Quand on se promène au bord de l'eau, Jean Gabin.
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1: Dans cette même émission où l'invité était Eric Nolot, il présentait son pamphlet sur Jean-Luc Mélenchon, nous avions évoqué une autre activité, le théâtre. Il se livrait en effet à l'époque à un exercice intéressant avec Judith Magre, la comédienne, une sorte d'hommage à Aragon. Il déroulait la vie de l'auteur et Judith Magre disait des poèmes. Nolot ne cachait rien des choix politiques désolants d'Aragon. C'est quand même un homme qui a pu écrire à propos du goulag « Nous sommes à ce moment prodigieux où une classe, le prolétariat, a entrepris une tâche historique sans précédent, la rééducation de l'homme par l'homme. » Accablant, non ? Mais Nolot, comme on peut le faire pour Céline, dissocie l'homme et l'artiste. C'est un débat sans fin. À quelle aune juger un créateur ? Celle de son art ou celle de ses engagements personnels ? On ne peut nier en effet qu'Aragon, à côté de textes grotesques et même honteux comme une ode au GPO, oui, l'ancêtre du KGB, c'est fou, a écrit des choses superbes. La Semaine Sainte, bien sûr, mon favori. On connaît mieux son œuvre poétique, notamment grâce à Jean Ferrat, qui a mis certains poèmes en musique, comme ici, Aimer à perdre la raison, Aragon, Ferrat.

Voilà, c'est quand même superbe, non? Malgré leurs options politiques assez désastreuses, Ferrat et Aragon appartiennent quand même à notre patrimoine. Un des avantages de ce beau métier qu'est la radio est qu'il permet de partager, de transmettre aux auditeurs, à vous donc, les choses qui nous touchent, nous font sourire, nous éblouissent, nous élèvent, nous font réfléchir. J'ai donc ce plaisir aujourd'hui de proposer une sélection des musiques diffusées dans cette première année des Neiges du Kilimandjaro, des musiques de films souvent, mais aussi des œuvres classiques et de la variété française ou internationale. Quand on a plus de 60 ans de carrière, qu'on traverse les époques, les générations sans se renier, alors que rien n'est plus versatile que le public et ses goûts, c'est qu'on a quand même en soi quelque chose d'unique, me semble-t-il. C'est le cas du jeune Claude Moine, né en 42 à Belleville, et célèbre depuis 61 avec les chaussettes noires, sous le pseudonyme plus rock'n'roll d'Eddie Mitchell, également connu comme Monsieur Eddie ou Schmoll. Cinéphile incollable, qui a oublié les fabuleux films en technicolor qu'il proposait dans la dernière séance, excellent acteur lui-même, il reste avant tout un chanteur et un parolier. En 64, il adapte le succès américain Always Something There to Remind Me, très littéralement, et ça donne toujours un coin qui me rappelle, Eddie Mitchell.

0: autre. Hein, je ne t'oublierai pas pour une autre.
1: C'est vrai que c'est une sensation assez universelle, non? Les lieux immuables qui nous rappellent un amour enfui. Moi, c'est une sensation que j'éprouve sans cesse, pas vous? Johnny idolâtrait Elvis. Je soupçonne Eddie Mitchell d'avoir une passion pour Dean Martin, moi aussi d'ailleurs. La décontraction absolue, on l'appelait The King of Cool, c'est pour vous dire. Lui aussi acteur, l'adjoint alcoolique inoubliable de John Wayne dans Rio Bravo, entre autres, mais surtout chanteur. C'est le crooner absolu, ironique, charmeur, qui n'hésitait pas à boire et à fumer sur scène dans son show hebdomadaire sur NBC, même si, dans le dernier cas, c'est Jules Pomme qui faisait passer pour du bourbon pour avoir l'air plus cool. Comme son ami Sinatra, il a entretenu, c'est vrai, des amitiés embarrassantes avec certains chefs mafieux, origine italienne oblige, n'oublions pas qu'il est né Dino Crocitti. On n'arrive pas à lui en vouloir, non? Écoutez, Dean Martin sait s'installer dans un fauteuil confortable, siroter une boisson de son choix et sourire. En 68, il atteint les sommets du classement avec Gentle on My Mind, et voici.

C'était Dean Martin, nous l'avions écouté dans l'émission avec Basile Decoq et Laurent Firode. Pourquoi ? Parce que cette chanson est au générique d'un film drôle, très drôle français, OSS 117. Évidemment, c'est difficile d'affirmer qu'un invité est meilleur qu'un autre, mais je dois avouer que Patrick Chauvel, dans mon panthéon, tient une place à part. Correspondant de guerre, cinéaste, photographe, il a couvert 34 conflits depuis la guerre des 6 jours en 67. Irlande, Vietnam, Érythrée, Mozambique, Liban, Tchétchénie, Afghanistan, tant d'autres, y compris là récemment, la guerre russo-ukrainienne. Il a risqué 100 fois sa vie, il a été blessé 7 fois par les Iraniens, les Khmers Rouges, les Américains, involontairement là, etc. Tous ces risques pour informer, témoigner. Sachez que l'ensemble de son œuvre est d'ailleurs visible actuellement, enfin définitivement d'ailleurs, au mémorial de Caen. Dans l'émission, vous étiez l'invité, aux côtés de l'ancien patron du Raid, Amaury de Hauteclocque, j'ai choisi de lui faire entendre la musique du film de Ridley Scott, La chute du Faucon Noir, car je savais qu'il avait couvert ce conflit. Ce que j'ignorais, en revanche, qu'il nous a dit ce jour-là, c'est qu'il avait vu tomber lui-même le Black Hawk tout près de lui, c'est le sujet du film, et que l'équipe de Ridley Scott est venue lui demander des informations de première main. La musique du film, donc, la voici. Ne cherchez pas, si cette langue est un dialecte de la Corne de l'Afrique, c'est du breton, étonnamment, interprété par Denis Prigent.

0: ce chant breton que Ridley Scott a tellement aimé qu'il a donc utilisé comme musique dans son film La Chute du Faucon Noir.
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0: Le jour de la première des neiges du Kilimandjaro, l'historien Éric Roussel et le dirigeant d'entreprise Média Nicolas Pernikoff sont venus, très gentiment, parler d'histoire et de communication. Éric Roussel, auteur de biographies célèbres de Pompidou, Malaise France, De Gaulle, bien d'autres, nous avait raconté ses enquêtes, sa manière de travailler, expliquant entre autres comment Jean Monnet travaillait secrètement pour les Américains, ou que tel journaliste français célèbre était appointé par le KGB. Il nous a aussi parlé du fameux « Vive le Québec, libre !» scandé par le général De Gaulle. Parmi les musiques diffusées ce jour-là, celle qui vient est assez étonnante. Il s'agit de la BO du film Furio, qui narre la relation étrange qui s'instaure entre un geôlier japonais et son prisonnier britannique, joué par David Bowie, pendant la Seconde Guerre mondiale. Étonnante, car le compositeur n'est autre que le réalisateur du film, également acteur, Richie Sakamoto, un artiste complet.

Les deux derniers morceaux de l'émission, je l'avoue, ne sont pas très gays, mais on n'est pas obligé de rire tout le temps non plus. Ce sont deux morceaux qui évoquent de manière assez dissemblable, assez même opposée, la Deuxième Guerre mondiale. Le premier, c'est un extrait du Pianiste, le film de Roman Polanski qui raconte l'histoire vraie de Spielmann, ce pianiste qui s'est caché, terré pendant des années, ce spécialiste de Chopin qui jouait à la radio de Varsovie, qui était très connu, qui a réussi à échapper pendant des années au drame de la Shoah, tout ce qui s'est passé en Pologne et ailleurs. Imaginons le bonheur, l'émotion sans limite qu'a dû ressentir Władysław Spielmann quand, de retour à son poste à la radio de Varsovie, il a pu à nouveau jouer le nocturne numéro 20 de Chopin, qui est le symbole du film, une des pièces majeures de l'œuvre du compositeur polonais.

Je vous disais que les deux derniers morceaux de l'émission étaient assez antinomiques, c'est vrai, parce que celui-ci illustre une série qui voit la guerre du côté allemand. C'est assez peu fréquent. Une série d'il y a une quinzaine d'années, il me semble, 10 peut-être. Une série Mutter, une série Vater, excusez-moi pour cet accent allemand assez lamentable, ce qui veut dire nos mères, nos pères, traduit en français sous le titre absurde de War. Cette série raconte le destin de 5 jeunes Allemands qui traversent toute la guerre, certains combattants, d'autres infirmières. Une cinquième tente à un moment de sympathiser un peu avec le régime pour faire qu'ils traversent toute la guerre, certains combattants, d'autres infirmières. Une cinquième tente à un moment de sympathiser un peu avec le régime pour favoriser sa carrière de

Voilà, une sélection de 20 morceaux que nous avons diffusés entre octobre et juin dans les neiges du Kilimandjaro, dont, je le rappelle, l'esprit est de recevoir des invités, de parler avec eux, des interviews sur le fond, avec des gens de tous azimuts, ceux qui me plaît d'avoir et ceux qui ont la gentillesse de venir. Mais il y a aussi un peu de musique, et durant cet été, j'ai voulu privilégier la musique. Et en septembre, tout redeviendra normal. Voilà, et on vous souhaite un bel été, il va bien se passer avec ou sans Radio Courtoisie, on a quand même le droit de débrancher de temps en temps. Merci d'être là, et je vous retrouve en septembre avec beaucoup de plaisir. Au revoir.

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1: Et si vous avez pris l'émission en cours de route et que vous voulez la réécouter dans son ensemble, sachez qu'elle sera rediffusée dimanche à 4h. Dans un instant, nous retrouverons Catherine Rouvier pour la Résistance française, première partie, une émission du 25 juin 2025.
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0: Tout à l'heure à 21h30, nous écouterons la seconde partie du Libre Journal de la Résistance française proposée par Catherine Rouvier. C'était une émission du 25 juin 2025 en rediffusion. Tout de suite, en voici la première partie. Je vous souhaite une très bonne écoute, chers auditeurs, sur Radio Courtoisie. Il est 19h30.
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Chers amis, bonsoir. Ça y est, la France a mis ses atours d'été. Un matin d'il y a quelques jours, j'ai soudain vu les champs de vert tendre devenir blonds. J'ai eu le temps d'admirer, coincé derrière les moissonneuses batteuses. Ici à Paris, c'est le temps des déménagements, ce qui nous permet d'admirer les immeubles haussmanniens. Derrière, cette fois, des élévateurs, juste le temps que le piano à queue arrive au rooftop du 6e étage. C'est le temps des fêtes aussi. Nous avons eu la fête de Jack, la fête de la musique. Nous en parlerons à la fin de cette émission. Et c'est surtout, eh bien, le moment où on sent les vacances. Alors, les vacances, elles ont failli être compromises. Avant que je vous en parle dans mon petit édito, je vous donne une idée de mes invités et surtout de la chance que j'ai ce soir de vous parler de trois livres qui sont tout à fait nouveaux, puisque l'un, on ne peut pas encore le trouver. C'est le livre d'Olivier Dard, c'est un livre collectif qui s'appelle « Histoire de l'anticommunisme ». Et le second, c'est un livre de Jean-François Chemin, également qui nous parle de la gauche, notre ami la gauche, deux siècles de cléricature, et qui doit être aussi savoureux que les précédents. Et le livre de Richard de Sèze, alors lui tout juste paru, Les belles-mères sont-elles de droite ? On le savait, spécialiste incontesté du rond de serviette, spécialiste incontesté de la droite. Et donc, nous aurons ensuite en deuxième partie, nous aurons donc Jean-François Chemin par téléphone parce que il est à Lyon où il fait une conférence. Alors il ne peut pas se partagé en deux, donc nous ne l'aurons qu'au téléphone, mais ce sera déjà très bien. Puis nous aurons deux chroniqueurs, retour de deux chroniqueurs l'été, c'est tout à fait agréable. Marcus Magre, qui n'est pas que poète, et Julien Vergès, qui n'est pas que dessinateur. Ils nous feront tous les deux une petite chronique. Donc, vous avez deviné, vu tous les titres et les personnages qui sont invités, que nous tournerons ce soir autour des questions. Êtes-vous de droite? Qu'est-ce que la droite? La droite est-elle de droite? La fête de la musique est-elle de droite? Bon, il y a déjà des questions auxquelles on peut répondre non, mais nos chroniqueurs vous en diront plus. Alors, un tout petit édito avant de revenir à cette question des vacances. Elles ont failli être compromises. Crash boursier, pétrole bloqué dans le détroit d'Ormuz, possibilité d'une troisième guerre mondiale, on s'acheminait vers maman et les enfants à la mer et papa plongé dans les cours de bourse, renonçant à partir, serrant les fesses et tendant le dos, ou à l'inverse, papa condamné au pâté de sable et aux cours de natation et maman conseillère fiscale entre deux avions. Mais Donald est arrivé sans se presser, tout droit du G7 et

0: Voilà, Donald est arrivé et ce fut l'opération Marteau de nuit, d'où la chanson évidemment. 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Alors quoi qu'il en dise, finalement, Donald Trump, puisqu'il s'agit de lui, aime la France. Ce refrain de Clo-Clo a dû lui trotter dans la tête qu'en revenant plus tôt que prévu du G7, il a décidé du lancement de l'opération Marteau de nuit. Curieux clin d'œil de l'histoire, Claude François était né à Ismaïlia, en Égypte, en 1939. Fils d'un contrôleur de la circulation maritime sur le canal de Suez, sa famille est contrainte de revenir en France en 1956, après la dite nationalisation du canal de Suez. Donc il fut parmi les premières victimes du premier anti-occidentalisme moderne, récent du Moyen-Orient, celui de Nasser et de son nationalisme arabe. Alors 69 ans après, un autre régime anti-occidental, mais religieux, celui-là, musulman intégriste, pourrait bien aboutir à fermer une autre voie de passage, le détroit d'Ormuz. Sauf que notre ami Julien Vergès, qui pointera le bout de son nez tout à l'heure pour nous faire une chronique, représente ce matin, ou hier, sur Facebook, ou hier soir peut-être sur Facebook, ce Donald devant un tableau de Nicolas Machiavel. Il est possible qu'on assiste à une série de leurres, je te balancerai les missiles tel jour à telle heure, compris? Si cela peut nous éviter à la fois la hausse du pétrole et un remake de l'attentat de la rue de Rennes de 1986, tant mieux! Si de surcroît la combinaison action-négociation que semble privilégier Trump débouche sur un passage des mollahs chez le coiffeur, ou mieux encore, le remake d'un palavis sur le trône dans le style chic élégant de la Chabanou, qui s'en plaindra? Pas les Iraniens en tout cas. Alors, le tic-tac droite-gauche, tu ne l'entendras plus. Après tant d'années de négation du clivage droite-gauche, sans lequel, cependant, on ne comprend plus rien à ce qui se passe, comme je l'ai écrit dans mon livre « La France, Colin Maillard », dont je vous recommande forcement la lecture, l'opinion, il y a plusieurs chapitres consacrés à la droite et à la gauche, l'opinion semble à nouveau intéressée par ce contenu mystérieux et changeant, mais pérenne, de ce fameux clivage. Alors en France, nous avons de la chance, notre histoire politique est une véritable illustration des vagues successives de ce clivage recouvrant tour à tour le sable mouvant de nos institutions. Bon, j'essaye de faire comme un Malraux, c'est peut-être pas réussi, mais bon, vous serez indulgents. C'est donc un lieu d'observation privilégié. D'où la question posée désormais sans phare, gros progrès, hein, puisqu'avant, dans ma jeunesse folle, on ne pouvait même pas prononcer le mot dans un dîner, le mot droite, sans que la maîtresse de maison appelle le SAMU. Donc la question posée désormais sans phare, êtes-vous de droite? Courageuse à son habitude, Gabrielle Cluzel s'est lancée sur CNews. Elle a dit la gauche, c'est l'immigrationnisme, le wokisme, le laxisme judiciaire, le progressisme échevelé, l'écologie punitive, la détestation de la France, la volonté de la dissoudre dans un grand tout. La droite, c'est contre l'immigration, pour massive, j'ajoute massive. Hein. On n'est pas contre l'arrivée de Léonard de Vinci, bien sûr. Donc la droite est contre l'immigration massive et incontrôlée, pour la sécurité, pour l'ordre, pour l'enracinement, pour la préservation de notre civilisation. La grandeur de la France, la préservation de notre culture. Alors, pour bien comprendre, nous ferons appel à l'histoire. Nous attendons donc Olivier Dard, que beaucoup connaissent, que j'ai interviewé déjà plusieurs fois pour ses ouvrages, que ce soit sur Février 34, que ce soit sur Maurras, que ce soit sur quantité de sujets. C'est un grand spécialiste de la droite et de ce que on appelle l'extrême droite, et donc il a fait, alors ce n'est pas lui qui l'a rédigé, il a dirigé un livre qui s'appelle donc « L'anticommunisme en France et en Europe de 1917 à 1991 ». Alors c'est un ouvrage universitaire, puisque ce sont les presses universitaires de Rennes qui l'ont édité, et on ne le trouve pas toujours, mais il m'a envoyé le PDF, donc j'ai pu quand même juger un petit peu de la chose. Et donc, c'est intéressant parce que ce n'est pas vu de droite, justement. C'est le, au fond, sous le vocable anticommuniste, on trouve aussi bien une critique du communisme de droite et une critique du communisme de gauche. Et on sent bien que parfois les rédacteurs sont un petit peu tristes de cette critique du communisme. Donc on apprend finalement beaucoup de choses. Alors, puisque mon invité n'est pas encore là, j'espère qu'il n'aura pas été trop retardé, parce que lui aussi, le mois de juin est très très occupé. Tout le monde a des conférences, a un millier de choses à faire, et à ce propos, s'il n'arrive pas, je vous raconterai à quoi je me suis occupée hier. Mais en attendant, il y a une partie de cet ouvrage qui s'intitule Les catholiques, l'anticommunisme catholique, les cathos versus Marx, et donc qui nous intéresse puisque qui nous intéresse plus spécialement, je dirais, puisque on voit donc apparaître le personnage de Pie IX qui dès 1846, alors même que le manifeste du Parti communiste n'était pas encore sorti, il sortira 2 ans après. Écrit, déjà averti contre ce qu'on appelait déjà le communisme, même si le manifeste n'était pas encore arrivé. Et puis Léon XIII qui en 1878, donc pas il y a longtemps aussi, on dit toujours que l'Église est en retard, mais là en l'occurrence elle ne l'est pas, le premier a écrit Qui pluribus, et le second a écrit « Quid apostolici numeris ». Comme j'écris pas très bien, j'arrive pas à me relire, mais je pense que je ne fais pas d'erreur. Et qui, toutes deux, c'est des encycliques donc, qui toutes deux vont avertir contre ce danger idéologique et la propagation d'idées donc qu'on appelle communistes. Et puis, alors, il y aura ensuite l'intervention de Pie XI, cette fois, et non pas de Pie IX. Il y aura la grande controverse autour de Maritain. Il y aura l'encyclique Divini Redemptoris. Alors là, on est plus tard, on est en 1937. Et bref, on voit se développer cette scission, finalement, entre ceux qui vont tendre la main aux communistes, qui vont penser que le catholique doit s'occuper des pauvres, et donc sinon il ne passe pas par le chat de l'aiguille, comme nous dit l'Évangile, et que par conséquent, il faut effectivement tendre la main, cette main qui guide les prêtres vers ce qu'on appellera les prêtres ouvriers, ce qui est intéressant, c'est que petit à petit, on va vers une essentialisation, en quelque sorte. Attendez, je regarde si je n'ai pas un message de mon invité. Non. J'espère qu'il va arriver. J'espère que je vais donner le bon code aussi. Je crois, mais enfin. Donc, on arrive à quelque chose d'essentiel sur lequel on va revenir aujourd'hui. Quand je pose la question, qu'est-ce que la droite ? Il y aura, vous verrez, différentes réponses, dont certaines amusantes et rigolotes, notamment de Richard de Sèze. Mais ça n'empêche pas d'être profond, bien sûr, d'être rigolo. Mais on aura aussi une réflexion beaucoup plus philosophique et qui aboutit finalement à ce constat que c'est l'athéisme, peut-être que c'est l'athéisme qui est ce qui finalement a poser le plus de problèmes, parce que ça enlève toute une dimension de l'humain. Les deux reproches qui sont faits au communisme, c'est le matérialisme et l'athéisme. Et le matérialisme, bien sûr, c'est important, mais on va le retrouver dans d'autres choses que le communiste. On va le retrouver, évidemment, dans le libéralisme, en tant qu'il est une généralisation du libre marché, Mais Jacques Maritain, donc, qui, comme je vous l'ai dit, a été assez discuté, mais a écrit des choses tout à fait passionnantes. Pour lui, donc, l'athéisme, c'est ce qui fait finalement du marxisme une religion politique, c'est-à-dire on supprime Dieu, mais du coup, eh bien, il faut en quelque sorte une religion de substitution. Alors, dans le livre, on peut constater aussi que l'Italie a réagi très différemment de la France. La France s'est déchirée, hein, l'Église s'est déchirée entre droite et gauche, bon. Entre ceux qui étaient partisans de la main tendue au communisme et ceux qui ne l'étaient pas. Donc il parle, Maritain, d'une religion politique de substitution à la vraie, enfin à la religion. Et ceci, alors il y a eu un moment où tout de même le fait que des prêtres soient mis en prison dans les pays de l'Est sous un régime communiste a refroidi quelque peu effectivement les mouvements de prêtres ouvriers. Mais enfin tout de même, ils ont eu un grand succès malgré tout. Autour des catholiques, alors on trouve mentionné à la page 22 du livre Louis Salleron, effectivement, qui a été un grand intellectuel qui s'est prononcé contre le communisme, mais on ne parle pas, à mon grand étonnement, de la cité catholique qui, à la même époque, a fait son apparition et que certains d'entre nous ont bien connu puisque c'est devenu Ictus aujourd'hui. Alors, je vais proposer à mon invité, quand il sera là, de rajouter dans une... Puisqu'à la fin, la personne qui a rédigé le dernier chapitre dit « Mais ce n'est pas terminé, il nous reste encore beaucoup de choses à dire. » Alors oui, je trouve aussi qu'il reste beaucoup de choses à dire. Alors, il faut voir aussi, ça continue un petit peu à se passer, hein, on l'a vu avec le pape François, on va voir avec le nouveau pape Léon XIV, mais il y a toujours un décalage, enfin il y a souvent un décalage entre ce que dit le pape et ce qui se passe en France, au niveau des évêques, et notamment pour ce qui concerne la main tendue au communisme et pour ce qui concerne les prêtres ouvriers. Ainsi, c'est en 1949 que Pie XII va condamner expressément à la fois cette main tendue, à la fois ces prêtres ouvriers, et ce sera seulement en 1954, donc 5 années plus tard, que les évêques vont effectivement commencer à écarter les prêtres ouvriers. Alors je dis ça, mais nous on est assez contents. Nous, je dis les catholiques de tradition, qui sont assez nombreux sur cette radio, pour ceux qui prennent la radio pour la première fois, eh bien nous sommes plutôt contents quand il y a un délai entre ce que dit le pape et ce qui est fait, surtout que lorsqu'il s'agit d'interdire des messes d'avant 1962. Et donc voilà, mais tout dépend. Dans certains cas, on est content et dans d'autres, on l'est un petit peu moins. Il y a un auteur qui n'est pas connu, qui s'appelle Gaston Fessard, en tout cas il n'était pas connu de moi, donc j'ai été heureuse d'apprendre. Dans le livre, je rappelle, c'est le livre d'Olivier Dard, « L'anticommunisme en France et en Europe de 1917 à 1991 ». Et donc, en 1945, Gaston Fessard va écrire un livre « Analogie », enfin, où il va prononcer en tout cas l'analogie entre le communisme et le nazisme, et on mettra très très longtemps à admettre ça, en tout cas, je dirais, la gauche mettra très très longtemps à admettre ça, et ayant moi-même passé une agrégation où, j'avais déjà produit un manuel, et dans ce manuel, avant de passer l'agrégation, et dans ce manuel, je faisais cette analogie, justement, c'était un manuel de sociologie politique première année, et donc je faisais l'analogie entre communisme et nazisme, et entre Hitler et Staline, d'ailleurs, comme personnage, des différences immenses, bien sûr, mais aussi quelques points communs qui touchaient à la cruauté dans leur vie privée comme dans la vie publique. Eh bien, ça avait été dit, et je l'ignorais, j'avoue, c'est une idée qui m'était venue, mais je ne savais pas qu'elle avait été développée si longtemps avant par Gaston Fessard. Et il avait notamment affirmé les mystiques de la race et de la classe sont aussi faux l'une que l'autre. Et ça, effectivement, c'est quelque chose qu'il est important de dire, parce que pour la gauche en général, bah, quand on parle de lutte de classe, bah, c'est tout simplement normal. Voilà, on parle de lutte des classes. Si on parle de lutte des races, là, c'est évidemment l'horreur. Bon, et pourquoi est-il plus juste, finalement, de condamner quelqu'un parce qu'il est né dans tel milieu, chez tel parent, avec telle fortune éventuellement, est-ce qu'il y peut plus que celui qui est né dans un autre pays et qui n'est pas donc de la même ethnie? C'est une chose dont on peut débattre. Également, il va développer une idée qu'on pourrait retrouver intéressante aujourd'hui si on fait le parallèle entre, par exemple, le communisme et l'islamisme intégriste. Il parle de la il n'emploie pas le mot taqiya, mais il parle du mensonge, de la dissimulation. Il pense évidemment aux prêtres ouvriers, il pense évidemment au Parti communiste qui est venu leur vendre finalement une image du communisme très rassurante, très nous nous occupons des pauvres, nous voulons la justice sociale, donc nous sommes très très gentils. Et donc il dit ce sont des mensonges dont on s'aperçoit très très bien si on va en URSS, si on va dans les pays de l'Est, et où il n'y a pas plus de considération pour le peuple que ça, et au contraire même où il est volontiers sacrifié. Quand on pense par exemple à la famine en Ukraine, hein, ce terrible événement, c'était quelque chose qui était organisé, et qui était organisé contre le peuple, par Staline. Ou quand on pense par exemple à Mao Tse-tung qui avait demandé à tous les Chinois de venir apporter tout ce qu'ils avaient comme métaux précieux, bien sûr l'or, bien sûr l'argent, mais aussi l'étain, tout, parce qu'il avait besoin de ça pour faire ses constructions, sa grande campagne, sa marche, etc., etc. Et c'est terrible, il y a des images d'archives hein, qui existent, que j'ai vues, et voilà, on voit une fois de plus un peuple qui plie sous le poids de ce que ses dirigeants lui font. Un petit peu comme chez nous, mais en pire encore, voilà. On parlait aussi, à cette époque, aux alentours de la guerre, avant la guerre, pendant la guerre, pendant le régime de Vichy, et après, on parlait de bolchevisme rouge et bolchevisme brun aussi. Hein, c'est-à-dire que, au fond, on poussait cette idée que on ne doit pas forcément juger un régime selon ses idées, puisqu'il était clair que qu'Adolf Hitler se réclamait d'une gauche qui n'était pas celle des communistes, qui n'était pas le bolchevisme, qui était une gauche syndicaliste dans le Parti des travailleurs, dans lequel il a fait sa fameuse déclaration à Munich. Hein, on voit bien que son discours, c'est un petit peu celui de la CGT. Alors la CGT, vous allez me dire, était communiste, donc c'est un très mauvais exemple. Tout à fait, je le reconnais. Donc on a cette grâce finalement à la pensée catholique. Hein, c'est le chapitre qui traite donc des catholiques et du marxisme dans le livre d'Olivier Dard. La lutte contre le communisme, l'anticommunisme, pardon, en France et en Europe de 1917 à 1991. Un autre terme qui est intéressant pour désigner donc ces deux régimes, d'abord amis puis ennemis, ayant des idées politiques différentes mais de fortes analogies dans la prédation. Ce sont deux idéocraties, une foi absolue dans une vérité dogmatique qui repose sur l'idée d'une nécessité historique. C'est une très bonne définition du marxisme, je trouve. Hein. C'est une foi absolue dans une vérité dogmatique. Vérité, du coup, entre guillemets, dans une vérité dogmatique et qui repose sur l'idée d'une nécessité historique. Hein, la lutte des classes, on présente ça comme étant une nécessité historique. Le matérialisme aussi, c'est une nécessité historique. Donc Maritain, dans son livre « L'humanisme intégral », qui paraît en 1936, est en fait sur cette ligne, hein, sur cette ligne qui est de considérer que le marxisme est en fait une sorte de religion. Et donc, pour ne pas dire religion, on peut dire idéocratie, qui suppose une foi absolue, etc., etc. On a cette différence finalement avec les autres, et aujourd'hui encore, c'est aussi ce problème-là qui rend très difficile l'union des droites. C'est que on n'a pas réussi comme ils l'ont fait en Italie. Alors, il faut dire qu'en Italie, ben d'abord ils avaient le pape à domicile déjà, c'était certainement très important, et ils ont réussi à constituer des partis chrétiens. Et ça n'a pas si mal marché que ça, jusqu'au moment où tout s'est effondré, parce que opération main propre, parce que aucune construction humaine n'est à l'abri, effectivement, de compromission et de malhonnêteté, etc. Mais ça a été quand même... Donc, ils ont constitué des partis, ils sont rentrés, si vous voulez, dans la politique, d'une manière... de manière compatible avec la démocratie, donc, hein, c'est ça, finalement. Et ils ont été ressentis par les remparts pour une civilisation menacée. Et ce que nous n'avons pas trouvé. Alors, pourquoi en Italie et pas en France ? Alors mon invité arrive, je suis ravie parce qu'il va prendre la suite, puisque j'étais en train de vous raconter un peu laborieusement ce qui se trouve dans son bouquin, et donc lui, ça va être beaucoup plus fluide. Merci d'arriver. Et donc oui, je fais une hypothèse, je le cueille à froid là, il faut se détendre, donc Olivier Dard est dans notre studio, merci d'être venu.
1: Bonjour.
0: Alors qu'il a plein de choses à faire, qu'il fait très chaud et que ça a dû être très compliqué, c'est ça? Non, pour arriver jusqu'ici, non, ça a été bon.
1: Ça va, mais pas de problème.
0: Oui, la supposition que je fais, c'est qu'ils n'ont pas eu de loi de 1905. C'est-à-dire qu'il n'y a pas eu une volonté destructrice de l'Église catholique en Italie comme il y a eu en France. Et que ce qui a suivi la loi de 1905, ce qui est très bien décrit dans le chapitre, je suis en train de parler du chapitre des catholiques, je l'ai plus sous les yeux le titre et j'ai pas non plus votre livre, mais bon, ce qui a induit certainement une quasi impossibilité née de cette fracture finalement pour le catholicisme de véritablement rentrer dans le système politique, dans la démocratie, etc. Je ne sais pas ce que vous en pensez, peut-être que ce n'est pas du tout correct ce que je dis, mais voilà, le maître est là, donc il va me contredire s'il faut.
1: Bonjour. Bonjour Catherine. Bonjour. Écoutez, je ne sais pas, oui, moi je ne sais pas où vous en étiez. Effectivement, par rapport à cette question de l'histoire de l'anticommunisme, il y a peut-être la question effectivement du catholicisme.
0: Vous imaginez bien que c'est le chapitre qui m'a le plus intéressé.
1: Non, j'entends bien. Si vous voulez, ce qui est intéressant dans le rapport effectivement de l'anticommunisme au catholicisme, c'est qu'en fait, il pose deux questions. Cet objet pose deux questions. La première, c'est celle de savoir si finalement l'anticommunisme précède ou non la révolution bolchevique de 1917. En général, et c'est effectivement toute la thématique de ce livre collectif que j'ai eu le plaisir de diriger, on considère qu'effectivement l'anticommunisme procède, et c'est logique, hein, de la révolution bolchevique de 1917 et dure, alors là on peut évidemment en discuter, mais si on reste sur effectivement l'exemple de la Russie soviétique, perdure cet anticommunisme jusqu'à la chute, évidemment, du système soviétique. Alors simplement, le terme de communisme et l'anticommunisme qui va avec, dans l'Église catholique, remonte à beaucoup plus loin que ça. C'est-à-dire
0: oui,
1: que dès 1846, il est question de la lutte contre le communisme. Et soyons clairs, pour d'autres pays même que la France, hein, en particulier dans le cas espagnol, cet anticommunisme, au fond, bien avant 17, signifie quelque part la peur du rouge. Et à travers la peur du rouge, c'est la crainte d'une désagrégation générale de toute une civilisation et, bien entendu, la crainte d'une forme de collectivisation et ce qu'on appelait les rouges, les partageux, etc.
0: Alors évidemment, et puis l'athéisme.
1: Et l'athéisme, bien sûr. Et l'athéisme, bien sûr. Mais de ce point de vue, les socialistes et même les communistes ensuite n'en ont pas eu le monopole de cet athéisme. Effectivement, je vous entendais parler en entrant dans le studio de la Troisième République. Vous avez un clivage, effectivement, en France entre catholicisme et république qui est important. Alors, qui évidemment n'est pas le même, enfin n'est pas chronologiquement aussi simple, parce que même avant la loi de 1905 sur la séparation, il
0: ah
1: y a
0: oui,
1: quand
0: ça
1: même
0: avait commencé, oui.
1: Le ralliement. Oui, mais il y a quand même le ralliement des catholiques, ou du moins de la hiérarchie catholique à la République. Alors pour des raisons diverses et variées, et à cet égard d'ailleurs une division du monde catholique. Mais soyons clairs. Jusqu'à et jusque même au lendemain hein, de cette révolution bolchévique avant 14 et puis a fortiori après la naissance du communisme en URSS, le monde catholique est globalement anticommuniste. Il ne va y avoir finalement la naissance que d'une forme de philo-communisme catholique qu'après la guerre.
0: Le ralliement, c'était à la République, pas au communisme.
1: Oui,
0: quand même.
1: Bien sûr, bien entendu, c'est un ralliement à la République.
0: C'était déjà énorme.
1: Oui, mais en même temps, c'est aussi, il faut bien comprendre aussi, c'est effectivement un ralliement à la République. C'est une forme de compromis par rapport, effectivement, à la place que doit jouer ou que peuvent jouer les catholiques dans un nouveau système politique, et c'est aussi lié à l'impasse dans laquelle s'est retrouvé le camp conservateur, à la fois après, effectivement, l'impossibilité d'une restauration monarchiste, et puis aussi, on a souvent tendance à l'oublier, mais on en avait parlé quand on avait évoqué la question du dictionnaire du conservatisme, l'échec de l'union conservatrice au moment des élections de 1885, donc qui précède le boulangisme. Et de ce point de vue, effectivement, le ralliement va à la fois conduire les catholiques, et c'est l'objectif d'ailleurs de la hiérarchie romaine, à chercher ou à proposer une alternative au socialisme à travers effectivement Rerum Novarum, la doctrine sociale de l'Église, c'est tout à fait important, mais aussi, et ne l'oublions surtout pas, à créer une fois passé la loi de 1901, c'est-à-dire celle qui permet sur les associations, qui permet la naissance des partis politiques, essayer de créer, à partir d'un parti qui s'appelle l'ALP, et où on retrouve notamment les figures de Jacques Piou ou d'Albert Demain, un parti dominé par cet héritage catholique social, et qui est à la fois rallié, mais qui est catholique social, avec effectivement comme figure de proue le député de Pontivy, hein, Albert Demain, qui vient, et c'est ça qui est très intéressant.
0: C'est le seul vraiment connu, en fait. Oui.
1: Voilà, c'est le seul connu, mais il y en a eu beaucoup d'autres.
0: Oui.
1: Et de ce point de vue, cet ALP des années 1900 a été un parti important, et celui qui s'en est souvenu, je pense, c'est par la suite le lieutenant-colonel de la Roque avec le Parti Social Français. Parce
0: alors,
1: que là,
0: ALP, ça voulait dire quoi?
1: C'était l'Alliance libérale. Alliance libérale populaire, c'est-à-dire...
0: Ah, libérale, en fait, populaire,
1: c'est-à-dire, au terme,
0: c'était du temps où on pouvait associer les deux.
1: Oui, ben, les populaires, d'ailleurs, hein, ça je le dis pour nos auditeurs, certains le savent sans doute, mais je le précise, hein, les populaires étaient, parce qu'en Italie on a eu aussi les populaires après la Première Guerre mondiale, c'était le nom qui a précédé la démocratie chrétienne, même si tous les populaires, hein, n'ont pas forcément fini...
0: D'où le MRP dans la, chez nous, après.
1: Le mouvement républicain populaire, etc. Et donc cette ALP a été un parti très important dans cette France de la Troisième République, bon, qui n'a pas réussi à l'emporter, parce que à partir de 1902, c'est la poussée du Parti radical. Et là, évidemment, les radicaux vont jouer un rôle absolument essentiel. Mais c'est un parti qui compte. Et effectivement... vous avez une configuration avant 1914, où vous avez d'un côté un héritage catholique, donc on vient d'en parler, les radicaux, les socialistes, bien sûr l'Action française, mais qui, elle, ne joue pas de rôle électoral, et dans ces conditions, vous avez aussi des libéraux, de la Fédération républicaine, etc. Mais vous avez finalement une France de 1914 dominée par les radicaux et les socialistes. Ce qui veut dire très concrètement que lorsque va arriver la révolution bolchevique en 1917, ne perdons pas ça de vue, mais on va peut-être en parler, un personnage comme Lénine est peu, pour ne pas dire pas connu en France. Hein. C'est un élément à prendre en considération. Il est connu de quelques personnes qui s'intéressent à la Russie, oui, qui s'intéressent à la Russie. Mais si vous voulez, Lénine est beaucoup moins connu en France qu'il ne l'est en Allemagne par la social-démocratie allemande.
0: Oui, bah, il est venu de l'Allemagne d'ailleurs jusqu'en Russie.
1: Oui, et où il a d'ailleurs, ouais, même au sein de la gauche, du pôle le plus radical du Parti social-démocrate allemand, une femme qui ne lui est pas favorable, même si ensuite, évidemment, les conditions de son décès ont fait qu'on n'a jamais pu éclaircir clairement ce point. Ouais. Et elle avait quand même écrit, c'était Rosa Luxembourg. Ouais. Les conceptions révolutionnaires de Lénine et de Rosa Luxembourg, entre le spontanéisme de l'une et l'avant-garde, la doctrine de l'avant-garde de l'autre, ne sont pas les mêmes. Mais je vous laisse parler d'anticommunisme.
0: Oui, je vais resituer un peu dans l'émission. Donc mon idée, l'émission s'intitule « Qu'est-ce que la droite ?» Et donc mon idée, je pense que dans mon livre « La France que la Maillard », dont je fais un petit peu quand même la publicité en même temps, je pense qu'il est absolument nécessaire. Je sais que beaucoup de gens ne sont pas d'accord, mais c'est pas grave, de revenir au clivage droite-gauche, ou qu'on l'appelle de d'autres façons, peu importe, mais à une dualité de systèmes politiques qui sont proposés, etc. Et donc, ça revient, on sent que ça revient, on sent qu'on en a assez de quelque chose qui, on ne sait pas qui parle de quoi, qui est gauche, droite, Macron dit un jour je suis de gauche, un jour il dit je ne suis pas socialiste, bon, tout ça est devenu très compliqué pour les gens, et je pense qu'ils ont envie de nouveau d'un clivage, et c'est pour ça que j'ai fait cette émission, parce que en gros, nous autres, à Radio Courtoisie, que ce soit les patrons d'émission, que ce soit les auditeurs, nous sommes plutôt de droite, bien que nous soyons, bien sûr, nous fassions ce qu'on nous demande l'ARCOM et que toutes les opinions, bien sûr, sont valables sur notre antenne. Mais disons que nous avons tendance à avoir une affection pour cette droite qui est donc combattue et qui a encore qui est fractionnée, ce que je raconte un petit peu dans mon livre. Et donc, ce que je voudrais là, ce qu'on est en train de faire, c'est finalement redonner une base historique parce que ça a été complètement gommé. Moi, la première, hein, j'ai été totalement surprise alors que j'ai été dans des mouvements catholiques, etc. Très surprise de voir que finalement, en 1846, Pie IX, alors qu'il n'y a pas encore le manifeste du Parti communiste et que Marx est à Londres tranquillement, eh bien, il a déjà les éléments en main pour dire attention. Attention, on a quelque chose qui va à l'encontre à la fois du droit naturel et chrétien, disons en quelque sorte, hein, d'un ordre à la fois social et individuel. Et il emploie des termes qu'on n'attend pas si tôt, en fait. Est-ce qu'on a l'équivalent de cette réaction dans une sphère non catholique, en réalité, dès 1846?
1: Non, c'est-à-dire que vous avez, il y a tout un débat, effectivement, sur la naissance du socialisme. Mais, en l'occurrence, si vous voulez, ce qu'il faut bien avoir à l'esprit, c'est que le communisme dont fait effectivement état, à ce moment-là, le souverain pontife, est quelque chose de vague. Bien entendu, il n'est pas véritablement incarné. Et ce qui va caractériser, effectivement, par la suite, le communisme, et même d'ailleurs ses différentes variantes, parce que quand on parle de l'anticommunisme, ça vous donne à considérer que cet anticommunisme serait singulier. En réalité,
0: oui, on voit bien dans le livre, oui.
1: Il est différent.
0: Et il vient de la gauche aussi, d'ailleurs.
1: Bien sûr.
0: Vous avez nous, ce qui vous intéresse, c'est plutôt
1: bien sûr. Mais vous avez aussi eu toute une gauche antitotalitaire, voilà, qui s'est construite. Et puis ce communisme, il est soviétique, mais il a pu être aussi par la suite pro-chinois, titiste. N'oublions pas aussi toute l'importance du trotskisme dans ce débat. Donc, si vous voulez, le communisme, il est divers, même si pour ses adversaires, il est souvent considéré sur un mode univoque. Et pour en revenir aux catholiques, si vous voulez, ce qui est très important, c'est que pendant des décennies, et même après 1917, effectivement, l'anticommunisme a été un point de convergence entre l'ensemble des catholiques jusqu'au lendemain de la Seconde Guerre mondiale, parce qu'au lendemain de la Seconde Guerre mondiale se détache une union progressiste, et le progressisme, on a parfois tendance à l'oublier, c'est aussi une variante d'une forme de philo-communisme de la part d'un certain nombre de catholiques, entre guillemets, de gauche, et ceux donc portés par André Mandouze, etc., qui sont à la fois fascinés par le marxisme, fascinés par le rapport du PCF à la classe ouvrière et aux masses, avec comme hantise pour eux, parce que c'est ça qui va jouer un rôle capital dans la naissance de ce progressisme catholique aussi, c'est le sentiment que le catholicisme serait en train d'être de moins en moins pratiqué par les masses, et en particulier les masses ouvrières. Et de ce point de vue, il y a tout un débat qui traverse l'histoire de ce catholicisme pendant des décennies, qu'on a là aussi tendance à oublier, mais qui s'est véritablement cristallisé, et pendant la Seconde Guerre mondiale, parce que c'est là où les premières enquêtes sociologiques, qui vont appeler la sociologie religieuse, les enquêtes du chanoine Brouard, etc., vont démarrer, c'est au fond la question de la déchristianisation. Et comment recatholiser ce pays ? Et les progressistes pensent qu'effectivement, en s'arrimant au Parti communiste, il y aurait ici une forme de modèle, mais d'autres, évidemment, pensent absolument rigoureusement le contraire, et vous avez des figures qui ont pu être parfaitement hostiles au nazisme et des résistants de premier plan, et parler de la communication en question de ma collègue Corinne Bonafoux.
0: Oui, très intéressante.
1: Une figure comme Gaston Fessard, évidemment, du témoignage chrétien,
0: est au cœur de
1: la lutte anticommuniste.
0: J'ai un petit peu honte, mais j'ai découvert, de même que je ne connaissais pas, en 1878, quand Léon XIII fait une encyclique Quid Apostoli Numeris, jamais entendu parler, alors que j'ai quand même fréquenté les cercles catholiques. Il me semble quand même que les catholiques d'aujourd'hui, donc du XXIe siècle, sont restés bloqués sur l'après-guerre en réalité, qu'on ne remonte pas à la contestation fondamentale, peut-être plus importante en réalité, qui est celle des premiers papes.
1: Sans doute, parce qu'effectivement, ils ont été élevés à la fois, je dirais, non seulement dans l'après-guerre, mais sans doute, j'irai presque un peu plus loin que vous, chronologiquement, ils ont été élevés dans la postérité de Vatican II. Et de ce point de vue, effectivement, la postérité de Vatican II est extrêmement intéressante, parce que se joue à Vatican II le débat dont je parlais, c'est-à-dire au fond, comment retrouver la pastorale, comment retrouver des fidèles, etc. C'est un débat tout à fait récurrent dans la France des années 1960. Il y a d'un côté les tenants du Concile, qui ont eu aussi leurs adversaires. Et parmi leurs adversaires, je ne parle même pas de Monseigneur Lefebvre, et etc.
0: Qui était au Concile, d'ailleurs.
1: Oui, qui était au Concile, mais je pense en particulier au succès qu'a eu à l'époque, dans ces années 60, qu'ont eu, parce qu'il y en a eu plusieurs, les livres de Michel de Saint-Pierre, sur les nouveaux prêtres, qui sont des livres tout à fait passionnants.
0: C'est vrai, j'en ai lu d'ailleurs à mon adolescence.
1: Et les nouveaux prêtres de Michel de Saint-Pierre, ils sont d'autant plus intéressants que, effectivement, c'est un roman, mais c'est un roman à clé. C'est-à-dire qu'on
0: j'ai
1: voit
0: pas dû
1: très
0: lire
1: bien,
0: celui-là. J'ai lu plusieurs romans de Michel de Saint-Pierre.
1: Les aristocrates.
0: Ce
1: qui est tout à fait extraordinaire. Mais il y a aussi toutes ces réflexions sur les nouveaux prêtres et sur ce rapport au Concile. Et en réalité, Michel de Saint-Pierre, qui est passé par la résistance, qui a travaillé avec les gens de témoignage chrétien, il faisait des critiques de cinéma en particulier avant de devenir écrivain, qui a publié dans les années 30 qui a publié après la guerre, mais des premiers romans qui sont tirés de ses expériences des années 30, notamment comme ouvrier à Saint-Nazaire, La mer à boire, etc. Tout ça mériterait d'être relu et remis en perspective. Effectivement, Michel de Saint-Pierre joue un rôle important pour justement dénoncer cette nouvelle pastorale.
0: Oui, parce qu'alors il va y avoir beaucoup de prêtres qui vont défroquer, comme on dit.
1: À la fin des années 60, oui.
0: Il est effectivement difficile d'être pour le paradis terrestre et pour le paradis céleste, apparemment.
1: C'est-à-dire que ce qui est d'autant plus compliqué, c'est que dans les les départs, le nombre de départs de prêtres des séminaires, il est particulièrement important juste après d'ailleurs 1968, hein, au tournant des années 1970, parce que finalement l'Église catholique se retrouve en quelque sorte à la fois dans la postérité de Vatican II, mais aussi emportée par le tourbillon évidemment de mai 68. Un certain nombre de jeunes prêtres s'interrogent au fond et dénoncent la rigidité des cadres hiérarchiques, etc. Et ajouter à tout cela un élément qui est très important, qui est l'attraction vers d'autres continents, et en particulier pour un certain nombre d'entre eux, l'Afrique. Alors, après la colonisation, ou plutôt la décolonisation, mais aussi l'Amérique latine.
0: Oui, hein, voilà.
1: Les futurs débats sur la théologie de la libération, etc. sont importants.
0: On va passer un petit bobino.
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1: Oui, bah.
0: Et donc, nous sommes avec Olivier Dard pour le livre qu'il a dirigé, qui est publié par les presses universitaires de Rennes, j'ai même pas eu le temps de le dire, et qu'on ne trouve pas encore, c'est une première.
1: Là, il doit être sorti en principe depuis le 19 juin, mais bon, c'est les éditions universitaires.
0: Parce que moi, j'ai essayé de l'avoir
1: Ensuite en accès libre.
0: Ils avaient dit que c'était à partir du 19 juin, mais voilà. En fait, il n'y est pas. D'accord. En tout cas, j'ai une légère préférence dans tous les chapitres pour celui qui traite de l'anticommunisme des catholiques, qui n'est pas une franche nouveauté, mais dont il est intéressant, à mon sens, dans l'optique de cette émission, qui est mais qu'est-ce que c'est que la droite? Pourquoi vous êtes de droite? Est-ce que vous êtes vraiment de droite? Est-ce que c'est uniquement l'anti-gauche? Donc là, nous sommes dans, on peut dire, la première version. Moi, celle que j'ai connue petite, hein. C'est-à-dire, les communistes, c'était les méchants. Les américains, c'était les gentils. Eux, c'était le monde libre. Les autres, c'était le monde des atrocités qu'on faisait aux gens. Et donc, la droite, longtemps, je dirais, enfin, jusqu'à la chute, en tout cas, du communisme, bien entendu, a pu être sur cette ligne. Mais une fois le communisme parti, bon, qu'est-ce qu'on fait, quoi? Qu'est-ce qui est de droite? Qu'est-ce qui n'est pas de droite? Qu'est-ce qui est de gauche? Donc, c'est un petit peu le sens de l'émission. C'est pour ça que je suis très heureuse avec un historien, aussi renommé qu'Olivier Dard, de pouvoir aller sur des terrains qu'on ne connaît pas. Nous, malgré tout, mon domaine, c'est le droit. C'est pas l'histoire pure, mais quand même, je m'intéresse beaucoup à l'histoire, mais je m'aperçois que même nous, qui sommes universitaire est censé savoir beaucoup de choses, on ne sait pas, on ne va pas... Là, vous allez, comme toujours, hein, soit dans vos livres, soit dans ceux que vous dirigez, vous allez au fond d'un sujet. Et ça, c'est formidable, parce que il faut s'armer, ça ne sert à rien, je crois, de dire, moi je suis contre ça, oui, je suis contre... C'est très bien, il faut le dire, il faut le faire éventuellement, mais ce qui est quand même intéressant, c'est d'arriver avec des arguments, de dire pourquoi est-ce que le pape, même avant que Karl Marx ne fasse son splendide manifeste, qui est quand même d'ailleurs la chose la moins élaborée qu'il ait écrit entre nous, mais comment ont-ils déjà senti ça? C'est-à-dire, on a une réaction simpliste aujourd'hui, hein, l'Église, de toute façon, elle est bébête, hein, quand on a la foi, de toute façon, on peut pas être très intelligent, quoi, c'est un petit peu l'idée générale. Et donc, j'ai trouvé passionnant que soient faits ces rappels, que ce soit donc de Pie IX, de Léon XIII, et puis ensuite, plus loin, évidemment, avec Divini Redemptoris, là, on est plus loin, en 1937, hein. Mais là aussi, on a quelque chose d'assez fort. Et j'ai été très intéressée par les descriptions qui sont faites de Maritain que tout le monde connaît, que tout le monde croit connaître. Et en fait, je me suis aperçue en lisant ça que c'était pas aussi simple que ça, sans doute pour lui-même déjà.
1: Oui, parce que Maritain, c'est un... Bon, il a lui aussi, hein, il a lui aussi un itinéraire. Et si on se limite à... Enfin, c'est déjà énorme. Mais à son rapport au catholicisme, on a quelqu'un qui, effectivement, est au début des années 1920, lorsqu'il prend la tête de la Revue Universelle, enfin, qu'il est... La tête, c'est Bainville, mais il est une figure importante avec Henri Massy de la Revue Universelle, puis des éditions proches de l'Action Française, hein, et des éditions du Roseau d'Or. On a quelqu'un qui est marqué par le néo-thomisme. Ensuite, effectivement, il va rompre avec l'Action Française après la condamnation. On va le retrouver à la tête d'un ouvrage qui va s'appeler Humanisme intégral, qu'il va publier, qui est un livre tout à fait important. Et ensuite, une postérité réelle hors de France, hein, et ça c'est important à souligner, et en particulier aux Amériques, que ce soit en Amérique du Nord, notamment au Canada, mais également en Amérique latine, tout particulièrement au Chili, par exemple, hein, avec un rôle important dans l'histoire de la démocratie chrétienne. Et puis au fond, le dernier maritain, celui du paysan de la Garonne, qui est un petit peu désillusionné de l'évolution, au fond, de ce modernisme. Donc, effectivement, ce qui est très intéressant, d'ailleurs, avec l'histoire du catholicisme, effectivement, qui croise l'histoire du communisme et de l'anticommunisme, c'est que elle n'est pas monolithique. Elle est nécessairement, cette histoire, et c'est la matrice même hein, de cette discipline, dépendante d'un contexte. Et le contexte évolue, et on n'est pas communiste ou anticommuniste de la même façon en 1920 ou en 1989. Ça, c'est évident.
0: Oui, bien sûr. Mais justement, moi, ce qui m'intéresse, c'est ce qui reste, indépendamment des événements, parce que ça reste.
1: Oui, mais à la fin, si vous voulez, qu'est-ce qui reste ? Bien sûr qu'il reste un certain nombre de choses. Du point de vue matriciel, il est évident que le rapport du communisme à la foi est un fossé quasiment infranchissable.
0: Non.
1: Donc vous pourriez vous dire effectivement que aucun compromis n'est possible entre le communisme et le catholicisme. Mais encore une fois, comme j'expliquais il y a quelques minutes, il y a un élément qui est très important, qui est l'évolution de la société, la déchristianisation, le rapport aux masses, le modèle qu'a pu représenter le Parti communiste.
0: Oui.
1: Il y a l'importance aussi de la résistance, des communistes dans la Deuxième Guerre mondiale, après bien sûr la rupture du pacte germano-soviétique, et cette fascination hein, qui est celle d'un certain nombre de catholiques pour l'organisation communiste. N'oublions pas quelque chose de très important chez les catholiques. Dès les années 20, et ça c'est un changement absolument majeur entre Benoît XV et Pie XI d'ailleurs, c'est la naissance de l'Action catholique. L'Action catholique spécialisée avec la jeunesse ouvrière chrétienne, la jeunesse agricole chrétienne, la jeunesse étudiante chrétienne.
0: Oui, mais là,
1: on met véritablement le catholicisme au cœur de la société. Et de ce point de vue, cette mise en avant du catholicisme au cœur de la société, quel résultat donne-t-il ? Face, évidemment, et là, je repense à ces deux problèmes, à la déchristianisation, qui est un processus lent, mais quand même tout à fait réel, dont les contemporains ne se rendent pas nécessairement compte, mais qui a évidemment beaucoup joué. On commence à s'en rendre compte avec les premiers travaux de sociologie religieuse dans les années 1940. Et puis, effectivement, la GEC, la JAC, la JOC et l'Action catholique en général ne sont pas les seuls à s'intéresser aux masses. Et il y a effectivement cette concurrence notamment des organisations communistes qui sont capables, elles, d'attirer. Et pourquoi elles attireraient-elles quand les autres attireraient moins, et comment reconquérir les masses? Je crois qu'il y a toute une génération de catholiques qui a grandi dans cette perspective, ne voulant plus au fond que ce catholicisme soit uniquement une pratique religieuse régulière, attachée à une morale rigoriste, etc., mais qu'elle aille au contact. Alors c'est effectivement tout ce qu'on va retrouver avec l'Action catholique et ensuite au moment de Vatican II, ce qui n'a pas forcément empêché le processus de déchristianisation de s'arrêter.
0: Voilà, et pour je dirais que pour la droite de l'époque, c'était justement la cause. La déchristianisation était parce que 1936, parce que l'essor du communisme, parce que l'a attendu, parce que, etc.
1: Oui, mais alors, pour le coup, de ce point de vue, vous aviez effectivement, je parlais tout à l'heure du Parti Social Français de la Roque.
0: Oui.
1: De ce point de vue-là, ça a été intéressant parce que vous avez un parti, bon, alors, dont certains considèrent et veulent à toute force considérer qu'il ait été une version française du fascisme, ce que je ne partage absolument pas, une vision que je ne partage absolument pas.
0: Mais non, tous nos grands-pères y étaient parce qu'ils étaient anciens combattants. C'était
1: oui,
0: ça le truc.
1: Ça, c'était plutôt l'aspect croix de feu, mais dans le Parti Social Français, je rappelle que le Parti Social Français avant-guerre, c'est les dernières estimations des historiens, le crédit d'un 100 000 membres.
0: Ah, c'est beaucoup.
1: C'est-à-dire bien au-dessus du Parti communiste.
0: Oui, oui.
1: Mais que font les militants du PSF ? Et notamment les femmes du PSF ? Eh bien, ils sont extrêmement soucieux d'action sociale. Et donc, on retrouve effectivement ici...
0: Mais ça, c'est les femmes, elles sont gentilles.
1: Mais les hommes aussi, d'ailleurs, de ce point de vue-là, parce que c'est pas une d'action sociale. Et donc, on retrouve effectivement ici...
0: Mais ça, c'est les femmes, elles sont gentilles.
1: Mais les hommes aussi, d'ailleurs, de ce point de vue-là, parce que c'est pas uniquement eux, uniquement elles. Mais...

0: Et pour le coup, le Parti populaire français de Jacques Doriot, lui qui vient du PCF, va effectivement s'intéresser aux masses, va faire un certain nombre d'actions, mais la logique n'est pas du tout une logique catholique.
1: Hein, c'est du bon fascisme de chez nous.
0: On est dans un autre monde. On est dans un autre monde.
1: Alors j'ai été un peu déçu, je l'avoue, mais comme à la fin du livre, il est dit que on peut rajouter encore des choses, donc s'il y a une deuxième édition, j'étais un peu déçu car ce que j'ai connu moi à l'âge de 20 ans, quand j'étais étudiante et que j'ai connu la cité catholique.
0: Oui.
1: Et là, je n'ai vu mentionner que Louis Salleron parmi tous les noms que je connais de ceux qui ont tenté justement de faire. Aujourd'hui, ça s'appelle Ictus, donc ça existe toujours.
0: Bien sûr.
1: Mais
0: alors, tout à fait. Alors bon, la cité catholique de Jean Housset, effectivement, est un mouvement très important qui mériterait d'ailleurs, qui mériterait un vrai travail historique, qui n'existe pas. Il faudrait avoir des archives.
1: Oui, parce que c'est sur un long temps maintenant.
0: Il faudrait avoir des archives véritablement pour traiter de cette histoire. Alors, moi, j'ai eu l'occasion d'en parler ailleurs, hein, notamment dans des travaux sur les questions d'anti-subversion et de contre-subversion. Alors, ce qui caractérise effectivement la cité catholique, c'est plusieurs choses. D'abord, c'est effectivement son importance à l'échelle française, incontestablement, notamment au moment des guerres coloniales et notamment au moment de la guerre d'Algérie. C'est-à-dire que vous avez effectivement un certain nombre d'officiers français. On va en retrouver certains à l'OS, mais pas seulement, Jean Garde, etc., qui ont été liés à cette cité catholique. Et dans la cité catholique, ou au cœur de la cité catholique, la matrice anticommuniste est absolument fondamentale. C'est fondamental. Là, de ce point de vue, c'est véritablement une réaction. Ça, c'est le premier point. Deuxième élément qui est très intéressant avec la cité catholique, c'est que la cité catholique s'est efforcée, et c'est là où moi j'aimerais pouvoir documenter ça beaucoup plus que ce que je vais vous dire, mais s'était forcé de trouver des relais à l'étranger. Et la cité catholique, on la trouve présente sous la forme d'éditions, de brochures, etc., aussi bien en Amérique du Nord qu'en Amérique latine, en France, etc. Et vous avez, on parle constamment de l'international communiste, socialiste, etc. Vous avez ici un véritable travail de mise en réseau à l'international, ou de forme de contre-international, si l'on veut, anticommuniste. Et de ce point de vue, cette dimension de la cité catholique est extrêmement intéressante parce que vous avez entre les uns et les autres, et notamment entre l'Europe et l'Amérique latine, on a beaucoup parlé de toute l'importance de la théologie de la libération entre la Belgique, la France évidemment, l'Amérique latine, que ce soit le père Camilo Torres en Colombie, etc., Elder Camara, l'évêque brésilien, tout ça est fort intéressant, mais la cité catholique nous montre que, ou l'exemple de la cité catholique nous montre qu'il y a de l'autre côté une réaction, et une réaction directement dictée par des raisons effectivement religieuses et spirituelles, mais aussi, bien sûr, par des raisons politiques, avec une dimension anticommuniste de première importance.
1: Alors, sur l'international, moi, je ne l'ai pas tellement vu quand je suis arrivé donc, à la cité catholique. Ce dont je peux témoigner, c'est en tout cas que ça a été fondé par des pères de familles nombreuses. Tous, hein, ils avaient 9, 10 enfants, Gousselin en avait 14, enfin. Ça a été un mouvement aussi de pères de familles catholiques, au départ, et qui... Alors, je crois que c'était beaucoup plus tôt, hein, c'était... J'ai pas les dates ici, mais 1930 ou quelque chose comme ça.
0: Oui, alors, vous avez toute une série, parce que là, ça nous emmènerait à une réflexion sur l'histoire de ce traditionnalisme catholique, qui évidemment remonte en amont. Mais en même temps, le moment, si vous voulez, on commence à vraiment parler de cette idée catholique, de la revue Verbe, hein, qui est une revue importante à l'époque, c'est principalement au moment des guerres de décolonisation et notamment de la guerre d'Algérie, parce que il y a une explication qui est sous-jacente à l'existence de ces guerres, c'est évidemment tout le thème. Dans la figure du communisme ou de l'anticommunisme, c'est très important, de la figure du subversif. Le communiste incarne la subversion. La subversion, c'est plus large, mais en Amérique latine, c'est très important. Et si on regarde la décolonisation française, l'Indochine en particulier, vous avez effectivement, à travers, il n'était pas membre de la cité catholique, mais ses thèses ont été évidemment étudiées de près. Hein, vous avez une figure comme Charles Lacheroy, l'homme de la guerre psychologique, de la guerre révolutionnaire, etc. Parce qu'il y a la cité catholique, mais il faut la prendre par rapport un ensemble à l'époque. Il y a d'autres figures, hein, un personnage

0: comme Georges Sauge aujourd'hui qui est complètement oublié.
1: Ah mais tout le monde est oublié.
0: Là, tout le monde est oublié et Georges Sauge en particulier a joué un rôle important du point de vue de l'histoire effectivement de l'anticommunisme et de la dénonciation de la subversion communiste.
1: Alors j'ai trouvé une phrase magnifique, malheureusement je ne sais plus si c'est celle de Maritain ou si c'est celle de Valdemar Gurian.
0: Gurian.
1: Mais je vais la redire parce que je la trouve formidable. Il parle des deux idéocraties en fait et il dit donc les communistes et les nationalistes, je suppose, les nazis, deux idiocraties, une foi absolue, deux points, une foi absolue dans une vérité dogmatique qui repose sur l'idée d'une nécessité historique. Je trouve que c'est formidable parce que ça donne à la fois la similitude avec une religion et sa différence. Puisque, évidemment, la religion, elle, ne s'inscrit pas dans un contexte ou dans une temporalité. Et voilà, moi je vais conseiller à mes auditeurs, je vais conseiller donc la lecture de ce livre quand il sera paru, qui s'appelle...
0: Alors, il est paru, mais alors ça paraît au rythme des éditions universitaires, donc
1: vous avez peut-être, mon cher Olivier, parce que j'ai pas rappelé tout ce que vous avez écrit, j'ai dit un petit peu vaguement, mais enfin, c'est vrai qu'il y avait le dictionnaire du conservatisme, il y a le dictionnaire du progressisme.
0: Le dictionnaire du conservatisme va ressortir, là on va avoir une nouvelle édition, et en principe, nous avons tout rendu aux éditions du Serre. Je salue Richard de...
1: Oui, seconde invité qui est arrivé.
2: Merci Olivier.
1: Voilà. Avec une ponctualité remarquable.
0: Qui avait aussi participé. Et donc, en principe, ça devrait sortir en janvier prochain. Si je m'abuse, c'est les dernières informations.
1: Ah ouais,
0: et à l'automne, je vais sortir un autre collectif, je vous le signale aux auditeurs. Là, ça sortira le 9 octobre, aux éditions du Cerf également. C'est un gros colloque que j'avais co-dirigé sur le thème de l'ordre moral.
1: Oh, magnifique.
0: Parce que ça fait très longtemps qu'on n'avait pas travaillé sur cette période, sur ces quelques années de l'ordre moral.
1: Deux mots qui sont terrifiants.
0: Voilà, et qui aujourd'hui revient en force et on essaye de dresser une espèce de bilan de ce que a été, historiquement parlant, ce fameux ordre moral. Voilà.
1: Merci en tout cas, merci beaucoup Olivier Dard donc d'être venu. Et puis de toute façon nos auditeurs vous connaissent et savent qu'ils peuvent trouver dans vos écrits des choses merveilleusement précises et merveilleusement approfondies. Donc vous faites honneur à l'université française, mon cher collègue.
0: Merci. Et je vous souhaite une bonne émission.
2: Merci Olivier.
1: Ouais, c'est mieux comme ça en face, voilà. Alors c'est formidable ici, je dis pour nos auditeurs, c'est formidable parce que nous avons une clim dans le studio et donc j'appuie avec beaucoup de bonheur dessus pour nous rafraîchir de plus en plus puisqu'il fait, pour ceux qui ne sont pas parisiens, il fait 35 degrés. Et donc, en sortant de ma voiture qui est climatisée, j'ai juste l'impression de rentrer dans un four. Et par conséquent, je suis extrêmement heureuse. Au revoir, merci. Et je suis extrêmement honorée d'avoir dans le studio ce soir Richard de Seize.
2: Bonjour Catherine.
1: Qui se trouve donc être de facto et des jurés, je ne sais pas, des jurés peut-être aussi, le patron
2: de la rédaction.
1: Mmh. Voilà, patron de la rédaction de Radio Courtoisie, après avoir été celui de Politique Magazine.
2: Alors, je suis toujours rédacteur en chef de Politique Magazine.
1: Ah, parce que justement, j'avais vu là sur Internet, ça avait disparu. Alors, je me disais non.
2: Non, internetement, c'est surprenant.
1: Il cumule. Alors, donc, Richard de Seize est un homme dangereux. Moi, j'ai été chercher, j'ai trouvé des antécédents terribles. Un Raymond de Seize.
2: Et oui, qui a réactionnaire patenté et qui a défendu le roi Louis XVI.
1: Mais oui, voilà. C'est de votre famille ou c'est...
2: Je descends de son frère.
1: Très intéressant. Il a fait, alors c'est extraordinaire. Je suis désolé, je m'attarde un peu dessus parce que vraiment ça m'a frappé. Il a fait une carrière absolument extraordinaire. Il a commencé donc par défendre Louis XVI, qui était extrêmement bien. Il a été arrêté, bien sûr, dans sa maison de campagne et détenu à la prison de la Force jusqu'en janvier 1794. puis transféré dans une maison d'où il sort après le 9 Thermidor, donc en 1794, c'est-à-dire qu'il est sauvé.
2: La chute de Robespierre a évité que sa tête ne choie elle-même, puisque Malesherbes, lui, n'a pas eu cette chance, et donc ce fidèle à la tradition révolutionnaire, les révolutionnaires ont embastillé tous les défenseurs du roi pour leur apprendre à croire que la justice existe quand la révolution est en place.
1: Mais alors, c'est pas pour rien que sa vie a été sauvée. Il a été nommé président de la Cour de cassation en 1815, pair de France, élu à l'Académie française en 1816. Et il a fait encore, je saute les lignes parce qu'ils sont un petit peu trop détaillés, sa pairie est instituée sous le titre de comte.
2: Voilà.
1: Le 31 août 1817. Merci Marie-Hélène. Par le roi Louis XVIII afin de jouir de l'institution de son titre de pairie. C'est pas beau, ça?
2: Mais oui, c'est épatant. Et dans le Patrick, comte de Sèze, est aujourd'hui le chef de famille. Et d'ailleurs, il est président de l'association d'entraide de la noblesse française, l'ANF. Et voilà, il est le descendant direct de Raymond. Voilà. Moi, je descends de Paul Victor, mais c'est pas mal non plus. C'est pas mal non plus.
1: Moi, je regarderai Paul Victor une autre fois.
2: Alors, mais lui n'a pas été anobli parce qu'il n'avait pas défendu le roi. Donc voilà.
1: Enfin, il a quand même appartenu à la loge des neuf sœurs, dit Internet, à moins qu'il se trompe. Hein.
2: Non. En fait, les 16 étaient très bourgeoisie progressiste de l'époque.
1: Ah oui, d'accord.
2: En fait, la révolution leur a appris à quoi sert le progressisme en général. Et donc, ils sont devenus plutôt réac. Après. Alors, ouais. Du côté de mon ancêtre direct, voilà, on a participé au soulèvement de la duchesse de Berry. En fait, là,
1: bah vraiment, oui, ça, on pouvait pas là, faire ça, il y a de formation quand même.
2: Voilà. Là, on a vraiment basculé dans l'anti-républicanisme primaire et viscéral.
1: Alors, donc, Richard, ici présent, donc maintenant nous avons remonté dans
2: quelques siècles,
1: est aussi un homme redoutable car il contribue à des magazines effrayants comme L'Incorrect, Monde et Vie, Politique Magazine, Valeurs Actuelles. Causeur, bon, c'est un peu plus correct, causeur, quand même, mais bon.
2: Ah bah alors, pour un journaliste de Libé, je crois qu'on peut tout mettre dans le même sac, mais effectivement.
1: Et il est dangereux parce que parfois il se déguise. Moi, quand je l'ai connu, il s'en souvient sûrement pas. C'était dans une soirée, c'était l'anniversaire de Basile de Coq, et il était présenté sous le nom du comte depuis peu.
2: Voilà, le vicomte depuis peu.
1: Voilà, donc ce soir, voilà, j'ai le plaisir de le voir en vrai, sans pseudonyme en plus.
2: Voilà,
1: c'est incroyable. Alors, donc, pour ce qui est des écrits, alors j'ai dit tout à l'heure, là nous étions avec Olivier Dard, et donc nous recherchions le plus sérieusement du monde les bases de ce qu'un catholique peut ressentir vis-à-vis d'une idéologie totalement athée qui est le communiste et totalement matérialiste. Et je disais donc, depuis que le communisme a disparu, en quelque sorte, on sait plus très bien à quoi se prendre. Finalement, quand on parle de droite, ça peut être un tas de choses. Et donc, voilà, j'ai devant moi un expert qui teste, en fait. Il teste tout. Il a écrit donc le rond de serviette est-il de droite. Et là, tout récemment, je suis fière parce que j'ai que des livres qui viennent de sortir là aujourd'hui.
2: Ça vient d'éclore.
1: Voilà. Les belles-mères sont-elles de droite? Alors, finalement, vous l'avez apporté. C'est bien.
2: Oui, je suis retourné à la maison pour vous l'offrir, Catherine.
1: Non, ça, c'est gentil. Parce que nous nous sommes vus hier, nous étions dans un merveilleux endroit. Est-ce qu'on peut le dire? Oui, c'est pas secret. C'est Anne Brassier qui nous avait invité pour dédicacer nos livres et les vendre éventuellement.
2: À nouveau son salon du livre. C'était très agréable de sa part.
1: Et alors, oui, mais c'était dans un endroit fabuleux. C'est-à-dire un hôtel particulier, entièrement nu, entièrement vide, avec un jardin, avec une piscine. C'était extraordinaire, cet endroit. Oui,
2: ça fait fabuleux. Un truc un peu hors du temps, donc c'était très amusant.
1: Bon, on s'est pas baigné, on n'avait pas apporté nos maillots de bain, mais bon.
2: Oui, ben non, on était derrière la table en train d'attendre le chaland, en espérant que les gens nous couvrent d'or pour nos livres.
1: Alors d'abord, bien sûr, question classique, hein, comment vous est venue cette idée?
2: Alors, c'est à l'époque, je participais à une autre revue infâme qui s'appelait Les Épées, qui avait été fondée par des jeunes gens monarchistes et qui se souvenaient que j'avais participé à Réaction et qui m'ont dit, pourquoi n'écririez-vous pas? Et j'ai dit, oui, très bonne idée. Et un jour, On se pose la question de est-ce que l'alcool est de droite ? Et très bonne question. On décide d'en faire un dossier. Bon, c'était l'époque où on n'hésitait pas à boire pour préparer les dossiers. Et donc on sort un très bon dossier. Si vous tombez sur les épées, l'alcool est-il de droite ? Je vous conseille plusieurs pages de vraies réflexions avec des plumes plus ou moins connues. Et on se dit là on tient un truc. Et après ça quelqu'un nous dit bah, tiens j'ai écrit un texte sur le lapin est-il de droite ? Et, excellent texte où on finissait par comprendre que le lapin est de gauche parce que voilà franchement sa manière de pulluler dans les clapiers n'a rien de très honnête, mais en revanche le lièvre est de droite puisque ne dit-on pas le lièvre à la royale, donc c'était effectivement une espèce de raisonnement infaillible. Et on a continué tant que la revue a continué, puis c'est mort. Et je crois Jacques de Guibon, il y a quelques années, il venait de lancer la correcte, je lui raconte ça, je suis comme tous les vieux très nostalgique de ce que j'ai fait quand j'étais plus jeune. Et il me dit bah, c'est une très bonne idée, tu n'as qu'à recommencer. Bon alors très bien, trop content qu'on me tende à nouveau le crayon, je saute dessus et je commence à écrire. Donc l'idée du lapin est-il de droite, c'était vraiment on prend un objet qui n'a rien d'a priori politique et on essaie de voir si on peut en tirer une leçon. Alors une leçon politique ou pas. Enfin une leçon politique certainement. Et est-ce que l'objet est de gauche ou de droite ? Alors et bon peu à peu donc je me suis spécialisé dans cette espèce d'analyse politique des objets du quotidien, la flaque, les belles-mères.
1: Alors justement, ce qui est intéressant, c'est que ce faisant, quand même, on voit ce qu'on peut appeler un tempérament de droite, même dans la manière dont vous procédez.
2: J'avoue que j'écris d'un point très clairement affiché. Voilà, ce n'est pas un homme de gauche qui se pose la question.
1: Et je trouve que pour les auditeurs, je trouve très bien de voir dans un premier temps une approche qui peut être très très philosophique, théorique, etc. Et puis dans un deuxième temps, une approche de ce qui est probablement un tempérament de droite et une culture de droite aussi. Je pense que beaucoup de gens ne pensent pas ça, mais moi je le pense très fort et je pense que c'est un excellent exemple.
2: C'est vrai que voilà, il y a cette manière d'abord de postuler que le réel existe. Donc alors philosophiquement c'est droite, mais quand on est de droite soi-même, s'intéresser aux choses les plus humbles, ça paraît justement être une manière de réhabiliter un quotidien dont la gauche a l'air de nous expliquer qu'en fait il ne compte pas, puisque on peut changer de sexe juste en le décrétant. Alors moi je dis que la flaque est irréfutable, comme dirait Alexandre Diallat de l'éléphant, et que le canif se présente à nous comme un objet lui aussi indiscutable, et que c'est il faut l'apprécier. Alors évidemment je tends à choisir les objets les plus quotidiens, les fonctions les moins fameuses, les objets de pensée les plus humbles aussi. Voilà, je ne parle pas de Dieu, de l'honneur, de la gloire. Le canif, Nicolas Sarkozy, la boue.
1: Non, mais vous en avez parlé dans d'autres livres de Dieu, si je me souviens bien.
2: Mais là, c'est une espèce de petit traité de politologie portatif.
1: Et à la télévision,
2: portatif.
1: Et sur CNews, je m'en souviens très bien. Je regrette que Mathieu Boccoté ne vous invite pas plus souvent.
2: Mathieu, si tu nous écoutes.
1: Voilà. C'était épatant, vraiment. Alors, pour donner aux auditeurs qui ne vous connaissent pas encore, parce que ça doit exister, qui n'ont pas encore lu vos livre, pour donner des petits extraits, ça vous ennuie pas que je lis, j'adore lire les extraits. Donc, le titre du livre, c'est « Les belles-mères sont-elles de droite ?» mais en réalité, ce n'est qu'un des chapitres. Hein. Il y a, chaque chapitre aborde quelque chose de différent. Alors, vous écrivez, donc, à la page 29 de votre livre, « Les belles-mères sont-elles de droite ?» qui est paru
2: aux éditions de la Nouvelle Librairie,
1: je n'avais pas dit. À la page 19, donc, vous écrivez, « J'ai commencé par me poser la question primordiale. Pourquoi belle-mère ? Les ouvrages savants disent que c'est une épithète de courtoisie et d'affection. Ça n'a rien à voir avec la beauté physique. C'est de la politesse. Un peu comme on disait « beau doucir » à un chevalier errant ou « votre éminence » à l'ex-cardinal McCarrick. C'est rassurant, car il y a parfois une dissonance cognitive entre le mot et la chose.
2: Toutes les belles-mères, effectivement, ne sont pas des exemples de beauté.
1: Non, mais c'est ça. C'est connaître le réel, mais c'est aussi prendre une distance suffisante pour que l'humour puisse se glisser. C'est ça.
2: Oui. Alors, c'est vrai. On est toujours très pato quand on essaie d'expliquer comment marche l'humour. Là, il y a un peu de distance ironique. Fait de prétendre écrire un texte scientifique avec de véritables raisonnements et de. Alors, cela dit, c'est vrai. Là, j'ai vraiment cherché pourquoi belle. Donc, j'ai ouvert des ouvrages raisonnables véritablement savant sur la chose. Mais ensuite, ce qui est amusant, c'est que peu à peu, le raisonnement commence à se bâtir en fait.
1: Mais
2: et,
1: oui.
2: L'humour vient assez naturellement du fait que on parle très sérieusement d'un sujet qui malgré tout, enfin la question elle-même est absurde, soyons francs, mais, vouloir aller au bout de cette absurdité, un peu comme chacun de nous sur Terre va au bout de sa vie en se disant que bon, on espère vaille que vaille que le bon Dieu nous a regardé et nous a mieux jugé que nous ne sommes capables de le faire nous-mêmes, et ben voilà, c'est de droite aussi, voilà, on a en avant calmé droit et n'ayons pas peur du ridicule, c'est pas grave.
1: Alors je continue un petit bout parce que ça me plaît tellement. Tient-elle à se faire appeler par son prénom ? Glousse-t-elle quand vous l'appelez jolie maman ? À ma connaissance, aucune belle fille n'appelle ainsi sa belle-mère. Suggère-t-elle que vous l'appeliez comme ses petits-enfants comment ils l'appellent déjà ? Le soupçon d'un gauchisme veuve inconscient doit s'installer dans votre cœur et vous incliner à la vigilance. Si elle tient absolument à expliquer devant vos enfants que vous êtes trop sévère et enlace sa fille ou son fils en lui disant « Comment vas-tu ma pauvre chérie ?» ou « Mon pauvre chéri » en guise d'accueil tout en vous regardant droit dans les yeux, votre belle-mère est du type fusionnel, donc de gauche. Je trouve ça très drôle. D'habitude, on accuse plutôt les mères méditerranéennes d'être fusionnelles, mais là...
2: Ah non, en fait, je trouve que le gauchiste a une manière de vous happer et de vous assimiler, de vous digérer vivant, et parce qu'il ne supporte pas, en fait, la différence. Et donc, la belle-mère qui vous explique que vous devez abandonner toutes vos habitudes familiales pour adopter celles de votre belle famille, elle est intellectuellement de gauche, même si elle vote Marine Le Pen. Enfin, c'est pas grave. Voilà. Ceux qui ne sont pas capables de concevoir qu'il y a autre chose que soi-même, et parfois les mères sont un peu englobantes, eh bien, voilà. Il y a du gauchisme politique en elles.
1: Allongez-lui du ma mère. Dès que vous en avez l'occasion, je suis très chic, ma mère.
2: Mais ça établit une distance.
1: Alors moi, je suis en train, alors ça va pas vous plaire parce que vous n'aimez pas les Anglais, mais je suis en train de me régaler de Downton Abbey et c'est extraordinaire justement sur ce chapitre, des titres, des appellations, c'est formidable.
2: La politesse est un échafaudage raffiné qui permet justement de se supporter quand on ne se supporte pas et donc. Plus on est scrupuleux avec l'étiquette, plus ça signale justement qu'il y a une vraie distance affective qui s'est installée. Mais voilà, on ne verse pas dans l'insulte. On se contente d'être extrêmement scrupuleux.
1: Entre parenthèses, cette série que j'ai découvert que récemment, que tas de gens connaissaient depuis longtemps, a un succès fou. Ce qui est drôle, ce qui signifie quand même qu'il y a beaucoup de gens qui sont attachés à un monde ancien extrêmement réglé, ordonné. Il y a les vins domestiques, tout est réglé comme du papier à musique. L'un fait ci, l'autre fait ça, il s'appelle comme ci, il s'appelle comme ça. Dans la famille, c'est la même chose. Enfin, c'est extraordinaire. Et le goût des gens pour ça nous réjouit, enfin me réjouit.
2: Voilà. Alors, en même temps, je me rappelle avoir lu dans la collection
1: Terres
2: Humaines... l'ouvrage d'un anthropologue anglais qui était un ouvrage... Terres Humaines, voilà, donc c'est là où Lévi-Strauss a publié Triste Tropique. Jean Mallory, Les Derniers Rois de Tulé. Donc, c'était sur des enquêtes ethnologiques. Jean Mallory a fini effectivement assez à gauche, mais au début...
1: Mallory était un peu inclassable. C'était le prof de droit, Jean Mallory.
2: Oui, tout à fait.
1: Oui, mais
2: qui est devenu ensuite géographe qui est parti chercher du côté des Inuits. C'est là où on a publié Le Cheval d'Orgueil de Pierre-Jacques Azélias.
1: Ah, ça, c'est formidable.
2: Des gens nous racontaient un morceau de réel, vrai. Cet anthropologue anglais avait interrogé un éleveur de porcs du Sussex, une compagnie de sonneurs de cloches du côté de Birmingham. Et donc, vraiment, c'est une série de monographies. Et à un moment donné, il interroge l'ancien butler de Lord So-and-so, qui raconte que quand sa seigneurie passait dans les couloirs, les domestiques avaient ordre de tourner les talons et de regarder le mur pour que So-and-so passât
1: sans
2: croiser le regard de quiconque. Je me suis dit, mais Dieu du ciel. Moi, quand je regarde Downton Abbey, j'ai quand même en arrière-plan le So-and-so exigeant que ses domestiques regardent les murs. Et il expliquait qu'il était hors de question qu'il n'y ait pas de fleurs nulle part et qu'aucune fleur jamais ne devait être fanée. Et donc, Ces chiens d'aristocrates anglais vivaient dans une espèce de printemps permanent.
1: Oui, mais attention, à Downton Abbey, monsieur le comte est très humain.
2: Oui, oui, bien sûr, bien sûr.
1: Bon, enfin, c'est juste une petite parenthèse, mais c'est pour dire que je crois vraiment, je peux me tromper, bien sûr, hein, mais je crois vraiment à un retour de goût pour tout ce qui est traditionnellement de droite, à savoir l'ordre.
2: L'ordre, la beauté réglée, effectivement, les coutumes un peu absurdes, mais, et on sent d'ailleurs. Chaque fois qu'on regarde ces films américains absolument stupides et délicieux, vous savez, c'est les histoires d'amour de Noël ou les histoires d'amour de la Saint-Valentin, et à chaque fois c'est mère célibatante retourne dans son petit village où elle recroise son amour de jeunesse, et à chaque fois l'idée c'est, mais ça c'est la tradition de la famille, c'est faire des gâteaux à Noël, ce qui est la tradition de tout le monde, mais on sent chez les Américains le goût en fait de quelque chose qui se transmet, qui passe d'âge en âge. Alors et donc ce sont juste des biscuits au gingembre et à la cannelle.
1: Oui, mais c'est vrai qu'il y a ce côté-là.
2: Il y a ce
1: oui.
2: goût de l'enracinement.
1: Mais eux, ils ont toujours été présumés de droite, les Américains. Donc, tandis
2: pourtant,
1: que les Français.
2: Les Français, on s'est acharnés à leur supprimer la moindre des traditions possibles.
1: C'est ça.
2: Les vêtements, les langues, les danses, les musiques, l'histoire locale. Maintenant. Savoir pourquoi ça s'appelle la rue du vieux pont ou la rue du chat qui pêche, on est à la limite réactionnaire quand on pose la question.
1: Justement, j'ai découvert pourquoi le Kremlin Bicêtre s'appelait le Kremlin Bicêtre. Parce que ayant été à TV, alors je me suis dit, mais qu'est-ce que ça veut dire, le Kremlin Bicêtre? Alors c'est très intéressant. Il y avait donc les Russes qui étaient là, donc il y avait un bistrot qui avait ouvert. Et enfin, je vais pas vous le redire parce que c'est pas le sujet du jour. Mais puis d'ailleurs, je m'en souviens plus très précisément. Mais c'est très intéressant.
2: Il faut. En fait, moi, ce que je retiens, c'est ce goût. On creuse parce que Dieu nous le met sous le nez, le réel s'offre à nous, et quand on est droite, eh ben on creuse. Voilà, ben on ne dédaigne ni le verre en Duralex, ni le cafard, ni le torchon.
1: Oui, alors
2: est-ce qu'il y a un texte, un éloge du torchon dans Les belles-mères sont-elles de droite?
1: Oui, mais alors est-ce que c'est pas une lourde croix à porter quand même? Parce que effectivement, cet esthétisme qu'on ressent très fort peut nous gâcher la vie à un point extraordinaire, surtout si on a des mères, par exemple, qui sont de gauche ou qui n'ont aucun goût, même sans être.
2: je trouve que mon éloge du torchon.
1: Ah oui, alors c'est là-dedans ou c'est dans l'autre?
2: C'est dans celui-ci, ou la chaise longue c'est la chaise longue en soi et le torchon en soi, donc y compris les torchons moches, mais parce que...
1: Ah bon, c'est très indulgent alors en fait.
2: Oui. Ah bon. Je ne suis pas un esthète à la désesseinte qui rêve de vivre dans un appartement avec une tortue cloutée de pierreries en train de se promener nonchalamment. Une pile de torchons dans un placard de cuisine me ravit aussi, donc j'y vois le signe d'une maison bien tenue.
1: Oui, même... il y en a quand même des moches. Il y en a que j'ai jetés, moi, parce que c'est trop moche. Les avait offerts, je précise.
2: Les gens offrent des torchons, effectivement, qui sont absolument aberrants. Merci. Quand on aime bien la personne, on le garde, même quand le torchon... J'avais une tante qui nous offrait les torchons les plus laids possibles. Mais bon, chaque fois que je les vois, je pense à elle, donc je garde ces chouettes péruviennes qui sont d'une laideur complète.
1: C'est décidément un homme de droite, il est bon, il est généreux, il est tendre.
2: Il se souvient de sa tante en regardant ses torchons.
1: Alors, je vais lire un petit bout quand même, on a encore un petit peu de temps. Le torchon est-il de droite? Alors, c'est à la page 93, donc je rappelle, il s'agit du livre de Richard de Sèze, qui est mon invité. Les belles-mères sont-elles de droite? Nouvelle considération essentielle, ça je l'avais pas lu, donc aux éditions Nouvelle Librairie.
2: La Nouvelle Librairie.
1: Aujourd'hui, je chanterai le torchon. Le torchon classique, à rayures rouges ou bleues, oui voilà, moi c'est mon préféré, dont la simplicité familière et la toile rêche procurent à l'œil une satisfaction immédiate avant même qu'on l'ait empoigné pour essuyer la vaisselle, saisir l'aisance de la cocotte ou tirer la lèche frite hors du four. Ouvrir le placard où sont serrés les torchons bien pliés est déjà une joie. En éprouver la propreté et la siccité. Alors c'est quoi la siccité?
2: C'est la qualité de ce qui est sec.
1: Oh ça alors. Il y a un nouveau mot, bon, pour moi, je veux dire. En éprouvant la propreté et la siccité du bout des doigts est déjà un bonheur. On peut bien sûr attraper le premier venu. Mais pourquoi ne pas choisir celui dont la texture paraît adaptée à la chaleur du plat? Ceux en épais coton gaufré? Celui dont on sait qu'il absorbe à merveille les gouttes? Celui qui a toujours permis de reposer avec un sourire satisfait la poêle bien récurée? Peu s'en faut qu'on ne mesure la valeur d'une maison, à l'antiquité et à l'abondance de ses torchons, gage d'une prospérité ancienne et bien pensée.
2: De temps en temps, il y a des petits moments de grâce, parce que évidemment, parfois c'est besogneux. J'écris une chronique par mois pour l'Incorrect, et parfois je me bats les flancs. Parfois, le sujet arrive, et c'est une joie, parce qu'on sent qu'on va pouvoir faire un éloge des choses ordinaires en essayant d'en révéler tout ce qu'on ne voit pas. Et mon grand maître en matière d'humour et de catholicité, c'est Chesterton qui passait vie à bondir de joie et à rêver en fait d'être vis-à-vis du monde, même vieux, comme un enfant que tout étonne, tout ravit. Vous savez ça, Catherine, quand ils sont petits, on joue à la balle avec eux et ils seraient capables de nous renvoyer la balle pendant une heure sans se lasser.
1: Mais oui.
2: Et nous, au bout de 10 minutes, on n'en peut plus.
1: Mais c'est ce que...
2: Mais eux, voilà. Non. Et chez certains, ils disaient, mais il faut retrouver cette qualité d'étonnement. Et donc, voilà, il faut qu'on soit capable de regarder un torchon en se disant, mais non, là, je suis en train de regarder quelque chose fruit du travail des hommes et qui a une fonction précise, mais qui aussi bien peut servir à déguiser un gamin en bédouin en lui expliquant, et une fois qu'il a son torchon sur la tête,
1: mais j'ai beaucoup
2: qu'il
1: fait
2: est un
1: ça
2: berger
1: quand j'étais petite,
2: vers la crèche. Et ben voilà,
1: moi j'avais vu dans Tintin, ça y est, le petit insupportable là, il avait un torchon.
2: Voilà, exactement.
1: Alors nous sommes dans une remarquable institution, mais on nous torture quand même un peu. On nous dit qu'il ne reste plus que 4 minutes. Non. Mais d'abord vous pouvez rester après. Mais je voulais quand même mentionner celui-là, à la page 25. Les morts sont-ils de droite? Moi, j'ai beaucoup aimé. Emmanuel Macron, qui affectionne l'appareil des grandes funérailles, n'a jamais manqué de saluer avec originalité et talent les grandes disparitions. Jacques Delors, l'Europe, père, un artisan infatigable, et la France, une figure tutélaire de la scène politique depuis 40 ans. François Bayrou. Non, il n'est pas mort, François Bayrou.
2: Non, là, j'ai inventé l'éloge funèbre de François Bayrou.
1: Ah, d'accord. Et d'organiser des cérémonies publiques où sa propre personne, oui, c'est fou, ce nimbe de la fumée des encens destinés aux défunts, il est fabuleux quand il fait des trucs comme ça.
2: Ça m'a frappé. Je dis qu'il empoigne les cadavres pour se bâtir à lui-même un hôtel. Il a un côté
1: mortifère.
2: Oui. Ouais. Non. Là, quand il s'agit d'insulter Macron, je trouve un style un peu relevé. Là, on a des objets qui nous inspirent. Hein. Quand ce n'est pas le torchon, c'est Macron.
1: Voilà. Alors, écoutez, chers auditeurs, surtout ne manquez pas d'acheter et de lire ce livre. Emportez-les pour les vacances, ce sera très bien.
2: Mais oui, chaque chapitre fait 3 pages, ça se lit vite, ça s'oublie sur la table du salon, voilà. Ça vous fait un sujet de conversation pour le déjeuner.
1: En plus, ça vous donnera peut-être l'idée que vous êtes de droite finalement, même si vous ne l'êtes pas au début de la lecture, donc ça ne peut être que formidable.
2: Ça vous confortera, parce que peut-être quelques auditeurs à De Courtoisie sont déjà de droite, mais voilà, ça pourra les conforter dans ces choix ardis.
1: Non, mais pour la jeune génération aussi, c'est bien.
2: C'est vrai.
1: Voilà, ça leur montrera que nous sommes d'abord plein d'humour et que voilà, et en plus souvent ils écoutent la matinale de Radio Courtoisie, donc ça complétera utilement.
2: Qui n'hésite pas. Merci beaucoup Catherine en tout cas de m'avoir reçu, de m'avoir permis d'en parler.
1: C'est un plaisir pour moi. Alors mon premier invité de la seconde partie est déjà là, donc Marcus, que j'ai reçu pour ses poèmes il n'y a pas très
3: longtemps. Bonjour.
1: Et donc ce soir, il va on va répondre à la question: le droit est-il de droite?
3: Voilà, absolument. Je me suis inspiré du plus grand pour traiter ce presque jeu de mots.
1: Avant, je dois téléphoner à Jean-François Chemin parce qu'il fait une conférence tout à l'heure. Donc je lui ai promis que je l'appellerai à 19h30 précise.
2: je vous laisse et merci encore Catherine de m'avoir si gentiment reçu.
1: Merci beaucoup d'être venue.

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0: Samedi 25 juillet, nous sommes dans la semaine A du cycle des émissions de Radio Courtoisie. La suite de vos programmes à 23h, à votre soirée musicale, nous écouterons les symphonies de Mozart à minuit. Le libre journal d'Antoine Assaf du 2 mai 2026, chronique du Proche-Orient, l'invité du Liban, les lauréats du concours sur la mer de la Sorbonne. 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Le sujet était la bande-son des neiges du Kilimandjaro. À 5h30, le libre journal des débats, dirigé par Charles Demeyer, qu'est-ce que la déconstruction? 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Tout de suite, une pause musicale consacrée à Debussy. Nous écoutons les préludes, interprétés par Catherine Collard au piano. C'est un disque compact paru chez les éditions BMG Classique. Très bonne soirée sur Radio Courtoisie, les 21h.
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0: C'était Claude Debussy avec les préludes interprétés par Catherine Collard au piano. C'est un disque compact des éditions BMG Classique. Dans un instant, comme promis, la deuxième partie de la Résistance française dirigée par Catherine Rouvier. Qu'est-ce que la droite ?
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1: 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Très bonne écoute sur Radio Courtoisie. Il est 21h30.
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0: Voilà, nous reprenons donc cette émission après notre petite pause technique. Et donc, dans cette deuxième partie, bien, nous continuons les interrogations que nous avons lancées dans la première partie et qui font le thème de cette émission. Qu'est-ce que la droite? Oui, la droite revient. Nous sommes dans une période où les gens commencent à se rendre compte qu'effectivement, le désordre, le n'importe quoi, c'est quelquefois dramatique dans l'éducation et dans la justice et dans d'autres choses. Et donc, c'est pourquoi je crois important de définir, parce que pour beaucoup de gens, c'est un concept flou, pour beaucoup de gens, c'est un concept dépassé. Donc, je rappelle quand même, j'utilise mon émission pour faire ma propre publicité, que dans mon livre « La France, Colin Maillard » qui est sorti il n'y a pas longtemps, je traite beaucoup de ce sujet, hein, de le clivage droite-gauche existe-t-il, quid des contenus de la droite et de la gauche, et pourquoi certains, dont Emmanuel Macron, ont décidé de ne pas s'en servir et de pouvoir dire un jour je suis socialiste, un jour je ne le suis pas, et pourquoi c'est très mauvais pour la démocratie, c'est comme une règle du jeu auquel on enlève la règle, et bien du coup on ne sait plus qui triche, si vous voulez. Hein. Donc c'est particulièrement important. Donc j'essaye par mon émission, après le livre, de vous convaincre. Et donc, nous allons, dans cette deuxième partie, nous aurons au téléphone, je l'espère, parce qu'il fait une conférence à Lyon en ce moment, et donc c'est difficile pour lui, certainement, de trouver le temps de nous répondre, mais j'espère qu'il va le faire. Sinon, de toute façon, je parlerai de son livre. C'est aussi un livre qui vient de sortir. Donc ce soir, je suis vraiment très fière. Ce ne sont que des livres qui viennent de sortir. Donc Jean-François Chemin, qui est juriste, qui est professeur d'histoire, qui a voulu être professeur d'histoire en ZEP pour essayer, voilà, de comprendre un petit peu ce qui se passait avec cette jeunesse, et qui est écrivain catholique assumé, qui a écrit de fort beaux ouvrages sur déjà un certain nombre de sujets, vient donc d'écrire « Notre ami la gauche, deux siècles de cléricature », donc aux éditions Via Romana. Et on disait tout à l'heure, je recevais Olivier Dard en première partie, et on disait combien l'athéisme de la gauche, alors on parlait plus précisément du marxisme, mais on peut l'étendre à différentes formes d'appartenance à la gauche, combien l'athéisme faisait que il y avait une religion de substitution, en quelque sorte. Et c'est pourquoi, je pense, il nous en dira plus quand nous l'aurons au téléphone, mais c'est pourquoi Jean-François Chemin emploie ce terme de cléricature, hein, c'est-à-dire qu'on a effectivement une sorte de nouvelle religion dont Dieu est complètement absent, et du coup la morale traditionnelle aussi, on refait tout, on fait l'homme d'ailleurs aussi, et puis la femme, et puis on les interchange, et puis voilà. Cette nouvelle religion a des clercs, hein, quand vous écoutez certains ministres vous expliquer doctement expliquer à des enfants dans des écoles que si tu aimes une petite fille alors que tu es un garçon, c'est la même chose que si tu aimes un garçon, et si tu es une petite fille, bah tu peux devenir un petit garçon. Disons qu'on est quand même dans des domaines qui ne sont pas normalement qui ne relève pas normalement d'un ministère et qui ne relève pas normalement de la société civile. Hein. Nous sommes là dans une espèce de nouvelle religion. Donc c'est ce que je pense que nous parlerons si nous arrivons à la voir au téléphone. Et ensuite, nous aurons la chronique de Marcus Magre, ici présent, dont j'ai eu le plaisir de lire des poèmes à l'antenne. Donc, il est poète, mais il connaît très bien aussi la justice et tout ça. Et donc, il nous fera une petite chronique sur le droit est-il de droite. Et enfin, nous aurons Julien Vergès, qui venait régulièrement comme chroniqueur, puis qui est parti dans le Sud, mais qui, ce soir, nous fera le plaisir de venir, bien qu'il prépare une exposition, qui est donc dessinateur, et lui, sa chronique sera « La fête de la musique est-elle de gauche ?» Voilà, donc je prends mon invité au téléphone. Allô ?
1: Oui. Oui, merci. Bonjour Catherine.
0: Oui, merci de nous donner un petit peu de temps, cher Jean-François Chemin, parce que j'ai beaucoup de chance ce soir. J'ai invité trois personnes et tous, dont vous, viennent de publier. Et c'est important, je trouve, qu'on puisse indiquer à nos auditeurs ce qui vient leur intéresser. Et donc j'étais en train, vous m'avez peut-être pas entendu, mais j'étais en train de...
1: Oui, j'ai entendu.
0: Voilà, sur la cléricature, est-ce que vous approuvez ce que j'ai dit ou pas?
1: Ah ben, totalement, avec une petite nuance, petite précision. La gauche n'a pas seulement ses clercs, elle est la religion des clercs, elle est la religion de la cléricature, elle est la religion obligatoire de tout ce qui, dans ce pays, fait profession d'intellectuel. C'est-à-dire les professeurs, les journalistes, le monde de la culture, le monde associatif, les politiques bien sûr, et puis la magistrature et le barreau, en tout cas le pénal. Donc c'est la religion obligatoire de toute personne qui veut montrer qu'elle a un statut privilégié de clerc. Voilà.
0: Alors nous y avons échappé quand même, vous et moi.
1: Bah alors, c'est-à-dire que oui, nous y avons échappé, mais du coup, nous ne sommes pas considérés par ces gens-là comme des gens qui ont une opinion différente, mais comme des hérétiques.
0: Voilà.
1: Et c'est pour ça que vis-à-vis de nous, la lutte est à mort, hein, puisque nous sommes la gauche, le clerc de gauche, donc c'est un peu un pléonasme, ne connaît pas de gens qui ont des opinions différentes de la sienne. Il connaît des grands pêcheurs, des pêcheurs absolus, et puis il connaît des hérétiques. Voilà. Mais donc, il ne se place jamais sur le plan du débat, mais sur le plan de la condamnation morale. Et de l'excommunication et éventuellement de l'invisibilisation qui a remplacé tout simplement le bûcher.
0: Alors, nous avons quelques exceptions, dont Radio Courtoisie et dont aussi CNews, puisque votre livre est préfacé par Mathieu Bock-Côté, qui est quand même la vedette politique incontestée de CNews.
1: Tout à fait, mais quand on voit effectivement le mépris et la haine dont les médias alternatifs, Radio Courtoisie, CNews, TV Liberté, le groupe Bolloré, etc., etc., sont l'objet, il y a véritablement un procès en illégitimité de ces médias, donc il faut par tous les moyens possibles faire taire, donc soit en leur supprimant, on l'a vu ça récemment, leur fréquence à la télévision, soit en leur intentant procès pénal sur procès pénal. Ouais. Il s'agit véritablement de nous faire taire parce que nous sommes, encore une fois, des hérétiques. Et donc, la gauche étant lointainement héritière du clergé catholique, a conservé cette idée que l'orthodoxie, c'est la vérité et l'amour, et que donc, forcément, l'hérésie, c'est l'erreur et surtout la haine. Hein, et donc, les procès qu'on nous fait en permanence sont des procès en haine. Voilà, on ne peut pas exprimer une idée sans être taxé d'être haineux. C'est l'alpha et l'oméga du discours de gauche. Et ensuite, eh bien, on nous fait condamné pour propos haineux, et on vient ensuite nous expliquer qu'il ne faut pas débattre avec nous, parce que tout simplement, nous sommes des repris de justice.
0: C'est ça.
1: Alors, donc, j'essaye de montrer...
0: Oui.
1: Pardon, oui.
0: Non, je voulais juste...
1: J'essaye de montrer dans ce livre...
0: Oui, allez-y.
1: On va y arriver.
0: Allez-y.
1: J'essaye de montrer dans ce livre un peu le système nerveux de la gauche. C'est-à-dire que je ne donne pas beaucoup d'exemples, j'essaye simplement de comprendre comment ces gens fonctionnent, comment ça se passe dans leur tête, avec effectivement également une explication historique. Hein. J'essaye de montrer comment la gauche est arrivée en septembre 1789 dans le paysage politique français, justement par des clercs d'Ancien Régime, c'est-à-dire tout un tas de curés sans vocation et frustrés, Sieyès, Fouché, Talleyrand et plein d'autres. La révolution a été faite très largement par des anciens curés frustrés,
0: oui, c'est vrai.
1: Certains qui sont devenus, et qui nous ont transmis tous les travers qu'on prête à l'Église, à tort ou à raison. Ils ont gardé le cléricalisme,
0: ouais.
1: Ils ont gardé le dogmatisme, ils ont gardé l'augustinisme politique, c'est-à-dire cette prétention que l'action politique se limite à une mise en œuvre de la morale évangélique, telle qu'ils la comprennent. Ils ont gardé bien sûr
0: l'inquisition. Ça, c'est pas mal comme idée, moi, je trouve. Moi, je trouve que c'est pas mal comme idée, ça. Je suis très augustinienne.
1: Donc, l'augustinisme politique.
0: Oui, je trouve que c'est pas mal. Bon, mais vous allez me convaincre
1: voilà,
0: du contraire.
1: Donc ils mettent en œuvre tout ce qu'ils reprochent à l'Église. Simplement, vous l'avez dit avant que j'intervienne, ils se constituent comme une nouvelle religion. et leur... Ah oui, bien sûr, j'oubliais de dire, bien sûr, ils ont repris ce travers qui est la guerre de religion. Hein, les colonnes infernales jacobines en Vendée s'inspiraient explicitement de celles du maréchal de Villars pendant les guerres des camisards. Donc il y a véritablement dans le mode de fonctionnement de la gauche quelque chose qui est de nature, d'origine et de nature religieuse. Et c'est pour ça qu'il est extrêmement difficile et même impossible, et je dirais même pas souhaitable, de chercher à débattre avec eux et à se faire comprendre eux, parce qu'ils sont pas du tout sur ce plan-là.
0: C'est ça. Donc vous écrivez, d'ailleurs, vous avez écrit donc ces idées chrétiennes qui ont bouleversé le monde. Hein, ça, c'était en 2023. En fait, vous vous adressez aux chrétiens. Mais c'est très important que vous le fassiez. Et la manière dont vous le faites, c'est capital, parce que justement, il y a de telles attaques permanentes que même des gens de bonne foi peuvent se laisser détourner de la religion tellement on dit de mal de l'Église, il n'y a des pédophiles que dans l'Église. Enfin, il y a toute une guerre qui est menée, qui est terrible. Donc c'est bien que vous essayez et que vous arrivez, je pense, à casser cette guerre permanente. On peut pas dire un autre mot que guerre, hein, qui est menée au christianisme en général, mais plus spécifiquement au catholicisme dans notre pays, puisque c'était un pays essentiellement catholique. Donc alors d'abord, j'ai lu que ce livre, Ces idées chrétiennes qui ont bouleversé le monde, ont été traduits et édités en Slovénie. Alors, je voulais vous féliciter.
1: Bah écoutez, j'ai eu la surprise effectivement il y a quelques jours de voir arriver un carton de livre envoyé par l'éditeur. Je n'ai pas compris la langue, je me suis dit tiens, c'est peut-être du hongrois, ou on m'a dit que c'était du slovène. Du coup j'ai pensé à l'envoyer à Melania Trump, puisque Melania Trump est slovène. Et
0: oui.
1: Ça fera au moins quelqu'un qui comprendra ce livre.
0: Mais c'est génial, mais absolument.
1: Il est quasiment sous enveloppe, je pense que je vais l'envoyer incessamment. Voilà.
0: Formidable. Alors, je voulais aussi vous dire, puisque j'ai été voir, bien sûr, sur Internet, hein, on googlise maintenant, c'est comme ça qu'on fait, surtout qu'on ne veut pas déranger les gens, les faisant parler pendant des heures, donc comme ça, on va... Et alors, j'ai vu, attention, hein, il faut que vous fassiez attention, il y a une grande guerre menée contre vous, vous êtes suivi par 666 personnes.
1: Ah oula, bah, c'est le diable en personne.
0: Voilà.
1: Ah bon, d'accord.
0: C'est la guerre occulte.
1: Tout ça est inquiétant. Oui. Mais effectivement, vous l'avez très justement dit, l'ennemi absolu et récurrent de la gauche est l'Église catholique, justement parce que dans sa prétention à vouloir instaurer un monde parfait sur cette terre, elle a un concurrent et un adversaire, c'est l'Église, qui dit depuis saint Augustin qu'il y a deux cités et que effectivement nous devons travailler à construire la cité des hommes, mais que la seule cité de Dieu a vocation à être parfaite. Hein, et donc l'Église est leur concurrente,
0: ouais.
1: D'autant plus que la gauche, du point de vue, comment dire, pas du point de vue idéologique, mais du point de vue, je ne sais pas comment on peut appeler ça, théologique ou autre, est le conservatoire de tout un tas d'hérésies que l'Église a combattues à travers les siècles.
0: C'est ça.
1: Alors, ça commence par le pharisaïsme, ce qui n'est pas une hérésie, mais enfin que le Christ a combattu. Ça se poursuit ensuite par le pélagianisme, le manichéisme, le catharisme, le puritanisme, le jansénisme, et toutes ces hérésies ont pour caractéristique commune de faire passer la frontière entre le bien et le mal, entre des hommes et d'autres. Il y a des gens qui sont tout bien, et il y a des gens qui sont tout mauvais.
0: Hein,
1: et
0: c'est ça.
1: La position de l'Église, c'est de dire que la frontière entre le bien et le mal, elle passe en chacun de nous. Et donc, je sais bien, c'est pas la peine que les gens de gauche m'expliquent que je suis une crapule. Je le sais. La seule différence entre eux et moi, c'est qu'ils le sont autant que moi, mais ils ne le savent pas. Voilà. Et c'est ça qui nous différencie. C'est la notion de péché originel. Je crois que c'est Carl Schmitt, j'en suis pas sûr, mais je crois que c'est lui qui avait dit qu'en politique, la frontière, c'était celle essentielle, était entre ceux qui croient au péché originel et ceux qui n'y croient pas. Eh bien, la gauche, c'est les gens qui ne croient pas au péché originel, qui croient donc, comme Pélage, qu'on a vocation à faire un homme parfait, et donc le paradis sur terre, si tous les hommes parfaits se réunissent. Mais pour ça, ça implique d'éliminer les gens qui, eux, ont choisi le parti du mal, l'ont choisi délibérément, et quand on aura éliminé tous les méchants, eh bien, on pourra vivre entre gentils. Et c'est pour ça que la gauche a le massacre à grande échelle véritablement dans son ADN, mais ne s'en fait pas reproche, parce que ce sont les dégâts collatéraux de l'avènement du bien. Voilà.
0: C'est ça. C'est finalement le goulag, c'est la réparation de péchés qu'on a commis forcément volontairement puisque on est parfait normalement.
1: Le goulag plus Staline, enfin Lénine plus Staline, c'est 20 millions de morts. Mao, c'est 50 millions de morts
0: bien
1: pendant
0: bon,
1: en avant, 20 millions de morts pendant la révolution culturelle. Pol Pot, c'est 4 millions de morts, 3 millions de morts en 4 ans. Hein. Alors on va vous sortir Pinochet. Pinochet, c'est 3500 morts, évidemment, c'est épouvantable. Mais Pol Pot, c'est 1000 fois plus. Hein. Et simplement, les morts de Pol Pot, ils passeront toujours mieux que ceux de Pinochet, même s'ils sont 1000 fois plus nombreux, parce que c'est quelque part, c'est... Et encore une fois, c'était des dégâts collatéraux pour faire advenir la société parfaite, la société du peuple des rizières. Alors la gauche également est très très forte, parce qu'elle a sorti de son giron le mal absolu, qui est donc le nazisme. Hein, mais si on regarde bien l'essence du nazisme, j'ai du mal à comprendre ce qui le différencie d'une idéologie de gauche. Hein. C'est l'idée que finalement, un peuple... de gens purs et voilà, qui ont vocation à vivre heureux, le seront quand on aura éliminé des gens intrinsèquement impurs. Alors pour les nazis, c'était les israélites. Pour les communistes, c'était les prolétaires. Les koulaks. Pour Mao, pour Pol Pot, il y avait par définition des gens à éliminer par milliers, par millions, pour qu'on puisse enfin vivre heureux. Alors j'ai du mal à comprendre, moi je manque d'intelligence, mais c'est peut-être pour ça que je suis pas de gauche, je suis pas assez intelligent, et puis pas assez bon moralement. J'ai du mal à comprendre ce qui différencie le nazisme des idéologies de gauche, dont il est d'ailleurs issu, à part que comme il a perdu la guerre en 45 et qu'on a découvert immédiatement toutes les horreurs dont il avait été capable, alors que celle de Staline, on les a découvertes.
0: Ah ça a duré, oui. Ça a pu durer,
1: voilà.
0: Tranquille.
1: Staline était du côté des vainqueurs, et puis Mao aussi était du côté des vainqueurs, etc. Donc on a là des gens qui ont commis le même type d'horreur que le nazisme, pour des raisons qui pour moi n'étaient pas différentes, mais qui quelque part ont récupéré le nazisme pour en faire l'épouvantail absolu, qui quelque part leur donne systématiquement, et pour l'éternité, quittance de toutes les horreurs qu'ils font.
0: Exactement.
1: Parce que c'est au nom du combat contre le nazisme.
0: Bon,
1: voilà. Donc là j'estime que c'est du nominalisme, hein. On a qualifié cette idéologie horrible d'extrême droite, hein, alors que pour moi c'est une idéologie de gauche comme les autres. Hein, je ne sache pas que Hitler se soit à un moment donné revendiqué comme quelqu'un qui était de droite. Hein.
0: Oh bah non, son parti, voilà, c'était le parti des travailleurs, le NSDAP, hein, c'était le parti des travailleurs.
1: Voilà, exactement. Donc là, il y a une pirouette rhétorique de notre ami la gauche, le titre de mon livre, pour définitivement se blanchir par la comparaison avec le nazisme, alors que le nazisme est une idéologie de gauche comme les autres, et que les autres idéologies de gauche devraient être traitées comme le nazisme. Je ne vois pas en quoi être un koulak au bord de la fosse commune qui va se prendre une balle dans la tête présente une différence fondamentale avec le fait d'être un israélite au bord de la fosse commune qui va se prendre une balle dans la tête. Je ne vois pas, je ne vois pas. Par contre, on me l'explique.
0: Voilà. Oui, non, mais c'est le grand mensonge, hein, le grand mensonge communiste, ça a été cette habileté de récupérer finalement à la fin de la guerre un statut en France, en tout cas un statut de résistant, et de dire que tous les autres, eh bien, c'était forcément des fascistes, des nazis, et voilà, et donc et malheureusement.
1: Le grand mensonge de la gauche en général, parce que d'une certaine manière, la gauche, depuis qu'elle existe, représente le bien. Donc finalement, tout ce qui a été bien, c'est elle. Tout ce qui n'est pas bien, c'est la droite ou l'extrême droite. Elle s'est récupérée la résistance alors que les communistes sont rentrés dans la résistance en juin 1941. Auparavant, ils ont plutôt collaboré. Eh bien aujourd'hui, pour tout le monde, la gauche, c'est la résistance.
0: Oui.
1: C'est la gauche qui a très largement colonisé, rappelez-vous, Ferry, c'est le devoir des peuples civilisés, etc., etc. Aujourd'hui, pour tout le monde, c'est la droite qui est colonialiste et c'est la gauche qui est anticolonialiste. Enfin, finalement, tout ce que l'histoire a jugé positivement, la gauche se le récupère, et le reste, c'est la droite. Alors, sachant que la gauche est vent arrière pour lutter contre le roman national, hein, mais en fait, ça la dérange pas par ailleurs de construire le roman de la gauche. Le prof d'histoire que j'ai été dans l'éducation nationale, hein, était payé pour en permanence réciter le roman de la gauche. Hein. Je cite l'assassinat de Saint Jean Jaurès. Bon, c'est épouvantable, effectivement, le pauvre Jean Jaurès, buté par un nationaliste peu de temps avant la guerre. Mais je cite dans mon livre le cas du malheureux Marius Plateau. Je ne sais pas si un seul auditeur, même de Radio Courtoisie, a entendu parler de Marius Plateau, qui était le chef des Camelots du Roi, je crois que c'est en 1923 ou 1924.
0: Ah, mais oui,
1: qui a été assassiné dans les locaux de l'Action française par une anarchiste qui cherchait Charles Maurras ou Léon Daudet, qui a tiré sur Marius Plateau, qui n'a pas été condamnée, elle n'a pas été condamnée, et je crois que c'est Aragon et Éluard qui ont rédigé des poèmes, des odes à cette femme en disant que voilà, elle était l'amour, etc., la lumière, enfin, je ne sais plus ce qu'ils disaient, mais... Voilà. Donc, selon que vous êtes un socialiste ou un homme de gauche qui a été assassiné, on va vous presser des coups.
0: Ah, on a été coupé.
1: Exactement dans les mêmes conditions,
0: ah, voilà.
1: Ça n'a jamais existé, on n'en parle pas.
0: Hein. Donc...
1: Je ne vous parle pas également... Voilà, bon, enfin, on pourrait effectivement développer beaucoup. Je donne beaucoup d'exemples dans mon livre. C'est un petit livre, mais voilà, je pense que je donne pas mal de grains à moudre aux gens qui voudront mieux comprendre comment fonctionne la gauche.
0: Ben écoutez, donc je conseille vigoureusement à nos auditeurs d'acheter votre livre, Notre ami la gauche, donc le livre de Jean-François Chemin, Notre ami la gauche, deux siècles de cléricature, qui est paru chez Via Romana. Et je voudrais, avant qu'on se quitte, parce que je sais que vous devez faire une conférence, donc je ne veux pas vous retarder, je voudrais rappeler pour nos auditeurs que vous avez écrit, publié en 2010, La vocation chrétienne de la France, et que c'était préfacé par Monseigneur Dominique Ray, évêque de Fréjus, Toulon, donc c'est quand même très... Toutes vos préfaces sont extrêmement, de gens tout à fait importants.
1: Ah oui.
0: Kiffe la France, qui est sorti en 2011, a été préfacé par le général d'armée Hervé Michel Gobillard, et vous avez écrit Une autre histoire de la laïcité en 2013, qui a été préfacé par Rémi Brague, qui est également un des savants en sciences humaines les plus connus et les plus révérés aujourd'hui, et notamment pour tout ce qui porte sur la religion, mais pas seulement. C'est...
1: Tout à fait. Et post-facé par le cardinal Barbarin.
0: Voilà, donc vraiment, vous bordez de tous les côtés, je vois.
1: Voilà, exactement.
0: Bon, bah écoutez, je vous remercie beaucoup d'avoir pris sur votre temps. Je vous souhaite une bonne conférence, je n'en doute pas d'ailleurs.
1: Merci beaucoup.
0: Et puis, à très bientôt.
1: À très bientôt.
0: Merci, au revoir. Voilà, chers auditeurs, je suis très content d'avoir pu avoir en ligne Jean-François Chemin, qui est un brave soldat de la chrétienté, je dirais. J'ai même pas fait exprès, quand j'ai fait le synopsis, j'ai mis écrivain catholique. Alors, il n'est pas que ça, mais c'est quand même... voilà, il monte au créneau chaque fois qu'il faut monter au créneau pour défendre notre religion qui est attaquée vraiment de toutes parts. Je vais vous lire juste une petite phrase qui résume un petit peu sa pensée. Pharisien, pélagien, puritain, janséniste, manichéen, l'esprit de gauche est un conservatoire des théories rejetées et combattues par l'Église catholique dans la définition progressive de son orthodoxie. Elles ont toutes pour point commun la prétention d'une élite autoproclamée de faire passer entre elles et les autres la frontière entre le bien et le mal. L'homme de gauche se veut donc le gardien du vrai, du bon et du bien, et ceux qui s'opposent à lui, ou plutôt ceux à qui il s'oppose, sont renvoyés dans le champ des pécheurs absolus. Voilà. Maintenant, nous allons continuer notre exploration sur ce qu'est la droite, ce que n'est pas la droite, ce que sont la droite et la gauche, en abordant un sujet qui pourrait, effectivement, vu la similitude des termes entre droit et droite, pourrait paraître évident, mais qui ne l'est pas tant que ça, et surtout de nos jours. Et donc, nous allons écouter Marcus Magre, qui nous fait le plaisir de sa visite pour une chronique, qui va nous dire si le droit est de droite.
2: Oui, merci Catherine. La gauche a coutume de dire depuis mai 68 que tout est politique. Et c'est vrai d'une certaine manière. La gauche est politique, et comme elle se propose de tout régenter jusqu'à la nature elle-même, rappelons-nous comme la génétique était tenue pour une science réactionnaire en URSS, tout ce qu'elle touche devient politique, tant il est vrai que les vérités deviennent des dogmes dès l'instant qu'elles sont contestées, selon les mots de Chesterton. Ainsi, il est devenu politique de dire qu'un homme qui se croit femme n'en devient pas une pour autant, dès l'instant qu'on a voulu qu'un Robert ou un Gontran pouvait très bien accoucher de jumeaux. C'est ce qu'on appelle la lutte pour l'égalité des droits. Précisément, il existe une autre chose auquel rien ou presque n'échappe, le droit. On sait qu'une loi peut être de gauche ou de droite, et d'ailleurs, les parlementaires qui la votent se répartissent en fonction dans l'hémicycle. Mais le droit dans son ensemble, la notion même de droit a-t-elle un camp ? Ne cédons pas à la facilité qui serait de rattacher le mot droit à la droite. La gauche a des arguments à faire valoir, entendons sa plaidoirie. La gauche n'ignore pas le mot droit, et au contraire, elle en use à l'envi, et c'est bien son droit après tout. Elle en use tant qu'il fait partie de son identité. Toute son histoire est celle de l'arrachage de droits nouveaux, c'est du moins ce qu'elle prétend. Se battre pour nos droits est devenu une expression consacrée, tout comme les droits des minorités, etc. Le droit de vote, le droit de ne pas croire en Dieu, le droit de se syndiquer, le droit de faire grève, le droit de divorcer, d'avorter, de se marier avec une personne du même sexe et, nous l'avons vu, de changer de sexe ensuite. Parfois, elle veut aussi abolir des droits, comme le droit de propriété ou le droit d'éduquer ses enfants chrétiennement. Bref, la gauche, en droit, elle s'y connaît. En tout cas au pluriel. Car, c'est à noter, il s'agit 99% du temps des droits, ou du droit, ou du droit à, les fameux droits subjectifs, les droits de créance. À commencer par les droits de l'homme, ce sont bien les droits, là encore. Dans un autre registre, elle voue également une particulière affection pour un autre genre de droit, les droits de succession, les droits de mutation, etc. Mais c'est encore un autre problème. Bref, il ne s'agit presque jamais du droit tout court, au sens de loi. Et là, la droite a bien plus de pertinence. Historiquement d'abord, le droit actuel est le fruit d'un immense ordre préexistant qui commence grosso modo par le droit romain, enrichi par le droit canon et qui s'agrémente de la jurisprudence des parlements, des édits et des coutumes d'Ancien Régime. Le droit est l'œuvre des clercs, des rois et des habitudes, des puissants, des savants et de la norme sociale, loin, bien loin de la fiction juridique, de la volonté générale. Dans l'idée aussi, car le droit, c'est d'abord et avant tout une règle, comme la règle de Saint-Benoît. Il s'impose en lui-même comme étant la bonne manière, la bonne solution, non par opposition à une autre, mais à l'égard de l'infinité de toutes les autres règles possibles. Il est donc excluant et péremptoire. Le droit est également une transcendance. Le raisonnement juridique est de nature hiérarchique. On prend un fait, on prend une loi, et on applique la loi au fait pour en tirer une solution. Le droit s'impose au fait par la volonté du législateur et du juge. D'ailleurs, le droit est lui-même soumis à l'idée du bien, du juste, du bon. La preuve, c'est qu'on n'a jamais encore interdit quelque chose que l'on considère comme bien, ni permis ou encouragé quelque chose que l'on considère comme nuisible. 1000 juristes modernes et parmi les plus éminents diront le contraire. Le droit n'a rien à voir avec la morale, le droit n'est qu'un état des choses donné. Ils contredisent ce faisant bien plus grand qu'eux, Socrate, Aristote, saint Thomas d'Aquin et bien sûr l'homme de la rue, le bon sens populaire. Ils se contredisent surtout eux-mêmes. Eux qui n'ont que justice sociale aux lèvres, qui parlent toujours d'égalité, seraient bien en peine d'expliquer en quoi la justice et l'égalité seraient préférables à l'injustice et à l'inégalité, si le bien et le mal se sont étrangers au droit. Enfin, le droit est une tradition. Dans sa logique déjà, il faut que la règle existe avant d'être appliquée, ce qui suppose une succession. Ensuite, dans sa pratique, la règle de droit n'a de sens que si elle résiste au passage du temps et des comportements. Autant vaut four qui ne cuit que charte qui n'est usée, dit l'adage. Sinon, à quoi bon appliquer aujourd'hui ce qui sera caduque demain ? Inversement, comment se lancer dans une entreprise qui peut être dite hors la loi d'un jour à l'autre ? Le droit implique donc, par sa nature, un respect de la volonté ancienne et de la parole donnée au-delà des circonstances. Voilà pourquoi l'on gravait autrefois les lois dans le marbre, les 10 commandements, la loi des 12 tables de la République romaine. Il faut qu'un droit reste. Ainsi, on peut le dire. Exclusif dans ses vues comme le plus inspiré des prophètes, œuvre de la plus noble des élites, attaché à la permanence des choses, toujours à la recherche d'ordre et de cohérence plutôt qu'à la satisfaction immédiate d'une revendication, préférant les ors et le marbre ou la poussière des rouleaux au froissement fébrile des journaux officiels qui succèdent. Oui, le droit est de droite.
0: Ah, bravo! Bravo! Un bon plaidoyer. Quel est l'adage, là? Ça m'a bien plu, cet adage.
2: Alors, j'en ai pas retrouvé la source, mais j'ai maintes fois entendu « Autant vaut four qui ne cuit que charte qui n'est usée
0: ». C'est pas mal, ça, effectivement.
2: Il y a l'âge de vieux français.
0: Alors, vient d'entrer dans le studio mon second invité de la deuxième partie, Julien Vergès.
3: Absolument. Donc, le sens, en fait, c'était que l'inflation législative existait déjà à cette époque-là.
2: Je pense qu'à toute époque, elle a pu exister. Après, c'était pas le sujet là. C'est que c'est que non, le droit qu'on a aujourd'hui, tout ce qui en fonde la base, est fait par l'accumulation des siècles. Qui une sorte de d'inflation législative, mais bon, c'est plus pardonnable sur 20 siècles que sur
3: non, parce que je me demandais si on, le sens était qu'on fabriquait des chartes comme on fabriquait des petits pains.
2: Non, le sens c'est qu'une loi qui n'est pas appliquée ne sert à rien et donc il faut l'abandonner.
0: Voilà, et des lois inappliquées, il y en a de plus en plus. Les codes ont doublé, triplé de volume ces dernières années. Et il y a des lois, alors on voit en ce moment, hein, les lois sur, par exemple, comment ça s'appelle, la mesure des appartements, comment ça s'appelle?
2: Le DPE.
0: Le DPE, par exemple, voilà, c'est un exemple de quelque chose de parfaitement inapplicable dans un pays où les trois quarts des maisons sont des maisons anciennes et où ils sont, on peut pas ni plâtrer du truc sur de la pierre ancienne, on peut pas non plus, enfin c'est infaisable, tout ça est absolument infaisable.
3: Moi, l'exemple du four à pain, surtout, ça m'a rappelé l'histoire du droit de cuissage, en fait. Parce que vous savez, quand on veut glorifier la...
0: Non, quand on veut glorifier... Tout de suite, il est coquin.
3: Quand on veut glorifier la République et les temps modernes et la démocratie qui connaît que les Lumières, par opposition au temps obscurantiste du Moyen-Âge, on invoque souvent deux choses, enfin deux préjugés. Le premier, la terre était plate, enfin c'est le fameux terre-platisme, enfin soi-disant qui serait omniprésent, enfin heureusement grâce aux Lumières de la République.
0: Et, oh, alors c'était bien avant,
3: et le deuxième, bon. Et le deuxième grief, c'est le droit de cuissage, hein, qui aurait eu cours au Moyen-Âge. Mais en fait, selon Régine Pernoux et les grands historiens spécialistes du Moyen-Âge, le droit de cuissage n'a jamais existé.
0: Mais non.
3: Sauf.
0: Chez les chrétiens, on n'a pas de droit de cuissage, enfin.
3: Pas le seigneur, il n'y a jamais eu de mœurs comme ça, obscures, où le suzerain aurait eu le droit, un droit de cuissage sur les pauvres paysannes. En fait, Régine Pernoux explique très bien que le droit de cuissage existait effectivement.
2: Mais qui a eu une pratique. Mais.
3: C'était le droit, un droit que le seigneur avait sur les fours à pain.
2: Oui, d'accord.
3: C'est pour ça que je repense à cette année. Ce qu'on appelait le droit de cuissage, c'était le droit
0: de faire cuire.
3: C'était le droit de cuire des pains dans le four à pain du village qui appartenait au suzerain, en fait. Voilà.
0: Mais en tout cas, ça, c'est le passage sur le passage du droit au droit au pluriel est très intéressant parce que c'est vraiment ça. Et on a des historiens du droit qui ont beaucoup développé cette idée, comme Michel Villet, et c'est véritablement ça, c'est-à-dire on a le droit à, mais avant on avait plutôt le droit de, ce qui était déjà pas mal, mais le droit à, ce sont des créances en fait, ce sont pas des droits, hein, ce sont des créances qu'on a sur l'État, le droit au logement, le droit, etc., et droit à la santé, droit à l'éducation, c'est très bien, je critique pas, mais je dis simplement que voilà, comme ça a été dit dans cette chronique, c'est un passage. C'est-à-dire que je vais pas le redire aussi bien. Alors,
2: effectivement, le droit de créance n'a de sens que en s'insérant dans un droit plus grand qui pose des obligations. Si on ne fait que réclamer des droits sans égard pour l'ordonnancement juridique global. Il arrive un peu ce qu'on a aujourd'hui, c'est-à-dire que tout s'écroule plus ou moins, puisque...
0: On a droit à la retraite, mais personne n'est obligé de...
2: On a bougé une carte sans faire attention aux autres, quoi.
3: Droit à la retraite, et encore. C'est un droit hypothétique, on va dire.
0: Alors, mes amis, il faut que je lise, je n'ai pas du tout lu les messages d'auditeurs.
3: Ah oui, alors avant, non, mais je voulais juste donner un exemple de ce droit fiction, de ce droit créatif.
0: Oui, oui, il n'y a pas de problème.
3: Donc j'ai reçu ça aujourd'hui. Face à l'ampleur des discriminations, la défenseure des droits, Claire Hédon, exhorte au respect des droits des personnes transgenres, car les logiciels informatiques, nous dit-elle, les logiciels administratifs de gestion, constituent des freins importants à l'utilisation de la civilité adéquate et au respect de l'identité du genre des personnes, a-t-elle observé.
0: Voilà. On ne voit pas pourquoi, parce que si
3: elle adresse un rappel à l'ordre au logiciel des administrations.
0: Oui,
3: si, parce que il n'y a que monsieur, madame dans les logiciels.
0: Mais non, il y a troisième, j'ai vu ça dans je ne sais plus quel truc, troisième possibilité.
3: Oui, mais apparemment, c'est pas encore généralisé.
0: Quelqu'un qui est transgenre, il a choisi un autre genre, mais il va pas donner les deux genres, il va en donner qu'un, il va donner celui qu'il a conquis.
3: Il doit bien avoir que. Vous êtes naïve, bien naïve, Catherine.
0: Ah bon?
3: Il n'y a pas que trois genres, enfin, il y en a beaucoup plus.
0: Ah oui, 50.
4: Bien sûr.
3: C'est trois, c'est déjà une discrimination terrible. C'est déjà. Vous êtes ternaire, tellement ternaire.
0: Oh là là. Bon, allez, je vais lire les messages, parce que sinon les auditeurs qui vous écoutent, ils se disent juste, elle va jamais les lire. Alors, Raymond de XVI défend Louis XVI et Richard de XVI est un fieffé orléaniste. Alors, il n'est pas là pour vous répondre, cher monsieur, mais je vais lui transmettre, bien entendu. Quelle décadence, mon feu. Nous avons des auditeurs qui sont parfois extrêmement agréables et parfois extrêmement désagréables. Alors, le Tour de France est-il de droite? C'est une excellente question. Nous allons y réfléchir, cher auditeur, et vous donner la réponse. Moi, je pense que oui, instinctivement.
3: En tout cas, les mairies écologistes voulaient interdire le passage du Tour
0: donc
3: de
0: France.
3: C'est des gens qui sont pour le vélo, mais sauf le Tour de France.
0: Voilà, ils sont pour le vélo dans Paris. Au milieu des voitures, mais pas pour faire le Tour de France. Donc, a priori,
3: c'est
0: oui.
3: C'est un sport de masculinité toxique.
0: En plus, c'est masculin. Et puis, en plus, c'est très traditionnel. Enfin, on a tous entendu, c'était des héros dans le temps, les gens qui gagnaient le Tour de France.
3: Ça manque de diversité.
4: Il y a une époque où ils s'arrêtaient dans les bistrots pour boire une bière avant de repartir. Enfin, voilà, quoi. C'était.
0: Voilà, encore un argument.
4: Voilà.
0: Épatant. Alors,
3: la parité n'est pas respectée.
0: En plus. Il n'y a pas encore des Tours de France féminins.
3: Si, il y aurait. Si, ça existe. Personne ne le regarde.
0: Ils sont maso, moi, je ne sais pas. Déjà, bref, quand je les vois, les pauvres, chacun ses goûts. Hein. Mais c'est vrai que je devrais en faire un peu plus, évidemment. Moi, question perte de poids, ce serait bien que je fasse le Tour de France, mais bon. Bonsoir, madame. Ça. J'ouvre ce soir pour la première fois Psychologie des foules de Gustave Le Bon. C'est une excellente idée, chère auditrice. Auteur cher à votre cœur. Bah oui, plus que ça, j'ai passé 5 ans de ma vie avec lui et j'ai écrit Les idées politiques de Gustave Le Bon, qui est une énorme thèse de 500 pages. Donc effectivement, vous avez raison. Dans l'introduction, Psychologie des foules, il parle de l'émergence des foules qu'il semble associer aux mouvements sociaux. Bah dites-moi, il faut que j'arrive à prononcer, hein, associer aux mouvements sociaux, et lâche le mot de communisme. Il ne semble pas imaginer les foules prises en main par les mouvements totalitaire, d'un bord comme de l'autre, mais on n'est qu'en 1895, et je ne suis qu'au tout début de l'essai. Alors, lisez l'essai d'une part, c'est vrai que c'est 1895, mais on est déjà quand même dans d'assez grands conflits entre la République des Jules et puis les monarchistes, bonapartistes, etc. Mais surtout, il faudra, quand vous aurez terminé ce petit livre, parce qu'il est court, Psychologie des foules, que vous alliez voir ce qu'il a écrit ultérieurement. Et Psychologie de la guerre, Psychologie du socialisme, Psychologie de la révolution, des révolutions. Et éventuellement, si vous voulez faire plus court, vous pouvez lire mon livre, Les idées politiques de Gustave Le Bon, où je fais chapitre par chapitre, hein, ce qu'il pense de tout ça. Et si il dit, par exemple, les Français pensent que les Allemands sont de paisibles mangeurs de choucroute, mais ils vont voir ce qu'ils vont voir. Il a même écrit, les Allemands ont renversé la mystique juive, le peuple élu, c'est eux.
3: Mais alors Catherine, une question que je me posais depuis longtemps. Ouais. Gustave Le Bon est-il de droite?
0: Incontestablement, il détestait les socialistes.
3: Alors il paraît que c'était le livre de chevet de Mussolini.
0: Oui, ils ont correspondu.
3: Mais Mussolini
0: mais pas seulement, hein.
3: n'était pas de droite, lui.
0: Mais il était nationaliste, donc bon. Il aimait beaucoup, justement Gustave Le Bon a aimé deux choses chez Mussolini. Le fait que d'abord il se soit vraiment préoccupé de son peuple, qu'il ait sauvé de la faim et de la misère quantité d'Italiens, qu'il ait favorisé des entreprises comme Cinecittà, etc. Et puis, cet esprit... C'est ça la grande équivoque, on en parlait tout à l'heure au début de l'émission, la grande équivoque du national-socialisme, par exemple, ou du fascisme, d'ailleurs, hein, c'est que c'est une pensée de gauche, sociale, socialiste, combinée avec un nationalisme. Donc, comme on dit que le nationalisme est de droite et qu'on dit que le socialisme est de gauche, du coup, on est bien en peine d'avoir une lecture...
3: C'est un peu comme le populisme aujourd'hui, il y a des éléments de droite et de gauche finalement.
0: Oui, mais je pense pas qu'on puisse faire d'analogie parce que c'est trop vague, populisme. Tandis que nationalisme et socialisme, alors il y a des populismes qui sont des nationalismes socialistes, oui, bien sûr aussi. Mais en tout cas, chez Le Bon, il y a deux choses. Dans Psychologie du socialisme, pour répondre à cette auditrice, il y a cette idée que le socialisme, c'est d'abord la toute-puissance de l'État. Donc il a bien une vision de droite libérale. Aujourd'hui, on conteste qu'il y ait une droite libérale, mais moi, je sais qu'il y en a une, car j'en ai fait partie aussi. Il fait partie de ces gens qui considèrent que l'État ne doit pas prendre possession non seulement de tout le commerce et de toute l'industrie, qu'il doit être dans ses fonctions régaliennes, mais surtout qu'il ne doit pas diffuser une idéologie. C'est-à-dire...
3: Vous parlez de Gustave Le Bon ou de Mussolini, là?
0: Non, là, je parle de Gustave Le Bon.
3: Ah oui.
0: Je réponds à cette auditrice. Il ne voulait, voilà, ce qui lui paraît extrêmement toxique dans le socialisme, et ça il l'écrit dès le début pratiquement, hein, c'est que c'est l'État qui prend possession des esprits, c'est-à-dire que la liberté individuelle est de plus en plus restreinte dans la mesure où l'État étant de plus en plus puissant, prélevant de plus en plus d'impôts, on voit où on en est nous aujourd'hui, hein, à toute possibilité, aujourd'hui encore bien plus avec la technologie, naturellement, il pouvait peut-être pas encore imaginer ça, quoique il est fait partie de ceux qui ont inventé le cinéma, Gustave Le Bon, hein, il travaillait avec les Frères Lumière, etc. Il était très, au départ, il est médecin et il est très intéressé par la science de manière générale. Et donc pour vous répondre, on peut le mettre à droite dans la mesure où il n'aimait pas l'étatisme, il n'aimait pas le socialisme qui était porteur d'étatisme, et il n'aimait pas l'idéologie qui était portée par des institutions. Nous, aujourd'hui, on est tellement habitués qu'on est presque plus choqués, mais c'est extrêmement choquant.
3: Vous voulez dire être abreuvé d'idéologie?
0: C'est extrêmement choquant de voir des ministres, je parlais tout à l'heure de... C'était la ministre de l'Éducation, pas d'aujourd'hui, mais c'était sous François Hollande, qui était allé dans des écoles pour expliquer aux enfants, toi, tu es une petite fille, mais si tu aimes un petit garçon, c'est exactement pareil que si tu aimes une fille.
3: C'était Ramayad, non?
0: Non, c'était, je sais plus, ça me revient plus, Valo.
3: Najavel au Bethesda.
0: Et puis toi, si, alors maintenant, on en est à un stade suivant qui est, si tu es une petite fille, mais tu peux devenir un petit garçon.
3: Ça s'appelait l'abécédaire de l'égalité.
0: Voilà. Dans une école qui est quelque chose qui devrait être intrinsèquement privé, intrinsèquement, parce qu'il faut que le savoir, et que le savoir n'est pas une idéologie, et qu'il faut donc une liberté des professeurs, on voit l'État qui prend possession de ça, et qui prend possession de manière générale des esprits. Donc dans cette acception-là, oui, on peut dire que Gustave Le Bon a mérité d'être classifié à droite, même s'il ne posait pas lui les choses dans ces termes-là. Donc bonne lecture, chère madame, et donc si vous voulez des résumés, je pense qu'on peut encore trouver sur internet, parce qu'évidemment
3: surtout ça a été un grand visionnaire, je pense, parce que c'est quelqu'un qui a pensé les mouvements de foule, et ça c'est très
0: oui, et surtout
3: c'est très actuel aujourd'hui où on est pris dans ces mouvements de foule et c'est très difficile d'y échapper.
0: Il a décrit surtout le processus, parce que beaucoup de gens ont parlé des foules. Là, il y a le viol des foules par la propagande politique qui a été écrit.
3: Et ce qui est, pardonnez-moi de vous couper, Catherine, enfin moi j'ai des souvenirs parce que je l'ai étudié un peu, enfin quand j'étais en maîtrise de sciences politiques, et ce qui est très intéressant, j'avais des cours de sociologie politique sur Gustave Le Bon.
0: Mais c'est grâce à moi qu'il est rentré à Sciences Po, hein, parce que...
3: Et ce qui était très intéressant, ce dont le souvenir que j'ai, enfin qui m'avait marqué, c'était que en fait Gustave Le Bon commence par expliquer que les foules est un être sui generis, c'est un organisme propre qui se comporte pas comme un individu, c'est-à-dire la foule a ses propres lois. On peut être un individu rationnel, tout à fait calme, et devenir quelqu'un un barbare, un criminel, sous la pulsion de la psychologie des foules, sous la pression de la foule, parce qu'on se conforme à l'organisme.
0: Parce qu'il y a un phénomène absolument immédiat de mimétisme dans la foule, et c'est pour ça qu'il est assez facile, en réalité, de lancer une foule contre quelqu'un, ou au contraire d'ailleurs, hein, les foules en prière avec le pape, c'est aussi la foule. Hein,
3: contre quelqu'un ou contre un pays, dans le cas des guerres par exemple.
0: Et donc lui, il avait même anticipé le phénomène du public, c'est-à-dire de gens qui écoutent les mêmes émissions. Alors aujourd'hui c'est sur le net, mais c'est pareil, les vidéos elles passent Plus elles sont regardées, plus elles passent. Et donc, finalement, tout le monde voit un petit peu la même chose.
3: Jamais il y a eu autant de mouvements de foule que sur l'Internet, qui était censé, au début, nous disait-on, nous libérer l'individu, mais
0: c'est
3: pas
0: ça.
3: Du tout.
0: Non, on voit que tout se refait exactement de la même façon. Il y a ce mimétisme et il y a surtout le... la faculté par l'image, et ça, il a beaucoup parlé de ça, Lebon. L'image déclenche plus facilement l'émotion. C'est pourquoi la radio atteint moins que la télévision ou qu'une vidéo sur le plan émotionnel. C'est-à-dire, c'est plus rationnel. On écoute une émission, on est tranquille, surtout ici où les émissions sont extrêmement passionnantes et approfondies. et donc, on est tranquille. Et même si je lançais un mot d'ordre là tout de suite, etc., ce serait plus difficile que si c'est dans une vidéo que tout le monde regarde ou à la télévision. Alors on doit passer un petit bobino et nous reprenons ensuite.
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3: De réprimer ces mouvements de foule.
0: Donc nous reprenons. 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Alors, donc, oui, pour Laurie, j'étais en train de répondre sur ce... Et puis on est parti sur l'histoire de la foule. C'est quelque chose, par exemple, en fait, la réflexion sur la foule a commencé au moment de la Révolution, c'est Taine le premier, qui, ayant analysé, enfin ne comprenant pas comment des gens pouvaient obéir un mot d'ordre sur quelque chose dont ils ignoraient tout, et Lebon reprend, mais Lebon dit, Taine décrit parfaitement mais n'explique pas. Et lui, il a voulu, en tant que médecin, il a cherché ce qui, dans la psychologie de l'humain, produisait ce genre de résultats.
3: Dans la psychologie des révolutions, il parle de la prise de la Bastille.
0: Oui. Non, mais bien sûr. Mais
3: la Bastille qui n'a été qu'un mouvement de foule, finalement, pour détruire.
0: Pour rien, d'ailleurs.
3: Pour rien, pour détruire une prison qui était à moitié vide. Enfin,
0: c'est quand même le premier jour où on a promené quelqu'un avec la tête coupée au bout d'une pique, quand même. Ça a été le lancement de toute la cruauté de la révolution.
3: Quel est le lien entre la foule et la violence, Catherine?
0: Non, mais je ne vais pas vous faire exposer là-dessus, mais ce qu'il a voulu comprendre, la psychologie était quelque chose qui était assez mal considéré au départ. Puis on considérait que la psychologie, ça ne concernait justement que l'individu. Et Gustave Lebon, qui était très curieux de toutes les sciences nouvelles du 19e siècle, dont la psychologie et sociologie, c'est un petit peu le même timing, il a donc appliqué la psychologie à ce phénomène de foule que décrit si bien Taine.
3: D'ailleurs, il parle de l'âme de la foule. Il dit qu'il y a, il y a une âme de la foule qui n'est pas l'âme des individus, qui est une autre âme.
0: Et donc, il découvre le pourquoi. Alors, tout le monde n'est pas d'accord tout à fait sur le mot qu'il faut employer. Par exemple, Gabriel Tarde, qui était lui magistrat et qui s'occupait aussi de la foule criminelle. Lui, ce qui l'intéressait, c'est la foule criminelle. Il parle d'imitation.
3: D'épidémie, même.
0: D'imitation. On constate ça chez les animaux aussi. Par exemple, vous avez des singes qui sont dans les arbres. Tout d'un coup, il y a un signal comme quoi un ennemi approche. Dans l'instant même, ils font la même chose, la même mimique. Et la même fuite, si c'est la fuite, ou la même attaque, si c'est l'attaque. Donc c'est fascinant. Et donc, chez l'homme, qui est un animal, peut-être pas comme les autres, mais qui est quand même un animal, il y a également ce phénomène. Et alors, on a beaucoup progressé maintenant dans la recherche. Et on sait, j'avais assisté, moi, à des colloques par des savants sur la question. On sait maintenant que ce qui se passe, c'est que il y a une émotion et qu'elle n'a pas le temps d'arriver jusqu'au cortex. Elle reste au niveau de la moelle épinière. Donc c'est réflexe, en fait. Et du coup, ça va très vite. Et c'est très surprenant. Et c'est comme ça que les révolutions se déclenchent. C'est parce que on a une foule qui, hop, par réflexe, alors, tout d'un coup, va envahir les Tuileries, brûler...
3: Ce phénomène-là auquel on assiste, lors des débordements de la finale...
0: Ah mais bien sûr, quand vous voyez les hordes de nos aimables...
3: Des hordes, des foules...
0: Voilà.
3: Est-ce que c'est pas ça, des foules criminelles?
0: Bien sûr, il y a un mot d'ordre qui est « on va casser ». C'est simple, hein, comme mot d'ordre.
3: Parce que ça démarre toujours comme une fête. Et ça finit. La fête dégénère, comme on dit dans les journaux. Et ça finit en foule criminelle qui pille et qui brûle. On a vu ça pendant la fête de la musique, tout récemment, encore où il y a eu des meurtres, des attaques, des pillages, etc. Enfin, oui, comme à chaque fois que des foules sont réunies de façon festive.
0: Oui, mais là, on a un phénomène spécial. On a un phénomène d'agressivité envers notre société. Ce sont des bandes marginales, ethniquement ou religieusement ou tout ce que vous voulez. Ce sont des bandes marginales, on le voit bien, il n'y a pas photo. Et donc, ce qu'ils veulent, c'est, pour eux, la fête, c'est de nous casser, de nous détruire. C'est leur fête. Comme des gamins vont décider de... Enfin, les enfants, on voit bien, ils peuvent tout d'un coup s'exciter tout seuls.
3: Est-ce
0: et
3: que
0: faire,
3: c'est nouveau, finalement, ces foules criminelles?
0: Non, c'est pas nouveau, mais je dirais que pour le moment, ça reste marginal en France. Mais pour le moment... C'est-à-dire que ça pourrait... une guerre civile, c'est ça, au niveau national. Tout s'embrase d'un seul coup. Et tous les gens, dans leur petit coin, vont se dire « Bon, on va casser, on va brûler. » Et dans une espèce de révolte. Alors, la différence entre la révolte et la révolution, hein, quand on tourne la phrase de Louis XVI, « Sire, c'est une révolte. Non, c'est une révolution. » La révolution aboutit à un changement de régime. Mais c'est le même phénomène. Sinon, c'est une révolte au départ. Et les révoltes sont des phénomènes de foule. Absolument. S'il n'y a pas la foule... S'il y a que trois clampins qui décident de marcher contre l'Élysée, ça marche pas. Il faut évidemment qu'il y ait une foule derrière. Alors, attends, faut que je lise mes trucs parce que sinon, hein, alors, un peu de sérieux. Je sens que je vais me faire violer. Un peu de sérieux. Hitler de gauche sous prétexte que le NSDAP, le Parti des Travailleurs, c'est un peu léger comme argument. Le nazisme, c'est quand même l'antithèse du passé faisant table rase. Effectivement, c'est pas la droite de Debré, Sarkozy et Netanyahou. Cher monsieur, je sais pas si vous êtes un monsieur ou une dame, je vous conseille de lire, de vous renseigner un petit peu sur, par exemple, le discours de Hitler à Munich, ce qu'il a fait connaître, hein, parce que jusque-là, bon, après avoir été peintre, il savait pas trop quoi faire, et finalement, il est rentré dans ce parti qui s'appelle le Parti des Travailleurs, c'est pas moi qui l'invente, cher monsieur, c'est comme ça.
3: C'est des travailleurs allemands.
0: Le NSDAP, Arbeiterpartei,
3: qui s'appelait le DAP d'ailleurs au départ, avant de s'appeler le... Il s'appelait le DAP qui était le parti des ouvriers.
0: Voilà.
3: Des ouvriers, Deutsche Arbeiter.
0: Et donc, chez Hitler, il y a bien entendu cette révolte contre la bourgeoisie, qui est la même d'ailleurs que la révolte de Mussolini, enfin qui est la même que toutes les révoltes de gauche. Et si vous lisez, alors vous lisez ça, lisez ce discours... Qui est vraiment extraordinaire et dont vous voyez très... Je vous dis, ça pourrait être un discours de la CGT, l'antisémitisme en plus, parce que, bien sûr, il y avait l'antisémitisme en plus. D'une part, et lisez, par exemple, les écrits du fils de Thomas Mann, Heinrich Mann, je crois, je ne me souviens plus de son prénom, qui, justement, est parti d'Allemagne parce que, bon, il était à la fois juif et homosexuel, donc il avait deux raisons de ne pas être vraiment aimé par les nazis, mais... Avant ça, il écrit à son père « Nous avons enfin un dirigeant socialiste quand Hitler arrive au pouvoir ». Et oui, il n'y avait pas d'équivoque. Au début, il n'y avait pas d'équivoque. Après, quand vous dites « Tiens, bon, si vous voulez, c'est ce que j'ai dit tout à l'heure, ce sont des socialismes qui se marient avec le nationalisme justement parce qu'ils sont contre l'apparent internationalisme communiste. Je dis bien apparent parce qu'en réalité, il n'y avait pas plus impérial finalement que le communisme de l'URSS. Mais en tout cas, c'était ça. Leur point de vue, le point de vue de Mussolini, pourquoi il a quitté le Parti Socialiste? Parce que il voulait faire la guerre pour reprendre les provinces perdues.
3: Catherine, si je puis me permettre. Voilà. Socialiste ne veut pas dire de gauche. Enfin, il y a des socialistes de droite.
0: Non.
3: Mussolini était un socialiste de droite.
0: Non, non, non, non.
3: Perron en Argentine était un
0: socialiste
3: de droite.
0: Non, non, il ne faut pas confondre socialiste
3: Hitler était
0: et social.
3: Un socialiste de droite.
0: Non, mais non, non, ça existe. Non, non.
3: Réactionnaire,
0: non,
3: conservateur.
0: Non, vraiment pas, vraiment pas. Vraiment confondre socialiste
3: Hitler était
0: et
3: un
0: social.
3: Socialiste de droite.
0: Non, mais non, non, ça existe. Non, non.
3: Réactionnaire,
0: non,
3: conservateur.
0: Non, vraiment pas, vraiment pas. Vraiment pas.

0: prenait la paix dans l'Europe. Beaucoup de pacifistes ont été hitlériens, faut pas oublier ça. Des socialistes, des pacifistes. Donc il a ce qui finalement a changé la donne, c'est d'une part ce nationalisme intérieur, c'est-à-dire faut virer tous les gens qui sont pas des bons Allemands, donc les Juifs, les Tziganes, les machins, etc.
1: Non, c'est
0: donc
1: par ça, Laval qui
0: ça,
1: est
0: ça, c'est le nationalisme
1: Laval
0: intérieur.
1: Était un grand européen et un grand pacifiste.
0: Bah, par exemple, oui, mais il n'y avait pas que lui, hein. Il y a beaucoup de gens qui ont marché au départ, y compris les communistes, hein, qui, pendant 2 ans, ont été pro-hitlériens. Donc, il faut quand même pas refaire l'histoire non plus. Donc, voilà. J'espère avoir répondu suffisamment à votre question, à votre affirmation que je ne partage pas, cher auditeur. Alors, il s'agit d'Abdallah dans Tintin. Oh, c'est gentil, ça, parce que j'ai dit tout à l'heure que quand j'étais petite, je mettais des foulards sur la tête, comme le méchant petit garçon dans Tintin. Et, cet auditeur me rappelle qu'il s'appelle
1: Abdallah. Le fils de l'émir, d'Arabie Saoudite.
0: Ça me faisait hurler de rire, ça. Je m'identifiais tout à fait à ce méchant garnement.
1: Le sale gosse de riche.
0: Alors, attends, faut que je garde un petit peu de temps pour parler de la fête de la musique, hein. Chère Catherine Rouvier, c'est moi. Je pense que le terme doctrine sociale de l'Église est une maladresse. Elle renvoie automatiquement au socialisme. Alors, on va revenir sur ce partage entre social et socialisme, effectivement. Le catholique pratique la charité, 2 points, donnée à des gens identifiés. Le socialisme consiste à donner aveuglément à tous l'argent des impôts, ce que les libéraux nomment l'argent volé, ce qui n'est pas entièrement faux, avouez-le bien courtoisement. Alors oui, on peut effectivement reprendre ce problème de la délimitation entre social et socialiste. Le socialisme n'est pas apparu comme ça du chapeau. Bien sûr que le mot social entraînait l'utilisation d'un mot socialisme qui n'était pas incarné spécifiquement dans un parti et dans une histoire. En plus, il y a eu tout de suite la concurrence du communisme, hein, dès avant 1848. Donc, ça a été longtemps flou, finalement. Mais après, on a véritablement une construction d'un socialisme qui va se séparer du communisme chez nous au
1: congrès
0: de Tours,
1: absolument,
0: de 1920. Et là, on voit quand même que il y a une différence, c'est-à-dire que le socialiste est plus enclin à jouer les règles de la République, de la démocratie, alors que le communiste est plus enclin à aller vers la révolution.
1: C'est pas une, c'est pas, les deux se réclament du socialisme, hein, mais y compris le courant marxiste. Mais la séparation, c'est
0: chacun accuse l'autre de ne pas être socialiste.
1: Non, la séparation, c'est entre la social-démocratie, ce qu'on appelle ce qui a fondé l'Europe actuelle. Enfin, donc c'est la social-démocratie et le communisme
0: est entre les communistes et les socialistes.
1: Entre le courant réformateur et le courant révolutionnaire.
0: Non, la séparation est entre les communistes et les socialistes, sachant que les socialistes, beaucoup d'entre eux vont finalement devenir des sociodémocrates. Bon. Ce qui était l'accusation du communisme.
1: N'a pas empêché Mitterrand de faire le programme commun. 80.
0: Non, mais Mitterrand a fait quelque chose d'absolument extraordinaire que malheureusement personne n'est capable de faire à droite pour le moment. Je lance un appel si vous m'écoutez.
1: L'union des gauches.
0: C'est-à-dire que lui.
1: Mitterrand qui venait de la droite, lui.
0: Non, mais lui, effectivement, il n'avait aucun a priori, étant donné qu'il était, comme beaucoup de gens, hein, dans les institutions de Pétain, se disant, heureusement qu'il est là et que du coup, on n'est pas complètement sous la férule d'un Gauleiter allemand. Il faut quand même se souvenir de ça. Et donc, ça ne signifiait pas qu'il était, comme disent les gens aujourd'hui, d'extrême droite et encore moins collaborateur. C'est vraiment tout ça, c'est des bêtises. Il y a eu des collaborateurs, bien entendu. Mais il fallait bien que tout tourne. Il pouvait pas ne plus y avoir d'État du jour au lendemain. C'était pas possible. Il pouvait pas se transporter à Londres, l'État. Donc
1: c'est quand même extraordinaire qu'un type de droite ait fait l'union des gauches.
0: Donc ensuite, pendant la guerre, il va changer, évidemment. Il va s'occuper des prisonniers de guerre, etc. Il va épouser une femme de gauche, mademoiselle Gouze Rénal, et il va ensuite comprendre tout de suite en 45, parce qu'il était tout sauf idiot, qu'à droite, ça y est, c'est foutu, c'est pris par De Gaulle. et par un personnage suffisamment conséquent pour que lui, qui n'était quand même pas extrêmement connu et extrêmement populaire, ne puisse pas aller sur ce créneau. Et donc, il va ramasser véritablement tout ce qui est à gauche depuis les socialistes. Alors, il va se dire socialiste, mais encore une fois, Voilà, c'est un mot un peu un mot valise, socialiste. Hein, un peu du moment qu'on s'occupe du social, on peut se dire socialiste. Il va se dire socialiste, il va aller chercher les trotskistes, il va aller chercher Jospin, tous ceux qui étaient en fait pas du tout étaient opposés au parti communiste.
1: C'est la période de la quatrième où il a été ministre et surministre.
0: Oui, non, là j'arrive à 1900.

0: 72, là. Hein. Avant, il a été ministre, effectivement, et il a été ministre de la répression en Algérie.
1: Avec
0: donc,
1: le faux attentat de l'Observatoire.
0: Ah, ça, c'est... Bon, ça, les politiques, je ne, Mitterrand n'est pas un saint, tout le monde le sait. Et d'ailleurs, je ne fais pas du tout l'éloge de Mitterrand, je fais l'éloge de...
1: Son machiavélisme.
0: Non, je fais l'éloge de sa stratégie.
1: Le Florentin, on l'appelait.
0: Dans mon bouquin, donc, La France Colin Maillard, que tu vois ici, qu'il faut impérativement lire, non pas du tout pour que je touche quoi que ce soit, mais parce que c'est maintenant que tout va se passer, maintenant, en septembre-octobre, donc il faut bien réfléchir maintenant. Ce livre est mal intitulé, j'aurais dû l'intituler « Cherche droite désespérément », je pense que ça aurait été plus conforme à son contenu. Et donc j'explique tout, j'explique pourquoi ces divisions, justement, et le rôle que joue Mitterrand, parce qu'il n'a pas seulement eu le génie de réunir la gauche, il a eu le génie de casser la droite pour un siècle.
1: Donc Mitterrand avait du génie quand même.
0: Ben bien sûr. Bien sûr.
1: Mais c'est lui qui a créé le Front Républicain, le barrage contre le Front National. D'ailleurs, il a favorisé le Front National.
0: Non, mais pour tuer
1: la droite pour 20 ans, il a réussi. Enfin,
0: mais il faut vraiment lire, hein, parce que je décris, je reviens, parce que personne n'ose parler de ces choses-là. Donc, moi, j'ose. Il faut remonter, il faut savoir exactement ce qui s'est passé. Et lui, son génie, c'était d'insuffler puis laisser faire. Ça, c'était très fort, hein. C'était bon. Et donc, pour en revenir, du coup, on est parti de cette question. Et donc, alors, je réponds quand même à mon auditeur, hein. Le terme doctrine sociale de l'Église. Alors, je suis tout à fait d'accord avec vous. Moi, je pense qu'on devrait parler de doctrine politique de l'Église, mais on n'ose pas. Donc, on parle de doctrine sociale. Comme si c'était uniquement, la question de la charité, mais c'est pas vrai du tout. Il y a une conception chrétienne du pouvoir. Et il serait important que nous la connaissions plus. C'est pourquoi, en première partie de cette émission, grâce à Olivier Dard, qui a fait un livre qui est sur l'anticommunisme en général, et je suis allé voir son chapitre sur l'anticommunisme chrétien, et c'est pour ça que j'ai rappelé que dès avant 1848, un pape avait dit « Attention au communisme, parce que ça va saper les fondements à la fois du droit naturel et du droit chrétien, puisque nous avons en France un droit naturel et chrétien. » Enfin, on n'a presque plus maintenant, mais bon.
1: Léon XIII, je ne sais pas, la première condamnation du communisme.
0: Non, c'est après. Enfin, bon, je ne vais pas le reprendre maintenant, parce que je l'ai déjà dit tout à l'heure. Il faudra écouter. Hein. Il y a eu trois papes, en fait, de 1848 à 1878. Et après, c'est tout un chapitre. Bon, bref. Bon, moi, je suis d'accord avec vous. Elle renvoie automatiquement au socialisme. C'est pas faux. Après la guerre, tout à l'heure, on a décrit cette division de l'Église qui a abouti finalement à une division encore plus grande après Vatican II, qui était censé justement ouvrir l'Église, etc. Eh bien, on a eu effectivement ceux qui comprenaient doctrine sociale comme étant du socialisme. Pourquoi pas d'ailleurs même du communisme. Et puis, on a eu ceux pour lesquels c'était pas du tout ça. C'est simplement une conception du pouvoir qui repose sur une morale, en fait, hein. Morale qu'on a détruit peu à peu. Il en reste pratiquement plus rien, mais qu'on pourrait très bien faire revivre, hein. Ça dépend des dirigeants. Nous, on a des dirigeants qui, Mitterrand a commencé, effectivement, à ouvrir les vannes, et puis ça a été continué, évidemment, par Hollande, etc. On s'est attaqué à la famille, à l'être, à l'ontologie humaine, etc. Donc, le catholique pratiquant pratique la charité, oui, d'accord, le socialisme, etc. Écoutez, on est d'accord. Alors,
1: est-ce que c'est pas une erreur de présenter le socialisme comme un collectivisme, finalement, alors qui détruit les institutions sociales, donc qui détruit les institutions collectives, pour qu'il n'y ait plus rien entre l'État et l'individu, et mieux à servir l'individu.
0: C'est ça le grand paradoxe.
1: Le régime, les libéraux se prétendent individualistes. Est-ce que les plus individualistes ne sont pas finalement les socialistes qui veulent détruire la famille, l'église, la culture?
0: Non, mais attends, il ne faut pas confondre.
1: Toutes les structures sociales, et il n'y a plus que des individus et l'État. L'individualisme.
0: Non, le socialisme fait prendre en charge par l'État tout ce qui est du domaine soi-disant de la charité. Donc, on a fait en 45 la sécurité sociale, qui est obligatoire pour tout le monde, etc. Donc, il y a une prise en charge par l'État. Par exemple, dans les vrais socialistes,
1: le régime de retraite, c'est pétant, quand même.
0: En 84, mais qu'on fond pas tout. En 1984, l'État a voulu l'unification du système scolaire, qui soit uniquement public. Ça, c'est du pur socialisme. C'est-à-dire, on n'a pas le droit, si on a un enfant et qu'on est catholique et qu'on veut qu'il en reste quelque chose dans ce qu'il reçoit, on n'a pas le droit de le mettre dans une école catholique. Et on n'a plus le droit maintenant même de l'éduquer chez soi. Donc il y a, faut pas tout confondre. Donc il y a, tandis que pour le libéral, par exemple, alors prenons l'exemple des retraites ou de la maladie. Au 19e siècle, c'était les patrons qui faisaient ça pour leurs ouvriers.
1: Alors, mutuelle,
0: bien sûr, il y en avait qui le faisaient pas, ça c'était très très mal, mais on avait aussi des patrons modèles qui faisaient même des cités ouvrières, qui faisaient énormément de choses pour leurs employés. Ça a été, et c'est pareil, on savait pas comment les nommer non plus, ces patrons, parce qu'ils étaient évidemment pas de gauche, parce qu'ils étaient patrons, mais en même temps, ils étaient très sociaux. Donc, tu vois, c'est très ambigu, tout ça, finalement. Et donc, pour le libéral, bah c'est Tocqueville, hein, quand il revient d'Amérique, il dit tous là-bas font des associations. Alors maintenant, effectivement, en France, il y a beaucoup trop d'associations du fait que c'est remboursé à 66%, mais bon, et que ça ruine l'État, mais bon.
1: C'est payé par le public.
0: Du
1: moment que c'est subventionné.
0: Donc, oui, c'est ça, c'est pas normal. Enfin bref, ça c'est un autre sujet. Il faudra faire une émission sur les associations, parce que ça c'est un vrai sujet.
1: On a créé effectivement un système associatif en France qui est un système hiérarchique, qui part de l'État, donc qui administre, qui gouvernent les associations.
0: Ah non, les associations sont toutes privées. Le problème, c'est qu'elles demandent des subventions.
1: Absolument.
0: Elles sont toutes privées au départ. Quand moi, j'en ai fondé une, je sais très bien, tu vas à la préfecture, tu remplis ton truc.
1: Mais donc, on a créé, par ce système de subventions, un système de cooptation publique. C'est ça le problème. Donc,
0: non, c'est-à-dire que...
1: On n'est plus dans du droit privé.
0: Au fond, non, c'est-à-dire qu'il faut revenir à la loi qui a été prise et qui a... Au départ, on était remboursé de 5 à 10% pour les associations. Et c'est Raffarin, qui était le libéral, vraiment libéral dans ses options.
1: Le jeune Giscardien.
0: Qui a voulu précisément que ce soit remboursé à beaucoup plus. Il avait dit 100%. Bon, finalement, c'était 60 et quelques pourcents. Pour favoriser la création d'associations, mais on s'est laissé complètement dépasser. Maintenant, il y en a beaucoup trop, et surtout, elles n'ont pas réussi à s'autofinancer. On demandait des subventions, et donc finalement, l'État perd sur les deux tableaux, parce que, enfin bon, ça c'est une autre histoire. Alors attends, je vais pas y arriver. Alors, chère Catherine Rouvier, c'est moi, bonjour. Ça fait longtemps que nous avons la droite la plus bête du monde, incapable de s'entendre pour 1% de différence dans les projets respectifs, alors que Mitterrand a pris le pouvoir avec les communistes. Bah, exactement. Un exemple récent emblématique, celui de Caroline Parmentier, ex-rédactrice en chef de Présent, de Jean Badiran. Je vais avoir bientôt un article de Présent. Je vous signale que ça existe toujours. C'est Anne Le Pape qui s'en occupe et qui m'a interviewé sur mon livre La France Colin Maillard et qui va y passer un article et que maintenant, simplement, il n'est plus du tout papier, il est uniquement sur Internet. Voilà. Donc, effectivement, si elle écrit dans Présent, on peut dire qu'elle n'est pas à gauche et qui aujourd'hui se prosterne devant nos ennemis aux côtés de Marine Le Pen. Edwin Plenel a beau jeu de la fustiger, dommage, va-t-elle réagir ? Où est son courage ? Bien courtoisement. Alors, je ne partage évidemment pas votre jugement. Je pense qu'il faudrait faire allusion à des choses précises. Enfin, je crois voir à peu près de quoi il s'agit. Je pense qu'il faut vraiment, c'est pourquoi j'ai fait ce livre d'ailleurs, je pense qu'il faut vraiment maintenant cesser de réagir justement de manière individuelle, suivant ce qu'on pense de l'un, de l'autre, de ce qu'il a dit, de ce qu'il n'a pas dit, du fait qu'ils boivent trop ou pas assez, du fait qu'ils soient blonds ou bruns. Il faut arrêter maintenant parce qu'on est dans une guerre véritable qui débouchera probablement à l'automne, hein, contre quelqu'un dont le peuple ne veut plus, qui est le président de la République et tous les gens qui l'entourent, qui font partie d'une caste. Il faut oser ce mot. Et donc, c'est un combat. C'est un combat. Et dans un combat, il faut arrêter d'avoir des réactions individuelles. Il faut voter pour les gens qui ont une chance de l'emporter. Et c'est le cas très évidemment de Marine Le Pen, ou si elle ne peut pas se présenter, eh bien, ce sera le cas de quiconque conduira ce parti qui est né en 1972, donc qui a une très longue existence, qui a constitué à la fois des fidélités, à la fois, etc. Et donc je ne peux pas vous suivre sur ce plan. Ce n'est pas du tout un jugement moral, hein, justement. Je me refuse à un jugement moral. Et je pense tout simplement qu'il faut enfin être stratège, comme l'a été Mitterrand et comme celle être la gauche, et pas nous.
1: Je voulais juste vous demander, oui, pourquoi vous parliez de l'automne, de septembre, il se passe quelque chose
0: Là, pour le moment, il n'y a pas... Même s'il votait, contre Bayrou, personne n'a envie... Personne n'a envie de dissolution maintenant, il faut être clair.
1: Non, il ne va pas se passer grand-chose.
0: Ça peut se passer à l'automne.
1: D'accord.
0: Bon, je sais rien, je n'ai pas de boule de cristal et je ne suis pas dans le secret des dieux, donc c'est juste une idée que... Tiendra-t-on 2 ans comme ça? Ça me paraît difficile. Voilà. Alors, chère Catherine Rouvier, alors ça, non, ça j'ai déjà lu. Alors, c'est ceux-là que j'ai pas lu. Alors, il faut quand même laisser de la place pour ta petite chronique. Hein.
1: Je n'ai pas de.
0: Ah bon, d'accord. Alors, on va parler de la fête de la musique, d'accord. Non,
1: on peut parler de la fête de la musique.
0: Hein
1: on peut parler de la fête de la musique.
0: Oui, voilà, on parlera
1: j'y étais comme.
0: Voilà, bah, attends, moi,
1: reporter.
0: Je finis les lettres.
1: De Radio Courtoisie, mais.
0: De toute façon, on a encore du temps. On n'est pas encore. Voilà, il nous reste encore 15 minutes. Alors, l'homme n'est-il pas souvent victime du regard des autres ? Dans la jeunesse, il peut plus facilement prendre le chemin de la rébellion pour se distinguer de l'être social des adultes. C'est pas l'être social ou l'autre social des adultes. Donc, vous voulez dire que le jeune prend le chemin de la rébellion, en fait, pour se distinguer des adultes. Oui, alors, il faut savoir de quoi on parle. Hein. Si on parle de rébellion normale, que j'ai connue, moi, quand j'étais petite, et à mon adolescence, à moi, et puis d'ailleurs encore beaucoup plus récemment, malgré tout, hein, on n'est pas dans cette violence depuis 30 ans, pas tout à fait. On peut dire que oui, bien sûr, hein, toute révolte... adolescente, disons, est vraiment le souci de se distinguer de l'autre, ne serait-ce que pour savoir ce qu'on est soi-même, tout simplement. Hein. Mais là, on n'est plus du tout là-dedans. Là, on est dans des actes de guerre civile, voilà, par une jeunesse qui est ethnicisée, qui n'admet pas, en fait, même si ce sont des enfants français de deuxième ou troisième génération d'immigration, qui n'accepte pas ce pays, qui n'accepte d'ailleurs pas souvent d'être français. On en a vu déchirer leur papier à la télévision, je me souviens plus dans quelle émission, qui donc sont en rébellion, mais c'est pas une rébellion adolescente, hein, y a qu'à les regarder, souvent ils ont 30 ans, enfin je veux dire, c'est pas forcément, bien sûr il y a les petits gamins de 14 ans qui emmènent trois couteaux à l'école, ça c'est, mais il y a aussi le fait qu'il faut pas minimiser de la publicité qui est donnée à tout ça. Or, dans des jeunes têtes, pour devenir célèbre, il faut qu'on parle de soi à la télévision. Et ça, c'est très mauvais. La justice devrait redevenir beaucoup plus intime, beaucoup plus, on ne devrait pas étaler devant les yeux de tout le monde, parce que tout le monde, y compris les enfants, regarde ça. Ces faits divers qui nous paraissent à nous et qui sont épouvantables, où des gens perdent la vie, enfin c'est effrayant tous les jours. On ne devrait pas montrer ça à des enfants qui n'ont pas assez de jugement ou qui ont une influence familiale, par exemple, de rébellion contre la France. On ne devrait pas leur montrer ça parce qu'ils vont le faire après, tout simplement. Ils veulent être célèbres et ils veulent en plus se révolter contre ce pays qui leur ont dit ses parents n'ont pas été gentils avec eux, etc. etc. quoi. Alors... vous vous perdez dans le verbe ce soir, c'est trop gentil ça, cher monsieur ou chère madame, je sais pas. Jusqu'à soutenir que le socialisme, voire que le social est de gauche, que dire de Jésus ? Alors, excusez-moi, mais les arguments comme ça, j'en ai entendu 150 fois. Quant à la social-démocratie, ce n'est ni plus ni moins qu'un outil de destruction des nations et de leurs traditions, imposant l'impôt aux peuples et travailleurs, notamment avec les organisations prenant l'usure. Oui, je vois bien d'où vous parlez, cher monsieur. Que vient faire Jésus exactement dans votre discours et de gauche. Oui, attendez, on parle là. C'est pas un cours d'abord. Je fais des cours, mais ça c'est pas un cours et ce n'est pas un cours de philosophie. Hein. On parle stratégie, on parle de choses précises, on parle de partis politiques, etc. Là, vous extrapolez, vous dites bon, ça a été l'argument de la main tendue des communistes, hein, de dire aux prêtres ouvriers, bah, écoutez, venez avec nous parce que vous voyez bien Jésus, qu'est-ce qu'il a fait, il a distribué les pains à tout le monde, il a etc. C'est un très très vieil argument, cher auditeur ou auditrice, mais avec tout le respect auditeur, je pense. Mais avec tout le respect que j'ai pour vous, ça ne tient pas la route, voilà. Et donc, alors, nous parlons de la musique.
1: Oui, enfin, la musique, il y a eu peu de musique, enfin, j'ai entendu peu de musique ce soir-là.
0: Alors oui, c'était quel genre de musique, déjà, pour commencer ?
1: Moi, déjà, j'y étais par accident, parce que, en fait, j'avais rendez-vous avec une amie éditrice qui tenait un stand au marché de la poésie.
0: Ah oui, Place Saint-Sulpice.
1: Absolument.
0: Ah oui.
1: Donc chaque année, il y a le marché de la poésie et chaque année, j'évite absolument la fête de la musique. Mais là, j'avais cru comprendre que la fête de la musique était en perte de vitesse ces dernières années. Donc, j'étais au marché de la poésie Place Saint-Sulpice. Je discutais de philosophie, de thomisme, du nouveau pape. Et donc, je me suis retrouvé pris dans des mouvements de foule en revenant du marché de la poésie, en fait. À partir de Saint-Michel, comme ça, je me suis dit, je vais aller à pied parce qu'ensuite je devais aller rejoindre un ami galeriste. Je suis dans un milieu un peu bobo de gauche d'artiste, et donc je devais rejoindre un ami artiste qui lui est dans le Marais. Et j'ai imaginé que ce serait une bonne idée de me balader dans Paris et de traverser les quais de Seine, d'aller passer devant le palais de justice, d'aller voir la Sainte-Chapelle. Mais en fait, c'était pas du tout une bonne idée, parce qu'il y avait des millions de personnes.
0: Oui, on a vu des photos, c'est incroyable. Hein,
1: c'est enfin un record d'affluence. Et donc, il faut rendre hommage à notre grand maître de cérémonie, notre maître à tous, l'insubmersible Jack Lang. Qui a créé cette fête de la musique et qui est toujours là, enfin, qui est toujours en place.
0: Toujours là.
1: Avec des rémunérations fantastiques.
0: Des appartements fantastiques.
1: Des appartements fantastiques.
0: Vous savez qu'au départ, il est prof de droit, hein, Jack Lang. Il était professeur à la faculté.
1: Il a été reconduit.
0: Il était assistant.
1: Par Emmanuel Macron à la tête de l'Institut de.
0: Oui, enfin, je signale quand même à nos auditeurs qu'au départ, c'est un homme qui avait une carrière normale, etc. C'est ensuite. C'est par le théâtre, en fait, qu'il est sorti de l'université.
1: Ça fait penser que ce serait lui, son légende, qui serait l'auteur de la formule. Mitterrandiste passé de l'ombre à la lumière. Nous sommes passés de l'ombre à la lumière. Et voilà. Donc là, je me suis retrouvé dans des foules fantastiques à partir de. J'ai vu que c'était pas une fête de la musique normale ou comme les celles auxquelles j'avais pu traverser.
0: Oui, avec des petits orchestres au coin des rues et puis.
1: Trois types qui faisaient du bruit, deux, trois orchestres de Péruviens. quelques rappeurs, quelques punks à chien dans un coin, et puis de la musique des DJ dans des bars. Non, là, vraiment, il y avait pour le coup des mouvements de foule. C'était incroyable. Là, j'ai traversé l'île de la Cité, et là, je suis arrivé ensuite à Châtelet, et toute la banlieue était là. Imaginez, quand je dis toute la banlieue,
0: c'est la Seine-Saint-Denis.
1: Sarcelles. Bonjour Sarcelles, bonjour Gennevilliers, bonjour tous ces joyeux territoires insolites. Et ils étaient tous là, à Châtelet-Léal. Enfin, c'était.
0: Mais là, il n'y avait pas de bagarre incroyable. Quand tu y étais.
1: Non, là, c'était vers 20h à peu près.
0: Bon, ça allait encore. Ils étaient contents, ils riaient, ils buvaient. Non, tout le monde buvait, d'après toutes les bouteilles qu'on a trouvées par terre, je pense.
1: Les rues commençaient déjà. On sentait que ça allait finir dans un état déplorable, quand même. Juste par les mouvements de foule, en fait, qu'il y avait, c'était réellement impressionnant. Alors, j'ai appris après qu'il y avait eu un mot d'ordre européen. Sur TikTok, qui a été lancé.
0: Ah oui, j'ai vu ça.
1: Pour venir à la fête de la musique, mais qui incitait les Anglais, notamment les Anglais, les Allemands, les Hollandais, les Belges, à venir en France pour un grand festival. Ils ont cru que c'était un. Et donc, ils ont cru sincèrement venir.
0: Que c'était le Hellfest.
1: Ils ont cru venir sincèrement pour un grand festival de musique, alors que chez nous, c'est une fête locale.
0: C'est intéressant, hein, ça, l'heure. La puissance des réseaux sociaux sur la foule, ce serait intéressant, ça.
1: Et donc, ils ont tous pris leur week-end, les Anglais, les Allemands, voilà, ils sont tous venus. Mais je n'ai pas que les Anglais et les Allemands, enfin, j'ai vu des Brésiliens, beaucoup de gens d'Amérique du Sud. Un monde fou, des millions de,
0: c'est carnaval,
1: de personnes.
0: En fait.
1: C'était fou.
0: Non, on n'a pas de carnaval en France, c'est vrai ça.
1: Mais ce qui était très intéressant, c'était que dès lors que j'ai passé le Châtelet là, donc là, c'était vraiment la banlieue, c'était Saint-Denis, Gennevilliers. Montreuil, enfin, c'était vraiment la banlieue parisienne. Et dès que j'ai traversé le boulevard Sébastopol, et que je suis passé dans le Marais, et là, je suis tombé sur une autre population. Il y avait que des Allemands, des Anglais, des Français. Voilà. Enfin, c'est comme s'il y avait une ségrégation ethnique de l'espace.
0: Il se fait naturellement.
1: Oui, ça, c'était très frappant. À une rue près, à un boulevard près. Voilà, boulevard Sébastopol, on était à Châtelet-Léal, on était à Saint-Denis, et d'un seul coup, on passait le boulevard Sébastopol, et là, dans le Marais, d'un seul coup, rue des Archives, on se retrouvait dans une population 100% européenne qui venait pour des fêtes LGBT, en fait.
0: Ah oui, genre bobo, quoi.
1: Voilà, et je me suis retrouvé pris là-dedans.
0: Alors, tu t'es fait draguer?
1: Ah oui, plus d'une fois, oui, oui. C'était incroyable. Et pour terminer par une espèce de gay pride rue du Temple.
0: Les Allemands, ils adorent ça, en fait.
1: C'était très, très impressionnant, je dois dire. Et surtout qu'on ne pouvait pas... Enfin, moi, je me suis dit, je vais essayer de feinter, prendre une tangente et arriver là où je devais aller. Je devais aller je devais arriver rue des Graviers, qui se trouve près de la rue des Vertus, en fait.
0: Oh, magnifique. Des petites vertus.
1: Des petites vertus. C'est près du marché des Enfants Rouges, vous voyez, enfin, dans le nord du Marais.
0: Ah
1: là,
0: oui,
1: là,
0: oui, oui.
1: Je devais aller là-bas. Et mais en fait, ça n'a pas été possible de prendre la tangente, parce que les rues étaient comme une masse compacte. Je me suis retrouvé dans ces phénomènes de foule là, dont vous parliez avec Gustave Lebon. Donc, c'était...
0: Mais cette foule n'était pas agissante, elle ne faisait rien.
1: C'était incroyable. Alors,
0: elle écoutait la musique, elle buvait, elle fumait, et puis voilà.
1: Ce qui m'a frappé, surtout, c'était les changements de population d'une rue à l'autre.
0: C'est tout étonnant.
1: Était compartimenté, segmenté. Et à tel point que on avait l'impression que les gens savaient dans quel quartier ça allait dégénérer, parce que ça a dégénéré.
0: Un orage terrible.
1: Alors malgré le fait que Laurent Nunes a dit, enfin le préfet de Paris a dit tout s'est bien passé.
0: Mais qu'est-ce qui s'est mal passé en fait? Moi j'ai pas suivi.
1: Qu'est-ce qui s'est mal passé?
0: À part les aiguilles dans les fesses des filles.
1: Il y a eu 1500 blessés, des gens dans des états.
0: Enfin, c'est pas possible, on les a pas vus, on n'a rien vu passer.
1: Absolument, la presse n'en a pas parlé. Enfin, les médias de grand chemin, pour être complotistes.
0: À part les aiguilles, parce que les hôpitaux ont réagi.
1: Non, pas parlé. Non, il y a eu dont plusieurs dizaines de personnes dans un état très très grave. Il y a eu beaucoup de coups de couteau, beaucoup de gens détroussés, beaucoup d'agressions, beaucoup de violences, beaucoup de bagarres. Effectivement, ce phénomène des piqûres aussi, apparemment.
0: Ça, c'était aux Champs-Élysées, plus ou moins, non ?
1: Même le, alors ça, on en a parlé, puisque.
0: Oui, parce que les hôpitaux, on en parlait, en fait.
1: Non, mais c'est surtout que ça a touché les femmes.
0: Ah, bah oui.
1: Alors là, dès que ça touche les femmes, attention.
0: Bah, c'est normal.
1: Non, parce que. Que des centaines de types se fassent poignarder au couteau, ça c'est pas très grave, mais alors...
0: Tout de suite, je te vois ton anti-féminisme.
1: Dès qu'il y a des femmes, deux, trois femmes qui ont des petites piqûres, là c'est un attentat de la masculinité toxique.
0: Non, mais c'est horrible de se faire planter une aiguille dans la rue.
1: Non, mais c'est effectivement horrible. Et donc, il y a eu... ça a dégénéré. Il y a eu des pillages aussi, il y a eu des magasins attaqués.
0: Oui, ça, malheureusement, c'est à chaque fois.
1: Comme à chaque fois,
0: je pensais pas qu'il y avait autant de blessés, moi.
1: Mais ce qui est, en fait, ça a dégénéré à partir d'une certaine heure. Quand j'y étais encore entre minuit et deux heures, ça allait encore. En fait, j'étais pris. Pour être honnête, hein, je veux pas du tout jouer les alarmistes. Hein. Donc moi, quand j'y étais, c'était encore bon enfant entre minuit et deux heures, trois heures. C'est à partir de 4 heures du matin, en fait, que les foules qui étaient encore là. Se sont déchaînés, en fait. Il y a eu des déchaînements de violence, des pillages, des vols, des agressions. C'est à ce moment-là que j'ai pris la tangente et que je me suis enfui. Avec le grand courage qui me caractérise.
0: Mais
1: je n'avais pas particulièrement envie de me battre ce
0: soir-là. C'est ça. Mais qu'est-ce qu'ils faisaient, à part ceux qui agressaient, mais les autres, qu'est-ce qu'ils faisaient, toute cette foule dans la rue, en fait?
1: C'est très impressionnant. C'est vraiment des purs moments de foule. Je crois qu'ils étaient là pour se défouler par ennui, tout simplement, par ennui existentiel.
0: Le mot défouler, tu vois, c'est intéressant. Hein
1: Non, mais je veux dire, c'est un espèce d'ennui existentiel. J'ai vu beaucoup de femmes habillées en tenue très légère aussi. Alors, de musique, en tout cas, je n'ai point entendu.
0: C'est fou, ça, ce que tu me dis, c'est incroyable. On a fait une fête de la musique et on n'a pas de musique.
1: Tout le Marais, c'était une vaste rave party, en fait. Donc, c'était des gens aux platines, des DJ, qui passaient de la musique.
0: Donc, il y avait de la musique, quand même.
1: C'était de la musique, mais je veux dire, il n'y avait pas d'orchestre, de gens qui faisaient de la musique. Parce que, enfin, l'idée de la fête de la musique, au départ...
0: Moi, je me souviens, j'en ai vu au début.
1: C'était des fêtes de la Moisa. Chacun, tout le monde
0: attrape... Des orchestres ou des chanteurs ou des joueurs de guitare.
1: Tous les gens qui grattent, qui jouent un peu de flûte, bon, ils attrapent leur instrument, ils vont jouer avec leurs voisins et ils essaient de faire quelque chose. Enfin, c'était un peu l'idée de Jack Lang au départ, prenez tous. Mais enfin, là, ça n'a plus rien à voir.
0: Ah bah si c'est pour se rencontrer, c'est réussi, hein, parce que...
1: Mais là, ça n'a plus rien à voir avec ça. C'est-à-dire, plus personne ne fait de la musique.
0: C'est... Bon, d'après ce que tu nous dis, en tout cas, la fête de la musique n'est pas de droite, a priori.
1: Non, mais désormais, je fais partie du comité d'abolition de la fête de la musique.
0: Ah, voilà.
1: De la fête dite de la musique.
0: Mais dite, c'est ça.
1: La fête réputée de la musique.
0: Mais pendant ce temps-là, à l'Élysée, c'était la même musique d'ailleurs. Hein. C'était
1: C'est la même musique partout.
0: Oui, c'est, ça, hein.
1: c'est du bruit en fait. C'est soit du rap, soit du boom boom techno. Et quand je suis passé rue du Temple, donc c'était juste une Gay Pride bis avec des enceintes et des platines. C'est comme si vous aviez David Guetta à Ibiza. Enfin, vous voyez ce genre de choses.
0: Ah oui, mais on voit très bien. C'est quand même un peu triste.
1: Mais plus personne ne fait de la musique, je veux dire.
0: C'est triste parce que c'est justement le moment où on peut mettre des orchestres en plein air. Moi, j'en ai vu au début. Il y avait des trucs.
1: Il y avait des choses intéressantes. Non, mais j'ai vu des belles choses il y a quelques années, effectivement, avec des orchestres classiques au Louvre, dans la rue.
0: Tout ça
1: est terminé. Maintenant, il y a plus que des platines dans les rues avec des foules compactes.
0: Bon, ma chère amie, donc nous avons ce soir posé quelques diagnostics. Celui sur la fête de la musique, c'est qu'elle n'est pas de droite et qu'elle n'est pas d'ailleurs, et qu'elle n'est plus une fête de la musique
1: non,
0: en fait.
1: La fête dite de la musique. Participer au comité d'abolition de la fête de la musique, dite de la musique, réputée de la musique, faussement attribuée la fête de la musique. Et donner de l'argent à Radio Courtoisie.
0: Bon, mes chers amis, justement, je remercie tous mes intervenants, Julien Vergès que vous venez d'entendre, Marcus Magre, Jean-François Chemin, Richard De Seize, Olivier Dard, et je vous souhaite de bonnes vacances, en espérant que ce que j'ai dit en introduction est vrai, c'est-à-dire que le ciel ne nous tombera pas sur la tête, grâce au fait que Donald Trump ait utilisé son marteau la nuit pour...
1: Oui, non, mais alors maintenant, espérons qu'il ait le prix Nobel de la paix, surtout.
0: Donc, nous remercions Marie-Hélène qui nous a apporté les messages. Nous remercions notre technicienne qui nous fait des signes en nous disant que c'est fini. Mon Dieu, comme ça passe vite, 3 heures, c'est incroyable. Enfin... Pour moi, peut-être pas pour les auditeurs, mais eux, ils peuvent arrêter si ça leur plaît pas. Merci aux auditeurs pour leurs questions, même si je ne suis pas d'accord avec ce qu'ils disent. Au contraire, comme dirait Causeur, voilà, c'est encore mieux. Donc, merci beaucoup à tous pour votre fidélité.
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3: 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Dans un instant, nous écouterons Mozart pour votre soirée musicale avec plusieurs symphonies interprétées par l'Académie Mozart d'Amsterdam et sous la direction de Japter Linden.
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0: À minuit tout à l'heure, le libre journal d'Antoine Assaf, chronique du Proche-Orient, l'invité du Liban, les lauréats du concours sur la mer de la Sorbonne. Tout de suite, nous écoutons Mozart pour votre soirée musicale. 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
0: Mozart nous accompagne pour votre soirée sur Radio Courtoisie. Nous écouterons la symphonie numéro 24 en si bémol majeur, Köchel 182, la symphonie numéro 26 en mi bémol majeur, Köchel 184, la symphonie en ré majeur, Köchel 196, et la symphonie numéro 29 en la majeur, Köchel 201, interprétée par l'Académie Mozart d'Amsterdam sous la direction de Jaapter Linden. Très bonne soirée, chers auditeurs

0: C'était Mozart, vous venez d'entendre un extrait de la symphonie numéro 29 en La majeure, Köchel 201. Et juste avant, nous avons écouté la symphonie numéro 24 en Si bémol majeur, Köchel 182. La symphonie numéro 26 en Mi bémol majeur, Köchel 184. Et la symphonie numéro 27 en Ré majeur, Köchel 196. Interprétée par l'Académie Mozart d'Amsterdam sous la direction de Jaap ter Linden. C'est un disque compact paru chez les éditions Brillant Classique. Dans un instant, nous écouterons le libre journal d'Antoine Assaf, un document d'archives de Radio Courtoisie du 2 mai 2026, chronique du Proche-Orient, l'invité du Liban, les lauréats du concours sur la mer de la Sorbonne. 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Samedi 25 juillet, semaine A des émissions de la grille des émissions de Radio Courtoisie, la suite de votre programme pour la nuit. À 2h, nous entendrons le libre journal des artisans proposé par Benoît Aguelon, un savoir-faire singulier, la sculpture sur cire. À 4h, les neiges du Kilimandjaro avec Marc Bessou, la bande-son des neiges du Kilimandjaro. À 5h30, le libre journal des débats proposé par Charles Demeyer, une émission du 9 juillet 2025 avec comme sujet qu'est-ce que la déconstruction. Et à 7h, géopolitique profonde, nous retrouverons Nicolas Stocker, Louis Pouzin, un français co-inventeur d'Internet. Voici maintenant le libre journal d'Antoine Assaf. Je vous laisse en compagnie de Nicolas La Technique et vous souhaite une bonne nuit sur les ondes de Radio Courtoisie. Il est minuit.
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Au Liban, c'est le temps de la paix, chers auditeurs. Même si le pays du cèdre s'écroule sous les bombes et les missiles. Mais c'est aussi le temps des paradoxes et des défis d'une nouvelle ère qui commence dans la région du berceau des civilisations. Je parle des paradoxes de la paix dans un temps où les Liban, et tel que nous le connaissons, cueille les fruits amers, les fruits destructeurs des milices et des armées qui s'arment en missiles, se réclament de Dieu et veulent retrouver les empires millénaires. Oui, chers auditeurs, le paradoxe de la paix dans un pays dont le pouvoir a été confisqué par 50 années d'occupation étrangère, partagée entre la Syrie, Israël et l'Iran. Victime des analogies de l'histoire et ses effets de répétition, notre pauvre gouvernement libanais, légal, légitime, élu par le peuple, il se sent appelé aujourd'hui à reprendre des négociations pour un accord de paix. Commencé en mai 1982, arrêté sous la pression des menaces des pays arabes, surtout la Syrie, et déjà régi par la loi de l'armistice de 1949, et qui paralyse les forces de notre armée et la réduit à une armée impuissante à agir, affaiblie, et qui n'a pas l'autorisation de s'armer avec des vraies frégates, des vrais avions dignes de l'intelligence de nos officiers remarquables, ingénieurs, de nos soldats, de toutes les communautés courageuses, et qui n'ont pas le droit d'intervenir par peur de la guerre civile. Nous avons des défis qui doivent être relevés avec ces paradoxes de la paix. Et ces défis découlent des paradoxes qui se balancent entre une volonté courageuse d'un accord de paix avec Israël, considéré par certains comme étant l'ennemi historique, et la peur d'une guerre civile qui peut découler de l'affrontement de notre armée avec une milice faite en grande majorité de la communauté chiite et une armée, elle aussi, faite par ses soldats de base en grande majorité de la communauté chiite. Imaginez un soldat chiite qui tue un milicien chiite et que les deux soient du même village. Il est certain que le milicien se vengera contre la famille de ce soldat. Et ça sera le massacre, et ça sera l'atrocité de la guerre civile. Mais personne ne veut rester dans ce cercle vicieux. Personne ne veut rester dans un Liban impuissant, dans un Liban sans une légalité et une force armée par sa justice. Et c'est pourquoi le président Joseph Aoun a eu le courage d'affronter ceux qui se réclament de la légitimité de Liban, n'étant qu'une milice, et en plus allié à une cause iranienne étrangère dont les ambitions impériales dans la région commencent à s'essouffler. Et c'est pourquoi le Liban se trouve aujourd'hui devant ce dilemme terrible où approuver la légitimité et la force qui elle-même est poussée par la plus grande puissance du monde, l'Amérique, à signer la paix en commençant par des accords qui, dans la Maison-Blanche, ont vu des ambassadeurs se réunir. Mais le président Trump veut aller plus loin. Il veut l'effet théâtral, il a raison. C'est un homme de communication. Il veut que le président libanais serre la main au premier ministre Netanyahou. Et quelle n'était pas la réaction des ministres iraniens eux-mêmes? Quelle n'était pas la réaction des ministres qui représente le Hezbollah au gouvernement, car sachez-le, le parti de Hezbollah a des élus, et cela complique les choses. Quelle n'était pas leur réaction pour menacer le président Joseph Aoun d'un assassinat en direct? Et ils s'y connaissent en assassinat, car cette milice et les chiites en lui-même vivent de cette mystique de la Ashura, de cette mystique du sang versé depuis l'imam Ali et ses enfants et ses petits-enfants. Et ce sacrifice pour eux est total. Ils l'ont fait subir au premier ministre Hariri, à d'autres députés, à des journalistes.
Ils l'ont fait subir à Bachir Gemayel lui-même en 82, qui a osé parler de bonnes relations avec Israël et pas totalement de paix, qui a osé avancer les accords du 17 mai 1982 et qui a fini assassiné. Certes, le président Joseph Aoun n'a rien d'un lâche. De même qu'avant lui, le président Michel Aoun, l'homme historique, l'homme des paradoxes lui-même et des contradictions pour d'autres, qui a osé, lui-même allié de cette milice, de leur demander de ne pas s'avancer dans cette guerre qu'ils ont osé appeler la guerre du soutien en 2023-24, après les massacres d'octobre, à justement leur demander de ne pas engager le Liban dans cette guerre. Et là, quand le président Michel Aoun, j'insiste sur le prénom, beaucoup de confusion il n'y a pas, leur demande de ne pas s'engager cette guerre, c'est qu'ils pensaient au bien commun du Liban. L'homme d'honneur, le général qu'était Michel Aoun, n'a pas oublié la cause du Liban. Mais il n'a pas été écouté. De même que Nasrallah lui-même, assassiné aujourd'hui, et qui a subi le martyre de Hassan et de Hussein, n'a pas voulu de cette guerre réellement. Et son intelligence politique, toute libanaise, voyait tellement les dangers qu'il a tellement hésité en agaçant les chefs et les moulas iraniens qui ont fini par exiger de la milice de Hezbollah, qui est à leur solde et qui doit obéir, à aller de l'avant dans cette guerre imprudente qu'on appelle du soutien. Elle a causé au Liban la destruction du Liban Sud. Elle a causé au Liban l'invasion renouvelée de l'armée d'Israël, qui a quand même quitté le Liban en 2000 après plus de 25 ans d'occupation, et qui n'a pas voulu occuper éternellement cette région, mais qui revient aujourd'hui pour détruire systématiquement des trentaines de villages qui ont servi comme un franc de, un Maginot pour les Hezbollah, pour détruire des écoles, des maisons, pour détruire des hôpitaux, mais qui étaient tous armés pour défendre, soi-disant, la ligne de Hezbollah. Si je parle de ces paradoxes de la paix, c'est que le général Joseph Aoun reprend lui-même cet argument d'un autre général pour dire aux Hezbollah que cette guerre que vous appelez de la résistance n'est plus légale dans notre pays, car seul le gouvernement libanais décidera d'une résistance. Seule l'armée du Liban et son gouvernement et son président et son premier ministre et malheureusement aussi son président du conseil qui hésite à suivre cette politique aujourd'hui et qui crée une autre contradiction. Certes, je parle avec vous des paradoxes de la paix, mais le Liban vit les paradoxes de toute la région, car le Liban en lui-même n'est qu'un miroir du Proche-Orient. Et plus tard, il sera, sans étier à lui dire, comme il a été le miroir des civilisations, il sera le miroir des crises du monde tel qu'on le vit. Et

0: J'ai voulu vous faire entendre la mer et les vagues de la mer parce que mes invités ont pris le large. J'ai une invitée du Liban, la jeunesse libanaise, qui aujourd'hui résiste pour reconstruire ce pays. J'ai connu la guerre en 75, j'ai accédé à ma majorité et aujourd'hui le Liban parle d'une 50 années de guerre et la nouvelle génération doit être représentée pour voir ce qu'il découvre après 50 ans de guerre. Mais j'ai aussi un invité surprise pour vous, d'honneur, car vous avez entendu parler ce matin de Saint-Louis. Et que voulez-vous, tous les pays européens qui ont un roi, ont une monarchie, la Norvège, la Hollande, la Belgique, parlent fièrement l'Angleterre. Bien sûr, nous avons vu le roi Charles fièrement de leur arbre généalogique. Malheureusement, paradoxalement, la France, quel temps en parle, elle parle comme une blessure. Mais j'ai eu la joie et l'honneur de retrouver la voix d'un prince de France qui a voulu retrouver la dimension profonde de son pays, de son histoire. Et ça n'est autre que Eudes d'Orléans, avec les titres Monseigneur Eudes d'Orléans, je crois prince d'Angoulême. Est-ce que je me trompe, cher Eudes ?
1: Non, vous ne vous trompez pas du tout, cher Antoine.
0: J'ai mis toute la dose.
1: Oui, tout à fait.
0: Alors, je suis très heureux de vous recevoir, surtout qu'ensemble, nous avons eu des aventures philosophiques bien réalistes avec Saint Thomas et Saint Augustin et quelques matchs de volley-ball où vous nous écrasiez avec votre immense taille car vous n'aviez pas besoin de sauter pour nous smatcher, n'est-ce pas, devant Saint François de Sales. Vous vous rappelez de ces souvenirs?
1: Tout à fait. Ça remonte à bien loin.
0: À l'IPC, l'Institut de philosophie comparée. Alors, je vais vous avoir et j'ai mis ce jeune Libanais avec nous parce que, figurez-vous, vous qui, dans votre actuelle mission pour la France, vous allez nous en parler, vous voulez rejoindre la France profonde. Et j'ai trouvé que pour commencer, de donner cet exemple de votre ancêtre Saint-Louis qui est venu au Liban en 1244, pour faire la guerre d'Égypte, tombé prisonnier à Damiette, mais après libéré par des chevaliers aussi bien croisés que maronites, il se retrouve à découvrir la montagne libanaise, aller chez nos moines et demander à ce que les maronites deviennent des sujets de roi de France. Donc on peut dire devant vous, Monseigneur, que nous sommes des Français 3 siècles avant les Bretons. Si vous voulez, ça agace les Bretons, et vous nous donnez, nous sommes sujets de roi de France, et que cette dimension profonde certainement vous touche. Alors je vous écoute pour votre projet du retour à l'histoire profonde, ce que vous appelez le temps long de la France, et quelle image vous gardez de votre ancêtre? Tous les Français se considèrent descendants de Saint-Louis, mais vous l'êtes par le symbole et par le sang. Alors, on vous écoute.
1: Merci beaucoup pour cette disponibilité que vous me donnez ce matin pour intervenir. C'est vrai que je ne suis pas historien, donc je me définis différemment, parce que je suis chef d'entreprise, j'interviens comme consultant, et je vois que la France et les Français sont vraiment passionnés par l'histoire, et je me suis dit, il faudrait qu'un membre de notre famille puisse réinterroger cette histoire longue qui a fait la France. Et c'est un peu l'objet de ma lettre hebdomadaire que j'ai lancée sur Substack, disponible gratuitement en ligne, qui justement va permettre cette interrogation profonde sur l'histoire, les institutions, les récits, les croyances politiques, les fractures territoriales, les continuités. C'est un objectif de publication simple, une sorte d'essai lisible, structuré, exigeant, sans vouloir plonger dans la nostalgie du passé, mais avec vraiment un éclairage du passé par rapport au présent. Et ce qui me touche dans ce que vous dites aussi, ce matin par rapport au Liban. En fait, j'ai fait lire cette lettre et les différents documents que j'ai déjà publiés à des personnalités libanaises et elles m'ont dit, mais finalement, on se rejoint parce qu'on a la même interrogation. Comment est-ce qu'on peut faire unité, faire un pays, un peuple avec toutes nos fractures, avec toutes nos difficultés passées, présentes, Comment est-ce qu'on peut construire un futur? Et c'est un peu l'objet de cette lettre. Et cette personne libanaise me dit, en fait, ce document, ces lettres m'intéressent beaucoup pour le Liban actuellement, parce que vous donnez des clés de lecture en tout cas, moi, j'essaie de transmettre tout simplement, hein, des clés de lecture pour trouver de nouveau des chemins d'apaisement pour le futur de nos pays réciproques. Donc, c'est vraiment l'objet de cette lettre. Donc, j'ai écrit la première, c'est la France n'est pas en train de mourir. C'est vrai que beaucoup de gens pensent que la France est en train de mourir et que c'est la fin du monde, mais je réinterroge le passé en montrant que finalement, ce n'est pas le cas. On a été au bord du gouffre plus d'une fois et on a réussi à rebondir plus d'une fois. J'interroge aussi l'économie, j'interroge la politique, j'interroge l'écologie. Donc, c'est vraiment des sujets, moi, qui me passionnent, que je veux partager et sur lesquels, évidemment, on peut trouver des chemins des chemins d'entente. Dans les deux commentaires que j'ai déjà reçus, en tout cas que j'ai trouvé assez positifs, hein, outre cette personne libanaise, j'ai un chef d'entreprise qui me dit que bon, votre lettre, c'est passionnant, cher Eudes, profondément et très intéressant, quoique n'ayant aucune obédience politique de quelque bord que ce soit, j'admire votre manière d'analyser l'histoire et d'en tirer des leçons. Et donc c'est un peu l'objectif, c'est tirer des leçons de l'histoire pour le présent et pour le futur. Permettre aux gens de se dire, finalement, on a quelque chose de commun et on peut le partager. J'ai une autre personne qui m'a dit, et ça m'a aussi beaucoup touché, vous êtes le premier Français que je rencontre qui aborde cette question sous cet angle-là. Donc pourquoi pas, si j'intéresse des Français nouvellement arrivés ou des Français de quelques générations, en tout cas de Français. Ça leur permet justement de s'interroger et de voir qu'il n'y a pas uniquement gauche-droite, catholique, non-catholique, révolutionnaire d'un côté, etc. Donc, non, j'interroge et je donne des chemins de réflexion pour les gens. Donc, voilà. Donc, un peu les éléments que je peux, en tout cas, vous communiquer ce matin. J'ai une prochaine lettre qui va sortir. Dimanche sur Tocqueville, parce qu'on s'interroge beaucoup pourquoi les Français ne s'intéressent plus à la politique. Donc voilà, c'est une façon aussi de réinterroger à travers un auteur le passé entre la Révolution, entre la monarchie et la République, et pourquoi finalement la République, en reprenant, je dirais, l'appareil d'État monarchique, s'est substituée à un certain nombre de corps intermédiaires. Et ces corps intermédiaires nous manquent actuellement. Et c'est ce qui fait qu'il n'y a plus aucun, je dirais, plus aucun tampon entre le citoyen et l'État. Et c'est un peu dommage. On pourrait réinterroger les Français sur cet élément-là. Donc voilà un peu les réflexions que je vous partage ce matin. Et j'espère que ça peut aider, en tout cas, Gilbert et d'autres personnes à trouver des solutions pour leur pays aussi, parce que c'est un magnifique pays, le Liban.
0: Bien sûr, alors, cher Eudes d'Orléans, pour ceux qui viennent de nous rejoindre dans l'émission, et Monseigneur, ce projet, vous le méditiez depuis quand? Parce que vous êtes dans l'histoire de France depuis des siècles, et d'un seul coup, vous pensez à cette lettre. Qu'est-ce qui s'est passé? D'où vient ce déclic? Quelqu'un vous a giflé, votre épouse s'est réveillée un bon matin et dire « Je vais être fier de vous ». Que
1: Maintenant, il y
0: s'est-il
1: a
0: passé?
1: plusieurs. En fait, il y a la technologie le permet maintenant, dans le sens où ça fait déjà plusieurs années que je réfléchis sur comment communiquer sur la monarchie, sur les liens entre le passé et le présent. Alors, j'ai commencé à le faire à travers des sites internet sur la généalogie familiale, sur. Les princes d'Orléans, artistes, donc j'ai déjà donné des conférences sur ce lien avec l'histoire de la famille sous le côté artistique, par exemple. Et puis cette conférence, je vais la redonner au château d'Amboise au mois de juillet. Mais là, j'ai souhaité aller beaucoup plus loin et être un peu un complément de ce que mon frère Jean, comte de Paris, est en train d'actuellement de mener, lui plus sous l'aspect politique. Moi, j'ai souhaité plus sous l'aspect historique, réinterroger les Français, les Françaises sur justement leur propre histoire et montrer que, en fait, on a qu'une histoire commune et donc il faut construire ensemble pour que l'avenir de nos enfants, parce que je suis très sollicité par deux jeunes étudiants, mes enfants Thérèse et Pierre, qui sont tous les deux étudiants, Thérèse aux États-Unis à Princeton et Pierre en Angleterre au King's College. Et c'est vrai, on a beaucoup d'échanges depuis plusieurs années sur l'état de la France et surtout sur ce que je pouvais apporter comme vision. Et très souvent, il me dit, mais papa, faut que tu sois plus positif, faut que tu aies une vision constructive parce que nous, notre génération, on a beaucoup de mal. Et donc, je me suis réinterrogé aussi sur moi-même en disant, mais finalement, ils ont pas tort. Leur génération a besoin d'espérance, a besoin d'une vision, j'irais plus sur le temps long, et de montrer finalement que la France, telle qu'elle est aujourd'hui, elle est aussi dans la continuité de ce qu'elle a été dans le passé. Et que le passé permet d'éclairer le présent et de construire le futur. Et donc c'est sous cet angle-là que j'ai souhaité petit à petit écrire. Et puis j'ai trouvé ce réseau qui est Substack, qui permet justement pour les écrivains, journalistes et personnes, des poètes, des essayistes, tout le monde essaye de communiquer justement sur ce réseau. Et je me suis dit, moi, j'ai ma place là aussi. Donc voilà, c'est une façon de m'impliquer à hauteur d'homme dans ce que je pense être bien et bon pour mon pays, pour la France, pour les jeunes, pour le futur. Voilà.
0: Donc, si je comprends bien, Monseigneur, d'Orléans, vous rejoignez, sans le vouloir peut-être, il y a des analogies parfois, les grands esprits se retrouvent, la vision gaullienne de l'histoire de France, parce que De Gaulle disait finalement que il n'y a pas la monarchie puis la République, je ne divise pas les deux, il y a une seule continuité de l'histoire de France, et c'est toujours la France elle-même, dans sa grandeur, qui continue. Est-ce que vous rejoignez cette vision?
1: Ah, complètement, et puis mon grand-père l'avait rejoint aussi en son temps, quand il a eu des échanges avec le général de Gaulle et avec cette possibilité de peut-être de réinstaurer la monarchie en France après la Seconde Guerre mondiale. Donc je pense que cette vision du temps long et qu'il n'y a pas de rupture, même si dans l'esprit de certains, il faut qu'il y ait des ruptures justement pour nommer l'ennemi à abattre et surtout pour montrer du doigt, je dirais, l'opposant. Moi, je ne suis pas du tout dans cette logique. On a une seule histoire. Elle commence très, très, très loin. Il y a des visions différentes. D'accord, ok, j'accepte. Bon, il y a des façons de voir différentes notre propre histoire, mais ce n'est pas pour autant qu'il faut nier une partie de ce que l'on est. Et c'est sous cet angle-là, parce qu'on n'arrive pas je dirais pas à se pardonner, mais à avoir un regard en vérité sur notre propre passé qu'on ne peut pas actuellement construire. Parce qu'on est en permanence en train de se critiquer, et je prends un exemple, hein, l'exemple des Jeux Olympiques avec Marie-Antoinette, la tête coupée dans les bras, en train de chanter Ça ira, ça ira. Il y a un moment où il faut que la France arrive à avoir un discours vrai sur ce qu'elle a été. Il y a des éléments épouvantables pendant la Révolution française. Il y en a d'autres qui ont essayé de construire des choses, et le roi en faisait partie, de construire des réformes, etc. Donc il ne faut pas tout jeter par-dessus bord. Mais je pense qu'il y a des réformes, etc. Donc il ne faut pas tout jeter par-dessus bord. Je pense qu'on a besoin d'un

0: De l'Europe a quitté la tribune quand elle a vu cette mise en scène macabre et sanglante de la tête de Marie-Antoinette. C'était pas un des princes ou des rois d'Europe, qu'on me corrige, qui a quitté en voyant cette mise en scène. Mais on me le dira. Et donc, j'ai évoqué Saint Louis, bien sûr. Auditeur, vous me dites que je prononce très vite le nom. C'est Louis. J'oublie pas cette prononciation. Je parle vite dans mes chroniques. Beaucoup de choses à dire. Donc, c'est Louis avec ce O de l'or qu'est son âme. Et j'aimerais bien, devant vous, faire preuve de cette France profonde par la réaction d'un jeune et brillant Libanais qui vit de cette histoire de France et sa relation et lui poser question à Gilbert Kamel, qui est dans l'histoire des sciences politiques, étudiant brillant. Comment les Libanais, cher Gilbert, réagissent quand on parle de Saint-Louis au Liban ? Gilbert.
1: Bonjour monsieur docteur Antoine, bonjour monseigneur.
2: Bonjour Gilbert.
1: Merci de m'avoir accueilli. Pour nous, la France, c'est une histoire qui rejoigne ces deux pays depuis les années 1200. La France, depuis des siècles et des décennies, c'était la protectrice des chrétiens et surtout des maronites au Liban. Mais à un moment donné, on a vu, surtout avec les présidents depuis les années 70 jusqu'à 80, avec les politiques étrangères qui ont frappé le Liban avec une ambiguïté totale, on a vu, nous, les chrétiens du Liban, nous étions choqués. Mais avant tout, toutes les figures de la France, les royaux Saint-Louis, Charles de Gaulle, ce sont des figures emblématiques, historiques, qui nous marquent et qui rejoignent ces deux peuples sous une relation qui est très, qui est très enracinée. On a la même langue, on a la même culture et nous sommes des chrétiens.
0: Alors, Monseigneur, comment vous réagissez ? Est-ce que vous voyez des fruits portés de votre ancêtre, le roi, sur cette jeunesse libanaise qui aurait pu aujourd'hui être carrément d'un autre monde et d'une autre langue ? D'entendre un jeune chrétien du Liban, des cèdres du Nord, parler la langue de, je dirais, de Saint-Louis. Molière, on le laisse de côté pour le moment.
2: C'est vrai que la France et les Français ont un lien particulier avec le Liban. Et vous le soulignez très bien, Gilbert, hein, surtout avec les chrétiens. La France a toujours essayé d'établir des ponts spirituels, entre autres, mais aussi politiques, avec le Liban. Ça s'est ressenti, que ce soit avec Saint-Louis, vous parlez de Général de Gaulle. C'est vrai que c'est dans notre ADN, d'une certaine façon, de garder ces liens. Même si les présidents de la République ne sont pas aussi fidèles qu'on ne pourrait l'espérer sur ce point-là, parce qu'ils ont une autre stratégie, une autre politique, une autre vision des choses, je pense que les Français, en général, ont gardé ce lien, et surtout les catholiques français ont gardé ce lien et maintiennent ce lien fort et fidèle vis-à-vis du Liban, vis-à-vis des Maronites, vis-à-vis de ce que vous vivez actuellement. Ça fait partie de notre ADN. Saint-Louis l'a construit et je pense que plusieurs générations après, on garde toujours ce lien. Et ce lien sera toujours existant jusque dans l'éternité. Donc je pense que moi, j'ai aucun doute sur cet élément-là.
0: Voilà. Alors, Monseigneur, ce que je vous propose, c'est que votre chronique soit suivie par mon émission, qui passe une fois par mois, et que, ou bien vous-même, vous devenez chroniqueur, on entend votre voix, on renvoie au lien, pour que vous puissiez communiquer à travers cette radio, comme vous le souhaitez, c'est à vous de voir. Moi, je me réjouis, je vous ai lu, et je trouve que ce lien avec la France profonde arrive à un moment où les Français doivent faire un choix dans leur vie, dans leur culture et leur morale. Sinon, la jeunesse libanaise restera là avec nous. Tant que Gilbert s'appelle Gilbert et ne change pas de prénom et de baptême, on pourra toujours mener la même, je ne veux pas dire croisade, mais la même bataille de nos jours. Et j'étais très heureux d'entendre

0: un peu cette sérénité conciliatrice entre vous, donc, dans le projet avec votre frère, le prince Jean, que nous avons connu, que j'ai bien connu, qui aussi œuvre. Et votre tâche n'est pas facile. Moi qui connais un peu les familles européennes royales, par exemple, en Autriche, un Habsbourg est facilement ambassadeur. C'est un Habsbourg qui est ambassadeur de la Hongrie, etc. Il n'y a pas ce complexe. Moi, je rêve d'un jour qui est à Orléans, ambassadeur du Liban, par exemple. Qu'est-ce que vous pensez? Vous accepterez cette tâche si on vous la propose?
1: Avec joie, bien sûr. Mais je pense que le sujet n'est pas là. Et c'est vrai que je replonge de nouveau dans mes documents, dans mes textes, sur le... En fait, sur la situation que la France actuellement est toujours dans un tribunal permanent. Et de ce fait, parce qu'elle est toujours dans un tribunal permanent, elle ne peut pas faire le pas justement pour accepter des princes et des princesses de France dans des institutions politiques représentant la France à l'étranger. Et donc, on a encore un chemin surtout pas de repentance, surtout pas d'oubli, mais un chemin de reconnaître ensemble le passé commun qu'on a eu et sur lequel on peut construire quelque chose. Dans ce cas-là, on pourra, si la République nous propose d'avoir un rôle, j'irais, à l'international, pourquoi pas. Mais pour l'instant, non, c'est mentalement impossible. C'est mentalement impossible. D'autant plus que on reste l'ennemi de la République. Et je suis en train d'écrire un autre texte sur une loi. Ben, elle date de 1886. C'est la loi d'exil qui a frappé les aînés des branches qui ont régné sur la France. Donc ça a touché que deux familles, les Orléans et les Bonaparte. Ça n'a pas du tout touché évidemment les Bourbons d'Espagne, les Bourbons Sicile, les Bourbons Parme, etc. C'est les deux familles qui ont été impactées par cette loi d'exil. Mon grand-père est revenu d'exil en 1950. Donc vous voyez que l'ennemi désigné reste toujours les deux familles qui peuvent avoir encore un rôle actuellement à jouer en politique.
0: Bien
1: et
0: sûr.
1: Surtout, ils veulent pas. Et donc nous donner un rôle comme pourrait avoir un Habsbourg. En politique, ça, c'est pour eux, c'est idéologiquement impossible, parce que justement, on n'a toujours pas résolu notre problème de révolution, notre problème d'unité, notre problème. On est toujours permanence d'opposition droite-gauche, royaliste, républicain. Le Puy du Fou d'un côté, la France créole de l'autre. Je dirais non, c'est pas possible. Je dirais on peut pas éternellement. On s'épuise. La France s'épuise à se battre contre elle-même.
0: Voilà. Écoutez, Monseigneur, vous avez évoqué quelque chose de très douloureux, c'est qu'il y a une tourmente. En effet, que je sens pas en Norvège, que je sens pas en Suède, qui d'ailleurs une monarchie qui, grâce à Bernadotte, qui a hérité quand même, est la France, la Belgique, elle aussi, les liens sont très liés avec la couronne de France, qui était le roi le plus important d'Europe. On disait le roi de Pologne est mort, mais quand le roi de France est mort, on disait le roi est mort. Et ça, c'était une chose importante. J'espère que vos chroniques, votre retour à la France profonde, va apaiser cette tourmente et que si un président ne veut pas nommer un prince de France de sang d'ambassadeur, autant le faire par des concours. J'ai eu en Cannes d'Henri IV une brillante Thérèse d'Orléans qui a un peu débranché les chroniques tellement elle était brillante. Et je crois que c'est une princesse que vous avez mise et élevée, bien sûr, mise au monde. Est élevée, n'est-ce pas? Et je crois que par son nom, elle a accédé par les institutions de la République. Et aujourd'hui, elle continue, n'est-ce pas?
1: Tout à fait, elle continue. Elle va terminer l'ENS bientôt. Là, actuellement, elle est à Princeton en échange avec l'université. Elle est passée par Sciences Po, elle a fait un master en sciences politiques, relations internationales, pardon. Pendant cela, moi, mon fils Pierre, lui, est au King's College à Londres en histoire médiévale, et puis il continuera son chemin aussi à sa façon. Donc les deux, je dirais, ont cette capacité d'être en même temps d'être engagé dans le monde actuel avec les problématiques actuelles et en même temps de garder leur spécificité qui est celle de notre famille. Donc on arrive à faire cette unité sans aucune difficulté.
0: Voilà, je crois que peut-être un jour, on espère qu'une Thérèse d'Orléans deviendra ambassadeur de Liban, de France au Liban. Et elle l'acceptera, on essaiera de la convaincre. Monseigneur, si vous voulez rester avec nous, parce que la jeunesse a osé un peu venir dans les amphithéâtres anciens de la Sorbonne, amphithéâtre Richelieu, pas n'importe lequel, où nous avons, jeunes professeurs, donné nos premières conférences, pour concourir autour du thème de la mer. Et j'ai demandé à une lauréate qui est de l'École nationale supérieure de la marine marchande, l'ENMS, de reprendre son discours devant nous. Et pour reprendre ce discours, j'étais très étonné qu'à la Sorbonne, cette jeune et brillante Margot Guiguin ait déclenché une chanson sur la mer qui me rappelle le départ des croisés vers le Liban. Alors que je demande à Margot de se préparer, la chanson va partir, et elle-même, restez avec nous, Monseigneur, si vous n'êtes pas pris par un match de volleyball ou pas, autre chose, la France profonde. Que la chanson résonne pour Margot.

0: Margot Guiga.
1: Merci beaucoup. Je peux commencer mon discours maintenant?
0: Absolument, après la chanson que vous avez chantée à la Sorbonne.
1: Oui, c'est ça, c'est exact.
0: Là,
1: Donc,
0: j'ai
1: alors, on
0: senti
1: dépare la
0: la
1: musique.
0: version que vous m'avez envoyée. On vous écoute, vous allez
1: C'est ça.
0: concourir devant un jeune Libanais, Gilbert Kamel, et un prince d'Orléans. Vous êtes une petite princesse du Havre, n'est-ce pas?
1: C'est ça.
0: Allons-y, Margot. Margot,
1: Alors.
0: c'est des reines, c'est pas des princesses. Bon, allons-y.
1: Alors, merci à tous ceux qui nous écoutent. Pardonnez cet exorde, ma foi, quelque peu spécial, n'en déplaise à Aristophane, mais moi, je suis avant tout marin. Chez nous, pour prendre le large, les chances sont hurlées, pour motiver l'équipage sur toute une traversée. Je me devais de rendre honneur à celles et ceux qui sont venus faire escale à la capitale. Quel magnifique temps. Alors, en ce moment, il pleut peut-être, mais lorsque je suis passée pour effectuer ce discours, il y avait un beau temps, un magnifique soleil sur Paris. C'est cette petite brise qui m'a amenée loin de mes terres, ou plutôt loin de ma mère, si belle, si douce, parfois si déchaînée, pour la retrouver, pour découvrir de nouvelles terres. Mesdames et messieurs, j'avais consenti à quitter mon rivage. Oui, cher public, j'ai quitté tout ce que je connaissais. Ma maison, ma famille, ma ville, mes amis, quasiment tous à Paris. Oui, j'ai quitté l'équipe de Beauvais pour m'installer au port Havre. Je veux être marin. Alors, quoi de mieux que de prendre le large, tenir la barre et mettre le cap sur l'horizon? Telle sera ma vie sans contrefaçon. Je n'ai point besoin d'une quelconque leçon. Capitaine? Capitaine, capitaine, terre en vue, ce sont les Indes. Créa donc le veilleur à notre cher Christophe Colomb. Nous le connaissons tous, ce navigateur hors pair qui mit 2 mois à atteindre ce nouveau monde, cette nouvelle terre. Certes, il n'avait pas le compas dans l'œil, mais d'un coup de crayon, il permit l'élaboration des cartes, le lancement des expéditions et l'essor même de sa nation. Tout en laissant sur le quai ses deux petits garçons. André Gide avait raison. On ne découvre pas de nouvelles terres sans consentir à perdre de vue le rivage. Il est vrai qu'on ne peut vouloir accomplir de grandes choses en restant cloîtré dans sa chambre ni prétendre vouloir être champion olympique et ne s'exercer qu'en politique. Mais cette maxime met aussi en avant cette nécessité de prendre la mer sans regarder qui allons-nous laisser derrière. Qu'est-ce qui a bien pu l'attirer au-delà de ces contrées? Quoi donc peut motiver l'homme à vouloir tout abandonner? Le prestige? La fortune? Non. Les territoires? Les ressources? Non. L'homme est bien trop curieux, orgueilleux et marchandeux pour cela. Ainsi, pour répondre à cette promesse de devenir quelqu'un, se faire une place dans cette société, il faut non seulement abandonner ses principes pour accomplir quelque chose de nouveau, mais aussi accepter soi-même de quitter ce que l'on connaît par cœur au profit d'un monde meilleur. Alors, bravo à nos explorateurs pour la recherche de richesses, de routes concurrentielles, de territoires, soi-disant sans histoire, nous vivons aujourd'hui dans le meilleur des mondes. Le meilleur des mondes. Mesdames et messieurs, je m'adresse aux marins, mais aussi à tout corps de métier. Que vous soyez artiste ou chirurgien, juriste ou agent d'entretien, nous naviguons sur la même terre. Il y a ceux qui veulent la parcourir, en faire le tour ou l'exploiter dans son unicité. Certains œuvrent aussi pour la quitter. Oui, même dans l'espace, il n'y a pas que le soleil qui rayonne. Il y a aussi notre humanité. En ces temps où les conflits nous surplombent, ce n'est pas le rivage qui était perdu de vue, c'est la morale. La compassion, si ce n'est pour dire la raison. 1 000 000 de 1 000 sabords, il y en a aujourd'hui qui naviguent beaucoup trop loin, prennent leur matelot pour de la chair à canon, à jouer entre missiles et expulsions, sans savoir qu'en mer, il faut sans cesse veiller pour éviter l'abordage. Évidemment, ce n'est jamais eux qui finissent par s'échouer. Ce sont les mêmes qui s'amusent à couper l'aileron des dauphins aux îles Féroé, à chercher en vain le dégel de l'éternel glacier, puis qui pillent à terre, pillent et détruisent ce sol, ne laissant qu'un trou béant engorgé de plastique et autres polluants. Il est exact. Il faille consentir à s'éloigner du bord pour s'accomplir, s'émanciper et s'épanouir. Mais parfois, il est préférable de rester là où on a pied en attendant d'apprendre à nager, au risque sinon de se noyer. Car de nos jours, ce n'est pas des requins dont il faut se méfier, mais bien de ceux qui ont le pouvoir de contrôler les courants et marées. Mesdames et messieurs, nous allons tous quitter ce rivage, un jour ou l'autre. Dans le même bateau, qui sait, l'homme est un explorateur à la conquête du bonheur. Cela ne veut point dire il faut incendier l'estran, renier la terre d'antan, ni même arracher ses racines ou bien faire exploser ses quelques collines. Vous serez bien content lorsque d'une mer bien trop agitée, vous dériverez vers ce rivage qui, de son sable bien doré, sera en mesure une nouvelle fois de vous bercer. Qui souhaite? Qui souhaite revoir la terre drapée de mazout? Allez-y. Je vous écoute, pensez comme ceux qui, à 20 000 lieues sur les mers, ont craché sur leurs repères, sur leurs vieux pères, se plaignent du mauvais poisson, d'un air trop sec, de tous ces changements de saison et de ces scientifiques qui en ont la raison. Cher auditoire, lorsque vous serez en mer, rappelez-vous qu'au-delà de ces flots, il y avait ce rivage qui, jusqu'alors, a maintenu votre tête hors de l'eau. consentir, c'est bien ironique pour cet André Gide. Je le dis à vous. Consentez ce que vous voulez, mais ne sombrez pas à devenir une de ces chimères destructrices des nouvelles terres. Souvenez-vous que pour l'homme, la terre et ses 70% d'eau demeurent et demeurera notre seul sanctuaire.

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1: Alors, chère Margot Guigan, vous êtes toujours avec nous?
2: Oui, tout à fait.
1: Alors, c'est un discours qui n'est pas, bien sûr, oublié, puisqu'il a été primé. Est-ce que vous pouvez nous parler de ce prix que vous avez reçu et de qui avez-vous reçu ce prix en amphithéâtre Richelieu de la Sorbonne?
2: Alors, oui, tout à fait. Donc, j'ai reçu le prix du public. Donc, il s'est fait à l'applaudimètre. Je remercie d'ailleurs tous ceux qui ont participé justement à ces applaudissements qui ont permis de remporter ce prix, qui m'a été délivré par Monsieur Bertrand de Lequen, qui représente et directeur, il me semble, du journal Marine et Océan.
1: Absolument, et qui m'a fait l'honneur d'être avec nous. Et vous avez fait quelque chose qui rejoint la France profonde, c'est que vous avez prononcé le nom à l'ancien breton, parce que Bertrand de Lesquen, ou Lesguen, n'est-ce pas, qui dirige Marine Océan, est avec nous. Je vois son nom. Est-ce que Bertrand de Lesquen m'entend? Ah, bon, et on va essayer de le retrouver, si. Est-ce que Bertrand de Lesquen, vous m'entendez?
3: Je vous entends très bien.
1: Alors, vous avez pu réécouter le discours de Margot Guigan, puisque c'est vous qui l'avez primé d'un bel chèque. En tant que Libanais, j'ai pas le droit de mentionner les zéros qui suivent le 1, mais un très beau prix est mérité. Parlez-nous de ce prix et pourquoi Marine Océan, revue que vous avez presque créée de rien, l'avez fait, et vous nous parlez de vos projets.
3: Mais d'abord, on a été très contents de participer à ce concours d'éloquence. C'était la deuxième année que nous participions à ce concours d'éloquence qui est organisé par la fondation, enfin l'association Deep Blue, et qui met en valeur comme ça la jeunesse, qui met en valeur l'éloquence et le talent. Et Margot Guigan représente tout à fait bien cette jeunesse. Et on a été nous d'autant plus heureux de la primer. Enfin, c'est le public hein, qui l'a fait gagner, mais on a été très heureux de lui remettre ce prix parce que Margot Guigan est élève donc de l'École nationale supérieure maritime, et donc c'était tout à fait symbolique pour nous de lui remettre ce prix. Et avant d'ailleurs de parler de Marine et Océan, je trouverais qu'il serait intéressant de parler de l'École nationale supérieure maritime et de demander à Margot de nous raconter, de nous expliquer ce qu'est cette école. Parce qu'elle est absolument essentielle pour la France. Hein. C'est une école qui participe à la souveraineté de la France. Donc, si vous en êtes d'accord, je suis très content que Margot nous la présente.
1: Avec joie, il n'y a pas que la Sorbonne, même si la Sorbonne reste la Sorbonne. Alors, Margot, de quoi s'agit-il de cette école nationale? Déjà, vous êtes au Havre, si je comprends bien.
2: Oui, c'est ça. Donc, moi, je suis dans le cursus monovalent. Alors, l'UNSM, c'est l'école de la marine marchande. Qui est donc basé en France. Nous avons plusieurs sites, Saint-Malo, Nantes, Marseille et Le Havre, pour justement différents cursus. Essentiellement le polyvalent qui est basé à Marseille. Et moi, je suis donc monovalent, donc je vais exercer des fonctions d'officier plus tard à bord des navires de la marine marchande avec un statut d'officier. Voilà.
1: Statut d'officier, pardon. Oui, Bertrand de Lesquen.
3: Oui, Margot, vous êtes en quelle année exactement de l'UNSM?
2: Alors moi, je suis en première année. C'est ma toute première année.
3: Première année, vous partez pour 3 ou 5 ans?
2: 3 ans.
3: 3 ans, hein. 3 ans, c'est ça. Et à l'issue de ces 3 années, vous êtes officier officier à la passerelle d'un navire de commerce?
2: C'est ça, tout à fait.
3: D'accord. Et vous êtes combien d'étudiants chaque année à l'UNSM?
2: Alors, je pourrais pas vous dire un titre précis. Je sais que moi, dans ma formation, on est une promo de 60, 60 en première année. Donc, si on fait le calcul, 60 fois 60 plus 60 plus 60, on arrive à quand même plusieurs élèves dans ma formation. Tandis qu'à Marseille, alors je parle beaucoup de Marseille parce que la formation comprend beaucoup plus d'élèves. Il y a des promos de 180 personnes. Chaque année qui arrive sur le site, par exemple. Donc, ça fait quand même un beau petit monde dans l'école.
1: Avec une mixité garçon-fille importante.
2: tout à fait, ça se démocratise et se féminise beaucoup.
1: Absolument.
2: Comparé à ce que l'on pourrait penser. On est beaucoup de filles. Alors, je sais que moi, dans ma promotion, on est quasiment autant de filles que de garçons.
1: Et bien sûr. Oui, oui, Bertrand Lesquin, je vous écoute.
3: Oui, je dis que c'est assez étonnant. Et c'est vrai que la féminisation dans le monde maritime, c'est une vraie tendance. Hein. C'est un milieu qui est un milieu d'hommes, hein, quand même, mais qui a tendance à beaucoup se féminiser. Donc, le NSM illustre cette tendance et c'est très bien. C'est très bien. Et donc voilà, donc nous étions effectivement très heureux de remettre ce prix à Margot, parce que eh ben, l'ENSM, c'est un peu l'ENA de la mer, quoi, si vous voulez. Donc c'était très, très important.
1: Alors je vous signale que l'école navale où je fus professeur pendant une dizaine d'années, j'ai vu l'amphithéâtre entre 2000 et 2020 de 3-4 filles, futurs officiers de la Royale, à presque la moitié de l'amphithéâtre. Et les majors de la Jeanne d'Arc, qui étaient des garçons bien machistes au début, bah, finissaient par être des filles. Et nous avons eu j'ai vu le premier amiral femme et un capitaine de vaisseau, et aujourd'hui de plus en plus de filles commandent. Alors, Monseigneur d'Orléans, je trouve ça rien d'étonnant, vous qui travaillez sur la France profonde, parce que Saint-Louis est parti avec Marguerite de Provence, sa femme. Il a eu 2 enfants à Tyr, à Sidon, chez nous au Liban, et c'est Marguerite de Provence, comme vous le savez, ça mérite un article de votre part, qui a commandé les croisades quand Saint-Louis était prisonnier à Damet chez les Égyptiens. Je ne me trompe pas, puisque c'est votre ancêtre. C'est étonnant, ça.
4: Tout à fait raison. Et puis je rebondis aussi sur un autre personnage de l'histoire de France qui était un amoureux, un passionné de la marine, c'est Louis XVI. Louis XVI, au moment où il est allé se faire se guillotiner, se retourne vers les bourreaux en disant « Avez-vous des nouvelles de monsieur de La Pérouse ?»
1: Absolument.
4: Louis XVI était un passionné de marine et il s'était plongé déjà dans les voyages de Bougainville, qui était un grand explorateur sous son grand-père, Louis XV. Et il a décidé, au cours de son règne, de construire une exploration scientifique avec la Pérouse pour justement faire le tour du monde pour que la France soit présente. Il avait vraiment une ambition pour la France, une vision pour la France du point de vue maritime, ce que la Révolution française malheureusement ne lui a pas permis de faire aboutir en quelque sorte. Mais ce roi, et je reviens sur un autre élément, vous parlez du Havre, moi je vais parler de Cherbourg. C'est le seul endroit où le roi est allé faire une visite en dehors de Versailles. Pour un roi, c'était exceptionnel de faire des expéditions en province, parce que, un, c'était loin en carrosse, et deux, c'était pas facile. Mais à l'époque, le seul voyage en dehors de Versailles que le roi a fait, c'est à Cherbourg, pour superviser donc les travaux de la rade de Cherbourg. Et la ville de Cherbourg porte encore le seul nom de rue qui porte le nom de Louis XVI. C'est le seul endroit en France où on a la rue Louis XVI à Cherbourg. Donc ce lien entre les rois de France, le roi de France, vous avez parlé de Saint-Louis, mais moi je parle un peu plus de Louis XVI, à travers les expéditions de Bougainville et de La Pérouse, ont été vraiment des éléments importants du règne de Louis XVI et le lien entre la marine et le roi. Ce lien s'est confirmé ensuite chez un de mes autres ancêtres, le prince de Joinville, un des fils de Louis-Philippe, qui était marin. Il a commencé comme mousse et il a fait tous les échelons, je dirais, de la marine jusqu'à devenir amiral au moment de la monarchie de Juillet. Il a fait des expéditions un peu partout, au Moyen-Orient, en Amérique du Sud. Il a fait revenir les cendres de Napoléon. Et il a été un des premiers à réfléchir sur le passage de la voile à la vapeur. Donc il a été visionnaire lui aussi à son niveau sur le comment organiser des frégates ou des expéditions avec des bateaux à la vapeur qui demandaient justement des stratégies différentes de progression et de, et d'ajustement entre les différents bateaux. Donc la marine m'intéresse et replonger dans l'histoire, où je trouve ça passionnant de voir qu'on peut, on peut trouver des liens avec dans la France, dans le temps long, justement, ces liens avec la marine française et la royale. Voilà.
1: Voilà, et d'ailleurs, le génie maritime, Saint-Louis l'a eu parce qu'en partant d'Aigues-Mortes, il n'avait pas la flotte qu'il fallait, il a affrété les bateaux de commerce.
4: C'est-à-dire. Il a construit Aigues-Mortes aussi.
1: Absolument.
4: Il a construit le port d'Aigues-Mortes, qui est maintenant à quelques kilomètres, évidemment, de la mer.
1: Voilà.
4: Mais il a construit justement pour avoir un débouché sur la mer Méditerranée.
1: Voilà, donc si je m'adresse de nouveau à Margot Guiguin, si la France, dans un danger de perdre ses frontières et sa sécurité, demanderait à la marine marchande de devenir une marine qui rejoint la Royale, vous êtes prêt, Margot Guiguin, à défendre la France?
2: Alors, je ne saurais répondre à cette question.
1: Parce que vous seriez officier.
2: Ce n'est pas du tout le même corps de métier entre la marine nationale et la marine marchande. C'est vraiment deux entités différentes. Je ne pourrais malheureusement pas répondre à cette question. J'en ai aucune idée, compte tenu de l'actualité internationale. Pour le coup, ce n'est pas de mon ressort.
1: Oui, mais dans le cas où la France est en danger, toujours la marine marchande était obligée d'intervenir auprès de l'armée. C'est-à-dire, c'est la France elle-même, son commerce, que vous véhiculez. Maintenant, je m'adresse à un jeune, Gilbert Gamel, qui vit au Liban, et le Liban est un pays de ports. Tripoli, Jounieh, Beyrouth, qui a vécu le drame de l'explosion semi-nucléaire presque, Sidon, Tyr. Alors, est-ce que le Libanais se sent encore phénicien, cher Gilbert ? Avec fierté d'être un peuple maritime et de sentir cette ouverture à la mer.
5: Docteur Antoine, septembre dernier, j'étais avec mes amis en train de prendre un verre et un ami à moi, c'était un Français, il m'a demandé « C'est quoi la mer pour toi, monsieur Gilbert ?» Je lui ai répondu, après une petite réflexion, « C'est notre meilleur voisin. » On a du nord, et de l'Est, la Syrie, on a du Sud, Israël ou Palestine, la mer pour nous, c'est notre meilleur voisin. Parce que hier, vous m'avez demandé comment ma génération perçoit ou voit la guerre ou même les actualités au Liban. Je vais vous répondre franchement que ma génération ne voit pas la guerre au Liban. Ma génération voit une guerre qu'on nous impose et c'est très différent. Oui, on a nos racines qui sont phéniciens, mais on a combattu pendant des siècles et des siècles pour préserver notre culture et nos racines. Si vous voulez, on peut en parler de plus sur les récentes actualités de Liban et faire le lien.
1: Oui, absolument. Moi, je voulais absolument garder ce côté maritime de ce pays du Liban parce que l'explosion du port de Beyrouth fut une véritable catastrophe et l'expression un peu d'une crise nationale. Semi-nucléaire, presque de la bombe.
5: Semi-nucléaire. On a des centaines de morts, on a des milliers de blessés, on a des quartiers qui ont été rasés. Et on a pas mal, on a entre 5 000 à 10 000 de déplacés lors de l'explosion du port de Beyrouth le 4 août 2020.
1: Absolument. Alors je me retourne de nouveau vers Bertrand de Lesquin pour lui demander un peu, est-ce que ces projets de marine océan concerneront aussi les côtes de toute la Méditerranée et quels sont vos futurs projets pour dans cette très belle revue pour explorer le monde maritime et des océans? Est-ce que le Liban est dans vos projets, par exemple?
3: Écoutez, le Liban et la Méditerranée sont toujours dans le scope, comme on dit, de Marine et Océan, qui est une revue trimestrielle, donc qui est une revue papier et une revue numérique, hein, présente sur les sites internet et sur les réseaux, et qui est une revue qui traite de tous les grands enjeux maritimes, hein, qu'ils soient géopolitiques, militaires, économiques, environnementaux, scientifiques, on parle d'innovation, on parle aussi d'histoire. D'ailleurs, je fais une petite parenthèse pour rester en lien avec ce que vous disiez tout à l'heure, mais je rappelle que cette année, on fête les 400 ans de la marine, hein, avec la, naissance de la marine en 1626, hein, en tout cas naissance officielle de la marine en 1626, cette marine construite par Louis XIII et le cardinal de Richelieu, qui a été ensuite, de manière un peu illégale, mais en tout cas entretenue et développée par les rois de France, et notamment par Louis XVI, si on revient à ce qui était dit précédemment, et qui a permis à la France d'ailleurs de soutenir l'Amérique avec une marine très forte, et le comte de Grasse et cette victoire exceptionnelle à la bataille de Chesapeake. Donc, on couvre, si vous voulez, tous ces événements-là, donc les 400 ans de la marine cette année, et puis tous les grands enjeux liés à la mer. Et donc, nous, on invite tous ceux qui sont intéressés par ces questions à nous retrouver sur notre site internet, hein, www.marine-océan.com. Voilà, pour être informé de ces grands enjeux. Il faut savoir que la France, je fais très rapidement, mais c'est une grande nation maritime avec 11 millions de kilomètres carrés, présente sur pratiquement tous les océans, et donc une marine, hein, qui permet à la France de défendre ses intérêts sur toutes les mers, hein, c'est les intérêts du pays, les intérêts, assurer la protection des Français présents dans toutes ces régions du monde. Donc voilà, c'est important, assurer aussi la protection des partenaires de la France. Donc nous suivons ça avec beaucoup d'attention, et bien sûr, le Liban et la Méditerranée en font partie.
1: Margot Guiguin est toujours avec nous ? Oui ? Est-ce qu'elle m'entend, Margot Guiguin ? Bon, puisque le micro est coupé, je reviens vers Monseigneur.
2: Oui, je vous entends, pardon.
1: Ah, Margot, on voulait un peu avoir vos projets d'avenir en tant que futur officier de la marine marchande et un peu faire entendre votre voix avant, si vous souhaitez rester avec nous, vous pouvez, mais un peu entendre votre impression actuelle comme jeune primé de ce concours et votre vision de la mer devant le Havre qui ne manque pas d'horizon.
6: Alors moi, tout d'abord, mes ambitions, c'est vraiment de me tourner vers le développement durable, d'être quelqu'un de très engagé aussi dans l'écologie maritime, parce que je pense que c'est important, et même je suis sûre que c'est important. Donc je souhaiterais, voilà, devenir une officier de la marine marchande, engagée dans cette voie-là.
1: Ça, c'est un très très beau projet, cher Marine, et si vos bateaux vous mènent vers les rivages du Liban, n'hésitez pas à faire escale et de couvrir ce beau pays, les princes qui
3: très
1: vous
3: ont aidé.
1: Ah, très beau. Merci beaucoup, cher Guiguin Margot. Vous pouvez rester avec nous si vous le souhaitez. Je donne la parole encore à Eudes d'Orléans, notre cher Monseigneur, pour ces projets, de nous parler, sur quel site on peut vous suivre, jusqu'où vous allez puiser cette profondeur de l'histoire et quels sont les buts à atteindre.
4: Alors, vous pouvez me suivre, en tout cas, pour la lettre elle-même sur Substack. J'ai mon propre site, donc sur Substack, @eudesd'Orléans, tout attaché. Et de là, vous pouvez accéder à la lettre, qui est une lettre hebdomadaire. Donc, il faut s'abonner, c'est gratuit. Donc, ça vous permet de recevoir tous les dimanches à 11h la lettre dans votre boîte mail. Mais je suis aussi présent sur les réseaux sociaux, LinkedIn, entre autres, parce que j'ai une vie professionnelle aussi à côté. J'ai présent aussi sur Twitter et Blue Sky, qui permettent de faire le lien justement vers la lettre Substack. Donc ça, c'est pour le site, pour le réseau. Vous pouvez aussi voir la généalogie de la famille, depuis Louis-Philippe jusqu'à mon frère Jean, sur d'Orléans.org. Vous pouvez voir aussi la famille artiste des enfants de Louis-Philippe et de toutes les générations jusqu'à maintenant, aussi sur un autre site qui est princedorléans.galerie. Et j'ai même moi-même construit un site internet où je suis présent en tant qu'artiste, dessinateur, aquarelliste. Donc vous voyez, je m'occupe, je fais plein de choses, c'est passionnant. Mais voilà, actuellement je suis focalisé sur cette lettre parce que je pense que c'est le moment où les Français et les Françaises ont besoin de replonger dans leur histoire. On voit qu'ils sont passionnés d'histoire, on voit que les émissions de Stéphane Bern sont toujours aussi bien appréciées. et toutes les autres émissions historiques à la télévision, évidemment. Et je pense que notre famille a aussi un rôle à avoir, justement, pour accompagner les Français et les Françaises sur cette, non seulement cet amour de l'histoire, parce que c'est important, mais aussi de réflexion sur la France dans le temps long, parce que nous sommes en République, on est passé par l'Empire, on est passé par des moments des hauts et des bas dans la France, par des moments de désespoir, des bons moments aussi. Et donc, il faut savoir se rappeler, il faut savoir rafraîchir sa mémoire sur tous ces éléments qui permettent de continuer à espérer que notre pays puisse redevenir, oui, la France qu'elle a toujours été, sans qu'on la détruise, sans qu'on on la mette de côté, sans qu'on on la nie. Donc c'est une façon de se réconcilier avec soi-même, de se réconcilier avec son propre passé. Parce que moi, mon objectif, c'est le futur, c'est les jeunes générations, c'est donner envie, c'est montrer qu'il ne faut pas désespérer de la France, qu'on est passé par là, on a toujours rebondi. Et mes lettres le montrent, voilà, c'est un peu l'objectif.
1: Absolument, Monseigneur. Et je trouve ça très touchant, surtout que tous ceux qui parlent de la France éternelle ne pensent pas à une simple métaphore. D'ailleurs, Bertrand de Lesquin, dans votre revue « Marine et Océan », j'ai remarqué que vous consacrez toujours une ou deux pages, parfois trois, illustrées à l'histoire profonde de la marine et ses échos, n'est-ce pas ? Vous n'avez jamais oublié ces grands noms de la marine de la Royale, n'est-ce pas ?
3: Oui, absolument, oui, tout à fait. C'est une dimension extrêmement importante de la revue, hein, la dimension historique. Donc on présente, on fait le portrait de grandes figures de l'histoire de France qui ont participé à la construction de la marine ou aux explorations de la marine. Donc ça, c'est absolument incontournable. Si on veut inscrire un titre dans la profondeur de l'histoire, du temps, des références, oui, c'est absolument indispensable.
1: Et l'amiral Joinville mérite 3-4 pages pour ce qu'il a fait pour le retour des cendres, pour un empereur qui n'a pas eu le génie maritime comme ses ancêtres, surtout en Égypte, devant Nelson, l'amiral Joinville, etc. Et là, puisque nous parlons de retour de France profonde, je me permets, en simple chrétien d'Orient, de dire monsieur Vicomte de Lesquin et le prince d'Orléans, de vous parler d'une expérience que j'ai vécue dernièrement à Clermont-Ferrand. J'étais surpris, j'arrive invité par des amis, des proches de mes anciens étudiants, dans une ville qui a souffert, qui pour moi est la ville de François Michelin, qui est un prince à sa manière, que j'ai connu tout jeune dans les milieux philosophiques, parce qu'il venait philosopher avec nous. Et qu'est-ce que je découvre ? J'arrive à Clermont-Ferrand pour parler de mes expériences de la guerre et le reste, et je découvre un jeune couple qui, ayant vécu dans cette ville une expérience douloureuse que la France vit, un quartier qui s'est embrasé, on ne sait pas comment, où il y a eu des règlements de compte, des familles qui voyaient devant eux presque, cher Gilbert, je reviens à vous, de ce que les Libanais ont vécu dans leur quartier pendant la guerre, et ils ont décidé, du haut de leur modestie et dans leur maison, de transformer ce quartier et au lieu de la violence et le sang, de créer un centre qui, paradoxalement, porte le nom de Marine, Maison de Marie, est fondée par Marine de Poncin et son époux Alexandre de Poncin. Ils ont transformé ce quartier en un lieu de dialogue, d'amour et de charité, ouvert à tout le monde, dans un quartier où Clermont-Ferrand, malheureusement, vivait des affrontements de milieux, de factions qui ne respectent pas la paix civile en France. Alors, est-ce qu'Alexandre et Marine, ou Marine et Alexandre de Poncin sont avec nous ?
7: Nous sommes présents.
1: Voilà, Monseigneur, si vous voulez rester avec nous, vous verrez un peu la France profonde, comment elle renaît de ses cendres. Gilbert, restez avec nous, parce qu'on a failli avoir une petite libanisation de Clermont-Ferrand. Alors, on vous écoute. parole à l'époux ou à l'épouse, je vous laisse gérer votre propre chaliar. Alors, racontez-nous l'histoire de cette création.
7: Alexandre. La maison de Marie, et je salue avant Gilbert, bonjour Monseigneur, et bonjour Monsieur de Lesquin. Je reprends vos deux termes qui ont été employés dans cette première heure, qui sont précis, et il s'agit de nommer les choses, c'est le temps des paradoxes, et c'est la sérénité conciliatrice. La Maison de Marie, c'est un projet qui, en réalité, ne nous appartient pas. Et si nous devions le séquencer en trois étapes de vie, c'est une première étape de 15 mois, une seconde étape de 18 mois et une étape en cours depuis 6 mois environ. Précisément, c'est l'intuition d'un ex-voto à grande échelle, qui était un premier acte de foi, pour être concret et nommer les choses, puisque notre fils, nous avons trois enfants, notre fils Siméon a été guéri par la Vierge de la Salette. Et nous avions l'intuition qu'il fallait faire quelque chose de grand, de beau, et qui réponde à un enjeu plus grand. Voilà, c'était la première intuition. C'était l'intuition aussi qui s'est partagée par la lecture par mon épouse Marine d'un ouvrage écrit par Monseigneur Jean-Claude Boulanger qui se nomme « Le chemin de Nazareth » et qui reprend trois étapes clés que nous avons souhaité incarner par étapes progressives, trois termes clés: un lieu d'habitation, un lieu de famille et un lieu d'intériorité. Et là-dessus, Marine, dans ses 15 premiers mois de maturation, a eu plusieurs intuitions et plusieurs éléments qui sont venus progressivement.
1: Alors, Marine de Bonsaint.
8: Merci beaucoup pour votre invitation. Effectivement, comme Alexandre l'a dit, il y a eu donc ces trois étapes. Je dirais qu'il y a d'abord eu, de manière peut-être un petit peu surnaturelle, je ne sais pas si ce terme peut parler aux auditeurs, mais en tout cas une forme de oui et d'abandon. C'est-à-dire que nous avons vécu effectivement une grande joie pour notre fils, et pour être plus précis, il avait des très grandes difficultés sur le plan du langage, et donc son langage était minimal, voire quasi inexistant. Et c'est vrai que je l'ai emmené à Notre-Dame de la Salette, et j'ai fait une demande de manière extrêmement précise, et le lendemain, notre fils s'est mis à parler. Et après, il y a eu ce temps de maturation, de lecture, d'intériorité, de se demander est-ce qu'on doit y aller, sachant que familialement, nous vivions des vraies difficultés. Et pour autant, je me suis dit, c'est pas parce que nous vivons ces difficultés-là de famille, comme toutes les familles de France, elles peuvent en rencontrer, que je vais m'arrêter. Et c'est vrai que il y a eu ces lectures qui ont été faites, et puis il y a eu à un moment ce oui donné, cette conviction qu'en fait, si un oui était donné, le reste viendrait d'une certaine manière un peu en surabondance. Et je peux témoigner que c'est vraiment ce qui s'est produit, et que finalement, c'est ce premier pas de ce premier oui qui est finalement le plus vertigineux. On a eu beaucoup de débats, mon mari et moi, sur la manière de faire. Parfois, on avait des désaccords, mais on était quand même dans une forme de confiance et d'abandon, dans le fait de se dire que tout ce qu'on voyait, comme vous l'avez très bien expliqué, Monsieur Assaf, tout ce qu'on voyait autour de nous était abominable, et que notre situation de vie de famille, liée à du burn-out, du chômage, etc., n'était finalement rien par rapport à la violence qui se passait sous nos fenêtres. Pour vous donner juste un exemple, mais notre fille, notre dernière petite fille, qui a sa chambre, qui donnait sur la rue, n'a pas pu dormir dans sa chambre pendant 3 mois. Parce que c'était les règlements de compte en bas de chez nous, c'était la violence, c'était des bruits. Enfin, vous pouvez très bien imaginer.
7: C'était la drogue, pour simplifier les choses. Nous vivons dans un quartier qui, pendant plus d'un an, 1 an et demi, a été sous l'emprise d'un trafic de drogue à grande échelle au cœur de 5 établissements scolaires qui sont dans le centre de Clermont-Ferrand. Et nous avions la chance, entre guillemets, d'avoir des dealers qui étaient en bas de chez nous, d'avoir des consommateurs qui venaient en bas de chez nous, de côtoyer tout un tas de personnes on a même eu un mort devant la maison de Marie, concrètement. Le fait est simple, c'est un jeune Albanais de 19 ans qui était tué lorsqu'il était en train de guetter, tout simplement. Et nous avons été des témoins oculaires du meurtre, comme dans un film, avec la voiture qui se baisse, avec la vitre qui se baisse et l'arme qui tire et la voiture qui part en courant. Voilà. Donc pas besoin de regarder des films d'action on était en plein, on a eu aussi droit au caillassage dans notre propre maison. Et effectivement, tous ces éléments auraient pu nous dire de partir, en fait. Et d'ailleurs, tous les gens nous disaient, mais partez. Enfin, qu'est-ce que vous faites encore dans ce quartier? C'est foutu, c'est fini. Et nous avions l'intuition qu'il y avait un souffle de vie, il y avait un combat intérieur, une liberté extérieure à prendre qui devait être prise, justement pour le bien de tous aujourd'hui et juste pour matérialiser comment ça s'est passé. C'est que dès lors que le chantier de la Maison de Marie a commencé à se faire, un chantier bénévole de 18 mois, certains jours, des gens venaient pleurer de joie devant la future Maison de Marie, en disant « voici un lieu de lumière ». Il fallait bien se rappeler qu'on était dans un lieu de mort.
1: Absolument. Alors, Monseigneur, j'aimerais bien, vu ce témoignage touchant, bouleversant, comment un lieu de crime et de sang devient un lieu de vie, à l'échelle de la France. Quand on vous parle à vous de cette famille qui a tant servi la France, qui a eu ses martyrs, qui a eu ses morts, un des fils de Louis-Philippe à sa chapelle à l'angle de la Porte Maillot, je ne veux pas revenir à toutes ces histoires. Quand on parle de la France fille aînée de l'Église, vous-même qui interrogez la profondeur de l'histoire de France et qui voyez aujourd'hui les violences qui naissent dans des villes qui furent des villes de la France profonde, comment vous réagissez et quelle teinte spirituelle vous donnez à votre discours?
4: Je comprends parfaitement la situation. Merci beaucoup à Alexandre et Marine pour votre témoignage. Je trouve très, très profond, très touchant, très d'actualité. Et par votre geste, par votre engagement avec la Maison de Marie, vous êtes au cœur de ce combat qui anime la France depuis plusieurs générations, depuis plusieurs siècles. Cette France qui est une terre de combat depuis son baptême, depuis sa confirmation. Quand je parle de confirmation, je pense à deux actes importants que sont les que ce soit le vœu de Louis XIII par ce vœu il donne sa personne, son pays et l'ensemble des Français à Marie. Je pense à Jeanne d'Arc, mais à Jeanne d'Arc sous l'angle de la triple donation où Jeanne par un acte juridique. Le roi lui donne le royaume, Jeanne donne le royaume à Dieu, et Dieu, par Jeanne, donne de nouveau le royaume au roi. Et ces actes ont été notés par notaire, comme un acte notarié. Donc la France a toujours été cette terre de combat, avec ses hauts, avec ses bas, avec ses luttes. Je pense à la Révolution, mais pas que. Je pense au 19e aussi, où la France a souffert d'une déchristianisation épouvantable, et en même temps, il y a eu de très beaux saints au 19e siècle qui ont permis de construire et de continuer d'être présent, je dirais, au cœur de nos situations, où chacun doit être à hauteur d'homme et de femme. Même si on représente une famille qui a traversé les siècles, nous-mêmes aussi, on agit à hauteur d'homme, en fonction de ce que l'on est, en fonction de ce qu'on peut faire, de la façon dont on peut témoigner, de la façon dont on peut agir. Et donc, moi, je le fais à ma façon, hein, avec cette lettre, avec d'autres actes aussi que je pose, évidemment. Mais la France est une terre de combat. La France a toujours été une terre de combat violent, entre le bien et le mal, entre les forces du mal qui essayent de détruire. Et ce que vous citez dans votre environnement particulier en fait partie, je dirais, la drogue, la violence, l'embrasement, je dirais, du quartier, le fait que vous avez vu un meurtre sous vos yeux, etc. Donc, mais vous êtes mis sous la bonne protection, celle de Marie. C'est la meilleure. Quand on est sous son voile ou sous son manteau, la Sainte Vierge nous protège. Donc, dans cette vision spirituelle, chacun doit mener ce combat à la mesure de ce qu'il peut mener, parce qu'on est dans un combat. Et c'est pas pour, je dirais, le fait de montrer que la France est vraiment une terre de combat, c'est qu'on nous a donné Saint-Michel, l'archange, le premier qui a lutté contre le mal. Et quand on voit, je dirais, les relations entre la France et Saint-Michel, ça remonte au 7e siècle avec le Mont Saint-Michel, avec l'évêque d'Avranches qui a refusé au début de construire quelque chose. Et ben Saint-Michel a montré un peu plus de force, il lui a montré qu'il fallait qu'il construise un lieu où on est le culte de Saint-Michel. Donc si la France a ce saint particulier comme saint patron, c'est pas pour rien. C'est pas pour rien aussi que Louis XIII a consacré la France à Marie, et ça a été repris ensuite par Louis XIV, Louis XV. Je pense que Louis XVI l'a fait de façon confidentielle le 10 février 1790. Après, ça a été un peu abandonné par Louis XVIII et Charles X. Louis-Philippe a complètement supprimé la chose. C'est très dommage. Et pourtant, au 19e, c'est un des plus grands siècles marial en France, que ce soit au niveau des apparitions, mais aussi des préparations des cœurs à travers les différents grands saints amoureux de la Sainte Vierge. Donc, on a chacun à notre niveau, je dirais, d'être acteur de ce combat. Voilà.
1: Absolument. Je ne trouve pas, Monseigneur, de réponse plus juste et plus royale. Et je me tourne vite en une minute, cher Gilbert. Kamel, dites-moi la manière dont les Libanais demandent la protection de Notre-Dame du Liban pendant toute la guerre, jusqu'à même inventer des miracles, qu'elle se retourne, qu'elle sourit. Enfin, je ne dis pas inventer, les miracles sont vrais en France. De la Salette à Lourdes jusqu'à la déclaration de l'Immaculée Conception, ça a ébranlé les papes. Alors, Notre-Dame du Liban, en une minute, Gilbert, vous qui êtes, je révèle votre secret, un peu le mien aussi, vous sortez d'une soutane, vous êtes fils de prêtre, mais on ajoute maronite, pour ne pas parler d'erreur. Cette Vierge est toujours présente dans la mystique de la guerre au Liban, Notre-Dame de Liban, Harissa, n'est-ce pas ?
5: Oui, pour ceux qui ne connaissent pas Notre-Dame du Liban, c'est le sanctuaire maronite de Harissa sur les hauteurs de Jounieh. C'est une statue de la Vierge qui domine la baie de Beyrouth, les bras ouverts sur le pays entier. Pendant la guerre civile et surtout pendant la guerre de 2024 et de 2026, quand Beyrouth brûlait, quand les quartiers s'entretuaient, quand l'État avait disparu, les gens montaient à Harissa. Pas seulement les chrétiens, même les musulmans aussi, surtout les druzes, des gens de toutes les communautés qui venaient chercher quelque chose que les hommes ne pouvaient plus donner, un signe que le Liban existait encore, que quelqu'un veillait sur ce pays. Notre-Dame du Liban n'est pas seulement un symbole religieux, voilà. C'est le symbole d'un peuple qui refuse de mourir,
1: absolument,
5: qui prie quand il ne peut plus se battre, qui lève les yeux vers l'amour, c'est le symbole d'un peuple qui refuse de mourir,
1: absolument,
5: qui prie quand il ne peut plus se battre, qui lève les yeux vers la montagne.

0: faut conclure, Gilbert. Il faut conclure.
1: Oui, et que Notre-Dame du Liban, elle reste là. Notre propice.
0: Voilà. Elle est là. Sans oublier, Monseigneur, cher Gilbert et Marine et Alexandre de Poncin, que là où ils nous ont parlé dans ces dernières secondes qui arrivent, un pape Urbain II sur la place de la cathédrale de Clermont-Ferrand a indiqué l'Est, allez sauver ces chrétiens, le Christ le veut. Je vous remercie tous et que Radio Courtoisie reprenne ses droits et je vous retrouve tous dans une autre émission avec nos royautés. Je vous remercie de tout mon cœur.
2: 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Il est 1h28, très bonne nuit à tous. Je vous rappelle qu'à 2h du matin, nous retrouverons Benoît Aglon tout à l'heure pour le libre journal des artisans, un savoir-faire singulier, la sculpture sur cire au programme. Et avant de retrouver Benoît Aglon, voici une demi-heure de musique consacrée à Gershwin, cette nuit Gershwin, 1898-1937, les œuvres pour piano par François-Joël Thiollier.
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0: Et bien voilà, chers auditeurs, une demi-heure de musique un peu spéciale cette nuit sur Radio Courtoisie avec une œuvre moderne, celle de Gershwin, 1898-1937, avec François-Joël Thiollier sur piano Steinway, un disque compact Concorde. Dans une minute, nous retrouvons Benoît Aglon pour le Libre Journal des Artisans au programme Un savoir-faire singulier, la sculpture sur cire.
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0: Et tout à l'heure, à 4h du matin, les neiges du Kilimandjaro avec Marc Bessou, toujours la bande-son de son émission Les neiges du Kilimandjaro. À 5h30, le Libre Journal des débats, dirigé par Charles de Meyer. Qu'est-ce que la déconstruction? Mais tout de suite, Benoît Aglon, le Libre Journal des artisans. Très bonne nuit à tous. 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

Bonsoir à tous, amis auditeurs. Vous êtes bien sur le Libre Journal des Artisans de Benoît Aguelon, naturellement, habituellement assisté de Benoît Duchâtelet, qui fait diverses activités et des photos très sympathiques en Afrique du Sud pendant ses vacances. Donc je reste fidèle au poste et je vous annonce que nous préparons des émissions pour les prochaines émissions le samedi 15 août, jour de la fête nationale, et vendredi 21 août, toujours de 19h30 à 21h. Alors, vous pouvez réagir comme l'a dit la réalisatrice.